0: Bald Range, qui demeure non maîtrisée. Le premier ministre a également offert ses condoléances aux proches de l'octogénaire qui est décédé pendant l'évacuation du 7 août, alors que le brasier s'est propagé à une vitesse qui a surpris les autorités locales. DVDB estime que cette rapidité de propagation pourrait représenter une nouvelle réalité dans la province et estime que la Colombie-Britannique devra refaçonner son territoire pour y faire face, entre autres avec des brûlages préventifs. Le premier ministre était accompagné de la ministre de la Gestion des urgences, Kelly Green. Elle a rappelé que la province n'a pas eu besoin de l'aide du fédéral pour les hébergements puisque l'état d'urgence a permis de réquisitionner suffisamment de chambres d'hôtel. Le défi, toutefois, est celui des animaux qui accompagnent leurs propriétaires. DVDB indique que le service de lutte contre les feux de forêt a les ressources nécessaires pour lutter contre les brasiers pour le moment, mais qu'il n'hésitera pas à solliciter l'armée canadienne au besoin. Ici Amélie Macaouer, Radio-Canada, Victoria.
1: Et à Penticton, toujours le milieu culturel, mais aussi l'épaule à la roue pour soutenir les personnes évacuées de Summerland. Le Conseil des arts locales a sollicité l'ensemble des artistes pour aménager un espace culturel au sein du centre d'accueil de l'école secondaire Princess Margaret. Il propose des activités créatives qui sont destinées aux enfants et aux familles sinistrées afin de briser l'ennui et de leur offrir un semblant de normalité. Tristan Boisvert est le directeur du Conseil des arts de Penticton.
2: Des fois, on oublie que le pire chose, quand tu attends, c'est juste le d'être ennuyé. Dans une crise, tu mobilises et donc tu trouves des forces que t'as peut-être pas eu avant ou qui étaient en dormant. Donc, on a vraiment fait un appel à les artistes, les gens créatifs, les musiciens, les danseurs, danseuses. À beaucoup de bénévoles, on ne sait pas combien de temps ça va durer, peut-être quelques semaines. Donc, on aura toujours besoin d'autres bénévoles pour continuer dans le centre. Tout le monde est rentré chez eux.
1: Un soutien psychosocial en cas de catastrophe est aussi offert au centre d'accueil de Kelowna et de Penticton. Une collision entre un bateau de pêche et océan Canada et une baleine à bosse près de l'île Calvert au large de la côte centrale de la province a blessé deux agents du ministère. La gravité de leurs blessures n'est pas divulguée pour des raisons de confidentialité. Le ministère des Pêches indique que l'accident s'est produit dimanche lorsque le navire de l'agence est entré en collision avec la baleine à environ 100 km au nord de Port Hardy sur l'île de Vancouver. L'espèce de la baleine impliquée n'a pas encore été identifiée. Pêche et océan Canada encourage la population à signaler tout cas potentiel de perturbations, de collisions ou d'enchevêtrements impliquant des baleines, alors que celles-ci font leur retour dans les eaux côtières de la Colombie-Britannique.
3: Politique fédérale.
1: Le Canada et les États-Unis semblent toujours loin d'une entente à une semaine de la date fixée par l'administration Trump pour l'entrée en vigueur de nouveaux droits de douane. Selon des informations de CBC, Ottawa est insatisfait de la dernière offre américaine qui proposait une baisse des tarifs, mais à un niveau jugé insuffisant par les négociateurs canadiens. Voici les précisions d'Anne Levasseur.
4: Des sources de CBC révèlent que le Canada et les États-Unis ne s'entendent pas sur les termes d'un accord commercial à présenter au président Trump. Les Américains auraient fait une contre-offre au Canada jugée insatisfaisante selon ces mêmes sources. La baisse des tarifs sectoriels proposés par les États-Unis ne répondrait pas aux attentes canadiennes. L'objectif reste de parvenir à une entente acceptable par toutes les parties avant la date butoir du 19 août pour éviter l'entrée en vigueur de nouveaux tarifs de 50 %. Or, le temps file et la pression monte.
5: We know we're not going to discuss those things.
4: Mardi, le ministre Dominique Leblanc et la négociatrice en chef, Janice Charrette, ont refusé de commenter l'état des pourparlers en sortant de leur rencontre avec le représentant au commerce américain, Jamieson Greer. À la TUC, mercredi, le ministre des Finances, François-Philippe Champagne, avait ce message.
6: Vous savez, avec le temps, on n'apprend pas tout nécessairement commenter. L'important pour les gens qui nous regardent, c'est de savoir qu'on fait le travail qu'on doit faire, c'est-à-dire défendre l'intérêt de nos industries, défendre l'intérêt du Canada de façon constructive, de façon proactive.
4: Le Canada cherche à obtenir une réduction des tarifs sectoriels qui touchent l'aluminium, le bois et l'acier, en plus de l'annulation de l'entrée en vigueur des nouveaux tarifs. Ici Anne Levasseur, Radio-Canada, Ottawa.
1: Un procès à très haut risque financier pour Meta, le groupe de Mark Zuckerberg, a commencé aujourd'hui aux États-Unis. Il se tient à Oakland, en Californie, mais ce sont quatre États au total qui poursuivent le géant du numérique. La Californie, donc, mais aussi le Colorado, le Kentucky et le New Jersey. Il reproche aux propriétaires d'Instagram et de Facebook d'avoir rendu volontairement ces applications addictives pour les mineurs. Voici les précisions de Julie-Marie Lecomte.
7: Défilement à l'infini, notifications intempestives, même la nuit, système des likes. Pour l'accusation, ce sont autant de violations des lois qui protègent les consommateurs et la

0: vie privée en ligne des mineurs de moins de 13 ans. Des violations qui, sur le papier, peuvent coûter une somme astronomique au groupe de Mark Zuckerberg. 1400 milliards de dollars de pénalités, c'est l'équivalent de sa capitalisation boursière. En fait, c'est l'addition théorique des amendes encourues pour chaque victime. À l'origine de ce procès, il y a les Facebook Files. Il y a 5 ans, une ancienne employée avait fait fuiter des documents qui montrent que Meta mesurait les dégâts de ses applications sur la santé mentale des adolescents, mais tout en se montrant publiquement rassurant. Aujourd'hui, la firme s'indigne des montants colossaux réclamés, plaide n'être pas seule responsable du mal-être des jeunes. Mais l'affaire est mal engagée. En mars, Meta a déjà été condamné 2 fois, notamment à payer des millions à une jeune femme droguée aux réseaux sociaux depuis l'enfance.
1: C'était un reportage de Julie-Marie Lecomte.
2: Merci beaucoup, Jennifer. On se retrouve un peu plus tard à cette émission.
1: Mais oui, à plus tard.
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0: Merci à vous d'avoir choisi d'écouter Panorama aujourd'hui, en ce mercredi 12 août. Et Jennifer nous le disait un peu plus tôt, hein, ce soir, c'est la nuit des Perséides, c'est la saison des Perséides en fait, et ce soir, on peut les voir encore de belle manière, selon où on se trouve. Alors, faut plutôt être à l'écart hein, des villes, parce qu'il y a de la pollution lumineuse en général. Mais n'hésitez pas à nous texter, à nous dire où sont vos endroits préférés pour voir les étoiles durant l'été. 604-662-6032, hein, c'est pour vous. N'hésitez pas à partager vos informations. Dans quelques instants, justement, on va se rendre du côté de Squamish. On va parler à Yannis Jadin-Guimont. Il est réalisateur vidéo et aussi passionné de vélo de montagne. Il va être dans notre segment. Il est 5 heures quelque part. Et on fera aussi un point sur les feux de forêt et les annonces, les informations données par le Premier ministre, notamment, et David Eby, avec notre collègue, la journaliste aux affaires provinciales, Amelia Macauer. On fait aussi le point avec vous, Victoria, à 17h08 sur la météo à venir.
1: Oui, toujours du soleil au menu pour Vancouver pour demain. On aura un maximum de 24. À Abbotsford, on aura un maximum de 27. Ce sera une journée généralement ensoleillée et de la fumée par endroits. À Whistler, on aura un maximum de 28 avec 30% de possibilité d'averse et risque d'orage en après-midi et également de la fumée par endroits. À Victoria, sur l'île de Vancouver, on aura également une journée plutôt ensoleillée avec un maximum de 24. Et pareil, à Nanaimo et à Comox, on aura du soleil et un maximum de 28. À Tofino, un maximum de 16 et du brouillard. Dans l'Okanagan, un avertissement jaune sur la qualité de l'air est en vigueur à Kamloops et à Kelowna. À Kamloops, on aura un maximum de 30 demain, avec 30% de possibilité d'averse et risque d'orage en après-midi. Pareil à Kelowna, on aura un maximum de 28 et 60% de possibilité d'averse et risque d'orage également. À Prince George, on peut s'attendre à du soleil avec 23 degrés. Pour Thérèse et Kitimat, ce sera un maximum de 26 avec 40% de possibilité d'averse et risque d'orage. À Dawson Creek, on peut s'attendre à un maximum de 19, 60% de possibilité d'averse et risque d'orage également. Et à Whitehorse, ce sera le plein soleil et 25 degrés.
0: Merci beaucoup, Victoria.
1: Merci, à demain.
0: Sur la route maintenant, attention, il y a toujours pas mal de monde sur l'autoroute numéro 1 en direction de l'ouest. C'est dans la région d'Abbotsford, hein, au niveau de la route Whatcom. On nous signalait un camion qui était en difficulté. Des voies de circulation étaient fermées. Désormais, elles sont rouvertes, mais les équipes de dépannage hein, sont toujours sur place. Et il y a pas mal de monde à cet endroit, donc soyez patients. Ça va se fluidifier là au cours des prochaines minutes. Également sur la transcanadienne en ce moment, entre North Vancouver et Burnaby, là en direction du sud. Vous êtes toujours nombreux sur cet axe-là, donc soyez prudents également. Et dans Vancouver, hein, dans le centre-ville, sur la 99 en direction du nord, juste avant le quartier du West End, ça bouchonne pas mal. Beaucoup de monde à cette heure-ci qui circule. Et sur l'île à Victoria aussi, hein, pas mal de monde, cette fois sur l'autoroute numéro 1 entre Victoria et Saanich en direction du nord-ouest. Donc soyez prudents et patients en tous les cas si vous avez du monde autour de vous. Et n'hésitez pas, si vous êtes stationné, à nous envoyer un texto, un message texte au 604-662-6032. Partagez vos informations aussi. Hein.

0: sur la route, dans les secteurs où vous vous trouvez. Si vous voyez des choses, s'il y a des difficultés, n'hésitez pas à le dire aux autres.
1: Il est 5 heures, quelque part sur la planète.
0: Et on se rend cette fois à Squamish. Aujourd'hui, on rejoint Yanny Jadin-Guimon. C'est un réalisateur. Il fait de la vidéo, notamment de la vidéo pour des publicités, hein, vidéo commerciale aussi. Et il est passionné de vélo de montagne. On a le plaisir de lui parler aujourd'hui. Bonjour Yanny.
2: Bonjour Emeline.
0: Alors, comment se passe votre été à Squamish?
2: Très bien. Il fait beau, il fait chaud.
0: Ouais.
2: Quelques feux de forêt qui se sont pointés, mais sinon, on ne peut pas se plaindre. C'est un beau petit coin de paradis.
0: Ah oui, c'est ça, on l'imagine. Vous profitez quand même en extérieur aussi?
2: Mais oui, absolument. Mm-hmm.
0: Oui.
2: Allez-y, oui.
0: Alors, Yanny, justement, vous êtes, je le disais en introduction, vous êtes réalisateur commercial, vous faites de la vidéo. Expliquez-nous un peu en quoi ça consiste.
2: Donc, oui, en fait, je suis réalisateur en anglais, je suis un director, donc j'imagine que ça se traduit réalisateur. Mm-hmm. Mais je travaille, donc j'ai ma compagnie de production, ce qui consiste de non seulement de la réalisation, mais tout ce qui englobe la production, donc le développement de concepts créatifs pour campagnes publicitaires jusqu'à tout ce qui entraîne la production, qui est travailler avec des réalisateurs, des photographes, mm-hmm. des éditeurs, jusqu'à temps que la campagne soit sortie au public.
0: Ah oui.
2: Oui.
0: Intéressant. Donc, ouais.
2: C'est très amusant. Ça nous permet de voyager, de voir des nouvelles places. Mm-hmm. Mais c'est toujours bien d'avoir un pied à terre à Squamish.
0: On l'imagine, oui. Quelles sont les différences par rapport à un réalisateur de film?
2: Je dirais que c'est un monde beaucoup plus rapide comparé au monde de film. Le monde de publicité tourne à une plus haute fréquence, je dirais. Donc, mm-hmm. Un film va prendre quelques années à développer et produire. Comparé à une publicité, va prendre quelques mois ou une année si c'est une très grosse publicité. Mm-hmm. Donc, je dirais que ça, c'est la plus grosse différence.
0: Ouais. Et qu'est-ce qui vous a poussé à faire ce métier-là?
2: Le vélo de montagne, donc en fait, en déménageant dans l'Ouest canadien, je faisais du vélo pour quelques marques vraiment mm-hmm. Amateurs.
0: Ouais.
2: Et donc, je finissais souvent par être l'athlète dans les vidéos.
0: Oui.
2: Et après quelques années, j'ai réalisé que je voulais plus être dans la réalisation. Donc, mm-hmm. je me suis poussé dans cette direction.
0: Ouais.
2: Et drôlement, par contre, on ne fait pas beaucoup de publicité dans le monde du vélo, mais ça m'a quand même poussé dans cette direction.
0: Oui, et puis je suis allée voir vos vidéos sur votre site. C'est vraiment très esthétique et on voit aussi des choix qui sont faits, mais vous allez nous en parler. On voit vraiment l'effort aussi qui est mis en scène là par les athlètes. Parlez-nous un peu de ça, comment vous choisissez vos plans, la manière dont vous filmez aussi.
2: Oui, donc notre studio a vraiment ce qui nous set à part, c'est qu'on cherche vraiment à vivre à l'intersection de l'art et de la publicité. Donc, ce que nous créons ou les équipes avec qui nous développons des projets, nous visons toujours à avoir un projet final qui pourrait vivre dans une galerie d'art. Donc, on ne veut pas trop rester dans le déjà vu. On aime ça pousser ce qui n'a pas encore été vu ou ce qui n'est pas attendu du public. Mm. Donc, ça attire beaucoup des marques qui sont prêtes à pousser leur esthétique, ce qui est vraiment bien. Ce qui
0: mm-hmm. est vraiment cool. Ouais. Est-ce qu'on peut en parler des marques pour lesquelles vous avez déjà travaillé? Ou qui sont vos clients?
2: Malheureusement, on ne peut pas vraiment... parler de qui sont nos clients en ce moment, mais on a vraiment des projets qui nous permettent, comme j'ai dit, d'être à l'extérieur, de rencontrer des personnes magnifiques, des athlètes bien sûr, des modèles ou des mm-hmm. des gens qui ont des expériences de vie incroyables, ce qui est vraiment amusant. On apprend beaucoup de choses à travers de ça.
0: Oui, on l'imagine.
2: Mais oui.
0: Ouais. Pour donner un exemple, hein, c'est quand même des équipementiers sportifs, admettons, des chaussures, ce genre de choses. Hein.

0: Oui, donc on travaille vraiment dans, bien sûr, le monde sportif dû à où est-ce qu'on est, mais on voyage aussi beaucoup avec le boulot, mais aussi dans le monde de la mode. Donc, on est à comme j'ai dit, une intersection de sport, mode et culture. Donc, ça nous permet de travailler avec beaucoup de différentes facettes du monde de la publicité.
1: Dites-nous un peu du côté de Squamish là, quels sont un peu vos lieux de tournage favoris ou est-ce que c'est une belle scène là pour votre activité, vous le disiez?
0: Oui, absolument. Il y a définitivement beaucoup de choix dépendant quelle est la campagne. Je dirais que c'est vraiment dépendant de qu'est-ce que la campagne et que le client ou le réalisateur cherche. Donc, il y a plein d'options. Vraiment, on peut aller dans le backcountry qui est vraiment accessible à un certain point. On peut se rendre facilement à la mer ou à l'océan où est-ce qu'il y a du surf incroyable. L'hiver, bien sûr, le ski nous permet d'avoir un accès incroyable.
1: Ouais. Est-ce que vous avez aussi des accès à des vieux bâtiments ou des usines peut-être? Parce qu'on pense évidemment au décor naturel, mais je pense que vous avez aussi des lieux un peu plus intérieurs.
0: Absolument. Disons que si l'infrastructure de l'Ouest canadien est beaucoup moins ancien, disons, a beaucoup moins de caractère, je dirais, que ce qu'on retrouverait à Montréal ou à Québec, juste dû à la jeunesse de la place comparée à Montréal. Mais c'est sûr qu'il y a beaucoup de mines ou de développements un peu cachés dans la forêt qui sont très, très intéressants. Mais bien sûr, ils ont été repris par la nature à un certain point. Donc, des fois, c'est un peu difficile d'utiliser ces emplacements.
1: Ouais. Vous qui êtes aussi donc je peux dire un athlète hein, de vélo de montagne quand même à votre niveau, est-ce que ça vous va?
0: Peut-être plus. Je dirais
1: Amateur?
0: plus un amateur. Un
1: Voilà,
0: amateur, c'est bien.
1: un amateur. On le voit dans ce domaine-là du vélo de montagne. Hein, je remarque qu'il y a quand même beaucoup de vidéos. Il y a beaucoup de créativité quand même sur les réseaux sociaux aussi de la part d'athlètes, de leurs équipes, d'amateurs aussi. Est-ce que tout ça, c'est quelque chose que vous constatez là à Squamish, à Whistler, dans ce coin-là?
0: Absolument. Donc, de un, le niveau du sport, appelons l'endroit le Sea to Sky, donc ce qui est entre Vancouver et Pemberton, et le niveau est incroyablement haut. Donc, que ça soit du côté ski, vélo, course, peu importe, et ce que ça fait, c'est que ça pousse beaucoup les athlètes à essayer de se démarquer de façon différente que leur performance physique. Et souvent, leurs sponsors ou les marques qui les aident vont leur demander un certain nombre de contenus. Et c'est vraiment bien parce que ça développe une créativité dans chacun qui est très différent et qui permet de voir beaucoup de vidéos, de photos passer.
1: Ouais, absolument. Et même pour vous, les réseaux sociaux, c'est un bel outil aussi pour à la fois professionnel et personnel.
0: Absolument, oui, c'est sûr que ça aide toujours d'avoir un réseau social qui est actif.
1: Alors on en profite à cette émission, hein. Vous êtes le deuxième amateur de vélo de montagne qu'on reçoit là depuis la semaine passée, mais est-ce que vous avez un coin préféré là à Squamish que vous pouvez nous conseiller?
0: Je conseillerais définitivement Diamond Head, c'est incroyable. À l'année longue, c'est sûr que durant l'été, c'est un peu plus sec. L'hiver, moi personnellement, je suis un grand fan de rouler dans la pluie et dans la boue.
1: Ah oui.
0: Oui, absolument. Mais je dirais que Diamond Head, c'est incroyable, ou Alice Lake, deux magnifiques terrains de jeu pour n'importe quel niveau qui veulent essayer le vélo de montagne ou se lancer dans des défis un peu plus extrêmes, disons. Il y a tout entre les deux.
1: Et Yanni Jadin-Guimont, en terminant cette entrevue, on demande à nos invités de nous référer à une autre personne francophone pour un autre segment. Il est 5 heures quelque part sur Terre. Alors, à qui avez-vous pensé?
0: J'ai pensé à une bonne amie à moi qui est un skieur incroyable, et son nom c'est Jean-Fred.

0: On vous a envoyé ces informations,
1: Ouais.
0: voyant où est-ce que ça va déboucher. Mais super gentille personne, aussi extrêmement bon en ski et en vélo de montagne. Donc, j'espère que ça fonctionne et que vous avez une chance de lui parler.
1: Eh bien, on va tenter en tous les cas. Merci pour ce contact et merci à vous, Yanis, Jadin, Guimond. Vous êtes réalisateur de vidéos, notamment de vidéos publicitaires, et aussi un passionné de vélo de montagne. Vous êtes à Squamish. Merci d'avoir pris le temps pour nous aujourd'hui.
0: Merci à vous. Passez une belle journée.
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1: 17h21, on revient maintenant sur le contexte des feux de forêt. Le premier ministre de la Colombie-Britannique, David Eby, est de passage à Penticton pour rencontrer les autorités locales, des bénévoles, des évacués aussi touchés par le feu de Bald Range, qui ravage désormais une superficie de plus de 180 km². Alors on en parle aujourd'hui avec notre journaliste aux affaires provinciales, Amélia Macauer. Bonjour Amélia.
3: Bonjour Emeline.
1: Alors le Premier ministre a d'abord souligné la bravoure des Britanno-Colombiens.
3: Exactement, la gentillesse, le sang-froid, mais vous savez, on peut l'imaginer, là, beaucoup de tristesse parce que les gens veulent savoir qu'est-ce qu'il y en est de leur maison, de leur bétail par exemple. Mm-hmm. Donc il s'est rendu au centre d'accueil de Penticton il y a seulement quelques heures et il nous a partagé quelques histoires de sinistrés du brasier de Bald Range qui n'est toujours pas maîtrisé et qui a forcé l'évacuation quand même là, de 12 000 personnes à Summerland. Le premier ministre qui a également offert ses condoléances aux proches de l'octogénaire qui est décédé pendant l'évacuation le 7 août, parce que vraiment l'incendie s'est propagé à une vitesse qui a surpris les autorités locales. Voici le premier ministre.
4: That this happened immediately and that the numbers of people who were moved out of the community were large and that that resulted in an initial period of 24 to 48 hours of huge demand on services that were just not ready. And that there's an important set of lessons for us to take about how quickly this moved and that this may be our new normal.
3: Et donc, ça fera partie du post-mortem de la Colombie-Britannique. Donc, comment on va refaçonner le territoire pour prévenir la propagation? Il l'a dit, le premier ministre, une vitesse vraiment fulgurante d'un feu qui a fait en sorte que pendant 24 à 48 heures, eh bien, les services, différents services ont dû... C'est ça, sortir les gens de Summerland et des régions avoisinantes pour justement les protéger. Ça a été extrêmement difficile avec très peu de temps. Est-ce que ça va être plus de brûlage dirigé, des systèmes d'arrosage ou de giclure pour protéger des infrastructures clés, par exemple? Donc, ces questions-là vont faire partie du post-mortem. Et vous l'avez entendu, il prévient que ça peut être une nouvelle réalité auquel on doit faire face. On a aussi appris que la Colombie-Britannique a fait une demande samedi pour mobiliser les terres du gouvernement fédéral pour justement offrir des refuges aux sinistrés, mais qu'au final, la Colombie-Britannique n'en a pas eu besoin et a trouvé assez de chambres d'hôtel en fait pour les évacuer. Et le défi en fait présentement, c'est vraiment pour les sinistrés qui ont des animaux. Mm-hmm. La Colombie-Britannique n'a pas fait toujours pour l'instant la demande pour avoir l'armée canadienne sur place. On a demandé en fait au premier ministre, ben, c'est quoi... Et qu'est-ce qui va faire en sorte que vous allez demander cette aide-là? Et il a dit, ben, c'est BC Wildfire, le service de lutte contre les feux de forêt. S'ils me disent qu'ils ont besoin de cette aide-là, bien, on va faire la demande. Pour l'instant, on n'en sent pas le besoin.
1: OK. David Eby assure aussi que son gouvernement sera là pour la reconstruction.
3: Exactement. Présentement, là, on ne sait toujours pas combien d'infrastructures ont été détruites. On l'a demandé. Vous savez, les flammes, ont présentement atteint le site d'enfouissement de Summerland, qui est situé à proximité de l'usine de traitement des eaux. Summerland qui indique que l'électricité, l'eau, la collecte des déchets et les routes devront tous être rétablis avant que quiconque ne puisse réintégrer son domicile. Donc, on demande encore, on sait que c'est très difficile, mais aux évacués de faire preuve de patience. Il y a des évaluations en ce moment des dommages qui sont en cours dans les secteurs de Trout Creek et de North Beach. Et pendant ce temps-là, il y a des sinistrés qui certains savent en fait s'ils ont perdu leur propriété ou pas. C'est le cas d'un agriculteur, Thomas Tumbach, qui commence là, à prendre la mesure en fait des dégâts. Il dit que sa maison a été détruite, ses équipements, et là, il a peur en fait pour ses récoltes. Voici M. Tumbach.

0: Oui, on peut l'imaginer, et puis on va voir quelle va être l'évolution hein, dans les jours à venir, les heures à venir en tout cas.
1: Exactement.
0: Bien, merci beaucoup pour ce détail hein, des annonces aujourd'hui, notamment du Premier ministre David Eby. Merci à vous, journaliste aux affaires provinciales, Amelia Macauer.
1: Ça fait plaisir, bonne soirée.
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0: Et on passe maintenant à un autre sujet. Certaines chansons générées entièrement par l'intelligence artificielle cumulent des millions d'écoutes sur Spotify. Il se pourrait bien que dans le futur, les artistes IA aient moins de succès. Spotify a annoncé que dès septembre, ils seraient étiquetés par la plateforme et ne seraient plus recommandés aux auditeurs. Ma collègue Laurence Martin en a discuté avec Nicolas De Rosa de l'équipe des décrypteurs. Il explique d'abord comment fera Spotify pour détecter ces artistes de l'IA.
3: Ce sera une combinaison de systèmes automatisés et de travail humain. Donc, il y a des modérateurs qui pourront aussi passer en revue des signalements d'utilisateurs. Spotify ne dit pas exactement comment que ce sera automatisé, mais on peut imaginer qu'ils peuvent détecter des signatures invisibles sur les sons. Il y a des plateformes qui permettent de créer ces chansons-là, qui mettent des espèces de filigranes invisibles dessus. Sinon, les soi-disant artistes pourront aussi auto-déclarer que leur musique est générée par IA. Mais vraiment, le plus important dans tout ça, c'est que Spotify ne les recommandera plus algorithmiquement, parce que c'est sur surtout de cette manière-là que ces artistes-là sont capables d'accumuler autant d'écoutes. Les chiffres varient beaucoup selon les sources, mais on parle de 30 à 60% des écoutes sur la plateforme qui viennent de recommandations. Donc, c'est assez énorme. Mmh. Et pour les artistes IA, on peut présumer que c'est encore plus grand, cette proportion-là, parce que les gens ne les connaissent pas vraiment avant de tomber dessus un peu par hasard.
0: Alors, ces artistes hein, IA peuvent faire de l'argent avec leurs chansons en ce moment. C'est ce que mentionne Nicolas De Rosa.
3: Bien que la promesse de l'industrie de l'IA, c'est de guérir toutes les maladies, de créer une superintelligence, un des usages les plus courants qu'on voit, c'est vraiment d'inonder l'Internet de contenu pour faire de l'argent, que ce soit des réseaux sociaux ou, dans ce cas-ci, Spotify. Et bon, on peut se dire que c'est seulement quelques dollars à la fois, c'est pas tant d'argent que ça. D'ici, du Canada, ça a l'air de ça, mais dans d'autres pays où est-ce que les salaires moyens sont plus faibles, il y a des gens qui font ça quasiment à temps plein, qui font pas mal d'argent avec ça. Puis comme je le disais plus tôt, il existe plusieurs logiciels de génération de musique. C'est pas particulièrement difficile ou très coûteux de générer des chansons. Donc on voit que des artistes publient parfois des dizaines d'albums par année, qui sont vraisemblablement créés avec très peu d'efforts, justement dans le but de d'apparaître dans ces algorithmes de recommandation là. Et c'est vraiment un phénomène qui prend de l'importance. Donc il y a quelques semaines, la plateforme de diffusion en continu française Deezer disait que la moitié des chansons qui sont mises en ligne à tous les jours sont générées par IA. On parle d'à peu près 90 000 chansons par jour sur Deezer, alors qu'en janvier 2025, c'est seulement 10%.
0: Alors, pour expliquer sa décision, Spotify indique que les auditeurs veulent plus de transparence.
3: Deezer a fait un sondage en novembre 2025 qui allait un peu dans le même sens. 73% des répondants étaient favorables à la divulgation lorsque des morceaux étaient générés par IA. Et 40% des gens déclaraient qu'ils se passeraient complètement de la musique générée par IA. Donc, ce serait intéressant de voir maintenant avec cette annonce-là, maintenant que le plus grand joueur veut vraiment enterrer la musique générée par IA, si on veut, si la proportion de chansons mises en ligne tous les jours qui sont générées par IA diminuera ou pas, parce que, comme je le disais, c'est vraiment un modèle d'affaires pour bien des gens, et si ça, c'est pas profitable, peut-être qu'ils se tourneront vers autre chose.
0: On écoutait Nicolas De Rosa de l'équipe des décrypteurs, et il était au micro de Laurence Martin pour l'émission Midi Info.

0: On fait un tour dans l'actualité avec vous, Jennifer Maher, et on parle d'abord de plusieurs événements annulés ce week-end en raison des feux de forêt.
1: Mais oui, la situation, elle est grave et l'état d'urgence est toujours en place dans la province. Donc, tout d'abord, il y a le festival Kelowna Made à Kelowna. La ville a annulé ce festival communautaire qui a lieu annuellement sur 3 jours habituellement en raison de la mauvaise qualité de l'air notamment, mais bien entendu à cause des feux qui brûlent dans l'Okanagan et aussi la nécessité de laisser les ressources locales d'urgence sur des causes plus urgentes. Il y a aussi le carrousel de la GRC à Armstrong. Les 3 représentations programmées ont été annulées. Ça, c'est pour assurer notamment la sécurité des chevaux, des

0: cavaliers et des spectateurs compte tenu de l'activité des feux de forêt. Les feux d'artifice d'après-match des Canadiens de Vancouver, donc de l'équipe locale de baseball, sont annulés. Le match lui-même aura lieu, mais l'équipe a suspendu son spectacle pyrotechnique d'après-match par mesure de précaution. Il y a aussi les feux d'artifice des jardins Butchart sur l'île de Vancouver qui étaient prévus samedi, qui sont annulés. Le spectacle musical du groupe de Thames aura toujours lieu. Il débute à 19h30 et en l'absence des feux d'artifice, les abonnés annuels pourront utiliser leur abonnement.
1: Et on parle maintenant d'une collision entre un bateau là de pêche et océan Canada et une baleine à bosse.
0: Ça s'est passé au large de l'île Calvert. Ça, c'est près de la côte centrale de la Colombie-Britannique. Cette collision, elle a blessé deux agents du ministère. La gravité de leurs blessures, par contre, n'est pas divulguée pour des raisons de confidentialité. Le ministère des pêches indique que l'accident s'est produit dimanche. Le navire de l'agence est entré en collision avec la baleine à environ 100 km au nord de Port Hardy. L'espèce de la baleine impliquée n'a pas encore été identifiée et Pêche et Océan Canada encourage la population à signaler tout cas potentiel de perturbation, collision ou enchevêtrement qui implique des baleines.
1: Et Jennifer, on parle du pic des Perséides, c'est ce soir.
0: Et oui, ça aura lieu ce soir si la fumée des feux de forêt ne voile pas le ciel. Donc, ça tombe cette année au même moment que la nouvelle lune, alors ça devrait en faire une année qui est particulièrement propice pour observer ce phénomène-là à l'œil nu. Idéalement, on sort de la ville, on va voir les étoiles dans des lieux qui ne sont pas pollués par la lumière. Mais si c'est pas possible, il y a un autre conseil qui est un peu plus facile à appliquer, c'est d'éviter de regarder son téléphone ou un écran 15 minutes avant l'observation des étoiles. Et ça, c'est pour que nos yeux puissent s'habituer à l'obscurité.
1: Bien, merci pour ce bon conseil. Je vais l'appliquer ce soir. Merci, Jennifer.
0: Et moi de même.

0: On fait un point en météo pour demain dans la région de Vancouver, du soleil avec 24 degrés. À Botsford, 27 degrés généralement ensoleillé. Dans la région de Whistler, 28 degrés pour demain avec quelques gouttes de pluie et un risque orageux, nous dit Environnement Canada. Sur l'île, à Victoria, c'est généralement ensoleillé demain avec 24 degrés. 28 du côté de Nanaimo avec du soleil, tout comme à Comox. À Tofino, par contre, il y aura du brouillard demain, un brouillard qui s'installe déjà ce soir et cette nuit. Et demain, côté Mercure, 16 degrés annoncés. Dans la région de Kamloops maintenant, un avertissement jaune toujours en vigueur en matière de qualité de l'air. Il fera jusqu'à 30 degrés demain, avec tout de même une possibilité d'averse et un risque orageux. À Kelowna, 28 degrés pour demain, un avertissement jaune aussi en matière de qualité de l'air. Et une probabilité d'averse un peu plus forte de ce côté. À Prince George, 23 degrés demain, plein soleil. À Kitsimat, 26 avec des possibilités d'averse et un risque d'orage. Même type de temps du côté de Terrace ou encore Dawson Creek où il fera 19 degrés. Et enfin à Whitehorse au Yukon, 25 degrés demain et ce sera plein soleil. Sur la route, pas grand chose à vous signaler si ce n'est les axes toujours très occupés à cette heure de la journée et notamment dans le Grand Vancouver. Sur la transcanadienne, entre North Vancouver notamment et Burnaby, si vous allez en direction du sud, pas mal de monde, soyez prudents. Et au niveau de Burnaby aussi, sur la transcanadienne, mais cette fois en direction du nord, c'est très très occupé. Donc soyez prudents et surtout patients si vous êtes sur la route.
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0: Plus de 71 000 personnes, des Canadiens et Canadiennes, ont signé une pétition demandant l'expulsion du pays de l'ambassadeur américain. La pétition doit être présentée à la Chambre des communes cet automne. Et elle accuse cette pétition, entre autres, l'ambassadeur américain, Monsieur Hoekstra, d'avoir tenu des propos qui nuisent aux relations diplomatiques entre le Canada et les États-Unis et d'être intervenu à plusieurs reprises dans le débat politique canadien d'une manière incompatible avec le protocole diplomatique. On discute de tout ça avec Charles-Emmanuel Côté, professeur titulaire de droit international à l'Université Laval. Bonjour Monsieur Côté.
2: Bonjour.
0: Alors qu'est-ce que les signataires reprochent exactement à l'ambassadeur américain ?
2: Eh bien, on...

0: qu'on rapporte, c'est que d'abord, il y aurait eu la référence faite plusieurs fois à la possibilité que les États-Unis annexent le Canada, en face le 51e État américain. Donc ça, c'est un des griefs qui est fait. On reproche aussi, c'est à nouveau ce qui est rapporté là dans les médias concernant cette pétition-là, des propos tenus par l'ambassadeur qui n'aurait pas aimé que l'on utilise le mot « guerre » pour parler là du conflit en ce moment sur le plan commercial avec la tarifaire qu'on appelle souvent dans les médias la guerre tarifaire. Il y a eu aussi donc des propos concernant le fait que beaucoup de Canadiens s'abstenaient d'aller faire du tourisme aux États-Unis. Différentes postures prises par les Canadiens en lien avec la situation tendue là, sur le plan commercial là, qui ont déplu à l'ambassadeur.
1: Oui, et parlons de cette pétition qui mentionne que le comportement de l'ambassadeur Pete Hoekstra est contraire à la Convention de Vienne sur les relations diplomatiques. Est-ce qu'on peut redire un mot de cette convention-là et qu'en pensez-vous justement de ce point?
0: Oui, absolument. Ben, écoutez, la Convention de Vienne sur les relations diplomatiques, c'est un instrument juridique très important en droit international qui est venu codifier des règles très anciennes, des règles qui étaient non écrites avant, qui étaient coutumières, comme on dit. Ce sont des règles là, qui remontent vraiment à très longtemps, qui visent à favoriser le maintien en tout temps, même quand ça brasse, de relations directes entre les États, relations qui sont conduites par une ambassade, une mission diplomatique dirigée par un ambassadeur. Mm-hmm. Et donc, les règles de la Convention de Vienne sont fondées sur le consentement mutuel des deux États en question, l'État qui reçoit l'ambassadeur, l'État qui l'envoie, l'État qui reçoit est libre d'accepter ou pas la personne que l'on veut envoyer. Et une fois que l'ambassadeur est accrédité, qu'il est accepté sur le territoire, la Convention de Vienne prévoit toute une série de règles qui visent à protéger la personne de l'ambassadeur et les locaux de la mission diplomatique contre toute une série de mesures législatives habituelles. Et notamment, pour prendre un exemple, un ambassadeur ne peut jamais être arrêté et ne peut jamais être jugé par les tribunaux du lieu où il est. Mm-hmm. Par ailleurs, les ambassadeurs sont là pour représenter les intérêts de l'État qui les envoie. Et normalement, ils ne doivent pas s'immiscer dans les affaires internes d'un État. Maintenant, la ligne entre représenter les intérêts de son État et puis s'immiscer dans les affaires internes, elle est pas nécessairement claire. Il y a place à interprétation. Puis cette interprétation-là, au final, c'est une interprétation qui va être faite. C'est un jugement politique qui va être posé par l'État qu'on appelle l'État accréditaire, donc celui qui reçoit l'ambassadeur. Et la pétition, si je peux compléter, peut-être pour devancer votre question, que je devinais, la pétition, dans le fond, en appelle au gouvernement fédéral pour qu'il expulse la personne de l'ambassadeur ou qu'il le déclare persona non grata, qui est effectivement le terme technique employé dans la Convention de Vienne. Effectivement, c'est la seule sanction qui est possible de prendre. C'est la sanction la plus grave qui est possible de prendre pour signifier que on estime que justement l'ambassadeur a dépassé les limites de ce qu'on était prêt à accepter. Mm-hmm. Donc, ça serait déclarer la personne persona non grata. Ça veut dire qu'elle n'est plus acceptée comme représentante de son État. Et donc, son État doit à ce moment-là le rappeler.
1: Oui.
0: Et la personne doit quitter le territoire. Si elle ne le fait pas, après l'écoulement d'un délai raisonnable, chez nous au Canada, le délai qu'on a décidé, c'est un délai de 10 jours. Mm-hmm. Après 10 jours, la personne perd ses privilèges d'ambassadeur et devient un simple citoyen étranger, un simple ressortissant étranger sur le territoire canadien qui peut évidemment être expulsé du territoire et être arrêté, etc. Mm-hmm. Donc, en pratique, quand on a une telle déclaration, la personne n'attend pas de se faire reconduire à la frontière et quitte d'elle-même, évidemment. Donc, ça, c'est la sanction la plus grave là, qu'on appelle le gouvernement fédéral à faire.
1: Mm-hmm. Est-ce que vous pensez justement, vous pensez que le gouvernement canadien va réagir dans ce sens-là?
0: Franchement, je ne pense pas. À nouveau, on est dans un jeu qui est politique ici. Mm-hmm. Le droit ne dicte rien sur la marche à suivre. Le droit encadre ce qu'il faut faire, mais c'est une décision politique. Et politiquement, en ce moment, le Canada

0: est en train de négocier avec les États-Unis un accord pour mettre fin au, justement aux droits de douane qui sont imposés sur différents produits au Canada. Donc, un accord en matière commerciale. On essaie de on a vu qu'on essayait on avait un examen conjoint de l'ACEUM, notre accord de libre-échange, qui a échoué. Mais donc, on va devoir continuer à se parler pour voir ce qu'on va faire avec cet accord-là. Et donc, dans ce contexte-là, vous pouvez imaginer que si le Canada expulsait l'ambassadeur américain, ça serait le geste le plus inamical que l'on puisse imaginer qui pourrait être posé. Ça serait une rupture de dialogue. Ça n'aurait aucun sens, à mon avis, avec l'objectif du Canada qui est de ménager les susceptibilités puis d'en arriver au meilleur accord possible dans les circonstances. Alors, je ne crois pas que ce soit un scénario qui soit c'est hautement improbable et je vois pas pourquoi on se rendrait là dans les circonstances.
1: Oui, et de leur côté, hein, les États-Unis, l'ambassade des États-Unis a indiqué avoir pris connaissance de cette pétition, mais a refusé de la commenter pour le moment. Est-ce que vous pensez toutefois que ça va jouer dans les futures relations, là? Vous le disiez, hein, il y a un contexte aussi politique autour de ça.
0: Évidemment, c'est un élément. En tout cas, certainement, puisque l'ambassadeur en question était très, disons, susceptible de ce qui s'est passé, il va certainement être agacé. Et ça, c'est le jeu politique. Nous, on est un État libre. Les gens ont absolument le droit c'est absolument légitime comme démarche. Comme nous, on est une démocratie parlementaire. Puis une députée peut, comme on a dit qu'une députée allait le faire, porter cette pétition au Parlement. Alors oui, ça joue dans le jeu politique. Ça va peut-être amener des questions à être posées à la ministre responsable des Affaires étrangères à la Chambre des communes. La ministre doit répondre aux questions de l'opposition. C'est notre jeu. C'est notre démocratie. Alors oui, ça amène cette question-là dans le jeu politique. Mais il y a toute une échelle aussi toute une gradation de mesures qui peuvent être prises entre l'expulsion, qui est un peu la mesure la plus extrême, j'oserais dire, la plus radicale. La plus radicale serait la rupture complète des relations diplomatiques. Et ça, on n'en parle pas, évidemment, ça n'aurait pas de sens. Mais donc, entre l'expulsion de l'ambassadeur et... il y a toutes sortes de choses. On peut demander à l'ambassadeur, la ministre des Affaires étrangères peut convoquer un ambassadeur pour s'adresser à lui, puis lui exprimer sa désapprobation sur sa conduite. Ça, c'est une chose. On peut demander à l'ambassadeur de rencontrer. Enfin, la ministre peut lui demander, le convoquer pour consultation. L'autre chose qu'on peut faire aussi, quand on n'est pas content, c'est de l'autre côté, on peut rappeler notre propre ambassadeur.
1: Oui.
0: Alors, avant d'expulser l'ambassadeur américain, on peut décider de dire, nous, on va rappeler notre ambassadeur canadien à Washington pour consultation. Alors, ça, en langage diplomatique, c'est une forme de protestation, mais c'est moins direct que d'expulser. Donc, il y a toute une gamme à supposer. Moi, je serais convaincu que s'il y avait du côté du gouvernement du Canada une volonté de réagir au comportement de l'ambassadeur avant d'en venir à une expulsion comme ça, franchement, il y aurait pas mal d'autres avenues à explorer. Mais là, de toute façon, on est dans un contexte où il faut conclure une entente. C'est ça qui, à mon avis, est dans l'intérêt supérieur du Canada, et certainement que le gouvernement fédéral a ça en tête aussi.
1: Oui.
0: Et puis, à mon avis, c'est ce qui colore peut-être le débat ici.
1: Ben on va suivre ça. En tous les cas, je rappelle, il y a une pétition là qui compte plus de 71 000 signatures de Canadiens, Canadiennes, qui demandent l'expulsion du pays de l'ambassadeur américain. Merci pour votre analyse aujourd'hui, Charles-Emmanuel Côté. Je rappelle que vous êtes professeur titulaire de droit international à l'Université Laval. Merci beaucoup.
0: Merci beaucoup à vous. Au revoir.
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1: 17h45 à cette émission Panorama. On vous parle maintenant d'immigrants qui accusent Immigration, Réfugiés et Citoyenneté Canada de manquer d'humanité. Dans un article publié il y a quelques jours sur notre site, ces gens reprochent à l'agence son traitement des demandes de permis de travail pour les personnes déjà installées au Canada. Par exemple, si une personne oublie d'envoyer un document que pourtant elle possède, elle devra retourner dans son pays d'origine sous 90 jours. Des situations humainement assez difficile à supporter. Mon collègue Sébastien Némette en a parlé hier lors de l'émission La Croisée avec maître Yveson Philogène, avocat en droit de l'immigration et de la famille. Et il a d'abord donné son avis sur cette situation et dit ce qu'il observe actuellement sur le terrain.
3: C'est dommage, c'est à déplorer puisque

0: ce n'était pas ainsi dans les consultations. C'est ce qu'on compte de nos jours avec l'IRCC. C'est plusieurs clients s'en plaignent, donc ils n'arrivent pas vraiment à fournir les documents et c'est vraiment difficile pour eux de renouveler leur permis de travail. Et sans quoi, ils ne peuvent pas travailler pour subvenir à leurs besoins et à ceux de leur famille. C'est souvent qu'on rencontre des clients qui ont des problèmes similaires, c'est-à-dire qu'on n'arrive pas à renouveler leur permis de travail. Il y en a, c'est parce que c'est suite à leur dossier, c'est-à-dire, par exemple, s'ils ont fait soit une demande d'asile et c'est pas accepté, ils font un recours et c'est pas encore décidé. Donc là, et le permis n'est pas renouvelé et ils ne peuvent pas travailler. Donc, dans plusieurs cas, on rencontre ce genre de problème. Je vois que les demandes sont rejetées plus souvent maintenant. Et pour quelles raisons? Les raisons ne sont pas vraiment valables. Comprenez que un client qui, je peux dire, est impatient. Pourquoi? Parce qu'il est désespéré. Il veut travailler. Il a un travail, un emploi qu'il attend. Il est obligé de suspendre son travail juste pour attendre ce fameux permis de travail. Et pourtant, pour un simple, je ne sais pas, un document qui n'est pas à jour et sa demande est rejetée. Donc c'est refusé. Et qu'est-ce qu'on demande à cette personne? C'est de faire une autre demande et en payant, la personne doit payer les frais et attendre le pire. C'est pas seulement de payer les frais, mais c'est d'attendre très longtemps. C'est très longtemps. Donc c'est un problème puisque les avocats ne peuvent pas continuer à appeler pour ne pas dire harceler et les agents, mais en même temps, je trouve que les agents ne sont pas assez disponibles pour faire le travail comme il faut.
1: Alors, Maître Philogène a aussi relevé l'impact de la loi C-12 sur certains immigrants et leur capacité à travailler. On l'écoute à nouveau.
0: De nos jours, l'immigration, je ne veux pas dire traverse ce moment difficile, c'est plutôt les clients qui traversent ce moment difficile. Mais avec la mise en l'entrée en vigueur de cette nouvelle loi C-12, je peux dire que ces gens-là sont très occupés. Donc ils sont très occupés, ils envoient des lettres chaque jour à des gens qui ne peuvent plus rester et pour déclarer que leur demande est irrecevable. Donc c'est ainsi que chaque fois, par exemple, j'ai un client qui m'appelle plusieurs fois par semaine parce qu'ils attendent, ils attendent, ils attendent, pas seulement lui, il attend et les autres clients aussi qui attendent. Un permis de travail, jusqu'à présent, c'est pas renouvelé, ou bien c'est pas émis, je ne sais pas pourquoi. Mais j'essaie quand même, pour supporter ces clients-là, de communiquer avec, le bureau. Mais des fois, ils me demandent les mêmes documents, et on n'arrive pas vraiment à émettre ce permis de travail. Il faut comprendre que ces gens-là, ils ne peuvent pas travailler. Parce que j'ai déjà rencontré un client qui m'a dit, lui, il a dit à son patron que son permis de travail n'a pas été renouvelé. Pourquoi? Parce qu'il ne veut pas vraiment mentir. Il ne veut pas mentir, continuer à aller travailler et faire semblant que tout va bien pendant que ça va mal. Donc, il faut comprendre que ces gens-là sont restés à la maison, les demandes ne sont pas traitées à temps. Le problème, par contre, c'est qu'aujourd'hui, on parle à un agent, demain, on parle à un autre. Est-ce qu'une note est mise au dossier pour savoir et ce qui a été dit? Donc, c'est ça le problème. Parce que chaque fois, les clients appellent, c'est pas toujours la même réponse qu'ils obtiennent. Donc, c'est ça le problème. Donc, c'est là qu'on dit que on trouve, c'est pourquoi les immigrants déplorent un manque d'humanité à l'immigration. Donc, on ne reproche pas vraiment à un agent, mais c'est l'immigration en soi. Donc, c'est ça le problème.
1: On écoutait l'avocat Yveson Philogène, avocat en droit de l'immigration et de la famille. Il répondait aux questions de mon collègue Sébastien Némette hier lors de l'émission La Croisée.
2: Aujourd'hui, dans le monde du sport.
1: Et je vous propose d'abord de vous intéresser à la petite balle jaune. Je parle aux amateurs de tennis, évidemment, puisqu'en ce moment, c'est l'Omnium Banque Nationale. C'est à Montréal. Et sachez bien que Brandon Nakashima, il a causé la surprise aujourd'hui au stade IGA en mettant fin au beau parcours là de la sensation espagnole Rafael Jodar, donc à l'Omnium Banque Nationale de Montréal. Alors cet Américain de 25 ans l'a emporté en deux manches, 7-6, 6-4. Il accède à une finale de ce tournoi de niveau Masters 1000 pour la première fois de sa carrière et il avait déjà

0: a enregistré son meilleur résultat dans cette catégorie du circuit avant même d'amorcer sa demi-finale. Et sachez bien que cette victoire-là va permettre d'avoir une finale toute américaine. Hein. Demain, une première en Masters 1000 depuis le tournoi de Cincinnati. C'était en 2003 où, rappelez-vous, Andy Roddick avait eu le dessus sur Marty Fish. Donc c'est à suivre. Hein. Encore demain, ce tournoi de tennis à Montréal. Et il y a du mouvement en basket du côté du basket américain. On apprend la retraite de Russell Westbrook, détenteur du record de triple-double dans la NBA, joueur le plus utile de la saison 2017. Il a annoncé aujourd'hui sa retraite après 18 saisons quand même. Il a terminé au sommet des pointeurs à deux reprises et il a partagé cette décision de partir en retraite sur les réseaux sociaux dans une publication accompagnée d'une vidéo narrée par l'acteur Michael B. Jordan où le meneur ne prononce pas un mot en fait. Donc voilà, on peut dire au revoir à Russell Westbrook qui avait fini la saison passée chez les Kings de Sacramento. Et toujours en basket, sachez que les Lakers de Los Angeles sont en voie d'être vendus à deux hommes d'affaires, Josh Kushner et Bob Iger, pour un montant record. Hein. Attention, le montant s'élève à 12,5 milliards de dollars selon une source proche du dossier là, qui a donné cette information aujourd'hui à l'Associated Press sous couvert d'anonymat. Alors cette vente record des Lakers, là, ça constitue la deuxième vente de ce type en une année. Donc voilà, beaucoup de mouvements en ce moment dans le basketball américain.
1: Plutôt à l'émission Panorama.

0: parlais de santé hein, avec les médecins de famille au Yukon. Je recevais la docteure Kalilou Saint-Onge. Elle est médecin de famille désormais à Whitehorse. Elle est arrivée au Yukon au mois de juillet avec toute sa famille. Son mari est médecin aussi. Et elle nous racontait un peu quel était son parcours et pourquoi elle a déménagé du Québec au Yukon.
1: Le Yukon, c'est le grand nord canadien dans les esprits, l'imaginaire. Je pense que pour beaucoup de Canadiens et de Québécois, c'est vraiment une contrée qu'on désire peut-être découvrir à un moment donné. Dans le fond, pour nous, on avait des amis quand même qui vivaient ici, puis qu'on gardait un petit peu contact de loin et de près, puis que ça nous avait toujours un petit peu intéressé là, cet endroit-là pour le plein air, les activités. Le fait que c'est aussi une place dans le fond qu'il y a beaucoup de francophones au Canada, mm-hmm. et une place aussi pour apprendre l'anglais.
0: Oui.
1: Puis fait que ça c'était dans les facteurs qui nous avaient beaucoup motivés. Personnellement, j'avais beaucoup de difficultés à envisager d'aller travailler en anglais là. Je pense que ça bloquait un petit peu là pour moi là à ce niveau-là. Mais dans le fond, je me suis dit pourquoi pas. Le fait qu'il y ait beaucoup de francophones, ça m'aidait un petit peu à faire la transition. Puis ça va être une belle opportunité pour améliorer mon anglais, puis pour que les enfants puissent apprendre aussi l'anglais.
0: Mm-hmm. Alors, vous êtes médecin de famille comme votre conjoint aussi. Est-ce que les conditions justement, le salaire, le nombre de patients que l'on voit, tous ces critères-là, vous les prenez en compte aussi dans vos choix de vie, j'imagine?
1: Oui, mais je vous dirais, c'est beaucoup pour la qualité de vie ici. L'ambiance aussi, je trouve, dans le système de soins, ça fait pas longtemps qu'on est ici, mais mon conjoint il est venu quand même quelques semaines avant. Puis c'est vraiment intéressant de ce côté-là. Donc je pense pour joindre qualité de vie, qualité de famille, l'ensemble de tout ça, c'était dans les facteurs qui nous attiraient beaucoup.
0: Mm-hmm.
1: Comparativement au Québec aussi, la prise en charge, elle est différente un petit peu. La prise en charge des patients au Québec, c'est vraiment un sujet d'actualité dans la politique, là, de prendre beaucoup de patients orphelins et tout ça. Ça reste une charge mentale, je vous dirais, très élevée là, pour un médecin dans sa pratique. Ici, la prise en charge des patients se fait un petit peu différemment. Ils sont vus aux cliniques, ils sont pris en charge, mais les patients sont souvent au nom de la clinique, puis les médecins ils viennent travailler à cette clinique-là. Donc, c'est pas associé seulement à un médecin en particulier, là, la charge du suivi et tout ça. Mm-hmm. C'est plus en équipe. Donc, ça, c'est intéressant aussi pour nous par rapport à notre vie familiale maintenant.
0: C'est justement donc ce que vous allez faire, vous. Vous êtes dans une clinique, c'est ça, maintenant, à Whitehorse?
1: Oui, exact. Je viens juste de commencer. Là, ça fait pas très longtemps. C'était la semaine dernière. Mais dans le fond, c'est une clinique bilingue ici, la clinique Constellation.

0: une clinique avec beaucoup de professionnels aussi autres, là. Un petit peu comme au Québec, on connaît certains modèles, là. Donc, ils ont des infirmières praticiennes, des infirmières cliniciennes, différents professionnels comme les travailleuses sociales aussi. Ouais, je me suis joint à cette clinique-là pour travailler. Puis, je vais aussi participer à un programme de médecine bariatrique qui appelle ici, là. Donc, un programme interdisciplinaire aussi, là, pour des habitudes de vie, la perte de poids et tout ça.
1: Voilà, on écoutait la docteure Kalilou Saintonge que j'ai reçue en entrevue aujourd'hui. C'est une médecin de famille à Whitehorse. Hein. Elle vient d'arriver il y a quelques semaines avec toute sa famille. Elle fait partie de ces nouvelles recrues hein, que le Yukon a mis en place là depuis quelques mois déjà, et des nouveaux médecins de famille dont trois sont francophones, à l'image du docteur Kalilou Saintonge. Et c'est une entrevue que vous pouvez réécouter sur l'application audio.
2: Avez-vous entendu ça? Ce matin, à Far West.
3: Ce matin, on a parlé de moyens techniques faisables pour aménager nos forêts, limiter les risques lors de feux de forêt comme ceux qu'on connaît en ce moment. Et à quel moment peut-on contrôler un feu, le comportement d'un feu? On l'a vu cette fois, peut-être très, très explosif. On écoute Grégory Paradis qui est avec nous ce matin.
4: La propagation des feux, quand ça se fait de cime à cime, c'est d'autres choses. Ça fait que quand on essaye de contrôler des feux, premièrement, il faut détecter l'ignition, le plus rapidement possible pour être capable de contenir le feu quand il est tout petit. Ceci étant dit, si on n'est pas capable de le contenir tout de suite, il faut essayer de s'arranger pour qu'il reste au sol. Mais une fois qu'il est monté dans un cime, puis que c'est sec, puis qu'il y a du bois partout, là, tu te tasses, puis t'essayes de pas pogner en feu toi-même, puis t'attends que ça part.
3: C'était Grégory Paradis à qui on a parlé en deuxième heure de l'émission. Vous pouvez bien sûr retrouver le tout sur audio. Et vous savez, il manque encore de contrôleurs aériens. On est à 200 contrôleurs de notre objectif au Canada. Une pénurie qui continue. Est-ce que la solution se trouverait dans des tours de contrôle dotées de technologies automatisées, dépourvues de personnel physique? Ben, on va vous en parler aussi demain. Bonne fin de journée.
1: Et merci Marie Villeneuve que vous retrouvez dès demain 6h. C'est ce qui met fin à cette émission Panorama. Nous, demain, on se retrouve à 15h30 et on vous parlera notamment de l'évaluation de la performance de Translink en 2025. Tout ça avec notre chroniqueur en mobilité, Denis Agard. C'était un plaisir de vous accompagner. On vous souhaite une excellente soirée. À demain.
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8: Ici Fanny Olivier. À ça nous regarde ce soir. Casse-tête pour les commissions scolaires et anxiété pour les parents.
9: C'est sûr, c'est toujours un peu inquiétant quand même comme parent de savoir que 2 à 3 semaines avant la rentrée, qu'il y a encore des postes à combler là, au niveau des enseignants.
8: Plus de 3000 postes d'enseignants à pourvoir dans les écoles du Québec. Aussi à l'émission, le géant du web Meta est de retour devant la justice américaine.
10: C'est qu'on avait déjà des hypothèses que le modèle d'affaires, à la base, visait à garder les gens en ligne le plus longtemps possible, donc pour recueillir des données, donc pour faire de l'argent.
8: Des États accusent l'entreprise de Mark Zuckerberg d'avoir délibérément conçu ses plateformes pour créer de la dépendance chez les jeunes. Et plus tard, obscurité en plein jour, le spectacle saisissant d'une éclipse totale en Espagne.
11: C'est un sentiment d'excitation, oui.
8: Le phénomène était également visible en partie au pays. Bonsoir à tous. On commence l'émission en se rendant d'abord à Terre-Neuve et Labrador, parce qu'après des mois de négociations, de menaces de mettre fin à l'entente, de bras de fer, eh bien, un accord devrait être finalement officialisé entre Québec et Terre-Neuve et Labrador en début de semaine prochaine. Tout ça, bien sûr, à propos du complexe hydroélectrique de Churchill Falls.

0: Joint tout de suite à Saint-Jean-de-Terre-Neuve, Marie-Ève du Sablon. Bonsoir, Marie-Ève.
1: Bonsoir, Fanny.
0: Alors, Marie-Ève, on se rappelle que Christine Fréchette avait mis de la pression sur son homologue, Tony Wakeham, pour que l'entente soit conclue avant le déclenchement des élections au Québec. Ça, c'est vraiment imminent. Ça va être à la fin du mois. Et donc, finalement, ils auraient réussi à s'entendre.
1: Oui, exactement. Donc, ce qu'on sait pour le moment, une autre source de CBC ici à Terre-Neuve, une consultante sur cette entente qui ne veut pas non plus être nommée, confirme que cette entente est bien conclue entre les deux provinces. Il ne resterait qu'à signer donc les documents. Et le premier ministre Wakeham vient tout juste d'envoyer une déclaration officielle disant « Nous pouvons confirmer qu'au cours des derniers jours, nous avons réalisé des progrès importants dans nos négociations avec le Québec et le gouvernement du Canada concernant bien ce remplacement du protocole d'entente de 2024 par une nouvelle entente pour Churchill Falls et Gull Island. Mais pour le moment, aucune entente définitive n'a été signée. Nous vous informerons sur la situation venait à changer. Et si c'est le cas, comme vous dites, ce serait un très, très grand moment pour les deux provinces. Cette entente est attendue depuis 2024. Entente, comme vous dites, qui arrive à minuit moins une, à quelques semaines du déclenchement de la campagne électorale au Québec. Comme on le disait, les deux parties ont vraiment tout à intérêt à trouver un terrain d'entente rapidement. En fait, c'est ce qu'a dit Mme Fréchette lorsqu'elle était de passage à la rencontre des premiers ministres à Charlottetown. Et surtout, qu'on sait que le Parti québécois bien démonise en quelque sorte cette entente sur Churchill's Falls. Alors, le temps pressait.
0: Oui, le Parti québécois qui n'aime pas beaucoup cette entente, qui voudrait la revoir. Marie-Ève, rappelez-nous les grandes lignes de ce bras de fer entre Québec et Terre-Neuve et Labrador au sujet de Churchill's Falls. Ça remonte à longtemps.
1: Oui, ça remonte à longtemps. Pour vous mettre en contexte, cet accord de principe qu'on voulait gagnant-gagnant a été conclu en 2024 par les premiers ministres de l'époque, soit François Legault et Andrew Furey, ici à Terre-Neuve et Labrador, qui avaient renégocié cette entente qui devait se terminer en 2041. D'un côté, Terre-Neuve et Labrador empochaient des milliards de dollars supplémentaires, ce qu'on a de besoin, issus de l'exploitation de la centrale sur le fleuve Churchill. Et de l'autre, le Québec assurait une partie de son avenir énergétique jusqu'en 2075. Mais là, il y a quelques mois, un comité d'experts mis sur pied par le nouveau gouvernement progressiste conservateur de Tony Wakeham à Terre-Neuve et Labrador a jugé qu'on pouvait obtenir des conditions plus avantageuses. Alors, on est retourné sur la table à dessin. Les pourparlers ont officiellement repris il y a environ 2 mois. Et là, c'est là qu'on arrive à peut-être cette entente qui pourrait être signée en début de semaine prochaine. Il y a un article de la presse aussi qui vient tout juste de sortir qui dit que cette entente ressemblerait beaucoup à celle de 2024, mais que la capacité de production des nouveaux ouvrages hydroélectriques dans le Labrador sera plus importante. Donc, Hydro-Québec et Hydro-Newfoundland and Labrador pourraient obtenir plus d'énergie de ce qui était prévu dans l'entente de 2024. Et ça, c'était une condition très importante pour le gouvernement terre-neuvien. Mais tout ça reste à confirmer, Fanny. Alors, je vous promets qu'on va travailler très, très fort pour obtenir des réponses, et ce, demain matin.
0: On compte sur vous. C'est un dossier qui date de vraiment longtemps et qui est perçu par beaucoup de monde à Terre-Neuve et Labrador comme une véritable blessure. Marie-Ève Dussablon à Saint-Jean-Terre-Neuve, merci d'avoir été avec nous ce soir.
1: Ça me fait plaisir.

0: À 2 semaines de la rentrée scolaire, plus de 3000 postes d'enseignants sont toujours à pourvoir au Québec. Ça représente un peu moins de 4% de l'ensemble des besoins dans les écoles primaires et secondaires de la province. Et on fait le point là-dessus avec ma collègue Fanny Buissière-McNichol. Bonsoir, Fanny.
1: Bonsoir.
0: Alors, on parle donc d'une baisse du nombre de postes vacants pour une deuxième année consécutive.
1: Voilà. Là, je vais vous bombarder un peu avec quelques chiffres et ensuite, on va analyser ça ensemble. D'accord? Donc, première chose, quand même importante à comprendre, c'est quand on parle de postes d'enseignants à pourvoir, il y a des postes à temps plein, des postes à temps partiel aussi là-dedans, mm-hmm. Il faut le dire. Donc en ce moment, on a encore 3100 postes d'enseignants à pourvoir. L'an dernier, à pareille date environ, on parlait de 1000 postes de plus à combler, donc 4000. Et en 2024, on était à 5700. Donc, en gros, là, on est passé de 6% à 3,6% de postes vacants à la mi-août. Donc, à 2-3 semaines de la rentrée dans les 2 dernières années. Donc, amélioration. Mais attention, il y a eu quand même un changement à la méthodologie qui a été utilisée au ministère de l'Éducation qui tire quand même un peu les nouveaux chiffres à la baisse. Le nombre total de postes a baissé, mais c'est pas parce qu'il y a eu des abolitions de postes, c'est parce que la méthode de calcul a été perfectionnée notamment pour arrêter de compter certains postes abolis ou doublons par exemple, et donc ça reflète un peu mieux la réalité. Mais même sans ça, la situation se serait quand même améliorée, ça c'est ce que m'assure le ministère de l'Éducation.
0: OK, donc bonne nouvelle, mais malgré tout, les acteurs du réseau scolaire, les enseignants, les directions d'école demeurent assez prudents avant de se réjouir.
1: Voilà. Les groupes à qui j'ai parlé, ils pensent que ces chiffres-là sont encourageants, oui, a priori, mais ça signifie pas pour autant que la rentrée, elle va se dérouler sans heurts, parce que le réseau scolaire, faut pas l'oublier, il est sous grande pression, selon eux, notamment avec le nombre important d'enseignants non légalement qualifiés, qui est important dans le réseau. Je vous propose d'écouter Richard Bergevin, le président de la Fédération des syndicats de l'enseignement, et voilà, on l'écoute.
2: Ça reste que c'est préoccupant, puis que même si la situation s'est légèrement améliorée par rapport à l'année passée, les élèves ont besoin d'avoir des enseignantes et des enseignants qualifiés dans leur classe, et on doit travailler à améliorer la situation, et surtout soutenir ceux qui arrivent, qui n'ont pas toute la formation nécessaire pour être capable de prendre en charge les groupes.
1: Mais je précise là pour ceux qui se poseraient la question là que au niveau des chiffres là pour les enseignants non légalement qualifiés, on les aura pas tout de suite, ça va arriver plus tard cette mise à jour là à l'automne, octobre, novembre environ en général. Une des récriminations aussi de ces groupes-là, c'est que ça serait quand même bien pertinent selon eux de connaître plus rapidement au-delà du nombre d'enseignants manquants, le nombre de postes de professionnels et de personnel de soutien aussi qui sont manquants afin d'avoir un portrait complet de la situation parce que quand ces gens-là ils sont pas là dans le réseau, ça va retomber sur les enseignants, veut pas. Donc, c'est important, c'est pertinent d'avoir ces informations-là.
0: Et là, on parle, par exemple, des orthophonistes, voilà. Des psychologues, etc.
1: Et voilà, personnel en service de garde et autres. Dans tous les cas, les centres de services scolaires poursuivent, Fanny, le processus d'affectation. Donc, le nombre de 3000 postes vacants en ce moment, il va être évidemment appelé à baisser d'ici la rentrée scolaire. On écoute Francis Côté de l'Association québécoise des directions d'établissements d'enseignement.
3: Je crois que ça va être quand même une année, quand même, contrairement à l'année dernière où on avait beaucoup d'instabilité, cette année, on va revenir dans une entrée un peu plus normale. Je crois qu'il y aura des gens dans les écoles. Ce qu'on souhaite, c'est des gens qualifiés. Donc, je vous dirais qu'à 3132 postes, il y a une légère inquiétude, mais il faut quand même laisser le temps aux ressources humaines des centres de services de mettre les choses en place. On va suivre la situation de près.
0: Et Fanny, est-ce que les comités de parents ont un mot à dire? Qu'est-ce qu'ils en pensent, eux?
1: J'ai parlé à Jimmy Meunier, qui est le nouveau président de l'Association des comités de parents du Québec. Il y a une position assez nuancée, parce qu'on se rappelle notamment, là, vous rappelez, depuis 2024, à la demande de l'ancien ministre de l'Éducation, Bernard Drainville, les enseignants, ils connaissent leurs affectations 2 à 3 semaines plus tôt qu'avant.
4: C'est sûr, c'est toujours un peu inquiétant quand même comme parent de savoir que 2 à 3 semaines avant la rentrée, qu'il y a encore des postes à combler là, au niveau des enseignants. Par contre, je me plais à dire que j'aime quand même voir le verre à moitié plein là, parce que on a un petit peu de prévisibilité, hein, ce qui n'était pas le cas il y a quelques années.
1: Oui. Voilà. Donc, maintenant, est-ce que vous me permettez de conclure? En fait, une des questions qui est revenue sur ce dossier-là, c'est est-ce que les chiffres qu'on voit, est-ce que ça nous permet de conclure que la pénurie d'enseignants est en train de se résorber? Oui ou non? J'ai posé la question aujourd'hui. J'en ai discuté avec différents intervenants. Puis ce qu'ils me disaient, c'est que c'est pas sur la base seulement de ces chiffres-là qu'on peut tirer ces conclusions-là. Surtout qu'il y a eu dans des changements de méthodologie dont je parlais qui rendent les comparaisons un petit peu plus difficiles. Donc, soyons prudents là, avant de conclure ça. La ministre de l'Éducation, maintenant, Fanny, elle n'a pas souhaité commenter ce dossier-là, la sortie de ces chiffres-là. C'est un processus administratif, me dit-on, qui poursuit son cours. Et pour ceux qui voudraient consulter ces chiffres-là, savoir qu'est-ce qui se passe dans les centres de services scolaires que fréquentent, par exemple, leurs enfants, ben je vous invite à aller consulter le tableau de bord de l'éducation qui est en ligne sous l'onglet « Poste à pourvoir, personnel scolaire ».
0: Ça risque d'intéresser bien des parents. Et là, je parle d'expérience. Merci, Fanny.
1: Je vous en prie.
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0: Une semaine avant la date butoir du 19 août, les négociations commerciales entre le Canada et les États-Unis sont toujours dans l'impasse. Le ministre Dominique Leblanc a rencontré son homologue américain, Jamieson Greer, à Washington hier. Les deux auraient tenté de s'entendre sur un accord à présenter au président Trump en début de la semaine prochaine. Mais on apprend aujourd'hui, grâce à des sources de CBC, que les deux parties sont encore très loin du compte. Anne Levasseur est à Ottawa. Bonsoir, Anne.
6: Bonsoir.
0: Alors Anne, le Canada serait donc insatisfait de la proposition américaine.
6: Oui, on comprend que les deux parties, le Canada et les États-Unis, là, ne s'entendent toujours pas sur ce qu'ils voudraient présenter au président la semaine prochaine. Hier, les Américains auraient fait une contre-offre au Canada, contre-offre qui a été jugée insatisfaisante par le Canada. Toujours selon ces informations obtenues par CBC, la proposition américaine prévoirait des baisses des tarifs sectoriels, donc qui affectent l'aluminium, le bois d'œuvre, l'acier notamment. Mais ces baisses proposées seraient insuffisantes par rapport aux attentes canadienne. Depuis 3 semaines, ce qu'on comprend, c'est que les équipes de négociation se renvoient la balle sans réussir à se mettre d'accord. L'objectif, je vous le rappelle, est toujours de parvenir à un accord avant le 19 août pour éviter l'entrée en vigueur de ces nouveaux tarifs de 50 %. Les États-Unis voudraient un accès préférentiel aux minéraux critiques, à l'énergie du Canada, une entente qui couvrirait aussi les questions de défense et de sécurité. Mais bon, ça piétine. Là, ce qu'on vient d'apprendre, c'est que du bureau du ministre Dominique Leblanc, c'est qu'il reste à Washington ce soir, tout comme la négociatrice en chef Janice Charrette. Alors, ça piétine, mais on jette pas non plus l'éponge. Depuis le début de la semaine, ils n'ont fait aucun commentaire sur l'état des pourparlers en cours. Mais ici, de passage à la TUC, le ministre François-Philippe Champagne avait ce message.
7: Vous savez, avec le temps, on n'apprend pas tout nécessairement commenter. L'important pour les gens qui nous regardent, c'est de savoir qu'on fait le travail qu'on doit faire, c'est-à-dire défendre l'intérêt de nos industries, défendre l'intérêt du Canada de façon constructive, de façon proactive. Je pense que ça fait partie de l'ADN de qui on est comme Canadiens. Toujours être là, on se lève les manches, on fait le travail, on défend nos intérêts.
0: Ouais, Monsieur Champagne, qui pourtant a l'habitude d'être bavard et là qui ne veut pas commenter, on comprend que la situation est vraiment critique à ce point-ci là des négociations. Et Anne, dans la foulée de cette guerre commerciale, plus de 70 000 Canadiens ont signé une pétition qui demande l'expulsion de l'ambassadeur américain au Canada.
6: Voilà, cette pétition a été lancée à la mi-juillet et elle gagne en popularité. Elle a recueilli jusqu'ici plus de 70 000 signatures. Elle doit être déposée aux communes cet automne, donc à la mi-novembre. L'instigatrice de la pétition reproche à l'ambassadeur d'avoir fait des déclarations qui nuisent aux relations diplomatiques entre le Canada et les États-Unis, comme par exemple d'avoir banalisé ses menaces de faire du Canada le 51e État, d'être trop intervenu dans le débat politique canadien. C'est la deuxième pétition qui vise l'ambassadeur Hoekstra. Une autre en juin avait recueilli environ 27 000 signatures. Reste que selon un professeur de droit international, il est peu probable que le gouvernement canadien fasse suite à cette pétition. C'est surtout une manifestation, si on peut dire, du sentiment canadien face aux États-Unis. On l'écoute.
8: Dans une perspective où nous sommes en train de négocier avec les États-Unis pour au plan commercial, ça serait vraiment un geste qui serait extrêmement radical. Oui, l'ambassadeur a prononcé ces propos-là, mais il n'a fait que relayer des propos qui ont été prononcés plus d'une fois par l'État. Donc, c'est pas tant l'ambassadeur, j'oserais dire, contre lequel on proteste, que carrément les propos de l'administration américaine actuelle.
6: Alors, c'était Charles-Emmanuel Côté, professeur de droit international à l'Université Laval. L'ambassade américaine à Ottawa s'est dit de son côté au fait de l'existence de la pétition, mais n'a pas souhaité commenter davantage.
0: Anne Levasseur à Ottawa, merci.
6: Au revoir.
0: En Colombie-Britannique, plus d'une centaine de feux de forêt continuent de menacer de nombreuses communautés. Les autorités appellent à la prudence afin d'éviter que d'autres feux de forêt soient déclenchés par l'activité humaine. Et en parallèle, la GRC tente de déterminer si le feu de Bald Range, qui a forcé l'évacuation de milliers de personnes, est d'origine criminelle. Andréane Williams est à Pendleton, en Colombie-Britannique. Voici ce qu'elle nous a préparé.
9: Here comes Miata.
10: Greg Crowther a évacué Summerland avec ses sept chèvres dans son camion. Aucun hôtel ni refuge ne peut les accueillir. Il dort donc à la Belle Étoile dans un parc de Penticton.
9: It's not perfect, but I got a bunch of goats sleeping.
10: La situation n'est pas parfaite, dit-il, mais il relativise. Mes chèvres dorment avec moi et il ne fait pas froid. Le déclenchement du feu de Bald Range qui a forcé l'évacuation de milliers de personnes.

0: personne de sa communauté ne le surprend pas.
1: A bomb waiting to get lit.
0: Les débris organiques qui s'accumulent dans la forêt étaient comme une bombe qui attendait d'exploser, dit-il. En conférence de presse mardi, le directeur des opérations de lutte contre les feux de forêt pour BC Wildfire, Cliff Chapman, a appelé la population à faire preuve de prudence afin d'éviter que de nouveaux feux soient déclenchés par l'activité humaine. Il s'est dit très préoccupé par les feux de forêt allumés de manière intentionnelle. Il ajoute qu'environ 4 % des feux de forêt de la province pourraient avoir été déclenchés de manière intentionnelle au cours des 10 dernières années. La GRC sollicite d'ailleurs l'aide du public alors que ses enquêteurs tentent de déterminer l'origine du feu Bald Range qui continue de prendre de l'expansion et dont la superficie a atteint près de 185 km².
1: Whoever it was, you know, maybe shouldn't see the light of day again.
0: Si quelqu'un est responsable, cette personne ne devrait pas revoir la lumière du jour, dit Greg Crowther. Le résident de Summerland précise toutefois qu'il ne s'agit que de rumeurs et préfère attendre les résultats de l'enquête au lieu de tirer des conclusions hâtives.
1: Just wait till you get the actual facts.
2: On ne sait pas quand on va retourner chez nous maintenant.
0: Joanne Liboiron, une autre personne évacuée, elle, est en colère.
2: Pour moi, si vous trouvez une personne humaine qui fait tellement de dommages pour d'autres personnes, parce que regardez maintenant, on ne sait pas qui l'a fait, là. Mais moi, c'est dégueulasse.
0: Est-ce que vous pensez qu'il devrait y avoir plus de restrictions sur les feux de camp, sur...
2: Absolument. Restrictions avec des gens qui fument aussi, avec les cendres de cigarettes, qu'on ne sait jamais. Toutes sortes de feux. Si vous voulez avoir un feu, vous allez là, supervisé. Mais dans le bois, défendu.
0: Debbie Kelso, qui vit aussi à Summerland, préfère pour sa part ignorer les rumeurs. Elle raconte avoir été dévastée lorsque quelqu'un lui a dit à tort que sa maison avait été détruite.
3: All we can do is wait.
0: Tout ce que nous pouvons faire est attendre. Je ne veux plus rien croire de ce que je lis ou de ce que je vois. J'en ai assez, dit-elle.
3: Just done with that.
0: Plus tôt cette semaine, le maire de Summerland, Doug Holmes, a lancé un cri du cœur à sa communauté.
4: We need to keep helping each other.
0: Leur demandant de continuer à s'entraider et de ne pas chercher qui blâmer.
5: We love the goats.
0: En attendant, les chèvres de Greg Crowther apportent un peu de bonheur aux évacués.
6: Put your hand again. Put your hand again.
0: Devant le centre des congrès de Penticton, où de nombreux sinistrés viennent chercher de l'aide, plusieurs personnes les cajolent et s'amusent à les nourrir.
2: Ben oui, du bonheur, du plaisir, de la joie. C'est des petits animaux qui demandent rien.
0: Comme Joanne Liboiron, qui a 80 ans, ne sait pas quand elle pourra rentrer chez elle. Et Sandra Williams, Radio-Canada, Penticton.
7: Une partie de l'Europe a pu observer aujourd'hui sa première éclipse totale du soleil depuis des décennies. De l'Islande à l'Espagne, des milliers de personnes se sont rassemblées pour observer l'un des plus grands spectacles que la nature a à nous offrir. Et au même moment, chez nous au Canada, une éclipse partielle a été visible dans l'est du pays. Notre journaliste Élise Allard revient sur ce moment de grandes émotions pour bien des amateurs d'astronomie.
8: Environ 1 minute 45 de noirceur totale en plein jour. C'est ce qu'ont vécu ceux qui se trouvaient dans certaines régions d'Espagne aujourd'hui vers 20h30, heure locale. Une centaine de milliers de touristes y ont convergé pour l'occasion, dont le photographe et président du club d'astronomie Vega de Cap-Rouge, Philippe Moussette. Il fait partie d'un groupe de 13 Québécois venus observer l'éclipse à León, dans le nord-ouest de l'Espagne.
9: On est sur un site où c'est surélevé. Donc, 1 minute 45 de totalité. C'est très court versus 3 minutes 27, ce qu'on a eu le 8 avril 2024. Donc, quand on en a vu une, on veut toutes les voir.
8: L'éclipse totale a pu être contemplée à partir d'une partie de l'Islande et d'une bande traversant l'Espagne, d'Oviedo dans le nord-ouest, à Palma de Majorque dans la Méditerranée. L'Europe n'avait pas connu d'éclipse solaire totale depuis près de 30 ans et l'Espagne depuis plus d'un siècle.
10: Ouais, bon, 99, moi déjà je m'en souviens pas très bien et puis de souvenir, c'était pas total là où j'étais.
8: Près de Bilbao, le maraîcher Olivier Frija a assisté aujourd'hui à ce rare spectacle en famille.
10: Et donc là, je me dis c'est peut-être la seule fois où je pourrais en voir une totale. possible, sans aller trop loin en tout cas.
11: So we took the opportunity because we are close to Bayonne for vacation.
8: L'ingénieur chimiste Tex Schimpf se trouvait à Bayonne en France pour ses vacances et a décidé de faire le détour pour observer l'éclipse dans sa totalité.

0: Bilbao.
1: To have a look to the total eclipse.
0: C'est qu'une éclipse totale offre un spectacle beaucoup plus saisissant qu'une éclipse partielle, comme celle qui a pu être observée cet après-midi dans l'est du Canada.
2: 99% d'une éclipse, ce n'est pas aussi 99% de la joie qu'on ressent avec une éclipse totale.
0: Les explications de l'astrophysicienne et vulgarisatrice scientifique Nathalie Nguyen-Coq-Ouellet.
2: Entre autres, on peut enlever nos lunettes d'éclipse pendant le moment de totalité, qui peut durer quelques secondes à quelques minutes, parce qu'à ce moment, vraiment, le disque du soleil est complètement bloqué par la lune et on peut ensuite voir la couronne solaire qui est typiquement beaucoup trop diffuse pour voir à l'œil nu parce que c'est complètement éblouissant le soleil.
0: Dans l'est du Canada, les taux maximaux d'obscuration ont varié selon les régions. Au maximum de l'éclipse, ils étaient par exemple d'un peu plus de 18% à Montréal, de 24% à Québec et d'une trentaine de pourcents dans les provinces de l'Atlantique.
3: Ah, magnifique journée ici à Halifax.
0: Vincent Hainaut Brunet est directeur de l'observatoire Burg Gaffney, situé sur le campus de l'Université St. Mary's à Halifax. Depuis l'éclipse solaire de 2024 en Amérique du Nord, il remarque un engouement pour ces phénomènes astronomiques.
3: Depuis ce temps-là, les gens veulent observer le soleil éclipsé, comprendre la mécanique du système solaire, c'est devenu un genre d'événement céleste, couru. Donc ici, sur le campus, on reçoit les gens en grand nombre pour en profiter.
0: Parmi ceux qui sont restés marqués par le spectacle de l'éclipse solaire du 8 avril 2024, le journaliste scientifique et animateur de l'émission Découverte à Radio-Canada, Charles Tisser.
4: C'est l'événement naturel le plus spectaculaire auquel on puisse assister. On connaît les chutes Niagara, on les regarde, mais ça là, c'est incomparable. La température change, la lumière change, ouais. Ça se fait en quelques secondes, et tu te dis, mais c'est la mécanique cosmique qui permet ça comme une extraordinaire montre suisse d'une précision inouïe. C'est délirant, vraiment.
0: Les astronomes amateurs en auront plein la vue au cours des prochains jours, puisqu'en plus de cette éclipse solaire, les perséides, soit la pluie de météores de la mi-août, s'annoncent particulièrement spectaculaires cette année en l'absence de lune. Et une éclipse lunaire partielle se produira dans la nuit du 27 au 28 août. Ici Élise Allard, Radio-Canada, Montréal.

0: Vous vous souvenez certainement de la fusillade du 22 juin dans le quartier Côte-des-Neiges à Montréal. Il y a un policier qui avait trouvé la mort ainsi qu'un passant, Michel Mizrahi, qui se trouvait vraiment là à la mauvaise place au mauvais moment, et le tireur lui-même. Et dans une vidéo qui a beaucoup circulé, on pouvait avoir l'impression que c'était la policière qui avait tiré sur la victime innocente parce que on la voyait un peu pointer son fusil brièvement sur le civil, mais c'était probablement une illusion d'optique parce que ce matin, Daniel Renault nous apprenait dans les pages de la presse que Michel Mizrahi a été tué par l'assaillant et non pas par la policière, une information qu'on a aussi pu la confirmer ici à Radio-Canada. Daniel Renault est au bout du fil. Bonsoir.
1: Oui, bonsoir Fanny.
0: On comprend que vos sources en arrivent à cette conclusion parce que le calibre de l'arme à feu de l'agent de police n'est pas le même que le calibre de l'arme du tueur.
1: Oui, exact. Rappelez-vous les fameuses images, hein, il y en a eu beaucoup d'ailleurs, des vidéos qui ont circulé après le drame. Le tueur était armé d'une carabine de fort calibre, alors que les policiers du SPVM ont des pistolets de calibre 9 mm. Et j'entendais votre introduction, non seulement sur la vidéo, on voyait la policière pointer à un moment donné l'arme vers le citoyen, mais en même temps, celui-ci s'effondrait. Et donc, on avait tout là, les éléments pour avoir l'impression que c'est elle qui avait ouvert le feu sur le citoyen. Et tout le monde s'est fait prendre, hein? Tout le monde, ou à peu près tout le monde, nous y compris à la presse et aussi dans bien d'autres médias, mais ce n'était pas le cas. Il y a 3 enquêtes actuellement qui sont menées sur cet événement du 22 juin. Une enquête du Bureau des enquêtes indépendantes, une autre de la Sûreté du Québec et une autre du coroner. Il y a eu plusieurs

0: J'aimerais qu'on écoute maintenant la réaction du chef de police de la ville de Montréal, Fadi Daguerre, à la lumière des révélations. Ça, c'est ce qu'il disait là ce matin.
1: Si l'article dit vrai, je trouve ça très difficile. Parce que ce que la policière a vécu, se faire tirer dessus et vivre des blessures graves, être tombée dans le coma et se faire juger sur la place publique comme si c'est elle qui avait tiré, je trouve que c'est totalement injuste. Si l'article est vrai, j'ai hâte que les lettres de noblesse lui soient remises à cette policière-là.
0: Daniel, Fadi Daguerre, on dirait qu'il est presque surpris d'apprendre que la policière n'avait pas fait feu sur le passant. Est-ce que, selon votre expérience, c'est possible techniquement que le chef de police de la ville de Montréal n'était pas au courant du fait que, effectivement, c'est pas la policière qui a tiré sur le passant?
2: Oui. Oui, pourquoi? Parce que l'organisme qui dirige l'enquête, c'est le Bureau des enquêtes indépendantes. Et il y a un mur entre l'enquête du BEI et le corps de police concerné par l'enquête, dans ce cas-ci, le SPVM. Et on n'a pas besoin d'aller très, très loin en arrière. Rappelez-vous, Fanny, cet adolescent de 15 ans qui a été tué par un policier à Longueuil il y a plusieurs mois. Après l'événement, il y avait eu, semble-t-il, des échanges entre le directeur de la police de Longueuil et la patronne du BEI, et ça avait soulevé un tollé, tellement que la patronne du BEI, Maître Bishop elle-même, avait dénoncé la situation. Donc, j'ai l'impression, puis je suis pas dans le secret des yeux, que Fadi Daguerre ne voulait surtout pas se retrouver dans une situation comme celle-là. Mm. Et il a laissé les choses se faire, les enquêtes évoluer. Une question que plusieurs lecteurs m'ont posée par courriel aujourd'hui. Comment ça se fait que ça sort dans la presse et que ce ne sont pas les autorités qui nous l'annoncent?
0: Ouais.
2: Les enquêtes ne sont pas terminées. Probablement qu'il y a certains résultats d'analyse aussi qui restent à entrer. Mais l'essentiel est là. Et c'est visiblement au BEI à sortir publiquement pour annoncer, par exemple, là, vous savez comment ça fonctionne, hein? Une enquête du BEI est déclenchée quand un policier, dans une action policière, cause un mort ou un blessé, est à l'origine d'une mort ou de blessure. Et là, dans ce cas-ci, souvent le BEI va annoncer que, bon, finalement, il n'y a aucune accusation qui sera portée contre le ou la policière. Mais je pense que cette fois-ci, le BEI n'aura pas le choix de communiquer de façon beaucoup moins laconique qu'il le fait d'habitude.
0: Et on imagine que ça doit être tout un soulagement pour la policière de savoir désormais que le public sait qu'elle n'est pas responsable de la mort du passant. Daniel Renaud de La Presse, merci beaucoup d'avoir été avec nous ce soir.
2: Ça m'a fait plaisir.
0: Au revoir. Restez à l'écoute plus tard à l'émission. La fin de carrière approcherait-elle pour la superstar du soccer Lionel Messi? Le joueur vedette entretient le doute sur son avenir. Le décès de son père l'a plongé dans une profonde réflexion. On en discute avec notre collègue Olivier Tremblay. Politique américaine maintenant. Donald Trump a annoncé cet après-midi le départ à la fin du mois de sa porte-parole Caroline Leavitt, qui va quitter ses fonctions là pour s'occuper de sa famille. Alors nous retrouvons la professeure agrégée à l'Université du Texas Rio Grande Valley, Alexandre Couture-Gagnon, qui analyse pour nous les faits marquants de la politique américaine des derniers jours. Et vraiment là, comme d'habitude, les sujets ne manquent pas. Bonsoir Madame Couture-Gagnon.
3: Bonsoir.
0: Alors, Caroline Leavitt, c'est une proche du président qui donc quitte son poste. Est-ce qu'il faut y voir un signe que la popularité de Donald Trump est au plus bas dans les intentions de vote et donc peut-être qu'elle souhaite quitter le bateau avant qu'il coule?
3: C'est la grande question, hein. On va le savoir dans les prochaines semaines, les prochains mois. On va savoir si elle essaie de faire un retour en politique parce qu'elle avait, c'est son deuxième enfant, là. Elle avait déjà eu un premier enfant. Puis, bon, moi aussi, j'ai deux enfants, là. Elle devait un petit peu savoir à quoi s'attendre. Fait que si on la voit réapparaître dans Fox News, si on la voit se présenter comme commentatrice de la politique américaine, on va pouvoir croire qu'elle est partie parce que le taux de popularité de Donald Trump était trop bas, là, au mois d'août. Puis

0: Il dit que c'était sa chance de partir sans trop nuire au président Trump, puis en gardant une bonne relation avec lui, parce que le président Trump a pas arrêté dans tous les réseaux sociaux de dire que c'était la meilleure porte-parole qu'il avait jamais eue, qu'elle était exceptionnelle, puis qu'elle allait continuer de la consulter fréquemment.
1: Oui, elle-même défendait bec et ongles tous les faits et gestes là, de Donald Trump.
0: Ah oui, puis c'était impressionnant de la voir confronter les journalistes là. Quand le président Trump a commencé son deuxième mandat, c'est elle qui a décidé qu'il y aurait une rupture avec dans la tradition. Auparavant, c'était les journalistes entre eux. Finalement, c'était le corps de presse des États-Unis, de la Maison-Blanche, qui décidaient entre eux de leur président, ou en tout cas de l'espèce de leader là, qui prenait les décisions sur qui posait les questions, qui avait accès aux porte-paroles de la Maison-Blanche,
1: C'est ça, la
0: qui
1: tribune de
0: posait.
1: la presse, là, comme telle, là.
0: Oui, c'est ça. Puis même qui aidait le président, qui aidait les services secrets s'il y avait un voyage secret à planifier pour le président. C'était les journalistes qui décidaient ça entre eux, puis c'était NPR, l'équivalent de Radio-Canada aux États-Unis, les New York Times, The Wall Street Journal, les grands journaux réputés. Ah, Caroline Leavitt est arrivée, puis elle a confronté les journalistes. Il y a des influenceurs qui sont rentrés dans la salle. N'importe qui, je connais toujours avec les journalistes. Elle leur disait qu'ils étaient de l'extrême gauche, puis qu'ils pas des vrais journalistes.
1: On va voir qui va la remplacer à partir de maintenant, hein. J'imagine que ça doit
0: Oui.
1: être en train de s'orchestrer.
0: Ah, je crois pas que ça soit trop long. Dans le premier mandat de Donald Trump, il avait passé au moins quatre porte-paroles. Caroline Leavitt, pour son deuxième mandat, était restée longtemps en poste,
1: Oui.
0: mais devrait trouver quelqu'un d'autre
1: Oui, il me semble que
0: avec le même ton.
1: Scaramucci, là, était resté quelques jours seulement.
0: Ah oui, c'est vrai.
1: Alors parlons, j'aimerais qu'on parle de l'avion présidentiel maintenant, parce que ça fait beaucoup jaser de ce côté-ci de la frontière notamment. Hier, Donald Trump a fini par confirmer les informations du Washington Post et du New York Times qui, lundi, révélaient que Donald Trump était secrètement descendu de son avion officiel Air Force One après le sommet de l'OTAN en Turquie pour voler incognito sur un autre avion pour, bon, soi-disant échapper à un possible attentat qui aurait été commandité par l'Iran. Donc, en admettant ça, il contredisait la première version officielle de la Maison-Blanche. Est-ce que ça fait jaser ça aussi aux États-Unis, là, cette espèce de mensonge finalement, ou en tout cas on revient sur une vérité qu'on avait avancée?
0: Ben oui, mais en même temps, je pense qu'aux États-Unis, ça va passer assez vite. Là. Le président a beaucoup de menaces, beaucoup de menaces. Souvent dans les médias américains, on parle du président qui était à un événement, puis là il y a des avions qui n'avaient pas le droit de voler au-dessus de l'événement, mais qui sont quand même passés, puis qui ont dû être arrêtés. Donc il y a des menaces à l'intérieur du pays. Là, il y a eu quelques tentatives d'attentat, des menaces à l'extérieur du pays. Puis ça, je pense, tout le monde en est conscient. Là, c'est le président des États-Unis, puis au sein des États-Unis, ils divisent tellement le pays que c'est normal qu'il y ait autant de menaces. Dans les journalistes américains, il y en a plusieurs, là, notamment la radio publique de NPR des États-Unis, disait que d'habitude, quand un président américain doit changer d'avion ou tu sais, faire un subterfuge pour sortir d'un pays ou entrer dans un pays, il y a au moins quelques journalistes très proches du président qui le savent. Puis là, ils l'ont pas su. Par exemple, quand Bush est allé servir la Thanksgiving ou le souper de Noël en 2003 en Irak, là, il y avait quelques journalistes qui le savaient. Quand Biden est allé en Ukraine avec un train par train, il y avait au moins aussi deux journalistes qui le savaient. Même si les parents de Bush apparemment puis son épouse étaient même pas au courant, il y avait quand même au moins deux journalistes qui étaient mis au courant. Puis là, ça a pas été le cas quand Trump est sorti incognito de la Turquie, en prenant un autre avion. Fait que puis les journalistes étaient sur Air Force One, l'avion qui était visé par supposément le missile iranien. Je pense que ça fait juste confirmer que la relation de Donald Trump avec la presse américaine est difficile.
1: Ouais, difficile. Peut-être aussi que les menaces sont plus grandes que même pour ses prédécesseurs à lui. J'aimerais qu'on parle de santé publique maintenant parce que, bon, toujours en début de semaine, le président Trump a signé un décret très controversé qui concerne la vaccination et qui recommande d'espacer dans le temps les injections pour les enfants de vaccins contre la rougeole, la rubéole et les oreillons au lieu de les administrer en une seule injection. C'est le cas aussi ici au Canada. On met tous ces vaccins en une seule injection. Et là, ben, il en a profité encore une fois pour faire le lien avec l'autisme, même si c'est complètement faux. Et je me demandais à quoi ça lui sert de parler comme ça contre la vaccination. C'est quoi son but?
0: C'est très difficile à dire parce que ses conseillers disent pas ça. Même Kennedy, le ministre de la Santé aux États-Unis, semblait arrêter là, de parler de vaccination parce qu'il avait perdu des juges. Je lui avais mis des injonctions pour pas qu'il change le panel, pour pas qu'il change des recommandations. Mais apparemment, selon le Wall Street Journal, puis d'autres journalistes, Trump arrête pas. Il veut que les gens se rappellent de lui comme étant le président qui a fait baisser les cas d'autisme. Puis, il tient beaucoup à ce que son à être bien paraître dans les livres d'histoire des États-Unis. Puis apparemment, il arrête pas d'en parler au ministre de la Santé, Kennedy. Il lui en a parlé supposément un lunch en mai, lui en a parlé dans le bureau Oval, même si les conseillers de Donald Trump demandaient à Kennedy d'arrêter de parler des vaccins parce que la population américaine, à 80%, soutient la vaccination puis le calendrier actuel. Mais apparemment, c'est vraiment un dossier auquel Trump tient parce qu'il veut bien paraître à long terme là dans l'histoire des États-Unis. Puis je sais pas où ça va aller cette histoire-là parce que je crois pas que les compagnies pharmaceutiques changent comment elles produisent le vaccin. Je crois pas que les médecins changent leurs recommandations. Les États doivent trouver ça un peu compliqué là au Texas. Il y a jamais eu de cas de rougeole. J'ai regardé les statistiques avant de vous parler puis c'était 0, 1, 7. Une année il y avait eu 20 cas de rougeole. Puis là cette année on est déjà rendu à 190 cas de rougeole. Et moi je pense que pour les départements de santé publique, là, dans les États, dans les comtés, l'équivalent des MRC au Texas, là, des annonces comme ça, ils doivent pas se réjouir de ça. Ça leur nuit parce que eux, ils doivent envoyer des gens pour vacciner, puis ça coûte une fortune.
1: Ouais, c'est sûr que eux font face justement à une augmentation des cas de rougeole. Heureusement, en tout cas pour la santé publique, ils semblent croire eux davantage la science que ce que prétend le président Donald Trump. J'aimerais qu'on termine sur la saison des primaires qui se poursuit parce qu'on en parlait vous et moi la semaine dernière, donc de la victoire du candidat progressiste Abdul El-Sayed qui avait remporté l'investiture démocrate dans le Michigan. Et là hier, il y a deux courses qui se déroulaient dans les rangs démocrates. Une au Minnesota, l'autre au Wisconsin. Au Minnesota, c'est la candidate issue de la gauche du parti qui l'a emporté face à son opposante, qui, elle, était soutenue par, je dirais, l'establishment du parti. Alors qu'au Wisconsin, c'est le centriste David Crowley qui a gagné vraiment de justesse contre la candidate de gauche. Est-ce que vous avez l'impression que, à ce point-ci, là, les démocrates doivent s'inquiéter de leur division interne alors que, bien sûr, les élections de mi-mandat approchent, hein, c'est en novembre?
0: Oui, parce que là, le Parti démocrate envoie pas un message clair aux électeurs. Les électeurs américains, là, je pense plus que les Québécois ou les Canadiens, ils veulent vraiment voir une diminution du coût de la vie. Puis là, le Parti démocrate est en train de se déchirer. Il y a une scission au sein du Parti démocrate. Puis il y a des articles qui sortent, là, comme quoi même au sein de l'organisation nationale ou fédérale du Parti démocrate, il y a des conflits entre les socialistes, là, comme Hong ou Sanders, Alexandria Ocasio-Cortez, qui veulent tirer Al-Sayed, Mamdani, qui veulent tirer pour que le Parti démocrate aille plus vers la branche qu'eux appellent socialiste, là, avec des grands changements, par exemple une assurance santé universelle, des grosses taxes sur les plus riches aux États-Unis, beaucoup, beaucoup, beaucoup de programmes pour faire baisser le coût de la vie pour la classe moyenne aux États-Unis. Puis l'autre partie du Parti démocrate, là, l'autre faction du Parti démocrate, c'est les modérés qui, eux, veulent attirer l'électeur moyen, qui veulent avoir certains changements, mais qui veulent pas trop brusquer les indépendants, les empêcher de voter pour eux, finalement, qui veut aller chercher les à peu près le tiers là, de l'électorat américain qui est indépendant. Fait qu'il y a un conflit entre les deux. Là. Mm. On va voir comment ça va avancer jusqu'aux élections de mi-mandat.
1: Alexandre Couture-Gagnon, professeur agrégé à l'Université du Texas, Rio Grande Valley. Merci beaucoup d'avoir été avec nous ce soir et aussi cet été. C'est vraiment apprécié.
0: Merci à vous.
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1: Et on poursuit aux États-Unis parce qu'un important procès va débuter la semaine prochaine en Californie. Les procureurs généraux de quatre États poursuivre l'entreprise Meta parce qu'il lui reproche d'avoir rendu les réseaux sociaux Facebook et Instagram addictifs, et ce, de façon délibérée. Une cause donc qui s'ajoute à une série d'autres procès similaires qui ont eu lieu dans les dernières années, mais cette fois, le procès pourrait faire courir un important risque financier au PDG de Meta, Mark Zuckerberg. Et Emma Guerrero-Dufour est avec nous en studio pour en parler. Bonsoir Emma.
3: Bonsoir Fanny.
1: Alors, il y en a eu d'autres des procès, là, comme

0: comme ça contre les grands joueurs des réseaux sociaux dans les dernières années. En quoi ce procès-là est-il différent?
1: Oui, Meta est un peu attaqué de tous bords, tous côtés ces dernières années, et ce, dans différentes juridictions. On va se concentrer ici sur ce qui se passe aux États-Unis. Le procès dont on parle ici va commencer mardi prochain. Aujourd'hui, c'était la sélection du jury seulement. Ce procès fédéral va avoir lieu à Oakland, en Californie, et ce sera vraiment à surveiller parce qu'il pourrait causer d'importants changements pour Meta, autant dans sa structure financière que dans ses réseaux sociaux. C'est un procès qui oppose donc l'entreprise de Mark Zuckerberg à une dizaine de procureurs généraux. Durant 6 à 8 semaines, le tribunal d'Oakland va examiner les allégations des États du Colorado, du Kentucky, de la Californie et du New Jersey. Allégations selon lesquelles Meta aurait premièrement conçu ses plateformes pour maintenir sciemment les jeunes utilisateurs sous son emprise, et deuxièmement que l'entreprise aurait induit le public en erreur quant à sa sécurité. Par ailleurs, le procès doit aussi porter sur les allégations de 29 États américains qui estiment que Meta a violé la loi fédérale en collectant illégalement des données personnelles d'enfants. Je rappelle que ce recours intenté par ces 29 États y fait suite à une requête qui avait été lancée après le témoignage de cette lanceuse d'alerte, Frances Haugen, ancienne employée de chez Meta. Elle avait informé le Sénat américain que Meta était au courant des risques de créer une dépendance, que l'entreprise savait comment réduire les risques et avait choisi de ne pas le faire pour maximiser ses profits.
0: Ouais, on se rappelle de son témoignage très remarqué. Et là, cette fois-ci, Emma, qu'est-ce que les États demandent exactement?
1: Alors déjà, ils réclament des montants importants en dommages et intérêts, jusqu'à 1400 milliards de dollars américains selon Meta. C'est à peu près la valeur totale de l'entreprise cotée en bourse. Imaginez, la multinationale soutient que l'accumulation des poursuites à son endroit pourrait éventuellement avoir des conséquences importantes sur ses résultats financiers. Et j'ai demandé à la juriste et professeure à l'Université d'Ottawa, Jennifer Quaid, qui est spécialisée en responsabilité pénale des entreprises, ce qu'elle pensait de ce montant-là. Voici ce qu'elle m'a répondu.
2: Alors, il est très difficile, en fait, de voir clair à travers les arguments pour et contre un certain montant. Mais c'est certain que les montants sont importants parce que les enjeux sont importants. Et si véritablement nous sommes devant des comportements qui mènent à des séquelles importantes pour la jeunesse au niveau de la santé mentale et dépendance, les coûts pour la société sont très importants aussi.
0: Donc là, je comprends que les États jouent vraiment le tout pour le tout pour le tout.
1: Oui.
0: Ce sont quoi les arguments qu'ils mettent de l'avant?
1: On imagine que l'argumentaire sera long, fourni. Il y a une chose toutefois qui ressort, on ne cible plus forcément le contenu en tant que tel, puisque les géants du numérique ont été en mesure de se défendre lors de différents procès à ce niveau-là à l'aide de l'article 230, le Communications Decency Act, qui protège les communications aux États-Unis. Là, on tente de passer par un autre chemin. On écoute de nouveau la professeure à l'Université d'Ottawa, Jennifer Quaid.
2: Maintenant, l'argument est en train d'être différent et par ailleurs est en train de cibler quelque chose que je pense et peut-être plus au cœur de ce qui nous préoccupe, c'est en fait, peu importe le contenu, le design même de ces algorithmes est fait en sorte pour créer les réactions chez les jeunes qu'on observe. Et si, en fait, cet argument-là fonctionne à nouveau, parce qu'il a déjà été accepté, mais dans un cas limité au New Mexico, on va voir, je pense, une explosion de causes qui vont continuer à marteler sur ce point-là.
1: Madame Quaid mentionne le Nouveau-Mexique, on va y revenir, mais il faut savoir donc que les États demandent aussi à la juge d'ordonner à la plateforme de modifier son algorithme à l'échelle nationale pour promouvoir un contenu qui privilégie plutôt le bien-être plutôt que l'engagement, en fait, et qui fixe des limites pour le temps d'utilisation, surtout pour les plus jeunes utilisateurs. Et j'en ai parlé avec la chercheure Caroline Campo, doctorante en recherche sur les sciences de la santé à l'Université de Sherbrooke. Elle se spécialise dans les dépendances et elle m'a donné des exemples de manières dont l'algorithme peut en effet être modifié pour réduire les risques de dépendance.
3: Avoir un point d'arrêt naturel, un point de friction là, comme on avait des game over par exemple avec les jeux vidéo, ou comme dans le temps quand on écoutait une série puis qu'on n'avait pas le streaming, on avait un temps d'arrêt qui faisait que on se disait bon, est-ce que je continue à faire l'action ou est-ce que je fais autre chose. Donc ça aiderait. Et aussi on peut penser à avoir un algorithme au lieu de nous faire recommander des choses sur la base de ce sur quoi on s'arrête, mais que ça soit tout simplement les gens auxquels on est abonné.
1: On mentionnait le Nouveau-Mexique. Meta a dû, lors de ce procès-là, payer 375 millions de dollars américains pour avoir porté atteinte à la sécurité des enfants dans des pratiques commerciales jugées déloyales, entre autres. Ça va avoir un effet sur la jurisprudence et on pourra le constater probablement dans les semaines à venir.
0: On va suivre ça.

0: ce procès de très près. Merci Emma Guerrero-Dufour. Au revoir.
1: 5 questions pour comprendre avec Rania Massoud.
0: Face à la pression militaire constante de la Chine, Taïwan mène des exercices militaires majeurs. Ces manœuvres comprennent des simulations d'invasion et de blocus, mais aussi des tests de résilience civile pour préparer la population à une éventuelle cyberattaque. Rania Massoud, bonsoir.
2: Bonsoir Fanny.
0: Alors, les autorités taïwanaises ont volontairement ralenti la connexion Internet sur l'île pour simuler quoi? Une coupure de communication par la Chine?
2: C'est ça, et c'est un test que fait Taïwan pour la première fois. Vous savez, ces manœuvres militaires qui sont actuellement en cours ont lieu tous les ans depuis 1984, mais en général, ces exercices-là ont toujours eu pour but de montrer la force de frappe de Taïwan, de déployer en quelque sorte sa force militaire face aux pressions de la Chine, comme une sorte de défiance. Mais cette année-là, ces exercices semblaient d'autres natures. Cette fois-ci, on est moins dans le spectacle, on est plus dans la pratique, dans le vrai sens du terme. Et donc la Chine, qui considère l'île démocratique de Taïwan comme faisant partie de son territoire, menace régulièrement donc de l'occuper même par la force. Et c'est ce qui motive donc les autorités taïwanaises à prendre toutes les précautions possibles pour se prémunir contre cette éventualité-là, incluant la préparation de sa population. Et donc, pendant plusieurs jours, depuis lundi, et ça va durer encore jusqu'à demain, plusieurs villes taïwanaises ont été privées d'Internet mobile. Les connexions n'ont pas été complètement coupées, mais le débit des données a été volontairement ralenti de manière à empêcher les habitants à pouvoir utiliser des applications mobiles, donc comme les réseaux sociaux ou encore les applications d'appel vidéo ou même le système cloud, là, le système infonuagique là, de stockage de photos ou de vidéos. Donc tout cela pendant 30 minutes. Alors, bon, 30 minutes, ce n'est pas long, mais c'est un test et c'est ça l'idée. L'idée, c'est d'impliquer la population dans ces exercices militaires-là de façon à les rendre conscients de leur dépendance aussi sur Internet et de réfléchir donc à d'autres options en cas d'une coupure des communications par la Chine.
0: Voilà, on veut que monsieur, madame, tout le monde soit prêt en cas de coupure,
2: oui.
0: Mais ce ne sont pas tous les secteurs qui ont été affectés.
2: Non, c'est ça, parce qu'il y a des services qui sont toujours disponibles, qui ont été disponibles, comme les appels téléphoniques réguliers, les envois de textos, les systèmes d'alerte d'urgence aussi qui sont généralement envoyés aussi sur les téléphones mobiles, les services essentiels n'ont pas été touchés, comme par exemple les services pour les ambulances, les feux de circulation aussi sur les routes, les guichets bancaires automatiques non plus, et les lignes d'appel à la police, là, comme le 911, l'équivalent du 911 ici.
0: OK, donc on n'y va pas là complètement, on ne fait pas une coupure totale.
2: Ouais.
0: On prépare les gens graduellement. Et Rania, c'est un sujet sensible pour Taïwan qui est dépendant des câbles sous-marins pour ses communications avec le monde extérieur. C'est une île.
2: Exactement. C'est une île et non seulement c'est une île qui est proche des tensions géopolitiques, proche de la Chine. Taïwan dépend à plus de 95% jusqu'à même 99% de ses communications dépendent sur les câbles sous-marins en fibre optique et donc pour le trafic de données notamment. Et la Chine est souvent accusée en fait de mener des tactiques qu'on appelle des tactiques de zone grise. Hein, donc ce sont des tactiques qui lui permettent de perturber, de maintenir une certaine pression sur Taïwan sans nécessairement entrer dans un conflit direct. Et donc, par exemple, il y a des navires commerciaux, de navires de pêche qui sont liés à la Chine et là qui sont soupçonnés d'endommager par négligence ou intentionnellement des câbles sous-marins justement connectés à Taïwan.
0: Et est-ce qu'il y a d'autres exercices notables qui ont été menés par Taïwan cette année?
2: Oui, alors donc cet exercice-là du blockout numérique a été mené pendant qu'il y avait des exercices de raid aérien qui ont duré aussi 30 minutes, qui ont forcé aussi la population à évacuer les rues, à se mettre dans les abris souterrains. Mmh. L'armée taïwanaise a aussi simulé des scénarios d'invasion, de blocus, donc des ponts qui mènent vers la capitale qui ont été bloqués, les militaires qui sont entraînés à escorter des navires de ravitaillement. Même les usines aussi ont été impliquées dans ces manœuvres-là. L'armée a testé leur capacité à soutenir la production militaire en temps de guerre. L'armée a aussi mené des exercices de décontamination nucléaire, biologique, chimique, donc pour simuler une attaque aux armes chimiques, donc pouvoir décontaminer tous les matériels ou le personnel qui aurait pu être touché et donc pouvoir le renvoyer en première ligne le plus rapidement possible.
0: Ouais, on ne veut rien laisser au hasard, visiblement. Parlons maintenant des États-Unis qui, ne reconnaissent pas officiellement Taïwan comme un État indépendant. Mmh. indépendants, sauf que leurs relations sont quand même étroites. Est-ce que ça s'est reflété là dans les exercices?
2: Oui, et ça fait partie aussi des nouveautés cette année.

0: de l'armée taïwanaise qui a testé un exercice qui est généralement utilisé par l'armée américaine. En fait, c'est une sorte de méthode de communication militaire qu'on appelle le back briefing. Donc ça, c'est où les soldats, ce sont les soldats qui expliquent à leur commandant comment ils comptent mener à bien les missions qui leur sont confiées. Donc c'est une façon d'encourager les combattants de première ligne à être plus autonomes, plus efficaces au combat sans dépendre nécessairement du commandement supérieur pour leur donner des ordres, surtout s'il y a justement un cas de bris de communication. Et donc au final, l'idée, c'est vraiment de renforcer la résilience de l'armée taïwanaise, la résilience de la population en cas de conflit, qu'il soit direct ou indirect, parce que sur le plan militaire, il n'y a pas à comparer. Les dépenses militaires de la Chine frôlent les 400 milliards de dollars cette année, donc ça, c'est 10 fois le budget de Taïwan. Et puis la Chine possède la plus grande armée au monde avec plus de 2 millions de soldats. Ça, c'est 9 fois les effectifs des forces armées taïwanaises.
1: Voilà, Taïwan doit se sentir tout petit comparé à la Chine.
0: Et c'est le cas, oui.
1: Merci, Rania.
0: Merci à vous.
1: Est-ce que la carrière du grand Lionel Messi tire à sa fin? La question se pose sérieusement aujourd'hui après la publication d'un message en hommage à son père décédé samedi dernier. La star du soccer écrit avoir des doutes sur sa capacité à continuer à jouer encore bien longtemps. Olivier Tremblay est avec nous pour faire le point. Bonsoir Olivier.
2: Bonsoir Fanny.
1: Alors, un mot d'abord sur la relation entre Lionel Messi et son père. Pourquoi est-ce que cette relation est si étroitement liée à la carrière du joueur?
2: Dans un premier temps, Jorge Messi, c'était aussi l'agent de son fils, Lionel. Donc, il a contribué à gérer sa carrière. Et quand on a une carrière comme celle qu'a eu Lionel Messi, ça fait pas mal de choses à gérer. Mais ça a commencé très tôt, cette relation-là qui dépasse le simple, entre guillemets, cadre familial. Parce que Lionel Messi, bien sûr, commence à jouer au soccer chez lui en Argentine. Son père entraîne des équipes un peu à côté. Il est son entraîneur, bien entendu. Mm-hmm. Lionel Messi, on réalise assez rapidement qu'il a un potentiel extraordinaire et ça vient jusqu'aux oreilles du FC Barcelone. Et l'enjeu avec Lionel Messi, c'est qu'il avait un déficit de croissance et il n'y a pas vraiment de club en Argentine qui voulait déployer les moyens pour des traitements, ce genre de choses. Le FC Barcelone a offert à Lionel Messi justement de s'occuper de lui sur le plan de la santé pour qu'il atteigne une croissance normale, entre guillemets, ce qui lui a permis de devenir un joueur de soccer. Et donc forcément, si on ouvre sa porte de cette manière-là à un adolescent, ça implique une partie de la famille. Donc Jorge Messi a suivi Lionel Messi à tout point de vue de sa carrière quand il était dans les équipes de jeunes jusqu'à ce qu'éventuellement il fasse le saut chez les professionnels avec la première équipe du FC Barcelone. Donc, c'est très, très étroitement lié. Donc, le lien familial a un peu empiété sur le sportif et inversement. Et Lionel Messi le disait bien dans ce message-là qu'il a publié sur les réseaux sociaux. Son père, il était là à tous les matchs, tous les tournois, particulièrement les grands tournois internationaux. Et le fait que son père n'était pas là lors de la dernière Coupe du Monde, il voulait atteindre la finale. Il y est parvenu sans la gagner. Pour son père, justement, il dit « J'attendais des messages qui ne venaient jamais étant donné l'état de santé dans lequel il était. » Donc, c'était une relation presque fusionnelle entre
1: père et fils. Des liens vraiment très profonds. Mais là, Lionel Messi est encore sous contrat avec l'Inter Miami dans la MLS jusqu'en 2028, quand même, c'est dans 2 ans. Est-ce qu'on peut quand même s'attendre à ce qu'il prenne sa retraite là, dès cette saison?
2: Ce serait possible. Techniquement, ce serait possible. Il n'y a pas un club, surtout un club dans lequel, encore une fois, c'est presque une relation fusionnelle entre l'Inter Miami et Lionel Messi, parce qu'il est question de pas seulement le rémunérer en argent et tout. Il y a des questions d'avoir des parts de l'entreprise carrément. Donc, c'est un club qui va écouter le joueur et qui ultimement va dire d'accord. On n'est pas seulement, t'es pas seulement joueur. Nous sommes un club, on est partenaire d'affaires et on va faire ce qui est le mieux pour toi, pour ta carrière. Et il faut dire aussi que Lionel Messi, il a 39 ans.

0: de matchs de soccer.
1: Combien
0: dans les
1: de buts avez-vous fait?
0: On s'en parlera plus tard. Mais c'est ça, Lionel Messi arrive quand même à un stade de sa carrière où justement la prochaine Coupe du Monde aussi, ça va être dans 4 ans, il va avoir 43 ans. On présumait déjà que c'était sa dernière, donc il y a déjà une espèce de fenêtre qui se ferme, une fenêtre qu'il avait tenté de fermer même sa carrière internationale. Vous vous souviendrez, il y a plus que 10 ans maintenant, quand il avait perdu 3 finales de suite avec l'Argentine, puis il avait dit j'en ai assez, finalement on a réussi à le ramener dans l'équipe nationale. Donc c'est quelqu'un qui a déjà eu cette réflexion-là par rapport à seulement sa carrière internationale, mais là maintenant, clairement, avec la défaite en finale de la Coupe du Monde, avec l'âge forcément, on y pense, même si son grand rival Cristiano Ronaldo continue à jouer dans la quarantaine, c'est une réflexion qui se formule depuis longtemps et qui peut-être aujourd'hui arrive à sa fin, quoique la saison de MLS n'est pas encore terminée.
1: Donc l'usure du corps devient une variable supplémentaire qui entre en ligne de compte. Si Messi devait prendre sa retraite, ce serait qui son successeur?
0: Sacrée bonne question, parce que on a quand même eu la chance de vivre à une époque justement avec je parlais de Ronaldo tout à l'heure, cette relation, cette rivalité-là où c'était clairement les deux meilleurs joueurs du monde qui s'affrontaient en plus en club comme en sélection nationale. Là, ils sont plusieurs. Il n'y a pas deux personnes qui se font la rivalité pour devenir le meilleur joueur du monde nécessairement. Ils sont plusieurs. Quand on regarde les palmarès des grands prix internationaux, des ballons d'or par exemple, il y a un Rodri qui l'a gagné, Ousmane Dembélé. Mais Lamine Yamal, peut-être, à cause de la relation avec justement le FC Barcelone, il a été formé au FC Barcelone comme Lionel Messi, peut-être du moins de manière, ce sera un successeur spirituel, mais je pense qu'en ce moment, il y en a plusieurs qui se font la rivalité pour le titre de meilleur joueur du monde, et c'est tant mieux pour nous comme fans de soccer.
1: Olivier Tremblay, merci.
0: Avec grand plaisir.
1: Et merci à vous d'avoir été à l'écoute. Merci à l'équipe qui rend possible cette émission. Si vous avez manqué une partie de notre émission, rendez-vous sur notre plateforme audio ou sur notre site Internet. Je m'appelle Fanny Olivier et je vous dis à demain.

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1: Bonsoir, ici Louis de Belleval. Voici les informations. Québec et Terre-Neuve et Labrador ont finalement conclu une entente dans le dossier du chantier hydroélectrique de Churchill Falls. Selon nos sources, une annonce officielle aurait lieu au début de la semaine prochaine. Les deux provinces avaient signé un premier accord en 2024, mais le pacte a plus tard été remis en question par le nouveau gouvernement de Tony Wakeham. Les précisions de Marie-Ève Dussablot.
2: Après des mois de négociations, des menaces de mettre fin à l'entente, un accord devrait être finalement officialisé entre Québec et Terre-Neuve et Labrador, selon des sources obtenues par Radio-Canada et CBC. En juillet dernier, la première ministre du Québec, Christine Fréchette, avait été claire dans ses intentions de conclure cette entente rapidement avant les prochaines élections. De son côté, le premier ministre de Terre-Neuve et Labrador a envoyé une déclaration écrite disant qu'ils ont accompli beaucoup de progrès dans les derniers jours avec les gouvernements du Québec et du Canada pour arriver à un consensus. Il dit toutefois, pour le moment, qu'aucune entente définitive n'a été signée. Mais si c'est le cas, ce serait un très grand moment pour les deux provinces. Saint-Jean et Québec avaient annoncé en 2024 une entente de principe visant à remplacer le contrat à propos de Churchill Falls de 1969, mais un comité d'experts mis sur pied par le nouveau gouvernement progressiste conservateur de Terre-Neuve et Labrador a jugé qu'il pouvait obtenir des conditions plus avantageuses. Les pourparlers avaient donc repris il y a deux mois, et là, on serait finalement arrivé à cette entente finale. Ici Marie-Ève Dussablon, Radio-Canada, Saint-Jean-Terre-Neuve.
1: Le Canada et les États-Unis semblent toujours loin d'une entente à une semaine de la date fixée par l'administration Trump pour l'entrée en vigueur de nouveaux droits de douane. Selon des informations de CBC, Ottawa est insatisfait de la dernière offre américaine qui proposait une baisse des tarifs, mais à un niveau jugé insuffisant.

0: 6 ans par les négociateurs canadiens. Pour sa part, le Québec a déjà indiqué au gouvernement fédéral qu'elle s'opposerait à toute modification au système de gestion de l'offre. Voici l'émissaire du Québec pour la révision de l'accord de libre-échange Canada-États-Unis-Mexique, Louise Blais.
1: Au Québec, on a été très clair là sur la gestion de l'offre. Que aucune concession additionnelle devrait être faite, que c'est un secteur important au Québec et pour lequel on a fait beaucoup de sacrifices et de concessions dans les négociations antérieures. Ça, c'est une des rares lignes rouges que le Québec a, mais ça en est une.
0: Christine Fréchette a, pour sa part, convoqué 2 rencontres pour préparer le Québec aux nouveaux tarifs qui pourraient entrer en vigueur dans 1 semaine. La première ministre réunira demain différentes associations économiques dans le Conseil du patronat ainsi que les producteurs d'acier et d'aluminium. Et vendredi, ce sera au tour des producteurs laitiers et agricoles. À l'aube de la campagne électorale, des jeunes interpellent les partis politiques pour qu'ils les écoutent. La coalition Interjeune, qui regroupe des organismes et des associations jeunesse à travers le Québec, compte parcourir la province pendant la campagne électorale pour s'assurer que les jeunes et leurs enjeux fassent partie du débat public. L'organisme a tenu ce matin à Montréal son premier événement. Voici sa directrice générale, Jennifer Robillard.
2: On essaie d'être facilitateur, puis dans le cas de la campagne électorale, mais souvent les jeunes nous disent on n'est pas écoutés. Fait que là, on s'est dit on va prendre de l'autre côté là, l'action. Donc on va leur donner la parole, puis on va demander aux candidats de les écouter. C'est un peu l'idée qui est née la caravane, puis c'est surtout d'aller à la rencontre. Donc.
0: Tous les principaux partis politiques étaient présents, sauf le Parti conservateur du Québec. Le premier ministre de la Colombie-Britannique, David Eby, est de passage à Penticton pour rencontrer les évacués touchés par le feu de Bald Range, les autorités locales ainsi que les bénévoles. Le brasier ravage désormais une superficie de 185 km². Les flammes ont aussi atteint le site d'enfouissement de Summerland situé à proximité de l'usine de traitement des eaux. Amelia McCower résume.
3: Bravoure, sang-froid, mais aussi beaucoup de tristesse, c'est ce qu'a observé le premier ministre de la Colombie-Britannique, David Eby, qui s'est rendu au centre d'accueil de Penticton pour rencontrer notamment des sinistrés et des bénévoles de l'incendie de Bald Range qui demeure non maîtrisé. Le premier ministre a également offert ses condoléances aux proches de l'octogénaire qui est décédé pendant l'évacuation du 7 août, alors que le brasier s'est propagé à une vitesse qui a surpris les autorités locales. David Eby estime que cette rapidité de propagation pourrait représenter une nouvelle réalité dans la province et estime que la Colombie-Britannique devra refaçonner son territoire pour y faire face, entre autres avec des brûlages préventifs. Le premier ministre était accompagné de la ministre de la gestion des urgences, Kelly Green. Elle a rappelé que la province n'a pas eu besoin de l'aide du fédéral pour les hébergements puisque l'état d'urgence a permis de réquisitionner suffisamment de chambres d'hôtel. Le défi toutefois est celui des animaux qui accompagnent leurs propriétaires. David Eby indique que le service de lutte contre les feux de forêt a les ressources nécessaires pour lutter contre les brasiers pour le moment, mais qu'il n'hésitera pas à solliciter l'armée canadienne au besoin. Ici Amelia McCower, Radio-Canada, Victoria.
0: Et puis enfin, mentionnons qu'en Europe, des milliers de personnes ont eu la chance d'observer une éclipse solaire totale. Le nord de l'Espagne et l'ouest de l'Islande ont été plongés dans l'obscurité pendant quelques minutes lorsque la Lune a entièrement caché les rayons du soleil. Au Canada, c'est plutôt une éclipse partielle qui a pu être observée. Voilà, c'est ce qui conclut ce bulletin d'information à l'antenne de Radio-Canada.

Pour les plus jeunes qui nous écoutent, je vais dire un mot qui n'existe plus. Annuaire téléphonique. Hein? Je vais vous expliquer ce que c'était. C'était un gros livre avec du papier d'assez piètre qualité dans lequel on trouvait les noms et les adresses et les numéros de téléphone des gens qui habitaient dans notre ville, tout simplement. Et c'est ce qu'une chercheuse, Sandy Mann, qui est professeure de philosophie à l'université du Lancashire Central, a utilisé pour faire un test sur l'ennui. Parce que elle, son domaine de recherche, c'est l'ennui. Et donc, elle a co-rédigé un article avec son étudiante Rebecca Cadman sur l'impact de l'ennui sur la créativité. Et c'est le magazine Harvard Business qui rapporte ceci. Donc, écoutez bien ce que les gens ont fait pour s'ennuyer. Les participants ont été affectés soit à la tâche fastidieuse, on va le dire, hein, de recopier les numéros d'un annuaire téléphonique. Imaginez, c'est ça qu'il faut que tu recopies des numéros de téléphone. Puis, il y avait un groupe témoin qui, lui, a pas eu à effectuer cette tâche-là. Tous les participants ont ensuite été invités à trouver autant d'utilisations que possible pour, en fait, comment utiliser la manière la plus créative possible des gobelets de plastique. Et là, c'est un test qu'on appelle un test de pensée divergente. Donc, c'est un élément essentiel pour la créativité, c'est pour commencer à trouver, à générer des nouvelles idées. Résultat, ceux qui ont copié à partir de l'annuaire téléphonique ont trouvé des utilisations nettement plus créatives pour les gobelets que les gens qui étaient dans le groupe témoin, qui n'avaient pas fait cette activité, on va le dire, très, très plate là. Et donc, la théorie des chercheurs, c'est que lorsque le cerveau semble inactif, ben, il va vagabonder, il va rêvasser, il va faire son travail de cerveau, c'est-à-dire que d'aligner des éléments de l'environnement et tout ça. Puis ça paraît que c'est très bon pour la créativité, justement, de ne rien faire, parce que le cerveau, il continue à travailler, mais à son rythme. Et les deux chercheuses, tenez-vous bien, ont décidé de poursuivre l'expérience et d'intensifier l'ennui dans l'espoir de trouver davantage de preuves, donc pour étayer leur thèse. Et donc, là, ils ont pris trois groupes cette fois-ci. Là, il y a un groupe qui lisait des entrées de l'annuaire téléphonique aux deux groupe qui, lui, enregistrait, donc copiait ce qu'il entendait, puis le groupe témoin, lui, faisait pas ça. Une fois encore, les chercheurs ont constaté que les personnes du groupe témoin étaient les moins créatives. Donc, quand tu faisais pas une activité plate, ben, tu étais moins créatif parce que celles qui avaient, par exemple, lu les noms au groupe qui copiait, ben eux, ces personnes-là, elles étaient plus créatives. Puis celles qu'ils écrivaient, elles étaient un petit peu moins. Donc vraiment, quand tu fais une affaire vraiment plate, ben ça a l'air que ton cerveau peut se garder de l'espace pour d'autres choses. Et donc cela suggère que les activités plus passives et ennuyeuses, comme la lecture ou peut-être même, disent les chercheurs, la participation à des réunions peuvent favoriser la créativité. Donc, la prochaine fois que vous direz « cette réunion aurait pu être un courriel », pensez à tous les courriels inspirés qui seront générés par cette réunion plate. 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

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La domination masculine est-elle vraiment la norme chez les autres espèces animales? Le soliloque, vous savez, on se parle tout seul dans sa cuisine. Bon, ben il y a des gens qui s'inquiètent. Du coup, donc, est-ce que je suis en train de devenir fou? Est-ce un signe de folie? Quels sont les effets positifs de l'ennui? Et à quoi pensent les abeilles?

0: Et j'ai même oublié un autre. Il y a tellement d'affaires dans l'émission aujourd'hui. Mon pauvre cerveau de mortel n'arrivait pas à tout calculer. On va parler également de Luciole ce soir avec quelqu'un qui nous éclaire toujours par son savoir, son travail acharné. C'est Alexandre Shields qui est journaliste spécialisé en environnement au quotidien Le Devoir. Bonsoir Alexandre.
1: Bonsoir Mathieu. J'étais déjà en train de faire des recherches sur à quoi pensent les abeilles. J'ai vu une fraction de seconde. J'ai eu peur. Puis ensuite j'ai dit qu'est-ce qu'on fait dans ce temps-là? On construit l'avion en plein vol. Donc on fait une nouvelle chronique. Au lieu de parler de Luciole, on parlera d'abeilles. Mais non, finalement, on va parler de Luciole.
0: Vous savez que plein d'émissions qui fonctionnent comme ça.
2: Pas la nôtre.
0: Pas la nôtre. Pas la nôtre, cela dit. Mais oui, mais c'est, en fait, c'est. Je me suis trompé. C'est parce que j'ai un chiffre du jour aujourd'hui.
2: Bien
0: puis
2: sûr.
0: Durant les émissions d'été de Moteur de Recherche, je fais découvrir des livres, des bonnes lectures d'été. Puis là, c'est un livre qui va sûrement vous intéresser. C'est un spécialiste du comportement des abeilles. Il s'appelle Mathieu Lioro. Puis il s'est littéralement pris d'amour pour ces petites bestioles-là. Puis en fait, ce qu'il a découvert dans en étudiant les abeilles, ils se sont dit, il faut arrêter de les voir comme des machines, puis des êtres indifférenciés qui sont dans le fond programmés pour faire une chose. Puis il s'est rendu compte que les abeilles avaient de la personnalité. C'est incroyable. Ça s'intitule « À quoi pensent les abeilles ?» Je vais vous en parler tout à l'heure. C'est vraiment, ça nous ouvre sur des choses vraiment très intéressantes. Et d'ailleurs, je vois quelqu'un qui est très intéressé par ce sujet-là. C'est notre spécialiste des primates à l'émission. C'est Yulia Badescu. Bonsoir, Yulia.
3: Bonsoir. Et en fait, je peux parler aussi des abeilles parce que j'utilise ces espèces pour différents exemples en épigénétique dans mes cours d'évolution et comportement. Donc, oui.
0: Ben, en fait, c'est ça. C'est que ce dont il s'est rendu compte, et là, je vais vous parler des abeilles, mais aussi des autres insectes, c'est qu'il se dit, écoutez, c'est pas parce que ces animaux-là ont des très petits cerveaux qui sont pas capables de démontrer des formes de personnalité, des formes même de conscience, il va jusque-là. Puis, il dit, il faut sortir un peu des espèces de préjugés qu'on a envers ces animaux. En tout cas, j'y reviens tout à l'heure, puis vous voyez, ça va même rejoindre des recherches qui se font en primatologie. On a avec nous quelqu'un qui va nous parler d'ennui, c'est Rioa Chung. Bonsoir, Rioa.
4: Bonsoir, Mathieu.
0: Est-ce que vous vous ennuyez?
4: Non.
0: Non, c'est ça. Moi, j'ai pas l'impression que ça doit vous arriver souvent.
4: Non.
0: Vous avez tellement tellement l'air d'avoir un cerveau qui est complètement tout le temps qui va à 150 000 à l'heure.
4: Mais pour écrire ma chronique, j'ai essayé de faire ressurgir des souvenirs de l'ennui dans ma vie, puis ça remonte à l'enfance.
0: Ben oui, c'est ça, ça revient. Puis il paraît que maintenant on s'ennuie de moins en moins et que à cause justement du fait qu'on est on a tout le temps le moyen d'être branché sur le monde entier et que ça pourrait avoir des effets délétères.
4: C'est peut-être un problème.
0: Ben oui, en tout cas sur la créativité, comme le soulignait l'étude dont je parlais, c'est bon des fois d'être juste comme à ne rien faire. Il paraît que c'est très bon pour le cerveau. On va joindre notre invité du jour, qui est Pascale Tremblay, qui est professeur titulaire à la faculté de médecine de l'Université Laval. Elle est titulaire de la chaire de recherche du Canada sur la neurobiologie de la parole et de l'audition. Bonsoir, Pascale Tremblay.
5: Bonsoir, Mathieu.
0: Pascale Tremblay, j'aime beaucoup cette question de Jean-Pierre, qui lui, il s'inquiète, parce que là, il se dit, moi, je me parle souvent tout seul, puis... Coudonc, est-ce que je m'en vais vers une forme de folie? Je pense qu'on va vendre la mèche tout de suite. Ce peut être un bon signe, n'est-ce pas, de santé cognitive?
5: Oui, un excellent signe de santé cognitive.
0: Puis vous travaillez d'ailleurs sur des projets de recherche qui touchent précisément à cela. Hein? Ce sur quoi vous travaillez ces temps-ci, c'est sur ces questions-là.
5: Oui, on travaille beaucoup sur le vieillissement de la production de la parole, puis des phénomènes comme la parole dirigée vers soi-même, notamment.
0: Donc, on est dans sa cuisine, on fait la vaisselle, puis on se raconte des histoires.
5: Exact.
0: Ouais, voilà. Alors, vous allez voir qu'il y a de bonnes raisons de croire que c'est peut-être un signe que vous êtes en bonne santé. Auparavant, avant d'aller plus loin, j'aimerais souligner que quand on sera au retour là, à partir du 18 août prochain, on va avoir une émission le vendredi qui va s'appeler Moteur en herbe, puis c'est des questions pour les enfants, puis par les enfants et tout ça. Et donc, à cette émission-là, on veut vous entendre d'une part. Donc, si vous êtes grands-parents, parents, oncles, tantes, si vous êtes professeurs, si vous avez des enfants autour de vous, c'est dans des garderies et que vous voulez participer à ce segment-là de l'émission, ben écrivez-nous. On veut voyager aussi. On ne pourra pas faire le tour du Canada, là, mais si vous voulez qu'on aille vous voir, écrivez-nous. Si vous voulez nous envoyer des questions, écrivez-nous. Si vous avez des choses à nous proposer sur ce nouveau segment de l'émission-là, parce qu'on veut vraiment le co-créer selon la formule contemporaine avec vous, eh bien écrivez-nous à moteur de recherche @radio-canada.ca. Merci.
2: patriarcat, pour eux, la société organisée des abeilles ne pouvait être qu'une société patriarcale. Et ce n'est pas le cas. Tous les insectes sociaux sont dirigés par des femelles. D'ailleurs, il faut le rappeler au mâle alpha, que dans la planète, il y a beaucoup plus de reines, de femelles qui dirigent, que de mâles qui dirigent. Les insectes sociaux sont les plus abondants êtres vivants de la planète. Ils sont dirigés par des femelles. D'accord? Ils sont dirigés toutes par des reines, et ce sont des fantastiques sociétés.
0: Mais ça, c'est chez les reines, chez les insectes. On va voir dans le monde animal, chez nos cousins, les primates, qu'en est-il? Et là, il y a quelqu'un qui veut savoir si, quand on parle, puis on en a parlé au cours de la dernière année, Dieu sait, de ces mâles alpha là, qui veulent se présenter comme ce qu'ils appellent le provider, hein, la personne qui apporte la nourriture et l'argent dans le ménage. Ben, si ça a un lien avec ce qu'on appelle le mâle alpha chez les primates, eh bien, pour répondre à cette question, là, on a quelqu'un qui est primatologue, professeur agrégé en anthropologie à l'Université de Montréal. C'est Yulia Badescu. Rebonsoir, Yulia.
3: Rebonsoir.
0: Est-ce que c'est vrai que les mâles dominants, dans la plupart, est-ce que c'est vrai, par exemple, que les mâles dominent, pardon, dans la plupart des espèces, par exemple, chez les primates, cette idée du mâle dominant, ce mâle alpha?
3: Non, pas vraiment, bien sûr. Et on va baser cette discussion sur une étude importante, une grande étude, juste d'être publié dans la revue scientifique PNAS, où Élise Houchard et ses collègues ont analysé 250 populations de primates sauvages couvrant 121 espèces, et ils ont trouvé que, en fait, la dominance stricte des mâles, le mâle macho qui va dominer les femelles et va déterminer les mouvements du groupe et tout ça, ça c'est rare.
0: Ah,
3: ça
0: ouais,
3: se passe dans seulement 17% des populations. À l'inverse, les femelles dominent les mâles dans environ 13% des populations. Donc, encore une fois, rare.
0: Mm-hmm.
3: Mais la plus grande majorité des primates, 70% des espèces, c'est flexible, la dominance.
0: Donc, la dominance est flexible chez la grande majorité des espèces de primates.
3: Oui. Donc, dans certains cas, les mâles gagnent. Dans certains autres cas, les femelles gagnent. Oui.
0: Donc, le pouvoir partagé. Oui. Mais on a toujours cette espèce d'image d'épinal aussi, là, évidemment, du gorille argenté, dominant. Ça fait quand même référence à quelque chose qui existe dans la nature.
3: Oui, oui, et bien sûr, une grande partie des recherches initiales se sont concentrées sur ces espèces où on voit cette dominance des mâles, comme tu as dit, avec les gorilles argentés dominantes. Oui, dans les gorilles, le mâle domine la femelle, détermine le mouvement du groupe et tout ça.
0: Donc, ça existe.
3: Ça existe.
0: Dans certaines espèces.
3: Ça existe, ouais. Oui. Mais cette idée dans la culture, popular culture, la ouais, culture populaire, c'est plus basé sur ces espèces plus rares où ça se passe plus moins fréquemment, mm-hmm, en fait.
0: Mm-hmm, mm-hmm.
3: Donc, si on regarde l'ensemble des primates, les lémuriens, les singes en Amérique du Sud, en Asie, en Afrique, aussi tous les grands singes, on obtient une idée plus nuancée et diversifiée des relations entre les mâles et les femelles.
0: Très intéressant, ça. Ça arrive souvent en moteur de recherche. Hein. Ça dépend, la réponse.
3: Mm-hmm.
0: Mais qu'est-ce qui provoque cette dominance des mâles, Yulia, quand elle existe?
3: Souvent, c'est l'idée, les mâles qui ont une grande compétition entre les mâles, donc la compétition mâle-mâle, qui ont évolué cette grande force physique où ils vont coercer les femelles et ils vont se battre, les mâles se battre entre eux pour gagner accès aux femelles. Donc mm-hmm, ça, c'est comme les gorilles, par exemple, la dominance masculine est plus courante. Un bon exemple, c'est aussi les babouins Hamadryas, où les mâles se battre to the death pour gagner, pour contrôler l'accès aux femelles. Et ça, c'est une extrémité du spectre.
0: Ça, c'est une extrémité du spectre. Il y en a une autre, parce que là, vous avez dit quand même dans 13% des espèces, c'est quand même appréciable. Là, c'est vraiment une dominance des femelles. Comment la dominance féminine émerge?
3: Oui, ça, c'est aussi très intéressant. La dominance féminine la dominance des femelles sur les mâles, c'est dans les espèces où les femelles ont évolué un contrôle sur leur propre reproduction. Un exemple très intéressant, c'est chez les lémuriens. Dans les lémuriens à queue annelée, par exemple, toutes les femelles vont ovuler en même temps pour juste un jour ou deux jours.
0: Ah, mon Dieu.
3: Et c'est comme une, you know, c'est fou.
0: Faut être prêt, hein.
3: Et les mâles doivent, coopérer avec la femelle parce que si les mâles essayent de dominer les femelles, ça marche pas, ils vont pas gagner, les accouplements. Ouais. Oui.
0: Ça, c'est chez les lémuriens à queue annelée.
3: Mm-hmm. Ah, oui. Ouais. En fait, dans la majorité des lémuriens, c'est comme ça. Les femelles sont plus grands aussi que les mâles.
0: Ah.
3: Oui.
0: Donc, la dominance féminine, si je vous entends bien, c'est pas si rare parce que là, on l'a chez les lémuriens, mais il paraît que ce serait chez d'autres espèces également.
3: Oui, oui. Donc, on voit aussi chez le bonobo, un autre grand singe proche de nous génétiquement. Les femelles sont aussi plus grandes, ont le pouvoir.
0: Ouais, ouais.
3: Donc, c'est partagé avec les mâles. On voit ça chez les calatrichidés, comme le ustiti et le tamarin. Les femelles sont plus grandes que les mâles souvent et elles vont imposer leur propre intérêt.
0: Ouais.
3: Et oui, et une autre chose intéressante dans cet article de Houchard et al, c'est ça concerne un exemple de talapoin, un primate.
0: Les talapoins.
3: Talapoins, oui, un singe en fait, une espèce de singe où certaines populations sont dominées plus par les mâles, mais dans au sein de cette espèce, d'autres populations sont dominées plus par les femelles.
0: Ah, ouais.
3: Et d'autres sont égalitaires. Donc il y a ici une flexibilité au sein d'une espèce entre différentes populations qui est très intéressante.

0: C'est vraiment fascinant. Ça veut dire que, est-ce qu'on pourrait parler de, d'adaptation culturelle? Parce que là, ça veut dire que là, c'est, ici, certaines populations, c'est des femelles, d'autres, c'est des mâles. C'est la même espèce.
1: On peut parler un peu de cette idée de tradition. Ça, c'est possible, mais c'est probablement plus un effet de
0: d'adaptation.
1: D'adaptation aux environnements socio-écologiques différents.
0: Très
1: intéressant. Donc, les deux, les environnements et les choses sociaux marchent ensemble pour déterminer ce sort de comportements. Un autre exemple intéressant, en dehors des primates, c'est chez les hyènes, hyènes tachetées, les femelles dominent aussi. Et les femelles ont évolué aussi une physiologie qui ressemble à celle de mâle. Et elles ont évolué un clitoris hypertrophié qui ressemble à un pénis. Et c'est extrêmement intéressant aussi parce que les chercheurs ne peuvent pas distinguer les deux sexes.
0: Ouais, c'est ça. Effectivement, là, on a vraiment... Est-ce qu'on appelle un dimorphisme sexuel?
1: On parle de dimorphisme sexuel dans certaines espèces et ici c'est moins
0: moins différent là, entre le mâle et la femelle. Oui. Mais donc quand on entend par exemple certains discours masculinistes là, qui se réfèrent à une espèce d'état de nature où là il y a le mâle alpha puis que dans le fond on fait juste répéter ce qui se passe dans la nature, est-ce que c'est un concept qui est encore valable?
1: Non, c'est pas si valable au sein aussi des espèces où les mâles sont plus macho, comme si on parle des chimpanzés. Moi j'étudie les chimpanzés en Ouganda et on voit aussi que chez ces sortes d'espèces où les mâles dominent les femelles un peu plus, le mâle qui devient alpha, c'est pas le mâle plus agressif et plus musculeux. C'est souvent le mâle, comme j'ai un bon exemple de mâle Bartok, qui a eu une longue période de mâle alpha. Il était extrêmement stratégique avec qui s'allier, avec le toilettage. Donc, c'est plus un jeu social que
0: c'est pas juste de la force brute.
1: Oui,
0: c'est ce que
1: oui.
0: vous nous dites. Il s'appelle Bartok et vous le connaissez bien, là. C'est ça, là.
1: Oui.
0: C'est un individu que vous avez bien étudié.
1: Oui.
0: Donc, c'est pas seulement une question de force, c'est une question d'intelligence sociale aussi.
1: Oui, exactement. Oui.
0: Bon, ben voilà. Ben, pas que ça règle la question, mais pour les humains, ça veut dire que de faire référence à ça, il y a pas d'état de nature auquel on peut se référer en disant que oui, le mâle alpha, c'est comme ça qu'il faudrait
1: Non, exactement. Ouais. Et les humains sont aussi extrêmement plus flexibles que les autres primates. En fait, on a différents types de familles, différents types de méthodes de reproduction et ça. Donc, il n'y a pas une chose naturelle. L'idée est que la diversité, la flexibilité et tout ça, c'est... Ça marche.
0: On rajoute la culture aussi en plus,
1: oui.
0: Là. Puis évidemment, là, c'est ça. Ça joue également dans l'évolution selon la sélection naturelle. Bien, merci beaucoup, Yulia Badescu. Vraiment très bonne question. Ça, j'aime beaucoup ce lien avec l'actualité aussi assez brûlante. Vous êtes primatologue, professeur agrégé en anthropologie à l'Université de Montréal. Merci d'y avoir répondu.
1: Merci, Mathieu.
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0: Vous savez, le petit hamster, là, quand on se parle dans sa tête, ben, selon une étude qui est parue en 1990, les humains seraient capables de se parler à eux-mêmes à un rythme de 4000 mots par minute. C'est beaucoup. Il paraît qu'à moteur de recherche, c'est entre 1000 et 1500 mots. Je sais pas si ça inclut les miennes, mais en tout cas, bref, ça va vite dans nos têtes. On se parlerait plus vite dans nos têtes qu'on est capable de parler dans la réalité. Ben, en fait, parler à d'autres personnes. Et là, il y a Jean-Pierre Gué qui dit « Le soliloque est-il un signe de folie? On dit que parler tout seul est un symptôme de troubles mentaux naissants. Est-ce le cas? Sinon, comment interpréter ce comportement? » On va en discuter. C'est une excellente question. Merci, Jean-Pierre Gué. Pascal Tremblay est professeur titulaire à la Faculté de médecine de l'Université Laval, titulaire de la chaire de recherche du Canada sur la neurobiologie de la parole et de l'audition. Il est aussi chercheur au laboratoire de neurosciences, des neurosciences de la parole et de l'audition du Centre de recherche Cerveau. On l'a joint dans nos studios de Québec. Pascal Tremblay, rebonsoir.
3: Rebonsoir, Mathieu.
0: On a vendu de la mèche tout à l'heure. Généralement, là, il n'y a pas péril en la demeure, là, si on se parle à nous-mêmes à voix haute.
3: Non.
0: Pourquoi?
3: Non, vraiment pas.
0: Pourquoi?
3: Ben, je dirais qu'il faut quand même prendre en compte qu'est-ce qui est dit, dans quel contexte, la cohérence de ce qui est dit, puis l'acceptabilité, disons, sociale de se parler dans certains contextes.
0: Il y a quelques garde-fous.
3: Oui, c'est ça. Il y a quand même quelques garde-fous. Mais de manière générale, se parler à soi-même, ça sert un paquet de fonctions. Puis certaines ont été très bien documentées, d'autres non. Comme la résolution de problèmes, se donner des instructions à soi-même pour guider ses comportements, la motivation, la concentration.

0: C'est très large, évidemment. C'est pas un diagnostic, là,
1: Non, c'est ça. J'ai vu qu'il y avait quelques sites, là, qui liaient ça avec la démence, notamment l'Alzheimer, mais il n'y a pas de travaux scientifiques qui montrent ça à ma connaissance, là. J'en ai pas trouvé.
0: Est-ce que la tendance serait plutôt même inverse, que les personnes qui souffrent d'Alzheimer auraient tendance, justement, à moins parler?
1: Ben, à un stade clinique, là, vraiment avec un diagnostic d'Alzheimer, il n'y aura pas ce type de parole-là. Mm-hmm. Donc, si c'est se guider, ah, t'es capable, ou non, d'abord, je fais ça. C'est quand on a beaucoup de choses à faire, je commence par ci, je fais ça. C'est pas ça qu'on va voir chez les personnes Alzheimer. Mm-hmm. Non.
0: Mais à quoi ça sert de se raconter les choses que l'on doit faire? En quoi ça ajoute une couche d'efficacité par rapport à cette voix intérieure?
1: Le mécanisme est pas connu encore, puis c'est pas toujours positif. Donc, mais dans certaines situations, il y a des études scientifiques, là, il y en a une de Guo et Dobkins en 2023 par exemple, qui ont montré que dans une tâche de mémoire de travail visio-spatial, les jeunes adultes qui se parlaient pour s'aider à se rappeler de la consigne, par exemple, performaient mieux que les autres. Puis il y a beaucoup d'études sur le sport. Puis dans ce domaine-là, c'est vraiment acquis que c'est utile. Puis les gens se développent même des stratégies pour s'aider se guider avec des mouvements complexes, dans des circonstances qui sont difficiles. Il y a souvent beaucoup de distractions, beaucoup de personnes, beaucoup de bruit. Donc, ça va les aider à se concentrer puis à performer mieux, surtout des tâches là, de motrice fine.
0: Donc, ce que vous nous dites, c'est qu'on sait que ça fonctionne bien, mais les mécanismes sont mal élucidés.
1: Oui, c'est ça. Puis on sait pas non plus si c'est les mêmes chez l'enfant que chez l'adulte. Si on se rappelle notre enfance ou si on a des enfants à la maison, on sait que les enfants, ils parlent beaucoup à eux-mêmes.
0: Oui, tellement. Tellement. Puis ça disparaît avec l'âge.
1: Ça disparaît avec l'âge, effectivement, mais pas complètement. On connaît pas la courbe développementale complète. Ça a été très étudié à l'enfance, peu étudié chez l'adulte, surtout en contexte normal de performance. Sauf dans les contextes que j'ai nommés, là. Par exemple, en sport, ça a été beaucoup étudié chez l'adulte. En cognition, ça commence à être étudié, justement. Puis là, les études qui sont faites, plusieurs font ressortir qu'il y a quelque chose de positif à soi, se parler à voix haute à soi-même. Parfois, c'est à se parler à la petite voix intérieure, qui pourrait être utile aussi. Il y a même des études qui ont montré que les personnes qui se parlent à soi-même durant des tâches cognitives semblent performer mieux que celles qui se parlaient pas.
0: C'est fascinant, mais là, vous avez mentionné quelque chose de fort intéressant, parce que c'est vrai, je pense qu'on a tous des exemples d'enfants, soit nous, on peut s'en souvenir aussi, qu'on se racontait des choses, ou quand on regarde des enfants autour de nous, et à un moment donné, ça disparaît. Est-ce qu'il y aurait une pression sociale à vouloir justement faire disparaître ces voix-là? Est-ce que ce serait une piste d'explication?
1: Mais c'est probablement un facteur. Moi, je suis pas une spécialiste du développement, mais je pense que c'est pas le seul, parce que d'abord, on se rend compte que c'est pas toujours payant de tout dire ce qu'on pense à voix haute, je pense.
0: Oui, effectivement, c'est bien dit.
1: Il y a des études ou des chercheurs qui suggèrent que ça serait peut-être une étape préalable à la capacité à se parler, mais à l'intérieur. Donc, sans qu'il y ait de vocalisation. Mm-hmm. Donc, il y a peut-être une trajectoire de développement normale, de d'abord commencer à se parler comme ça, puis éventuellement se parler dans sa tête.
0: Vous avez mentionné qu'il y a quelques garde-fous, évidemment, là, c'est pas bon dans toutes les circonstances et dans toutes les situations. Dans quel cas est-ce que on peut peut-être commencer à se poser des questions, à se dire, oh, ben là, il y a peut-être anguille sous roche, si on se rend compte que ce qu'on dit, ou la manière dont on le dit, ou les circonstances dans lesquelles cette parole-là apparaît, est-ce qu'il y aurait des manières de voir ces petites lumières rouges s'allumer?
1: Mais si on n'habite pas seul, les personnes, nos proches, là, sont souvent des personnes qui vont détecter des changements dans notre comportement. Donc, un proche qui nous ferait remarquer, par exemple, qu'il y a un changement dans nos capacités langagières, notamment la parole à soi-même, ça pourrait être un élément à prendre en considération, mais ça pourrait aussi être parce que, par exemple, on tombe à la retraite, puis soudainement, on passe vraiment plus de temps avec une autre personne. Donc, elle se rend compte
0: que
1: finalement...
0: Ça génère quelques problèmes, parfois. Oui, c'est ça.
1: Elle se rend compte qu'on se parle beaucoup à soi-même, donc elle nous le fait remarquer. Je dirais que c'est vraiment... Mais ça peut être quand même un élément, mais sinon, c'est vraiment le contenu. Et si on se rend compte que c'est décousu, puis plus ou moins cohérent, plus ou moins en lien avec le contexte, là, on serait probablement pas dans le normal, mais là encore là, je m'avancerai pas trop. Et quand on est vraiment dans une circonstance où il y a une charge cognitive importante, il y a un besoin d'attention important, il y a beaucoup de choses à faire, par exemple, ou beaucoup d'étapes fines. Là, on est vraiment dans le normal, donc il y a vraiment pas à se préoccuper.
0: Mais en plus, je vous écoute, puis je me dis, mon Dieu, je devrais peut-être développer davantage cette habileté-là, hein, parce que ça semble, dans certains cas, vraiment très pratique. En terminant, vous travaillez actuellement à un projet de recherche sur la production, l'étude de la production langagière chez les personnes âgées. Qu'est-ce que vous voulez prouver avec ça? Quelle est votre hypothèse?
1: Nous, on cherche à comprendre qu'est-ce qui change en vieillissement dans le discours ou encore dans des aspects plus fondamentaux, l'articulation aussi, la voix. On essaie de comprendre qu'est-ce qui change en vieillissement, mais aussi beaucoup qu'est-ce qu'il cause au niveau du cerveau. Quels sont les types de changements du cerveau qui amènent certains changements au niveau de la production de la parole. Donc, nous, c'est vraiment le cœur de ce qui nous intéresse. On essaie aussi de comprendre qu'est-ce qui module justement ces changements-là. Est-ce qu'il y a certaines activités ou certains loisirs ou certains facteurs de protection peuvent influencer le cours du vieillissement, finalement.
0: Mm-hmm.
1: Dans une de ces études-là, justement, on a documenté le fait que les participants se parlaient plus ou moins à eux-mêmes pendant des tâches langagières minutées. Justement, j'ai un contre-exemple. Dans le cadre d'une tâche minutée, c'est pas toujours une bonne idée de se parler à soi-même. Parce qu'on, si je vous donne 60 secondes pour faire une tâche de fluence verbale, on dit, par exemple, le plus de mots possible qui commencent par la lettre S. Mais si vous vous parlez, vous perdez des secondes.
0: C'est clair.
1: Donc,
0: il y a un très bon jeu là-dessus. C'est Scattergories, je crois. Hein?
1: Oui,
0: c'est ça. Oui, puis c'est quand même, quand t'es avec en compétition, tu commences pas à te dire les mots à voix haute. De toute façon, tu donnes des indices à tes adversaires. Écoutez, Pascal Tremblay, merci beaucoup pour ces lumières. Vraiment fort intéressant. Merci Jean-Pierre Guy. Vraiment, c'est la première fois qu'on parle de ça en 7 ans, 5000 questions. Merci de faire émerger ça à notre émission.

0: Pascal Tremblay, vous êtes professeur titulaire à la Faculté de médecine de l'Université Laval, titulaire de la chaire de recherche du Canada sur la neurobiologie de la parole et de l'audition, chercheur également au laboratoire des neurosciences de la parole et de l'audition du Centre de recherche Cerveau. Merci beaucoup pour ces explications.
1: Merci.
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0: Je vais vous parler d'un livre et d'un gros nombre ce soir. C'est 400 millions d'années. Vous savez, ça fait depuis 400 millions d'années que les insectes sont sur la Terre. Les humains, depuis 300 000 ans, Homo sapiens. Quand même, ça donne une petite idée de l'échelle. Selon Mathieu Lioro, qui est chercheur au CNRS en France, spécialisé dans l'intelligence des abeilles, entre autres choses, cette persistance dans le temps de cette partie du vivant que nous connaissons, somme toute, assez peu, devrait forcer notre respect, quand même. Ça fait 400 millions d'années et il y a beaucoup d'intelligences au pluriel qui sont nées comme ça. Cet été, donc, à Moteur de Recherche, je vous propose une série de lectures. Et aujourd'hui, c'est un essai qui est paru récemment chez Alpha Science, intitulé « À quoi pensent les abeilles ?». Dans sa carrière, Mathieu Lioro s'est intéressé notamment à des sujets aussi divers que la question de la personnalité des coquerelles. Oui, ça fait partie de son domaine d'études, et du vote chez les mouches. Alors, ça vous donne un peu l'idée de ce qu'il fait. Le chercheur raconte que, comme plusieurs d'entre nous, il a longtemps été dans sa jeunesse ce qu'il appelle un torsionnaire d'insectes, des bêtes qui n'étaient pas vraiment pour lui ni consciente, ni intelligente, ni digne d'égard. Et au terme de son essai, où il décortique les fabuleuses capacités mentales des abeilles, et pas seulement celles qu'on connaît, là, les fameuses abeilles à miel, il en vient, comme plusieurs de ses collègues, à cette conclusion. Et là, je le cite, il dit « Aujourd'hui, il est clair que nous partageons des capacités cognitives avec les animaux qui nous entourent, y compris ceux qui nous ressemblent le moins. Plus on cherche ces capacités intellectuelles chez les insectes, plus on les trouve. » Mathieu Lioro écrit également que ni la taille ni l'organisation du cerveau d'un animal ne sont informatives de ses capacités intellectuelles. Il dit « Les insectes, même avec un système nerveux très modeste, montre des capacités cognitives étonnantes. » Et là, la liste est tellement longue qu'il a fallu que je la résume parce que ça a pris vraiment l'émission complète. Il parle de reconnaissance individuelle. Donc, les abeilles seraient capables de nous reconnaître individuellement. La reconnaissance d'objets, la communication symbolique. C'est pas rien, là. On parle d'un langage d'abstraction et le raisonnement causal. Et tout ça dans un cerveau qui fait 1 mm³. Ces ressemblances cognitives, dit-il, troublantes entre les humains et les insectes, soulèvent logiquement la question de leur souffrance physique et mentale. Et il en parle beaucoup dans son essai. Le chercheur explique que si c'est difficile de demander évidemment à un animal ou à une abeille, si la conscience d'être là et de sa souffrance, l'un vient souvent avec l'autre, il mentionne que si un animal, par exemple, exprime des comportements similaires aux nôtres, lorsqu'on le soumet aux mêmes stimuli, cet animal a probablement vécu une expérience interne comparable. C'est une des nombreuses choses qu'on apprend dans cet essai qui est vraiment foisonnant, vraiment quelque chose où on découvre un univers qui nous est absolument inconnu. Ça s'intitule « À quoi pensent les abeilles ?» C'est publié chez Alpha Science et c'est écrit par Mathieu Lioro, L-I-H-O-R-E-A-U.
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3: Je pense que l'ennui a toujours une mauvaise réputation. Il serait stérile, il serait ennuyeux au sens propre du terme. Mais je pense que l'ennui peut avoir aussi des ressources. Ça peut être une source d'inspiration. Ça permet d'accéder à ce que Stéphane Mallarmé appelait des altitudes lucides. Et si vous me parlez du confinement, moi je dirais que je l'ai vécu comme une sorte de montagne symbolique. Enfin, j'aime beaucoup la montagne. Et j'ai tenté de profiter de ce temps très spécial pour essayer de me mettre en phase avec ma propre pensée.
0: Bon, c'est sûr que le confinement, quand on s'appelle Étienne Klein, c'est un peu plus facile que quand on est un travailleur du secteur de la santé. On va reconnaître ses privilèges, mais néanmoins, c'est toujours quelqu'un qui est intéressant à écouter. Et on va discuter des effets de l'ennui, mais là, les effets positifs cette fois-ci, et c'est Philippe Larouche qui veut qu'on s'y attarde. On va en discuter avec Rio Achong. Elle est professeure titulaire au département de philosophie de l'Université de Montréal. Elle est co-directrice du Centre de recherche en éthique. Bonsoir, Rio.
4: Bonsoir, Mathieu.
0: Quelque chose que vous connaissez très mal d'un point

0: une vue empirique parce que vous vous ennuyez peu.
1: En effet.
0: Parce que ben, vous avez toujours quelque chose à faire, puis vous êtes toujours en train d'écrire 8000 articles
1: et
0: en
1: oui,
0: même temps,
1: et, c'est et ça? Et puis justement, si tout à l'heure, vous pouvez penser à un souvenir d'ennui, une expérience de l'ennui que vous avez vécu, j'aimerais bien vous interroger à cette
0: question. Moi, je peux vous le dire tout de suite. C'est mon grand-père qui regarde le football canadien le dimanche après-midi. Une expérience d'un ennui indicible.
1: Pour vous,
0: pour moi.
1: Pour vous, monsieur,
0: regardez regardez mon grand-père, regardez le football canadien le dimanche, les Eskimos d'Edmonton, c'était dolissime. Mais bon, ça, c'est une autre chose.
1: Oui.
0: On va revenir sur les questions philosophiques.
1: Oui.
0: Ça fait, évidemment, c'est très bien couvert par vos collègues philosophes.
1: Tout à fait. C'est étonnant, mais oui. Et puis, c'est une question qui a été abordée, en fait, tout au long de l'histoire de la philosophie, en tout cas occidentale. Depuis l'Antiquité, on retrouve des écrits chez Sénèque, par exemple, où il parle, il décrit ce que peut être l'ennui, jusqu'à un jeune philosophe du nom de Andreas Elpidorou, qui vient tout juste de publier un ouvrage chez Oxford University Press en 2025. C'est tellement frais que j'ai pas eu le temps de lire l'ouvrage, mais j'ai eu le temps de découvrir, justement, Andreas Elpidorou, et il a fait des recherches sur ce thème depuis plus d'une décennie.
0: C'est vraiment un philosophe de l'ennui.
1: Absolument, ouais. Ouais, et qui n'est absolument pas ennuyeux. Et il y a toute une revue de littérature, justement, qui passe par Kant, Henry David Thoreau, Heidegger, Lars von Weins. Bref, oui, c'est un thème, certains philosophes considèrent même que c'est un thème majeur de la condition humaine.
0: Ah, ouais, hein? À ce point.
1: Tout à fait. Absolument, et je me disais que justement l'été est probablement une saison tout à fait appropriée pour justement discuter de l'ennui, mais la lenteur de l'été, et pour ceux et celles qui peuvent justement avoir le privilège de la longueur du temps long des vacances, évidemment, cette espèce de désœuvrement peut occasionner des expériences de l'ennui, mais l'ennui peut se manifester de façon très différente. Alors, il y a certains philosophes qui croient que l'ennui est un phénomène qui apparaît autour de la modernité, à partir de la création de l'invention sociale du temps des loisirs, mais d'autres philosophes affirment que l'ennui fait partie de la condition humaine depuis toujours.
0: Ouais, mais qu'est-ce que l'ennui au juste, Rioua? Les conceptions philosophiques, justement, de l'ennui, quelles sont-elles?
1: Alors, il y a toutes sortes de débats. Premièrement, c'est un débat aussi interdisciplinaire, où on peut justement réfléchir sur l'ennui d'un point de vue psychologique, neuropsychologique, sociologique, politique, philosophique. Même littéraire aussi, artistique, mais justement, il y a des philosophes qui se demandent si c'est une émotion, si c'est un état d'esprit, une sorte d'apathie face à certaines choses,
0: ouais.
1: Mais aussi peut-être une apathie face à la vie, donc une sorte de posture existentielle. Est-ce que c'est de la frustration, de l'impatience, de la lassitude, de la mélancolie ou une sorte de désengagement cognitif face à une chose ou face au monde? Enfin, bref, ou une torpeur existentielle. Bref, ça peut être toutes sortes de choses. Et justement, pour vous illustrer la diversité des manifestations possibles de l'ennui, justement, Alexandre, est-ce que vous avez un exemple d'un souvenir?
0: Vous êtes-vous déjà ennuyé solidement?
2: Moi, je m'ennuie très souvent. C'est pour ça que j'ai pas repéré. Mais je me demande si avec les réseaux sociaux, ce sentiment-là chez les personnes qui en souffrent, entre guillemets, assez souvent, va pas être exacerbé parce que il y a tout le temps quelqu'un qui est en train de faire quelque chose de plus intéressant que nous.
1: Mmh.
2: Et donc, on est au travail, les gens sont en train de, encore une fois, prendre un gelato à Rome ou quelque chose comme ça. Ça dépend de vos amis sur les réseaux sociaux, on s'entend, mais ce genre de je sais pas si ça peut exacerber ce sentiment-là.
1: C'est vraiment intéressant.
2: Ouais.
1: Et vous?
3: Moi, comme en tant qu'anglophone, je me demande est-ce qu'il existe un mot en anglais qui
1: boredom.
3: Se ressemble.
1: Philosophy
3: oui, mais
1: boredom.
3: J'ai vu ça, mais je pense que ça comprend pas très bien le sentiment de l'ennui.
1: Je comprends ce que vous voulez dire parce que j'y réfléchis même l'ennui. En français,
3: oui.
1: Puis aussi, comment dire, traduire un manque, c'est-à-dire je m'ennuie de quelqu'un.
3: Oui.
1: Mais
3: oui.
1: On n'a pas tout à fait les mêmes subtilités
3: non.
1: que bored
0: of, bored by. Le fait que la conception selon la langue n'est pas tout à fait, ne peut pas être tout à fait la même, ouais.
1: Tout à fait. Donc, par exemple, un enfant qui s'ennuie parce qu'il n'y a personne avec qui jouer un dimanche pluvieux, on s'ennuie pendant une réunion de travail, comme Mathieu l'a décrit tout à l'heure, un travail aliénant. Qu'on ne fait que parce qu'il faut subvenir à ses besoins. 10 heures par jour, 6 jours par semaine, peut être terriblement
0: absolument.
1: Et monstrueusement
0: absolument.
1: Ennuyeux.
0: Absolument.
1: Des jeunes chômeurs dans un quartier défavorisé qui n'offre pas beaucoup de ressources pour les adolescents, par exemple, ça peut conduire à des formes d'ennui qui sont politiquement et socialement,

0: explosive.
1: Inquiétante aussi. Ouais,
0: ben oui, ben oui. Puis de toute façon, c'est pas nouveau. Hein. Au Moyen Âge, oui. Déjà, on accolait à l'ennui tout un potentiel de nuisance assez élevé. Là.
1: Absolument. Mm-hmm. Et ça, par exemple, il y a peut-être que vous serez surpris d'apprendre qu'il y a un terme, l'acédie, accent aigu D-I-E, qui était considéré au Moyen Âge comme une sorte d'affliction. Et certains penseurs l'ont baptisé le démon du midi, qui affligeait des moines, qui se désintéressaient complètement de leurs pratiques rituelles. Et on estimait que cette forme de langueur et d'ennui constituait un péché contre leur divin et nos devoirs envers Dieu. Mais par ailleurs, le philosophe Pascal, lui, pensait que l'ennui était l'état neutre, l'état naturel des êtres humains, et que pour combler la vacuité de notre existence, rien n'était plus favorable que de rentrer en relation avec Dieu pour remplir ce vide existentiel de telle existence.
0: C'est,
1: et puis,
0: c'est
1: je vois
0: pour
1: que Alexandre vient d'avoir une épiphanie.
0: Et voilà, c'est réglé.
1: Ouais. Mais d'autres philosophes comme Kant, par exemple, disent que c'est plutôt par le travail et qu'il faut remplir justement cet ennui. D'autres vont dire aussi qu'on s'ennuie et on va chercher des formes d'addiction ou on va essayer de remplir cet ennui à travers les réseaux sociaux. Et ça devient en fait un phénomène social inquiétant aussi.
0: Ben oui.
1: Il y a trop de gens désœuvrés qui sont manifestement sur les réseaux sociaux pour remplir le vide existentiel dont parlait Heidegger et d'autres philosophes comme Lars Vandens.
0: L'oisiveté est mère de tous les vices, a-t-on entendu également. Bon, évidemment, il y a plein d'effets négatifs dont il faut parler aussi.
1: Oui, les effets négatifs.
0: Ouais.
1: Oui, les effets négatifs. Donc justement, le travail de Andreas Alpidourou, en tout cas pour avoir lu certains de ses articles à travers la dernière décennie.
0: Son livre s'intitule L'anatomie de l'ennui, donc
1: The Anatomy of Boredom.
0: Ouais.
1: Et c'est tellement intéressant parce que justement, il attire notre attention sur les déterminants sociaux de l'ennui, qui expliquent pourquoi l'ennui chez les personnes âgées seules, chez les jeunes marginalisés, pourquoi l'ennui en fait va avoir une répercussion sur la santé mentale et la santé physiologique. Et puis, il s'abreuve d'études en neuropsychologie aussi pour démontrer ce lien-là. Pourquoi il faut justement qu'on s'attarde aussi à cette question en tant que société pour penser des politiques publiques de santé qui pourraient essayer de mitiger les effets négatifs de l'ennui.
0: Très intéressant, parce que ce que vous dites, c'est que dans le fond, le poids de l'ennui n'est pas le même. En fait, ressentir le plaisir de l'ennui,
1: exact.
0: Ce qui pourrait être un certain luxe, hein, se payer ce luxe-là, ben, ça peut être signe qu'on appartient en tout cas à un statut socio-économique
1: exact.
0: Privilégié.
1: Oui.
0: Ben, il n'est pas le même quand on s'ennuie parce qu'on n'a pas de travail ou qu'on on en vit
1: des
0: choses qu'on devrait avoir.
1: Mais parler des effets positifs très rapidement.
0: Rapidement, oui, en terminant.
1: Alors, donc, dans les travaux de Alpidourou, il veut quand même, c'est pas quelqu'un qui est un apôtre de l'ennui, dans le genre qu'il faudrait forcer les enfants à s'ennuyer. Quoique, c'est peut-être pas aussi une mauvaise idée. Mais en tout cas, il y a au moins trois aspects. Alors, il y a, ça nous aide à auto-réguler nos réactions face à l'ennui, à devenir plus inventif pour essayer de combattre l'ennui. Ça nous aide aussi à s'interroger plus fondamentalement sur ce que l'ennui révèle. Qu'est-ce qu'on a besoin de combler quand
0: pourquoi on s'ennuie?
1: Exactement.
0: Ouais.
1: Pourquoi on s'ennuie? Et dans le meilleur des cas, ça peut devenir une grande source de créativité, exactement comme vous décriviez plutôt à l'émission.
0: Ça nous aide à mieux faire des choses avec des gobelets, hein? Puis
1: oui.
0: Trouver des manières très créatives d'utiliser des gobelets, comme le soulignait la recherche dont je parlais en début d'émission. Merci beaucoup, Ayoa Chung, d'avoir répondu à cette question de Philippe Larouche. Je rappelle que vous êtes professeur titulaire au département de philosophie de l'Université de Montréal, co-directrice du Centre de recherche en éthique. Merci encore une fois.
1: Merci, Mathieu.
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0: Est-ce qu'une luciole s'ennuie? Il faudrait peut-être leur poser la question.
3: Peut-être pas, et je pense que la réponse va se trouver dans
0: voilà,
3: mon plan de converse,
0: voilà,
3: Mathieu,
0: voilà,
3: dans cette question qui aurait très bien cadré avec Moteur en herbe, d'ailleurs,
0: ben
3: parce
0: oui.
3: Que les lucioles, ça fascine, hein,
0: de tous les âges.
3: À 300
0: ben ans. Oui, absolument, voilà. Absolument. Bref, on va répondre à ça. Alexandre Shields, journaliste spécialisé en environnement. Donc, expliquez-nous ce que c'est, justement, une luciole, une mouche à feu, hein, comme certains les appellent.
3: Ouais, c'est un calque de l'anglais, firefly, parce que les lucioles ne sont pas des mouches, mais plutôt des coléoptères. D'ailleurs, vous pourrez aller, googler ça là, mm-hmm. Pour voir la physionomie de la petite bête. Et ce sont des insectes qui sont présents sur tous les continents, sauf l'Antarctique, jusqu'aux dernières nouvelles. Et à l'échelle planétaire, on parle quand même de plus de 2000 espèces de lucioles qui produisent de la lumière, ou à peu près toutes. C'est ce qu'on appelle de la bioluminescence, que moi je connais évidemment dans mon domaine chez le phytoplancton. Hein,
0: absolument.
3: On retombe
0: ben oui.
3: dans

0: toujours vers les baleines, voilà. Mais uniquement au Québec, donc à peu près 17, un total de 17 espèces de lucioles ont été observées, certaines plus rarement, on en comptait une trentaine à l'échelle canadienne.
1: Comment elles font pour produire de la lumière?
0: Bon, d'entrée de jeu, Mathieu, je tiens à préciser quelque chose. Je voulais m'assurer, bien sûr, d'avoir, pour répondre à cette question-là, avec la meilleure, les données les plus probantes, hein, les faits les plus avérés, oui, comme on dit. Donc, j'ai discuté avec Marie-Ève André, qui est responsable du service d'entomologie de l'insectarium. Je la remercie d'ailleurs pour ses lumières.
1: Je ne pouvais pas ne pas le dire, Mathieu.
0: Donc, revenons aux lucioles. Les mâles et les femelles ont dans l'abdomen une portion qu'on appelle le photophore. Et c'est là que la lumière est produite, sous forme d'un clignotement lumineux, bien sûr, qu'on a déjà vu hein, en camping, en la campagne, etc. C'est toujours fascinant. Et donc, pour réussir cet exploit, la luciole utilise une molécule, la luciférine, qui est combinée à la luciférase, qui, elle, est une enzyme, et à l'oxygène pour produire cette fameuse lumière-là, ce clignotement-là. C'est donc une réaction chimique interne qui permet de produire la lumière. Et fait intéressant, d'ailleurs, la luciole peut contrôler les moments où elle émet de la lumière, évidemment, en contrôlant l'apport en oxygène. Si je résume ce que Marie-Ève André m'a expliqué, elle a donc une sorte d'interrupteur qui lui permet de ne pas clignoter sans arrêt, ce qui serait inutile pour l'utilisation dont on va parler tout à l'heure. Et notamment, évidemment, pour réduire les dépenses énergétiques qui sont liées à la production de cette lumière-là.
1: Évidemment, le grand Charles Darwin nous a dit que l'évolution n'a jamais sélectionné des trucs pour rien. Il y a toujours une bonne raison, même si des fois elle est difficile à trouver. Pourquoi est-ce que évolutivement, la luciole s'est spécialisée dans cette production de lumière?
0: Oui, les lucioles sont très fascinantes, Mathieu. J'avoue que je ne connaissais pas grand-chose. Peut-être que vous, à la maison, vous en entendez parler davantage, là, étant...
1: C'est sûr qu'avec ma blonde macro-photographe...
0: Elle fait d'ailleurs d'excellentes photos. la luciole, fascinante, petite bestiole. En fait, la production de lumière sert surtout à la période de reproduction, puisqu'elle permet aux mâles et aux femelles de se retrouver dans le noir, hein, comme on dit. Évidemment, il fait noir, donc on se retrouve avec de la lumière. Et concrètement, les mâles émettent un code lumineux qui est propre à chaque espèce. Et les femelles qui ne volent pas, elles, peuvent voir ce signal-là et choisir d'y répondre ou non. Hein, donc, on choisit si le clignotement nous intéresse. Si le clignotement allume une petite étincelle.
1: C'est mignon.
0: Si elles répondent positivement, les femelles, plusieurs mâles peuvent se présenter et être très compétitifs entre eux, mais c'est la femelle qui décide, en bout de ligne, quel mâle sera choisi. On ne sait pas sur quel critère, par contre. Mais ce n'est pas tout, puisque la production de lumière, elle sert aussi à mettre en garde d'éventuels prédateurs. La lumière sert, en fait, à faire savoir aux prédateurs que les lucioles sont toxiques. Parce qu'il y a plusieurs espèces qui le sont. Donc, cette technique-là est aussi utilisée par les larves de lucioles. Donc, même les larves émettent de la lumière pour démontrer à leurs prédateurs qu'elles sont toxiques.
1: OK, mais ça, je le savais pas.
0: Ah, c'est fascinant,
1: bien
0: Mathieu, pour vrai.
1: Ce sujet-là,
0: je vous invite à en lire davantage. L'Insectarium, entre autres, a fait une page web dédiée aux lucioles. C'est fort intéressant.
1: On aime ça. Il paraît aussi qu'elles peuvent... disons, se chamailler un peu avec cette lumière-là également.
0: Autre phénomène quand même assez fascinant, les lucioles du type Photuris, qui regroupe plusieurs espèces de lucioles, peuvent imiter le code lumineux des femelles du genre Photinus, qui est une autre famille d'espèces de lucioles, pour attirer des mâles. Et lorsqu'un mâle se présente, il est dévoré par la femelle. Qui se retrouve alors à ingérer la substance qui rend les lucioles toxiques et donc à acquérir cette arme chimique-là.
1: Parce que les femelles du genre Photinus ne produisent pas.
0: Ah, c'est fascinant.
1: Non, mais c'est incroyable.
0: Et donc, elles ne produisent pas les femelles du genre Photinus, donc elles ont besoin de manger des mâles du genre Photuris pour le faire. Donc, en mangeant d'autres lucioles, elles peuvent se protéger de leur prédateur.
1: Écoutez, je ne peux pas ne pas faire une référence au très bon film de Sébastien Pilote qui s'appelle La disparition des lucioles pour parler justement de ce phénomène-là. Qu'en est-il de leur statut? Ça va bien ou ça va mal?
0: Comme plusieurs espèces, Mathieu, je vous apprendrai rien. Hein, la sixième extinction de masse, ce n'est pas une farce. Ouais. C'est quelque chose de très sérieux, le déclin de la biodiversité et les lucioles, globalement, les planétaires sont menacés selon les données disponibles, hein, parce qu'on manque quand même beaucoup de science puis de recherche sur plusieurs de ces espèces-là. Environ le tiers des espèces seraient menacées, mais il faut encore cerner davantage le phénomène. L'UICN s'y intéresse, notamment l'Union internationale pour la conservation de la nature. Et le phénomène donc qui frappe les lucioles frappe aussi plusieurs autres espèces d'insectes. On en parle de temps à autre. Là. Il faut savoir que le cycle de vie de la luciole en question, il est relativement long quand même. La luciole qu'on voit briller dans le ciel... au début de l'été, hein, essentiellement juin, juillet, mai, tout ça, ce sont des adultes qui ont une durée de vie d'environ 60 jours. Mais avant ça, quand la femelle pond ses œufs dans le sol, les larves qui émergent au bout de quelques semaines vont demeurer à cet état-là, larvaire, pendant près de 2 ans. Donc, elles vont se nourrir et vont vivre pendant...

0: deux ans, donc dans le sol. Donc les menaces à leur survie peuvent être nombreuses, ne serait-ce que par exemple avec des sécheresses importantes ou des événements climatiques extrêmes. Ces larves-là peuvent ne pas survivre et donc ne pas se rendre au stade adulte.
1: Bon, si on les aime, les lucioles, en fait tout le monde les aime, je sais pas qui n'aime pas les lucioles, là, mais c'est correct qu'on vous aime pareil, nous. Qu'est-ce qu'on peut faire pour les aider?
0: Il y a des gens qui les aiment pas, parce qu'en faisant des recherches, je suis tombé sur des sites d'exterminateurs qui parlaient des façons d'exterminer les lucioles.
1: Voyons donc.
0: Mais ça me fascine un peu, les sites d'extermination. Envoyez vos questions.
1: Mais des fois, ça peut être un réel problème. Mais sincèrement, je ne sais pas qu'est-ce que ça peut...
0: Il y a peut-être certaines espèces qu'on considère comme étant nuisibles qui ne le sont pas. En tout cas, bref, on en reparlera, Mathieu, bien sûr, pour résumer.
1: Mais pourquoi... qu'est-ce qu'on peut faire pour les aider?
0: Ouais, ces insectes-là, évidemment, ce sont de bons indicateurs de la santé des écosystèmes. Donc, c'est une bonne idée de les protéger. Chez soi, ce qu'on peut faire, la solution la plus simple, c'est de réduire la pollution lumineuse lorsqu'on voit des lucioles, lorsqu'elles sont en phase, justement, de reproduction. Donc, réduire l'éclairage pour leur donner un environnement nocturne le plus naturel possible. Oui. C'est un enjeu pour la biodiversité.
1: Sinon, elles ne voient pas.
0: Ouais, carrément. Évidemment, il faut aussi réduire au maximum l'usage des pesticides, qui font des ravages chez plusieurs espèces d'insectes et pas que. Il faut aussi freiner la destruction de leurs habitats qui sont quand même multiples et de plus en plus menacés. On parle des milieux humides qui reculent, notamment au Québec, à l'échelle canadienne, à l'échelle nord-américaine, des zones boisées, des cours d'eau, des friches naturelles, etc. Donc, bref, le plus on protège d'habitats naturels, le mieux c'est, bien sûr, non seulement pour les lucioles, mais pour d'autres espèces également.
1: Ne pas agir, finalement, en mâle dominant. C'est ce que vous dites.
0: Tout à fait. Ben faire partie de la nature plutôt que de tenter de la dominer constamment.
1: Ça serait
0: un peu une part de ça.
1: Ça serait intelligent pour reprendre un mot à la mode.
0: Oui, ça serait très intelligent.
1: Voilà.
0: Ça serait en phase avec notre époque, qui est frappée par différentes crises, dont la crise climatique. Donc, on y revient toujours, bien sûr. Les événements climatiques extrêmes peuvent nuire sérieusement au développement des lucioles, que ce soit des inondations, des sécheresses, etc. Bien sûr, les bouleversements du climat. Donc, lutter contre la crise climatique serait aussi bon pour les lucioles, qu'on puisse continuer de les admirer dans nos nuits d'été.
1: Puis au final, ça va être bon pour nous aussi, parce que on risque d'y goûter solidement. En rappelant qu'on est à 1,5 degrés au-dessus des températures pré-industrielles, des moyennes pré-industrielles. Voilà, merci beaucoup Alexandre Chier. C'est toujours un plaisir.
2: Les onglets de nos collaborateurs.
1: Yolia, vous nous faites découvrir la Fauna Foundation. C'est tout près de Montréal, c'est à Carignan. C'est un refuge pour des chimpanzés retraités.
3: Oui, exactement. La Fauna Foundation, c'est un sanctuaire pour les chimpanzés, d'autres primates aussi, d'autres animaux. Ce sont des chimpanzés qui viennent de captivité et ils vont
1: vivre leurs dernières années un endroit.
3: Oui, et oui, exactement.
1: Où on les respecte, puis ils sont bien traités.
3: Oui,
1: voilà.
3: Et ils acceptent des fonds.
1: Ils ont besoin de fonds
3: et ils ont aussi des différentes activités pour le public.
1: Voilà, Fauna Foundation, c'est à Carignan, refuge pour les chimpanzés retraités. Alexandre, le Festival des oiseaux migrateurs de Tadoussac.
0: Ouais, ben moi je vais prendre l'adresse d'ailleurs parce que je me sens parfois comme un chimpanzé retraité. je suis pas original, Mathieu, mais effectivement, le Festival des oiseaux migrateurs de Tadoussac du 15 au 21 septembre, donc dans un mois, allez-y, c'est vraiment intéressant. Je suis allé pour la première fois, étonnamment l'an dernier, l'activité de bagage dénictal pour vous faire
1: vous
0: tomber
1: nous avez
0: en
1: parlé,
0: avec
1: on avait adoré. Rioa, vous venez de voir Tchernobyl?
4: Oui, en retard, mais que c'est
1: mon Dieu, c'est du bon. Le scénariste fait Last of Us, vous savez, Craig Mazin.
4: C'est
1: quand même quelqu'un qui...
4: Mais c'est quand même la prix Nobel qui a écrit les Voices of Tchernobyl.
1: Voilà. c'est tout pour l'émission aujourd'hui. On est là demain, 19h, soyez-y. Merci, bye-bye.
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0: Le gouvernement du Québec s'est finalement mis d'accord avec Terre-Neuve et Labrador sur le chantier hydroélectrique de Churchill Falls. Selon les sources de Radio-Canada, une annonce aura lieu d'ici les prochains jours. Les deux provinces avaient conclu un accord de principe en 2024, mais le texte a plus tard été remis en question par le gouvernement de Tony Wakeham. Pierre-Alexandre Bolduc a plus de détails.
1: Selon nos sources ici à Québec, une entente sera officialisée entre les gouvernements du Québec et de Terre-Neuve à propos de Churchill Falls en début de semaine prochaine. À Terre-Neuve, le bureau du premier ministre reconnaît que des progrès significatifs ont été réalisés ces derniers jours, mais affirme qu'aucune entente finale n'a été signée. Nos sources, par contre, confirment qu'il y a une entente cadre entre les deux gouvernements. Resterait 2-3 choses à régler, mais ce serait sur la bonne voie. Je vous rappelle qu'on parle ici d'un vaste chantier hydroélectrique, un chantier avec des projets de 25 milliards de dollars, dont Hydro-Québec sera le maître d'œuvre. Ce qui est prévu, c'est le rehaussement de la production de la centrale hydroélectrique de Churchill Falls à Terre-Neuve et la construction aussi d'un nouveau barrage à Gull Island. Le dossier était sensible, c'était compliqué depuis l'arrivée au pouvoir du premier ministre conservateur Tony Wakeham. C'est qu'il voulait revoir l'entente signée en décembre 2024 entre François Legault et l'ancien premier ministre terre-neuvien libéral Andrew Furey pour que les terre-neuviens obtiennent davantage de l'entente. Il y a 3 semaines au Conseil de la Fédération à Charlottetown où tous les premiers ministres étaient réunis, Christine Fréchette avait évoqué qu'une nouvelle entente avec Terre-Neuve et Labrador serait conclue à plus ou moins brève échéance. Ici Pierre-Alexandre Bolduc, Radio-Canada, à Québec.
0: Le Canada et les États-Unis semblent toujours loin d'une entente à une semaine de la date fixée par l'administration Trump pour l'entrée en vigueur de nouveaux droits de douane. Selon des informations de CBC, Ottawa est insatisfait de la dernière offre américaine qui proposait une baisse des tarifs, mais à un niveau jugé insuffisant par les négociateurs canadiens. Les précisions d'Anne Levasseur.
2: Des sources de CBC révèlent que le Canada et les États-Unis ne s'entendent pas sur les termes d'un accord commercial à présenter au président Trump. Les Américains auraient fait une contre-offre au Canada jugée insatisfaisante selon ces mêmes sources. La baisse des tarifs sectoriels proposés par les États-Unis ne répondrait pas aux attentes canadiennes. L'objectif reste de parvenir à une entente acceptable par toutes les parties avant la date butoir du 19 août pour éviter l'entrée en vigueur de nouveaux tarifs de 50 %. Or, le temps file et la pression monte.
3: We know we're not going to discuss those things.
2: Mardi, le ministre Dominique Leblanc et la négociatrice en chef, Janet Charrette, ont refusé de commenter l'état des pourparlers en sortant de leur rencontre avec le représentant au commerce américain, Jamieson Greer. À la TUC, mercredi, le ministre des Finances, François-Philippe Champagne, avait ce message.
4: Vous savez, avec le temps, on n'apprend pas tout nécessairement commenter. L'important pour les gens qui nous regardent, c'est de savoir qu'on fait le travail qu'on doit faire, c'est-à-dire défendre l'intérêt de nos industries, défendre l'intérêt du Canada de façon constructive, de façon proactive.
2: Le Canada cherche à obtenir une réduction des tarifs sectoriels qui touchent l'aluminium, le bois et l'acier, en plus de l'annulation de l'entrée en vigueur des nouveaux tarifs. Ici Anne Levasseur, Radio-Canada, Ottawa.
0: Et par ailleurs, Christine Fréchette a convoqué 2 rencontres pour préparer le Québec aux nouveaux tarifs qui pourraient entrer en vigueur dans une semaine. La première ministre réunira jeudi différentes associations économiques, dont le Conseil du patronat, ainsi que les producteurs d'acier et d'aluminium. Vendredi, ce sera au tour des producteurs laitiers et agricoles. Dans les deux cas, les discussions porteront sur leurs demandes et les impacts liés aux potentiels tarifs. Et puis enfin, en Colombie-Britannique, les efforts se poursuivent pour tenter de freiner la progression d'un important feu de forêt qui a forcé l'évacuation de milliers de résidents de la vallée de l'Okanagan. Parmi eux, on retrouve de nombreux fermiers qui ont dû abandonner leurs terres, mais certains ont refusé de quitter sans leurs animaux. Voici le reportage sur place d'Andrian Williams.
5: Greg Crowther a évacué Summerland avec ses 7 chèvres. Aucun hôtel ni refuge ne peut l'accueillir avec ses animaux. Il dort donc à la Belle Étoile dans un parc de Penticton. La situation n'est pas idéale, mais mes chèvres dorment avec moi et il ne fait pas froid, dit-il. Le déclenchement du feu de Bald Range, qui a forcé l'évacuation de milliers de personnes de sa communauté, ne le surprend pas. Les débris organiques qui s'accumulent dans la forêt étaient comme une bombe qui attendait d'exploser, dit-il. La GRC, elle, a ouvert une enquête afin de déterminer si le feu est d'origine criminelle. Si c'est le cas, cette personne ne devrait pas revoir la lumière du jour, dit Greg Crowther, en précisant qu'il ne s'agit pour l'instant que de rumeurs. Le directeur des opérations de lutte contre les feux de forêt pour BC Wildfire, Cliff Chapman, appelle la population à faire preuve d'une extrême prudence pour éviter que d'autres feux

0: ne soit déclenché. Il ajoute que 4% des feux de forêt de la province pourraient avoir été déclenchés de manière intentionnelle au cours des 10 dernières années. En attendant, les chèvres de Greg Crowther apportent un peu de bonheur aux évacués comme Joanne Liboiron.
1: Ben oui, du bonheur, du plaisir, de la joie. C'est des petits animaux qui demandent rien.
0: À 80 ans, la sinistrée ne sait toujours pas quand elle pourra rentrer chez elle. Et Sandrine Williams, Radio-Canada, Penticton.
2: Voilà, c'est ce qui conclut ce bulletin d'information. 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

0: Salut, vous écoutez Point de repère. Je m'appelle Rosanie Autonne-Témorin, puis ce matin, on va aborder plusieurs sujets importants ensemble. On va d'abord parler d'amitié, des façons de la reconnaître, de la nourrir, mais aussi d'en faire le deuil. On va ensuite découvrir comment les chercheurs et chercheuses identifient de nouvelles espèces animales, même en 2026. Puis en deuxième heure, Christian Guay-Poliquin va nous présenter son nouveau roman, Le Mur. On va ensuite lancer notre char de recherche en intimité chez les jeunes. Comment parler de sexualité aux enfants, faire de la prévention chez les ados, éviter de se comparer aux autres quand on a 15 ans? Envoyez-nous vos questions, c'est la sexologue Morag Boson qui va y répondre en direct. Et on va ensuite terminer l'émission en trouvant nos repères dans la culture populaire. Tout l'été, on a cherché des trucs pour se faire des amis à l'émission. Ce matin, on va encore s'intéresser à l'amitié, mais du début à la fin. Donc, comment on reconnaît une relation amicale? Comment on l'entretient? Comment on en fait le deuil? Ce sont de grandes questions que je vais poser à la psychologue Dr. Elisabeth Camiran, spécialiste des relations interpersonnelles, et Karine Côté-Andretti, journaliste et autrice du livre « Port d'attache, osons révolutionner nos amitiés », un essai passionnant auquel Elisabeth a d'ailleurs contribué. Bonjour à vous deux.
1: Bonjour.
2: Bonjour.
0: Pour commencer, je pense que c'est super intéressant de souligner qu'on a très peu étudié l'amitié à l'âge adulte. Elisabeth Camiran, c'est étonnant considérant l'importance qu'une amitié peut avoir dans une vie.
1: Tellement. Il y a vraiment une sorte de biais dans la recherche en psychologie, je trouve, où lorsqu'on parle des relations interpersonnelles et qu'on s'intéresse aux enfants, là, on va beaucoup parler d'amitié. On parle de la relation avec les parents, les amis. Puis là, quand on arrive à l'adolescence, les amitiés vont prendre toute la place. Mais là, au fur et à mesure qu'on devient adulte, c'est comme si on assumait que tranquillement, pas vite, les relations les plus importantes dans nos vies allaient passer des amitiés aux relations amoureuses.
0: Ben oui.
1: Et là, la vaste majorité de la littérature scientifique va s'intéresser à cette relation-là, qui est très importante aussi. Mais comme au détriment des relations d'amitié qui sont un petit peu laissées sur le côté, on les oublie, c'est comme, sont là, mais on constate qu'elles sont un petit peu moins importantes, ce que je trouve qui fait pas vraiment de sens.
0: Oui, mais même socialement, on a tendance à hiérarchiser les relations puis à se dire que la relation romantique prend le dessus sur l'amitié, bien souvent.
1: Effectivement, puis je pense qu'il y a une certaine culture qui vient contribuer à ça, où on centre beaucoup notre conception de relation autour de la famille, donc la relation amoureuse vient prendre vraiment le centre de notre attention. Et c'est vrai que les relations amoureuses sont des relations qui peuvent être aussi très intenses au niveau émotionnel, donc on tend à les considérer beaucoup, c'est des relations où on est exclusif avec un partenaire, donc c'est...
0: Ou pas,
1: effectivement, plus souvent qu'autrement, c'est le cas, mais effectivement, vraiment pas tout le temps. Alors que les amitiés deviennent un peu comme cette relation constante et tout le temps là au fil de notre vie.
0: Et rarement exclusive.
1: Effectivement.
0: Ou ça se peut qu'on ait qu'un ou une amie, mais c'est pas nécessairement un choix ou une façon de vivre l'amour qu'on s'est fait imposer.
1: Ou à tout le moins, peut-être parce que c'est une relation qui est moins normée que comment on comprend la les relations amoureuses la majorité du temps, mais ça fait en sorte qu'on constate qu'elle est moins centrale.
0: Karine Côté-Andretti, donc devant cette espèce de flou sur les amitiés adultes, vous avez décidé d'écrire un essai à ce sujet-là, de fouiller l'amitié de tous bords, tous côtés, sous tous ses angles. Qu'est-ce que ça vous a fait?

0: fait sur le plan personnel cette plongée dans l'amitié?
1: Ça a été très confrontant parce que j'étais vraiment à la recherche de ce qu'on appelle ma famille choisie. Mm-hmm. J'avais envie de faire famille autrement. Je croyais beaucoup. J'avais vraiment envie de faire l'exercice de recentrer l'amitié au centre de ma vie. Puis j'ai réalisé au fil de mes... j'ai récolté des témoignages. Ouais. J'ai rencontré énormément de personnes spécialistes. Puis j'ai réalisé qu'il y avait vraiment un écart entre ce que j'avais envie, ce à quoi j'aspirais, puis ce que je faisais réellement.
0: Ah.
1: Donc, puis ça l'a vraiment mis en lumière, en fait, que justement parce qu'on considère l'amitié comme une relation qui est un peu qui vient soutenir les autres relations de notre vie, non une relation qui est centrale, on va s'investir moins, on a l'espèce de pensée qu'il faut que ça soit simple et fluide.
0: Mmh.
1: Tandis que non, si on veut que l'amitié soit au centre de notre vie, il faut la voir autrement, il faut la voir comme une relation où on s'engage de façon intentionnelle, consciente et qui nécessite engagement et effort même quand ça ne tente pas, tu sais. Faut répondre présent, faut même quand ça donne pas, faut essayer de laisser entrer les autres même quand que la vulnérabilité nous fait peur, même quand c'est inconfortable. Puis tout ça, c'est pas des pratiques qu'on met vraiment de l'avant en amitié, là.
0: Ouais, on peut avoir un idéal de famille choisie, mais nos réflexes ne sont peut-être pas nourris comme ils le sont en amour, par exemple. On dit qu'il faut travailler sur le couple. Est-ce qu'on a le réflexe de travailler nos amitiés? Possiblement, mais ça vient peut-être moins naturellement.
1: Non, c'est ça. Et pourtant, les amis peuvent être des partenaires de vie, là. Je pense qu'il y a beaucoup de narratifs qui se réécrivent, puis les personnes ont envie de faire leur vie avec des partenaires, mais pas nécessairement d'adhérer aux normes du couple puis tout ça, là, ouais.
0: D'ailleurs, dans votre essai, Karine, il y a un passage qui m'a marqué. Vous dites que l'amitié est à la fois politique, très bien, je peux le concevoir, mais romantique.
1: Oui.
0: L'amitié romantique, qu'est-ce que ça veut dire?
1: L'amitié romantique, pour moi, c'est une amitié, c'est d'être en relation intime avec la personne. Puis je parle pas nécessairement d'intimité physique ou sexuelle, mais vraiment une intimité où est-ce qu'on se sent vu complètement par l'autre personne. Mmh. Puis où est-ce qu'on a des projets communs, où est-ce qu'on... Parce que c'est ça la beauté de l'amitié. Puis Elisabeth le disait super bien, tantôt, c'est pas codé, c'est pas normé comme une autre relation. Fait que
0: on
1: c'est
0: peut
1: à la
0: en
1: fois
0: faire ce qu'on fait, veut.
1: Oui. Et une amitié, ça se co-construit, c'est une histoire qu'on écrit à deux. Puis chaque relation est différente, c'est ce qui fait à la fois sa fragilité puis sa force.
0: Mmh.
1: Parce que vu qu'il y a pas de code, on est souvent pas là par obligation morale ou matérielle, on est là seulement par choix, la porte de sortie est toujours très, très visible et accessible. Fait que ça fait que la sécurité d'une relation doit vraiment venir par le travail. Puis j'ai l'impression qu'en amitié, justement, il y a possibilité de faire ce travail-là émotionnel où est-ce qu'on peut créer un espace sécuritaire parce que c'est vraiment la seule chose qui nous retient là.
0: Mm-hmm.
1: On n'a pas d'enfant avec la personne, on n'a pas de maison, on est là juste parce qu'on veut. Fait que ça peut vraiment venir créer une intimité super sécurisante.
2: Puis si je peux faire un rebond sur ce que tu viens de dire, quand on parle des amitiés, moi, ce que je trouve super intéressant, c'est que dans mes recherches, quand je faisais ma thèse, je m'intéressais à la comparaison un peu entre les amitiés et les relations amoureuses. Puis ce que j'observais essentiellement, c'est qu'il n'y a pas tellement de différence.
0: C'est vrai.
2: Entre les deux relations. Ce sont deux relations qui sont volontaires, qui sont engagées et réciproques, qu'on espère qu'elles sont bidirectionnelles, c'est-à-dire qu'on donne autant dans la relation qu'on reçoit ou à peu près. Vraiment, là où elles vont se distinguer, c'est plus dans, bon, un, l'aspect de sexualité qui est généralement présent dans les relations amoureuses et pas dans les relations d'amitié, généralement.
0: Mm-hmm.
2: Dans l'intensité émotionnelle, les gens vont avoir tendance à apporter une intensité émotionnelle un peu plus élevée en relation amoureuse. Et l'exclusivité.
0: Voilà.
2: Le fait que dans la part des relations amoureuses, on est avec un partenaire, c'est exclusif, c'est normé. Mm-hmm. Mais ensuite, tout ce qui est au plan des besoins émotionnels qui sont répondus dans les relations, ben en fait, c'est deux relations qui sont très similaires.
0: OK, alors avec vous, ce qu'on va faire ce matin, c'est discuter de l'amitié de sa naissance à la fin. La première question qu'on peut se poser sur la naissance d'une amitié, c'est à quoi on la reconnaît? Quand est-ce qu'on peut dire qu'on est dans une relation amicale avec autrui? Et potin d'émission, cette idée est née parce que on a reçu une invitée et que l'équipe me disait « Est-ce que vous êtes des amis? » Puis je disais « Ben on aimerait ça, mais on n'a pas encore réussi. » Tout le monde était comme « Mais on réussit ça à quoi? » Je pense qu'il faudrait qu'elle soit venue souper à la maison. Mais c'est pas une question qu'on se pose souvent. À quoi on peut dire, on peut reconnaître une amitié? Selon vous, qui vous êtes longuement penchée sur le sujet. Karine?
1: Oui. Mais en fait, je vais le répéter, la beauté de l'amitié, c'est que ça peut être ce qu'on veut que ça soit. Fait qu'une amitié n'est pas obligée d'être la même qu'une autre de nos amitiés. Puis je pense aussi que j'ai envie de déconstruire l'idée que il y a beaucoup de sortes d'amitiés qui nous servent toutes. Tu sais, ça peut être une amitié au travail, même si elle est juste dans ce contexte-là, peut être extrêmement nourrissante puis essentielle à notre bien-être au travail. Puis faut pas non la négliger parce qu'elle se construit que dans ce contexte-là. Ceci étant dit, pour moi, c'est vraiment un espace de sécurité puis de réciprocité. Puis
3: donc, quand on se sent en sécurité,
1: ben qu'on se sent en sécurité, au moins de s'ouvrir avec vulnérabilité à la personne, là, qu'il y a cet espace-là. Là.
3: Intéressant.
1: Je veux dire, pour moi, c'est une notion de faut qu'on puisse prendre le risque d'être vulnérable avec la personne. À partir de là, je pense que c'est quand même quelque chose qu'on fait confiance et qu'on a envie d'aller là. Puis, tu sais, la solitude, moi, je pense pas que le problème, c'est de rencontrer du monde. Là. Devenir ami, ça veut dire se faire voir. Parce que le sentiment de solitude, c'est super subjectif. Si on peut être super bien entouré, mais si on se sent pas vu entièrement, si on se sent pas considéré, on va vivre un sentiment de solitude quand même. Fait qu'à partir du moment qu'une personne, on sent qu'elle nous voit, puis qu'on sort pas d'une conversation, d'une soirée avec elle en se sentant encore seule ou en se sentant drainée, mais qu'on se sent nourrie, je pense que là, il peut quand même avoir une notion de cette personne-là, il y a un potentiel amical.
3: Élisabeth Camiran, quand est-ce qu'une personne est notre amie?
2: C'était tellement plus simple quand t'es dans la cour d'école pour voir quelqu'un dire « veux-tu être mon ami? » Puis ça s'était réglé comme ça.
1: Oui.
2: J'irais dans le même sens que Karine. Je pense qu'il y a quelque chose de vraiment subjectif. De considérer qu'une personne est notre amie, à la fin de la journée, c'est une personne avec qui on se sent bien, on se sent en confiance. Ça peut être une personne avec qui on a juste un plaisir à partager des activités. Notre définition de c'est quoi pour moi un ami, ça va changer d'une personne à l'autre. Vous dites pour vous que...
3: faut qu'elle soit venue super
2: à la maison. C'est parfait, ça probablement en fait que ça nous informe de vos critères de confort personnel,
3: d'être manger devant quelqu'un,
2: exact, de vulnérabilité alimentaire qui vous permet de dire OK, quand je suis rendue à faire ça avec une personne, c'est un ami. Puis pour une autre personne, ça sera d'autres critères. Mm-hmm. Donc ma réponse est un petit peu plate, j'aimerais pouvoir être
3: non, en pas du tout, ça
2: c'est m'aide. X, Y, Z, mais c'est subjectif.
3: Ça m'aide beaucoup parce que recevoir, c'est me coucher tard. Et me coucher tard pour quelqu'un, c'est le plus grand geste d'amour que je peux offrir. Donc finalement, voilà. Je comprends maintenant qu'est-ce que représente l'amitié pour moi. Et après, bon, l'amitié, ça se vit pas de la même manière d'un individu à l'autre ou même chez les hommes et les femmes, si on veut faire des généralisations binaires. Karine Côté-Andretti, pouvez-vous nous expliquer, par exemple, la différence entre les relations amicales en côte à côte et en face à face que vous explorez dans votre essai et que je ne connaissais pas?
1: Bon, ben les relations côte à côte, en fait, ça va vraiment être une personne avec qui on fait une activité. On est côte à côte. On fait quelque chose ensemble. On peut courir ensemble, dessiner ensemble, faire de la poterie, peu importe. On fait une activité avec cette personne-là, tandis que les relations face à face, c'est souvent des relations, il y a des conversations. Souvent plus où est-ce qu'on va venir toucher notre vulnérabilité plus profonde. Fait qu'on associe souvent les relations côte à côte aux hommes, puis les relations face à face aux femmes. Je pense qu'il faut vraiment, ben en fait, je pense pas, il faut vraiment un mélange des deux pour venir pour vivre une amitié satisfaisante parce que on peut pas juste être tout le temps dans la conversation profonde non plus. Il faut aussi vivre des choses ensemble. Sinon, on peut rentrer dans ce qu'on appelle les amitiés en mode rattrapage. Fait que c'est quand qu'on fait juste se raconter nos vies plutôt que les vivre ensemble. Je pense que c'est essentiel de pouvoir catch-up puis donner des nouvelles puis être au fait de ce que l'autre vit et ressent ou est-ce qu'elle est rendue, cette personne-là. Mais je pense aussi qu'il faut laisser de l'espace à vivre des choses ensemble, donc faire plus de côte à côte. Les deux sont vraiment essentiels pour développer l'intimité, mais aussi une quotidienneté, tu sais, puis une culture commune.
3: Ça, c'est très intéressant parce que il y a quelques minutes, on se demandait comment travailler sur nos amitiés comme on travaille sur notre couple, pour reprendre l'expression consacrée. Mais selon les données les plus récentes de Statistique Canada, en 1980 47,9% des personnes voyaient des amis lors d'un jour moyen. En 2022, c'était seulement 19,3%. Donc, je rappelle, on est passé de près de 50% à près de 20%. Donc, cette idée de faire des choses avec nos amis, elle est importante.
1: Oui, définitivement. Puis faire des choses, c'est pas nécessairement payer une activité, là, aller dans un café. Tu sais, je pense aussi qu'avec le contexte économique actuel, il est difficile. Là. Je veux dire, c'est pas tout le monde qui a de l'espace pour un café lait d'avoine à 8$. Là. Puis c'est correct, faut faire autre chose. Puis même aussi. Il y a des données qui démontrent que les gens invitent vraiment moins les gens chez soi. Donc, il y a cette affaire-là de je veux pas laisser entrer les gens chez moi parce que soit c'est trop petit, c'est pas assez instagrammable, c'est pas assez beau, c'est pas ça. Fait qu'il y a vraiment cette notion-là capitaliste de je dois me présenter sous ma meilleure version, la meilleure version de moi-même à l'autre. Fait que pour ça, je l'invite pas chez moi, mais ça fait qu'on est seulement obligé d'investir des troisièmes lieux, puis là, ça peut devenir difficile.
2: En même temps, aussi, ce qu'il faut considérer là-dedans, c'est l'avènement des réseaux sociaux.
1: Ouais.
2: C'est-à-dire que nos contacts se sont multipliés. C'est maintenant là où avant, il fallait appeler notre ami, voir s'il est disponible. Là, dans les années 90, si en plus il y avait Internet, on pouvait pas l'appeler parce que ça allait couper la ligne. Là, maintenant, en un clic, on peut aller parler à un ami, on peut faire un FaceTime. Et ce type de relation-là est quand même différent de lorsqu'on est en personne, lorsqu'on est ensemble. On a ce contact-là, ce non-verbal-là qui est présent. Donc, à la fois, on peut quand même garder cette connexion-là émotionnelle, on peut quand même nourrir ces relations-là à certains égards beaucoup plus facilement aujourd'hui qu'il y a 50 ans.
3: Mais on peut pas me flatter le dos en visioconférence.
2: Exactement, on peut pas. Plus difficile de souper ensemble quand on est chacun chez soi.
3: Exact. Puis puisqu'on veut décortiquer l'amitié ce matin, dites-moi, est-ce qu'on peut être ami avec des membres de sa famille?
2: Moi, je ferais l'argument que oui.
3: Oui. Pourquoi, Elisabeth Camiran?
2: Ben, encore une fois, dans la notion que l'amitié, c'est subjectif, tant qu'il n'y a pas une relation d'autorité. Bon, ce que je veux dire par là, si quelqu'un dit « ma mère, c'est ma meilleure amie, je me confie à elle », absolument, la personne a le droit de dire ça, puis c'est super valide. Mais ça reste aussi que, bon, ta mère, c'est quand même une personne qui, dépendamment de ton âge, a une relation de soin envers toi. Donc, ça sera peut-être pas tout à fait ce qu'on mettrait dans la catégorie d'un ami, mais en même temps, subjectivement, si c'est la personne que ça te fait le plus de bien à qui parler, faire des activités, ça compte. Tant que c'est pas la seule.
3: OK.
2: Moi, ça serait là mon petit critère de... Si une personne dit, ben c'est mon ma conjointe, par exemple, est ma meilleure amie, c'est quelque chose qu'on voit quand même plus fréquemment chez les hommes. Il y a un peu une notion d'on met tous nos œufs dans le même panier.
3: Ça fait beaucoup de pression pour une seule femme.
2: Exact.
3: À être conjointe et meilleure amie.
2: Exact.
3: Et seule amie.
2: Et seule amie, c'est vraiment ça. Ouais. Donc, la notion d'avoir, de se dire que notre meilleure amie, c'est un membre de notre famille, pourquoi pas, il n'y a aucun souci avec ça, mais tant qu'on garde en tête d'avoir un certain réseau un petit peu plus diversifié. Moi, c'est à ça que je porte attention.
1: Mais c'est parce que l'amitié, c'est un choix. Tu sais, je veux dire, l'amour, c'est l'amour, mais l'amitié, c'est un choix qu'on fait. La famille, pas toujours. Fait que je trouve qu'il y a une notion de je te choisis.
3: Le geste amical.
1: Exactement. Au-delà du lien biologique qui nous unit, puis de certaines obligations morales, peut-être que certaines personnes peuvent ressentir, je choisis d'être en amitié avec toi. Puis pour moi, elle a aussi un petit peu la différence. Là, ça vient vraiment comme un petit peu donner une aura différente à ce
3: bien
1: type
3: sûr,
1: d'amour-là.
3: Puisqu'il est si intentionnel.
1: Exactement, ouais.
3: Elisabeth Camiran, la façon dont on a été élevé peut jouer dans notre façon d'être en amitié. Je vous cite dans Port d'attache. S'il y a des insécurités dans le patron d'attachement familial ou amoureux, il est certain que ça se reflétera dans les amitiés. Ça m'a permis de comprendre qu'on arrive vraiment chacune avec un bagage avec lequel composer, même en amitié.
2: Effectivement, c'est-à-dire que nos manières d'entrer en relation, nos styles d'attachement vont se refléter à plus ou moins grand degré dans l'ensemble de nos relations interpersonnelles. Donc, par exemple, une personne qui arrive avec peut-être une certaine forme d'insécurité, pour plein de raisons dans son expérience développementale, un peu développer cette croyance-là que je peux être quittée à tout moment.
3: Ouais.
2: Que les gens autour de moi, je peux pas nécessairement avoir confiance qu'ils vont rester même quand on vit des conflits. Ben, il y a des bonnes chances. Je dis pas que c'est assurément ce qui va arriver, mais il y a des bonnes chances que ça se reflète effectivement dans la dynamique avec ses amis. Donc, peut-être une personne qui va être un petit peu plus insécure.
3: Oui, évitante,
2: va peut-être à certains égards demander d'être un peu rassurée, ou quand il y a un conflit, il va peut-être avoir tendance à tout de suite se retirer parce qu'il se dit « Ah, vaut mieux que je quitte avant que l'autre
3: avant
2: me
3: quitte. » Avant d'être abandonné.
2: Exactement.
3: Est-ce que ça se peut que mettre ses limites soit plus facile en amour qu'en amitié? Parce que j'entends donc parler de ces styles d'attachement, des conflits, puis personnellement, j'ai l'impression d'en laisser passer beaucoup plus auprès de mes amis que de mon amoureux.
1: Ouais, ben c'est parce qu'encore une fois, moi je pense que c'est beaucoup lié à la hiérarchie qu'on fait avec nos relations. On a l'impression qu'il faut investir plus de jus de cœur dans nos relations amoureuses, elles sont au centre de nos vies. Tandis que les amitiés aussi, il y a la peur de la solitude d'abord, c'est des relations moins sécurisantes aussi, fait qu'on n'ose pas nécessairement venir nommer nos besoins de peur que la personne parte, parce que aussi il y a cette vision là que l'amitié, c'est on a une relation un peu plus utilitaire, comme il y en a beaucoup.
3: Qu'est-ce
1: d'amis
3: que vous voulez dire, Karine?
1: Mais dans le sens que mon ami est là pour soutenir mes autres relations, pour que je passe du bon temps avec ces personnes-là, que j'aille. Il y a vraiment une différence entre avoir une vie sociale active et vivre des amitiés profondes et satisfaisantes. Ce n'est pas la même chose. Fait que quand on est vraiment plus dans la superficialité de j'ai une vie sociale active, on peut remplacer les amis. Fait que les gens ont comme l'impression que j'ai pas envie d'être inconfortable avec cette personne-là. Mais si on changeait la perspective, puis qu'on se disait justement, non, je m'engage avec conscience, mais on va se chicaner avec la personne. Parce qu'une chicane, c'est pas quelque chose de négatif. Avoir un conflit avec une personne, c'est

0: je nomme mon besoin, je te fais voir quelque chose, je nomme ma limite, puis l'autre personne dans la réparation va dire, hey, je vois ça. Mm-hmm. Et je choisis quand même de faire les efforts pour que ça marche avec toi. Fait que ça vient approfondir le lien, mais c'est super inconfortable parce que on n'est pas habitué de le faire avec nos amis. Dans le fond, c'est vraiment pas quelque chose, et pourtant c'est quelque chose qu'on devrait normaliser beaucoup plus.
1: Mmh. On se chicane beaucoup avec nos amis enfants, mais chicaner avec mes amis adultes, on dirait que ça m'arrive pas.
2: Puis il y a peut-être une notion aussi que au fur et à mesure qu'on devient adulte, on a l'impression que nos amitiés devraient tout le temps être des relations où on a du fun. Mm-hmm. Alors, on va voir nos amis c'est pour vrai. Avoir du plaisir. Je vais aller prendre un café avec une amie, ou je vais aller prendre un verre, on va aller faire telle activité. Donc la place de potentiellement vivre un conflit, peut-être qu'elle a tendance à être comme, ah, mais c'est pas si grave que ça dans le fond. Encore plus si c'est un ami qu'on voit juste une fois de temps en temps.
0: C'est ça.
2: Non, mais faut qu'on en profite parce que je la vois. OK, on va mettre ça de côté. Puis peut-être au fur et à mesure, ça peut finir par nous jouer des tours quand des petits conflits qui étaient pas si gros que ça au début commencent à pourrir là, en arrière.
1: Donc, pour travailler sur nos amitiés, il faut avoir le temps de se chicaner.
0: Mais c'est parce que, oui, puis ça développe tellement de compétences relationnelles. Je veux dire, pour nommer nos besoins, il faut être capable d'avoir le vocabulaire, oui. Puis d'avoir ce regard-là en soi, de c'est quoi mon besoin? Ah, oh, c'était quoi ma limite? Ah, oh, elle vient d'être dépassée. Ça demande tellement de compétences relationnelles. Puis c'est pour ça que je dis, l'amitié aussi, vu qu'elle a vraiment, elle peut prendre la forme qu'on veut, c'est un tellement grand laboratoire d'exploration de l'amour, mais aussi de développement de compétences relationnelles.
2: Et par pitié, ne pas ghoster quand vient un conflit.
1: Ah, OK, ben parlons-en du fantômage et de ces autres phénomènes qui peuvent mener à la fin d'une amitié. Qu'est-ce qui fait qu'on doit parfois mettre terme à une amitié, Dr. Camira?
2: Ben, c'est ça. On va enlever tout de suite du portrait des situations où si on est en relation avec quelqu'un qu'on appelle notre ami, mais que c'est une relation où on est fondamentalement pas bien. Soit que la personne a des comportements qui sont inadéquats envers nous, inappropriés, est constamment dans la demande, mais n'est jamais là pour nous. Donc, ça devient une relation qui n'est plus réciproque. En fait, ça devient asymétrique. Ce genre de scénario-là, c'est toujours correct de mettre fin à une amitié où on n'est plus bien. Pour plein de bonnes raisons. Là où j'ai un commentaire sur le fantômage, c'est que parfois, peut-être, on a l'impression que lorsqu'on vit un conflit qui autrement pourrait être réglé, donc on n'est pas nécessairement là, dans ce scénario-là plus grave, ben il peut y avoir une petite tendance à faire « Ah, oh, ben là, j'y parlerai plus pendant
1: une différence d'opinion, par exemple.
2: Exact, une différence d'opinion.
1: Des valeurs qui entrent en choc.
2: Oui, ou la personne a fait une chose qui ou nous a déplu, puis il y aurait la place pour en discuter, même si ça peut être inconfortable, mais qu'à la place d'avoir cette discussion-là, inconfortable mais pertinente,

0: amis qui sont décédés, mais que le deuil le plus difficile à faire soit celui d'une personne vivante qu'on a aimée en tant qu'ami. Est-ce qu'on sous-estime collectivement la peine qui vient avec un deuil d'amitié?
1: Définitivement.
2: Moi, je pense que oui.
1: Ben oui, c'est... On dirait qu'il y a quelque chose qui est... Encore une fois, ça va avec la culture de monogamie, mais tu sais, on a une seule personne dans notre vie romantique amoureuse. Fait quand on la perd, c'est comme si on perdait tout. Mais encore une fois, quand je dis qu'on a peut-être une vision un petit peu plus utilitaire de l'amitié, c'est une relation qui est pas à part entière, mais qui vient soutenir les autres. On voit pas nécessairement tout l'histoire qu'on a avec cette personne-là, puis c'est pas voyons, t'en as d'autres amis, c'est pas grave. Mais c'est encore une fois très capitaliste, cette vision-là qu'on a des relations. C'est non, c'est grave, c'est pas juste un ami, c'est une personne, c'est une histoire que j'ai perdue, qui a pris fin. Donc il y a vraiment quelque chose dans l'aura des systèmes sur lesquels on vit, dans la culture dans laquelle on vit, qui vient rendre ça un peu qui vient minimiser la valeur qu'une amitié peut avoir dans notre vie. Puis souvent même, on va voir ça. Moi, j'en ai tellement eu de témoignages de personnes qui ont vécu des deuils d'amitié dévastateurs, là. Puis c'est souvent des relations où est-ce qu'ils se voyaient pas nécessairement tous les jours, ils se parlaient même pas nécessairement tous les mois, mais il y a vraiment une notion de je me sentais en sécurité, je me sentais bien que cette personne, elle était toujours là pour moi, puis elle me permettait vraiment de... Elle me soutenait, ça me faisait grandir. Puis c'est drôle parce que la définition de l'amour que moi j'utilise, c'est celle de Scott Peck qui a été citée dans Belle Hooks, dans All About Love. C'est le but de l'amour, dans le fond, c'est de grandir ensemble. C'est ça, c'est des deux personnes qui s'engagent consciemment.
0: L'expansion de l'âme.
1: Exactement, au niveau spirituel, puis tout ça, mais vraiment d'être là côte à côte, puis de grandir ensemble. Fait que quand on a ça en tête, c'est ça l'amour, ben on réalise l'amitié, c'est grand. Là. C'est normal que ça fasse mal.
0: Comment on fait pour composer avec un deuil aussi grand alors, Elisabeth Camiran, en tant que psychologue?
2: Je pense que la réponse la plus simple, et en même temps, elle ne l'est pas à appliquer, c'est d'accepter, d'accueillir qu'on vit un deuil. C'est un deuil au même titre et avec la même validité que n'importe quelle autre forme de perte. D'accueillir que c'était une relation qui était significative dans nos vies. Tu sais, on vient de parler d'une relation de 20 ans. C'est 20 ans d'histoire commune, de personnes qui ont évolué, qui ont changé, qui ont dû passer à travers mille et une histoires de vie ensemble, qui ont eu cette histoire commune-là. Et là, ça se termine. Puis on n'a pas les circonstances, mais on entend... comme la personne témoigne que ça y a fait tellement de peine. Donc, la même manière qu'on perdrait un être cher à cause d'un décès, on a le droit d'accueillir cette peine-là. Et à travers cette peine-là, de voir qu'est-ce qu'on apprend de cette relation-là. Qu'est-ce que la peine nous apprend de ce qui a été important pour nous dans cette relation-là. Et est-ce qu'éventuellement, quand on sera prêt, on est capable d'aller essayer de rechercher ça peut-être ailleurs.
0: Oh, c'est un beau conseil qui mélange tristesse et espoir. On ne nie pas le tragique de ce deuil, mais on y voit un petit tremplin peut-être pour aller trouver l'amour ailleurs.
2: Exactement.
0: C'est très sage. Merci beaucoup pour ces belles réflexions puis ces outils concrets. Docteur Elisabeth Camiran, je rappelle que vous êtes psychologue clinicienne, spécialiste des relations interpersonnelles. Karine Côté-Andretti, votre essai « Port d'attache, osons révolutionner nos amitiés » publié chez Québec Amérique en 2024. On est à sa 4e réimpression. Votre prochain livre va traiter d'amitié encore et de communauté cette fois. J'ai très hâte de vous lire. Merci beaucoup encore.
1: Merci.
2: Merci.

0: C'était En attendant le pire de Jonathan Saunier qui sera en spectacle dans le cadre des festivités de la fête nationale de l'Acadie à Moncton samedi en fin d'après-midi, juste avant le grand Tintamarre. Maintenant, une nouvelle espèce de singe a été découverte cette année en République démocratique du Congo après plus d'une décennie de travail de la part des chercheurs et chercheuses. Puis ça, ben, c'est juste une des 10 000 nouvelles espèces animales qu'on décrit chaque année. Ça nous a jeté à terre quand on a appris cette information en équipe. On s'est demandé, ben, comment ça fonctionne, découvrir une espèce, en quoi c'est utile pour la science, pour l'espèce en question, pour nous, les humains, pour trouver des réponses à ces questions. Je reçois François-Joseph Lapointe, directeur du Laboratoire d'écologie moléculaire et d'évolution de l'Université de Montréal, qui est aussi bioartiste, Raylène Dagfous, docteur en biologie, ainsi que conservateur et conseiller scientifique au Biodôme de Montréal, et Philippe Archambault, professeur titulaire au département de biologie de l'Université Laval et directeur du Laboratoire de recherche internationale Tajouvik. Bonjour à vous trois.
1: Bonjour.
2: Bonjour.
0: OK. Comment on explique qu'on découvre encore autant d'espèces animales en 2026, Philippe?
1: Ben moi, je dirais premièrement, l'humain n'a pas encore tout exploré notre planète. C'est un des volets. Hein. Là, je suis océanographe. J'ai donc un certain biais. La planète, c'est 71% des océans. Et selon la NOAA, donc cet organisme américain très, très sérieux, on a exploré uniquement 27%, même pas exploré, cartographié 27% des océans, ce qui est très peu. Et puis, en même temps, ben, c'est selon eux, il y a seulement 1% qu'on a exploré. Donc, on a au moins une photo ou pris un petit organisme sur le fond marin.
0: Donc, on n'a aucune idée de ce qui se trouve là-dedans?
1: Très peu, je dirais. Seulement 27% et moins.
0: Wow! Ça me donne un peu le vertige, mais je trouve ça excitant en même temps. Des découvertes comme celle du singe aux lèvres oranges là, qu'on a vu cet été, est-ce que ça arrive souvent? Donc, qu'on découvre de nouveaux gros animaux, François-Joseph Lapointe.
2: Oui, ça dépend. C'est sûr que mon collègue Philippe est biaisé parce que il parle de l'océan. Donc, quand on s'intéresse au milieu terrestre, il y a encore des régions sur la planète qui sont très mal explorées.
0: Okay.
2: Les milieux forestiers, l'Amazonie, des zones de montagne, des îles. Donc, je dirais qu'à chaque fois qu'il y a des expéditions biologiques comme les naturalistes au 17e siècle, 18e et 19e siècle, à chaque fois qu'on arrive dans ces nouvelles régions-là, on va découvrir des nouvelles espèces.
0: Donc,
2: c'est beaucoup plus rare des nouvelles espèces de singes, bien sûr, mais il y a une cinquantaine de nouvelles espèces de mammifères par année. Puis quand on arrive chez les poissons, c'est 500 par année, puis les insectes, c'est encore plus, là.
0: OK, mais une cinquantaine de mammifères, ça m'étonne. Bon, je ne suis pas Mathieu Dugal en même temps, là, je n'anime pas mon temps de recherche, mais donc vous comprendrez mon étonnement, c'est d'une ampleur beaucoup plus grande que ce que j'imaginais. Après, une des raisons pour lesquelles on découvre autant de nouvelles espèces, selon vous, Raylène Dagfous, c'est qu'on ne s'entend pas exactement sur la définition d'espèce. Expliquez-moi, s'il vous plaît.
3: La définition de l'espèce, c'est quelque chose sur lequel on se penche depuis vraiment longtemps. Darwin, dans ses écrits, il proposait que ce soit ce qu'il disait, c'est que c'était un concept arbitraire. Alors, ce qu'on a appris depuis, c'est qu'on essaye de pas confondre le concept de l'espèce et puis les critères qu'on utilise pour délimiter les espèces.
0: Okay.
3: Alors, c'est sûr que ça peut avoir un impact et puis que les critères qu'on va utiliser pour délimiter les espèces vont dépendre des cas de figure. Il y a beaucoup de critères

0: qu'on utilise pour délimiter les espèces qui vont dépendre. Si on prend l'exemple d'un fossile, ce à quoi on va avoir accès dans la plupart des cas, c'est la morphologie de l'animal, et on va pas pouvoir se référer à d'autres critères qui sont utilisés pour des espèces actuelles, comme par exemple l'ADN ou le fait que les individus qui appartiennent à cette boîte qu'on appelle espèce puissent se reproduire entre eux.
1: Je comprends. Donc on peut dire c'est nouveau, mais on a peut-être juste pas toutes les clés pour voir que ça appartient déjà à une espèce selon la manière dont on les catégorise actuellement. OK. Je m'assure que j'ai bien compris ce que vous me dites. Parce que je me dis peut-être que l'auditoire se pose la même question s'il n'a pas fait ses cours de chimie en secondaire 5 et de bio et qu'il a choisi l'option théâtre comme moi. Philippe Archambault, vous avez récemment identifié une espèce dans l'Arctique. Est-ce que vous pouvez nous expliquer le processus qui mène à la découverte d'une nouvelle espèce concrètement, s'il vous plaît?
2: Oui, ben premièrement, en Arctique, c'est un milieu difficile d'accès. Souvent, dans notre cas, donc des océans, on est par plusieurs centaines de mètres de profondeur. On va prendre des appareils pour aller chercher des organismes sur le fond marin, dans notre cas, donc dans mon expertise. Et une fois qu'on va ramener cette grande de la boue, cette fois-ci une grosse pelletée de boue, on va passer en laboratoire, on va chercher, sortir les animaux du sable, de la vase, et éventuellement, on va les passer sous un microscope et on va commencer à identifier. Il y a des espèces qui sont bien connues. Hein? Si on a une forme de moule, c'est assez bien connu, on la classifie. Et éventuellement, ben, des experts de mon laboratoire vont tout simplement dire « Oh, ça, je pense que j'ai jamais vu ça. » Ils vont le mettre de côté. Et puis de là, ben, certains organismes, on les conserve dans l'éthanol, d'autres, on les conserve dans d'autres produits. Et par la suite, on va identifier, appeler des experts sur la planète, commencer un processus d'identification pour s'assurer, est-ce que c'est une espèce décrite, non décrite au Canada ou dans l'Arctique, mais décrite ailleurs. Et on va faire tout un processus de recherche à travers des experts au monde, ainsi qu'avec, souvent, avec la génétique pour s'assurer que c'est pas juste une erreur, qu'il y avait une pièce de l'animal physique qui était disparue ou brisée. Et tout ça, bien, dans un processus et éventuellement une publication dans les articles scientifiques pour s'assurer qu'on n'est pas les seuls ou qu'on n'a pas oublié quelque chose.
1: Qu'est-ce que vous avez trouvé de votre côté?
2: Ben, on a trouvé plusieurs espèces depuis plusieurs années. Une qui est assez intéressante, c'est un entéropneuse. Pour les gens, ça ne dit rien.
1: Non.
2: Imaginez-vous tout simplement. Ben, juste pour vous dire, il y a seulement 139 espèces d'entéropneuses sur la planète. Ça ressemble à un gros cocombe transparent avec une forme de gland. Okay? Désolé tout le monde d'avoir mentionné ça à la radio.
1: Non, j'en profite pour dire que notre chaire de recherche de 10h30 portera sur la sexualité et l'intimité chez les jeunes et les ados.
2: Donc, parfait. Donc, tout simplement pour mentionner que... Et c'était la première fois, et c'est avec une équipe, un collègue de l'Université de Montréal aussi, qu'on a trouvé cette espèce en Arctique. C'est la première fois qu'on décrivait même cette classe-là, et même cet ordre-là, donc assez haut dans au niveau de la classification, dans les milieux polaires, donc très spécial. Puis un autre, c'est un ver marin, donc qui est trouvé en Arctique. Et tout simplement, bien, on lui a même donné un nom inuit pour un outil, parce qu'un des critères est une de petites branches ou un bras de l'animal, je ne sais pas, un parapode qu'on appelle plus spécifiquement, qui est d'une forme particulière, qui ressemble à une arc ou à un archet que les Inuits utilisent dans le temps. Donc, on lui a donné ce nom-là avec leur autorisation, bien entendu.
1: Quel est le nom?
2: Je ne voudrais pas le dire
1: je
2: de la mauvaise façon,
1: je
2: mais c'est Spito spinigera,
1: okay.
2: Newt Tituk.
1: Ben là, bravo pour ces découvertes. Quelles découvertes récentes d'espèces vous ont marqué, François-Joseph Lapointe? Question que notre auditoire puisse avoir des exemples concrets.
3: Il y en a plusieurs. Ben naturellement, moi, je ne m'intéresserai pas aux entéropneustes, là.
1: Non.
3: Je vais parler d'espèces de mammifères, qui est quand même ma spécialité. On a découvert récemment la 1500e espèce de chauve-souris. On pense souvent que les chauves-souris...
1: Ouais,
3: c'est la 1500e espèce de chauve-souris qui a été découverte sur une île au large de la Guinée équatoriale. Encore une fois, comme je le disais, dans des milieux insulaires où il n'y a pas souvent eu d'exploration. Dès qu'on y arrive, on va trouver des nouvelles espèces. Et c'est une des plus petites chauves-souris au monde. Donc celle-là m'impressionne parce que j'ai travaillé sur les chauves-souris. J'ai aussi travaillé sur les marsupiaux quand même assez longtemps. Et puis une nouvelle espèce, j'en parlais avant d'entrer avec mon collègue du Diodome, il y a une nouvelle espèce d'opossum volant qui a été découverte en Nouvelle-Guinée récemment, qui a la particularité d'être une espèce qu'on connaissait du dossier fossile. Donc, il y a 6000 ans, on l'avait identifié et on a vu véritablement des espèces contemporaines. Donc, un individu vivant actuellement qu'on a été capable d'identifier dans ces...

0: Récemment?
1: Oui, en 2026,
0: ah, wow.
1: Oui, je le crois bien. Et on appelle ça une espèce Lazare, qui vient bien sûr de la Bible. Donc, c'est une espèce qu'on croyait disparue et qui est réapparue récemment. Donc, c'est une espèce d'opossum. Donc, c'est un marsupial, une espèce marsupiale, opossum volant, comme on a des polatouches qui sont des écureuils volants ici au Québec, mais il y a des opossums volants en Nouvelle-Guinée.
0: Wow.
1: Donc, comme mammalogiste, ces deux découvertes-là sont hyper intéressantes.
0: Rylaine Dagfus, de votre côté, pouvez-vous nous donner un exemple de découverte récente qui vous excite?
2: Oui, tout à fait. Alors, c'est sûr que j'avais aussi le tout qui vient d'être nommé par François-Joseph Lapointe. Mais sinon, ce que je trouve surprenant, c'est qu'on découvre encore de grandes espèces. Et en 2025, il y a une nouvelle espèce de raie manta qui a été décrite.
0: Mmh.
2: Alors là, c'est un petit peu ce qu'on appelle une espèce cryptique. C'est quelque chose, si on ne sait pas quoi regarder, ben, on ne le voit pas. Et ça explique aussi la découverte de nouvelles espèces.
0: Ça s'appelle une espèce cryptique.
2: C'est des espèces qui vont pas être forcément très distinctes morphologiquement. Quand on regarde avec d'autres outils, par exemple avec de la génétique, on s'aperçoit qu'il y a des différences qui sont plus marquées. Et puis là, des fois, on peut revenir sur la morphologie et puis voir que finalement, il y a des petites différences.
0: Okay.
2: Donc, il y a une espèce de raie manta comme ça qui a été découvert l'an passé. Et puis en 2024, on a découvert une espèce d'anaconda vert. Encore une fois, on parle d'un vertébré de plusieurs centaines de kilos. Et encore aujourd'hui, on en découvre de nouvelles.
0: Je préférais ne pas être la personne qui découvre cette nouvelle espèce. En ce moment, on connaît plus de 2 millions d'espèces. À combien on estime le nombre d'espèces sur Terre, Rylaine Dagfus?
2: C'est une question qu'on se pose depuis longtemps et puis pour lesquelles les chiffres varient beaucoup, de quelques millions à plusieurs centaines de millions, voire milliards suivant certaines méthodologies. Mais le consensus a l'air de s'établir autour de d'une dizaine de millions d'espèces sur Terre, ce qui veut dire qu'on en a découvert environ 20%.
0: Il y a beaucoup de travail à faire. Vous ne serez pas remplacé par l'intelligence artificielle, contrairement à mes collègues et moi. Avec la disparition d'espèces causée par la destruction d'habitats naturels, la crise climatique aussi, est-ce qu'il y a présentement une urgence de classifier les espèces? Est-ce qu'on est dans une course contre la montre, François-Joseph Lapointe?
1: Ben, je pense pas qu'il y ait une urgence nécessairement, puisque ça existe depuis que les naturalistes font des missions scientifiques de découvrir des nouvelles espèces. Je pense peut-être que la vision pédagogique et le choc que ça peut avoir au niveau du public sur la biodiversité puis l'importance de la biodiversité et ce qu'on appelle aujourd'hui la sixième grande extinction dit que, ben, il y a 20% seulement de la biodiversité de la planète qui est connue. Et donc, quand il y a des nouvelles espèces, je dirais, charismatiques, emblématiques, que sont des mammifères, des primates, des anacondas, c'est certainement beaucoup plus excitant que quand on nomme une nouvelle espèce de coquerelle.
0: Vous trouvez ça sympathique, un anaconda?
1: Moi, je trouve ça sympathique, un anaconda, parce que je suis, en plus d'être mammalogiste, je suis aussi herpétologiste, donc je travaille sur les amphibiens et les reptiles. Et les amphibiens en particulier, c'est un des groupes d'animaux qui sont les plus menacés sur la planète. Donc, quand il y a des nouvelles espèces qui sont décrites, ben, ça permet de mettre la lumière sur ces enjeux-là.
0: Et donc, vous pensez que nous, en tant que citoyens, citoyennes qui n'avons pas la formation en sciences que vous avez, la découverte d'une nouvelle espèce peut jeter un éclairage sur la destruction de notre environnement?
1: Certainement, certainement. Mais il faut dire que beaucoup de nouvelles espèces qui sont décrites, c'est des espèces qui existaient déjà. Et comme mes collègues l'ont mentionné, ça va être des études génétiques qui vont nous dire, par exemple, on pensait qu'il y avait deux espèces d'éléphants, mais finalement, il y a trois espèces d'éléphants. On pensait qu'il y avait une seule espèce de girafe, mais finalement, il y a quatre espèces de girafes. Et de passer d'une espèce de girafe à quatre espèces de girafes, ben, ça va peut-être orienter des actions de conservation sur des populations ou des espèces locales qu'on ne croyait pas menacées. Donc, ça a une importance aussi en conservation.
0: Je comprends. Philippe Archambault, il y a deux analogies que vous aimez donner pour expliquer l'importance de chaque espèce. La visite de la nouvelle maison, puis les rivets d'avion. J'aimerais qu'on soit vos étudiants et étudiantes, puis que vous nous expliquiez, s'il vous plaît.
3: Ben oui, merci. Puis je pense que mes deux collègues l'ont bien exprimé. On n'a pas encore tout exploré notre planète. François-Joseph le mentionnait, il y a des îles au large, au niveau terrestre, non explorées. Et je trouve que l'humain a un peu cette mentalité. Imaginons que notre planète, c'est notre propre maison et que vous venez d'acheter une maison. Donc, les certains auditeurs, je vous dis, vous venez d'acheter une maison, qu'est-ce que vous allez faire? Vous allez ouvrir toutes les portes, toutes les armoires possibles. Vous allez explorer cette nouvelle maison-là. Et imaginez présentement que l'humain, on vit sur notre planète, il y a des grandes parties de notre planète qu'on n'a toujours pas ouvert, les garde-robes, les... on n'a même pas encore visité le sous-sol, mais nous sommes prêts à aller visiter la maison du voisin, la Lune et Mars. Et on a mieux cartographié la Lune et la planète Mars que notre propre planète. Tout ce qu'on voit, les belles cartes dans les océans, et là je peux parler des océans, c'est mon expertise, mais entre deux points, on a l'impression qu'il y a une chaîne de montagnes au niveau de l'Atlantique, mais souvent entre deux points, c'est une interpolation. En gros, on a deux valeurs, à gauche et à droite, et on trace une ligne droite entre les deux, parce qu'on n'a pas encore exploré la partie centrale. Et ça, c'est assez énorme. Donc ça, c'est ma première analogie. Donc on est prêt à aller visiter les maisons du voisin sans avoir terminé notre propre exploration de notre propre maison. Je pense qu'il y a personne qui ferait ça quand il achète une maison.
0: Non, ce serait une très mauvaise idée. D'ailleurs, il faut faire inspecter. Mais avant qu'on passe à la deuxième analogie, qu'est-ce qui explique qu'on cartographie la Lune avant les océans? C'est une difficulté technique? C'est une question d'intérêt? C'est de la politique?
3: Je pense qu'il y a un mélange de tout ça. Je pense que c'est l'exploration spatiale et malgré tout, plus intrigante que nos océans ou que même certaines parties de notre planète. On a l'impression, souvent parce qu'on fait cette interpolation-là, qu'on connaît tout de notre propre planète, parce qu'on a tracé une ligne entre les deux. La réalité, il faudrait mettre un gros point noir ou une zone noire disant on ne sait pas ce qu'il y a là. Et on serait surpris de changer l'image de notre propre planète, que ce soit des îles au large de l'Afrique qui a été décrite ou des forêts, une partie de la forêt amazonienne, qu'on mettrait un carré noir parce que c'est pas encore exploré.
0: Ou un point d'interrogation.
3: Exactement. Donc, je pense que si on ferait ça, on changerait beaucoup notre vision de notre propre planète et notre exploration.
0: Mais qu'est-ce qu'on pourrait trouver au fond des océans? Pas d'imaginer un animal, mais concrètement.
3: Il y a plusieurs. Là, si je mets mon côté un peu plus économique, il y a probablement des ressources naturelles. Mm. Il y a des volets aussi. Il y a des grandes théories sur les grandes profondeurs. Il y a toujours de la vie. On a toujours pensé qu'à une certaine profondeur, il y avait plus de vie en dessous. Eh bien, à 11 mètres, 11 kilomètres de profond, il y a encore des organismes qui vivent. Et certains organismes ont même été, et je donne un exemple, la plupart des auditeurs ont déjà eu un feu sauvage sur le bord de la bouche, j'en suis certain, de l'herpès buccal. Et pourtant, le produit vient d'une éponge. Donc, la plupart des organismes, beaucoup sont peut-être à la base de certains remèdes qui pourraient aider à différents endroits. Donc,
0: okay, l'éponge tout le monde est à la base du remède et non pas du feu sauvage.
3: Oui, non pas du feu sauvage. Bien entendu, c'est d'autres choses qui sont à la base du feu sauvage.
0: Non, il n'y a aucun problème. Maintenant, passons à la deuxième analogie pour comprendre l'importance de chaque espèce.
3: Eh bien, on le dit, on est toutes les grandes espèces charismatiques, c'est très attirant. Si on parle du beluga dans le Saint-Laurent, si on parle d'un singe. Et mon analogie est assez simple. Si j'offre à tous les auditeurs un voyage, toutes dépenses payées en avion, tout est payé. Donc, je me demande qui va lever la main. Et puis, je suis certain que la plupart des auditeurs vont dire oui. Une fois assis dans l'avion, le commandant revient et dans ses mains, il y a une vingtaine de rivets et de vis. Il dit, je viens de faire le tour sous l'avion et j'ai ces 20 rivets et vis-là. Je ne sais pas à quoi ils servent, mais on peut pas attendre vu que c'est un voyage gratuit. Mais je dois vous demander, est-ce que vous restez dans l'avion, oui ou non? Eh bien, la plupart des gens vont décider de quitter. Mon analogie ici, c'est qu'on connaît très bien si la roue, s'il manque une roue à l'avion, qui est une espèce un peu plus charismatique, facile à voir jusqu'à un certain point, on va tous quitter l'avion. Mais lorsqu'on parle des espèces plus petites, que ça soit des insectes qu'on ne connaît pas, que ça soit des organismes sur le fond marin ou dans les... Eh bien, à quoi ils servent vraiment? Peut-être que les 10 rivets servaient à tenir la plus grosse et ça peut être drastique comme changement et avoir des conséquences majeures. Donc, c'est un peu l'analogie et faut pas uniquement. Les grandes espèces nous servent à mieux comprendre, à faire une valorisation de la biodiversité. Mais il y a tout un écosystème derrière qu'il faut explorer pour s'assurer de sa conservation, comme il a été mentionné, et de leur rôle dans notre environnement.
0: Et Rylaine Dagfus, pourquoi c'est important pour la science, mais pour les sociétés humaines aussi, la recherche de nouvelles espèces?
2: Mais c'est sûr que ça va avoir un impact sur plein de choses, au niveau de la biosécurité, au niveau de l'alimentation. C'est vraiment ce qu'on utilise pour se parler, les lois qui concernent la conservation, l'alimentation, la biosécurité. Tout repose sur le nom des espèces. Donc si on mange un champignon qui est pas de la bonne espèce et puis qu'on meurt, ben c'est une erreur taxinomique fatale.
0: Oh, ok, taxinomique. Donc, c'est le système qui permet de classifier le vivant, si je vulgarise très sommairement.
2: C'est la manière dont on range les organismes dans notre système qu'on a établi. Donc, c'est un petit peu l'analogie de l'armoire. Si on a une grande armoire avec tout notre vivant, ben dans le tiroir des mammifères, on va pouvoir les mettre la taupe, par exemple.
0: Ok, je comprends. Je comprends. Ça doit être vraiment intéressant souper avec vous trois. Vous m'amenez dans des images que mon cerveau avait jamais rencontrées encore. Tantôt, Philippe nous a bien expliqué comment on fait pour s'assurer que le spécimen qu'on a devant soi appartient à une nouvelle espèce. Si on s'intéresse maintenant à la taxonomie, qu'est-ce qui se passe une fois qu'on découvre une nouvelle espèce, François-Joseph Lapointe?
1: Ben, il y a des règles en taxonomie. Je commence toujours mes cours en mettant une image de la classification du vivant, puis des rayons de bibliothèque, puis on dit c'est quoi la différence entre un et l'autre. Je vois Philippe qui rit parce qu'il a suivi mes cours et puis il se rappelle de cette première diapositive.
0: Et c'est la fin de l'anecdote, lui.
1: C'est que finalement, c'est une classification. Donc, il y a des règles pour classer des livres dans une bibliothèque. On va pas mettre les couleurs ensemble, on va mettre les auteurs, on va mettre les sujets. Donc, il y a des règles de taxonomie. Et puis, les chercheurs sont assujettis à suivre ces règles-là. Il y a comme une espèce de tribunal des nouvelles espèces, qui est la Commission internationale de nomenclature zoologique pour les animaux. Et Philippe en a fait état. La première chose, faut nommer une espèce. Donc, il y a des règles pour nommer une espèce. Homo sapiens, il y a le nom de genre, qui est homo, qui commence toujours avec une majuscule, et puis il y a l'épithète spécifique sapiens. Donc, Canis familiaris, le chien domestique. Macropus rufus, le kangourou roux, comme vous.
0: Oui, comme moi qui est rousse et non pas kangourou. Est-ce qu'on sait encore des noms latins?
1: C'est toujours des noms latins.
0: Pourquoi?
1: Qui fait que si je lis un article scientifique qui est en chinois, en russe, en anglais ou en français, le nom latin devient la norme. Donc, on sait tout le monde de quoi on parle. Donc, il faut nommer l'espèce. Et pour ça, il faut s'assurer qu'elle n'a pas été nommée avant. Donc, il y a des règles de priorité. Il faut, Philippe en a fait état, il faut une publication scientifique. Mm. Je peux pas m'aller dans ma cour, découvrir une nouvelle espèce d'hirondelle, puis dire, j'ai découvert une nouvelle espèce.
0: Et je lui donne mon nom.
1: Premièrement, on n'a pas le droit de nommer une espèce à son propre nom.
0: Non?
1: On peut nommer le nom de son conjoint, de son chien, de sa grand-mère.
0: On est obligé d'être humble.
1: On est obligé d'être humble, mais bon, naturellement, les biologistes sont des petits ratoureux. On va nommer le nom d'un collègue, puis après ça, le collègue va nous nommer nous-mêmes. Mais on n'a pas le droit de s'auto-déclarer le découvreur d'une espèce. Et il faut aussi, surtout, de manière très importante, déposer dans un musée reconnu le spécimen qui est le spécimen type qu'on appelle holotype.
0: Okay.
1: Le spécimen qui est le spécimen qui va nous permettre de comparer. Donc, si moi, je découvre une nouvelle espèce dans mon jardin, puis je la nomme, puis je la dépose au musée national à Ottawa, ben quelqu'un d'autre va pouvoir ensuite aller vérifier s'il s'agit de la même espèce, si on découvre des années plus tard, la même chose.
0: OK, mais vous savez tout ça. Moi, je n'en savais rien il y a 22 minutes. Qu'est-ce que je fais si je croise un animal et je me dis, je crois, la première au monde à voir ceci? Philippe Archambault.
3: Wow, OK. Ben, premièrement,
0: c'est extraordinaire, là, ce qui se passe, là. Vous avez bien compris, là.
3: C'est toujours, faut faire attention. Puis si c'est, par exemple, si c'est un mammifère marin, eh bien, récemment, il y en avait dans les gens vont en Gaspésie, etc. S'ils voient un mammifère marin, c'est ne pas y toucher. Si c'est un jeune phoque, etc. Donc, c'est pas de dire, je pense avoir trouvé quelque chose. Prenez-le en photo. Envoyez-le à des experts. Il y a des réseaux, qui vont recevoir ces photos-là. Nous-mêmes, on en reçoit régulièrement dans notre laboratoire, mon équipe, ici à l'Université Laval et même des gens de ArcticNet, un réseau que je dirige aussi. Les gens nous envoient des photos. Il y a même des applications. Je prends une application en Arctique qui s'appelle Sikou.
0: Okay.
3: L'application, les gens voyagent, prennent des photos et mettent la position de ce qu'ils ont trouvé. Et par la suite, des experts, des gens peuvent aller vérifier si c'est bel et bien. Du moins avec une photo. C'est pas toujours facile, mais ça nous donne un premier indice de ce que c'est. Si c'est au moins non, c'est connu, c'est une moule normale, même si elle est d'une autre couleur, etc. Donc, il y a des choses qui peuvent faciliter. Donc, il y a des applications, il y a des gens. Mais s'il vous plaît, ne pas les ramasser la plupart du temps, c'est une des choses, parce que même si vous êtes ailleurs, ça peut être même sous les tropiques, certaines espèces peuvent être même avec des aspects très néfastes pour vous. Là.
0: Est-ce qu'on peut être utile, honnêtement, là, comme citoyen, citoyenne, est-ce que ça arrive que certaines personnes envoient des photos puis qu'on réalise que c'est vrai?
3: Régulièrement, nous, on reçoit des plongeurs sous-marins qui prennent des photos, nous demandent qu'est-ce que c'est. Un bon exemple, des gens ont pris des photos d'éponges dans le Saguenay. On a longtemps pensé qu'il y avait une seule espèce d'éponge dans le fjord du Saguenay, qui est à 2 heures de Québec, ici. Là. Et pourtant, présentement, on est rendu à 9 espèces. Et il y a des plongeurs qui nous ont envoyé des photos. On s'est dit, oh, attends, c'est une nouvelle espèce qu'on a... une nouvelle mention, j'aimerais plutôt dire, qu'on n'avait pas mentionnée dans le Saint-Laurent.
0: Okay.
3: On va aller explorer, on a envoyé des équipes vérifier. Et c'était c'était bel et bien le cas.
0: Hey, j'ai trouvé ça super intéressant. Merci beaucoup à vous trois pour ce petit cours de sciences en accéléré. François-Joseph Lapointe, vous êtes directeur du Laboratoire d'écologie moléculaire et d'évolution de l'Université de Montréal et bioartiste. Rylaine Dagfous, vous êtes docteur en biologie et conservateur et conseiller scientifique au Biodôme de Montréal. Philippe Archambault, je rappelle que vous êtes professeur titulaire au département de biologie de l'Université Laval et directeur du Laboratoire de recherche internationale Tajouvik. Merci de m'avoir fait travailler mon

souffle ce matin. Hein. Ce sont de bons titres que vous avez là. Dans 6 minutes, Christian Guy Poliquin va nous présenter son nouveau roman, un incontournable de ce 12 août, J'achète un livre québécois. Juste après, on va lancer notre chaire de recherche Point de repère en intimité chez les jeunes. Vous pouvez nous envoyer vos questions, que vous soyez parent ou ado, pointderepere@radiotradeunioncanada.ca, ou vous pouvez passer par la bulle de conversation sur l'application Radio-Canada Audio. On se retrouve dans 6 minutes.

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3: Ici Louis de Belleval, voici les informations. Le gouvernement du Québec s'est finalement mis d'accord avec Terre-Neuve et Labrador sur le chantier hydroélectrique de Churchill Falls. Selon les sources de Radio-Canada, une annonce aura lieu d'ici les prochains jours. Les deux provinces avaient conclu un accord de principe en 2024, mais le texte a plus tard été remis en question par le gouvernement de Tony Wakeham. Pierre-Alexandre Bolduc a plus de détails.
4: Selon nos sources ici à Québec, une entente sera officialisée entre les gouvernements du Québec et de Terre-Neuve à propos de Churchill Falls en début de semaine prochaine. À Terre-Neuve, le bureau du premier ministre reconnaît que des progrès significatifs ont été réalisés ces derniers jours, mais affirme qu'aucune entente finale n'a été signée. Nos sources, par contre, confirment qu'il y a une entente cadre entre les deux gouvernements. Resterait 2-3 choses à régler, mais ce serait sur la bonne voie. Je vous rappelle qu'on parle ici d'un vaste chantier hydroélectrique, un chantier avec des projets de 25 milliards de dollars, dont Hydro-Québec sera le maître d'œuvre. Ce qui est prévu, c'est le rehaussement de la production de la centrale hydroélectrique de Churchill Falls à Terre-Neuve et la construction aussi d'un nouveau barrage à Gull Island. Le dossier était sensible, c'était compliqué depuis l'arrivée au pouvoir du premier ministre conservateur Tony Wakeham. C'est qu'il voulait revoir l'entente signée en décembre 2024 entre François Legault et l'ancien premier ministre terre-neuvien libéral Andrew Fury pour que les terre-neuviens obtiennent davantage de l'entente. Il y a 3 semaines, au Conseil de la Fédération à Charlottetown, où tous les premiers ministres étaient réunis, Christine Fréchette avait évoqué qu'une nouvelle entente avec Terre-Neuve et Labrador serait conclue à plus ou moins brève échéance. Ici Pierre-Alexandre Bolduc, Radio-Canada, à Québec.
3: Le Canada et les États-Unis semblent toujours loin d'une entente à une semaine de la date fixée par l'administration Trump pour l'entrée en vigueur de nouveaux droits de douane. Selon des informations de CBC, Ottawa est insatisfait de la dernière offre américaine qui proposait une baisse des tarifs, mais à un niveau jugé insuffisant par les négociateurs canadiens. Les précisions d'Anne Levasseur.
5: Des sources de CBC révèlent que le Canada et les États-Unis ne s'entendent pas sur les termes d'un accord commercial à présenter au président Trump. Les Américains auraient fait une contre-offre au Canada jugée insatisfaisante selon ces mêmes sources. La baisse des tarifs sectoriels proposés par les États-Unis ne répondrait pas aux attentes canadiennes. L'objectif reste de parvenir à une entente acceptable par toutes les parties avant la date butoir du 19 août pour éviter l'entrée en vigueur de nouveaux tarifs de 50 %. Or, le temps file et la pression monte.
6: We know we're not going to discuss those things.
5: Mardi, le ministre Dominique Leblanc et la négociatrice en chef, Janice Charrette, ont refusé de commenter l'état des pourparlers en sortant de leur rencontre avec le représentant au commerce américain, Jamieson Greer. À la TUC, mercredi, le ministre des Finances, François-Philippe Champagne, avait ce message.
7: Vous savez, avec le temps, on n'apprend pas tout nécessairement commenter. L'important pour les gens qui nous regardent, c'est de savoir qu'on fait le travail qu'on doit faire, c'est-à-dire défendre l'intérêt de nos industries, défendre l'intérêt du Canada de façon constructive, de façon proactive.
5: Le Canada cherche à obtenir une réduction des tarifs sectoriels qui touchent l'aluminium, le bois et l'acier, en plus de l'annulation de l'entrée en vigueur des nouveaux tarifs. Ici Anne Levasseur, Radio-Canada, Ottawa.
3: Et par ailleurs, Christine Fréchette a convoqué 2 rencontres pour préparer le Québec aux nouveaux tarifs qui pourraient entrer en vigueur dans une semaine. La première ministre réunira jeudi différentes associations économiques, dont le Conseil du patronat, ainsi que les producteurs d'acier et d'aluminium. Vendredi, ce sera au tour des producteurs laitiers et agricoles. Dans les deux cas, les discussions porteront sur leurs demandes et les impacts liés aux potentiels tarifs.

0: Et puis enfin, en Colombie-Britannique, les efforts se poursuivent pour tenter de freiner la progression d'un important feu de forêt qui a forcé l'évacuation de milliers de résidents de la vallée de l'Okanagan. Parmi eux, on retrouve de nombreux fermiers qui ont dû abandonner leurs terres, mais certains ont refusé de quitter sans leurs animaux. Voici le reportage sur place d'Andrian Williams.
1: Here comes Miara. Greg Crowther a évacué Summerland avec ses 7 chèvres. Aucun hôtel ni refuge ne peut l'accueillir avec ses animaux. Il dort donc à la Belle Étoile dans un parc de Penticton. La situation n'est pas idéale, mais mes chèvres dorment avec moi et il ne fait pas froid, dit-il. Le déclenchement du feu de Bald Range, qui a forcé l'évacuation de milliers de personnes de sa communauté, ne le surprend pas. Les débris organiques qui s'accumulent dans la forêt étaient comme une bombe qui attendait d'exploser, dit-il. La GRC, elle, a ouvert une enquête afin de déterminer si le feu est d'origine criminelle. Si c'est le cas, cette personne ne devrait pas revoir la lumière du jour, dit Greg Crowther, en précisant qu'il ne s'agit pour l'instant que de rumeurs. Le directeur des opérations de lutte contre les feux de forêt pour BC Wildfire, Cliff Chapman, appelle la population à faire preuve d'une extrême prudence pour éviter que d'autres feux ne soient déclenchés. Il ajoute que 4% des feux de forêt de la province pourraient avoir été déclenchés de manière intentionnelle au cours des 10 dernières années. En attendant, les chèvres de Greg Crowther apportent un peu de bonheur aux évacués comme Joanne Liboiron.
2: Ben oui, du bonheur, du plaisir, de la joie. C'est des petits animaux qui demande rien.
1: À 80 ans, la sinistrée ne sait toujours pas quand elle pourra rentrer chez elle. Ici Andrian Williams, Radio-Canada, Penticton.
0: Voilà, c'est ce qui conclut ce bulletin d'information. 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

0: Ici Rosemée Autonne-Témorin, vous écoutez Point de repère. Dans 30 minutes, je vais poser toutes vos questions à la sexologue Morague Boson au sujet de l'intimité quand on est jeune. Mais d'abord, je vous fais entendre une entrevue avec un auteur très talentueux qu'on a attrapé il y a quelques jours avant qu'il ne quitte la grande ville. Après sa formidable trilogie Le fil des kilomètres, Le poids de la neige et Les ombres filantes, l'écrivain Christian Guy Poliquin est de retour avec un quatrième roman, Le mur, toujours aux éditions de La Peuplade. S'il nous a habitués à des récits un peu dystopiques qui se déploient dans le bois et l'hiver, il nous surprend cette fois avec un récit un peu dystopique, mais urbain et tropical. On l'a séquestré en studio avant qu'il ne parte pour Natasha Kwan. Salut Christian.
1: Salut Rosemée.
0: Je vais faire preuve de transparence pour le bénéfice de notre auditoire.
1: Vas-y.
0: Vos livres, ce sont ceux que j'ai le plus souvent recommandés à des amis qui se demandaient quoi lire si je veux lire québécois. Je vous en veux beaucoup de ne pas avoir publié de suite aux ombres filantes. Mais vraiment, là, c'est de la colère. Et je vous attendais donc de pied ferme avec ce nouveau roman. Est-ce que vous êtes conscient d'être attendu par un certain public?
1: Pas vraiment. Oui et non, parce que tu me le dis, on m'en a glissé mot. En même temps, l'idée en art est toujours d'essayer de surprendre ou de se surprendre soi-même à la rigueur. Mais en même temps, c'est bien difficile de se réinventer toujours. Donc, on est toujours poursuivi par
0: mais on ne veut pas nécessairement que nos auteurs préférés mettent de côté leurs thématiques préférées.
1: Ben non, mais c'est qu'on parfois on veut essayer. Moi, j'ai fait un cycle narratif de 3 romans. Ouais. Je voulais en sortir, faire quelque chose, être complètement ailleurs. Puis assez rapidement, plusieurs thématiques sont revenues. Et donc, je me dis bon, ben si c'est attendu, me dis au moins ceux qui veulent trouver du nouveau en trouveront. Puis ceux
0: absolument
1: qui désirent trouver un filon de continuité, ben aussi.
0: Paniquer pour la suite du monde en lisant Christian Guy Poliquin, c'est encore possible.
1: Ben oui, ça serait nouvelle.
0: Puis cette idée que vous soyez attendu par un public enthousiaste, est-ce qu'elle vous met de la pression ou elle vous excite?
1: Ah, les deux, hein, tu sais, je veux dire, l'excitation, ça fait tout le temps faire pipi dans ses culottes. c'est-à-dire que c'est le fun de savoir attendu, c'est le fun d'avoir une certaine pression, d'avoir l'impression de faire quelque chose qui va aboutir, mm-hmm, qui donc aura un public, mais en même temps

0: temps, ben il y a toujours c'est le vertige dont tout le monde parle. Hein, mm-hmm. C'est, on fait une œuvre après ça. Pff, qu'en arrivera-t-il? Puis c'est bien, on est soulagé de ne plus l'avoir entre ouais. nous-mêmes, mais en même temps, ben oui, c'est excitant, mais c'est, ça rentrait fébrile un peu la réception du livre, fait qu'on se sent détaché, en fait, de pas.
1: On
0: essaie,
1: hein, on essaie de s'en détacher,
0: de pas trop y accorder d'importance, puis qu'il y ait sa propre vie, ouais.
1: Ben si ça peut vous rassurer, moi je n'ai pas été déçue. J'ai trouvé ça très bon, Le Mur. D'ailleurs, question de nous donner le ton, vous avez accepté de nous en lire un extrait. Je vous écoute, Christian Guy-Poliquin.
0: C'est la fin de journée. La ville est frémissante. Elena pédale en suivant le flot des travailleurs qui, comme elle, retournent chez eux à vélo. Le grincement des chaînes et le bruit des sonnettes résonnent sur les façades usées des immeubles et des bâtisses abandonnées. L'air est frais et humide. Aux intersections, piétons et cyclistes s'entrecroisent sans lever la tête. Les feux de circulation, depuis longtemps étouffés par les plantes grimpantes, n'ont plus aucune emprise sur le monde. Elena passe le pont en regardant le mur qui scelle l'horizon. Il a été achevé lorsqu'elle était encore enfant. Depuis, il divise la ville, la région, le pays en deux, de la montagne à la mer, comme un grand miroir opaque. Seuls les oiseaux peuvent le franchir. Parfois, la lumière du soir lui donne une teinte orangée. Mais toujours, son ombre plane des deux côtés. Avec le ruissellement des années, des coulisses noires sont apparues sur son flanc, faisant penser à des mains qui s'agrippent.
1: Moi, je l'écouterais la version audio. Hein. Je ne sais pas si vous y avez pensé, mais c'était réussi. Dans Le Mur, on suit donc Elena, une femme qui sait faire des choses de ses mains, qui sillonne une ville divisée par un immense mur frontalier pour faire des travaux chez toutes sortes de clients. Puis moi, j'ai trouvé ce décor-là particulièrement angoissant parce qu'on y reconnaît un futur possible. En tout cas, dans ma tête, c'est un futur possible. Les enfants entendent parler de la neige à l'école, comme si c'était une affaire du passé. Ils savent qu'il y a déjà eu des avions dans le ciel. Il y a des autos. Il y a des médicaments, il y a de l'électricité, il y a des marchés pour faire l'épicerie, il y a des emplois. Mais tout ça est comme plus rare, alors que la précarité, les tempêtes, puis le contrôle des citoyens, citoyennes, eux, sont plus grands. Et c'est ce qui m'a fait peur. Quand tantôt je parlais d'une petite dystopie, c'est que je me disais, est-ce qu'on est en train de me montrer ma vie dans quelques décennies? Est-ce que c'était volontaire d'explorer un tel univers, Christian?
0: Ben, l'idée de toute anticipation, de toute uchronie, c'est d'offrir
1: uchronie,
0: c'est-à-dire un temps autre,
1: okay.
0: qu'il soit passé, un temps non advenu, passé ou futur, mais donc un temps qui existe comme si cela s'était passé comme ça, etc.
1: Oui.
0: Et donc d'avoir un angle différent pour regarder le présent. C'est à ça que ça sert, ça aussi, je pense, la fiction. C'est la force de la fiction. Et après ça, on joue avec toute la gamme de nuances. Et là, après avoir fait un cycle autour d'une panne d'électricité, j'avais envie de créer un monde, encore une fois, en décalage avec le nôtre, pour mieux parler du nôtre, tant qu'à moi. Et sinon, avec plus d'intimité, puis avec une économie de moyens. Mais aussi, j'avais envie de présenter un monde qui fonctionne. C'est-à-dire un monde de sortir du paradigme de la fin du monde, de l'arrêt,
1: chacun pour soi, puis si t'as pas de fusil, tu t'en sortiras pas.
0: Exactement.
1: Ça, on est habitué à cette vision d'un avenir dystopique.
0: Exactement. C'est comme une sorte de cliché, tu sais, en fait, justement, là, du bout de pain à la pointe du couteau, tu sais, puis donc, c'est un archétype, mm-hmm. dans le fond, de l'imaginaire qui a été très travaillé, puis qui est fascinant. Moi, j'ai longtemps, il y a encore plein de fictions apocalyptiques, post-apocalyptiques.
1: Vous m'étonnez.
0: Ben ouais, c'est ça. Ben, en même temps, j'en sors aussi beaucoup, là. Mais ce que je veux dire, c'est que c'est un univers qui continue de me façonner. Mais là, en essayant de rapprocher l'univers un peu du nôtre, avec, justement, où là où il y a l'électricité, il y a des outils. Le travail, c'était de faire en sorte que les nuances s'expriment ailleurs que dans la faim et la crainte immédiate. D'un peu moins animalisé, là, mais les enjeux narratifs.
1: Mais je trouve que ça décuple sa force de frappe. Parce que je me dis, mais c'est dans quel univers est-ce que je suis, le mien sous peu, ça rend la chose encore plus réaliste, je trouve.
0: On invente les choses pour ne pas qu'elles existent des fois aussi, mais oui, c'est ça, mais cet univers-là, bref, c'est un univers très près du nôtre, mais je sais pas encore la validité de ce terme-là, mais que je vois, c'est un univers que je vois comme post-politique. C'est-à-dire après, on est définitivement après les élections, après la politique, la gestion des villes.
1: Mais on sait rien de la crise politique qui a eu lieu, cela dit.
0: Non, encore une fois, ça, je joue mes cartes Joker.
1: On sait que c'est passé quelque chose, mais on connaît pas les forces.
0: On est ailleurs. Moi, je présente un présent où il n'y a plus d'élections, où il n'y a plus non plus de grandes corporations, mais tout est à l'entreprise privée, tout fonctionne par agence. Il y a des agences de santé, des agences scolaires, des agences de rénovation, tout en plus petit format, comme une myriade de petites cellules qui fonctionnent ensemble, puis qui parviennent à créer malgré tout un tissu social et communautaire certain, très différent du nôtre, et donc d'où les enjeux du roman.
1: Mm-hmm. Et donc, on comprend que ça reste du Christian Guay poliquin, parce qu'on est encore une fois dans une crise, une société qui se redéfinit, puis des humains qui essaient de tirer leur épingle du jeu.
0: Oh, mais ça, c'est l'essence de la littérature, là, tout ça.
1: Bon, c'est vrai, mais je veux pas que vous le preniez comme un défaut. On reste dans du Christian Guay poliquin. J'ai dit d'entrée de jeu que je recommandais vos livres à tout le monde. Je veux dire, j'aurais été bien déçue d'être comme, oh, on est dans du Marie Laberge. J'aime beaucoup Marie Laberge, mais c'est pas ce que j'attends de vous. Christian, j'attends d'avoir un peu peur en vous lisant, parce que ça me permet de mieux voir mon présent, puis c'est exactement ce que vous vouliez faire. D'ailleurs, dans Le Mur, plusieurs des personnages cherchent à traverser de l'autre côté du mur, alors qu'ils n'ont aucune idée de ce qui s'y trouve. Si vous écrivez pour nous faire penser notre présent, qu'est-ce que ça dit de la nature humaine?
0: Ce que j'ai tenté de faire, ce que j'ai envie de dire aujourd'hui, c'est ce mur-là qui sépare la ville en deux. Premièrement, c'est un mur que je voulais... Un mur caduc, c'est-à-dire qu'il existe encore, qui est encore là, qui est encore surveillé, parce que c'est comme ça, mais un mur qui sépare les choses par définition, mais qui ne sépare plus rien. C'est-à-dire que bien qu'on ne sait pas ce qui se passe de l'autre côté, on se doute fortement que c'est la même foutue affaire qui se passe d'un côté. Donc, ce que j'aimais, ce que j'ai voulu essayer de mettre en scène, c'est cette aporie-là, même de l'essence même de ce qu'est un mur frontalier. C'est de séparer quelque chose. Et ayant grandi sur le bord de la frontière américaine où...
1: nous saluons les cantons de l'Est, notre région natale à tous les deux.
0: Exactement, tu sais, où la frontière passe dans le bois sans qu'on la voie, ou à peu près, à l'époque du moins. Eh bien, j'étais fasciné quand j'étais petit de faire comme, ah ben l'herbe est pareil aux États-Unis, que c'est-à-dire que la frontière... On est toujours surpris de son abstraction. Et ben là, c'est d'essayer de pousser cette logique-là au maximum pour avoir un mur qui ne sépare plus rien, mais qui sépare quand même. Parce que ce qui sépare est pareil un peu des deux côtés.
1: Puis c'est quand même intéressant que vos personnages devinent qu'est-ce que de l'autre bord ressemble à leur vie, mais vont quand même tenter une traversée.
0: Ben c'est là que les vies personnelles, s'il n'y a plus d'espoir politique, il reste des vies personnelles avec des parcours particuliers, des vies déchirées, la fuite, certains personnages veulent fuir, d'autres veulent retrouver des gens, d'autres veulent se bâtir un avenir meilleur. Donc après ça, on rentre dans toute la myriade de possibilités, des volontés humaines et de l'univers des choix de chacun.
1: Dans une entrevue que vous avez accordée à la Rotonde de Christian Guay poliquin en 2025, vous avez dit vouloir, pour ce quatrième roman, écrire avec plus de spontanéité, moins de rigueur construite, pour expérimenter une nouvelle approche du récit. Avez-vous réussi?
0: Ouais. Non. Non, mais je me souviens de ce moment-là, j'étais dans le processus d'écriture et voilà, ça c'est comme dans le jeu de coulisses, mais le
1: ça nous intéresse,
0: mais
1: coulisses.
0: Qui se passe tout seul avec moi-même, c'est que là je m'étais dit, là ça suffit de trop réfléchir à mes trucs, là je vais écrire avec mon cœur. Et puis avec plus, mais j'y suis arrivé dans les premières versions, mais évidemment encore une fois dans le processus je me suis fait reprendre au piège de vraiment construire un univers, puis donc ça demandait encore plus de réflexion que je voulais. Tu sais, j'arrive pas, je suis pas arrivé encore et je vois encore mal le jour où je pourrais écrire un roman d'un geste spontané. Moi, ça me prend 4 pages pour en faire une. Puis c'est comme ça que ça se passe. Mais
1: est-ce que le mur a beaucoup changé au fil des versions de travail?
0: Oui.
1: À quel point?
0: En tout cas, il y a un point où c'était un texte particulièrement volumineux.
1: Alors que c'est un petit livre.
0: C'est quand même un roman que je voulais incisif.
1: Ça se lit rapidement.
0: Exactement, mais donc il a fallu que je déterre le texte. Mm. Le texte était caché dans le texte. Puis à partir de ce moment-là, j'ai comme vu le roman apparaître, comme un peu le geste du sculpteur. Là, à un moment donné, on a la pièce, puis on m'a dit ah ok, il y a ça dedans. Donc ça a été. Mais ainsi sont les aléas de chaque parcours de création, chaque projet, mais oui, ça a été assez long et laborieux.
1: Cette idée-là de l'écriture romantique et de ce geste passionné et tendre, non.

0: Ben, ça existe, c'est de, genre,
1: bon, plus dans
0: Volkswagen Blues, là, je pense qu'ils appellent ça le complexe du scaphandrier, à moins que je m'égare, mais c'est cette idée-là d'écrire un roman d'une traite, puis après ça, pendant 10 jours sans dormir, après ça, tomber dans les pommes, dormir 4 jours, comme, et puis après ça, sortir de ce coma, puis faire, bon, ben voilà. mais ça, c'est très inspirant, puis ça donne du gaz en bon français dans certains moments, mais après une couple d'heures, faut bien.
1: Après, on se rappelle que Jacques Poulain écrit dans ses livres l'importance d'écrire chaque jour avec un horaire précis, puis de ne jamais terminer sa séance de travail avec une phrase complète, question de retrouver l'envie, de l'élan le lendemain et de terminer ce qu'on a commencé à écrire la veille. Donc, ce geste romantique, Jacques Poulain, source de fascination chez moi. Mais je reviens à vous, Christian Guy-Poliquin. Avez-vous aimé écrire un personnage principal de femme? Parce que c'était pas le cas dans vos romans précédents.
0: Exactement. C'était un défi aussi en même temps. On essayer encore une fois d'embrasser ce que la fiction nous permet de faire, c'est-à-dire de parler de l'autre. Mm-hmm. Mais d'essayer de faire du moins le mieux possible, à la fois de façon respectueuse, à la fois de façon réaliste. Donc, puis moi, je choisis souvent d'en dire moins plutôt que plus. Mm-hmm. Et donc, c'est de trouver les bons silences pour que le personnage soit réaliste, soit... je dirais vivant, mais encore une fois, j'essaie de ne pas trop en dire. Donc, et aussi, je leur dis, c'est que ma personnage, ça doit être une femme, mais elle est dans un rapport au réel extrêmement, incarné. Elle travaille en rénovation, c'est une femme de solution qui est très, on pourrait dire, très enracinée dans le réel et puis qui n'a pas peur de prendre des décisions soudaines et pleines, donc qui fait face à la vie assez volontairement. Donc c'est très notre caractère. Mais oui, et ça a été un plaisir après ça, moi, de travailler en amont, de faire plein de recherches sur qu'est-ce qu'une femme dans la cinquantaine, donc à tous les points de vue, aux yeux des autres, dans son propre regard, dans l'intimité, dans la vie professionnelle, dans le rapport au métier manuel, le rapport au métier non manuel.
1: C'est une recherche qui se fait comment, ça?
0: Alors, avec le blabla.
1: Ah!
0: c'est en discutant. Et donc, moi, je me permets beaucoup. C'est une période dans la recherche de romans que je préfère. En fait, c'est dans les moments où on n'est pas tout seul. Et donc, ce moment-là de recherche, moi, je m'assois avec mes notes. Et ce coup-là, j'ai même eu une discussion avec 5 femmes dans la cinquantaine.
1: J'avais organisé une table ronde?
0: En fait, c'est ça. C'était une genre de table ronde. J'avais des questions, mais ça dépassait ça. Puis finalement, ils m'ont même envoyé un Zoom qui ont fait, où ils sont revenus sur certaines de mes questions pour les aborder plus en profondeur. Et donc, c'était à la fois un mélange de réflexion, de témoignage, puis d'émotions qu'ils eux-mêmes avaient vécues, mais j'aime bien le mot, qui ont percolé. Mm-hmm. Non, mais c'est-à-dire qu'après avoir entendu ça, tu sais, réfléchis sans trop y réfléchir, mais de laisser ça infuser, puis à un moment donné, mon personnage, tu sais, j'ai commencé à la voir plus clairement. C'est à partir de ces témoignages.
1: En 2023, Justine V. Dubrulle de l'Université de Waterloo a voué sa thèse de doctorat à la survie individuelle et collective en temps d'apocalypse dans les romans de Christian Guy-Poliquin. Ça vous fait quoi à être une source d'étude?
0: Je ne sais pas. Je trouve ça à la fois c'est extrêmement stimulant. Tu sais, je ne peux que sourire. Puis après ça, c'est tout le temps de ça me fait sourire en fait. Puis comme en tant que dans un autre chapeau, comme en tant que chargé de cours, tout ça, je m'intéresse aussi aux romans des autres, de participer dans le fond à alimenter une réflexion critique sur la littérature, que les œuvres servent à ça, c'est extrêmement chouette. Puis dans le fond, je me dis tant mieux s'ils trouvent quelque chose.
1: Est-ce que ça vous étonne?
0: Ben toujours un peu. Tu sais, mettons maintenant, mais c'est parce qu'on est toujours étonné quand même d'avoir une réception plus qu'une autre, ou même d'être étudié, ou que on se pose des questions en dehors de l'appréciation de lecture sur les œuvres, donc justement sur une lecture politique, de ça. Puis moi, je me plais bien à dire que mes romans sont crypto-politiques, c'est-à-dire que je cache toutes mes petites affaires dedans. Mais je ne peux que me réjouir. Après ça, j'essaie de me garder à distance, je pense pas aller lire cette thèse là pour voir j'ai pleinement confiance que ce qu'elle défend correctement son propos, et à partir du moment moi je ne suis pas le défenseur de mes textes
1: existent. Mais vous n'êtes pas curieux de savoir ce qu'elle a vu dans votre crypto-politique?
0: Ben,

0: Oui, et je suis prudent aussi. Tu sais, on peut ne pas voir, elle peut voir, là, cette personne peut avoir vu quelque chose de complètement autre. Donc ça, à chaque fois, c'est fascinant. Mais on dirait que dans le fond, je suis curieux, mais en même temps, je me permets pas toujours d'aller voir, d'assouvir ma curiosité, et parce que comme la vie est remplie d'affaires à faire en plus.
1: Donc vous n'êtes pas du genre à vérifier si on parle de vous sur Reddit. Si je comprends bien.
0: Ben, des fois un peu, okay. Mais pas trop.
1: En tout cas, sans tout vous révéler, cette doctorante, dans le cadre de sa recherche, fait, je la cite, un survol de l'effondrement de la société dans le fil des kilomètres et le poids de la neige. L'effondrement, c'est un mot, c'est une idée qui est très à la mode aujourd'hui. On le craint, on l'anticipe, on tente de le deviner, certaines personnes l'espèrent. Les possibles crises sociales qui semblent vous inspirer artistiquement, est-ce qu'elles vous font peur dans la vraie vie?
0: Ben oui. C'est ça c'est tout le temps ça le moteur. Puis dans ce sens que aussi même la littérature pour moi je dirais cet outil, tu sais, on pourrait dire passion tout ça ou tu sais vie professionnelle, mais j'aurais envie de dire outil. C'est la façon que j'ai trouvé avec mon parcours de vie pour m'enraciner le plus possible dans le monde, en dire quelque chose. Puis donc, à la rigueur, c'est une sorte, je le dis avec un paquet de guillemets, mais oui, d'engagement, il y a des choses à dire. On est là, on a fait des observations, puis même par la fiction, c'est mon canal principal pour arriver à exprimer et des craintes, et des espoirs, et des questionnements. Qui sont, selon moi, extrêmement contemporains, puis que j'essaie d'amener par le grand détour de la fiction.
1: Mais vous voyez, c'est ça que je veux dire par c'est du Christian Guy Poliquin. C'est que positif. Vous êtes père deux fois, notamment d'une toute petite fille de quelques mois. Oui. Est-ce que ça vous aide à cultiver l'espoir ou plutôt le stress quand vous pensez à l'avenir?
0: Ouais, c'est ça, c'est la même chose. C'est-à-dire que les deux. Parce que c'est comme ça, mais avec tout le temps cette idée-là, enfant ou pas, hein, au niveau personnel, c'est-à-dire que les amis ont des enfants, il y a des enfants partout. À Radio-Canada, il y a le camp de jour, l'enfant, c'est magnifique quand on arrive ici. C'est ça, hein, c'est, que sera demain? C'est la grande question. Et les paradigmes changent au fil des époques. Hein, pendant un bout de temps, là, c'était comme parler des enjeux climatiques, c'était quelque chose presque de marginal où on essayait d'en parler davantage. Et là maintenant, on est déjà, j'ai l'impression, une quinzaine d'années plus tard, vraiment ailleurs, où il s'agit, dans le fond, de ne pas céder au désarroi.
1: Ouais.
0: Et au pessimisme. Et donc, comment... et là, après ça, on a bien peu de leviers, je dirais, pour se faire. Mais reste que l'être humain... Et là, ceci n'est pas un aveu défaitiste. Moi, ce que je vois, c'est ça. C'est que le plus grand outil de l'être humain ou de sa plus grande force, c'est l'adaptabilité, tu sais, son intelligence, de changer les récits, de changer le narratif, comme on dit. Et donc, il y a une part de résilience qui vient de notre attitude par rapport au futur aussi. Il sera ce qu'il sera, mais c'est-à-dire que si on l'aborde, c'est la même chose qu'en rénovation devant un problème. Hein? Non, mais c'est-à-dire là, est-ce qu'on baisse les bras devant le problème en disant « je serai jamais capable de réparer ça » ou on fait comme « attends une minute, on va essayer ». Et donc, dans ce rapport-là au monde, un rapport à l'action, à la débrouille et l'enthousiasme naïf et la force de vivre là, tu sais, c'est-à-dire que moi j'en reviens à ça. Donc dépeindre des choses pour essayer de cultiver la résilience, tu sais, c'est une de mes façons d'absolument, je crois. Tu sais, donc c'est une de mes façons d'affronter les enjeux que l'avenir nous réserve.
1: Et je crois qu'on en a besoin comme lectorat, bien franchement. Puis ça me fait penser à un concept qui m'a été appris par un expert en éco-spiritualité, cette idée de passer de l'espoir à l'espérance. Donc l'espoir étant ben ça va s'arranger et l'espérance étant ça ne va pas s'arranger, mais je vais être capable de trouver quoi faire dans ce petit chaos ou ce post-chaos. On ne sait pas de quoi demain sera fait, mais on sait de quoi est fait aujourd'hui. C'est la journée où j'achète un livre québécois. Alors, quelles œuvres, en terminant, pourriez-vous nous recommander, Christian Guy Poliquin?
0: Ben,

0: les défis de la vie, dans ce cas-ci, surtout relationnels, devant la perte de gens qu'on aime. Donc, ça, c'est dans un premier temps,
1: Wananish,
0: d'Olivier Lussier. Et dans un autre temps, c'est un roman que je suis en train de lire présentement, mais je conseille, c'est deux de ses œuvres, Christiane Vadnais, donc le recueil, son recueil de poésie Fonde, de Christiane Vadnais, qui a été publié il y a quelques années, dont on a, à mon sens, pas assez parlé,
1: oui,
0: que je trouve génialissime.
1: Okay.
0: C'est une écriture magnifique, ciselée, on ne peut plus travailler. C'est encore, moi, c'est dans l'univers que j'aime, un peu sombre, glissant, déstabilisant. Et on est dans un... C'est un recueil de nouvelles, dans le fond. On est dans un spa, finalement, une inondation et qui, dans l'eau, a quelque chose qui fait en sorte que les êtres commencent à se transformer quelque peu, mais pas trop. Donc, on est vraiment dans un univers d'hybridation puis de réflexion sur l'environnement, sur les changements climatiques, sur les bouleversements qui sont extérieurs aux êtres humains, mais aussi donc sur un nouveau paradigme, encore une fois, celui de l'adaptabilité des êtres humains dans des enjeux là, extrêmement fictifs dans l'ordre du réalisme magique, mais c'est extrêmement bien tourné.
1: Fonde au pluriel.
0: Exactement. Et chez Alto, et plus récemment, son ouvrage qui vient de paraître, qui s'appelle Les ressources naturelles, qui explore encore une fois la thématique du rapport à l'environnement, le rapport au monde, mais donc sous un autre regard, d'une entreprise qui, dans un futur X, qui va proposer plein de solutions à la crise climatique de façon extrêmement ingénieuse et technologique, absolument. Et donc, qui est face à certains écueils, certains enjeux éthiques, certains rapports au monde et à l'histoire. Et donc, c'est encore une fois merveilleusement écrit. Christiane Vadnais.
1: Les ressources naturelles.
0: Oui.
1: En terminant, en 15 secondes, est-ce que vous pouvez me dire ce qui arrive au narrateur dans Les ombres filantes à la fin?
0: Ah, le narrateur, ben, il plane.
1: Oh, j'aurais essayé. Merci beaucoup, Christian Guy-Poliquin. Votre tout nouveau roman, Le Mur, publié aux éditions La Peuplade, arrive en librairie aujourd'hui. Journée, j'achète un livre québécois. Ça tombe bien, quand même.
0: Merveilleux. Merci.

0: Peut-être vous souvenez-vous de la première chaire de recherche point de repère de la saison. C'était il y a 10 semaines. La sexologue Morag Boson était venue répondre à toutes vos questions en direct sur la sexualité. Et il y en avait tellement qu'on s'était dit en ondes qu'il fallait faire une seconde édition, mais cette fois axée sur les enfants et les ados. Je vous souhaite donc bienvenue à cette chaire de recherche sur l'intimité chez les jeunes. Vous pouvez nous envoyer vos questions via la bulle de conversation ou par courriel pointderepere@radio-canada.ca. On va essayer de répondre à autant d'entre vous qu'on le peut dans les 26 prochaines minutes, que vous soyez parents ou vous-même adolescents, adolescentes. D'ailleurs, petit avertissement pour les oreilles sensibles ou pour les gens avec des enfants à la maison. Je rappelle qu'on va notamment parler de sexualité. Donc, à vous de voir ce que vous voulez faire dans les prochaines minutes. Merci d'embarquer dans ce beau projet, Morag Boson.
1: Merci pour l'invitation.
0: Parce que j'ai dit qu'on allait répondre aux membres de l'auditoire, mais c'est vous qui allez le faire. Hein? Moi, je n'ai aucune expertise.
1: C'est un effort d'équipe.
0: Moi, je suis ici comme messagère seulement. Je rappelle à notre auditoire que vous êtes non seulement sexologue, mais aussi conceptrice de contenu sexologique pour le Club Sexu, chercheuse, consultante, 100% digne de confiance.
1: Oui.
0: Mon analyse.
1: On espère.
0: On fonce et on va commencer par des questions de parents. D'abord, on va y aller avec la petite enfance. Mm-hmm. Comment on répond à la fameuse question « comment on fait les bébés?
1: » D'abord, je pense qu'il faut reconnaître qu'en tant que parent, on a souvent tendance à trop compliqué, en fait, la question et peut-être la réponse. On a l'impression qu'il faut qu'on parle de c'est quoi la sexualité, c'est quoi des rapports, comment est-ce qu'on crée les enfants. Alors que dépendamment de l'âge, il y a peut-être des données un peu plus factuelles et on peut peut-être se permettre de suivre un peu plus le rythme de la question avant de s'embarquer dans un chemin qu'on sait plus comment retrouver la voie. Donc, tiens, par exemple, on a des enfants de peut-être autour de 2-3 ans. J'aurais juste tendance à parler du fait qu'un bébé, ça peut pousser dans l'utérus, qui est une partie du ventre. Donc, peut-être commencer à nommer cette partie-là.
0: Ah, donc on y va même pas là avec les organes impliqués.
1: Non, pas nécessairement. On peut, si jamais on a l'impression qu'il y a une curiosité ou si on sent à l'aise d'y répondre, mais de dire d'abord qu'il y a un bébé qui pousse à quelque part et après 9 mois sort, ça peut être...

0: plan A. Peut-être qu'après, on se donne un petit peu de lousse pour aller faire ses recherches et se préparer pour la prochaine question. Mais si, par exemple, on a un enfant qui a peut-être 5, 6 ans, là, on peut peut-être y aller avec directement le fait que, ben, un bébé s'est créé à partir d'une ovule, qui ressemble à un petit œuf et d'un spermatozoïde qui ressemble peut-être à un têtard ou à un petit nageur. Et quand ils s'unissent, ça fait un bébé. Encore une fois, dans l'utérus, une partie du ventre, ça pousse. Et après, ben, il sort. Et je pense que ça nous permet aussi, surtout, d'éviter de parler de, ben, quand une maman ou un papa s'aime beaucoup ou que c'est nécessairement dans le ventre d'une maman. Comme ça, par exemple, si on a des réalités différentes de famille qui demandent peut-être que l'enfant, ben, que l'ovule et le spermatozoïde se rencontrent dans un ventre, ben, qu'on ait besoin de médecin, qu'on ait besoin d'une autre personne, ben, ça ouvre, en fait, la conversation pour différentes réalités.
1: Oui, parce que ça se peut très bien que notre enfant, même s'il a été conçu dans un couple hétéro, fréquente à la garderie des enfants pour qui c'est pas du tout le cas.
0: Exactement.
1: Ah, c'est une belle idée. Est-ce qu'on reprend l'enfant en bas âge quand il n'utilise pas le bon vocabulaire? Par exemple, moi, j'ai jamais repris mon neveu qui appelait ça un bagin parce que je trouvais que c'était exceptionnel. Mais est-ce que j'ai été une mauvaise tante?
0: Je pense pas que t'as été une mauvaise tante. Je pense que ça peut nous faire rire. On peut le garder pendant quelques minutes.
1: Quelques minutes?
0: Mais après, on intervient.
1: Ça a duré pas loin d'une année. Ah, on intervient. OK. Très bien. Je le saurai pour la prochaine fois.
0: Souvent, en fait, l'utilisation d'un vocabulaire qui est différent, ça peut plus témoigner de notre malaise comme adulte, en fait.
1: Non, c'est lui qui comprenait mal. Il pensait vraiment que c'était un bagin. On lui a pas appris ça, là.
0: Ça peut peut-être mêler avec quelques menus parfois au restaurant. Je pense que bagin.
1: Très bien, vous avez raison. Oui. J'aurais dû l'aider. Mea culpa. Oui. OK, prochaine question. Que faire si mon enfant me surprend en train de faire l'amour?
0: Gros oups. D'abord, pas paniquer, en fait. Je pense que la réponse qu'on peut donner ou peut-être la réaction qu'on peut avoir va avoir beaucoup plus d'impact que ce que notre enfant a vu ou peut-être a cru voir. Parce que dépendamment de l'âge de notre enfant, il ou elle va pas savoir qu'est-ce qui s'est passé nécessairement. Donc, si on est pris en fait en flagrant délit, tout ce qu'on peut faire, c'est peut-être essayer de se couvrir, peut-être demander à notre enfant, idéalement, de quitter calmement, de lui dire de retourner peut-être jouer dans sa chambre ou au salon et qu'on va venir le ou la rejoindre rapidement. On prend 2 minutes pour respirer, paniquer un peu. Et après, on essaie surtout de revenir vers l'enfant pour lui dire que, par exemple, si on est ses parents, donc de dire que tes parents, en fait, se faisaient des câlins d'adultes, que les adultes font, puis habituellement, c'est peut-être justement dans le privé que ça se fait. C'est pour ça qu'on avait fermé la porte. Donc, la prochaine fois, tu peux peut-être cogner, puis demander peut-être à notre enfant si lui, elle a des questions.
1: OK.
0: Si notre enfant est un peu plus âgé, a peut-être la connaissance de c'est quoi la sexualité, je pense qu'il faut pas faire semblant, faut pas dire que t'as rien vu, faut dire bon, ben oui, on avait de la sexualité. C'est ça qu'on fait quand on est deux adultes, tu sais, qui s'aiment, qui s'apprécient. C'est pas des jeux d'enfants, mais est-ce que t'as des questions? Est-ce que t'as des malaises? T'sais, je sais que t'es rentré dans la chambre, c'est pas grave, ça arrive, mais la prochaine fois, peut-être on recommence pas.
1: Mon enfant touche souvent ses parties génitales, même en public. Comment réagir sans le culpabiliser? Grosse question.
0: Oui.
1: Et qui vaut pour des parents, mais qui valait aussi pour la monitrice de camp de jour que j'ai été. Donc, c'est une question qui peut toucher beaucoup de gens.
0: Tout à fait. Encore une fois, dépendamment de l'âge de l'enfant, c'est pas nécessairement la même motivation qui va venir. Donc, il y a des enfants pour qui, ben d'abord, avant tout, ça va être un toucher qui est agréable, qu'on veut répéter. Ça peut être de la découverte, tout simplement. Ça peut être aussi une façon de peut-être s'apaiser ou de calmer son stress. Donc, c'est rarement, en fait, compulsif ou de la sexualité. Donc, faut le traiter comme tel. Donc, si on a notre enfant, par exemple, qui a peut-être encore une fois 2 ans, la notion peut-être du public et du privé, c'est pas encore acquis.
1: C'est pas clair.
0: C'est ça. Donc, ça sert à rien de lui faire une éducation là-dessus. Il y a pas nécessairement besoin de faire une intervention. Ceci étant dit, si on a un enfant de peut-être 4, 5, 6 ans, et là, on a peut-être commencé à parler de vie privée, de parler de peut-être aller aux toilettes, tout ça, de dire que, ben, il y a pas de souci, tu sais, peut-être que, vérifier d'abord, peut-être, est-ce que ça gratte? Est-ce que c'est pour ça que tu viens de toucher? Ou est-ce que ça fait du bien? Ah, d'accord. Donc, t'apprécies les sensations. Il y a pas de problème, mais on fait ça dans le privé, tout simplement. Je pense que où est-ce qu'il faut qu'on intervienne un peu plus, et si on a l'impression que c'est un comportement qui nous semble très très répété, donc là qui pourrait peut-être chercher à venir apaiser un certain stress qui est récurrent, donc on puisse se demander c'est quoi ce stress-là, ou si notre enfant a l'air de faire des comportements qui nous semblent plus de l'ordre du répertoire adulte sexuellement explicite, que là peut-être on peut se demander où est-ce que notre enfant a appris ça ou compris ça, et là on va peut-être pousser un peu plus les interventions.
1: À partir de quel âge on devrait instaurer des règles concernant la nudité à la maison?
0: Ça varie tellement d'une famille à l'autre. Le problème, c'est pas tant la nudité, c'est beaucoup plus de comprendre quand est-ce, en fait, les contextes et à qui, justement, privé, public et les rapports de pouvoir qui peuvent exister. On veut, en fait, que notre enfant comprenne, surtout un enfant, par exemple, qui a 3 ans, s'en fout, excusez-moi, de notre nudité et de sa propre nudité.
1: C'est un terme
0: nudité.
1: Tout à fait correct.
0: Donc, à ce moment-là, ça sert à rien, en fait, de lui expliquer qu'il y a un petit côté qui est tabou. Ceci étant dit, peut-être quand notre enfant commence à comprendre qu'il va à la toilette, peut-être lui expliquer justement que on peut, en fait, fermer la porte. On peut également modéliser aussi, hein, on peut demander à notre enfant de respecter, de cogner à la porte quand notre enfant vient dans notre chambre ou quand on est aux toilettes et d'attendre qu'on dise oui avant d'entrer. Et on peut le faire nous-mêmes avec notre enfant. Des fois, il n'est pas toujours obligé d'avoir une conversation, on peut donner l'exemple. Je pense que ce qu'il faut surtout apprendre, en fait, c'est que si jamais nous, on est à l'aise avec notre nudité, ben, il n'y a pas de souci, mais il faut que notre enfant comprenne que c'est pas dans tous les contextes.
1: On le nomme?
0: Oui, on nomme. On peut, parce que parfois, par exemple, notre enfant peut regarder notre corps et constater, ah, tiens, on n'a pas le même corps exactement, peut-être pointer certaines parties. Ça peut nous rendre inconfortable, puis on peut se demander, mon Dieu, est-ce que je suis allée trop loin? Est-ce que mon enfant, là, il peut comprendre et donc, là, je devrais plus me montrer nue? Notre enfant a de la curiosité. Donc, on peut répondre, mais peut-être qu'après, on peut commencer à instaurer le privé-public. Et on nomme explicitement quand même que, ben, t'as le droit à ta pudeur, t'as le droit à ton intimité, comme moi j'ai le droit, donc c'est important que je respecte ton intimité, que tu respectes la mienne. Donc l'enfant peut avoir des indices de lorsque quelqu'un veut dépasser cette intimité-là, il y a quelque chose qui cloche. Et aussi, je pense que c'est important de rappeler que malgré qu'on est adulte et qu'on a l'impression qu'on a les connaissances, notre enfant peut-être a rendu un certain âge, va peut-être faire preuve de pudeur, et ça, c'est surtout important de le respecter. Donc même si nous, on est à l'aise...
1: Son rythme,
0: exactement.
1: Son rapport.
0: Donc, si notre enfant veut plus rien voir ou ne veut pas qu'on le regarde, même quand on veut essayer de lui donner un bain, faut qu'on respecte ça.
1: On reçoit des questions sur la bulle de conversation. Je vais vous les poser dans un instant, Morag Boson, mais avant, je veux vous lire... Le commentaire d'une personne qui nous écrit que son garçon à l'âge de 3 ans lui a demandé « C'est le docteur qui m'a fait sortir de ton ventre, est-ce que c'est lui aussi qui m'a fait entrer?
0: » Question valide.
1: Hey, quelle bonne question.
0: Oui.
1: J'adore les enfants, donc j'imagine que dans ce cas-ci, on est franche.
0: Oui, tout à fait.
1: Parlant de docteur, mon enfant joue au docteur avec ses amis. Comment savoir si c'est de la curiosité saine ou si je dois intervenir?
0: J'adore cette question-là parce que d'abord, c'est une expérience qui est assez répandue. Et oui, il y a de la curiosité, malgré que ça peut nous rendre inconfortable. Les points qui nous font croire que c'est de la curiosité saine, pardon. D'abord, la différence d'âge n'est pas très grande. On parle d'un écart d'âge minime. On parle aussi de situations où il y a de la curiosité, où notre enfant a l'air d'avoir du fun, du moins, et où notre enfant sent en fait qu'on a confiance en fait que dans le contexte, là, si notre enfant n'est pas à l'aise, notre enfant peut se retirer, dire non et que ça va être respecté. Également, s'il n'y a pas nécessairement, encore une fois, de comportements qui sont d'adultes ou qu'on va dire sexuellement explicites. Là où est-ce qu'on s'inquiète, au contraire, c'est s'il y a un grand écart d'âge. Si notre enfant peut-être nous rapporte ou a peut-être eu l'air d'avoir eu peur, de se sentir obligé, d'avoir essayé de dire non puis ça n'a pas été respecté, par exemple, c'est là qu'on va peut-être susciter une certaine intervention. Encore une fois, même discours, notre réaction vaut pour beaucoup. Donc, si on surprend notre enfant peut-être avec son ami, c'est important simplement de peut-être les inviter à faire autre chose. Donc, juste, on va aller jouer dehors, c'est raison. Et après, on peut peut-être revenir vers notre enfant pour lui dire, bon, ben, je comprends que tu avais de la curiosité. Est-ce que tu as des questions pour moi? C'est tout à fait correct. Peut-être rétablir le fait que ces parties-là, ben, habituellement, on les garde pour soi et on s'assure en fait de pas nécessairement toucher les parties des autres, surtout si les autres n'en ont pas envie. Donc, de rétablir un peu quelques notions. Sont peut-être de consentement.
1: Justement, ça faisait partie de nos questions. Comment on explique le consentement à un enfant et non pas à un adolescent?
0: D'abord, ça passe par tellement de choses avant la sexualité. Ça passe littéralement avec les relations, par exemple, avec les amis. Le fait, par exemple, de prêter ses jouets. Le fait de l'accepter qu'on refuse de prêter ou qu'on refuse peut-être de jouer ensemble. Ça passe aussi par le fait, parfois, on a des jeux physiques, on veut jouer à la lutte. Si je dis non, c'est non. Et si tu dis non, c'est non aussi. Et donc, ça va nous donner des bases pour dire, bon, ben dans la sexualité, c'est la même chose. Ça passe aussi par le fait, parfois, de vouloir donner de l'affection. Des fois, on a notre enfant qui veut vraiment donner un câlin à son ami à l'école parce qu'il l'aime tellement. Mais son ami, elle a tellement pogné et vraiment pas bien, où il a demandé plusieurs fois d'arrêter. Notre enfant comprend pas parce que, ben là, j'avais une bonne intention. Il s'est dit expliquer, en fait, que, ben, oui, je comprends que t'as envie de donner de l'amour, mais ça veut pas dire que cette personne-là est prête à en recevoir, puis il faut respecter ça. Faut pas nécessairement rentrer dans les nuances. Faut juste dire, tu perçois un signe et c'est non.
1: Donc, je pense aussi, donne deux becs à mamie pour ton cadeau. C'est c'est peut-être plus le meilleur conseil à donner
0: tout à fait
1: à son enfant.
0: Je suis vraiment contente que ça soit amené parce que d'autant plus qu'on sait que malheureusement les situations d'abus peuvent arriver auprès de personnes qui sont connues de l'enfant. Mm-hmm. Le fait de dire qu'il y a des situations d'exception, des situations où tu n'es pas maître de ton propre corps, c'est là que ça devient un danger. Mm. Et également de lire les signes de consentement qui ne sont pas verbales, parce qu'un consentement c'est pas que non. Donc je reviens un peu à l'exemple de je veux donner un bec à mon ami. Si mon ami a l'air plutôt crispé ou a l'air d'hésiter ou a l'air de peut-être rouler les yeux, est-ce que mon ami a envie que je lui fasse un bec? Non. Donc c'est vraiment de venir sortir ces zones grises-là puis de nous faire prendre conscience à notre enfant que ça peut arriver et qu'on respecte tout simplement.
1: L'adolescence maintenant, mm-hmm. message reçu sur la bulle de conversation. Évidemment, ça sera toujours anonyme pour votre information. Bonjour, ma fille de 12 ans m'a admis regarder de la pornographie depuis plusieurs semaines. Je l'ai remerciée de m'avoir confié cette information parce qu'elle avait peur que nous soyons fâchés, son père et moi. Évidemment, nous ne sommes pas fâchés. Je veux toutefois qu'elle comprenne bien que l'intimité entre deux partenaires, c'est pas ce qu'elle a pu voir sur Internet. Je lui ai parlé de l'importance du respect de son corps, du consentement. Je veux qu'elle ait des relations intimes saines. Des trucs et astuces pour bien accompagner ma fille?
0: Ben d'abord, c'est un super beau début, donc j'aimerais ça souligner ça. Ce serait des points que j'aurais amené, en effet, remercier notre ado de sa confiance, ne pas chicaner non plus, ne pas punir parce que la personne n'a rien fait de mal en tant que telle. Je pense en effet que justement, où est-ce que la pornographie peut peut-être poser problème, c'est quand notre enfant n'a pas conscience peut-être de l'aspect spectacle. Donc moi, j'aime bien le ramener, en fait, pour dire que ben ce sont des adultes qui nous, en fait, des acteurs, actrices, qui nous produisent du contenu pour divertir. Donc le but, c'est que ce soit un peu extravagant, que ça fasse réagir et qu'on a envie d'y retourner. C'est pas censé être un documentaire et c'est pas censé nous éduquer non plus, même si ça peut servir de source d'éducation, on s'entend. Mm-hmm. Donc, de dire ça à notre enfant pour que notre enfant puisse développer un esprit critique, je pense que c'est la meilleure chose à faire et de pas punir. D'inviter notre enfant aussi à nous poser des questions. T'sais, si tu vois quelque chose qui vient te choquer ou il y a quelque chose qui te semble un peu être un peu croche, n'hésite pas à venir m'en parler. T'sais, je vais pas être fâchée puis je vais essayer de te répondre du mieux. Et encore une fois, je pense qu'il a été nommé la notion de consentement parce que dans plusieurs scénarios qu'on peut retrouver rapidement en fait sur les sites pornographiques, oui. Il y a quand même une limite, voire une érotisation des situations de non-consentement. Mm-hmm. Donc c'est important encore une fois de rappeler que comme dans n'importe quel film qu'on voit au cinéma, il y a des effets spéciaux, il y a des scénarios qui existent et ce n'est pas représentatif et ce n'est pas nécessairement souhaitable non plus.
1: Dans le cas de cette auditrice, c'est sa fille qui est venue vers elle, mais dans d'autres cas, peut-être qu'on sait que la consommation de pornographie se fait, que notre enfant nous en parle pas. À partir de quel âge on devrait commencer à parler de ce qui se trouve sur Internet, Morag Boson?
0: Ce qui se trouve sur Internet en général, ça peut venir beaucoup plus tôt qu'on pense parce que justement nos enfants peuvent être exposés à du contenu par exemple avec des pop-up ou même sans s'en rendre compte. On peut être exposé aussi à du contenu pornographique simplement en cherchant d'autres contenus et on a mis peut-être le mauvais acronyme par exemple sur Internet. Donc je crois de dépendamment de l'âge de notre enfant, encore une fois, on suit le vocabulaire, ben de nommer que peut-être du contenu d'adulte que c'est pas approprié à ton âge que t'as vu, c'est correct, je ne suis pas fâchée. Ça se peut que tu trouves ça un peu bizarre, juste te rappeler que c'est pas nécessairement réaliste. Si t'as des questions, encore une fois, tu viens m'en parler. Et si jamais on a vraiment une personne ado, c'est qui consomme de la pornographie de manière volontaire. Là, je veux quand même rappeler que si jamais on s'en rend compte, notre ado ne le sait pas nécessairement.
1: Ouais.
0: Et donc, c'est important d'en parler, je crois, parce qu'encore une fois, on veut emmener la conversation sur l'esprit critique, mais on peut pas arriver en trombe, parce que notre ado peut peut-être réagir avec beaucoup, en fait, de colère, d'avoir
1: de
0: l'impression,
1: gêne.
0: Oui, qu'on a brisé son intimité, en fait, là, qu'on a brisé sa bulle. Donc, faut le reconnaître. Donc, c'est un peu de dire, bon, mais je suis tombée sur ce contenu-là. Je comprends que tu voulais peut-être pas nécessairement que je m'en rende compte, mais je voulais peut-être te donner quelques informations. Ou si tu veux qu'on en parle, je suis là. Des fois, c'est difficile comme parent de laisser un peu la porte ouverte et d'attendre que notre ado vienne vers nous, mais c'est souvent la meilleure stratégie, en fait.
1: Oh, faut donc bien être patient et patiente pour être parent. Une autre question reçue sur la bulle de conversation, Morag. Cette personne qui nous écoute nous explique qu'elle est adulte et côtoie plusieurs adolescentes et adolescents. Elle remarque chez eux une normalisation dans les relations de sexualité avec plusieurs partenaires, couple ouvert, relations de fréquentation sans engagement, one night, ou même compter le nombre de partenaires comme une fierté. Elle écrit, je suis toujours ambiguë entre le fait de garder un esprit ouvert à leur réalité dans lesquelles ils et elles se disent bien. Ma question, cette vision de la sexualité et des relations partagées par plusieurs adolescents est-elle saine, dangereux, quelque chose entre les deux? Comment ouvrir le dialogue sans jugement? Est-ce que c'est moi qui suis trop vieille? Et là, il y a un bonhomme sourire gêné.
0: C'est une très belle question. Je pense qu'en effet, c'est normal d'abord de se sentir dépassé par certaines réalités que les jeunes peuvent vivre, surtout à cet âge-là, en fait, de l'adolescence, parce qu'on a tendance à peut-être manquer de nuances. Donc, on va dire des choses, on va les exprimer, on va en avoir une certaine fierté. Et nous, comme adultes, peut-être qui ont notre bagage, qui ont nos difficultés, qui ont nos relations, qui ont peut-être nos traumas, on se dit « Ah, aïe, je veux pas que tu vives ce que j'ai vécu, finalement, où je vois plein de drapeaux rouges devant toi et tu ne les vois pas. » Donc, c'est correct d'un de le vivre, d'en parler justement avec des amis, des adultes de confiance, de venir sortir un peu le méchant. Je pense que dans ces situations-là, encore une fois, c'est peut-être de plus travailler en fait certains principes plutôt que de parler de certaines réalités ou de dire ce qui est bon ou mauvais. Donc, de pas tomber dans une morale.
1: Ouais.
0: Exactement. Donc, peut-être de venir questionner, ouvrir la discussion sur est-ce que, d'abord, parler de consentement, est-ce que tout le monde est au courant que tout le monde sort avec tout le monde, par exemple? Est-ce que ça te plaît? Qu'est-ce qui vient de plaire? Qu'est-ce qui te plaît moins peut-être dans le modèle monogame? Je crois que peut-être s'il y a une remise en question de certaines normes, les jeunes vont apprécier en fait qu'on donne de la valeur à leur opinion et à leur remise en question, en fait, qui est une belle chose en soi. Donc, c'est d'aller comprendre sur leur propre terrain et de s'assurer, en fait, de remettre peut-être des bases de consentement, de transparence et potentiellement de sécurité. Parce que, par exemple, si on a des relations sexuelles, ben déjà, il y a la conversation peut-être sur la contraception et sur les ITS, mais d'autant plus peut-être si on a multiples partenaires.
1: On est en pleine chaire de recherche sur l'intimité et les jeunes avec la sexologue Morag Boson. Vous pouvez nous envoyer vos questions, que vous soyez parents ou jeunes. D'ailleurs, on va passer à des questions d'ados. OK, c'est parce que là, je vois le temps filer. J'essaie de faire des choix, mais c'est tellement difficile. OK, à quel âge, en moyenne, les gens ont leur première relation sexuelle?
0: C'est autour de 15 à 17 ans, okay. Je dirais. Ça varie. Souvent, les jeunes ont l'impression que c'est beaucoup plus tôt. Mm-hmm. Et ils vont peut-être se mettre une certaine pression aussi. Mais c'est tout à fait normal, en fait, que ça attende un certain moment. C'est correct aussi d'en avoir peut-être envie avant. Et on se rend compte aussi qu'il y a une plus grande flexibilité à définir c'est quoi une première relation sexuelle, qu'on ne se limite peut-être pas à la pénétration vaginale, par exemple.
1: Comment savoir si je suis vraiment prête ou si je le fais parce que mes amis l'ont déjà fait?
0: Mais déjà, très belle première question, en fait, de s'y demander. Je crois que les questions qu'on pourrait se poser pour essayer de savoir un peu plus comment est-ce qu'on se positionne, c'est est-ce que j'ai envie de vivre ça? Est-ce que ça m'intéresse? Est-ce que j'ai de la curiosité? Ou est-ce que j'ai peut-être envie que ça soit fait ou de pouvoir dire que c'est fait? Est-ce que j'ai l'impression qu'on va me juger ou qu'on va rire de moi ou que j'ai l'air de quelque chose si je ne l'ai pas fait? Est-ce qu'il y a un moment, il y a un contexte et peut-être une personne avec qui je me sens confortable et avec qui j'ai envie de vivre une activité d'intimité que je peux percevoir, tu sais, quelque chose, un scénario finalement agréable, accessible. Et est-ce que aussi j'ai des informations sur comment prévenir les grossesses non désirées et les ITSS?
1: Ouais.
0: Et souvent, c'est ce qui nous manque. Donc, si on est un jeune, j'invite vraiment à répondre, à aller directement en fait sur le site de tel jeune. Ils ont des informations incroyables là-dessus. Je pense aussi comme parents, si on veut savoir peut-être comment utiliser un vocabulaire adapté à nos jeunes, c'est une bonne ressource. Mais essentiellement, de venir s'informer sur comment je veux prévenir une grossesse qui serait pas désirée et comment bien me protéger avec des ITSS qui ne sont pas nécessairement la même chose, bien entendu.
1: Mes premières questions sur la sexualité, je les ai posées à tel jeune.
0: Oh!
1: C'est mignon de voir qu'il y a des traditions qui perdurent. OK, mes amis semblent se développer beaucoup plus vite que moi. J'ai 13 ans, je n'ai pas encore mes menstruations. Est-ce que j'ai un problème?
0: Probablement que non, en fait. Les menstruations peuvent varier énormément. En fait, il y a des personnes qui peuvent commencer à avoir leur première menstruation dès 10 ans, par exemple, et ça peut aller jusqu'à 16 ans. Donc, je dirais que si on veut savoir est-ce que je suis normale, entre guillemets, beaucoup plus, un référent, en fait, plus intéressant, c'est peut-être voir les femmes, en fait, avec qui je partage un bagage biologique dans ma famille, à quoi ça ressemble leurs évolutions de la puberté. Mais où est-ce qu'on pourrait peut-être se poser des questions, c'est si jamais j'ai aucun développement pubertaire, par exemple, rendu à 16 ans. Donc là, on parle de je n'ai aucun poil de sortie, mes glandes mammaires ne se sont pas développées, donc je ne vois pas de différence entre mon torse d'enfant, il n'y a aucun changement, et je n'ai toujours pas mes règles rendues à 16 ans. Là, ça vaudrait peut-être la peine de consulter, voir ce qu'il se passe. Ceci étant dit, ça ne veut pas dire que c'est dangereux ou inquiétant.
1: Je me sens parfois attirée par des filles, parfois par des garçons. Comment être certaine de mon orientation sexuelle?
0: Ça change l'orientation sexuelle parfois. Donc, c'est correct que ce soit fluide, particulièrement en ce moment, parce qu'on explore et on se questionne sur ce qu'on veut ou pas. Donc, ça se peut que la personne, en fait, on est en train de peut-être de s'identifier à de la bisexualité, qui est le fait, en fait, d'être attiré par plus d'un genre, qui n'est pas le nôtre ou celui d'un genre opposé, par exemple, au nôtre. Donc, ça se peut qu'on se reconnaisse là-dedans. Ça se peut aussi qu'on sache, on sente, ah, c'est pas exactement mon X et je vais continuer d'explorer et c'est tout à fait correct.
1: Et pour un parent dont l'enfant se questionne, des conseils, Morag Boson?
0: Oui, ben je pense que d'abord, si notre enfant vient nous voir avec ses questions, c'est un beau signe de confiance. Donc, toujours le nommer. Puis ça, c'est la même chose, même si, par exemple, on parle de questionnement au niveau du genre. Donc, de remercier notre enfant d'être venu nous en parler, de pas paniquer, encore une fois, et de pas non plus se lancer dans un exposé. Parce qu'on peut peut-être un peu plus s'enfarger, à moins qu'on se sente vraiment à l'aise avec le sujet. Des fois, en fait, se replier sur de l'écoute et peut-être poser des questions. Et je dirais peut-être pas noyer notre enfant avec des questions, juste qu'est-ce qui t'amène à penser ça? Comment tu te sens par rapport à ça? Comment tu t'es senti de venir m'en parler? Déjà, ça donne juste un état où est-ce que notre enfant, notre ado va dire « Ok, ben j'ai un espace pour y réfléchir puis je me sens pas jugée. » Et c'est pas mal la base, en fait, pour toute réflexion sur l'identité.

0: identité ou sur l'orientation sexuelle qu'on veut avoir comme parent. Donc, on commence par ça. Et en fonction des informations, des demandes de notre enfant, on évolue. Et encore une fois, comme parent, ça se peut qu'après cette première discussion-là, on se sente complètement perdu, qu'on n'ait pas les connaissances, qu'on sache pas comment bien intervenir. Il y a des sites vraiment intéressants comme la Coalition des familles LGBTQ+, il y a la Société pédiatrique également au Canada qui a des belles informations là-dessus, qui sont fiables, qui suivent la science également, donc je les recommande.
1: Comment dire non à quelqu'un qui insiste pour que je lui envoie des nudes, donc des photos intimes, sans le vexer?
0: C'est difficile comme situation et en effet, c'est vraiment pas cool de vivre de la pression par rapport à ça. Je ramène quand même le fait que surtout si on est mineur, la création, l'envoi et le partage d'images, donc ça vient de nous ou de d'autres personnes, c'est considéré illégal au Québec. Des fois, on le sait pas, même si on le fait entre mineurs, ce n'est pas légal en fait selon notre système parce que ça contraint entre guillemets comme du matériel pornographique juvénile finalement. On n'est pas censé, en fait, dès qu'on ressent de la pression, c'est déjà un indice qu'il y a quelque chose qui ne se passe pas bien. Faut comprendre que notre corps, ça nous appartient et qu'on n'est pas obligé, en fait, de venir subir, en fait, la pression. Avant tout, peut-être essayer d'en parler avec quelqu'un, de pas rester seul là-dedans, parce que ça peut venir nous procurer beaucoup de honte. Et si on a une personne vers nous qui nous fait beaucoup de pression, va nous faire sentir dans la honte, en fait, de ne pas répondre à ses besoins. Donc, idéalement, on ne s'isole pas là-dedans. On en parle à quelqu'un et on a quelqu'un qui vient nous soutenir. Si on est à l'aise d'en parler à notre parent ou d'en parler à un adulte de confiance, c'est aussi une bonne chose. Mais on n'envoie pas la photo et on essaie de se confier à quelqu'un pour recevoir du soutien.
1: Oui. Une dernière question. Mon Dieu, ça passe tellement vite. Ma fille me demande d'aller chez le médecin pour prendre la pilule. Elle dit que c'est seulement pour l'acné. Dois-je creuser la question de la sexualité?
0: Creuser la question de la sexualité, ça serait pas nécessairement respecter son intimité. Donc, j'aurais tendance à recommander en fait de lui laisser son jardin secret. Même si ça nous donne envie de peut-être poser plus de questions, même si on a peur que ça veuille signifier autre chose et que là on se dit mon Dieu c'est mon moment pour lui parler de sexualité. C'est pas ça que notre ado nous a demandé. Donc peut-être que notre ado a fait preuve d'un subterfuge parce que justement notre ado ne voulait pas en parler ou au contraire notre ado a peut-être vraiment besoin de médication pour l'acné et pense que c'est la seule façon. Mm-hmm. Moi, j'aurais tendance à dire que bon, si c'est quelque chose que tu désires, il y a pas de souci, on va prendre un rendez-vous avec un ou une médecin pour que tu aies accès à toutes les informations et sache que il y a cette façon-là en fait de venir prévenir l'acné et ou peut-être les grossesses plus tard si jamais ça devenait une méthode qui pourrait être utilisée, mais il y a aussi d'autres façons. Je veux juste m'assurer que tu aies toutes les informations en main pour faire une bonne décision, puis tu peux toujours venir me poser des questions.
1: Donc ce que je retiens, c'est qu'il faut vraiment respecter le rythme de l'enfant.
0: Oui. Respecter les rythmes et ouvrir la discussion.
1: On peut pas imposer une discussion sur la sexualité, l'intimité, même si c'est rempli d'enjeux super importants.
0: On peut essayer. on peut essayer, on peut l'asseoir, lui offrir son meilleur souper et lui dire haha. Voici la discussion que j'attendais. Ça se peut simplement qu'on ait une réponse assez fermée en fait et c'est correct en fait. Donc ce qu'on peut faire aussi, c'est de prendre le temps d'aller chercher des ouvrages sur la sexualité. On en a une panoplie au Québec, particulièrement dans nos librairies. Donc je recommande, si notre enfant a l'air fermé, c'est de lui offrir les ressources, de l'inviter à aller s'informer et de rester dans l'ouverture pour les questions.
1: Voici une bonne suggestion pour ce 12 août, j'achète un livre québécois.
0: Oui.
1: Merci pour ces conseils, Morag Bozon. Je rappelle que vous êtes sexologue, conceptrice de contenu sexologique pour le Club Sexu, en plus d'être très, très bonne pour répondre à des questions en rafale.
0: Merci beaucoup.
1: Tout de suite après Point de repère, comme toujours, c'est Midi Info avec Laurence Martin. Bonjour Laurence.
2: Bonjour Rosémée.
1: De quoi vous allez parler ce midi?
2: Alors, on va recevoir Elsie Lefebvre, qui était jusqu'à tout récemment analyste politique à TVA, qui fait un retour en politique au Parti québécois. C'est maintenant officiel. Elle sera candidate dans Berthier, donc dans Lanaudière au Québec, pas à Montréal d'où elle est originaire. On va aussi parler des négociations avec Washington parce que ça s'active beaucoup dans la capitale américaine. On reçoit Louise Blais, l'émissaire du Québec, et on va parler du prix des fournitures scolaires parce que c'est très cher.
1: Oh, encore une fois, toute ma compassion va aux parents. Merci
2: absolument.
1: Beaucoup, Laurence.
2: Merci.
1: Dans 6 minutes, ce sera le retour de notre segment Culture Pop avec Malia Kounkou et Jean-Michel Berthiaume.

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2: Ici Louis de Belleval, voici les informations. Le gouvernement du Québec s'est finalement mis d'accord avec Terre-Neuve et Labrador sur le chantier hydroélectrique de Churchill Falls. Selon les sources de Radio-Canada, une annonce aura lieu d'ici les prochains jours. Les deux provinces avaient conclu un accord de principe en 2024, mais le texte a plus tard été remis en question par le gouvernement de Tony Wakeham. Pierre-Alexandre Bolduc a plus de détails.
3: Selon nos sources ici à Québec, une entente sera officialisée entre les gouvernements du Québec et de Terre-Neuve à propos de Churchill Falls en début de semaine prochaine. À Terre-Neuve, le bureau du premier ministre reconnaît que des progrès significatifs ont été réalisés ces derniers jours, mais affirme qu'aucune entente finale n'a été signée. Nos sources, par contre, confirment qu'il y a une entente cadre entre les deux gouvernements. Resterait 2-3 choses à régler, mais ce serait sur la bonne voie. Je vous rappelle qu'on parle ici d'un vaste chantier hydroélectrique, un chantier avec des projets de 25 milliards de dollars, dont Hydro-Québec sera le maître d'œuvre. Ce qui est prévu, c'est le rehaussement de la production de la centrale hydroélectrique de Churchill Falls à Terre-Neuve et la construction aussi d'un nouveau barrage à Gull Island. Le dossier était sensible, c'était compliqué depuis l'arrivée au pouvoir du premier ministre conservateur Tony Wakeham. C'est qu'il voulait revoir l'entente signée en décembre 2024 entre François Legault et l'ancien premier ministre terre-neuvien libéral Andrew Furey pour que les terre-neuviens obtiennent davantage de l'entente. Il y a 3 semaines au Conseil de la Fédération à Charlottetown où tous les premiers ministres étaient réunis, Christine Fréchette avait évoqué qu'une nouvelle entente avec Terre-Neuve et Labrador serait conclue à plus ou moins brève échéance. Ici Pierre-Alexandre Bolduc, Radio-Canada, à Québec.
2: Le Canada et les États-Unis semblent toujours loin d'une entente à une semaine de la date fixée par l'administration Trump pour l'entrée en vigueur de nouveaux droits de douane. Selon des informations de CBC, Ottawa est insatisfait de la dernière offre américaine qui proposait une baisse des tarifs, mais à un niveau jugé insuffisant par les négociateurs canadiens. Les précisions d'Anne Levasseur.
4: Des sources de CBC révèlent que le Canada et les États-Unis ne s'entendent pas sur les termes d'un accord commercial à présenter au président Trump. Les Américains auraient fait une contre-offre au Canada jugée insatisfaisante selon ces mêmes sources. La baisse des tarifs sectoriels proposés par les États-Unis ne répondrait pas aux attentes canadiennes. L'objectif reste de parvenir à une entente acceptable par toutes les parties avant la date butoir du 19 août pour éviter l'entrée en vigueur de nouveaux tarifs de 50 %. Or, le temps file et la pression monte.
5: We know we're not going to discuss those things.
4: Mardi, le ministre Dominique Leblanc et la négociatrice en chef, Janice Charrette, ont refusé de commenter l'état des pourparlers en sortant de leur rencontre avec le représentant au commerce américain, Jamieson Greer. À la TUC, mercredi, le ministre des Finances, François-Philippe Champagne, avait ce message.
6: Vous savez, avec le temps, on n'apprend pas tout nécessairement commenter. L'important pour les gens qui nous regardent, c'est de savoir qu'on fait le travail qu'on doit faire, c'est-à-dire défendre l'intérêt de nos industries, défendre l'intérêt du Canada de façon constructive, de façon proactive.
4: Le Canada cherche à obtenir une réduction des tarifs sectoriels qui touchent l'aluminium, le bois et l'acier, en plus de l'annulation de l'entrée en vigueur des nouveaux tarifs. Ici à Levasseur, Radio-Canada, Ottawa.
2: Et par ailleurs, Christine Fréchette a convoqué 2 rencontres pour préparer le Québec aux nouveaux tarifs qui pourraient entrer en vigueur dans une semaine. La première ministre réunira jeudi différentes associations économiques, dont le Conseil du patronat, ainsi que les producteurs d'acier et d'aluminium. Vendredi, ce sera au tour des producteurs laitiers et agricoles. Dans les deux cas, les discussions porteront sur leurs demandes et les impacts liés aux potentiels tarifs. Et puis enfin, en Colombie-Britannique, les efforts se poursuivent pour tenter de freiner la progression d'un important feu de forêt qui a forcé l'évacuation de milliers de résidents de la vallée de l'Okanagan. Parmi eux, on retrouve de nombreux fermiers qui ont dû abandonner leurs terres, mais certains ont refusé de quitter sans leurs animaux. Voici le reportage sur place d'Andriane Williams.
7: Greg Crowther a évacué Summerland avec ses 7 chèvres. Aucun hôtel ni refuge ne peut l'accueillir avec ses animaux. Il dort donc à la Belle Étoile dans un parc de Penticton. La situation n'est pas idéale, mais mes chèvres dorment avec moi et il ne fait pas froid, dit-il. Le déclenchement du feu de Bald Range qui a forcé l'évacuation.

0: L'évacuation de milliers de personnes de sa communauté ne le surprend pas.
1: A bomb waiting to get lit.
0: Les débris organiques qui s'accumulent dans la forêt étaient comme une bombe qui attendait d'exploser, dit-il. La GRC, elle, a ouvert une enquête afin de déterminer si le feu est d'origine criminelle.
1: Whoever it was, you know, maybe shouldn't see the light of day again.
0: Si c'est le cas, cette personne ne devrait pas revoir la lumière du jour, dit Greg Crowther, en précisant qu'il ne s'agit pour l'instant que de rumeurs. Le directeur des opérations de lutte contre les feux de forêt pour BC Wildfire, Cliff Chapman, appelle la population à faire preuve d'une extrême prudence pour éviter que d'autres feux ne soient déclenchés. Il ajoute que 4% des feux de forêt de la province pourraient avoir été déclenchés de manière intentionnelle au cours des 10 dernières années. En attendant, les chèvres de Greg Crowther apportent un peu de bonheur aux évacués comme Joanne Liboiron.
2: Ben oui, du bonheur, du plaisir, de la joie. C'est des petits animaux qui demandent.
0: À 80 ans, la sinistrée ne sait toujours pas quand elle pourra rentrer chez elle. Ici Andréane Williams, Radio-Canada, Penticton.
3: Voilà, c'est ce qui conclut ce bulletin d'information. 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

0: Vous écoutez Point de repère et le moment est maintenant venu de plonger dans les tendances de la culture populaire. Question de ne pas être largué par les sujets de conversation des jeunes qui nous entourent ou des gens branchés. C'est un peu ma vision de ce segment. Bonjour Malia Kounkou, journaliste et fondatrice de Chambre d'écho.
1: Bonjour Rosémy.
0: Bonjour Jean-Michel Bertium, docteur en sémiologie et chargé de cours à l'UQAM.
2: Allô.
0: Jean-Michel, vous avez comme un personnage ce matin. Depuis que vous êtes entré en studio, vous testez des voix, votre énergie est fantastique.
2: Ouais, je cache la tristesse que c'est la dernière de la saison.
0: C'est comme ça que c'est votre mécanisme de défense.
2: Exactement.
0: Vous vous cachez derrière un clown parce que votre cœur est brisé.
2: Je me dévoile.
0: Je comprends, je fais la même chose, mais j'ai fait un an de thérapie pour améliorer ça. Et maintenant, ma vulnérabilité, je peux la montrer.
2: Je vais travailler là-dessus.
0: OK. De quoi vous allez nous parler, Jean-Michel, puisque ben, ça ne sera pas de vos émotions?
2: Oh non, ça va être de mes émotions, c'est certain, parce que, bon, il faut toujours, pour faire la bonne radio, il faut que ça passe par les émotions. Puis c'est justement de ça que je vais parler. Je vais parler de la représentation de la radio en culture populaire.
0: Très chouette. Malia, vous allez aborder un sujet délicat connexe à une discussion qu'on a eue en studio lundi. Les communautés numériques qui encouragent l'adoption de comportements troubles avec l'alimentation. Il y en a beaucoup?
1: Oui, il y en a beaucoup, puis c'est un sujet qui est revenu dans l'actualité récemment avec Ariana Grande, qui, de façon purement factuelle, a eu une perte drastique de poids, et ça a ouvert beaucoup de conversations qui, peut-être certaines ont été un peu intrusives, certaines étaient plus dans en tout cas, il y a beaucoup d'intentions,
0: beaucoup
1: de bruit. Je pense qu'on peut qualifier ça comme du bruit de façon plus neutre. Donc certains se demandaient, est-ce que c'est médical? Est-ce que c'est volontaire? Est-ce qu'elle a besoin d'être sauvée? Est-ce qu'elle peut même être sauvée? Est-ce qu'elle accepterait de l'aide si vraiment on parle de troubles alimentaires? Donc, le mot est dit. Ça a ouvert une conversation sur les troubles alimentaires et surtout sur les troubles alimentaires en ligne.
0: D'ailleurs, on retrouve à nouveau les André Massé, diététiste, nutritionniste et responsable de l'éducation et de la prévention chez ANEB Québec, qui va pouvoir nous donner des informations et des outils supplémentaires à cet effet. Bonjour les André.
3: Bonjour, merci de me recevoir encore.
0: Oh mon doux, merci à vous d'être là, on en aura besoin. Alors, fonçons tout de suite. Ouais. Malia, c'est une très mauvaise idée de commenter le corps d'une personne. Malgré tout, on commente beaucoup celui de la chanteuse Ariana Grande en ligne.
1: Oui, est-ce que c'est une mauvaise idée? C'est surtout qu'on ne sait pas en fait ce qui se passe derrière. On ne sait pas si on ne sait tout simplement pas ce que la personne vit. Mais donc c'est pour ça que je serais pas très à l'aise en fait de m'attarder sur Ariana Grande en tant que telle. Mais je trouve que c'est vraiment intéressant et important que ça a ouvert la conversation sur, comme j'ai dit, les troubles alimentaires, parce que en ligne c'est un iceberg qu'on n'imagine pas en fait. C'est vraiment une grande communauté des troubles alimentaires, puis des sous-communautés et puis des sous-forums, vraiment beaucoup de ramifications qu'on ne voit pas et qui sont pourtant sous nos yeux sur les réseaux sociaux.
0: Et on parle ici de communautés de gens qui s'entraident pour aller mieux ou de communautés qui s'encouragent à se priver, par exemple, de nourriture?
1: C'est là où c'est complexe parce que pour ces personnes-là, pour ces internautes qui sont souvent de très jeunes filles, on parle de pré-ados, on parle d'adolescentes, ça touche surtout des

0: des femmes, elles pensent justement s'encourager à aller mieux. Et donc de l'intérieur, c'est une démarche presque de bien-être pour elles, d'avoir déjà trouvé leur communauté, d'avoir trouvé leur langage, d'avoir trouvé des gens qui ne vont pas justement les convaincre du contraire, mais qui vont bien au contraire les encourager jusqu'à leur poids ultimate goal weight, c'est comme ça qu'elles appellent leur poids idéal ultime.
1: Ok, ça c'est une expression en ligne.
0: C'est ça, c'est une expression en ligne. Puis il y a beaucoup d'expressions en ligne. Puis tout à l'heure, je disais que c'est souvent sous nos yeux. C'est parce qu'en fait, ces mots-clics, ces hashtags, donc mots-clics, donc j'ai dit le mot deux fois, ils sont là, ils sont sur nos fils d'actualité, mais il faut avoir l'œil en fait pour reconnaître que oh ok, là on est dans le territoire en fait de la communauté des Thinspo par exemple.
1: Donc des quoi?
0: Thinspo, bah c'est pas une communauté, mais c'est un terme qui est la contraction de thin, donc mince, et inspo, inspiration.
1: Oh, des inspirations de minceur.
0: Inspiration de minceur. Donc tu penses voir la photo juste d'une personne qui est objectivement mince, par exemple on voit ses clavicules, c'est ça, je confonds souvent les deux, mais donc tu penses voir une photo normale, mais pour la communauté des eating disorder, c'est une inspiration en fait, et elles vont justement se donner des recettes, elles vont se donner des méthodes pour faire des diètes extrêmes, pour se faire vomir quelquefois, pour cacher aussi pour faire semblant de, parce que elles vivent en famille souvent, donc il faut aussi faire semblant de manger devant la famille, il faut faire semblant d'aller bien devant la famille, donc elles se donnent des recettes et des façons d'exister pour justement arriver à cette Thinspo.
1: Et où est-ce qu'on trouve ces communautés en ligne?
0: On les trouve dans sur les mêmes réseaux
1: TikTok, Instagram.
0: J'ai dit Tumblr, mais c'est vrai que c'est très très old school Tumblr.
1: Ça trahit votre âge.
0: Ça trahit ma génération, mais c'est sur Tumblr en tout cas que le phénomène a existé de façon extrêmement drastique, parce qu'on parlait là de pro-ana, donc pro-anorexie. Donc c'est des communautés de jeunes femmes qui revendiquaient leur anorexie et s'encourageaient justement dans cette anorexie. Et tout ça, j'essaie vraiment de poser des termes, j'essaie vraiment d'expliquer ça de la façon la plus neutre possible, parce que je sais à quel point c'est compliqué en fait d'exister dans ces espaces-là, et même ça modifie d'une certaine façon la chimie du cerveau, la perception de la vie. Donc je dois juste expliquer ce qui se passe sans poser un jugement là-dessus.
1: Et je crois que c'est très utile de nous expliquer ces mots-clics par exemple, parce que pour des personnes qui ne sont pas familières avec ce vocabulaire-là, on peut voir défiler du contenu sur le téléphone d'une proche, enfant, adolescent, adolescente, sans savoir que ce que cette personne consomme peut être très dommageable. Donc là, on est juste en train de faire de l'éducation, à mon humble avis.
0: Oui.
1: D'ailleurs, je n'y connais visiblement rien, là, mais il existe aussi un terme, fatspo.
0: Fatspo, ça c'est assez violent par exemple. On en a parlé de thinpo tout à l'heure avec thin et inspo. La fatspo, donc c'est l'inspiration, contre-inspiration, disons. Donc on prend une personne qui est considérée comme enrobée, comme un peu plus en chair, et on va publier la photo de cette personne-là, et les internautes qui sont dans ces sphères de troubles alimentaires vont justement prendre cette photo comme contre-exemple auquel ne pas ressembler.
1: Ok.
0: Donc c'est un inverse en fait extrême et direct de Thinspo.
1: Sur X, il y a aussi des communautés de personnes qui parlent ouvertement de troubles alimentaires, mais non pas pour sensibiliser le public, mais davantage pour expliquer leur approche.
0: Mais sur X et puis sur Reddit, tous les réseaux sociaux, tout ce qui a visé à créer une communauté, à créer vraiment des liens en fait sociaux. Moi, j'avais il y a quelques années, je m'étais fait un compte juste pour observer en fait ce qui se passait. Et ce qui m'a sincèrement touchée en fait, c'est que ce sont des jeunes filles qui ne demandent qu'à être écoutées. En fait, elles demandent pas à être convaincues, elles demandent pas à ce que on les pointe du doigt, mais elles demandent à juste avoir une oreille. Et souvent cette oreille-là, elles la trouvent retrouvent avec d'autres personnes qui vivent la même chose. Donc souvent, on les voit déballer leur vie sur là, on parlait de X, donc sur leur compte X, parler de traumatisme, d'intimidation qu'elles vivent peut-être à l'école, de vraiment de choses

0: on sent en fait qu'elles n'ont pas cette oreille-là à l'extérieur en fait d'Internet, et elles trouvent cette oreille dans ces sphères-là, et c'est comme un cercle vicieux, ouais, en fait, parce que ça les pousse à rester là où elles sont justement comprises et vues.
1: Merci pour ce profil de la situation en ligne, Malia. Est-ce qu'il y a quelque chose que vous souhaitiez ajouter avant qu'on parle à Lisandré?
0: Ben, j'aimerais qu'on pose un regard plus neutre, encore une fois. Pas forcément neutre, non. J'aimerais qu'on pose un regard qui contient moins de jugement, en fait, parce que je pense que c'est jeunes femmes-là, et je genre en fait ce problème-là, parce que je le vois surtout chez les préadolescentes, elles ont surtout besoin d'être écoutées, elles ont surtout besoin d'être vues, elles ont surtout besoin qu'on leur fasse un espace, qu'on leur donne un espace où elles ne vont pas se sentir jugées. Et je pense que la première étape vers la rémission, c'est de juste les écouter. Et cette écoute, elle ne passe pas par le jugement.
1: Lisandré Massé, en tant que diététiste, nutritionniste et responsable de l'éducation puis de la prévention, Chanette Québec, de quel œil vous voyez ce qui se passe sur les réseaux sociaux?
2: Ben, c'est sûr que quand on parle de Pro-Anna, quand on a mentionné, ça date des années 90. Hein?
1: Oh, ça fait longtemps. Ça a commencé dans les années 90.
2: Oui, même un peu avant. Donc, ça existait déjà. C'était des blogs, c'était des comptes où est-ce qu'on avait des trucs. Donc, pour moi, ça, malheureusement, ça m'étonne pas de revoir ça. Je pense que ça a toujours resté. C'est juste que là, c'est plus gros avec les réseaux sociaux. Fait que c'est sûr que ça fait peur parce qu'ils se réinventent toujours. T'sais, vous avez parlé de skinny talk. Ça, c'est un mot qui est banni maintenant, mais ils ont réinventé, ils ressortent toujours d'autres termes pour continuer leur...
1: Pour continuer à créer du contenu qui favorise les troubles du comportement alimentaire.
2: Oui, puis on a tendance à penser qu'il faudrait bannir ces comptes, qu'il faudrait complètement les enlever. Mais moi, j'aime ce que votre collègue a dit. Ces gens-là ont besoin d'aide. Ce n'est pas en complètement en les fermant qu'on va régler la situation. C'est faire abstraction de la maladie qui existe.
1: OK, donc la censure n'est peut-être pas la bonne option. Non. En même temps, je mets dans la peau d'un parent dont l'enfant consulterait ce type de contenu. Je serais alarmée.
2: Ah, OK, oui.
1: Que faire?
2: Ben, premièrement, vous l'avez dit, de l'éducation puis de la prévention, d'expliquer. Tu sais, par exemple, mais moi, je veux juste revenir sur l'importance de tout ça. Vous avez raison. Tu sais, on a eu des sondages en 2026 qui disaient que 82 des personnes qui consultent du contenu sur l'apparence corporelle développent des comportements qui s'approchent des troubles alimentaires. Ça nous
1: incite. 82%?
2: Des répondants d'un sondage du National Eating Disorder disaient que quand ils voient des vidéos sur l'image corporelle, la perte de poids, les diètes, ils vont adopter des comportements que nous, on considère à risque. Donc, des restrictions des jeûnes, l'hyperactivité. Donc, tu sais, ça a un impact, ce qu'on voit.
1: Et là, même si le contenu qui est publié n'est pas directement adressé à un public qui compose déjà avec des troubles du comportement alimentaire. Là, dans ce que Malia nous expliquait, on parle ici de contenu vraiment voué à ce public-là, en plus. Donc, est-ce qu'on dit à notre enfant, hey, tu ne peux pas consulter, suivre cette créatrice
2: sur les
1: de
2: internet.
1: Contenu? Oui, c'est ça. Je te coupe le Wi-Fi. Qu'est-ce qu'on peut faire?
2: Ben, premièrement, c'est sûr qu'il faut s'intéresser à ce qu'ils regardent. Pis c'est sûr qu'on le sait, il y a des âges qu'on suggère pas, mais c'est difficile, j'en consens. Mais c'est sûr que tous les contenus qui vont être diète, perte de poids rapide, minceur, toutes les jeunes, les coachs, aussitôt qu'il y a un produit qui est vendu, qu'il y a comme une valorisation de si tu fais ça, tu vas être heureux, heureuse, faut comme voir un peu plus c'est quoi, puis essayer d'aider l'enfant à faire comme peut-être qu'il y a d'autres contenus que tu peux regarder.
1: Lisandré, moi, je ne cherche pas ça, jamais. Non. Mais mon algorithme ne me propose que des façons de maigrir en tant que femme de 38 ans. On me recommande d'arrêter de faire du sport parce que ça va faire monter mon cortisol et me donner un ventre. Je veux dire, je ne cherche pas ce type de contenu. On m'en bombarde quand même. Oui. Je me mets dans la peau d'une fille de 13 ans. Je veux dire, même si on regarde le contenu de son fil d'actualité, elle l'a probablement pas choisi, puis elle a probablement droit à encore plus violent que ce que je reçois. Donc, quelle est la solution?
2: Ben, déjà, d'avoir la discussion, tu viens de le mentionner, ça te met dans tous tes états. Tu dis, j'ai pas demandé ça, je me sens pas bien quand je regarde ça. Fait que déjà, de questionner comment tu te sens, toi, quand tu vois ça. T'sais? Puis souvent, ben ils vont être un peu comme toi, ils vont dire, ben ça me challenge, je me sens pas super bien, je me sens grosse maintenant. Mm-hmm. T'sais? Ben ça peut être d'éduquer, de dire, on devrait pas regarder, on regarde pas des films qui nous font peur si on n'aime pas ça. Fait que c'est de vraiment apprendre à dire, tu ne suis pas, tu dis que tu veux voir moins de ce genre de contenu,
1: okay.
2: Tu peux même signaler que ce contenu-là te rend mal à l'aise. T'sais, c'est ça va peut-être aider à l'algorithme à t'en enlever, mais c'est vraiment d'éduquer à dire, tu unfollow, tu mentionnes que tu ne veux pas voir ça pour que l'algorithme essaie de t'en montrer moins. Mais c'est vraiment de l'éducation.
1: Je lisais une lettre ouverte dans Le Devoir ce matin, justement inspirée par ce qui se passe sur les plateformes d'Ariana Grande. L'autrice expliquait qu'il ne faut pas commenter le corps d'une personne. Qu'est-ce qu'on peut dire alors quand on s'inquiète?
2: Ben, la première chose, c'est de garder contact avec les gens qui nous inquiètent. Donc, de pas s'éloigner. Parce que, comme on l'a dit tantôt, ils ont besoin d'amour, ils ont besoin d'attention, ils ont besoin d'aide. Si on est inquiet, simplement le dire. Je suis inquiet. Je m'ennuie de quand qu'on faisait telle activité, parce que des fois les gens ont des changements de comportement assez drastiques, ils viennent plus au restaurant avec nous, ils viennent plus à la piscine. Donc faut vraiment éviter des jugements puis des diagnostics, comme avec Ariana Grande, on a émis un diagnostic en tant que population, c'est dit elle a un trouble alimentaire. Est-ce que c'est ça, est-ce que c'est pas ça, ça y appartient.
1: Mm-hmm.
2: Fait que vraiment d'éviter puis de rester prêt puis de dire ben ça m'inquiète, je t'aime puis je suis là si jamais t'as besoin, parce que t'as la personne de décider quand qu'elle est prête.
1: Malia nous a parlé de mots clés qui peuvent nous mettre la puce à l'oreille. Les André Massé, en terminant, est-ce que vous, il y a des mots, des expressions, peut-être même des noms qui ressortent auprès des adolescents, adolescentes qui, selon vous, pourraient nous inviter à se préoccuper un petit peu plus du contenu regardé par l'ado à la maison?
2: C'est un peu dur parce qu'ils se réinventent.
1: Ah ouais.
2: L'autre aspect, c'est que j'ai tendance à penser qu'on devrait pas les dire pour pas que à la radio. Okay. Je me pose la question. Je me dis, c'est une bonne chose. Mais tout ce qui a été dit, c'est pas mal ça.
1: T'sais, ok.
2: C'est vraiment. C'est sûr que si on regarde des choses. Tout ce qui est sur perte de poids, améliorer la santé, je le répète, c'est pas toujours une question de ce qu'on mange puis ce qu'on bouge, c'est aussi les activités, le stress, ça passe par plein d'autres choses.
1: Mm-hmm.
2: Donc vraiment varier son contenu, puis rester à l'écoute de ce que nos jeunes puis ce que nous on regarde.
1: Merci beaucoup les André Massé. On peut visiter le anebquebec.com pour encore plus de renseignements.
2: Oui, merci.
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1: Jean-Michel Bertillon, ça va?
4: Ouais. Ben, non, moi, c'est quand même assez difficile. Ben, moi, j'ai une fille de 15 ans.
1: Ben,
4: fait que toute cette histoire-là est extrêmement
1: ça
4: confrontant, toi.
1: Ça bouleverse de savoir ce à quoi sont... ça, avec quoi compose finalement les adolescentes et les adolescents? Parce que bon, on en a davantage parlé lundi, là, mais il y a bien des garçons, eux, qui sont bombardés de contenu qui les encourage à avoir plus de muscles et à manger plus de protéines pour être un vrai garçon. Puis dans tous les cas, mon doux, tout ça brise le cœur. Je comprends votre émotion. On va quand même finir la saison dans la joie en parlant de ce qu'on aime beaucoup, tout le monde ici, la radio puis sa place dans la culture populaire.
4: Ouais, c'est ça. En fait, penser à ma fille a toute cette idée-là de jamais manquer l'occasion de dire je t'aime.
1: Oh!
4: Puis ce que je me rends compte, c'est qu'en culture populaire, on s'investit beaucoup dans des lieux très précis à dire à quel point est-ce qu'on aime la radio.
1: Mm.
4: Puis c'est ça, c'est un peu comme mon espèce de façon de conclure.
1: Ouais.
4: C'est mon grand je t'aime en disant il y a des très belles œuvres qui parlent de radio puis qui expliquent pourquoi est-ce qu'on devrait aimer ça puis pourquoi est-ce qu'on tient à la radio. Parce que je pense que la radio est quelque chose qu'on prend un peu pour acquis.
1: Mm-hmm.
4: Quand on adhère à la radio, on y tient. On dit pas qu'on l'aime assez souvent. Donc on va tout passer ensemble.
1: Écrivez-nous que vous nous aimez par la bulle de conversation.
4: Le premier exemple qui me vient, c'est un film d'horreur canadien que j'aime énormément.
1: Encore, ben oui, que c'est le premier exemple qui vous vient en tête pour dire je t'aime, un film d'horreur canadien.
4: Oui, parce que l'horreur a aussi ses manières très horrifiantes de dire je t'aime. Je pense notamment à Pontypool du réalisateur Bruce McDonald. En fait, il a été honoré durant la dernière séance de Fantasia, Bruce McDonald, comme étant un grand réalisateur canadien. Je suis très d'accord avec lui. Pontypool est un film assez simple. C'est un animateur radio qui est piégé dans son studio, lorsqu'il se rend compte qu'il y a un virus audio qui est en train de faire des

0: ravage sur la Terre.
1: C'est quoi un virus odieux?
0: Ben, c'est en gros un film de zombies.
1: Okay.
0: C'est juste que c'est pas des gens qui se mordent, c'est vraiment un truc d'infection par l'oreille. Puis en dessous du couvert de ce film horrifiant-là, parce que là, il est pris comme on serait pris ici à se dire, hey, nous autres, on est protégés, puis on peut entendre qu'est-ce qui se passe. Il y a comme un constat et un message sur l'importance de qu'est-ce qu'on reçoit dans nos oreilles.
1: Mm.
0: Puis en quoi est-ce que c'est important de réfléchir, en quoi c'est important de faire de la curation, comme on le mentionnait tantôt, de savoir, d'avoir des relations de confiance, des relations, non pas d'autorité, mais de partage et tout. Puis c'est très important, ça, en radio, de comprendre, à la fois en tant qu'auditeur, mais aussi nous, autour de la table ici. C'est quoi notre responsabilité? Qu'est-ce que nous, on fait? Parce que notre message, il va vraiment plus loin qu'on s'en attend. Moi, ici, je suis à table avec vous autres. C'est extraordinaire, mais je sais qu'il y a d'autres personnes qui écoutent. Fait que je le prends beaucoup sur ma responsabilité de dire pas des niaiseries. De ne pas dire des niaiseries. Double négatif.
1: Pardon. Non, m'envoyez pas de virus, il y en a assez.
0: C'est
1: ça. Pontypool.
0: Pontypool. Je sais que je travaille en culture populaire. Je ne suis pas en train de sauver des vies, mais la radio me permet parfois de changer des vies, changer des perspectives.
1: Absolument. Et d'en égayer, très certainement.
0: Oh.
1: La mienne.
0: Oh, oui. L'autre, à chaque fois que j'ai l'occasion de le relire, je le relis au grand complet. C'est un manga, Josei, en fait, donc pour les femmes adultes, comme j'ai mentionné il y a quelques chroniques. Ça s'appelle Born to be on air. Et c'est la version française qui s'appelle Born to be on air, vous le cherchez.
1: Classique.
0: C'est un classique extraordinaire du manga radiophonique. C'est une espèce de récit de découverte féminin où une femme, un peu à la Carrie Bradshaw, mais beaucoup moins organisée.
1: De Sex and the City,
0: exactement. Vraiment, Carrie Bradshaw, elle a ses affaires en ordre en comparaison à Minari, le personnage de Born to be on Air.
1: C'est dur.
0: Oh non. C'est exceptionnel. Ce personnage-là, je suis très attaché à elle. Mais elle a une voix. En fait, c'est un patron de radio qui l'entend dans son restaurant. Ben, pas le restaurant à elle, mais elle travaille en tant que serveuse. Et il met un emphase sur la fois sa diction, mais la familiarité de sa voix, puis comment il trouve, elle a vraiment une belle voix, puis il fait comprendre plein de trucs par rapport à la radio. Je suis allé chercher une citation directe du volume 3. Ouais, si je me rappelle bien, on dit « On a un public qui écoute la radio par amour pour ce média et non pour tel ou tel artiste, et qui se laisse envoûter par la convivialité des animateurs. Bref, même si l'objectif est de créer un impact, on s'implique pas. Si on n'implique pas vraiment les auditeurs, on tombe un peu à côté. Mmh. Parce que c'est ça, la mission principale de la radio.
1: Mmh. Hey, oui, c'est un dialogue.
0: Exactement, puis c'est un travail d'équipe. Mmh. Dans Born to be on Air, il y a Minaret, mais il y a tout le monde autour. La scénarisation, le montage, les personnes qui encouragent. Comme ici, on a la même chose. On a Maud Véronique, on a Sylvain, on a Neil, on a Daniel, on a Maïté, on a Marek aujourd'hui. Tu sais, c'est comme... C'est quelque chose qu'on fait en groupe parce qu'on croit à la force d'un moment radiophonique. Puis ça, j'ai eu beaucoup de personnes qui m'ont appris qu'est-ce que c'est ce moment-là. Mais c'est ça.
2: Oh, Malia! Mais je suis émue, je suis vraiment émue. Puis oui, c'est effectivement, on est tous les trois autour de la table, pas pour te voler du temps de chronique, mais on est tous les trois autour de la table, mais c'est tout un écosystème, on se rend pas compte des autres personnes qui sont les recherchistes, les metteurs en ondes.
1: Essentiel.
2: C'est ça, qui sont absolument essentiels à puis les courriers.
0: Oui.
1: Non, mais c'est incroyable. La présence de l'auditoire aussi, et elle est palpable, non seulement par les messages qu'on reçoit, mais dans la rue, elle dicte les choix de sujets, d'intervenants, d'intervenantes. Je veux dire, le travail d'équipe, là, il est tout au long de la chaîne.
0: Ouais, ouais, c'est vrai, j'ai pu développer des relations d'amitié avec des personnes qui m'ont suivi sur Instagram depuis le début de l'été. C'est extraordinaire. J'ai 23 secondes pour finir le dernier. Non, mais c'est un moment. On a pris le moment. Je l'apprécie énormément. C'est Radio Rosalie, en fait. Ça vient d'être publié aux éditions Fonfon. C'est Maude Neveu-Villeneuve, Maxime Raymond, Xavier Cadieux qui font une super belle bande dessinée sur Rosalie qui trip radio, qui veut tout narrer comme la radio. Et quand je relisais le livre, ce matin, je me disais, si j'avais à le relire et à le réécrire, pardon, avec mon expérience, je ferais Radio Rosemée.
1: Ben là, franchement.
0: Qui est émerveillé par tout.
1: Franchement.
0: Et qui trouve tout extraordinaire et je te trouve extraordinaire. Merci beaucoup.
1: Ah, moi, je vous aime tellement, Jean-Michel Bertillon et Malia Kounkou. Partez pas. Oh.
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0: l'art. Il faut savoir lire lentement, plein de portes ouvertes et plein d'arrière-pensées.
1: Les propos du comédien Fabrice Lucchini à l'émission Bouillon de culture en 1997 dans les archives de l'INA en France. L'art de la lecture comme rumination, car il en faut pour comprendre Nietzsche, l'un des penseurs les plus influents de l'histoire et des plus controversés aussi pour ses idées sur la morale, la religion, la culture et la nature humaine. Célèbre pour ses écrits, il l'était aussi pour ses aphorismes et ses répliques percutantes. « Je ne suis pas un homme, disait-il, je suis de la dynamite. » Un résumé de son existence difficile, ponctué de maladies, de dépression et de folie.

Dieu est mort. Quand Zarathoustra fut à la ville la plus proche, en lisière des forêts, il trouva sur la grande place un peuple rassemblé, car on avait annoncé le spectacle d'un funambule. Et ainsi parla Zarathoustra à la foule. « Je vous apprends le surhumain. L'homme est quelque chose qu'il faut dépasser. Qu'avez-vous fait pour le dépasser ?»« Voyez, je vous apprends le surhumain. Je vous en conjure, mes frères. Restez fidèles à la terre et ne croyez pas ceux qui vous parlent d'espérance d'au-delà de la terre. Ils vous empoisonnent, qu'ils l'ignorent ou ne l'ignorent pas. »

0: Un extrait de l'un de ses ouvrages célèbres, probablement le plus célèbre. Ainsi parlait Zarathoustra sur la musique de Strauss récupérée par Stanley Kubrick dans 2001. Odyssée de l'espace. Ah, pour nous en parler, mon invité, Alexandre Dupérix, il est professeur d'histoire des idées allemandes à l'Université Paris 8 Vincennes-Saint-Denis, spécialiste de Nietzsche. On le joint dans nos studios à Paris, en France. Bonjour, merci d'être là.
1: Bonjour Maxime.
0: Dites-moi, qu'est-ce qui vous passionne chez Nietzsche?
1: Écoutez, je crois que c'est... Pour moi, c'est une philosophie libératrice. Voilà, c'est une philosophie qui, puisque vous me posez la question personnellement, qui m'accompagne depuis mes jeunes années. Je crois que Nietzsche accompagne beaucoup en fait de lecteurs depuis leurs jeunes années. On découvre souvent Nietzsche, en tout cas en France, en classe de terminale, et avec lui, on se rend compte qu'il n'y a pas un bien et un mal immuable de toute éternité, mais que les choses sont souvent relatives, historiques, conditionnées. À partir de là, ça ouvre des perspectives, comme Nietzsche le dit lui-même, sur la vie, sur les possibilités d'existence. Il y a une multitude de façons de vivre sa vie. Nietzsche est un philosophe de la construction de soi, de la formation de soi, de l'édification de soi. Et je pense qu'il nous parle intimement. Et c'est pour ça qu'il me parle aussi personnellement, intimement.
0: Oui, c'est peut-être la raison pourquoi il est devenu si célèbre, justement. Hein? Parce que c'est un philosophe que tout le monde connaît, mais en même temps sans l'avoir lu, parce que pas toujours facile à saisir ou à résumer ou à comprendre, non?
1: Vous avez raison, et c'est peut-être un des philosophes qui a été le sujet à le plus de contresens, de malentendus. Donc il faut faire effectivement attention quand on entre dans l'œuvre de Nietzsche, qui est très touffue, très imagée, très métaphorique. Alors d'un côté, il y a un vrai plaisir de lecture. On n'est pas dans la philosophie académique avec des notes de bas de page. C'est au premier abord compréhensible. Et puis, on s'aperçoit que quand même, effectivement, il y a différents niveaux de signification. Donc, possibilité de contresens. Mais en même temps, comme vous venez de le dire, Maxime, il y a énormément de formules que l'on peut s'approprier, d'aphorismes. Par exemple, ses ouvrages, Le Gai Savoir, Aurore, Humain trop humain, sont des recueils de textes courts. Donc on peut effectivement les prendre, et comme disait Fabrice Lucchini dans l'extrait que vous avez passé, on peut les ruminer, on peut essayer d'en apercevoir toute la polysémie.

0: Donc on peut s'approprier personnellement la philosophie de Nietzsche et essayer de l'appliquer à notre quotidien. Mais c'est un exercice exigeant. Et il exigeait des lecteurs qui ne soient pas paresseux. Ça, c'est un thème très important aussi.
1: Oui. Lui-même était exigeant. Hein, on pourrait passer des heures à analyser son œuvre, mais on va plutôt se concentrer sur sa vie. Sa vie qui est pas banale non plus. Hein. Il vient d'où, Nietzsche, à la base?
0: Alors, Nietzsche est né dans un petit village de l'est de l'Allemagne, près de Leipzig, qui s'appelle Röcken, en 1844. Alors, je pense qu'un fait biographique important à signaler, c'est qu'il appartient à une famille de pasteurs. Son grand-père maternel était pasteur, et son père, Karl Ludwig, était pasteur. Et il grandit dans ce cercle familial imprégné de religion. On raconte même qu'il récitait les versets de la Bible par cœur quand il était enfant, et on le surnommait le petit pasteur. Alors ça ne manque pas d'ironie, puisque son œuvre est, comme vous le savez, un démontage violent de la religion chrétienne, mais justement c'est une religion qu'il connaît très bien. Et parlant du père, un élément important qui va marquer sa vie, c'est la mort en fait de son père, jeune, à 36 ans. Nietzsche est enfant, il a 4-5 ans, et cette mort précoce va le hanter toute sa vie. Il aura l'intime conviction d'être condamné à vivre le même destin que son père, et c'est prémonitoire puisqu'il va subir une attaque cérébrale à 45 ans qui le laissera dans un état quasi végétatif. Et donc il y a cette conscience très tôt de la fragilité de la vie, de la maladie, de la mort prochaine qui va irriguer toute son œuvre et toute sa réflexion philosophique.
1: Ouais. D'où peut-être l'urgence de vivre, mais c'est vraiment un petit génie, hein. Doué, très certainement doué, oui, on le sait, pour le travail intellectuel, mais aussi pour la musique. Il aurait pu être un grand pianiste, Nietzsche.
0: Vous avez raison, alors ça c'est un élément très important. Il est passionné par la musique, il joue du piano, il compose de la musique. Il aurait aimé en effet être compositeur. Alors il était peut-être encore plus doué pour l'écriture que pour la composition musicale, mais ça restera toute sa vie son autre passion, à côté de la réflexion philosophique. La rencontre avec Wagner, puisqu'on parle de sa biographie, est absolument essentielle. Oui. Lorsqu'il sera professeur à Bâle, en Suisse, il rendra visite tous les week-ends à la famille Wagner, qui est établie en Suisse aussi au début des années 70. Il relit les manuscrits de Wagner, il parle de musique, il parle de philosophie, et notamment de Schopenhauer, et il partage le même rêve que l'opéra, et bien sûr l'opéra de Wagner, soit pour l'Allemagne moderne ce que la tragédie grecque a été pour les Grecs anciens. Ouais. Enfin, la musique est l'art suprême pour Nietzsche.
1: Ouais. Il naît en 1844, il a 26 ans, lors de la guerre franco-prussienne de 1870. C'est un contexte qui est assez particulier en Allemagne, très nationaliste et déjà marqué par l'antisémitisme.
0: Vous avez raison. Alors, le fait biographique intéressant, c'est qu'effectivement, il a l'âge de participer à la guerre. Il va participer à la guerre, il est volontaire, il est assez patriote en 69-70, il participe à la guerre contre la France. Il se trouve qu'il va être assez rapidement, non pas blessé, mais malade, donc il va être rapatrié. Et s'il était patriote, au début, il va rapidement prendre ses distances avec l'évolution qu'il observe. En effet, comme vous venez de le dire, Maxime, un nationalisme étroit, militarisme de l'Empire bismarckien qui va se mettre en place, et aussi l'antisémitisme. Et il va critiquer, en fait, ce culte de l'État bismarckien dans ses textes. Pour lui, l'État est devenu une nouvelle idole en Allemagne. Mmh. Et puis, il s'en prendra aussi avec véhémence aux antisémites. Et puisqu'on parle de sa biographie, vous savez peut-être que sa propre sœur va épouser un antisémite notoire qui va provoquer la colère de Nietzsche. On trouve dans sa correspondance les plaintes de Nietzsche à sa sœur, oui. Que l'on puisse par ailleurs croire que lui-même soit antisémite du fait du mariage de sa sœur avec un antisémite.
1: Comme s'il se sentait étranger dans son propre pays à ce moment-là, ça va marquer sa pensée. Mais on peut pas parler de Nietzsche, bien sûr, hein, sans parler de sa maladie ou de ses maladies. Parce que toute sa vie, il a été malade, hein, quand il dit « je suis de la dynamite ». De quoi souffre-t-il exactement? Est-ce qu'on le sait, ça?
0: Alors, ce que l'on sait, parce qu'il en parle lui-même, qu'il y a aussi des comptes rendus de médecins qui ont été conservés, c'est qu'il a, à partir de l'adolescence en particulier, des crises de migraines aiguës, des maux d'estomac très violents, il a une très mauvaise vue. On pense aussi qu'il aurait contracté, c'est la petite histoire, mais une syphilis quand il était étudiant. Et peut-être que l'effondrement qu'il subit en 1889 serait le résultat de la déclaration tardive de cette syphilis qui aurait incubé pendant pas mal d'années. Et en tout cas, il va mener une vie effectivement avec une santé très fragile, ce qui va avoir un impact sur sa biographie même, c'est-à-dire que il va enseigner pendant 10 ans, mais pas plus. Il ne peut pas enseigner davantage. Et la forme même de son écriture va s'en trouver conditionnée, en fait, par cette fragilité. Par exemple, les aphorismes correspondent certes à sa vivacité d'esprit, à son ton incisif, mais aussi à la difficulté pour lui de rester concentré, de pouvoir écrire longtemps et d'écrire des textes sur la longueur.
1: Ah oui.
0: Et par ailleurs, le corps va devenir un sujet de réflexion pour lui. On pense avec le corps, on pense avec les états somatiques que nous subissons. Et ces états somatiques influent nos jugements de valeur sur la vie. Voilà, ça va être au cœur de sa philosophie.
1: Bien sûr, parce que constamment malade. Et ses proches, d'ailleurs, s'en inquiètent, à commencer par sa maîtresse, Lou Salomé, avec qui il entretient une relation amoureuse assez complexe. À ce sujet, un extrait du film « Et Nietzsche a pleuré », réalisation Pinchas Berry en 2007.
2: Mon ami est sur le point de se suicider. Sa mort aurait de très importantes conséquences pour moi, pour vous et le reste du monde.
3: Qui est cet ami?
2: Le philosophe Friedrich Nietzsche.
3: Et de quoi votre ami souffre-t-il?
2: Il souffre de migraines atroces.
3: Eh bien, c'est d'accord, je verrai votre ami. Ne suis-je pas médecin?
2: Vous pouvez le soigner sur le plan physique, je le sais. Mais ce n'est pas ce que je suis venu vous demander. Nietzsche souffre, en fait, d'un profond désespoir. C'est de ça que je veux que vous le soigniez.
3: Je ne saurais soigner le désespoir.
2: Oh, mais si, cher docteur. Je peux m'arranger pour que Nietzsche vienne vous voir, mais il faut qu'il pense que vous ne traiterez que ses migraines.
3: Dites-moi, vous ne seriez pas d'origine russe par hasard?
2: Oui.
3: Eh bien, peut-être vos compatriotes croient-ils aux magiciens et aux sorciers, mais pour ma part, désolé, Fräulein, je suis autrichien, je n'ai pas de magie à vous offrir.
1: Et il n'y en aura pas, malheureusement, donc il va souffrir toute sa vie avec des épisodes dépressifs. On viendra sur sa mort plus tard, mais parlons du philosophe. C'est pas facile de résumer la pensée de Nietzsche, hein, vous l'avez dit, il ouvre plusieurs portes. Mais quand, par exemple, il parle de la mort de Dieu, quand il dit « Dieu est mort », qu'est-ce qu'il entend par là?
0: Alors, je pense qu'en effet, c'est un très bon point de départ pour entrer dans l'œuvre de Nietzsche et comprendre le sens de sa démarche. Je crois que dans un premier temps, tout simplement, cette mort, pour Nietzsche, c'est un constat sociologique. Il considère que la religion chrétienne, dans une société qui est en train de se moderniser, de s'industrialiser, de s'urbaniser, perd en importance. La société allemande est en train de se séculariser de manière irrésistible. Et puis, il y a son apport plus original. Il considère, Nietzsche, que la religion chrétienne est responsable de son propre déclin. Elle a produit des êtres lâches, faibles, qui ont pris l'habitude de s'en remettre à une autorité supérieure et à se déresponsabiliser. Et ces êtres médiocres vont petit à petit se détourner de la religion parce que les préceptes religieux, l'observance religieuse sont ressentis comme trop exigeants. Donc on a une sorte de paradoxe au cœur de la religion, c'est que la religion chrétienne, selon Nietzsche, a produit des êtres qui ne croient plus en elle. Des êtres qui, par confort, par facilité, tendent au cynisme, voire au nihilisme. Ils ne croient plus en rien.
1: Oui, parce que la religion aussi occupe une place prépondérante, mais vous l'avez dit, dans le contexte historique, on est à la fin du 19e, c'est aussi l'époque de Darwin sur l'évolution des espèces.
0: Absolument. Et pour Nietzsche, là, on est à une croisée des chemins. C'est un enjeu civilisationnel et on sent vraiment l'urgence. Il dramatise aussi volontiers dans ses écrits ce moment historique entre derrière nous 2000 ans de christianisme et devant nous, eh bien, tout est à construire ou à reconstruire. C'est une nouvelle aube de l'humanité. Vous avez passé l'extrait de Strauss et Strauss a magnifiquement rendu cette impression de nouvelle aube de l'humanité.
1: Oui.
0: Le surhomme, le fameux surhomme Übermensch, oui. Qu'on traduit maintenant de plus en plus d'ailleurs par surhumain pour qu'il n'y ait pas trop cette connotation de Superman hein, que pourrait avoir le surhomme. Le surhumain, eh bien, en filigrane, il y a la théorie de l'évolution de Darwin. Pour Nietzsche, c'est pas un surhomme entrevu dans des potentialités physiques, mais bien morales. Il s'agit en fait d'un idéal de perfectionnement moral, mais appuyé sur la réflexion de Darwin. Dieu est mort, dit-il quelque part, vive le surhumain.
1: Ah oui.
0: Dieu est mort, il faut le remplacer par un nouvel idéal, un idéal qui doit être profondément humain, c'est le surhumain.
1: Au-delà de la religion, ben sur la religion justement, on va écouter un extrait du Gai Savoir, c'était en 1978 dans nos archives.
4: Le fanatisme est en effet la seule force de volonté à laquelle on puisse amener les faibles et les incertains, car il hypnotise tout le système sensitif et intellectuel au bénéfice de la nutrition.

0: intuition surabondante d'un seul point de vue, d'un sentiment unique. Le chrétien l'appelle sa foi, qui, désormais hypertrophiée, domine. Quand un homme se convainc qu'il doit être commandé, il est croyant. Inversement, on peut imaginer certains plaisirs de se gouverner, certaines puissances dans l'exercice de la souveraineté individuelle, certaines libertés du vouloir qui permettent à un esprit de rejeter à son gré toute foi, tout besoin de certitude. On peut l'imaginer entraîné à se tenir sur les cordes les plus ténues, sur les plus minces possibilités et à danser jusqu'au bord des abîmes. Ce serait l'esprit libre par excellence.
1: On imagine que dans le contexte de l'époque, ça choque, ça. Quand on dit penseur controversé, c'en est un exemple, non?
2: Absolument. Alors, ce qui est certain, c'est que son but, c'est aussi de choquer la morale bourgeoise de l'époque.
1: Oui, hein. Oui, bien sûr.
2: Et ce que j'entends dans cette citation, qui est très dense, mais qui est passionnante, qui concentre beaucoup des thématiques nietzschéennes, c'est la figure de l'esprit libre. Lui-même thématise, utilise cette expression, l'esprit libre. Et en fait, se joue quelque chose, il me semble, à l'échelle de la société et de l'histoire. On passe d'une société hétéronome où la loi vient d'en haut, hein, quand il parle du croyant qui obéit à la loi religieuse, à une société autonome où les individus doivent être responsables et se donner à eux-mêmes leurs propres lois. Et c'est vraiment, je crois, ce que sa philosophie traduit, c'est ce passage d'une société hiérarchisée, hétéronormée, religieuse, à une société moderne où il va bien falloir faire quelque chose de la liberté immense dont nous allons jouir désormais. Mais effectivement, dans une société encore très traditionnelle, comme l'Empire bismarckien, l'Empire wilhelminien, sa philosophie peut choquer.
1: Oui. Il aura malgré la maladie une activité intellectuelle très intense, hein. 17 livres en 17 ans, réédition de 8 ouvrages, 26 préfaces, on pourrait tous les citer. Mais un mot sur son écriture, parce que vous l'avez mentionné plus tôt, parce que c'est ce qui caractérise encore aujourd'hui, je pense, Nietzsche et qui le rend si populaire. Il a le sens du punch, Nietzsche.
2: Absolument, comme vous le dites. Alors, vous connaissez, Maxime, des adages comme « deviens ce que tu es », « ce qui ne me tue pas rend plus fort
1: oui. »,«
2: sans la musique, la vie serait une erreur ». Il a vraiment le sens de la formule. C'est un grand prosateur, c'est un grand écrivain, c'est un essayiste. Il utilise une langue très riche, très imagée. Il est fasciné par la joute, hein, par les duels, quelque chose d'un peu romantique aussi dans cette approche-là. Donc, son écriture est très nerveuse et communique une énergie. Il dramatise, il se met en scène, il est parfois mégalomane, hein, quand il dit par exemple « Mon Zarathoustra sépare l'histoire, l'humanité en deux ». Et donc c'est une expérience de lecture assez jubilatoire et assez unique.
1: Plus accessible peut-être, hein. Bon, la pensée est dense, complexe, mais l'écriture, hein, par rapport à d'autres philosophes, peut-être plus accessible. Sa vie, en soi, est un drame, on le dit, ponctué d'épisodes de dépression sévère, la maladie qui va le suivre toute sa vie. Qu'est-ce qui se passe à la fin? Parce qu'il finit pendant 10 ans dans un état quasi végétatif.
2: Absolument, il a, selon la légende, un épisode d'effondrement sur la place principale de Turin et il ne recouvre jamais en fait sa pleine raison.
1: Oui.
2: Il va pendant 10-11 ans effectivement vivre essentiellement couché. Sa mère va s'occuper de lui, puis ensuite sa sœur. Mais en effet, Nietzsche n'est plus d'une certaine manière entre 1889 et 1900 quand il meurt. Et petite anecdote ironique, il est enterré à Röcken religieusement et on lit des extraits du Zarathoustra. Il y a quand même un paradoxe que celui qui se prenait pour l'antéchrist soit enterré religieusement à Röcken.
1: Oui, tout à fait. Son œuvre, bien sûr, sera récupérée. La preuve en est, c'est qu'on en parle aujourd'hui, mais analysée. Mais pourquoi l'associe-t-on au nazisme?
2: Alors, en partie à cause des intrigues de sa sœur. Car sa sœur, qui va lui survivre longuement, elle va mourir seulement en 1935, on a déjà parlé de ses sympathies pour l'antisémitisme, et aussi pour les idéologies d'extrême droite en général. Elle va échanger avec Mussolini, qui est un lecteur admiratif de Nietzsche, et elle va rencontrer Hitler à au moins 2 reprises. Et quand elle va mourir en 35, Hitler assistera à ses funérailles. Et avec un sens qu'on appellerait aujourd'hui du marketing, elle a fait en sorte que l'œuvre de son frère soit bien vendue et soit en odeur de

0: synthé auprès des nazis. Et il faut dire que certaines métaphores se prêtent à confusion si oui. on a une lecture superficielle. La volonté de puissance, le surhumain,
1: bah oui.
0: ce sont évidemment des concepts que les nazis vont s'approprier en disant bah, « voilà, il anticipe ». La théorie raciale, la théorie de la supériorité des Aryens, il faut dire et répéter qu'il n'en est absolument rien. Il y a un mot qu'on n'a pas prononcé, Maxime, qui pour moi est très important. La philosophie de Nietzsche, c'est une tentative de dépasser un affect extrêmement négatif que nous ressentons individuellement et collectivement, c'est le ressentiment. Pour Nietzsche, il faut aller vers une forme de vie affirmative qui est dans l'action, dans la création. Et le ressentiment, eh bien, c'est vraiment l'ennemi à conjurer. Eh bien, quand on réfléchit, les fascistes, les adeptes du nazisme, ce sont justement des personnes qui sont dans la frustration, dans l'esprit de vengeance, dans la haine, dans le ressentiment. Tout ce que abhorre Nietzsche. Donc sa philosophie n'est vraiment pas une philosophie de fasciste ou de national-socialiste.
1: Ouais. Bah, dans le contexte actuel, hein, c'est peut-être intéressant de le lire ou de le relire. Je m'appelle au professeur que vous êtes. Pour quiconque veut s'initier à Nietzsche, on commence par quoi ?
0: Je recommande en général Ecce Homo, qui est un de ses tout derniers ouvrages. C'est un ouvrage autobiographique. Il se raconte lui-même, il raconte sa vie et son œuvre. Et c'est très plaisant à lire, c'est drôle, vous avez des sous-titres du type « Pourquoi j'écris de si bons livres ?»« Pourquoi je suis si avisé ?» etc. Alors, est-ce du second degré ? On en doute parfois, parce qu'il commence déjà à perdre un peu la tête et à être un peu mégalomane à ce moment-là, c'est la fin de l'année 88, mais c'est un livre, je trouve, parfait pour entrer dans l'œuvre de Nietzsche.
1: Ouais. Une œuvre qui est immense hein, et qu'on n'a pas fini d'analyser. Mon invité, Alexandre Dupérix, il est professeur d'histoire des idées allemandes à l'Université Paris 8 Vincennes-Saint-Denis, spécialiste de Nietzsche et nous parlait depuis nos studios à Paris en France. Merci beaucoup d'avoir été là.
0: Merci à vous, c'était un plaisir, Maxime.
1: Merci également à toute l'équipe d'Aujourd'hui l'Histoire. Bah, tiens, on va se laisser en musique, une musique composée par Nietzsche lui-même, comme quoi, oui, l'homme de tous les talents et musicien. Ici Maxime Gauthier, merci d'avoir été là. Bonne soirée, à demain, au revoir.

La violoniste Marina Dau-Tremblay se passionne pour la musique baroque. Elle apprécie la liberté d'interprétation des compositions de cette période-là. Avec son album Obsession, elle arrive à captiver nos oreilles avec des thèmes qui reviennent en boucle. Il y a une qualité obsessive dans les compositions qu'elle a choisies, dans les basses répétées et dans les variations aussi. C'est un album instrumental avec viol de gambe, orgue, clavecin et luth. Et comme pour chacun de ses disques, Marina Dau-Tremblay regroupe des compositeurs connus et d'autres vraiment moins. Voici un extrait de la seule pièce où il y a du chant. C'est La Jeune Fillette. Et c'est Kerry Bursey qui joue le luth sur le disque, qui a aussi accepté de prêter sa voix de ténor pour cet air populaire remanié par Marina Dau-Tremblay.

On change complètement d'univers et d'humeur aussi avec le jazz très contemporain d'Andrew McAlvey, qui est un saxophoniste et compositeur de Halifax qui favorise beaucoup l'improvisation. Andrew McAlvey a été happé par une voiture il y a plusieurs années de ça, alors qu'il circulait à vélo, et c'est son saxophone qui lui a littéralement sauvé la vie parce qu'il avait son instrument dans un étui rigide, il traînait sur son dos et il a carrément atterri dessus. Et cet accident influence évidemment toute sa philosophie de vie depuis, que chaque action, chaque décision offre plusieurs possibilités, plus d'un choix. Et c'est ce qui émane de son excellent disque de 2026. Avec son octet Many Worlds, il propose un jazz qui groove et qui flirte un peu avec le psychédélique même. C'est un disque qui est tellement agréable à écouter d'un bout à l'autre. Des musiques instrumentales qui font du bien. Alors, je vous laisse avec Realities Blossom en vous remerciant d'être à l'écoute d'ici première. Je m'appelle Ariane Cipriani. À bientôt.

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1: Avoir le moton est-il un signe d'émotivité ou de richesse? Moton est un vieux mot français qui est à peu près synonyme de grumeau et qu'on utilise encore dans la langue familière de chez nous. Mais que dire de l'expression populaire « avoir le moton »? Cette expression régionale peut avoir deux sens bien distincts. Lorsqu'on est pris d'une grande émotion, on dit parfois qu'on a le moton ou encore qu'on a un moton dans la gorge. Dans la langue soutenue, on dira plutôt qu'on est très ému ou qu'on a une boule ou un nœud dans la gorge. On peut aussi utiliser l'expression « avoir le moton » pour exprimer le fait d'avoir beaucoup d'argent. Dans la langue surveillée, on dira plutôt qu'on est riche, fortuné ou bien nanti.
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7: Ici Louis de Belleval, voici les informations. Le gouvernement du Québec s'est finalement mis d'accord avec Terre-Neuve et Labrador sur le chantier hydroélectrique de Churchill Falls. Selon les sources de Radio-Canada, une annonce aura lieu d'ici les prochains jours. Les deux provinces

0: avait conclu un accord de principe en 2024, mais le texte a plus tard été remis en question par le gouvernement de Tony Wakeham. Pierre-Alexandre Bolduc a plus de détails.
1: Selon nos sources ici à Québec, une entente sera officialisée entre les gouvernements du Québec et de Terre-Neuve à propos de Churchill Falls en début de semaine prochaine. À Terre-Neuve, le bureau du premier ministre reconnaît que des progrès significatifs ont été réalisés ces derniers jours, mais affirme qu'aucune entente finale n'a été signée. Nos sources, par contre, confirment qu'il y a une entente cadre entre les deux gouvernements. Resterait 2-3 choses à régler, mais ce serait sur la bonne voie. Je vous rappelle qu'on parle ici d'un vaste chantier hydroélectrique, un chantier avec des projets de 25 milliards de dollars, dont Hydro-Québec sera le maître d'œuvre. Ce qui est prévu, c'est le rehaussement de la production de la centrale hydroélectrique de Churchill Falls à Terre-Neuve et la construction aussi d'un nouveau barrage à Gull Island. Le dossier était sensible, c'était compliqué depuis l'arrivée au pouvoir du premier ministre conservateur Tony Wakeham. C'est qu'il voulait revoir l'entente signée en décembre 2024 entre François Legault et l'ancien premier ministre terre-neuvien libéral Andrew Furey pour que les terre-neuviens obtiennent davantage de l'entente. Il y a 3 semaines, au Conseil de la Fédération à Charlottetown, où tous les premiers ministres étaient réunis, Christine Fréchette avait évoqué qu'une nouvelle entente avec Terre-Neuve et Labrador serait conclue à plus ou moins brève échéance. Ici Pierre-Alexandre Bolduc, Radio-Canada, à Québec.
0: Le Canada et les États-Unis semblent toujours loin d'une entente à une semaine de la date fixée par l'administration Trump pour l'entrée en vigueur de nouveaux droits de douane. Selon des informations de CBC, Ottawa est insatisfait de la dernière offre américaine qui proposait une baisse des tarifs, mais à un niveau jugé insuffisant par les négociateurs canadiens. Les précisions d'Anne Levasseur.
2: Des sources de CBC révèlent que le Canada et les États-Unis ne s'entendent pas sur les termes d'un accord commercial à présenter au président Trump. Les Américains auraient fait une contre-offre au Canada jugée insatisfaisante selon ces mêmes sources. La baisse des tarifs sectoriels proposée par les États-Unis ne répondrait pas aux attentes canadiennes. L'objectif reste de parvenir à une entente acceptable par toutes les parties avant la date butoir du 19 août pour éviter l'entrée en vigueur de nouveaux tarifs de 50 %. Or, le temps file et la pression monte.
3: You know we're not going to discuss those things.
2: Mardi, le ministre Dominique Leblanc et la négociatrice en chef, Janice Charrette, ont refusé de commenter l'état des pourparlers en sortant de leur rencontre avec le représentant au commerce américain, Jamieson Greer. À la TUC, mercredi, le ministre des Finances, François-Philippe Champagne, avait ce message.
4: Vous savez, avec le temps, on n'apprend pas tout nécessairement commenter. L'important pour les gens qui nous regardent, c'est de savoir qu'on fait le travail qu'on doit faire, c'est-à-dire défendre l'intérêt de nos industries, défendre l'intérêt du Canada de façon constructive, de façon proactive.
2: Le Canada cherche à obtenir une réduction des tarifs sectoriels qui touchent l'aluminium, le bois et l'acier, en plus de l'annulation de l'entrée en vigueur des nouveaux tarifs. Ici à Levasseur, Radio-Canada, Ottawa.
0: Et par ailleurs, Christine Fréchette a convoqué 2 rencontres pour préparer le Québec aux nouveaux tarifs qui pourraient entrer en vigueur dans une semaine. La première ministre réunira jeudi différentes associations économiques, dont le Conseil du patronat, ainsi que les producteurs d'acier et d'aluminium. Vendredi, ce sera au tour des producteurs laitiers et agricoles. Dans les deux cas, les discussions porteront sur leurs demandes et les impacts liés aux potentiels tarifs. Et puis enfin, en Colombie-Britannique, les efforts se poursuivent pour tenter de freiner la progression d'un important feu de forêt qui a forcé l'évacuation de milliers de résidents de la vallée de l'Okanagan. Parmi eux, on retrouve de nombreux fermiers qui ont dû abandonner leurs terres, mais certains ont refusé de quitter sans leurs animaux. Voici le reportage sur place d'Andriane Williams.
5: Here comes Miara. Greg Crowther a évacué Summerland avec ses 7 chèvres. Aucun hôtel ni refuge ne peut l'accueillir avec ses animaux. Il dort donc à la Belle Étoile dans un parc de Penticton. La situation n'est pas idéale, mais mes chèvres dorment avec moi et il ne fait pas froid, dit-il. Le déclenchement du feu de Bald Range, qui a forcé l'évacuation de milliers de personnes de sa communauté, ne le surprend pas.
6: A bomb waiting to get lit.
5: Les débris organiques qui s'accumulent dans la forêt étaient comme une bombe qui attendait d'exploser, dit-il. La GRC, elle, a ouvert une enquête afin de déterminer si le feu est d'origine criminelle.
6: Whoever it was, you know, maybe shouldn't see the light of day again.
5: Si c'est le cas, cette personne ne devrait pas revoir la lumière du jour, dit Greg Crowther, en précisant qu'il ne s'agit pour l'instant que de rumeurs. Le directeur des opérations de lutte contre les feux de forêt pour BC Wildfire, Cliff Chapman, appelle la population à faire preuve d'une extrême prudence pour éviter que d'autres feux ne soient déclenchés. Il ajoute que 4 % des feux de forêt de la province pourraient avoir été déclenchés de manière intentionnelle au cours des 10 dernières années. En attendant, les chèvres de

0: Greg Crowther apporte un peu de bonheur aux évacués comme Joanne Liboiron.
1: Ben oui, du bonheur, du plaisir, de la joie. C'est des petits animaux qui demandent rien.
0: À 80 ans, la sinistrée ne sait toujours pas quand elle pourra rentrer chez elle. Et Sandra Nouliam, Radio-Canada, Penticton.
2: Voilà, c'est ce qui conclut ce bulletin d'information. 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

Aujourd'hui à l'émission, discussion sur l'évolution et la signification de la fierté acadienne. Quelques jours du Grand Tintamarre, on en parle avec les artistes acadiens René Blanchard et Guillaume Bouliane. Le producteur et concepteur sonore gatinois Nicolas Craven passe nous voir, lui qui s'illustre dans l'univers du hip-hop, autant ici qu'aux États-Unis. Vous verrez qu'il rend hommage à ses racines d'une très belle façon. En cette journée, J'achète un livre québécois. Le chef Amine Labi s'intéresse au monde des livres de recettes en tant que collectionneur et lui-même auteur de livres de recettes. Et puis, en chanson, notre chroniqueuse Élise Jeté s'adresse à ceux et celles qui ne lisent pas et leur propose de la littérature à travers la très belle plume de certains musiciens. Je m'appelle Julien Poirier-Malo. Bienvenue à l'heure d'été.

0: Et comme on va beaucoup parler de littérature aujourd'hui encore, je me permets de glisser un mot sur cette nouvelle, je veux dire, encourageante dans le monde de la musique. Et Élise Jeté, je sais que ça t'interpelle. Salut.
1: Oui, allô.
0: Amine Labie, merci d'être avec nous toi aussi. Salut.
2: Bonjour, bonjour.
0: Nouvelle qui m'a donné envie de vous faire entendre ceci.
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0: Alors, extrait de la chanson Bande Touche, création d'une Française originaire d'Alsace qui s'appelle Céline et qui, vous l'aurez peut-être deviné, ne recourt pas à sa voix et à des instruments, mais plutôt à ChatGPT et à l'application musicale Suno pour faire sa musique. Cette chanson-là, c'est celle qui a le plus marché sur les réseaux sociaux. L'hiver dernier, cette fille-là qui utilise l'alliance, le pseudonyme Scarly 2 sur, entre autres, des plateformes comme Spotify, était devenue virale sur TikTok et était devenue, après une entrevue qu'elle avait accordée, je crois que c'est au journal Le Monde, un peu comme l'un des symboles de cette industrie-là en plein essor, cette industrie de la musique artificielle. Il y a plusieurs cas semblables aux États-Unis, mais je trouvais ça intéressant d'avoir des cas de figure comme ça dans la francophonie. Et effectivement, ça l'avait elle-même étonnée de devenir aussi populaire, de voir ses chansons être utilisées à gauche, à droite par des milliers de personnes sur les réseaux sociaux. Elle était rendue, je crois, en deux mois à peine à 3 albums produits l'hiver dernier, signe que pas si dur que ça, finalement, faire de la musique quand tu utilises des applications. Et donc là, si je vous dis ça aujourd'hui, c'est que le géant de la diffusion en continu, Spotify, on l'apprend entre autres dans la presse, a annoncé hier donc qu'il lancerait le mois prochain un nouveau badge AI Persona qui permet d'identifier clairement les créateurs de contenu qui sont générés par l'intelligence artificielle et non par des personnes réelles. Et Lise, c'est vraiment un problème, un phénomène de plus en plus important dans l'industrie, là.
1: Ben oui, puis tu parlais des applications. Moi, j'ai souvenir de, je crois que c'est l'été dernier avec mes amis, on s'amusait à trouver des thématiques un peu loufoques et des gens de notre gang et on faisait des chansons en 5 secondes avec l'intelligence artificielle et ça avait l'air d'une chanson plausible
0: à chaque fois.
1: Puis ça me sidérait qu'on puisse faire une chanson aussi rapidement puis que ça sonne quand même correct. Et j'ai même pas l'impression que j'aurais tant que ça l'oreille pour déterminer c'est quoi les chansons faites par l'intelligence artificielle ou non.
0: Ouais.
1: Et tu sais, en photo, par exemple, sur Instagram, on l'a maintenant, l'identifiant, ceci a été fait avec l'intelligence artificielle. Exactement. C'est important pour les photos, c'est important pour la musique aussi. Là.
0: Ben, tu fais bien de le dire, puis j'apprécie ton humilité aussi, Élise, de le dire, parce que moi, c'est la même chose de dire, ouais. C'est rendu, il faut être un très, très fin renard pour être capable de détecter qu'est-ce qui est de la musique artificielle ou qui ne l'est pas. C'est rendu pratiquement impossible. Et c'est vrai que des fois, tu dis, bon, c'est encore un peu risible, mais là où ça devient extrêmement frustrant, puis je sais que, bon, Mike Clay, entre autres, nous en a déjà parlé à l'émission. On le répète jamais assez, c'est que ces machines-là s'abreuvent sans payer des vraies œuvres, des vrais artistes pour nourrir une machine puis être capable après finalement régurgiter pratiquement des fausses chansons artificielles.
1: Mais c'est pour ça que ça a l'air aussi vrai, c'est
0: et
1: parce
0: voilà.
1: Qu'on se base sur la réalité. C'est la même chose pour ChatGPT quand on lui demande d'écrire un livre, par exemple. Je pense que c'est Marie-Hélène Poitras qui en avait parlé dans Le Devoir où elle disait j'ai demandé à l'intelligence artificielle d'écrire un roman comme Marie-Hélène Poitras et ça avait quand même du bon sens là.
0: Fou quand même.
1: C'est
0: hein.
1: Ça.
2: Mais c'est fou, moi, avec un artiste. Willy l'Ancien, je ne sais pas si vous l'avez vu passer, mais lui, en France, il était énorme, énorme. Puis moi, je l'écoutais. Puis après, quand j'ai appris que c'était de l'IA, j'ai été déçu parce que je m'attendais vraiment à voir un vrai artiste. Puis ses sons sont incroyables. Puis
0: on se fait tous prendre.
2: Ouais,
0: hein,
2: puis j'étais déçu.
0: On va s'en tenir, nous, à de la vraie musique aujourd'hui et
1: oui.
0: Pour finalement pour toutes les émissions.
1: S'il vous plaît.

0: La voix de Thibé Liveau, le vrai de vrai, qu'on pourra voir sur scène samedi soir au party du 15 août dans le cadre des célébrations du Festival de Caraquette qui dure déjà depuis, ma foi, une dizaine de jours. Le Festival acadien de Clare en Nouvelle-Écosse bat lui aussi son plein depuis le début du mois jusqu'à samedi aussi. Et là, dans la foulée des festivités, on a voulu parler de comment cette fierté acadienne, elle évolue, comment elle se déploie en 2026. Au bout du fil, deux invités. D'abord, Renée Blanchard, réalisatrice, scénariste, productrice de cinéma basée à Caraquette. C'est là qu'on la joint d'ailleurs. Renée Blanchard, bonjour.
1: Bonjour, enchantée d'être avec vous.
0: Merci beaucoup d'être avec nous aujourd'hui. Et puis, également au bout du fil, Guillaume Bouliane, artiste multidisciplinaire, écrivain, membre du groupe Folk Sci, musicien aussi pour Thibé Liveau d'ailleurs. Il a grandi à la Baie-Sainte-Marie en Nouvelle-Écosse et on l'a joint justement sur la route en Nouvelle-Écosse. Bonjour Guillaume.
2: Allô, comment ça va?
0: Merci beaucoup d'être avec nous. Je commence avec vous, René. Je comprends que le 15 août et cette tradition-là, entre autres, du Grand Intermort, ça a une signification particulière pour vous.
1: Mais ça a une signification particulière, c'est-à-dire que j'ose dire ici, puis si je me corrige, si je me trompe, inquiétez-vous pas que je me ferai corriger, mais que la tradition du tintamarre a redémarré quelque part à Caraquette, entre autres, et à l'époque, on marchait carrément toute la rue principale, je dirais d'une manière assez bon enfant et en faisant du bruit. Et puis, il y a eu une sorte, je dirais au cours des années, un éveil qui s'est fait autour de cette fête-là, mais aussi de cet événement-là qui est de faire du bruit. Et quand vous parlez de prendre une certaine maturité, ça vient peut-être avec l'âge, parce que moi le premier tintamarre, je devais avoir dans la jeune vingtaine et je saisissais pas tout à fait ce que c'était autre que le sens de la fête. Et puis au fur et à mesure, c'est vrai que il y a dans cette idée de faire du bruit collectivement et de dire qu'on est toujours vivant après tout ce qu'on sait de notre histoire, je trouve que en ce moment, en tout cas dans le monde dans lequel on vit, ça résonne.
0: Oui, c'est bien dit, on aura l'occasion d'y revenir. René, Guillaume, je me tourne vers toi. Toi, tu as grandi en Nouvelle-Écosse, province où les Acadiens, faut le dire, les Acadiens, les francophones, représentent moins de 4% de la population. Les célébrations du 15 août, qu'est-ce qu'elles représentent pour toi?
2: Premièrement, le Festival acadien de Clare, c'est le plus ancien festival acadien au monde. Il célèbre sa 71e édition cette année. Alors, je pourrais dire que, comme par chez nous, tu sais, célébrer le 15 août, célébrer la culture, célébrer le point final, ça fait partie de notre vie de tous les jours, et puis on aime ça.
0: On sent que ton propre rapport à ton identité canadienne a évolué aussi à travers le temps. Tu dis, par exemple, que t'as pas toujours pleinement assumé, par exemple, le français que tu parles. Aujourd'hui, c'est plus du tout le cas. Tu l'assumes pleinement dans ta musique, dans ton écriture. C'est un cheminement, donc, que t'as fait au fil des ans, ça.
2: Oui, même traiteur, là, je ne vais pas comme 100% vous parler comme si que je parlerais à mes parents ou à mes amis. Comme. Mais je crois que comme de moins en moins, là, je fais du code switching, justement à cause que, OK, oui, premièrement, il faut se faire comprendre et puis tu sais, il y a pas de problème là. Mais je crois tout que comme il faut rester authentique à soi-même et puis avec, tu sais, puis la façon qu'on communique, c'est vrai qu'une façon pour moi de rester authentique à ce que je viens et ce que je fais tous les jours.

0: Puis René, est-ce que vous la voyez aussi, cette évolution-là, ce rapport-là chez les jeunes qui vous entourent particulièrement? Vous faisiez mention de votre âge vous-même tantôt. Vous en avez vu quand même de l'évolution chez les jeunes qui vous entourent. Comment vous voyez ça?
1: Ben, je suis contente vraiment d'entendre Guillaume, puis je veux quand même dire que la Nouvelle-Écosse, pour moi, comme Acadienne, c'est vraiment un phare particulier. Et j'entends Guillaume parler d'un festival qui dure depuis 71 ans. Je ne sais plus quelle édition c'est à Caraquet, je crois que c'est 64. Et donc, c'est quelque chose qui me parle parce que la Nouvelle-Écosse a tenu le fort dans le pays, c'est-à-dire que originalement, on était tous de la Nouvelle-Écosse et finalement, on s'est retrouvés un peu dispersés. Donc, je dirais que ça, pour moi, en tout cas, c'est quelque chose que je tiens à dire par rapport aux néo-écossais. Et je trouve qu'ils ont un bassin d'artistes absolument incroyable. Et Guillaume, pour l'amour, ne change pas ta manière de parler, c'est sublime. Et cela dit, je veux pas présumer de comment la jeunesse le vit. Moi, j'ai une fille de 27 ans qui va faire le tintamarre aussi, mais je pense qu'il y a, et c'est peut-être comme ça que ça marche, il y a oui une notion de l'importance culturelle de ça, mais il y a à la base un grand cri de joie. Et après, je pense qu'avec le temps, on se rend compte du privilège que c'est de pouvoir, d'une manière libre, joyeuse, disons, être ensemble dans la rue et de communier comme ça. Mais je pense pas que c'est quelque chose peut-être qui vient avec le temps, où on se dit qu'il n'y a rien de gagné et que voilà quoi. Je crois que les jeunes n'ont peut-être pas tous, en tout cas la fibre acadienne, autre chose que cette idée d'être ensemble, mais ça finit par résonner.
0: Ça finit par résonner, puis vous parlez d'une célébration qui est teintée si je comprends bien, qui est teintée politique aussi de plus en plus depuis quelques années. C'est un peu ce que vous nous disiez.
1: Ben moi je pense ça. Il y a des gens qui vous diront ça c'est pas quelque chose d'unanime du tout. Il y a certaines personnes qui vous diront qu'il ne faut pas que le 15 août soit teinté de politique. Alors moi je vous dirais, si ce n'est pas teinté de politique, pourquoi il y a toujours un chef d'un parti qui débarque dans la rue à Caraquet? Pourquoi on choisit toujours ce moment-là pour venir serrer des mains? Ça c'est une chose. Mais moi je parle d'une politique plus large. Je parle du fait de dire qu'on est francophone, qu'on vit en français, et qu'on sort dans la rue pour le célébrer. Et pour moi, ça ne peut pas être autre chose, quelque part, que politique. Ça peut être que culturel, mais il faut aussi qu'on ait cette conscience-là que ben, si il y a un 15 août où personne sort dehors, je pense que pour le fait français, ça sera pas rien de bon. Et ni pour notre culture, d'ailleurs.
0: Guillaume Bouliane, qu'est-ce que tu réponds à ça?
2: Je crois que René a tout dit. Je crois pas qu'il y a grand chose de dire à plus que ça. L'argument peut être fait que toute action est politique, puis qu'on le veuille ou non, célébrer le 15 août, c'est un acte politique, que ce soit de représentation, que ce soit de visibilité. Comme, ça fait pas de différence. Si tu te lèves le matin et tu décides de célébrer l'Acadie, ben ça, c'est un acte politique en soi. Donc moi, je suis 100% d'accord avec tout ce que René dit.
0: Je reviens un peu sur ton parcours personnel, Guillaume. Bon, je le disais, le français est au cœur de ton engagement comme artiste. T'as publié, même il y a 2 ans, un recueil de poésie en acadien, soit le français acadien qu'on parle dans ton coin. Est-ce que c'est une sensibilité familiale qui t'a été transmise ou c'est quelque chose que t'as toi-même développé à travers les années en vieillissant?
2: Je crois que c'est un mélange des deux. Moi, je viens d'une mère acadienne de la Nouvelle-Écosse. Mon père, c'est un franco-manitobain. D'ailleurs, moi, j'ai lu tous les livres à Gabriel Roy, puis René, moi, j'ai beaucoup aimé ta série sur Gabriel.
1: Oh. Je pleure.
2: puis en gros, comme tu sais, moi, je suis pas tant différent que les autres quand tu essaies de grandir d'une petite région. Puis là, comme à l'âge de 18 ans, là, comme moi, il fallait absolument que je décolle de là, puis je pouvais pas attendre pour découvrir le monde. Puis à ce moment, tu sais que le temps a passé, puis tu sais, je vis à Ottawa tout de suite, là, mais je rêve de revenir en Nouvelle-Écosse un jour. Là. So, d'une manière, oui, comme j'ai grandi avec, ça a été familial, ça a été culturel d'un bout à l'autre, mais tu sais, il y a tout le temps cette piqûre-là pour d'aller explorer le monde et puis apprécier son chez-soi finalement à la fin de la journée. Beaucoup plus que quand j'étais jeune.
0: On parle de la place de l'art à travers tout ça, puis bon, René, vous y avez fait référence à cette espèce de renouveau de la musique acadienne. C'est pas nouveau, on sait que ça fait une bonne quinzaine, vingtaine d'années qu'on parle de ce phénomène-là, avec bon Lisa Leblanc, les Hey Babies, Radio, le groupe B aussi plus récemment. C'est un phénomène qui continue d'évoluer. Vous, c'est une maturité

0: musical qui, à votre avis, joue un rôle dans tout ça, dans cette fierté-là?
1: Bien sûr, parce que, tu sais, il y a eu à un moment donné les premiers chansonniers, une démarche un peu plus folklorique qui a toujours sa place, hein. Mais c'est vrai que, par exemple, d'entendre, vraiment cette modernité, ces nouvelles générations qui poussent et qui non seulement poussent la chansonnette, mais poussent aussi même le niveau de langage un peu plus loin ou autrement ou qui l'expriment. Moi, je trouve que c'est absolument jouissif. Tu sais, moi, je sais pas quel âge tu vois, Guillaume, moi, je suis sans doute que j'ai le double de ton âge, et quand je t'entends, ça me donne espoir, parce qu'il y a vraiment quelque chose qui nous lie sur, comment dire, sur l'importance de rien prendre pour acquis, puis de continuer d'exprimer et de chercher à le faire. Ce que je dirais pour ma propre paroisse, qui est le cinéma, mettons, et la télé, oui, c'est que les moyens à déployer sont beaucoup plus chers. Alors c'est plus difficile, je trouve, pour notre comment dire notre cinématographie d'exister. Mais je pense que la musique contribue quand même à faire en sorte que on passe pas complètement sous le radar. Et j'espère qu'on le passe pas non plus complètement sous le radar avec ce qu'on fait pour la télé et le cinéma, mais ça reste quand même que c'est plus complexe, à mon avis. Mais ça, c'est un autre sujet.
0: Ouais, puis c'est important d'en parler, à la grandeur du pays aussi. Vous faites bien de le souligner. Je vais terminer là-dessus sur la question musicale, parce que Guillaume, tu fais partie d'un groupe acadien, Saint, tu joues, je le disais, avec Petit Béliveau depuis une dizaine d'années. Donc, tu tournes avec lui, tu as vu l'évolution, puis je trouve que l'exemple de Petit Béliveau est intéressant, parce que je trouve que des fois, on accorde beaucoup d'importance au rayonnement des artistes à l'extérieur de nos frontières. Est-ce que pour toi, ça fait une différence de voir que les artistes acadiens rayonnent à l'extérieur des frontières de l'Acadie, puis même à l'extérieur du Canada, ou est-ce que l'important, c'est avant tout de rayonner et de résonner à la maison?
2: Qu'est-ce que l'expression, là? Nul n'est prophète dans son pays. Je crois que le fait qu'on a la chance de décoller chez nous et puis de jouer ailleurs, je crois que c'est peut-être ça le plus gros bénéfice qu'on peut offrir aux autres. Et puis, comme moi, en grandissant, tu sais, moi, j'ai grandi, il y avait des groupes de musique, comme des groupes Blue, Grand Arrangement, puis même avant ça, des Beaux Soleils Broussard, des 1755, mm-hmm, Radio, tu sais, c'est tout du monde qui vient des membres qui viennent de la Baie-Sainte-Marie. Et la raison pour laquelle ce monde-là, c'était des modèles, puis que ça m'a inspiré, moi, tu sais, que j'ai vu que c'était possible de faire de la musique, ben, c'est à cause qu'ils jouaient partout dans le monde et puis qu'ils se promenaient alentour. Puis, tu sais, que moi, à ce que je peux me mettre dans ces souliers-là puis accomplir ça, ben, je crois que c'est la plus grande contribution que je peux faire, non seulement comme à la musique acadienne et puis à l'industrie de la musique acadienne, mais, tu sais, à mon chez-soi puis à ma communauté, et puis que les gens peuvent se voir et puis s'entendre à l'extérieur de leur petit village ou quoi que ce soit. Je crois que c'est ça l'important. Mais tu sais, cela étant dit, je serais pas rendu là ce que je suis sans le support de ma communauté, puis des programmes, et puis des sociétés acadiennes de classe, puis des fédérations culturelles acadiennes, oui, de la Nouvelle-Écosse. Vraiment, c'est plus un portrait holistique que rien d'autre. On dirait pas que tu peux avoir rien sans l'autre.
0: Ben, tu dis, Guillaume Bouliane, que tu es content de pouvoir accomplir ça à ton tour. En quelques mots, en terminant, j'aimerais qu'on se laisse justement sur une chanson du nouvel album que tu viens de lancer avec ton groupe, Sai, album Sai 3. Il y a quelques jours à peine, on va entendre Juin sur nos ondes. Qu'est-ce que tu peux nous dire de cet album-là qui vient de sortir?
2: Sai 3, c'est le meilleur album que Sai a jamais sorti depuis ses débuts. C'est Petit Béliveau qui a assuré la réalisation. Vraiment, là, on a misé comme sur la nostalgie, sur le folklore, tu sais, sur des affaires qui nous parlent. La chanson Juan, ça, c'est, je sais pas, on dirait que c'est une petite chanson d'amour, comme si qu'il n'y en a pas déjà assez dans le monde, mais en gros, comme, tu sais, c'est ensoleillé, tout l'album, on comble vraiment, on veut rien que le monde s'amuse, et puis.
0: Ouais.
2: Et puis que ça s'est, que ça s'est ensoleillé.
0: Ben, je peux en témoigner personnellement. Puis effectivement, on n'a jamais assez d'amour, ni assez de soleil dans le monde. Donc, pourquoi pas se laisser là-dessus. Guillaume Bouliane, artiste, écrivain, membre de ce groupe Folk Sai. Merci beaucoup d'avoir été avec nous aujourd'hui.
2: Ben, grand merci à toi.
0: Renée Blanchard, réalisatrice, scénariste, productrice de cinéma. Merci également. Puis bonne célébration.
1: Merci.
0: Merci. Dans un instant, le producteur et beatmaker Nicolas Craven. Mais d'abord, voici Sai et Juin sur les ondes d'ici première. Bon mercredi. Je vois.

C'est tiré du plus récent album du groupe acadien Sai, sorti il y a une dizaine de jours à peine. C'était juin sur les ondes d'ici première. Là, on va changer d'univers musical. On soulignait hier la journée internationale du hip-hop et on s'est dit que c'était une bonne occasion de mettre en lumière celui que Le Devoir a récemment qualifié de l'un des beatmakers les plus en vue de la province, sans compter tout le succès qu'il a aux États-Unis. Il travaille autant en solo qu'en collaboration avec de nombreux rappeurs d'ici et d'ailleurs, notamment l'Américain Boldy James. 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Ou encore cette collaboration avec le rappeur québécois Saint-Sucré.

0: Et donc, Diane Dufresne n'était pas en studio. C'est un échantillonnage de la chanson Partir pour Acapulco dans cette chanson-là. Le producteur et beatmaker, concepteur sonore, Nicolas Craven, est avec nous. Salut, Nicolas.
1: Ça va bien.
0: Merci beaucoup d'être avec nous aujourd'hui. Parle-nous un peu de toi pour commencer. T'es né à Aylmer, à Gatineau.
1: Exact.
0: Tu viens d'une famille très musicale.
1: Fan de musique.
0: Fan de musique, quoi. C'est exactement ce que je voulais dire. T'es tombé comment dans l'univers du hip-hop?
1: Le grand frère de mon ami Simon Desjardins. J'aimerais saluer Vincent Desjardins. Il travaille à Radio-Canada.
0: Oui, effectivement.
1: Dans différentes parties de la province. Une fois, j'étais chez lui quand j'avais comme 12, 13 ans. Je pense 12 ans. Et on est allé dans le sous-sol. Moi, mon ami, les gars, ils étaient en train de jouer à Contra, puis à Mario, en train de péter la game d'une shot. Puis là, après, ils sont allés dans leur chambre, puis il y avait un plafond acoustique, puis il a sorti un micro du plafond, puis il s'est mis à jouer des instrumentales, puis j'étais comme, OK, c'est quoi ça? Ah, il m'a dit que c'était ses chansons, mais j'étais comme, comment t'as de la flûte là-dedans, puis hey, où ta batterie, comment t'as fait tout ça? Il m'a dit, ah, ça, c'est de l'échantillonnage, regarde. Puis là, il m'a montré des vinyles qu'il avait pris à l'Armée du Salut, de vieux chansonniers québécois, puis de vieilles musique classique, puis plein de choses aléatoires qu'il prenait, puis il prenait des petits morceaux, des petits accords de gauche à droite, puis faisait des collages musicaux avec, puis il m'a installé le logiciel pour faire ça chez moi, puis je suis parti de là.
0: Fait que t'es tombé assez tôt dans le hip-hop, assez tôt dans l'échantillonnage, le sampling, comme on dit en anglais, on va y revenir là-dessus. Là, donc, au fil du temps, au fil des années, tu as développé ton son. Je reprends tes mots, tu parles d'un son soul, minimaliste, drumless aussi, dans le sens où les percussions sont assez légères. Aujourd'hui, tu as des milliers de productions à ton actif. Je comprends que 2026 a été une de tes années les plus productives. On peut dire que ta carrière va bien en ce moment?
1: Pas pire.
0: Ouais.
1: Pas pire. Ah ouais. Je suis content.
0: Comment ça se passe l'évolution dans les dernières années? Parce que là, t'as un pied au Québec, au Canada, t'as un pied aux États-Unis aussi.
1: Ouais. Et j'essaie de me développer un petit pied en France aussi. Et ça va super bien, honnêtement. Tout accroît. Et chaque année, on travaille avec des plus gros artistes. On sort des plus grosses chansons. L'année passée, j'ai sorti une chanson avec Ghostface de Wu-Tang Clan et Lloyd.

0: sauter des étapes en allant par l'Internet. Et puisque j'ai grandi, j'ai commencé ma carrière à l'époque d'Instagram et toutes ces choses-là. Ouais. Pour la première fois, on avait littéralement un bouton qui nous permettait d'envoyer un message directement à nos artistes préférés. Et puisque moi, tu sais, je cherchais pas vraiment à travailler avec Rihanna ou Kanye West, ouais. C'était plus des artistes moins connus, plus niche, que si tu leur envoies un message, ils vont te répondre.
1: C'est comme les gros noms de la scène underground, je sais pas si on peut le dire comme ça. Ouais. Là, ouais.
0: Mais à l'époque, ils étaient pas gros. Tu sais, ouais. Fait que c'était beaucoup c'est plus facile de venir en contact avec eux. Si tu leur envoyais un message, ils allaient sûrement le voir puis te répondre. Alors, j'ai eu l'idée de commencer à payer des artistes pour qu'ils mettent des couplets sur mes chansons, puis ça devienne une chanson de Nicolas Craven featuring West Side Gun ou Planet Asia ou Connaisseur Dicazo. Lui, je l'ai pas payé. Dans le fond, on a fait un échange parce que j'ai produit pour son album aussi. Mais ensuite, c'est devenu ça. C'est devenu, tu sais, une fois que j'ai un nom puis que j'accumule des fans ici à droite en travaillant avec différents artistes. Là, maintenant, les artistes, ils veulent mes productions. Alors, je leur dis, OK, je t'en donne une. Tu me donnes un couplet. Et là, tu sais, je fais ça avec Connaisseur. Maintenant, je fais ça avec Brody James aussi. On split tout ce qu'on fait. Et c'est vraiment comme ça. C'était vraiment une stratégie aussi que ça, mariait ensemble la musique et le marketing, à cause que même si la chanson est bonne, il y a aussi un artiste qui est plus connu que moi dessus. Et si ses fans adoptent la chanson, là ensuite, que ça fait en sorte que moi, ses fans, ils m'adoptent aussi.
1: Ben oui, exactement, par lien là finalement, parce qu'on voit quand on va sur les plateformes en ligne, qu'on cherche ton nom, qu'on regarde ce que t'as fait, on est quand même assez stupéfait de voir la largeur, l'ampleur de ton œuvre parce Merci. Que tu produis vraiment beaucoup. Je veux revenir à la question de l'échantillonnage. Bon, là, on parle de tes collaborations entre autres américaines. On entendait au début un échantillonnage de Diane Dufresne. Tu piges beaucoup dans les œuvres des années 60-70, notamment de chez nous. Oui, Diane Dufresne. Je pense aussi à Montréal de Pierre Lalonde, ouais. Chanson de 1967, là, chanson originale. Donc, tu as échantillonné ça sur 7 pièces du rappeur, encore une fois, Saint-Sucré.
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1: Écoute, parle-nous de ton processus créatif. Tu fais comment? Tu passes des heures et des heures à écouter des vieux vinyles, puis à chercher la petite pépite que tu vas jouer en boucle après, puis échantillonner?
0: Exactement. Que ce soit vinyle ou cassette ou CD ou juste sur l'Internet, c'est juste passer des journées complètes à écouter des samples. Et cette chanson-là, spécifiquement, j'avais déjà fait un beat avec il y a longtemps. Et Mike Schaab, un autre producteur et beatmaker de la ville, a entendu le beat que j'avais fait, puis il était comme, attends, j'ai une idée. Puis là, on a pris le sample, puis comment je l'avais découpé, puis là, lui, il a rajouté de quoi dessus, puis il a mis des drums dessus, et là, c'est devenu la chanson que on a là, mais la chose majoritaire, tu sais, cette partie-là, ça a pris 20 minutes à faire. La chose qui prend des heures et des heures, c'est juste écouter, chercher, c'est comme de l'archéologie, tu sais, c'est comme, faut juste... T'ailles dans les magasins de 10, tu regardes la pochette, tu regardes l'année, tu regardes un peu, genre, c'est quoi la maison de 10, c'est quoi le pays, t'amènes ça à la maison, ou tu l'écoutes au magasin, puis... Tu trouves des petites affaires ici puis là, puis tu fais s'y aller.
1: Puis qu'est-ce que t'aimes dans cette époque-là? Tu dis des vieilles chansons francophones, années 60-70. Pourquoi ce métissage-là avec le hip-hop d'aujourd'hui t'intéresse?
0: Ben, c'est à l'origine, le hip-hop, tu sais, quand ça a commencé dans les années 70, en 73, aujourd'hui, ben hier, on fêtait le 53e anniversaire. C'était la musique qui était disponible, tu sais, c'est la musique qui a un peu inspiré l'idée de prendre deux vinyles puis les jouer en boucle, tu sais, jouer un 10 secondes de chaque vinyle en boucle pour des heures pour que le monde y rappe ou qu'il danse dessus. Et c'était toujours du funk un peu des années 70, ou du soul, ou du rock, tu sais, et... Ça a toujours été ça, la patte du hip-hop. C'est avec ce son-là qu'on fait ça, les vinyles, avec le son très analogue, le son sale, tu sais, t'entends la poussière sur le vinyle.
1: Tu veux pas que ce soit propre, là.
0: Exactement, non. Quand c'est rendu sur vinyle, sur CD, c'est un petit peu trop propre. Quand c'est rendu des productions des années 2000 puis 90, c'est un petit peu trop bien mixé. Tu sais, c'est un petit peu trop riche. Des années 70, 60, t'as encore des affaires très crues, très sales et très... pleine d'émotions et de soul, et ça sonne plus humain un peu, je trouve. Et tu sais, je trouve que tu sais, le son analogue, la technologie analogue, ça a commencé au début de comme la technologie du son, Et ça a évolué jusqu'aux années 70. Et là, dans les années 80, ça a switché complètement au digital. On a un petit peu recommencé à nouveau. C'est pour ça que t'écoutes la musique digitale des années 80 comparé à aujourd'hui, puis ça sonne vieux.
1: Ouais.

0: effectivement.
1: Mais t'écoutes Bob Marley ou de quoi, comparé à d'autres musiques reggae d'aujourd'hui, puis ça sonne pareil. C'est comme on avait déjà atteint le sommet. Alors pour moi, la technologie de cette époque-là, c'est juste, c'est comme du bonbon aux oreilles.
0: Puis Nicolas Craven, au-delà de la, peut-être en terminant, au-delà du de la question du son, sur la question du symbole, j'ai envie de dire, t'es un gars d'ici, tu viens de Gatineau, j'ai l'impression que t'aimes ça, que tes racines québécoises dépensent dans le travail que tu fais. Je pense que c'est une pochette d'album que t'as produit avec Boldy James, entre autres, que t'as repris le visuel des cannes de sirop d'érable, de cabane à sucre. c'est ce qui peut, compte tenu que lui, il vient d'Atlanta, je pense, ou il vient de Détroit. Je veux dire, ça peut étonner. T'aimes ça, laisser tes traces comme ça un peu partout dans le travail que tu fais?
1: 100%, c'est une des affaires dans le hip-hop qui est très importante, c'est d'être soi, de représenter soi-même, oui, et de représenter d'où est-ce que tu viens et ta culture, parce que personne peut être toi-même mieux que toi. Tu sais, si tu veux essayer de faire d'autres choses, tu vas jamais être le meilleur, à part si tu essaies d'être toi-même. Et personne ne va jamais faire ça mieux que toi. Alors, n'importe quoi, je peux aller puiser qui est mon expérience, qui peut colorer mon univers. Ça fait juste enrichir l'expérience de l'auditeur. Et aussi, j'aime ça que le monde y mette Montréal sur la map, que le monde y associe. Maintenant, quand ils vont au Walmart et ils voient la canette de sirop d'érable, ils sont comme, oh my God, OK, c'est ça que Nicolas y a utilisé, parce qu'ils sont en vente aux États-Unis, ces canettes-là aussi, tu sais, dans le nord,
0: nord-est du pays, ouais.
1: Ouais, puis, moi, c'est quelque chose, honnêtement, que ça me rend fier. Et ça l'aide les gens à m'identifier aussi, à me séparer un petit peu du lot. Et c'est quelque chose de cool. Une chance qu'on ait des belles images comme la canne de sirop d'érable qu'on peut utiliser, puis la canne de
0: sirop d'érable.
1: Ouais, aussi la canne de pois habitant que j'avais utilisé avec c'est sucré.
0: Puis soupe, effectivement, dans cet album-là, qui est un hommage d'ailleurs un peu à Julien Poulin puis à Falardeau, d'une certaine façon.
1: Exactement.
0: De ce que je comprends.
1: C'est dédié à Julien Poulin.
0: Ouais. Bref, Nicolas Craven, on peut te voir. On va pouvoir te voir sur scène au festival Block Jam à Ottawa le 5 septembre prochain, entre autres sur scène. Merci beaucoup d'être passé nous voir aujourd'hui.
1: Merci de m'avoir invité.
0: Grand plaisir. Dans un moment, en ce mercredi 12 août, quand la littérature s'invite dans la musique avec Élise Jeté. Mais juste avant, c'est une chanson qui a une signification particulière. Mike Lee nous racontait dans sa chronique d'hier comment il avait capté les premières notes de cette chanson. On parlait d'échantillonnage, justement. Cette chanson-là, Marie-Lou, charmante fille rencontrée sur la banquette d'un taxi au Brésil, nous racontait-il plus tôt cet été. Ce serait fou de se passer de la chanson elle-même. Alors, de son album Michael Samba, sorti en 2025. Le collègue et ami Mike Lee avec Marie-Lou. 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

0: Mike Lee, Marie-Lou sur les ondes de l'heure d'été. Retrouvez sa chronique dans l'émission L'heure d'été du 14 juillet pour savoir comment l'histoire s'est terminée entre lui et Marie-Lou. On est le 12 août aujourd'hui. Les Québécois sont encouragés à acheter des livres d'ici. Et pour faire preuve d'inclusivité, Élise Jeté, tu as décidé de tendre la main à ceux qui ne lisent pas vraiment pour les inviter à s'intéresser aux mots par le biais de la musique. Parce que oui, la chanson québécoise peut être à ses heures très, très littéraire.
1: Ben oui, beaucoup d'auteurs et d'autrices du Québec écrivent des livres aussi, en plus d'écrire des chansons.

0: Souvent, les deux activités se marient très bien. Sinon, même les artisans du milieu musical n'écrivent pas nécessairement de livres. Ils ont quand même une plume qui s'apparente là, à celle qu'on peut lire dans les livres. Il y a des très, très beaux textes dans la musique d'ici. Et historiquement, au départ, la musique et la poésie étaient étroitement liées. On faisait pas vraiment la distinction entre les deux, notamment dans la Grèce antique, Julien. Les poèmes étaient souvent chantés. Par exemple, les récits d'Homère étaient interprétés par ce qu'on appelait des aèdes, qui étaient à la fois des poètes et des chanteurs. Donc, c'était déjà mélangé à l'époque. au Moyen-Âge, là, la musique et la littérature étaient très proches, notamment grâce aux troubadours, on se rappelle. Hein, les troubadours, ça chantait ça, puis c'était de la poésie. Donc, la musique et la littérature sont aujourd'hui considérées comme deux arts différents, mais ça vient historiquement d'un univers artistique unique.
1: Fut un temps où j'ai eu un cours au cégep sur la musique des troubadours, mais ça fait très longtemps.
0: Okay,
1: je pense pas avoir encore mes notes, Élise.
0: J'aimerais te poser des questions tantôt.
1: Bon, là, il y a des artistes, justement, qui pratiquent vraiment les deux à ce jour.
0: Oui, j'en ai choisi quelques-uns pour vous aujourd'hui. D'abord, Stéphane Lafleur du groupe avec Pas de casque.

0: Stéphane Lafleur, donc, la voix d'Avec Podcast.
1: Oui, je me suis gâtée un peu. Je suis retournée en 2013 avec Walkie-Talkie, qui se trouve sur Dommage que tu sois pris. Le plus récent disque du groupe s'appelle Cardinal. C'est sorti il y a 2 ans. Et l'an dernier, Stéphane Lafleur, le chanteur et l'auteur des chansons du groupe, a aussi sorti un livre de poésie, Poudre à danser. C'était aux éditions Loi de Cravant. 96 pages de concentrés, de mots imagés qui génèrent des émotions fortes, comme le font les chansons d'Avec Podcast, d'ailleurs. Et actuellement, Stéphane Lafleur fait une série de spectacles solo. J'ai eu la chance de le voir à la Place des Arts au printemps. Et il a fait beaucoup de nouvelles chansons. Donc, j'ai l'impression que sa plume poétique ne s'arrête jamais. Il est vraiment loin d'être fatigué. Donc, je pense qu'il pourrait y avoir énormément de livres et de musique d'Avec Podcast et de Stéphane Lafleur encore.
0: On s'en réjouirait.
1: Oui, je pense que oui. Ensuite, je voulais vous parler de Nana Quinn, qui a 3 recueils de poésie à son actif. Mauve est un verbe pour ma gorge, sorti en 2021. Le reste grandit, sorti en 2023. Le plus récent, au Norrois, qui est paru en mai dernier, donc en 2026. Ça s'intitule Pensée magique. Et ce qui est rempli d'audace chez Nana Quinn, c'est que elle a vraiment pas repris son souffle cette année. C'est qu'elle a aussi sorti son premier album de musique, en plus de sortir son 3e livre. Son album de musique s'appelle Tout me quitte, tout vient à moi. Voici l'extrait et je respire.

0: Nana Queen. Donc.
1: Nana Queen, toujours parmi les artistes qui portent autant le chapeau chanson que livre, je voulais vous faire découvrir Maud Evelyn. Elle a sorti le recueil Le Temps des Guêpes le 27 avril dernier aux éditions Loi de Cravant. Ça fait une dizaine d'années qu'elle sort des chansons. Voici la pièce qui s'intitule Les Beaux Jours.

0: Même Maud Evelyne, elle le dit elle-même que ses chansons sont des chansons poèmes et elle a un album complet qui est sorti il y a 3 ans, ça s'appelle Préfontaine. Finalement, dans ceux qui font les deux, donc qui sont autant poètes qu'auteurs, compositeurs, interprètes, il y a Foisy, Marc-André Foisy, lorsqu'il écrit des livres, et Foisy seulement lorsqu'il fait de la musique. Il sortit en 2022 aux éditions du Norrois le recueil Je ferai battre le cœur des pommes. C'est un mélange de photos et de poèmes. Et musicalement, il est actif depuis 2018. Son premier album complet, Mémoire, était sorti en mars 2020, le mois maudit de la pandémie. C'est là que c'est
1: tout. Oui, mars 2020.
0: Mars 2020, oui, c'est ça. Ça allait pas bien. COVID variant 1, là. Moi, c'était ma musique de maladie.
1: On rit pour ne pas pleurer, d'ailleurs, précisons-le.
0: Donc, il fait paraître un nouvel album, son troisième en mars 2025. Ça s'appelle Petit Voyage.

0: Alors, la voix de Foisy, ici, en musique. Et là, Élise, bon, tu nous présentes des artistes qui font les deux, qui écrivent pour la musique, qui écrivent parce qu'ils publient des livres, des recueils. Il y en a aussi des artistes qui n'ont pas forcément publié de livres, mais qui ont une plume particulièrement aiguisée dans les textes de leurs chansons. Tu veux les mettre en lumière?
1: Exactement. Je voulais dire deux mots sur Les Louanges. On va pas l'écouter en musique, mais en mars dernier, Vincent Roberge, donc le gars derrière Les Louanges, a publié un texte extrêmement poignant dans le recueil de Chaos Édition qui s'appelle Masculin pluriel. Ça rassemble des témoignages d'hommes au parcours très différent. Et le texte de Vincent Roberge m'avait vraiment chamboulé. Donc, je vous invite à jeter un œil là-dessus. Sinon, les artistes de la musique qui ont une plume littéraire, il y en a un qui m'accompagne depuis 2005, Carl-Éric Hudon.

0: chanson titre de son plus récent album qui s'appelle Nouvelle Perspective. C'est sorti en novembre dernier. Mais les chansons de Carl-Éric Hudon, ça fait vraiment 2 décennies là, que ça nous accompagne. Des fois, il y a certains de ces disques, en fait, qui sont tellement usés. On parlait tantôt des disques qui s'usent pas là, oui. avec Nicolas. Mais moi, j'ai des disques de Carl-Éric Hudon qui ne fonctionnent plus parce que je les ai usés à la corde. Ça ne tourne pas. Ils ont tout donné.
1: Tu me le rappelles, je l'ai beaucoup écouté à une autre époque aussi, Carl-Éric Hudon, puis je vais m'y relancer vraiment parce que c'est vrai qu'il est très, très talentueux. En terminant, la oui. musique et des livres anglophones qui viennent aussi du Québec, petit coup d'œil là-dessus.
0: Oui, en musique, la plume de la Montréalaise Ada Léa, c'est pour moi très difficile à égaler. Elle a 3 albums complets à son actif. Le plus récent est sorti il y a 1 an, ça s'appelle When I Paint My Masterpiece. Et c'est vraiment le fun parce qu'elle a sorti un nouveau micro-album aujourd'hui même. C'est son 3e micro-album et ça s'intitule The End is a Wave, la fin est une vague. Vraiment beaucoup de belles musiques et je voulais aussi glisser un mot sur le fait qu'il existe, là on a le 12 août, j'achète un livre
1: québécois, effectivement.
0: Mais il y a aussi le 18 septembre, la journée de l'album québécois. Donc pour les gens qui ont été titillés par ce que j'ai dit, c'est possible là, de faire les deux.
1: Bon, fait qu'on peut encore en acheter de la musique, puis on n'a pas besoin d'une journée. Oui. Une bonne journée pour le faire, c'est le 18 septembre.
0: Oui, exact.
1: Mais pas forcément, c'est comme les livres.
0: Demain, finalement. C'est le 13 août, on peut quand même encore acheter des livres québécois. Il y a personne qui nous en empêche. Là. Il y a pas de police des livres qui vont nous empêcher.
1: Il va y avoir moins de monde à la librairie, mais vous serez pas comptabilisé dans les données du 12 août.
0: Exactement.
1: Élie Jeté, merci beaucoup.
0: C'est un grand plaisir.
1: Dans un instant, on reste dans le monde littéraire, mais on change de rayon. Le chef Amine Labi nous emmène dans les livres de recettes, les siens et comment il les utilise. Mais pour tout de suite, voici Ariane Roy et Lou Adriane Cassidy avec Feuilles à porter à l'heure d'été.

0: portée d'Ariane Roy et Lou-Adriane Cassidy sur les ondes d'ici première. En ce 12 août, j'achète un livre québécois. Ça inclut évidemment les livres de recettes. Et là, Amine Labie, chef copropriétaire du restaurant Leila à Montréal, créateur de contenu sous le nom de Just Another Cook sur Instagram et accessoirement collectionneur de livres de recettes. Là, tu voulais commencer par celui que tu as toi-même publié parce que c'est un processus, la publication et la création d'un livre de recettes.
1: Honnêtement, oui, tout un processus. Moi, je savais pas dans quoi je m'embarquais au début. Pour de vrai, c'était un rêve d'enfance. C'est la raison pour laquelle, d'ailleurs, je collectionnais des livres de cuisine. J'ai toujours trouvé ça fascinant. Ça a rapport aussi avec mon métier. Je suis passionné de cuisine, donc le lien était... C'était facile pour moi d'acheter des livres de cuisine puis trouver toutes sortes d'inspiration. Puis aussi, j'avais un petit rêve d'enfant d'un jour en faire un. Puis c'est juste le moment dans ma carrière où je pensais que c'était le moment idéal pour faire le livre. Je n'étais pas prêt psychologiquement pour le faire, mais il fallait le faire.
0: Raconte-nous comment ça se passe un peu quand tu décides de prendre cette décision-là. Ça se passe comment?
1: Ben, ça se passe, j'étais sur une vague, une belle vague où j'ai commencé à être connu un peu au Québec à travers mes recettes, tout ça après les chefs. Et je me suis dit, c'est vraiment le moment parfait pour faire un livre de cuisine. Après, quand j'ai commencé à faire mes recherches, c'est un processus qui prend environ entre 18 à 24 mois. Moi, j'ai fait le mien en 9 mois.
0: Pourquoi? Ok, ce qui est très rapide, t'avais trop d'inspiration.
1: Très, très, très rapide. Beaucoup d'inspiration. Mais vu que je suis pas auteur, je me suis quand même associé avec Alexandra Diaz, que vous connaissez tous, qui avait quand même un gros background en écrivant des livres de cuisine. Elle m'a aidé beaucoup dans le côté écriture, parce que moi, je suis dyslexique, puis je suis pas le meilleur des écrivains.
0: Puis les recettes sont dans ta tête, t'as pas l'habitude de les écrire.
1: C'est ça, sont dans ma tête. Donc il y a un gros processus aussi de développement de recettes, parce que c'est important. On donne des recettes aux gens, il faut que les recettes font du sens. Donc nous, on a pris 3 semaines où à chaque jour, on faisait que tester les recettes. Là, avant même d'écrire quoi que ce soit, on écrivait des recettes.
0: Puis vous les testez beaucoup, parce qu'il faut que ça marche, effectivement, ces recettes-là.
1: 100%. Ouais. Après ça, ben, c'est sûr qu'avant, il fallait trouver une maison d'édition qui nous convenait, puis aussi qui était prête à le faire avec nous en 9 mois. Donc on a trouvé la bonne, on l'a faite avec les éditions de l'Homme. Donc il y a eu quand même beaucoup, beaucoup, beaucoup de travail. Une fois qu'on a eu toutes les recettes, ben, après, il y a eu tout le côté écriture, développement aussi... et le côté le plus dur que je trouvais vraiment, c'était le côté photo. C'est
0: ah
1: la
0: oui.
1: photographie
0: les
1: culinaire, c'est un art. Et ce que j'ai réalisé, c'est que moi, je voulais quelque chose de naturel, puis aussi, je voulais un beau livre. Parce que mon premier livre, c'est comme ton premier bébé, tu veux qu'il va rester avec moi toute ma vie. Puis aussi, je voulais qu'à chaque fois que je le prenais, que je sentais quelque chose. Puis j'ai encore ce feeling, je suis fier de ce livre-là. Mais le côté photo culinaire, il y a beaucoup de monde qui triche. Parce que
0: c'est-à-dire
1: que visuellement, il faut que ça soit beau, mais c'est pas de la vraie, des fois c'est pas de la vraie nourriture dans l'assiette. Donc il y a quand même beaucoup de on coupe des coins, on triche.
0: Il y a des produits qu'on utilise pour que ce soit plus brillant, plus luisant, plus coloré.
1: Non, mais moi dans le mien, je me suis assuré que toutes les recettes
0: ça se mangeait après là.
1: Oui, j'ai vraiment eu une équipe incroyable avec qui on a fait le côté photo du livre, puis vraiment là vous allez le voir, le visuel, les photos, il faut que ça donne envie, puis on est resté le plus naturel possible, même les éclairage, on a travaillé avec l'éclairage naturel dans le
0: livre. Tu as de la chandelle, non, c'est pas vrai. Donc là, tu produis ça, tu lances ça, là, après, il y a une tournée promotionnelle et tout.
1: Ben oui, c'est ça. Donc après ça, il y a eu l'impression, on est en impression, voir le livre, tout ça, c'est tout un feeling. Mais après, le côté sorti du livre, ben il faut promouvoir le livre pour le vendre. Puis croyez-moi, on fait pas un livre de cuisine pour faire de l'argent. Si t'en vends 300, 400 000 copies, oui, mais c'est quand même des chiffres assez énormes. Pour être un meilleur vendeur au Québec, là, ça prend 3 000 copies vendues, puis t'es déjà dans le top.
0: Toi, Amine, qui est si connu sur Internet à l'extérieur du Québec, du Canada, est-ce que ton livre est publié ailleurs ou est-ce que c'est vraiment une autre paire de manches de faire ça?
1: Écoute, je voulais le faire, je voulais le publier en France. J'ai quand même une grosse communauté en France. C'était quand même extrêmement difficile avec la maison d'édition. Malheureusement, ça n'a pas donné. On l'a pas fait, mais j'aurais bien aimé le faire. On a fait quand même beaucoup de promotions aussi, que ça soit dans la radio. On a fait le salon du livre. Puis juste savoir que des gens achètent mon livre, puis ils l'ont à la maison et le reproduire. Déjà, pour moi, c'était un des plus gros achievements, là. C'est quand même quelque chose pour un jeune chef de voir son livre chez les gens à la maison, puis qu'ils puissent refaire les recettes. Puis aussi, tu sais, l'industrie du livre au Québec, c'est quand même très difficile. Donc, c'est pour ça qu'il y a cette journée, puis il faut vraiment encourager les gens qui sont derrière ces livres-là. Il y a quand même beaucoup, beaucoup de travail avant.
0: Oui, t'as raison.
1: C'est énorme.

0: Écrire un livre, c'est même les livres de cuisine, c'est pas juste de l'écriture, c'est il y a le développement de recettes, il y a aussi le côté photo, il y a vraiment beaucoup, beaucoup, beaucoup de travail. C'est pour ça que j'incite les gens vraiment à aller encourager, puis acheter des bons livres. Il y en a quelques-uns que moi j'adore, là, j'ai le livre du Toqué, de Normand Laprise. Ça pour moi c'est un classique. Normand Laprise, c'est un chef qui a fait rayonner la gastronomie québécoise partout dans le monde, et pour moi c'est une légende, mais c'est un livre qui est quand même très niché. Donc pour quelqu'un qui aime vraiment apprendre des choses sur les produits québécois, le Toqué pour moi c'est légendaire.
1: Mais tu fais bien de le mentionner, parce que ouais. Moi j'ai un conjoint qui cuisine énormément, et lui il lit des livres de recettes, pas toujours pour faire les recettes, mais pour apprendre des choses, pour apprendre la théorie culinaire. Puis il y a certains livres qui s'y prêtent bien.
0: 100%.
1: J'imagine que Normand Laprise en a beaucoup à nous apprendre.
0: Ouais, beaucoup, énormément. On voit aussi les gens derrière, parce que Normand Laprise, il a bâti une industrie, puis aussi juste dans son restaurant là, c'est il y a les cueilleurs, il y a les producteurs, il y a énormément de monde, donc c'est quand même incroyable. Une fois que moi je l'ai lu ce livre là, il a changé toute ma vision sur la cuisine. C'est pour ça que je suis les saisons, il y a plein de trucs que je fais à cause de ce livre là. Donc merci beaucoup Normand Laprise.
1: Donc le livre Le Toqué, il y a Chuck Hughes aussi.
0: Chuck Hughes,
1: grand personnage de la télé québécoise canadienne aussi.
0: Oui, incroyable comme livre. Ce livre là, c'est vraiment lui qui m'a un peu donné ces terres de celebrity chef là, quand je voyais Chuck Hughes à Montréalais avec son air un peu, tu sais, lazy, pas lazy, mais genre c'est easy going,
1: décontracté là, ouais,
0: c'est vraiment ça, c'est cool, je trouve. C'était plus accessible pour moi de suivre un gars comme Chuck Hughes, puis apprendre à cuisiner à travers ce livre-là aussi. Puis il y a aussi la légende Mari Marison, lui c'est pas un Québécois, mais ça reste un Canadien qui met quand même le Canada sur la map.
1: Ouais, et qui est effectivement des figures canadiennes les plus en vogue dans le monde culinaire depuis 100%. Quelques mois, quelques années, vraiment, ça vaut la peine, bref. Ouais.
0: Puis Marie, il y a toute une histoire. Donc, je ne sais pas si vous le suivez ou vous le connaissez, mais son histoire est vraiment très, très inspirante.
1: Très populaire sur le web, sur sa chaîne YouTube, entre autres, Matty Matheson. Amine Labi, merci beaucoup pour ta collaboration tout l'été.
0: Merci.
1: Je rappelle qu'on te suit sur ta page Instagram, Just Another Cook, dans tes restos, Loumi et Leila, où on a l'occasion de te voir à l'occasion. Ton livre de recettes de tout cœur est publié aux éditions de l'Homme. Merci beaucoup d'avoir été avec nous.
0: Merci.
1: Élie Jeté, merci également à toi.
2: C'était vraiment un grand plaisir. Merci à toi, Julien.
1: Très bel été. On peut t'entendre sur nos ondes. On peut te croiser dans mille et un événements de musique vaguement émergent aussi à travers
2: bien
1: le pays. Demain à l'émission, on reçoit notamment la visite de Mitsou, qui avait passé l'été dernier avec nous au complet. Petite visite d'elle demain, on a hâte de la voir. Dans un instant, c'est Acteur de changement avec Rebecca McConnell qui reçoit la docteure Alexandra Bastiani, première femme noire à être devenue cardiologue d'intervention au Canada. Discussion très intéressante avec elle. Au micro, c'était Julien Poirier-Malo. Merci d'avoir été là et on se retrouve demain, 13h, pour la dernière de l'heure d'été de 2026.

0: On s'intéresse aux reines de la ville avec Zénaïde Berg et on reçoit l'étoile montante du rap français, Moha MMZ.
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5: Ici Louis de Belleval, voici les informations. Le gouvernement du Québec s'est finalement mis d'accord avec Terre-Neuve et Labrador sur le chantier hydroélectrique de Churchill Falls. Selon les sources de Radio-Canada, une annonce aura lieu d'ici les prochains jours. Les deux provinces avaient conclu un accord de principe en 2024, mais le texte a plus tard été remis en question par le gouvernement de Tony Wakeham. Pierre-Alexandre Bolduc a plus de détails.
6: Selon nos sources ici à Québec, une entente sera officialisée entre les gouvernements du Québec et de Terre-Neuve à propos de Churchill Falls en début de semaine prochaine. À Terre-Neuve, le bureau du premier ministre reconnaît que des progrès significatifs ont été réalisés ces derniers jours, mais affirme qu'aucune entente finale n'a été signée. Nos sources, par contre, confirment qu'il y a une entente cadre entre les deux gouvernements. Resterait 2-3 choses à régler, mais ce serait sur la bonne voie. Je vous rappelle qu'on parle ici d'un vaste chantier hydroélectrique, un chantier avec des projets de 25 milliards de dollars, dont Hydro-Québec sera le maître d'œuvre. Ce qui est prévu, c'est le rehaussement de la production de la centrale hydroélectrique de

0: Churchill Falls à Terre-Neuve et la construction aussi d'un nouveau barrage à Gull Island. Le dossier était sensible, c'était compliqué depuis l'arrivée au pouvoir du premier ministre conservateur Tony Wakeham. C'est qu'il voulait revoir l'entente signée en décembre 2024 entre François Legault et l'ancien premier ministre terre-neuvien libéral Andrew Fury pour que les Terre-Neuviens obtiennent davantage de l'entente. Il y a 3 semaines au Conseil de la Fédération à Charlottetown où tous les premiers ministres étaient réunis, Christine Fréchette avait évoqué qu'une nouvelle entente avec Terre-Neuve et Labrador serait conclue à plus ou moins brève échéance. Ici Pierre-Alexandre Bolduc, Radio-Canada, à Québec.
1: Le Canada et les États-Unis semblent toujours loin d'une entente à une semaine de la date fixée par l'administration Trump pour l'entrée en vigueur de nouveaux droits de douane. Selon des informations de CBC, Ottawa est insatisfait de la dernière offre américaine qui proposait une baisse des tarifs, mais à un niveau jugé insuffisant par les négociateurs canadiens. Les précisions d'Anne Levasseur.
2: Des sources de CBC révèlent que le Canada et les États-Unis ne s'entendent pas sur les termes d'un accord commercial à présenter au président Trump. Les Américains auraient fait une contre-offre au Canada jugée insatisfaisante selon ces mêmes sources. La baisse des tarifs sectoriels proposés par les États-Unis ne répondrait pas aux attentes canadiennes. L'objectif reste de parvenir à une entente acceptable par toutes les parties avant la date butoir du 19 août pour éviter l'entrée en vigueur de nouveaux tarifs de 50 %. Or, le temps file et la pression monte.
3: We know we're not going to discuss those things.
2: Mardi, le ministre Dominique Leblanc et la négociatrice en chef, Janice Charrette, ont refusé de commenter l'état des pourparlers en sortant de leur rencontre avec le représentant au commerce américain, Jamieson Greer. À la TUC, mercredi, le ministre des Finances, François-Philippe Champagne, avait ce message.
4: Vous savez, avec le temps, on n'apprend pas tout nécessairement commenter. L'important pour les gens qui nous regardent, c'est de savoir qu'on fait le travail qu'on doit faire, c'est-à-dire défendre l'intérêt de nos industries, défendre l'intérêt du Canada de façon constructive, de façon proactive.
2: Le Canada cherche à obtenir une réduction des tarifs sectoriels qui touchent l'aluminium, le bois et l'acier, en plus de l'annulation de l'entrée en vigueur des nouveaux tarifs. Ici Anne Levasseur, Radio-Canada, Ottawa.
1: Et par ailleurs, Christine Fréchette a convoqué 2 rencontres pour préparer le Québec aux nouveaux tarifs qui pourraient entrer en vigueur dans une semaine. La première ministre réunira jeudi différentes associations économiques, dont le Conseil du patronat, ainsi que les producteurs d'acier et d'aluminium. Vendredi, ce sera au tour des producteurs laitiers et agricoles. Dans les deux cas, les discussions porteront sur leurs demandes et les impacts liés aux potentiels tarifs. Et puis enfin, en Colombie-Britannique, les efforts se poursuivent pour tenter de freiner la progression d'un important feu de forêt qui a forcé l'évacuation de milliers de résidents de la vallée de l'Okanagan. Parmi eux, on retrouve de nombreux fermiers qui ont dû abandonner leurs terres, mais certains ont refusé de quitter sans leurs animaux. Voici le reportage sur place d'Andrian Williams.
5: Greg Crowther a évacué Summerland avec ses 7 chèvres. Aucun hôtel ni refuge ne peut l'accueillir avec ses animaux. Il dort donc à la Belle Étoile dans un parc de Penticton. La situation n'est pas idéale, mais mes chèvres dorment avec moi et il ne fait pas froid, dit-il. Le déclenchement du feu de Bald Range, qui a forcé l'évacuation de milliers de personnes de sa communauté, ne le surprend pas.
6: A bomb waiting to get lit.
5: Les débris organiques qui s'accumulent dans la forêt étaient comme une bombe qui attendait d'exploser, dit-il. La GRC, elle, a ouvert une enquête afin de déterminer si le feu est d'origine criminelle.
6: Whoever it was, you know, maybe shouldn't see the light of day again.
5: Si c'est le cas, cette personne ne devrait pas revoir la lumière du jour, dit Greg Crowther, en précisant qu'il ne s'agit pour l'instant que de rumeurs. Le directeur des opérations de lutte contre les feux de forêt pour BC Wildfire, Cliff Chapman, appelle la population à faire preuve d'une extrême prudence pour éviter que d'autres feux ne soient déclenchés. Il ajoute que 4% des feux de forêt de la province pourraient avoir été déclenchés de manière intentionnelle au cours des 10 dernières années. En attendant, les chèvres de Greg Crowther apportent un peu de bonheur aux évacués comme Joanne Liboiron.
7: Ben oui, du bonheur, du plaisir, de la joie. C'est des petits animaux qui demandent.
5: À 80 ans, la sinistrée ne sait toujours pas quand elle pourra rentrer chez elle. Ici Andrian Williams, Radio-Canada, Penticton.
1: Voilà, c'est ce qui conclut ce bulletin d'information. 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

0: Ici Rebecca Makonnen, bienvenue à Acteurs de changement. Aujourd'hui, mon invitée est la docteure Alexandra Bastiani, qui est cardiologue interventionniste, première femme noire à le devenir au pays en 2021. Son travail de recherche et en pratique témoigne de sa volonté de donner une voix aux patientes et de transformer les pratiques médicales. Docteur Bastiani, bonjour.
1: Bonjour, comment ça va?
0: Ça va très bien, merci. Merci énormément de m'accorder cet entretien. Je sais que vous avez un horaire très chargé.
1: Ben merci de me recevoir.
0: Alors, on vous rejoint en Colombie-Britannique, où vous habitez depuis pas longtemps. Je sais qu'avant ça, vous avez travaillé à Sudbury, en Ontario. Vous avez aussi vécu en Alberta pour compléter votre fellowship. Et votre vie semble vraiment faite de nouveaux départs. C'est comment de toujours repartir à zéro?
1: Ah, c'est tout un défi en fait, puis mais en même temps c'est ce qui me garde sur mes pieds un peu, c'est ce qui me permet de toujours me réinventer. J'ai du plaisir en fait. C'est stressant, on va pas se le cacher, mais c'est j'ai changé ma vie pour rien au monde en fait.
0: Et vous êtes à l'aise de vous adapter constamment, de refaire un réseau, social, de professionnel. C'est comme une seconde nature.
1: Ben oui, c'est devenu une seconde nature. Puis je pense que le training aussi en médecine nous a préparé à ça. Le fait de changer à tous les mois, tous les deux mois d'hôpital, de rencontrer une nouvelle équipe, ça nous a comme un peu préparé mentalement à tous ces changements-là. Mais c'est sûr que c'est difficile de se refaire une vie à chaque fois qu'on déménage. Mais c'est comme devenu un peu mon défi personnel. Et puis Vancouver, c'était déjà un peu, je veux pas dire la maison, mais c'était déjà une place où que je connaissais déjà. J'avais déjà des amis ici, donc c'était un peu plus smooth comme...
0: un petit peu plus comme, facile.
1: Ouais, c'est ça.
0: Qu'est-ce que ces villes vous ont appris sur vous?
1: C'est une bonne question. Tout d'abord, Rebecca, tu peux me tutoyer?
0: Ah, bon, parfait, on va faire ça alors.
1: Okay. Puis d'abord, où j'ai fait mon fellowship à Edmonton. Je pense que c'était la première fois que je quittais, c'était la première fois que je quittais le Québec pour aller habiter ailleurs. Donc, ça m'a fait découvrir d'abord une autre partie du Canada, Canada anglais. Ça m'a vraiment ouvert les yeux sur une autre perspective de comment voir un peu le différent système de santé, la manière dont les gens fonctionnent là-bas. On appelle ça le Texas du Canada, donc c'est vraiment complètement une autre vie. Fait que c'est mon premier comme gros changement. Puis quand je suis retournée vers l'est en Ontario, j'étais dans le nord de l'Ontario. Donc ça aussi c'était quand même un gros choc, un choc culturel aussi. Il y a une grande communauté autochtone dans le nord de l'Ontario, puis ça m'a permis de vraiment découvrir beaucoup sur cette communauté là. En général, moi je me retrouve un peu avec ma communauté black, puis c'est un peu moins plus scarce là dans le nord de l'Ontario, puis je me suis fait adopter par la communauté autochtone. Donc ça c'était vraiment une autre expérience qui était fantastique. Puis là ben Vancouver, je suis arrivée en novembre, donc j'ai encore plein d'expériences que j'ai hâte de faire ici.
0: Ben oui, c'est ça, ça fait même pas un an. Est-ce que le système de santé à travers le Canada est aussi différent qu'on l'imagine ici au Québec?
1: Non, c'est relativement similaire, honnêtement. Okay. C'est très similaire. Moi, j'ai pas eu de difficulté du tout à m'adapter quand j'ai déménagé en Alberta. Et quand je suis retournée dans l'Est, en Ontario, c'était très, très similaire. Bon, c'est sûr qu'il y a des petites différences au niveau du temps d'attente, de l'accès. Mais en général, c'est relativement similaire.
0: Donc, il n'y a pas comme une province qui semble avoir trouvé la solution. Non.
1: Gros sujet, Rebecca. Gros sujet. Je veux dire non. Je pense que faudrait qu'on se mette tous ensemble puis qu'on mette toutes les qualités de toutes les provinces, puis je pense qu'on ferait un système parfait. Mais honnêtement, il y a des issues partout.
0: Oui, ok. Il y a des enjeux partout. Parfait.
1: Exactement.
0: Depuis janvier, Alexandra, tu publies une fois par mois une infolettre sur Substack. Ta devise, c'est Stay Unchartered, que moi j'ai un petit peu traduite par comme une injonction, un appel à rester en terrain inconnu.
1: Oui.
0: Pourquoi?
1: Wow. T'as vraiment bien compris. En fait, chart, c'est en français, c'est dans le fond les dossiers.
0: Oui.
1: Moi, parce que je suis médecin, je me suis dit, j'aimerais comme faire un clin d'œil au côté médical de ma vie. Mais en même temps, je suis tellement plus qu'un médecin. Je suis tellement plus que mes 15 ans d'études. et c'est ce que je voulais un peu relater à mes auditeurs. Je voulais leur faire voir un peu une partie de moi, de ma réalité.

0: activité qui était à l'extérieur de l'hôpital, à l'extérieur de ce que je fais en milieu de la santé, d'où le uncharted. Donc en dehors des dossiers, en dehors de la norme en fait. Puis c'est historiquement parlant, les médecins, un médecin, c'est un, je me suis fait dire un jour, puis c'est un peu vrai, un médecin, c'est un médecin 24 heures sur 24, 7 jours sur 7, c'est vrai, mais on est tellement plus que ça, puis c'est j'aimerais que la société, mais aussi les médecins eux-mêmes, commencent à comprendre que there's much more. Il y a beaucoup plus que juste notre diplôme, en fait.
1: Qu'est-ce qui t'a donné l'idée de faire ça, de publier cette infolettre?
0: Ah, c'est j'ai toujours aimé écrire. Okay. Puis récemment, je suis retournée chez mes parents à Montréal et j'ai trouvé une boîte de tous mes journaux intimes.
1: Oh,
0: j'ai
1: commencé
0: à écrire, j'avais 5 ans, je pense.
1: 5 ans donc, dans l'enfance.
0: Ouais. J'ai commencé à écrire dans notre communauté, on n'est pas nécessairement les enfants n'ont pas nécessairement la parole. Donc pour s'exprimer, je veux dire, oui, on s'exprime, mais je veux dire, souvent, c'est tu fais ce que je te dis.
1: Oui, oui, on répond
0: pas.
1: Tu te
0: tais.
1: Ouais.
0: Exactement. Donc, toutes mes pensées, tout ce que j'avais en tête, au lieu de le dire haute voix, ben, je l'écrivais. Donc, j'ai commencé à écrire, puis voilà. Donc, j'ai trouvé cette boîte-là, puis je me suis dit, Alex, t'as toujours voulu écrire, t'as toujours voulu soit écrire un livre, soit, you know, communiquer par l'écriture. C'est ma manière, moi, que j'aime préférer communiquer avec les gens. Donc, je me suis dit, on va juste se lancer puis on va commencer par une newsletter et voilà. Donc je me suis dit janvier 2026, c'est mon année. Je mets tout ça à l'extérieur.
1: Et c'est bien.
0: Puis j'avais pas d'idée en tant que telle. C'est juste à chaque mois je m'assois puis je réfléchis à ce qui m'a comme touché ou ce qui m'a frappé durant les derniers 30 jours.
1: Dans un billet du mois d'avril, Alexandra, tu racontes avoir lutté contre ton propre instinct pour bien t'adapter. Pour mieux t'intégrer dans ton milieu. Est-ce que tu peux me donner un exemple de ça?
0: L'exemple dont, ben, en fait, je pense que c'est surtout mon apparence. Donc, d'être une jeune femme noire en médecine, c'est surtout en médecine, on s'entend.
1: Ouais.
0: Je me suis souvent organisée pour passer inaperçue. Ça n'a jamais vraiment très bien fonctionné, on va se le dire. Hein, mais les cheveux, oui. Moi j'ai des cheveux crépus, épais, afro, donc je me suis lissé les cheveux pendant longtemps, puis pas pour dire que je le fais plus ou que j'aime pas ça, que je le faisais par... C'est juste que c'était un choix pour vraiment essayer de passer inaperçu, donc avoir les cheveux lissés, puis d'une couleur naturelle, donc éviter vraiment les teintures, avoir des vêtements plus sobres aussi, donc je naviguais dans les teintes de gris et noir et bleu foncé, donc c'était vraiment...
1: Alors que c'est pas nécessairement ta personnalité, c'est ce que j'entends.
0: Ben, j'aime beaucoup le black is everything, mais c'est comme devenu ma personnalité.
1: Ouais.
0: C'est comme devenu ma personnalité, donc puis même dans les congrès, donc vraiment rester sobre, éviter trop de prendre trop de place, de parler fort. Donc même je me suis rendu compte à un moment donné que je changeais ma voix. Donc ma voix elle est relativement grave grave en fait. Puis je parlais plus comme ça quand j'étais en médecine, j'avais plus une voix, plus une tonalité un peu plus élevée.
1: C'est ce qu'on appelle du code switching, hein,
0: exactement.
1: On dit alternance codée, je pense en français. OK.
0: Ah ouais, bon, tu vois, j'ai appris quelque chose aujourd'hui, c'est ça, c'est le mot en français. Donc voilà. Donc c'était vraiment, puis je dois dire que sur le coup je me rendais pas nécessairement compte. Je pense que ça m'a frappé vers la moitié fin de mes études, où est-ce que quand j'ai commencé à m'exprimer un peu plus, quand j'étais un peu plus à l'aise, j'ai commencé à m'exprimer un peu plus à travers mes habits, à travers ma personnalité aussi. J'ai commencé à recevoir des commentaires. Donc là, je me suis dit, ah, OK.
1: Des commentaires encourageants ou l'inverse?
0: Plus ou moins. Donc, tu parles fort, tu marches vite. Je me suis fait dire ça aussi. Moi, j'ai beaucoup d'énergie, je bouge beaucoup. Mais d'ailleurs, c'est la raison pour laquelle j'ai choisi la sur-spécialité que je fais en ce moment. Ouais. C'est high energy. Je m'excuse pour les anglicismes.
1: Non, ça va. Tu travailles.
0: En anglais,
1: tu travailles beaucoup en fait, presque exclusivement en anglais. Donc, on va être compréhensif.
0: Ouais. Ouais, donc vraiment à haute énergie, et c'est ma personnalité depuis que je suis toute petite. Donc c'est je veux dire de se faire dire ça, ou de se faire dire que mes vêtements ont l'air serrés, ou c'est beaucoup de commentaires comme ça sur de quoi j'ai l'air et moins sur ma performance. Donc ouais.
1: Et à un moment

0: t'es dit que ça suffisait et que tu allais être toi-même.
1: Oui, mais c'est sûr que ça le moment où j'ai décidé de faire fi un peu de ce dont les gens pensaient, ce que les gens pensaient, c'est vraiment à la fin de mes études parce que ouais. J'avais trop peur en fait. Ces gens-là qui font ces commentaires-là, les gens qui nous jugent entre guillemets, c'est les gens qui écrivent nos évaluations à la fin du mois. Donc on veut pas être du mauvais bord de.
0: Mais non, on veut pas leur déplaire.
1: Exactement. On veut vraiment comme s'assurer que tout ce qu'on fait, cliniquement parlant, mais aussi au niveau personnel, est correct pour que ces gens-là écrivent des bonnes lettres de recommandation. Pour qu'ils... Fait que c'est sûr que je dis ça, puis j'aime toujours finir sur une note positive et dire que j'ai des mentors qui ont été extraordinaires. Ouais. J'ai des mentors qui sont devenus des amis, à qui je parle encore, qui ont été super et qui m'ont soutenue à travers tout ça, sachant exactement quel genre de personne j'étais. Mais c'est une réalité que qu'on doit mentionner puis qu'on doit parler. Donc oui, je suis vraiment contente que tu me poses la question.
0: Ben ça me fait plaisir, je trouve ça important. Mais laissons de côté ton apparence et concentrons-nous sur ton travail, sur ta pratique. Oui. Parce que tu as dit, Alexandra, tu as souvent dit qu'il est très important pour toi d'offrir des soins adaptés à la culture.
1: Oui.
0: Qu'est-ce que
1: absolument.
0: Ça veut dire exactement?
1: Mais ça veut dire qu'on apprend la médecine dans les bouquins. Puis dans les bouquins, en général, j'allais dire il y a pas de couleur, mais c'est pas vrai. On voit les maladies qui sont décrites pour les personnes caucasiennes. On voit des images de personnes caucasiennes, des expériences d'expériences caucasiennes. Donc moi, c'est vraiment important pour moi d'adapter ma médecine que j'ai apprise dans les livres et à l'école, de l'adapter à chaque patient, parce que chaque patient est différent, a une origine différente, un background, une histoire différente. Même si c'est un patient qui a grandi au Québec, c'est une personne avec une historique, avec une génétique différente également. Donc, d'adapter ma médecine, la manière dont je leur parle, la manière dont je les approche, dont je les écoute aussi, c'est différent pour toutes les cultures, pour moi, c'est, dans le fond, c'est la médecine, c'est le blueprint, mais, ouais. Chaque personne est différente, donc c'est vraiment important d'adapter. C'est un peu comme la mode, c'est la même chose. Comme un designer peut habiller plusieurs vedettes, mais il va jamais mettre le même habit sur différentes personnes.
0: Donc ça veut pas nécessairement dire que les patients noirs doivent être traités par des médecins noirs.
1: Pas nécessairement. C'est sûr que ça crée un lien. Ça c'est je veux dire,
0: c'est évident.
1: C'est absolument vrai, évident. Merci. Par contre, je pense que le fait d'avoir de la diversité puis d'avoir des collègues qui sont ouverts à apprendre davantage sur les différentes cultures, ça a été prouvé que d'avoir la diversité, ça aide pour un meilleur traitement des patients qui sont minorités visibles. Même dans les écoles, d'être entouré d'étudiants, en tant qu'étudiant, d'être entouré d'étudiants de diverses minorités, de diverses cultures, ça fait en sorte que ton training ou ton éducation et elle s'en retrouve améliorée et meilleure. Donc ça donne plus d'outils pour pouvoir adresser des patients d'autres cultures.
0: Ouais.
1: Puis ça, je pense que c'est là qu'on s'en va, parce que malheureusement je pense que moi je suis la seule médecin cardiologue d'intervention au Canada. Je pense qu'il y a quelque chose comme il y a 2% de médecins noirs, je pense, quelque chose comme ça au Canada, versus 5% de la population canadienne qui est noire. Donc on est vraiment loin du avoir un médecin noir pour tous les patients, un médecin de minorité pour un patient de minorité, on va dire ça comme ça. Donc je pense que entre nous, entre médecins, de s'éduquer, c'est la clé en fait pour avoir une médecine de qualité.
0: On va revenir à ça, mais j'aimerais ça revenir à ce que tu as dit un petit peu plus tôt. Tu parlais du nord de l'Ontario, comment tu as été adoptée en quelque sorte, mais tu as travaillé auprès des communautés autochtones, et ça me permet de rebondir sur ce que tu viens de dire, des soins adaptés à la culture. Mais qu'est-ce que tu as appris de ces communautés-là sur la guérison?
1: La principale leçon que j'ai apprise des communautés autochtones, j'ai appris beaucoup, mais je veux dire que la guérison, la maladie aussi, c'est beaucoup plus que juste ce qui se passe au niveau du corps. Donc, il y a cette notion que l'humain est formé d'un esprit ou le soul, traduire l'âme et aussi bien entendu du corps, mais aussi est une part d'un environnement, donc,

0: la terre, l'air, le monde, donc tout ça, on fait partie d'un espace qui est beaucoup plus grand que nous. Moi, j'avais déjà un peu, je vivais un peu déjà dans cette mentalité-là, mais de le voir à l'action, c'était autre chose. Donc, un patient qui guérit, donc ils ont leur concoction, ils ont leurs herbes, ils ont leur de l'encens, donc ils font brûler certaines herbes. Tout ça, ça fait partie de la guérison, ça fait partie de leur croyance.
1: C'est comme complémentaire aux soins que tu leur donnais.
0: Okay. Absolument. Puis je me rappelle, si j'ai le temps pour une petite micro-histoire, j'ai une patiente qui est venue à mon bureau puis qui m'a dit, je lui demandais si elle prenait des produits naturels puis elle m'a dit oui. Je lui dis oui, c'est quoi? Elle me dit je peux pas vous le dire. Moi je suis comme ok. C'était une recette familiale. Donc je lui ai dit ok. On a fait un exercice. J'ai donné toute la liste des possibles herbes qui pouvaient être dans son thé médicinal. Je lui ai dit tout ça, ça interagit avec tes médicaments. Donc s'il te plaît, évite. Ou bien, si tu veux, on peut juste donne-moi une liste de
1: ce que tu utilises dans le fond,
0: de ce que tu utilises,
1: pas nécessairement donner de la recette.
0: Okay. Sans qu'il y ait une, mais ça a pris du temps. Là, ça a pris du temps pour d'abord avoir la confiance du patient.
1: Ouais.
0: Puis parce que là, elle prenait pas ses médicaments. Fait que je lui dis, écoute, là, il faut vraiment qu'on trouve un terrain d'entente parce que moi, je veux que tu prennes tes médicaments. Je veux aussi respecter ta culture.
1: C'est ça, c'est une approche respectueuse.
0: Exactement. Donc ça a vraiment. Je suis quand même fière de dire que j'avais déjà un très bon contact avec mes patients en général. Mais ça m'a permis de élever un peu ma pratique, pas seulement avec mes patients autochtones, mais avec mes patients de toute nationalité, incluant les patients caucasiens.
1: Je m'appelle Rebecca Makonnen, vous écoutez Acteurs de changement avec la docteure Alexandra Bastiani, cardiologue interventionniste. Alexandra, tu as fait beaucoup de travail communautaire à la Maison d'Haïti dans le quartier Saint-Michel à Montréal, là où tu as grandi. Qu'est-ce que tu faisais exactement et qui t'a initié à ça, le travail communautaire?
0: Je vais répondre à la deuxième question en premier.
1: Parfait.
0: Parce que je suis très fière de dire que c'est mon papa. Oh. Mon papa qui m'a initiée à redonner à la communauté. Donc, on était tout petits et il nous emmenait avec lui dans les réunions des divers comités desquels il faisait partie. Puis vraiment nous garder entouré de la communauté, mais aussi nous montrer que nous, on vient, mon papa, il est originaire de la petite rivière de l'Artibonite en Haïti, donc une communauté qui toujours est dans le besoin, comme on sait, puis nous a vraiment initié à redonner et à nous assurer que une partie de notre temps allait vraiment à la mère patrie. Maintenant, j'ai la Maison d'Haïti, c'est devenu un réflexe d'aller faire du
1: bénévolat.
0: OK. Exactement. À ce niveau-là, j'ai été au camp de vacances à la Maison d'Haïti pendant je pense un an ou deux ans et rencontré beaucoup de gens, puis éventuellement quand c'était le temps de faire du bénévolat, je me suis dit ça c'est là que je vais aller. Puis même après avoir déménagé de Saint-Michel, j'ai continué à aller faire du bénévolat. Ce que je faisais, la plupart de nos projets, des projets desquels moi je faisais partie, c'était pour aider les nouveaux arrivants à comprendre certains enjeux au niveau de leur santé. Donc des nouveaux arrivants qui ne parlaient pas nécessairement français, donc j'ai pu pratiquer mon créole pour expliquer puis vraiment comment on dit raise awareness, comment
1: conscientiser
0: ouais. Voilà la communauté des nouveaux arrivants à certains problèmes de santé, comme on sait, la haute pression, le diabète, le cholestérol, ce sont des fléaux qui nous affectent dans la communauté noire. Donc, ce sont des, comme on dit en anglais, des silent killers, donc des tueurs silencieux. On les ressent pas, on sent pas les symptômes, donc les gens pensent qu'ils sont pas malades ou ils prennent pas leurs médicaments. Puis finalement, ils se retrouvent avec des crises cardiaques ou des ACV. Donc, vraiment un gros travail de conscientisation à ce niveau-là qui a été fait. Puis je voudrais juste lever chapeau à la Maison d'Haïti qui continue de travailler d'arrache-pied pour avec les nouveaux arrivants et la communauté de Saint-Michel. Donc, je suis vraiment fière de dire que c'est là que j'ai commencé à ce niveau-là, oui.
1: tu viens de parler de ton père, ton papa qui est chimiste et ta maman qui est infirmière. Comment elle parlait de ses collègues médecins?

0: quand tu étais petite?
1: En bien, en fait. En bien. Je...
0: Mais ça te fait beaucoup rire. On dirait que c'est
1: pourquoi
0: révélateur.
1: Pourquoi c'est si drôle pour moi? Je pense parce que pourquoi? Parce que en fait, en bien. D'abord, ma maman, elle travaillait en gériatrie.
0: Okay.
1: Et moi, j'ai beaucoup de love pour les gériatres. C'est des gens qui sont attentifs, qui prennent leur temps. Donc, elle a vraiment eu la crème de la crème. On va dire ça comme ça. Et elle avait beaucoup, beaucoup de respect et d'admiration pour les médecins avec qui elle travaillait. C'est une femme qui est acharnée, qui a travaillé très dur longtemps. Elle aimait beaucoup son travail. Puis je pense que ça a probablement contribué à l'amour que j'ai pour la médecine parce qu'elle aimait tellement.
0: Mais oui,
1: son
0: en fait, c'est ça. C'était pas une question piège. Ouais. Je me demandais si la manière dont elle parlait des médecins, ça te donnait envie peut-être de faire ce métier-là ou de les côtoyer.
1: Ouais, c'était même pas tant les médecins, c'était juste à quel point elle était heureuse d'aller travailler. Elle se mettait belle, elle se mettait sa petite robe blanche à l'époque où les infirmières s'habillaient encore en blanc. Elle avait les bas blancs, les souliers blancs. C'était la totale. Puis c'était juste beau d'avoir à aller travailler. J'ai fait du bénévolat avec elle aussi, donc j'ai pu voir à quel point ça pouvait être intéressant en fait de travailler là. Je riais parce qu'elle me disait toujours « oublie jamais ». De respecter les infirmières, avec son petit accent. Elle me disait, moi, que médecin, pas médecin, c'est pas grave. Respecte les infirmières.
0: Oui, et c'est vrai. Très révélateur, ça aussi. Ben
1: absolument.
0: Oui. Absolument. Ben oui, absolument. Ouais. Elles sont indispensables.
1: Absolument. Ah oui, moi, je dis toujours ça à mes étudiants, surtout quand j'en vois un qui fait le fin finot, là, je leur dis, écoute, oublie pas que t'es rien sans tes infirmières, OK? Parce que, ou peu importe qui d'autre.
0: Ouais.
1: Un hôpital sans, imagine un hôpital juste avec des médecins. Ça va pas loin, là.
0: Impossible.
1: Ouais. Donc, c'est ça.
0: Tu dis, Alexandra, être tombée en amour avec la chirurgie. Comment ça se manifeste, tomber en amour avec la chirurgie? Est-ce que c'est la première fois qu'on, je sais pas, au secondaire, on disséquait des grenouilles, des yeux? Est-ce que c'est à ce moment-là où tu te dis comme, j'aime ceci, j'aime avoir un bistouri? Est-ce que c'est en consultant des livres? Est-ce que c'est en regardant des émissions, des romans savants, des soaps médicaux à la télé?
1: L'amour du coup, plus le côté chirurgical, c'est venu vraiment, en biologie. Je dois dire au cégep, on avait des ateliers de dissection, mais toute la biologie derrière le corps humain, ça m'a vraiment fascinée en fait. Puis vraiment à l'école de médecine, quand j'ai commencé mes stages à l'hôpital, donc au début, pendant les 5 premières années, les 2 premières années, on est vraiment en classe, assis sur des bancs d'école. Après ça, quand on est à l'hôpital, quand j'ai enfin été dans une salle d'opération, j'ai eu l'impression que des ailes me poussaient. J'avais l'impression d'être unstoppable. Ouais. Puis c'est même pas moi qui opérais. Pas encore.
0: Okay.
1: Donc, juste de voir de quoi on était capable, ça me fascinait. Je suis passée à 2 doigts de devenir chirurgienne générale.
0: Ouais.
1: Et ça, c'est une histoire dont je suis pas fière en fait, parce que je dis toujours à mes étudiants, on a une plateforme sur laquelle on doit appliquer pour la spécialité dans laquelle on veut travailler. C'est très sévère. Donc, si la plateforme ferme et qu'on n'a pas indiqué nos choix très très clairement, on se retrouve le 1er juillet sans travail, sans résidence. Donc moi, 5 minutes avant la fermeture de la plateforme, j'ai changé mon choix. J'avais mis chirurgie en premier, j'ai changé mon choix, puis j'ai mis médecine pour pouvoir éventuellement devenir cardiologue. Il restait comme 5 minutes à la fermeture de la plateforme, ce qui était très dangereux, mais je suis très contente d'avoir fait ça. Bien entendu, j'adore ce que je fais. Mais juste pour dire à quel point j'aimais la chirurgie.
0: Wow, OK. Ça aurait pu être un autre parcours.
1: Un autre parcours, mais en même temps, la cardiologie d'intervention, pour moi, c'était un peu le meilleur des deux mondes. Donc, je peux être avec mes patients et pratiquer la cardio, donc ça c'est comme un grand amour pour moi, la cardio. Puis en même temps, j'ai le côté plus chirurgical interventionnel avec la cardiologie d'intervention. Donc je suis juste très heureuse.
0: Le meilleur des deux mondes finalement.
1: Exact.
0: Alexandra, tu as fait un stage d'observation auprès de Dr Yvette Bonny, qui est la première femme noire à devenir pédiatre hématologue au Canada. C'était en 1962. Moi, j'ai réalisé un grand entretien avec elle en 2023. Et toi, tu es donc, on le disait tantôt, la première femme noire au Canada à devenir cardiologue d'intervention en 2021. Donc, vous êtes toutes les deux des premières, des pionnières. Avec presque 60 ans d'écart, est-ce que tu dirais que vos parcours sont semblables? Est-ce que vous avez...

0: je supportais, il y avait aussi des figures présentes, des figures des médecins blacks quand même qui étaient présents. Un de mes mentors et amis aussi qui était médecin, qui est cardiologue également au CHUM, donc qui a été d'un support extraordinaire. Donc c'est sûrement similaire, mais j'ose même pas dire que c'était la même chose.
1: T'étais moins seule peut-être.
0: Ouais, non, c'est ça exactement.
1: OK, alors le fait d'être la première cardiologue interventionnelle noire au pays, ça a été rapporté partout. Est-ce que tu te souviens comment tu l'as appris? Ou qui te l'a appris?
0: C'est une réalisation, en fait. J'étais à un congrès et j'étais assise dans le congrès. C'était un congrès de cardiologie d'intervention, donc canadien, je crois, et tout le monde était pas mal là. C'est en général, les gens y vont quand même.
1: Tous les cardiologues du pays, c'est ce que ça veut dire?
0: Les cardiologues d'intervention pays, ouais, en général, sont là, ouais. On n'est pas beaucoup, on est comme 260.
1: OK.
0: Comme ça. Ouais. Puis comme 60 femmes, peut-être. On n'est vraiment pas beaucoup. Moins ça, beaucoup moins ça, pardon. C'est 1% de femmes, donc beaucoup moins ça.
1: Wow.
0: Bref, tout ça pour dire que... je suis assise dans le congrès, puis je regarde sur moi, puis je dis, hey, je suis la seule black. Puis ça m'a comme frappé sur le coup. Puis je dis, est-ce que je suis la seule black, en fait? Là, j'ai regardé, j'ai cherché, j'avais accès aux chiffres parce que j'étais quand même assez impliquée dans la communauté à ce niveau-là. Puis je me suis rendu compte que oui, en effet, j'étais la seule. Puis pas la première noire formée au Canada. Il y a un médecin qui a été formé avant moi, mais qui a déménagé, donc il n'a pas pratiqué au Canada, qui est maintenant aux États-Unis. Puis c'est ça, en ce moment, à l'instant où on se parle, c'est ça, je suis la seule.
1: T'es toujours la seule. Alors, au moment où tu fais cette réalisation et tu le confirmes par toi-même, est-ce que c'est presque naïf d'avoir pensé que quelqu'un te l'avait annoncé comme si c'était comme si tu avais gagné la loterie. Est-ce que à ce moment-là, est-ce que tu étais fière ou un petit peu déçue?
0: Pas fière. La fierté, même aujourd'hui, je sais pas si je suis fière en fait. Rebecca, je sur le coup, le sentiment qui m'a habité, c'était un peu de la surprise puis un peu de la déception, mais en même temps, j'étais pas trop surprise. En même temps, parce que moi j'ai toujours été entourée, j'ai jamais été entourée de personnes qui me ressemblaient quand je suis rentrée en médecine, même avant la médecine. Donc c'était un peu juste comme la déception, en fait. La déception, puis c'est pour ça que chaque fois que quelqu'un me demande est-ce que t'es fière, je me dis, moi, je vais être contente quand il va y avoir d'autres femmes qui me ressemblent, qui font la même chose. C'est je suis fière pour ma communauté, je suis fière pour les gens qui me ressemblent, qui eux sont contents de voir quelqu'un qui leur ressemble, puis ils le célèbrent, et je comprends aujourd'hui pourquoi, mais moi personnellement, dans ma vie de tous les jours,
1: est-ce que ça t'a ouvert des portes? Est-ce que c'est le genre de choses qui peut te donner des occasions, des opportunités?
0: Mais c'est sûr que j'ai été reconnue beaucoup pour ça. Donc, juste être assise aujourd'hui avec toi, c'est pour moi une opportunité qui vaut la peine. J'ai utilisé ça, qu'on m'a donné des opportunités, je sais pas, mais j'ai utilisé le titre pour booster un peu ce que je fais en dehors de l'hôpital. Ouais. Donc, sur ma communauté en ligne, il y a eu un boom un peu après que ça a été comme annoncé, on va dire, où ça a été fait mis public, mais après ça, j'ai comme continué à build, comment on dit,
1: construire
0: là-dessus.
1: Ouais.
0: Puis mais vraiment dans une autre tangente là, je parle de plein de choses sur ma page, pas nécessairement de ça, mais ça a vraiment donné un bon kick à ma carrière,
1: une belle visibilité, on peut dire ça.
0: Absolument. Ouais.
1: Et ça t'a certainement donné un certain aplomb, Alexandra, parce qu'en 2021, le Collège des médecins du Québec a reconnu le racisme systémique en santé, et sur Instagram, je vais le traduire, t'as publié en guise de réponse: cool, bravo pour cette illumination, maintenant quoi? Bon, je t'entends dire.
0: Wow! On a été chercher loin dans mes stories.
1: Mais non, mais je trouve ça intéressant parce que je me suis demandé si ça avait eu d'abord un retour peut-être du Collège des médecins du Québec, un retour de tes collègues. Non? OK.
0: Non.
1: Non.
0: J'ai des amis qui m'ont dit de l'arrêter.
1: Ah, pourquoi?
0: Parce que même mon papa, il dit que je parle trop.
1: OK. Ça coûte quelque chose, cette prise de parole-là, quand c'est plus politisé? Il y a peut-être des conséquences, un ressac que tu crains?
0: Je sais pas si je me suis fait fermer des portes à cause de ça. Je sais pas si je me suis fait refuser des opportunités à cause de ça. Mais moi, pas mon devoir, mais on va dire

0: responsabilité que je me suis donnée à moi-même.
1: Ouais.
0: C'était que j'ai une voix, je sais comment l'utiliser, donc j'ai décidé que j'allais l'utiliser pour vraiment ouvrir les yeux et pas nécessairement aller dans le sens du troupeau. Si la vérité, ça veut dire, si parler de la vérité ou parler de je veux dire, comment je peux dire ça, parler des faits qui sont un peu plus inconfortables, ça veut dire aller dans le sens opposé, bah c'est dans ce sens-là que je vais aller. Puis je pense que mes parents sont un peu des fois inquiets. Pourquoi? Parce que ben eux, ils ont vécu dans une période où est-ce qu'ils ont, ils sont arrivés au Québec, ils étaient dans un survival mode. Il fallait qu'ils s'adaptent, fallait qu'ils fassent une vie, qu'ils prennent soin de leurs enfants. C'est pas ma réalité. Moi, je suis établie ici, je suis née au Québec. C'est ma maison, c'est mon pays. Donc je vais faire ce qui est dans mon pouvoir pour faire en sorte que ça soit une meilleure province, un meilleur pays, une meilleure réalité pour les gens qui me ressemblent, mais aussi tout le monde, pour tout le monde, en fait. Donc, quand j'ai écrit ça, on parle de ça depuis des années. On demande que ce soit reconnu depuis des années, et aussi, il y a des problèmes qui surviennent à cause du racisme systémique, qui sont, en fait, c'est tellement le temps qu'on fasse de quoi pour pouvoir changer les choses. Fait que de dire, enfin, ben, ah oui, ça existe. Pour moi, c'était comme, OK, really? Qu'est-ce qu'on fait? Fait que oui, c'est un pas dans la bonne direction, mais après ça, il n'y a plus rien eu, en fait.
1: Ouais.
0: C'est comme si j'ai eu l'impression que c'était un espèce de, ils ont donné un bout de pain pour nous rassasier, puis en espérant qu'on allait lâcher le morceau, en fait. Moi, c'est comme ça que je me suis sentie.
1: Ouais.
0: C'est pour ça que j'ai répliqué ça, en fait.
1: Alexandra, différentes maladies touchent différemment les femmes et les personnes issues de la diversité.
0: Mm-hmm.
1: À quoi ces patients-là et les médecins doivent particulièrement porter attention? J'aimerais ça que tu nous donnes des exemples pour que ce soit concret.
0: Oui, c'est une bonne question. Donc, dans le fond, pour... je veux dire que par rapport aux femmes, disons juste pour la santé, parce que c'est ma spécialité, par rapport à la santé cardiovasculaire, ce qu'on apprend à l'école, c'est qu'il y a des facteurs de risque, il y a des choses qui nous mettent à risque de développer de la maladie cardiovasculaire. Puis quand je parle de maladie cardiovasculaire, j'inclus le cœur, mais aussi les ACV. Donc, des choses qui nous mettent à risque, comme on sait, la haute pression, le cholestérol, le diabète, la sédentarité, fumer. Ça, c'est juste général à tout le monde. Mais les femmes en particulier ont des facteurs de risque qui sont très particuliers à elles. Donc, on va parler, on commence tôt, là. On parle de avoir ses règles. Donc, avoir ses règles très tôt ou de les avoir très tard, donc après 15 ans ou avant 12 ans, c'est un facteur de risque pour la maladie cardiaque. Les gens savent pas ça. Beaucoup de médecins ne savent pas ça.
1: Non, ben j'allais dire, mais comment on explique ça que et ces personnes-là sont pas au courant de leurs facteurs de risque et comment on explique que même le personnel soignant ne soit pas au courant de ces risques?
0: Mais en fait, Rebecca, les femmes ont commencé à être incluses dans la recherche clinique dans les années 90. Donc, il y a eu une règle. Ouais, un peu tard. C'est un peu comme dans les early 1990, c'est devenu une règle dans la recherche clinique que les femmes devaient être incluses dans les recherches. Fait, tu peux imaginer qu'avant ça, on avait quelques données un peu comme des données qui étaient en fait qu'on tirait des conclusions des données avec les hommes et on les appliquait aux femmes. Puis la plupart de la recherche sur les femmes était vraiment, on dit que c'est le bikini approach, c'est vraiment les seins et les organes génitaux. Il y avait rien entre les deux, il y avait rien. Donc c'est pas nécessairement très surprenant que ça n'a pas été nécessairement enseigné à l'école parce qu'on n'avait pas les données, on savait pas les gens dans leur tête, il y avait pas de différence nécessairement. Mais il y en a une et on voit maintenant une différence dans comment c'est enseigné. À l'Université d'Ottawa, ils ont un programme excellent. Ils ont vraiment un programme sur la santé cardiovasculaire des femmes et ça commence également au Québec. D'ailleurs, j'ai une de mes bonnes amies qui travaille au CHUM, qui travaille fort pour sensibiliser par rapport à ça. Mais c'est ça. Donc, les femmes dans la ménopause, c'est également un facteur de risque. Les femmes sont pas au courant que quand elles arrivent en ménopause, le corps change, mais plein d'autres choses aussi qui nous mettent à risque. Le cholestérol augmente, la haute pression augmente. C'est un débalancement total au niveau du corps. Les ovaires polykystiques, la dépression et la maladie anxieuse, c'est des choses qui touchent davantage les femmes. Les maladies auto-immunes, même si on trouve ça chez les hommes aussi, c'est plus souvent chez les femmes. Puis même le diabète, quand on prend une femme et un homme, si les deux ont le diabète, la femme a 3 fois plus de risque d'avoir une maladie cardiaque ou de mourir d'une crise cardiaque comparativement à un homme. Fait que c'est toutes des faits comme ça qui sont importants à savoir, parce que quand on voit nos patients en clinique, il faut leur poser des questions pour savoir c'est quoi leur facteur de risque, adapter leur médication, adapter leur changement au niveau de leurs habitudes de vie pour pouvoir refléter un traitement de qualité. C'est pas la même chose pour les hommes. Donc, c'est vraiment, l'enseignement doit être adapté, mais aussi, entre médecins, mais aussi les personnes, les femmes doivent être au courant. Et 50% des femmes ne connaissent pas leur facteur de risque pour une maladie cardiaque ou savent pas c'est quoi les symptômes d'une crise cardiaque. Ouais, moi je pourrais continuer comme ça pendant 10 heures.
1: C'est vraiment
0: si tu m'arrêtes.
1: Non, mais je trouve ça intéressant parce qu'en même temps, là je vais donner un exemple vraiment dans la culture pop, là, une série comme The Pitt sur HBO, oui. qui est très bonne et qui aborde des enjeux comme ça, des enjeux d'actualité, des enjeux de biais racistes ou sexistes ou de biais inconscients de front. Donc c'est une manière pour nous le grand public de mieux comprendre, mais par exemple, si on soupçonne que là où le médecin que l'on consulte, Alexandra, a des biais, comment on doit réagir en tant que patient pour se faire entendre?
0: C'est une bonne question. Je pense que la réponse facile, c'est de le nommer, de le mentionner, mais c'est toujours un peu
1: c'est délicat.
0: Ça rend mal à l'aise. C'est délicat. Pourquoi? Parce que on parlait de hiérarchie tout à l'heure, mais c'est la même chose pour les patients. Ils sont en face d'un médecin qui a le pouvoir sur ce qui va être prescrit, les tests qui vont être faits. Il y a une différence, une hiérarchie ici. Donc c'est difficile de mettre son pied à terre quand on parle à un médecin.
1: Ouais.
0: Même si la médecine change, puis on essaie vraiment d'avoir plus une approche comme teamwork avec nos patients,
1: ouais.
0: Mais reste que c'est ça, à la base, historiquement parlant. Donc, je pense que d'amener quelqu'un avec soi, c'est toujours bien. D'amener quelqu'un avec soi dans les consultations cliniques ou qu'on va à l'hôpital, c'est toujours bien parce que la personne à côté de nous a une perspective différente. Elle n'est pas dans la hiérarchie en tant que telle, donc elle se sent peut-être un peu plus à l'aise de dire des choses à haute voix.
1: Ouais. Une espèce de porte-parole, oui, c'est ça.
0: Exactement, c'est ça. De prendre des notes, puis de pas hésiter à demander l'avis d'un autre médecin. Ça, c'est quelque chose que j'encourage mes patients à faire. Si vous n'êtes pas à l'aise avec ce que le médecin vous dit, hésitez pas à demander l'avis d'un autre médecin. Puis de connaître aussi, de connaître ses facteurs de risque, de connaître sa maladie, de faire des recherches toi-même. Malheureusement, c'est nécessaire pour pouvoir advocate pour soi-même.
1: Ouais.
0: Donc
1: se défendre soi-même.
0: Si jamais
1: ouais.
0: Se défendre. Si on n'est pas d'accord ou si on sent que le médecin a des biais, je pense que ça va être important. C'est la seule chose à faire, c'est de le nommer en fait. Parce que je pense qu'en nommant, d'abord ça met les gens mal à l'aise. Là ils veulent tout faire à part avouer que c'est ça. Fait qu'ils vont comme se rétracter en général. Mais je pense que c'est vraiment la solution la plus difficile, mais c'est la ouais. principale.
1: Alors de nommer peut-être le malaise ou le
0: mais
1: OK.
0: Oui. Ouais.
1: Et quand tu rencontres des jeunes médecins, est-ce que tu sens que ces notions-là de biais ou du fait que différentes maladies justement touchent différemment les femmes, les personnes racisées, est-ce que tu sens que ces notions-là sont déjà acquises ou que les jeunes médecins ou les jeunes résidents ont été exposés à ces idées-là?
0: Par rapport à la différence entre les sexes, ça commence.
1: Okay.
0: Par rapport aux différentes ethnies, c'est encore un peu difficile, je dois dire. C'est encore un peu difficile. Il y a beaucoup de biais encore qui sont véhiculés. Encore, j'entends des choses du genre que les personnes noires ressentent moins la douleur, ils n'ont pas besoin d'autant de sédation.
1: C'est vrai qu'il y a encore des gens qui pensent qu'on a moins besoin d'anesthésiens.
0: Ouais, malheureusement, okay. ça circule encore.
1: Mais ça vient. Est-ce qu'on sait d'où ça vient, mon Dieu?
0: Ben ça c'est historique en fait. Hein. Je pense que le principe que là les gens vont dire non, pas encore d'esclavage, mais c'est le fait que les gens ont été abusés pendant

0: aussi longtemps et ont été, on leur demandait en plus de travailler dans ces conditions-là, à un moment donné, je pense que on donne l'impression que la douleur nous fait rien.
1: Ouais. C'est cette fameuse comme ça que résilience, oui.
0: Okay. Absolument, c'est ça. Puis c'est pour ça que ça, c'est une des choses sur laquelle une des choses dont je parle sur ma plateforme beaucoup, c'est on arrête là le strong black girl, c'est correct, ouais. On arrête ça. Ok, on est capable. C'est correct de se reposer, c'est correct de s'arrêter, de prendre une pause, de prendre des vacances. T'as pas besoin de mériter tes vacances. Tu peux prendre des vacances. Fait que, le point, c'est que oui, c'est encore des concepts qui sont encore véhiculés. C'est encore des concepts pour lesquels on doit se battre. J'ai d'autres collègues aussi en ligne qui continuent à faire de la sensibilisation par rapport à ça. Je veux dire, récemment, là, il y a des études qui ont été parues qui montrent que les personnes noires sont moins souvent admises. Mettons, ils se présentent à l'urgence en insuffisance cardiaque, sont moins souvent admises dans une unité de cardiologie. Les patients noirs sont moins souvent référés pour des transplantations cardiaques, ou moins souvent référés pour des procédures qui sont un peu plus avancées. Ça c'est des faits là, les études ont prouvé ça. Donc c'est pas étonnant en fait que c'est encore dans la mentalité.
1: Ouais. Vous écoutez Acteurs de changement avec la docteure Alexandra Bastiani, qui est cardiologue interventionniste. On la rejoint à Vancouver. Alexandra, ton compte Instagram est une source, tu en parlais à l'instant, intarissable de contenu médical. Des fois, ça se fait dans le cadre de petites capsules du genre « overheard at the clinic », donc ce que j'ai entendu en clinique, ou « did you know », saviez-vous que ça touche la fertilité, ça touche le self-care pour le personnel soignant, la prévention cardiaque, mais il y a aussi énormément d'humour, de musique, t'es très drôle et tu maîtrises tous les codes de la culture pop, tous les codes de la culture des mèmes. Là, c'est étrange de parler d'un réseau social qui est très visuel et d'en écouter un extrait, mais on va quand même écouter un extrait.
0: Ok.
2: High blood pressure can totally happen in your 30s, but when it does, I pause for a second. And we're back in the car for another episode of What Did We Hear in Clinic Today. I'm Alex Bastiani, your favorite interventional cardiologist.
1: Ça, c'est drôle. Alors, dans cette vidéo, t'expliques, bon, qu'avoir une autre pression dans la trentaine, c'est pas seulement dû au stress ou à la génétique, et tu termines en te présentant comme leur cardiologue interventionniste préféré, puis évidemment, c'est tout ça, c'est animé, il y a des petites animations, tout ça. Oui. On est très loin de la figure mythique du médecin avec un complexe de Dieu. Pourquoi t'as adopté ce ton-là?
0: Parce que c'est moi. Parce que c'est moi. J'ai enfin la liberté de faire ce que je veux, comme je veux. Et j'ai décidé que j'allais juste embrasser ça. Et je me suis trop souvent tue, je me suis trop souvent rapetissée pour pouvoir rentrer dans le moule de c'est quoi un médecin. Un médecin fait pas ça, un médecin s'habille pas comme ça, un médecin parle pas comme ça. Ben moi, je suis Alexandra, puis j'ai décidé que c'est comme ça que j'allais pratiquer ma médecine. Puis on voit de plus en plus, on voit ça, surtout grâce aux réseaux sociaux. Mais on voit. Puis les nouvelles générations, on les voit. Hein. Ils prennent le temps pour eux, ils prennent leurs vacances, toute leur journée off, ils les prennent. Moi, j'adore voir ça. Puis ça m'inspire aussi, en fait. Donc moi, quand j'ai terminé médecine, j'ai décidé que j'allais arrêter de me réduire pour pouvoir rentrer dans le moule. Quand on parle d'un médecin, tu l'as bien dit, là, on n'imagine pas ça. On imagine quelqu'un avec un sarrau blanc, quelqu'un avec les cheveux blancs, qui est très très stoïque, avec une cravate peut-être. Mais c'est plus ça, la médecine. La médecine, c'est vraiment la beauté de la médecine, justement. C'est, moi, je dis toujours que la médecine, c'est un art. De se révéler à travers son art, puis d'apporter le meilleur traitement qu'on peut à nos patients, la meilleure thérapie. Moi, c'est comme ça que je le vois, c'est comme ça que je l'enseigne aussi, et j'ai tellement de plaisir à faire ces capsules-là. J'ai vraiment beaucoup beaucoup de plaisir parce que j'enseigne en même temps, je reste moi-même, les gens sont engagés, ils veulent apprendre, ils en demandent plus, puis je répète que j'ai vraiment beaucoup de plaisir.
1: Une de mes capsules préférées, c'est quand tu montres en fait les coulisses de quand tu essaies de faire une capsule. Tu entres dans ta voiture, t'es un peu fatigué, tu répètes, tu recommences, puis là, tu dis ah non merde, puis là vous me voyez en train de niaiser, puis finalement t'as décidé de la garder. Puis je me disais, j'allais justement confirmer que le plaisir et la joie semblent quand même occuper une grande

0: grande place dans ton travail.
1: Ben oui, parce que j'aime tellement ce que je fais. J'aime tellement ça. Et c'est drôle parce que il y a quelques semaines, j'étais très fatiguée et j'étais en train de faire une procédure, on l'a terminée. Puis j'ai dit à mon infirmière, je dis, hey, I didn't have fun doing this. And she's like, oh my god, are you serious? Basically, ce que je disais, c'est, j'ai pas eu de plaisir. J'ai pas eu de plaisir en faisant ça. Je suis fatiguée.
0: Ouais.
1: Puis quand je me rends compte que parce que c'est sûr qu'il y a des bonnes journées, il y a des mauvaises journées. Mais quand ça devient à un point tel que, non, je le sens plus. Là, c'est le temps de s'arrêter, de prendre une petite pause. Mais j'ai du plaisir, j'adore ce que je fais. Je me sens privilégiée, en fait, de pouvoir pratiquer la médecine d'intervention. C'est tellement une spécialité qui est complexe. J'ai eu le privilège de pouvoir étudier avec des gens extraordinaires dans le système de santé du Québec, de traverser en Alberta, encore une fois, de travailler avec des gens qui sont des superstars dans leur milieu. Et de pouvoir redonner ça à ma communauté, de pouvoir redonner ça à mes patients, c'est quelque chose que je ne prends pas pour acquis. Donc, je pense que c'est ça que vous voyez, en fait, en ligne. C'est juste tout le plaisir que j'ai à pratiquer ma médecine.
0: Est-ce que c'est bien... Comment c'est accueilli par tes collègues, par tes patients?
1: Bien. Très bien, en fait. Pas toujours. Il y a une époque... ça dépend des hôpitaux où tu travailles. C'est pas tout le monde qui est si intéressé à ce genre de visibilité en ligne. Mais en ce moment, au Surrey Memorial Hospital où je travaille, j'ai commencé à travailler ici en décembre.
0: Ouais.
1: Les gens sont tellement excités et ils adorent mon contenu.
0: Ah ouais, okay,
1: la fondation de l'hôpital partage mes publications. Les infirmières me demandent, c'est quand est-ce qu'on fait notre prochain reel? Comme on a du plaisir à travailler ensemble. Puis je pense que ils comprennent ma vision, en fait. Puis je pense que ça s'enligne, on s'enligne ensemble, ouais. Parce que la manière dont eux ils voient la médecine, c'est vraiment on apporte quelque chose à la communauté et on est là au service des gens. Donc,
0: oui,
1: on est sur la même voie.
0: Tu dois rejoindre en ligne des gens qui sont pas nécessairement assidus sur leur bilan médical annuel, ou qui peut-être tiennent leur santé pour acquis, et puis là, qui voient ça, puis qui disent, ouais, peut-être que je devrais aller faire un petit tour chez le médecin, une petite prise de sang ou un petit quelque chose.
1: Absolument. Juste la capsule sur l'hypertension. J'ai une patiente qui m'a écrit. Moi, je donne pas de conseils en ligne, mais elle m'a écrit. Ah, oh, elle m'a dit, ben, justement, je pense que je vais commencer à poser plus de questions. Puis je suis comme, oui.
0: Bon, voilà. Oui, c'était ça le but, c'est le temps. Mm-hmm. Tu viens d'en parler. Des fois, t'es fatiguée, Alexandra. Mm. Les journées sont longues. Le 29 août de cette année, tu vas proposer une journée de retraite.
1: Oui.
0: Pour femmes noires qui œuvrent dans le milieu de la médecine. Bon, c'est à Vancouver. C'est pas pour tout le monde. Mais je me demandais si on parle assez de la santé des médecins.
1: Non. On n'en parle pas assez. Puis je pense que en ce moment, les différents collèges, donc chaque province a son collège, mais on est en train de faire un peu plus d'efforts pour sensibiliser. Il y a des modules en ligne, il y a des certaines ressources pour aider les médecins, mais c'est pas assez. Le taux de burn-out en médecine est beaucoup trop élevé. Le taux de suicide aussi est élevé en médecine, plus que dans la population générale. C'est un sujet qui est tabou aussi, parce que les médecins, ben, c'est difficile pour un médecin de dire qu'il est fatigué. Moi, j'ai aucun problème à dire que je suis fatiguée. Donc c'est pour ça que j'ai mis sur pied cette retraite. C'est une journée.
0: Oui.
1: Moi j'ai commencé le yoga quand j'avais comme à peu près 18 ans, en plein milieu de la médecine, en plein milieu de ma résidence. À un moment donné, ça allait plus, j'avais besoin de quelque chose pour comme me ramener, pour me retrouver un peu, puis j'ai décidé de me lancer dans le yoga et c'est devenu une partie intégrante de ma santé mentale, de ma santé physique aussi, et c'est ce que je veux offrir, en fait, à ces femmes-là. Je leur offre mon amour pour le yoga, je leur offre mon amour pour le bien-être, pour juste la communauté aussi, pour être présente entre nous, en masque, comme on dit en anglais, pour vraiment te permettre d'être toi-même, entouré de personnes qui te ressemblent, pas avoir à t'expliquer, pas avoir à avoir peur de la prochaine micro-agression ou macro-agression. Donc, c'est vraiment ce que j'offre. C'est juste une journée pour elle, pour qu'elle puisse se retrouver et se reposer.
0: dans un espace sécuritaire, bien sûr.
1: Exactement.
0: Ben, qui sait, peut-être que ça va faire des petits, comme on dit, puis que ça va revenir à chaque année, puis éventuellement, ça va être une semaine. Dans ton infolettre, Stay Uncharted, tu termines toujours en dédicaçant une chanson à tes lecteurs. Aujourd'hui, je me demandais quelle chanson tu aimerais dédicacer à nos auditeurs et nos auditrices.
1: Ben, aujourd'hui, j'aimerais dédicacer, c'est une chanson de Izu, en fait, que j'ai découvert récemment, Un autre monde, Souvenir d'été. C'est une chanson que j'aime beaucoup. J'aime cette chanson, pourquoi? Parce qu'elle parle du décalage entre le monde dont on rêve et celui dans lequel on vit. Puis elle me rappelle qu'à un moment donné, il faut qu'on se mette en mouvement si on veut que le monde change.

Alors, un autre monde, Isert. Merci beaucoup, docteur Alexandra Bastiani, d'avoir pris du temps d'un horaire que j'imagine extrêmement chargé pour me parler aujourd'hui. On peut te suivre sur les réseaux sociaux pour accéder à ton contenu sur ton site web également. On te souhaite la meilleure des chances dans tes projets. Merci infiniment. C'était super inspirant. Merci également à Laurence Dompierre-Major pour le travail à la recherche, Charles-Antoine Lemay à la technique et Soumaya Arbaoui à la réalisation. Je m'appelle Rebecca Makonnen et c'est ce qui conclut notre série de grands entretiens avec des acteurs de changement pour l'été. Merci d'avoir été à l'écoute. Je vous retrouve le 4 septembre à 19h30 pour une nouvelle émission Maison Makonnen que j'aurai le plaisir d'animer.

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5: Ici Louis de Belleval, voici les informations. Le gouvernement du Québec s'est finalement mis d'accord avec Terre-Neuve et Labrador sur le chantier hydroélectrique de Churchill Falls. Selon les sources de Radio-Canada, une annonce aura lieu d'ici les prochains jours. Les deux provinces avaient conclu un accord de principe en 2024, mais le texte a plus tard été remis en question par le gouvernement de Tony Wakeham. Pierre-Alexandre Bolduc a plus de détails.
6: Selon nos sources ici à Québec, une entente sera officialisée entre les gouvernements du Québec et de Terre-Neuve à propos de Churchill Falls en début de semaine prochaine. À Terre-Neuve, le bureau du premier ministre reconnaît que des progrès significatifs ont été réalisés ces derniers jours, mais affirme qu'aucune entente finale n'a été signée. Nos sources, par contre, confirment qu'il y a une entente cadre entre les deux gouvernements. Resterait 2-3 choses à régler, mais ce serait sur la bonne voie. Je vous rappelle qu'on parle ici d'un vaste chantier hydroélectrique, un chantier avec des projets de 25 milliards de dollars, dont Hydro-Québec sera le maître d'œuvre. Ce qui est prévu, c'est le rehaussement de la production de la centrale hydroélectrique de Churchill Falls à Terre-Neuve et la construction aussi d'un nouveau barrage à Gull Island. Le dossier était sensible, c'était compliqué depuis l'arrivée au pouvoir du premier ministre conservateur Tony Wakeham. C'est qu'il voulait revoir l'entente signée en décembre 2024 entre François Legault et l'ancien premier ministre terre-neuvien libéral Andrew Furey pour que les terre-neuviens obtiennent davantage de l'entente. Il y a 3 semaines au Conseil de la Fédération à Charlottetown, où tous les premiers ministres étaient réunis, Christine Fréchette avait évoqué qu'une nouvelle entente avec Terre-Neuve et Labrador serait conclue à plus ou moins brève échéance. Ici Pierre-Alexandre Bolduc, Radio-Canada, à Québec.
5: Le Canada et les États-Unis semblent toujours loin d'une

0: entente à une semaine de la date fixée par l'administration Trump pour l'entrée en vigueur de nouveaux droits de douane. Selon des informations de CBC, Ottawa est insatisfait de la dernière offre américaine qui proposait une baisse des tarifs, mais à un niveau jugé insuffisant par les négociateurs canadiens. Les précisions d'Anne Levasseur.
1: Des sources de CBC révèlent que le Canada et les États-Unis ne s'entendent pas sur les termes d'un accord commercial à présenter au président Trump. Les Américains auraient fait une contre-offre au Canada jugée insatisfaisante selon ces mêmes sources. La baisse des tarifs sectoriels proposés par les États-Unis ne répondrait pas aux attentes canadiennes. L'objectif reste de parvenir à une entente acceptable par toutes les parties avant la date butoir du 19 août pour éviter l'entrée en vigueur de nouveaux tarifs de 50 %. Or, le temps file et la pression monte. Mardi, le ministre Dominique Leblanc et la négociatrice en chef, Janet Charrette, ont refusé de commenter l'état des pourparlers en sortant de leur rencontre avec le représentant au commerce américain, Jamieson Greer. À la TUC, mercredi, le ministre des Finances, François-Philippe Champagne, avait ce message.
2: Vous savez, avec le temps, on n'apprend pas tout nécessairement commenter. L'important pour les gens qui nous regardent, c'est de savoir qu'on fait le travail qu'on doit faire, c'est-à-dire défendre l'intérêt de nos industries, défendre l'intérêt du Canada de façon constructive, de façon proactive.
1: Le Canada cherche à obtenir une réduction des tarifs sectoriels qui touchent l'aluminium, le bois et l'acier, en plus de l'annulation de l'entrée en vigueur des nouveaux tarifs. Ici Anne Levasseur, Radio-Canada, Ottawa.
0: Et par ailleurs, Christine Fréchette a convoqué deux rencontres pour préparer le Québec aux nouveaux tarifs qui pourraient entrer en vigueur dans une semaine. La première ministre réunira jeudi différentes associations économiques, dont le Conseil du patronat, ainsi que les producteurs d'acier et d'aluminium. Vendredi, ce sera au tour des producteurs laitiers et agricoles. Dans les deux cas, les discussions porteront sur leurs demandes et les impacts liés aux potentiels tarifs. Et puis enfin, en Colombie-Britannique, les efforts se poursuivent pour tenter de freiner la progression d'un important feu de forêt qui a forcé l'évacuation de milliers de résidents de la vallée de l'Okanagan. Parmi eux, on retrouve de nombreux fermiers qui ont dû abandonner leurs terres, mais certains ont refusé de quitter sans leurs animaux. Voici le reportage sur place d'Andrian Williams.
3: Greg Crowther a évacué Summerland avec ses 7 chèvres. Aucun hôtel ni refuge ne peut l'accueillir avec ses animaux. Il dort donc à la Belle Étoile dans un parc de Penticton. La situation n'est pas idéale, mais mes chèvres dorment avec moi et il ne fait pas froid, dit-il. Le déclenchement du feu de Bald Range, qui a forcé l'évacuation de milliers de personnes de sa communauté, ne le surprend pas. Les débris organiques qui s'accumulent dans la forêt étaient comme une bombe qui attendait d'exploser, dit-il. La GRC, elle, a ouvert une enquête afin de déterminer si le feu est d'origine criminelle. Si c'est le cas, cette personne ne devrait pas revoir la lumière du jour, dit Greg Crowther, en précisant qu'il ne s'agit pour l'instant que de rumeurs. Le directeur des opérations de lutte contre les feux de forêt pour BC Wildfire, Cliff Chapman, appelle la population à faire preuve d'une extrême prudence pour éviter que d'autres feux ne soient déclenchés. Il ajoute que 4 % des feux de forêt de la province pourraient avoir été déclenchés de manière intentionnelle au cours des 10 dernières années. En attendant, les chèvres de Greg Crowther apportent un peu de bonheur aux évacués comme Joanne Liboiron.
4: Ben oui, du bonheur, du plaisir, de la joie. C'est des petits animaux qui demande rien.
3: À 80 ans, la sinistrée ne sait toujours pas quand elle pourra rentrer chez elle. Ici Andréane Williams, Radio-Canada, Penticton.
0: Voilà, c'est ce qui conclut ce bulletin d'information. 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

0: Aujourd'hui, sur la route des vacances en véhicule électrique et sans tracas, est-ce que c'est possible? On en parle avec François Boutin-Dufresne, cofondateur de ShareCharge, et Clémence Lamarche de Protégez-vous. Bonjour tous les deux.
1: Bonjour.
2: Bonjour.
0: Les chansons de l'été pour se mettre au vert, les propositions de la chroniqueuse et animatrice Évelyne Charuet. Bonjour.
3: Bonjour Catherine.
0: L'entente Raglan est-elle un bon modèle pour l'industrie minière? Alexis Bouliane s'est rendu au Nunavik pour le savoir. Bonjour Alexis.
4: Salut.
0: Et des volets aux fenêtres pour se protéger de la chaleur, une idée ancienne revisité par nos agents doubles Godefroy Laurendeau et Danaé Audet-Beaulieu. Bonjour.
5: Hello.
0: Feu vert, c'est parti.

0: On se demande quelles devraient être les meilleures mesures à mettre en place pour qu'on ait vraiment une meilleure gestion de l'eau.
1: Ben déjà, d'investir dans les infrastructures, c'est une nécessité. Ensuite, je pense qu'il faut réfléchir à tarifer l'eau au Québec. On en est là, je pense.
2: Faire payer l'eau. C'est scandaleux, le gaspillage qu'il y a. Moi, j'ai vécu en Afrique. Je viens du sud de la France. Je trouve que c'est scandaleux ici.
3: Moi, j'économise beaucoup de l'eau à la maison. Parce que pas parce que je paye, mais je l'aime pas...
0: Vous n'aimez pas gaspiller?
3: Non. J'étais grandie comme ça à Portugal.
4: Je ne sais pas comment sont traitées les eaux usées, par exemple, etc. Peut-être qu'il y aurait moyen de recycler tout ça.
5: Réduire les douches, qu'elles soient moins longues. Eh bien, pas arroser son gazon, peut-être. Ça, c'est une bonne option. Et ma foi, je cale. Je n'ai pas d'autres idées.
0: Mais c'est un bon début. Je vous remercie.
6: En tout cas, ce début de raccourcir les douches, de moins arroser le gazon, c'est exactement ce que la Ville de Montréal a dû demander à ses citoyens au cours de la dernière semaine, étant donné qu'il y a des infrastructures vieillissantes, même dans un état qui frôle la catastrophe, et qui demandait des réparations urgentes. Et ça arrive de plus en plus dans des villes de plus en plus nombreuses, d'où l'idée de lancer cette question cette semaine. Qu'est-ce qu'on devrait faire? Il y a beaucoup de gens qui reviennent à l'idée de la tarification. Sur les réseaux sociaux, Jean-François qui dit installer des compteurs d'eau partout, comme en Europe, ça suffit d'arroser son asphalte. Pierre qui dit compteur d'eau avec un certain volume d'eau gratuit avant de tarifer le volume d'eau excédentaire. Mais je voudrais les idées de tout ce beau monde autour de la table.
7: Je suis d'accord avec les compteurs d'eau sans tarifer nécessairement, mais juste pour prendre la mesure de notre vraie consommation. C'est-à-dire qu'à l'heure actuelle, quand on prend effectivement des longues douches, le lave-vaisselle, l'arrosage, la piscine, c'est combien d'eau ça? On le sait pas maintenant.
6: Oui, on le sait pas. Alors c'est Évelyne Charvet que vous venez d'entendre. J'en profite pour la remercier, Évelyne, qui m'a remplacée quelques fois ce printemps.
7: Ça
6: merci
7: me fait
6: beaucoup.
7: Plaisir.
6: Et Évelyne est là pour nous parler de chansons tout à l'heure. Alors nos invités qui sont déjà dans le vraiment dans les missions de calcul, comme chez Protégez-vous, par exemple, Clémence Lamarche. Oui. Est-ce que vous croyez à la tarification de l'eau?
8: Oui, puis je pense qu'on pourrait avoir un modèle qui ressemble un peu à la tarification de l'électricité, c'est-à-dire en période de grand froid, on peut s'abonner à des programmes qui vont nous encourager à économiser l'électricité en période de grand froid. Ça pourrait être quelque chose de très similaire pour l'eau, c'est-à-dire en période de sécheresse, l'eau coûte plus cher. Et puis, ça aiderait aussi les gens à être au courant, parce que les villes font beaucoup de publicité, mais moi, j'en vois encore des gens qui arrosent leur gazon à période de sécheresse, puis qui n'ont pas l'air d'avoir eu le mémo, tandis que quand on paie pour ces services-là, ça nous force à être un peu plus alerte.
6: Puis il y a quand même plusieurs auditeurs qui ont suggéré aussi cette idée de Pierre tout à l'heure, un certain volume d'eau gratuit avant de tarifer, puis il y a Evelyn qui rajoute réduire la consommation pour tout le monde, l'industrie aussi, et charger beaucoup plus cher à ceux qui dépassent la limite. Autrement dit, ça revient un peu à
8: oui, ou ceux
6: à la
8: qui l'utilisent
6: idée,
8: en période de sécheresse, parce que bon, il y a des périodes qui sont moins critiques dans l'année.
6: Oui.
8: C'est en période de sécheresse aussi où il faut faire le plus attention.
6: Ouais. François Boutin.
9: Oui, il faut aussi voir que le mode de tarification actuel, c'est-à-dire la gratuité, c'est essentiellement financer les riches qui consomment plus d'eau que les pauvres. Donc si on met une tarification, l'idée d'avoir ce bloc-là qui serait gratuit, puis au-delà duquel on doit payer un certain taux, ça garantit une certaine équité aussi dans le système.
6: Voilà. Alexis Boulian?
10: Bien, je pense que ces idées-là sont super intéressantes, mais ça va être dur à vendre, j'ai l'impression, si on s'attaque pas en premier aux plus grands consommateurs, qui sont les fuites.
6: Exactement.
10: Les fuites dans le système, c'est le quart à peu près, grosso modo, de toute l'eau qu'on consomme est perdue dans le sol parce que notre réseau fuit de partout. Alors commençons peut-être par ça.
6: Ça a été souligné effectivement, ailleurs. Jérôme, qui dit commencer par s'organiser pour qu'elle se rende aux maisons sans en perdre un énorme pourcentage dans le sol. Et Manon qui dit commencer par colmater toutes les fuites du réseau avant d'encore blâmer et taxer les citoyens. C'est certain qu'il y a des arguments qui sont là
10: au point de vue de communication.
6: Au point de vue de communication, c'est
9: prêt à sortir. Montréal, le Québec est un des rares endroits dans le monde où on ne paie pas l'eau.
6: Voilà.
9: Toutes les autres villes en Amérique du Nord, on paie l'eau, puis ça coûte au moins aussi cher que l'électricité.
6: Ah oui.
9: Donc, pour quelle raison est-ce qu'on donnerait l'eau au même titre qu'on ne donne pas l'électricité? Donc, c'est un peu c'est un peu bizarre.
6: Godefroy Laurando a l'air songeur.
11: Non, mais moi, je me dis qu'il faudrait être capable de se comparer à la moyenne. Tout ce qui se mesure s'améliore, donc peut-être sans taxer, sans sans mettre un prix, mais de pouvoir mesurer sa consommation et la comparer avec ce que les autres font.
6: Un peu ce qu'Evelyne disait, là, faire une espèce d'émulation pour voir comment on se situe par rapport à une moyenne souhaitable.
11: Je suis sûr que quelqu'un, quelque part, pourrait nous faire un petit jeu rigolo.
6: De la ludification, ben oui.
9: Ben, c'est intéressant aussi, parce qu'il faut penser qu'à Montréal, je sais pas si vous vous souvenez, il y a une quinzaine d'années, il y a eu un scandale des compteurs d'eau qui a mis dehors une administration complète. Et c'était ça l'idée, c'est de mettre des compteurs d'eau, je pense que c'était dans les commerces à l'époque, peut-être même dans les résidences. Donc, je pense que l'administration s'est brûlée un peu, puis c'est peut-être pour ça qu'elle est...
6: Tout le monde est frileux en ce moment.
9: Pour faire ça.
6: Et Danaï, au début?
12: Moi, je vais finir avec une blague. Je vais dire, installons plus de centres de données. Non, mais juste penser, arrêter de faire ça. C'est juste la base aussi. Là, tout a été dit déjà, mais comme il y a encore des gens qui installent des milliardaires qui installent des centres de données un peu partout.
6: Qui demandent encore énormément d'eau.
12: Oui, exactement.
6: Dans certains cas. Ouais. Merci tout le monde. Continuez de nous écrire.
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14: Le Montréalais Mathieu Vallée se rappelle du trajet vers le parc provincial Saint-Banks en Ontario à bord de son véhicule électrique. Après avoir quitté l'autoroute 401, il raconte que c'était le désert en matière de bornes de recharge. Un casse-tête pour lui et sa famille.
15: Je pensais qu'il y avait beaucoup plus de recharge niveau 2 accessible.
6: Ça, c'était en 2024, mais François Boutin, vous êtes allé, je pense, en Ontario dans le même coin l'an dernier, puis vous avez fait face un peu au même problème.
9: Effectivement. Donc, le problème de la recharge de véhicules électriques, lorsqu'on quitte les grands axes, là où il y a des recharges rapides, dès qu'on sort des grands axes, il n'y a plus de bornes de recharge. Et c'est effectivement, ça a été mon cas à Sandbanks l'année passée, où je suis allé avec ma famille. Donc, on arrive au parc provincial, nous étions très contents de débarquer à la plage, c'est des vacances formidables. Puis là, soudainement, quand on est remonté dans l'auto pour se rendre à notre prochain stop, ma femme et mes quatre enfants m'ont regardé en voulant dire, t'es sûr qu'on va se rendre? Et cette sueur froide-là, c'est quelque chose que les 7 millions d'électromobilistes nord-américains ont en commun.
6: Ont en commun, puis celui qui était interviewé par le Téléjournal de l'Ontario en 2024 avait vécu le même genre de frousse aussi. Clémence Lamarche, vous avez aussi voyagé en Ontario en véhicule électrique?
16: Oui, dernièrement, moi aussi, ça a été une mauvaise surprise. Pourtant, je suis allée à Ottawa, donc on pourrait penser que, bon, je m'attendais à ce qu'une grande ville ait beaucoup de bornes un peu partout, et j'ai dû les chercher. La plupart sont cachés dans des stationnements qui sont soit privé, c'est des stationnements payants aussi. Donc,
6: ce qui augmente pas mal le coût de la charge.
16: Ça a été un petit casse-tête auquel je m'attendais pas, bien franchement, parce que depuis 2 ans que j'ai une voiture électrique, ça s'était toujours assez bien passé. Oui.
6: C'est clair que c'est au Québec qu'il y a la plus grande concentration de bornes au Canada, on en est conscient, et c'est pas parfait encore au Québec non plus. Mais il y a une explosion de la vente des véhicules électriques depuis le début de 2026. C'est évidemment, entre autres, dans le contexte de la crise des carburants. Ça veut dire qu'il y a beaucoup de voyageurs qui vont vivre leurs premières expériences de vacances cet été. C'est pour ça qu'on a eu envie, avec vous, à l'approche de ces vacances-là, de voir un peu quelles sont les meilleures astuces, mais aussi des solutions d'avenir, comme ce que François Boutin-Dufresne va nous proposer. Qu'est-ce que c'est Share Charge, François?
9: Share Charge, c'est une start-up montréalaise qu'on a partie, en fait, il y a un an, lorsque je me suis acheté mon véhicule électrique, puis que j'ai voyagé à Lévis, là où ma mère habite, et je me suis rendu compte qu'à Lévis, il n'y avait pas de borne de recharge.
6: Aucune.
9: Vraiment. Ben, aucune à plus ou moins 3-4 kilomètres de ma destination.
6: D'accord.
9: Et ça m'est arrivé le deuxième jour où j'étais propriétaire d'un véhicule électrique. Donc, évidemment, j'ai encore eu le droit à les commentaires de ma femme en voulant dire, je t'avais dit de pas acheter une auto électrique.
6: Et puis là, votre mère a sorti une rallonge de tondeuse.
9: Non.
6: Pour brancher l'auto?
9: Ben, ça serait le fun que ça marche, mais ça marche pas pour des gros véhicules parce qu'elle n'a pas de borne de recharge. Mais sa troisième voisine avait une borne de recharge. Donc, évidemment, des fois, le voisinage, ça va pas toujours bien dans les banlieues. Les gens se parlent pas tant que ça. Mais moi, j'ai quand même eu le guts d'aller cogner à la porte de la dame et lui demander sa borne en échange d'une bouteille de vin. Ouh. Et là, je me suis dit, ça serait donc bien le fun qu'on puisse organiser ça un peu mieux, un peu genre Uber / Airbnb où tu cliques sur l'application puis c'est réglé. Donc, on enlève un peu tous les irritants associés à ça. Surtout qu'on sait qu'au Québec, par exemple, il y a 500 000 électromobilistes, au Canada, 1 million, puis en Amérique du Nord, à peu près 7 millions, et que la plupart de ces gens-là, si on fait une petite hypothèse, qu'il y a 80 % de ces gens-là ont une borne à la maison, et que cette borne-là ne fait, fait rien 80 % du temps ou 90 % du temps. Mm-hmm. Donc, il y a potentiellement quelque chose à faire avec cette infrastructure de recharge déjà installée. Donc, l'idée de ShareCharge, c'était d'activer ces millions de bornes de recharge-là en Amérique du Nord, les mettre en réseau, puis les mettre disponibles à la communauté des électromobilistes.
6: Alors, je vais me tourner tout de suite vers Clémence, propriétaire d'un véhicule électrique.
17: Oui.
6: Vous avez une borne à la maison.
17: Oui.
6: À quelles conditions pourriez-vous imaginer joindre une plateforme comme ça? Qu'est-ce que c'est qui pourrait vous inquiéter ou vous rassurer?
17: Oui, en fait, je suis très curieuse d'en apprendre un petit peu plus sur la sécurité, comment ça fonctionne. Bon, est-ce que justement il y a un code pour utiliser la borne, tout ça. Mais moi, je trouve que l'idée est super intéressante. Je suis pas certaine que dans mon quartier, c'est peut-être parce qu'il y a déjà beaucoup de bornes sur les rues, donc peut-être que
6: d'accord.
17: C'est moins intéressant.
6: Moins pertinent.
17: Mais non, là, je serais très intéressée à en apprendre plus.
6: Comment on peut rassurer les gens?
9: Ben, en fait, on crée un compte. C'est comme quand on se crée un compte sur une application un peu standard. On met notre adresse, notre email. On achète des crédits de recharge pour ceux qui ont besoin de se recharger. Puis ceux qui ont une borne à partager, c'est pas tous les utilisateurs qui ont une borne, mais ceux qui ont une borne à partager inscrivent des informations de leur borne. Et là, votre borne, elle est soudainement disponible pour réservation, parce que c'est un concept où on peut réserver des bornes, ce qui n'est pas le cas en ce moment avec les circuits, mettons les réseaux de recharge publics qu'on a. Ce qui est un autre irritant, d'ailleurs.
6: Parce ça, que... Clémence, ça vous est déjà arrivé, là, comme moi, de voir une borne au loin, puis de dire d'être un petit peu anxieux, de dire est-ce que quelqu'un va arriver juste avant moi.
17: Tout à fait. Oui, puis l'autre avantage que je vois aussi dans certains quartiers, c'est que ça permet de réserver une borne, mais aussi un stationnement.
9: Ben, c'est ça. Donc évidemment, ça vient avec un stationnement. Dans certains cas, moi j'habite dans le plateau Mont-Royal, j'ai une borne qui est disponible sur la rue pour n'importe qui a un collant de stationnement, et c'est, on va faire évoluer la réglementation. Pour l'instant, c'est pas tout à fait legit, mais justement, c'est en discussion. Donc, c'est un concept assez novateur. Mais encore une fois, faut pas oublier que chaque borne qui est installée sur le bord des rues à Montréal, entre autres, coûte 100 000 $ de fonds publics. Mmh. Donc, et ça, c'est souvent un chiffre qui est un peu caché. Donc, il y a un coût public énorme au développement de l'infrastructure de recharge. Puis, comme vous savez, les finances publiques en ce moment ne sont pas dans un état formidable et qu'il y a d'autres priorités d'infrastructure comme l'eau.
6: Oui, en effet. Puis, il y a aussi des endroits où la densité de population ne justifierait même pas l'investissement.
9: Exactement.
6: Là. Par exemple, Clémence, qu'est-ce que c'est le genre d'itinéraire que vous avez fait en voiture, là, qui vous a amené le plus loin?
17: Je suis allée dans Charlevoix, au Saguenay, au lac Saint-Jean. Donc, je pense que c'est le plus loin que je suis allée
6: électrique.
17: En voiture électrique.
6: Et ça demandait une assez bonne planification?
17: Je dirais qu'au Québec, à date, j'ai été assez chanceuse.
6: Mais ça demande quand même
17: une planification. C'est sûr que l'idéal, c'est de pouvoir charger où on dort. Là, et je dois dire, la plupart des hôtels ont souvent des bornes. J'ai loué des chalets avec des bornes. J'ai été surprise aussi d'aller faire du camping l'été dernier. Puis bon, quand je suis arrivée, il y avait quelques bornes qui étaient déjà occupées. Mais on m'a dit, non, pas de problème, vous me laissez vos clés. Partez en canot, et puis dans quelques jours, quand vous allez revenir, votre auto va être pleinement chargée, prête à partir. Donc, il y a quand même beaucoup là, de possibilités. C'est sûr que ça, c'est l'idéal, parce que ça, justement, on n'a pas arrêté sur la route. Mais c'est pas toujours possible. Surtout l'hiver, je dirais, dans mon cas, parce que faut pas oublier que l'hiver, l'autonomie est beaucoup moins grande. Mm-hmm. Donc, c'est plus d'arrêt. Puis c'est plus désagréable aussi parce que bon l'auto charge moins rapidement, mais aussi c'est beaucoup moins le fun l'hiver d'attendre 20 minutes, 30 minutes.
6: C'est ça, on va pas manger une crème glacée.
17: C'est ça. On peut pas sortir un frisbee puis attendre un peu sur le bord du fleuve. Donc, c'est moins bucolique l'hiver. Bien sûr, essayer de planifier là, les recharges lorsqu'on a des arrêts. Donc, si on a une activité, arrêter au restaurant ou aller visiter un musée ou quand on sait qu'on doit rester une heure ou deux au même endroit, c'est sûr que
6: c'est l'idéal.
17: Aide. C'est l'idéal.
6: Ouais.
17: Des fois, je vais même, c'est ça, planifier mon heure de départ en fonction de dire, si je pars de la maison, je devrais être rendue à 60 % de ma borne, de ma charge à tel endroit, je vais pouvoir charger, puis ensuite, je vais en avoir assez pour me rendre. Là. Donc, oui, il y a un peu de planification.
6: Ouais. François Boutin-Dufresne, l'idée de Share Charge, je la visualisais justement, on parle de la route des vacances là en ce moment. Là. Je me disais, quelqu'un qui habite dans une région où il n'y a pas beaucoup de capacité de charge publique et qui part soi-même en vacances, ça devient une possibilité finalement de laisser sa borne rentabiliser un peu ses propres charges en vacances.
9: Exactement. Donc, l'idée, c'est justement, quand vous n'utilisez pas votre borne, ce qui est le cas 90% du temps, votre borne ne fait rien, typiquement, pour un propriétaire de véhicules électriques.
7: J'ai une question naïve.
6: Oui, Evelyne.

0: Les bornes, elles sont à l'intérieur des garages ou elles sont toujours à l'extérieur?
1: Il y a une école de pensée pour chacun. Moi, je trouve plutôt dire la borne, elle peut dormir dehors, mais il y a des gens qui veulent protéger leur borne dans le garage. Mais bon, faut comprendre qu'il y a personne qui vole d'électricité, là. Tu sais, c'est pas le genre d'affaire qui se fait. Mais c'est peut-être une borne sur deux, je sais pas. Ça dépend où vous, tu sais, toujours le setup particulier.
0: Évidemment, si c'est dans un garage, ça prend un mécanisme d'accès.
1: C'est ça. Donc ça serait moins pertinent pour quelqu'un qui a un garage. Mais bon, moi, la plupart des gens, je connais, ont une borne à l'extérieur, puis ça s'applique. Puis nous, dans notre cas, ça prend juste 5% des 500 000 propriétaires de bornes au Québec ou 400 000 propriétaires de bornes qui partagent. Puis on va doubler ou tripler la taille
0: du réseau
1: accessible au public. Puis c'est ça l'idée. Nous, ce qu'on veut, c'est qu'il y ait une borne toujours disponible là où les gens vont aller à destination. Il y a toujours une borne à quelques centaines de mètres maximum.
0: Le tarif, qui le détermine? Est-ce que c'est vous, ShareCharge, ou c'est le propriétaire de la borne?
1: C'est le ou la propriétaire de la borne. Il faut comprendre qu'au Québec, ça coûte environ 90 sous de l'heure avec l'électricité.
0: Sur le réseau public?
1: Exactement. Pas sur le réseau public. Ça coûte 90 sous de l'heure d'électricité.
0: D'électricité, le produit lui-même.
1: Pour le propriétaire de la borne.
0: Oui.
1: La borne, en tant que telle, coûte quand même 1 500 $, 2 000 $. Bon, il y a des subventions. Mais quand même, une fois que c'est installé, tout ça, c'est assez cher. Donc, pour rentabiliser tout ça, puis c'est ça qu'on fait pas en ce moment dans le réseau public qui est grandement subventionné, le vrai prix de la recharge au Québec devrait être 4-5 $ de l'heure. C'est ça que ça coûte réellement.
0: Oui. Mais est-ce que c'est ce que vous recommandez à vos...
1: On laisse aux propriétaires de bornes le choix de partager leur borne au prix qu'ils veulent. C'est quand même un marché libre. Nous, on recommande entre 3 et 4 $ de l'heure pour qu'on puisse, nous, on a une cote à faire aussi comme plateforme. Le propriétaire aussi, on veut qu'il fasse un profit, puis aussi, on doit payer l'électricité.
0: D'accord. Alors, il y a un phénomène, là, c'est une plateforme comme il y en existe tellement d'autres. Vous en êtes où, là? Est-ce qu'elle est en train de se...
1: Là, on a lancé la plateforme au début de l'année. On a environ 1000 utilisateurs. 250 personnes qui ont ajouté une borne. Donc, si on compare ça à peut-être 7500 ou 10 000 bornes accessibles au public au Québec, c'est quand même pas mal juste en quelques mois. Là, on va développer le réseau avec des partenaires dans les prochains mois. Donc, on pense qu'on va avoir une certaine échelle. Puis, c'est un peu comme le Bixi, en fait. En ce moment, on est comme le Bixi, mais avec 3 stations. Donc, ça marche pas tant que ça. Mais quand on va avoir 100 stations, ça va marcher de sorte que les bornes ShareCharge vont toujours être la borne qui va être la plus proche de là où vous allez, la plus disponible et la plus facilement réservable.
0: Mais l'application, elle existe déjà.
1: Oui, l'application est disponible sur le Play Store et le App Store.
0: J'ai encore une couple de questions en terminant pour Clémence, qui est quand même la fille de Protégez-vous. Là. C'est des gens qui sont bien équipés là pour faire prendre des bonnes décisions. Entre autres, il paraît qu'on peut avertir son auto qu'on va la charger. Je n'avais jamais su ça.
2: Mais en fait, moi, ça a été ma grande frustration quand on a eu l'auto électrique. C'est qu'on m'avait promis d'être une recharge super rapide, 5 minutes, 100 km. Et puis, dans les faits, c'est pas du tout là, ce que j'obtenais. Je me posais un peu la question sur qu'est-ce qui limitait finalement la recharge. Bon, bien sûr, il y a la capacité de la borne et la capacité de la voiture là à recevoir la puissance. Donc, plus la borne est puissante, plus la recharge devrait être rapide, mais il faut aussi que l'auto soit capable d'absorber cette puissance-là. Mais dans mon cas, c'était pas tant un problème. Sinon, ce que je me suis rendu compte, souvent les bornes, ils ont une borne, plusieurs pistolets. J'avais pas compris que la puissance était divisée par deux. Donc, on se stationne.
0: Beaucoup de gens qui savent pas ça.
2: Ouais, ben c'est ça. Donc on se stationne, on commence le chargement, ça va super bien. Il y a une auto qui se stationne à côté qui passe. Oh, là tout descend. Le temps de recharge vient d'être multiplié par deux.
0: Mais c'est très important
2: de
0: parce qu'il y a peut-être beaucoup de gens qui le savent pas puis qui de bonne foi vont se stationner à côté sans penser à ça.
2: S'il y a une autre borne libre. Bien sûr, aller
0: d'accord.
2: sur une autre borne.
0: Mais le mécanisme, juste pour y revenir, donc on peut avertir sa batterie.
2: C'est pas tous les véhicules électriques qui ont cette option-là, mais dans mon véhicule, ça m'a pris un bout de temps à m'en rendre compte, surtout l'hiver, c'est qu'en fait, la batterie, il faut qu'elle aille à une certaine température pour être capable de recharger.
0: De bien charger.
2: Exactement, à pleine capacité. Donc, on peut préconditionner la batterie, puis ça m'a pris du temps à comprendre un peu comment, mais dans mon véhicule, il faut vraiment que je rentre l'adresse de la borne où je vais dans le système de navigation du véhicule, donc pas dans Google Maps, pas dans Waze, pas dans un autre système de navigation, et là, il y a un petit bouton qui allume sur le tableau de bord et qui me dit que la batterie est en mode...
0: Elle se prépare.
2: Exactement.
0: Elle sait qu'elle s'en va manger, là.
2: Exact.
0: Et surtout l'hiver,
2: ça fait une différence, c'est que ça fait une différence
0: surtout
2: l'hiver.
0: C'est bon à savoir. Excellent voilà. À savoir. Puis vous aviez aussi une réflexion intéressante en terminant, Clémence. Il y a beaucoup de gens qui disent ouais, mais c'est beaucoup de temps la charge.
2: Oui, ben en fait, quand on compare avec un véhicule à essence, on passe du temps aussi à faire le plein, à arrêter. C'est juste que au lieu de passer 5-10 minutes par semaine à faire le plein.

0: avec un véhicule électrique, moi, la plupart du temps, je le recharge à la maison. Donc, c'est une fois aux deux mois où là, je vais devoir passer 20 minutes, une demi-heure à attendre. Mais c'est pas nécessairement plus de temps. C'est juste concentré à des périodes
1: moments différents. Non, exactement. C'est une façon intéressante de le souligner, effectivement. Ben, un grand merci tous les deux. Alors, on vous souhaite des bonnes vacances.
2: Merci.
1: Ça va se passer en véhicule électrique pour les deux. Clémence Lamarche, qui est chef des tests chez Protégez-vous. Et François Boutin-Dufresne, qui est cofondateur et PDG de Share Charge, qu'on a hâte de voir évoluer. On va Merci. Surveiller ça. Merci beaucoup.
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0: Alors, à l'occasion de la Journée internationale de la biodiversité, la SNAP, la Société pour la nature et les parcs du Québec, a lancé On n'est pas sorti du bois, la chanson dont on vient d'entendre un extrait. C'était la première œuvre portée par un collectif musical qui s'appelle Les Chevaliers Cuivrés. Tiens. Alors, on a eu envie de demander à Evelyne Charruet de continuer la récolte de chansons pour se mettre au vert pendant l'été. Est-ce que la récolte a été bonne?
1: Il y a eu beaucoup de choses à écouter. J'ai fait appel à quelques collègues, notamment Alexis Caron, le réalisateur de Minotane sur Ici Musique, parce que je me disais, les musiques autochtones, il doit avoir plein de choses. J'ai passé des heures à écouter des musiques fabuleuses. J'en ai sélectionné quatre. La première, c'est vraiment l'incontournable pour moi. C'est une chanson qui aborde de front la température qui augmente et aussi le paradoxe, c'est-à-dire nous qui allons danser alors que la maison brûle. C'est bien sûr la chanson L'île des louanges. La journée va être chaude. Je trouve que cette chanson-là incarne bien notre moment actuel et cette jeunesse aussi qui voit les changements, qui les vit au premier chef et qui se demande un peu comment sera la suite. C'est une incontournable, donc la journée va être chaude.

0: Cette chanson-là, tout l'été, sans modération, il me semble, avec un bon drink à la main, des glaçons qui sont dans la paume. Là. Mmh,
1: et là, c'est la grande question. Est-ce qu'on oublie ce qu'elle est en train de nous dire ou pas?
0: Non, pas du tout, mais on est capable quand même de bouger, de composer, de danser, de composer.
1: De continuer à vivre.
0: Ça se prend bien à vélo, n'est-ce pas?
2: Oui, juste en marchant aussi sur les promenades d'Ontario.
1: Ah non, vraiment, ça a de la gueule.
0: Très, très bonne chanson des louanges de son album Alouette, paru plus tôt cette année. Du côté, donc, des chansons autochtones, j'ai écouté beaucoup de choses canadiennes, en anglais, en toutes sortes de langues, et j'ai choisi finalement une chanson qui nous vient du nord de la Norvège, du peuple Sami. Ça sonne un peu Reine des Neiges. C'est normal parce que il y a les chants traditionnels qui s'appellent le Joey, qui s'appelle Emil Carlsen. C'est un jeune artiste qui est également un acteur, qui a fait paraître quelques albums. Il y en a un prochain qui s'en vient à l'automne. Et ici, il est en duo avec une autre comparse, Sami. Et donc, vous allez entendre ses chants traditionnels. Mais je trouve qu'il y a vraiment un pied dans la tradition et un pied dans le monde contemporain. Mm-hmm. C'est-à-dire qu'il les voit, ces changements climatiques. Et cette chanson-là en particulier, qui a été tourné avec un vidéo extraordinaire en région montagneuse. Mon Dieu, c'est beau. Ben, lui, justement, évoque ce retour de la lumière, le retour du printemps. Parce que pour les peuples autochtones, quand on parle de changement climatique ou de la nature ou du climat, c'est très incarné. Autrement dit, tout est relié au climat, comme ici, sur cette chanson Guida Avashta.

0: un peu à la Brel finalement ou à la Gainsbourg d'une autre époque. Et il chante une de ses chansons, Avis de tempête, qui nous fait danser. On est dans le New Wave, on est dans quelque chose d'euphorisant. Mais écoutez les paroles de cette chanson.
1: Salut Sandrine, tu vas bien?
2: Super.
1: Ok, tout le monde est prêt? On est en direct dans une minute, moteur. Silence plateau. Donc on envoie le bulletin météo juste après les infos, c'est parti.
3: Dans votre bulletin météo, rien de frais, rien de nouveau. Les températures sont en hausse et le soleil tape sur les côtes. À la frontière est, pourtant, c'est le grand retour des bottes. Une pluie battante, des orages, mais rien d'inquiétant. Profitez de la plage et des compotes. Je peux au moins vous garantir à cet instant.

0: oui, elle a oui. aussi tout un rythme, hein, ça se danse. Et toute une voix, hein, c'est drôle, il y a une tête de gamin de 17 ans, puis il y a cette voix de vraiment impressionnante.
1: Ah oui, très, très impressionnant. Avis de tempête, ça va nous faire danser. Et je voulais aussi choisir une chanson en terminant qu'on pourra peut-être chanter autour du feu. Ça vient de Héron, c'est un projet de Henry Kinghead qui vient de Québec. Vous le connaissez peut-être pour son duo avec
0: son frère jumeau.
1: Exactement,
0: Kinghead.
1: Et ce projet-là, c'est du néo-trad folk queer, vraiment inclassable. Il y a un peu de chansons à répondre, du temps de l'âme, de la podorythmie, mais c'est vraiment une chanson qui nous fait reconnecter avec la beauté de la nature. Ça s'appelle Bonne Aventure.

0: Merci beaucoup, Évelyne Charruet.
1: Avec plaisir.
0: Et puis là, avec Alexis Bouliane, on se tourne vers le nord du Québec. C'est une histoire qui se répète partout dans le monde. Ça, on l'a vu beaucoup au Canada aussi. Un conflit entre une entreprise minière puis une communauté locale. Souvent, il y a des communautés autochtones impliquées, puis ça vire au cauchemar. Mais la question qu'on veut soulever, c'est est-ce que ça peut se vivre autrement? Et c'est pour ça qu'Alexis s'est rendu au Nunavik, dans le nord du Québec, pour documenter les effets de ce qui a été une des premières ententes signées entre une minière et des communautés autochtones. C'était il y a plus de 30 ans. Alexis, est-ce que tu peux nous situer un peu d'abord géographiquement, où est-ce qu'on s'en va?
2: Alors, on est à 1800 kilomètres environ en ligne directe au nord de Montréal, au nord du 62e parallèle. C'est au beau milieu de la toundra du Nunavik. C'est une mine, la mine Radlan. Là, on creuse la roche pour trouver du nickel. Et puis, ça va être concentré sur place puis acheminé par bateau, par brise-glace. C'est la multinationale Glencore qui exploite ce site-là. Mmh. C'est la même, donc, qui a la fonderie Horn à Rouyn. Donc, il y a aussi du cuivre, du cobalt, des métaux précieux qu'on sort de la terre là-bas. Et puis, Radlan, donc, c'est le nom de la mine, mais elle a donné son nom à l'entente aussi, donc l'entente Radlan.
0: Ben, qu'est-ce que cette entente-là mettait sur la table à l'époque, il y a 30 ans?
2: C'est ça, donc aujourd'hui, il y a 31 ans, là, la mine va avoir 30 ans l'année prochaine. C'est ce qu'on appelle une entente sur les répercussions et les avantages, une ERA, c'est la plus vieille entente de ce type-là au Canada. Puis c'est le modèle sur lequel on a basé les autres ententes qui aujourd'hui sont en vigueur au pays et ailleurs aussi dans le monde. L'histoire donc veut que ce soit le maire du village de Kanisugjoa qui avait entendu dire qu'une mine s'apprêtait à ouvrir sur son territoire. Puis eux, ils étaient comme traumatisés par une mine d'amiante qui avait été subitement fermée.
0: Pas dans leur territoire.
2: Oui, c'est juste à côté, oui. Asbestos Hill. Ça avait rendu des gens malades. Ça pollue encore à ce jour.
0: Oh mon Dieu, je savais même pas qu'il y avait de l'amiante dans le nord.
2: Absolument.
0: Là-bas.
2: C'est comme une catastrophe. Là. Ça a été récemment, entré dans le registre là, des sites miniers abandonnés. Là, finalement, après plusieurs années, un long combat. Et donc, lui, il a mis son poing sur la table et il a dit « Je veux négocier ». Ça, c'était en 95. Donc, la mine a finalement lancé des opérations en 97. Glencore est devenu propriétaire en 2013, puis ils ont renégocié l'entente en 2018.
0: D'accord.
2: Et donc, cette entente-là, c'est entre le village de Saluit, Kanisugjoak et la corporation de gestion Makivik. C'est vraiment comme un contrat, en fait. Donc, il y a des clauses pour le respect de l'environnement, l'emploi, la protection des lacs de pêche traditionnels, la redistribution des bénéfices. Dans le cas de Radlan, c'est environ 4,5% des bénéfices. Puis le financement des programmes.
0: Est-ce que ça comprenait un certain nombre d'emplois garantis aussi?
2: Oui, c'est ça. C'est autour de 20%. La mine n'a jamais réussi à atteindre

0: ce 20%-là pour toutes sortes de raisons, là, c'est complexe, mais là, on est autour de 18% là, des employés aujourd'hui qui sont d'origine inuit.
1: D'accord.
0: Et donc, je suis allé à Saluit aussi. Donc, j'ai rencontré la mairesse du village, puis elle était considérant l'entente Radland comme un moteur économique d'importance, puis elle avait juste des bons mots pour Glencore et sa fidélité au terme de l'entente. Donc, c'est quand même, c'est pas des choses qu'on entend souvent, ce genre d'histoire.
1: Non, évidemment, dans le cas de Rouyn, c'est beaucoup plus complexe.
0: C'est ça, exactement.
1: Mais là-bas, il y a quelque chose qui s'est installé, qui est positif.
0: Puis, c'était une des questions que j'avais pour Glencore aussi. Pourquoi négocier, dans le fond? Parce que, tu sais, c'est comme... puis pourquoi mettre autant d'efforts là-dedans?
1: Mais
0: donc,
1: oui.
0: j'ai posé la question à Céliane Dorval, qui est la chef des affaires publiques de Mines Radland, et voici ce qu'elle m'a répondu.
2: L'entente Radland est notre permis social d'opérer. C'est vraiment ce qui est la base, la fondation de tout ce qu'on fait, même de notre stratégie d'affaires. L'avantage est vraiment que le fait d'avoir des bonnes relations avec les Inuits nous permet d'aller de l'avant avec nos projets et d'avoir l'acceptabilité sociale de nos projets. Donc, c'est sûr que si on doit renégocier sans cesse, puis qu'on a des désaccords, puis qu'on a des conflits, ça va nous nuire financièrement, ultimement. C'est vraiment une collaboration puis un partenariat pour s'assurer qu'on cohabite bien ensemble.
1: C'est là qu'on comprend que quand il y a de la contestation, ça devient un risque financier en soi.
0: Un risque que l'industrie minière déteste. Cette industrie-là est très adverse au risque. Puis ce que ça dénote aussi, c'est que les Cris et les Inuits ont un pouvoir politique relativement important. À cause notamment de la convention de la baie James et du Nord du Québec. Donc évidemment, ça fait que ça dépend énormément. Si on est signataire d'une convention comme celle de la convention de la baie James et du Nord du Québec, ben là, on a la capacité de négocier. Sinon, ben là, ça devient asymétrique.
1: Ouais, c'est donc cette partie là du Québec, l'entente, cette fameuse convention de la baie James leur a donné cette force qu'on voit moins, par exemple, du côté des Innus le long du Saint-Laurent.
0: Ouais.
1: Alors, qu'est-ce que l'entente Radland a laissé comme exemple pour les autres minières 30 ans plus tard?
0: Ben, c'est mitigé, parce que d'un côté, on souligne que les communautés sont généralement gagnantes d'un point de vue économique quand elles signent des ententes, surtout pendant la phase d'exploitation. Donc là, il y a l'argent qui rentre et tout ça, ça va très bien. Mais donc, il y a une asymétrie aussi dans ce que les signataires sont capables d'aller chercher. Donc j'ai demandé au politologue Thierry Rodon, lui c'est il est à la charge de recherche sur le développement durable du Nord du Québec, puis il est spécialiste des ERA, notamment celle de Radland. Alors j'ai demandé.
1: Rappelle-nous, les ERA c'est
0: entente sur les répercussions et avantages.
1: D'accord.
0: Alors on écoute la réponse de Monsieur Rodon.
3: En fait, ils versent, les mines versent en général l'argent, parce que c'est pas trop compliqué de décaisser de l'argent. Puis c'est eux qui ont le gros du bâton, parce que c'est quand même eux qui mettent l'argent, c'est eux qui mettent en place les politiques d'emploi, c'est eux qui mettent les politiques de sous-traitance, etc., etc. Et donc, souvent, beaucoup de promesses, une ERA, mais c'est pas nécessairement beaucoup de réalisations. Alors, et donc, si les communautés poussent pas pour que ça se mette en place, en général, les minières laissent tomber toutes ces choses-là.
1: Oh là là, d'accord, c'est du travail quand même. Lâcher le morceau, si
0: et
1: je comprends
0: puis,
1: bien.
0: Ce qui manquait dans l'entente Radland spécifiquement, c'est ce qui va arriver lors de la fermeture de la mine au point de vue socio-économique. Alors là, les communautés ont poussé pour ça, puis là, c'est en développement actuellement, sachant que la mine va être fermée autour de 2042, peut-être. Donc, c'est quand même un peu en avance, mais une chance qu'ils ont poussé pour cette négociation.
1: Alors, en terminant, qu'est-ce qu'on pourrait améliorer dans les prochaines ententes?
0: Alors, c'est l'aspect démocratique, pour que les communautés soient davantage informées. Souvent, il y a des ententes de confidentialité. Donc, si vous et moi, on veut consulter l'entente Radland dans ses détails, on pourrait pas.
1: Ah?
0: C'est confidentiel.
1: Ah bon?
0: Et donc là, c'est clair que la communauté, si elle veut contester, c'est plus difficile si elle connaît pas les détails.
1: C'est ça, même les gens de la place. Autrement dit, il y a que ceux qui ont signé qui connaissent les détails.
0: Ceux qui sont activement dans le processus.
1: Oui.
0: Donc c'est ça. Et donc une des plus grandes critiques des ERA aussi, c'est le fait que c'est un contrat légal. C'est donc une vision assez libérale, néolibérale de la gestion du territoire. Ressources contre argent ou ressources contre emploi. Il y a un danger que les contrats à la pièce comme ça prennent la place d'une véritable gestion territoriale en global.
1: D'accord.
0: Donc, voilà.
1: Ben Alexis, merci à l'Association des journalistes indépendants du Québec qui vous a aidé à faire ce reportage-là.
0: Ça a merci été, pour la contribution.
1: Je pense, très, très utile d'aller voir ça de plus près. Merci.
0: Merci.
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6: Aux États-Unis, ils ont pas de volets.
7: Quand je dors, les gars, je ne peux plus faire de grasse matinée ici aux États-Unis. Terminado!
6: Alors pourquoi ils ont pas de volets, ces Américains?
1: Pourquoi ils ont pas de volets, ces Américains? C'est une TikTokeuse française aux États-Unis qu'on écoutait. Et on a décidé justement qu'il fallait enquêter sur le potentiel des volets pour améliorer l'efficacité énergétique des bâtiments. Et puis, on a demandé, bien sûr, à Danaé de plonger dans une expérience terrain. Vos enquêtes en une phrase, Godefroy Laurando?
8: Alors oui, c'est une excellente idée, mais où sont mes volets?
1: J'en veux. D'accord. Et Danaé?
9: Oui, mon enquête en une phrase. Si vous pouvez vous permettre 7 à 8 voyages en Asie par année, vous pouvez vous permettre des volets roulants durables au Québec.
1: OK. Là, je commence à comprendre que ça va peut-être coûter cher, le projet des volets.
9: Oui, mais j'exagère à peine.
1: Oh, d'accord. Alors, Godefroy, il y a quand même beaucoup de gens qui doivent avoir recours à la climatisation.
8: Ben, c'est ce que j'entendais à la première chaîne cette semaine à Midi Info. 70% des Québécois ont maintenant une forme de climatisation à la maison, alors qu'en 2013, on était seulement 50%. Mmh. Et on sait que la tendance est plutôt au réchauffement, à moins que je me trompe. Et donc, la chaleur s'accumule dans nos habitations parce qu'elle y entre, hein, de la même façon qu'elle en sort en hiver. Donc, les fameuses passoires thermiques, ben, on a le même problème en été et ça va être de plus en plus important. Il y a 3 modes de propagation de la chaleur et là, je rends hommage au père Bourgeois qui m'a le premier inculqué la passion de la science et qui en fait de moi peut-être ce que je suis aujourd'hui. Donc, la convection, c'est l'air qui se déplace, l'air chaud qui monte, l'air froid qui descend. Et donc, tout ce qui est infiltration autour des fenêtres, on peut mettre ça dans cette catégorie-là. Et les volets dont on parle peuvent pas vraiment aider pour ce qui est des enjeux de convection.
1: D'accord. S'il y a des fuites c'est pas, dans les murs,
8: c'est pas ça que ça sert.
1: Le
8: second mode de propagation de la chaleur, puis on parle vraiment des fenêtres, c'est la conduction. Donc, quand le vitrage se réchauffe, frappé par le soleil ou parce que l'air ambiant est à 35 degrés, comme en France cette semaine, et donc on réchauffe l'air ambiant parce que la vitre est chaude. C'est comme un petit calorifère qui chauffe notre pièce. Les volets aussi, dans ce cas-ci, si l'air est bouillant dehors, ben, la conduction est pas vraiment...
1: Mais la vitre va peut-être moins se réchauffer si le soleil n'a pas frappé dessus.
8: Oui,
1: quand
8: le
1: même.
8: Facteur rayonnement est bloqué, effectivement, mais l'aspect conduction, vraiment
1: oui,
8: l'air chaud, non. Et le troisième, vous l'avez nommé, c'est vraiment le rayonnement. Et okay. Entre le rayonnement et moi, il y a quelque chose de personnel. C'est à cause de lui que je crève à tous les étés.
1: Ah bon?
8: Et j'ai ça. J'ai chaud parce que c'est lui qui réchauffe nos maisons.
1: Ah.
8: Et oui, donc le rayonnement solaire frappe nos fenêtres. On est heureux. C'est ça le principe d'une fenêtre. Ça nous éclaire.
1: Ben oui.
8: Le problème, c'est qu'il y a une partie qui est reflétée qui retourne dans la rue. Il y a une petite partie qui réchauffe le vitrage. Mais il y a une partie qui traverse et qui éclaire tout ce qui traîne dans notre maison. Et tout ce qui est illuminé, ben, se réchauffe. Et donc, plancher, meubles, rideaux, chats, humoriste, tout ça absorbe le rayonnement et se réchauffe et ça émet de la chaleur dans toutes les directions, pas forcément vers la fenêtre.
1: Ouais.
8: Et donc, l'appartement se réchauffe et on a un problème
1: mais on
8: de
1: a
8: surchauffe.
1: Beaucoup, quand même, on prend l'habitude de plus en plus de fermer les rideaux, de fermer les stores à l'intérieur de la maison. Ouais. Qu'est-ce que c'est la différence entre faire ça puis avoir des volets?
8: Ben, pour faire ça court, imaginez le coyote dans Roadrunner qui ferme le store sur un camion qui lui fonce dessus. C'est très peu efficace. Et donc, le store laisse entrer la lumière et il y a un effet de fourneau entre la lumière et entre la fenêtre et le store et ça ne sert presque à rien. Il y a des stores très très efficaces qui peuvent le faire un peu, mais l'astuce c'est de bloquer la lumière à l'extérieur, de l'autre
1: c'est
8: côté.
1: C'est là que ça se joue. D'accord.
8: Tout est permis. On peut mettre un arbre, on peut mettre des éléments architecturaux comme des brise-soleil et évidemment, on peut faire comme Danaé avec du duct tape et du carton, se faire
1: il va
8: un
1: nous expliquer
8: volet,
1: ça tout à l'heure.
8: Très
1: d'accord.
8: Chic. J'y pense de plus en plus.
1: Bon, alors il y a quand même les volets ici, on n'en voit pas beaucoup.
8: Non, et puis moi ce qu'il faut comprendre, c'est qu'une fenêtre illuminée par le soleil, c'est 700 watts de 700 watts au maximum. C'est l'équivalent d'une plinthe qui chaufferait une plinthe de 3 pieds de large à peu près pendant 12 heures. Donc c'est énormément de chaleur et il faut faire quelque chose. Et pourquoi est-ce qu'il n'y a pas de volets? C'est la grande question.
1: Ben
8: il y a
1: tellement
10: plein. Mais en fait, il y a des volets, mais souvent, ils sont vissés sur le côté des maisons.
1: Et ils sont purement décoratifs, c'est ça. C'est ce que j'ai à la maison.
8: Moi, je constate que mon logement chez nous, il y a déjà eu des vrais volets fonctionnels.
1: Tu as vu des vestiges d'installation?
8: Des volets dans la vraie vie, mais ils sont tombés, ils ont dû pourrir il y a à peu près 70 ans. Donc, ça ne sert pas grand-chose pour bloquer le rayonnement. Mais donc, pourquoi les volets à battants sont absents ici? Parce qu'ils seraient sans doute moins chers que les volets roulants. On peut, si vous voulez installer quelque chose aujourd'hui, là, Danaé va vous en parler, mais ça risque de vous coûter pas mal cher. Ça va être des volets avec un mécanisme assez complexe, mais des bons vieux volets old school à battant. Si vous lisez là-dessus, vous allez lire en vitesse, ça ne répond pas à nos besoins.
1: Ben là.
8: Ben là. Est-ce qu'on croit ça sur mesure? Est-ce qu'on se dit c'est sans doute vrai puisqu'on me le dit sur Internet?
1: C'est surtout que c'est pas compatible avec les fenêtres qu'on a maintenant.
8: Il y a trop de raisons. Oui, ouais. Mais il y a beaucoup d'éléments qui sont culturels. On n'a pas appris à faire ça dans le fond, tout simplement. Mm. Et les fenêtres, nos fenêtres, les moustiquaires, le fait qu'on n'a pas envie de les repeindre parce que il y a des endroits en France où les volets en bois sont obligatoires. Et donc il faut absolument les repeindre aux 4 ans. C'est compliqué, mais ça fait partie de leur vie là-bas. Et donc moi, je serais prêt à tout là, pour avoir des volets. Et où sont mes volets? J'en vois pas. Je suis pas capable d'en faire poser et je ne suis pas millionnaire.
11: Mais si je peux me permettre, Catherine, je pense que effectivement nos fenêtres sont beaucoup plus larges et plus grandes que celles qu'on peut retrouver dans les milieux urbains européens, par exemple. Ça ferait des sacrés gros volets à certains endroits.
1: Mais il y a aussi la question d'avoir accès aux volets à l'extérieur. C'est-à-dire que si on a une fenêtre qui ouvre avec un petit battant d'un seul côté, c'est pas évident d'aller sortir les bras pour aller tirer ses volets quand on est au deuxième étage non plus. Là.
9: Ça prend des fenêtres oscillo-battantes.
1: Attente, oui, d'accord.
8: Oui, et il y a notre amour des moustiquaires aussi qui...
1: Oui, il y a des moustiquaires qui s'enlèvent plus vite qu'avant là pour aller bouger les volets, mais on comprend que c'est pas si simple.
8: Ah, ça ne l'est pas.
1: Ça l'est pas si simple. Alors, Danaé, comment as-tu affronté la mission?
9: Oui, ben moi, j'avais déjà fait une chronique ici à propos des filtres UV qu'on installe en nos fenêtres, une pellicule là, qui m'a permis de réduire de quelques degrés la température de mon bureau.
1: Tu les as conservés?
9: Oui, ben ils sont encore là, ben ils sont efficaces. Hein? Puis j'ai 5 belles fenêtres dans mon bureau, moi, qui sont exposés au soleil toute la journée.
1: Là là,
9: c'est 3 trous dans le mur, là, 5 belles fenêtres, 3 trous dans le mur.
1: Ça veut dire 3500 watts, si je prends le calcul.
9: c'est très chaud, très chaud. Alors, pour faire le test chez moi, inutile que vous dire que Radio-Canada n'a pas voulu financer l'installation de volets roulants. En plus, moi, je suis ici pour ma créativité, alors j'ai dû être créatif. Mm-hmm. Alors, en comprenant, dans le fond, que les volets, ça bloque les rayons avant qu'ils atteignent la fenêtre, je me suis dit que je pourrais peut-être juste condamner mes fenêtres de l'extérieur comme lors d'une journée en soleillé, tu sais, comme ils font en Floride avant un ouragan. Et avec le printemps tardif qu'on a eu, moi, j'avais peur de pas avoir l'occasion de faire mes tests. Mais finalement, le réchauffement climatique a fait son travail et m'a enfin amené une journée de chaleur et de soleil intense. Faut bien que ça serve à de quoi, hein, tout le CO2 qu'on rejette dans l'atmosphère depuis la révolution industrielle.
1: Oh.
9: Et là, pour fabriquer mes volets DIY, là, je suis allé très simplement des boîtes de carton que j'avais ramassées en arrière d'un commerce et du ruban adhésif translucide qu'on utilise justement pour refermer les boîtes de carton, là, pour pas trop déstabiliser le carton. Premier constat. Pas si facile hein, de faire tenir du carton sur une surface pas super propre et exposée au vent.
1: Comme de la brique, par exemple.
9: Ouais, de la brique, exactement. Mmh. Exact. Mais une fois que tout était installé, côté efficacité, c'était vraiment le jour et la nuit.
1: C'est vrai?
9: Maintenant, oui, dans le sens que dans mon bureau, on est passé de midi à minuit en 30 minutes.
1: Ah oui, d'accord.
9: Mais c'était vraiment...
1: La lumière, ça, c'est sûr.
9: Oui, vraiment, à 100%, à 100%. Puis c'était vraiment mon pire bricolage à vie. Là, je vous ai pas montré les photos, finalement, mais c'était horrible. Et j'ai utilisé beaucoup trop de tape. Je me suis fait une petite entaille avec mon Exacto. J'ai eu peur que tout lâche après 5 minutes à cause du vent, mais ça a tenu le coup le temps qu'il fallait. J'ai enlevé tout ce soir même pour pas que mes voisins pensent que je suis un vampire ou pire encore, un humoriste qui veut dormir jusqu'à midi. Mais j'ai réussi, OK? J'ai diminué ma température. Ma température de la pièce est passée de 26 degrés à 24 degrés en l'espace de 45 minutes.
1: Pour vrai?
9: Oui, alors ça a marché, puis j'ai même pas utilisé la climatisation. C'est vraiment juste...
1: Là, j'espère.
9: Non,
1: pour
9: c'est
1: le
9: ça,
1: test,
9: j'aurais triché.
1: Oui.
9: Mais c'est ça, c'est vraiment juste comme ça a bloqué les rayons.
1: C'est le phénomène de couper la chaleur à partir de l'extérieur. C'est toujours ça qu'il faut rappeler.
9: Puis c'était du carton, là. C'est pas. Il y a aussi l'aluminium, c'est aussi un isolant. Fait que, alors voilà, ça le fait.
1: Tu quand même amusé à magasiner le produit.
9: Je me suis amusé,
1: la
9: là. C'est le bon terme, là. OK. Moi, si j'avais des volets roulants, par exemple, je m'arrangerais probablement pour laisser une petite portion de la lumière en été parce que, ben, comme pour mes plantes, j'ai besoin de photosynthèse pour grandir. D'ailleurs, j'ai lu une statistique sur le site EcoHabitat. Comme quoi les volets roulants, même à demi fermés, auraient permis de diminuer de 67% les besoins de climatisation d'une maison témoin pendant les 3 semaines les plus chaudes de l'été. Alors, ça marche, OK? Ça marche. Ceci étant dit, c'est ça, j'ai fait des soumissions auprès de Volets Roulants Montréal et j'ai eu l'heure juste sur ce type d'installation. En gros, là, pour avoir des moteurs allemands performants, un aluminium de qualité, ce qui serait préférable pour que l'installation soit plus durable dans notre climat, il faudrait que je m'attende à payer autour de 7 500 $ pour couvrir mes 3 trous dans le mur de 62 pouces par 32 pouces.
1: C'est même pas les 5 fenêtres, c'est 3 des fenêtres.
9: C'est les 3 trous dans le mur, c'est que j'ai 5 fenêtres, mais 3 trous dans
1: d'accord,
9: le mur,
1: je comprends.
9: On comprend.
1: Okay.
9: Alors déjà, avec le coût, on comprend que c'est un type d'installation qui est souvent privilégié par des personnes qui ont un gros budget, des médecins, des avocats ou n'importe quel Européen qui arrive ici avec ses euros.
11: Ça ressemble à quoi un volet roulant?
9: Alors métallique, un peu comme on voit dans les commerces quand on ferme les commerces là, puis qu'on veut vraiment pas qu'il y ait de gens qui entrent dans le commerce là, donc c'est vraiment comme un
10: garage.
9: Mais c'est comme une porte de garage
1: métallique.
9: Donc c'est
1: vertical de haut en bas et non pas de gauche à droite.
9: Non, c'est de haut en bas. Et souvent il va avoir un moteur en haut tout simplement.
1: J'imagine qu'on peut l'actionner avec une télécommande sans justement avoir accès physiquement.
9: C'est exactement ça, surtout pour l'hiver en fait. Ça devient très utile.
1: Hier on échangeait Danaï. Oui. Moi, par des petits messages, puis on se disait, mais pourquoi on peut pas faire ça à manivelle, tout simplement, au lieu d'avoir un moteur?
9: On peut le faire à manivelle, c'est juste qu'avec la manivelle, ici au Québec, bon, faut faire un trou dans le mur, OK? Alors, tout le temps que ça prend, il y a aussi plusieurs, on m'a expliqué là, vraiment en détail comment ça fonctionne, OK? Mais tout le processus pour faire avec une petite manivelle à l'intérieur, c'est compliqué. Et aussi, il y a des fameux volets qui se ferment de côté. Et on en a parlé, c'est pas possible. Fait que
1: bon, c'est pas possible. La manivelle, si j'ai bien compris, c'est parce qu'on créerait un genre de pont thermique en traversant le mur en utilisant la manivelle.
9: Puis il y a l'humidité qui rentre dans le mur et là dans le mur là, ça devient de la moisissure, on veut pas ça. Donc c'est vraiment ce que je me suis expliqué, mais pour pas que ça se fasse ça, on peut vraiment bien faire le travail.
1: Beaucoup de précautions.
9: Ça prend beaucoup de temps et une fois que tu as pris tout ce temps-là, ben ta facture revient au même prix ou même plus cher
1: que le fameux moteur électrique performant
9: qui peut briller. Aussi, oui.
1: Bon, d'accord. Alors, c'est pas évident. Là. On peut pas dire aux gens, courez vous faire installer des volets en ce moment, parce qu'on n'a pas sur le marché, si je comprends bien.
8: Oui, puis c'est tellement cher que finalement, Pierre-Olivier Pinault, s'il était là, il nous dirait, l'électricité n'est pas assez chère pour que ça vaille la peine d'économiser.
1: Mais je comprends. Ouais. Effectivement, ce que ça veut dire, c'est que si on savait qu'on va économiser, mettons, en partant 500 $ d'électricité par été, on se dirait, ben ça vaut peut-être la peine.
9: Mais sachez aussi que j'ai fait une soumission auprès de Alvia, une entreprise qui est située à Québec. Et pour 3 500 $, j'aurais pu faire couvrir mes fenêtres aussi. Par contre, c'est le modèle économique. Alors, peut-être que les moteurs...
1: Est-ce qu'il est assez durable? Parce qu'il y a la question du climat qui est effectivement une complication. Mmh. Alors, si vous avez des volets patrimoniaux, chérissez-les, peinturez-les, entretenez-les et servez-vous-en surtout. Ouais. Parce que c'est ça que je retiens. C'est extrêmement efficace. Quand on peut s'en servir. Vos feux, en terminant, Godefroy?
8: Feux rouges, nos volets en bois disparu dans la pourriture du temps, je pense.
1: Oh, c'est bien dit.
8: Oui, le feu jaune, si vous avez les reins solides, ben allez-y. Investissez dans cet élément qui est énergétiquement brillant de garder votre maison fraîche. Et feu vert, ben volets, éléments architecturaux, végétation, oui, à tous les autres moyens que la climatisation seulement pour être efficace.
1: Oui, végétation, c'est vrai, il faut le rappeler encore. Hein? Mm-hmm. Danaï?
9: Feu rouge, acheter des volets roulants dans l'unique but d'économiser. C'est possible, mais ça doit pas être votre motivation première. Feu jaune, condamnez vos fenêtres avec du carton. C'est pas parce que ça marche que c'est une bonne idée.
1: Exemple vécu.
9: Feu vert. Les filtres UV que j'ai installés dans mes fenêtres il y a 2 ans sont aussi efficaces qu'abordables. Même Radio-Canada aurait le budget pour ça.
1: Ben voilà. Alors, c'est vrai que ça peut être cette fameuse pellicule. Ça peut être aussi un compromis intéressant.
9: Ça fonctionne.
1: Un grand merci tous les deux.
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0: Celebrate. C'est très swingant, ça. Qu'est-ce que c'est?
1: Elle s'appelle Pongo. C'est une artiste angolaise. Et c'est là-bas qu'on va célébrer, Catherine, dans l'est de l'Angola, sur un plateau isolé qui s'appelle Lizima. Alors, je vous traduis ça ici. Ça s'appelle Source de vie, un immense château d'eau naturelle qui alimente plusieurs grands systèmes fluviaux africains. Une région très isolée, marquée par des décennies de guerre civile, la présence de mines terrestres, très difficile d'accès. Donc, un territoire essentiel pour l'eau douce en Afrique australe, mais encore très peu documenté. Et ce qu'on célèbre, c'est qu'une expédition scientifique a été menée au début de l'année et a permis là-bas de documenter des dizaines d'espèces inconnues de la science.
0: Des dizaines d'espèces inconnues, c'est fou.
1: On parle de libellules, on parle d'une araignée crabe couronnée qui devient fluorescente sous la lumière ultraviolette. En gros, dans le noir, elle devient bleue.
0: Wow.
1: On a des mythes avec des ailes un peu plumées, grillons blindés, chenilles cuivrées. S'il y a des gens qui connaissent la série Les Animaux Fantastiques de J.K. Rowling, c'est ça, mais version scientifique.
0: Et version réelle.
1: Et la beauté de la chose, donc, au-delà de cette découverte, mais c'est comme toujours, on protège mieux ce qu'on connaît, donc des régions qui sont menacées. On attire en fait l'attention du public là-dessus. Cette expédition a été menée par une organisation qui s'appelle The Wilderness Project, qui existe depuis quelques années. Au départ, c'était en 2010, une équipe de chercheurs, de cinéastes, qui avait traversé le delta de l'Okavango pour aller documenter la présence des oiseaux dans les milieux humides et qui ont constaté en fait qu'il fallait remonter le fil de l'eau, suivre les rivières jusqu'à leur source pour prendre le pouls de leur santé. Et c'est ce qu'ils font maintenant à l'échelle du continent. Vraiment un projet d'une grande ampleur, plus de 1000 sites de recherche établis, presque 200 000 relevés d'observation et tout ça en science ouverte. Donc les données sont accessibles parce qu'ils font le lien entre la science et les récits, raconter les histoires de ces expéditions. Je vous invite à aller voir leur site web qui est vraiment magnifique. Ils sont présents aussi sur les réseaux sociaux Instagram, LinkedIn, The Wilderness Project, et ils travaillent également à former une nouvelle génération de cinéastes africains. Ils veulent former une centaine de cinéastes d'ici 2030 pour qu'ils puissent eux aussi partir en expédition et raconter leur paysage.
0: Oh, ça fait du bien de savoir qu'on trouve des nouvelles espèces et que ça donne envie de les protéger.
1: Exactement.
0: Merci beaucoup, Chloé Sandervoors, qui est la réalisatrice de Feu Vert. Merci à Alexandre Leclerc à la technique aujourd'hui, à la recherche Gabrielle Lamontagne-Allée et Alexis Bouliane. Et la semaine prochaine, entre autres, on va parler de jardinage avec beaucoup moins d'eau. Comment renouveler les espèces qu'on veut faire pousser pour choisir des espèces qui demandent moins d'eau. Les agents d'eau vont tester les vêtements rafraîchissants après les volets. On continue à chercher la fraîcheur. Merci tout le monde autour de la table.

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4: Bonjour, ici Greta Juris. Québec et Terre-Neuve et Labrador ont conclu une entente dans le dossier du chantier hydroélectrique de Churchill Falls. Selon nos sources, une annonce officielle aura lieu au début de la semaine prochaine. Les deux provinces avaient signé un premier accord en 2024, mais le pacte avait été remis en question par le nouveau gouvernement de Tony Wakeham. Les précisions de Marie-Ève Dussablon.
5: Après des mois de négociations, des menaces de mettre fin à l'entente, un accord devrait être finalement officialisé entre Québec et Terre-Neuve et Labrador, selon des sources obtenues par Radio-Canada et CBC. En juillet dernier, la première ministre du Québec, Christine Fréchette, avait été claire dans ses intentions de conclure cette entente rapidement avant les prochaines élections. De son côté, le premier ministre de Terre-Neuve et Labrador a envoyé une déclaration écrite disant qu'ils ont accompli beaucoup de progrès dans les derniers jours avec les gouvernements du Québec et du Canada pour arriver à un consensus. Il dit toutefois pour le moment qu'aucune entente définitive n'a été signée. Mais si c'est le cas, ce serait un très grand moment pour les deux provinces. Saint-Jean et Québec avaient annoncé en 2024 une entente de principe visant à remplacer le contrat à propos de Churchill Falls de 1969, mais un comité d'experts mis sur pied par le nouveau gouvernement progressiste conservateur de Terre-Neuve et Labrador a jugé qu'il pouvait obtenir des conditions plus avantageuses. Les pourparlers avaient donc repris il y a 2 mois, et là, on serait finalement arrivé à cette entente finale. Ici Marie-Ève Dussablon, Radio-Canada, Saint-Jean-Terre-Neuve.
4: À quelques semaines du déclenchement de la campagne électorale québécoise, des jeunes interpellent les partis politiques pour qu'ils les écoutent. La coalition Interjeunes, qui regroupe des organismes et des associations jeunesse partout au Québec, compte parcourir la province pendant la campagne électorale pour s'assurer que les questions qui les préoccupent fassent partie du débat public. L'organisme a tenu hier à Montréal son premier événement. Voici sa directrice générale, Jennifer Robillard.
6: On essaie d'être facilitateur, puis dans le cas de la campagne électorale, mais souvent les jeunes nous disent on n'est pas écoutés. Fait que là, on s'est dit on va prendre de l'autre côté l'action. Donc on va leur donner la parole, puis on va demander aux candidats de les écouter. C'est un peu l'idée qui est née la caravane, puis c'est surtout d'aller à la rencontre. Donc.
4: Tous les principaux partis politiques étaient présents, sauf le Parti conservateur du Québec. Le Canada et les États-Unis semblent toujours loin d'une entente à une semaine de la date fixée par l'administration Trump pour l'entrée en vigueur de nouveaux droits de douane. Selon des informations de CBC, Ottawa est insatisfait de la dernière offre américaine qui consisterait en une baisse des tarifs, mais à un niveau jugé insuffisant par les négociateurs canadiens. Pour sa part, le Québec a déjà indiqué au gouvernement fédéral qu'elle s'opposerait à toute modification au système de gestion de l'offre. Voici l'émissaire du Québec pour la révision de l'accord de libre-échange Canada-États-Unis-Mexique, Louise Blais.
7: Au Québec, on a été très clair là, sur la gestion de l'offre, qu'aucune concession additionnelle devrait être faite, que c'est un secteur important au Québec et pour lequel on a fait beaucoup de sacrifices et de concessions dans les négociations antérieures. Ça, c'est une des rares lignes rouges que le Québec a, mais ça en est une.
4: Christine Fréchette a convoqué 2 rencontres pour préparer le Québec aux nouveaux tarifs qui pourraient entrer en vigueur dans 1 semaine. La première ministre réunira aujourd'hui différentes associations économiques, dont le Conseil du patronat, et vendredi, ce sera au tour des producteurs laitiers et agricoles. Le premier ministre de la Colombie-Britannique, David Eby, était de passage hier à Penticton, dans la vallée de l'Okanagan, pour y rencontrer les évacués touchés par l'immense feu de Bald Range, les autorités locales et des bénévoles. Le brasier ravage désormais plus de 180 km² de forêt. Amelia McCower.
8: bravoure, sang-froid, mais aussi beaucoup de tristesse, c'est ce qu'a observé le premier ministre de la Colombie-Britannique, David Eby, qui s'est rendu au centre d'accueil de Penticton pour rencontrer notamment des sinistrés et des bénévoles de l'incendie de Bald Range, qui demeure non maîtrisé. Le premier ministre a également offert ses condoléances aux proches de l'octogénaire qui est décédé pendant l'évacuation du 7 août, alors que le brasier s'est propagé à une vitesse qui a surpris les autorités locales. David Eby estime que cette rapidité de propagation pourrait représenter une nouvelle réalité dans la province et estime que la Colombie-Britannique devra refaçonner son territoire pour y faire face, entre autres avec des brûlages préventifs. Le premier ministre était accompagné de la ministre de la Gestion des Urgences, Kelly Green. Elle a rappelé que la province n'a pas eu besoin de l'aide du fédéral pour les hébergements puisque l'état d'urgence a permis de réquisitionner suffisamment de chambres d'hôtel. Le défi toutefois est celui des animaux qui accompagnent leurs propriétaires. David Eby indique que le service de lutte contre les feux de forêt a les ressources nécessaires pour lutter contre les brasiers pour le moment, mais qu'il n'hésitera pas à solliciter l'armée canadienne au besoin. Ici Amelia McCower, Radio-Canada, Victoria.
4: Et en terminant, en Europe, de nombreuses personnes ont eu la chance d'observer une éclipse solaire totale hier. Le nord de l'Espagne a notamment été plongé dans l'obscurité pendant quelques secondes lorsque la Lune a entièrement caché les rayons du soleil. Au Canada, c'est plutôt une éclipse partielle qui a pu être observée. Et voilà, c'était les informations de Radio-Canada. Excellente journée à notre antenne.

Pour les plus jeunes qui nous écoutent, je vais dire un mot qui n'existe plus. Annuaire téléphonique. Hein? Je vais vous expliquer ce que c'était. C'était un gros livre avec du papier d'une assez piètre qualité dans lequel on trouvait les noms et les adresses et les numéros de téléphone des gens qui habitaient dans notre ville, tout simplement. Et c'est ce qu'une chercheuse, Sandy Mann, qui est professeure de philosophie à l'université du Lancashire Central, a utilisé pour faire un test sur l'ennui. Parce que elle, son domaine de recherche, c'est l'ennui. Et donc, elle a co-rédigé un article avec son étudiante Rebecca Cadman sur l'impact de l'ennui sur la créativité. Et c'est le magazine Harvard Business qui rapporte ceci. Donc, écoutez bien ce que les gens ont fait pour s'ennuyer. Les participants ont été affectés soit à la tâche fastidieuse, on va le dire, hein, de recopier les numéros d'un annuaire téléphonique. Imaginez, c'est ça qu'il faut que tu recopies des numéros de téléphone. Puis, il y avait un groupe témoin qui, lui, a pas eu à effectuer cette tâche-là. Tous les participants ont ensuite été invités à trouver autant d'utilisations que possible pour, en fait, comment utiliser la manière la plus créative possible des gobelets de plastique. Et là, c'est un test qu'on appelle un test de pensée divergente. Donc, c'est un élément essentiel pour la créativité, c'est pour commencer à générer des nouvelles idées. Résultat, ceux qui ont copié à partir de l'annuaire téléphonique ont trouvé des utilisations nettement plus créatives pour les gobelets que les gens qui étaient dans le groupe témoin, qui n'avaient pas fait cette activité, on va le dire, très, très plate là. Et donc, la théorie des chercheurs, c'est que lorsque le cerveau semble inactif, ben, il va vagabonder, il va rêvasser, il va faire son travail de cerveau, c'est-à-dire que d'aligner des éléments de l'environnement et tout ça. Puis ça paraît que c'est très bon pour la créativité, justement, de ne rien faire, parce que le cerveau, il continue à travailler, mais à son rythme. Et les deux chercheuses, tenez-vous bien, ont décidé de poursuivre l'expérience et d'intensifier l'ennui dans l'espoir de trouver davantage de preuves, donc pour étayer leur thèse. Et donc, là, ils ont pris trois groupes cette fois-ci. Là, il y a un groupe qui lisait des entrées de l'annuaire téléphonique au deuxième groupe qui, lui, enregistrait, donc copiait ce qu'il entendait, puis le groupe témoin, lui, faisait pas ça. Une fois encore, les chercheurs ont constaté que les personnes du groupe témoin étaient les moins créatives. Donc, quand tu faisais pas une activité plate, ben, t'étais moins créatif parce que celles qui avaient, par exemple, lu les noms au groupe qui copiait, ben eux, ces personnes-là, elles étaient plus créatives. Puis celles qu'ils écrivaient, elles l'étaient un petit peu moins. Donc, vraiment, quand tu fais une affaire vraiment plate, ben ça a l'air que ton cerveau peut se garder de l'espace pour d'autres choses. Et donc, cela suggère que les activités plus passives et ennuyeuses, comme la lecture, ou peut-être même, disent les chercheurs, la participation à des réunions, peuvent favoriser la créativité. Donc, la prochaine fois que vous direz « cette réunion aurait pu être un courriel », pensez à tous les courriels inspirés qui seront générés par cette réunion plate. 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

Ce soir, moteur de recherche où on répond encore à vos questions en sciences, santé, technologie, environnement, consommation. La domination masculine est-elle vraiment la norme chez les autres espèces animales? Le soliloque. Vous savez, on se parle tout seul dans sa cuisine. Bon, ben, il y a des gens qui s'inquiètent. Ils disent, coudon, est-ce que je suis en train de devenir fou? Est-ce un signe de folie? Quels sont les effets positifs de l'ennui? Et à quoi pensent les abeilles?

0: Et j'ai même oublié un autre. Il y a tellement d'affaires dans l'émission aujourd'hui. Mon pauvre cerveau de mortel n'arrivait pas à tout calculer. On va parler également de Luciole ce soir avec quelqu'un qui nous éclaire toujours par son savoir, son travail acharné. C'est Alexandre Shields qui est journaliste spécialisé en environnement au quotidien Le Devoir. Bonsoir Alex.
1: Bonsoir Mathieu. J'étais déjà en train de faire des recherches sur à quoi pensent les abeilles. J'ai vu une petite fraction de seconde. J'ai eu peur. Puis ensuite j'ai dit qu'est-ce qu'on fait dans ce temps-là? On construit l'avion en plein vol. Donc on fait une nouvelle chronique. Au lieu de parler de Luciole, on parlera d'abeilles. Mais non, finalement, on va parler de Luciole.
0: Vous savez que plein d'émissions qui fonctionnent comme ça.
1: Pas la nôtre,
0: cela dit. Mais je me suis trompé, c'est parce que j'ai un chiffre du jour aujourd'hui.
1: Bien
0: puis
1: sûr.
0: Durant les émissions d'été de Moteur de Recherche, je fais découvrir des livres, des bonnes lectures d'été. Puis là, c'est un livre qui va sûrement vous intéresser. C'est un spécialiste du comportement des abeilles. Il s'appelle Mathieu Lioro. Puis il s'est littéralement pris d'amour pour ces petites bestioles-là. Puis en fait, ce qu'il a découvert dans en étudiant les abeilles, ils se sont dit, il faut arrêter de les voir comme des machines, puis des êtres indifférenciés qui sont dans le fond programmés pour faire une chose. Puis il s'est rendu compte que les abeilles avaient de la personnalité. C'est incroyable. Ça s'intitule « À quoi pensent les abeilles ?» Je vais vous en parler tout à l'heure. C'est vraiment, ça nous ouvre sur des choses vraiment très intéressantes. Et d'ailleurs, je vois quelqu'un qui est très intéressé par ce sujet-là. C'est notre spécialiste des primates à l'émission. C'est Yulia Badescu. Bonsoir, Yulia.
2: Bonsoir. Et en fait, je peux parler aussi des abeilles parce que j'utilise ces espèces pour différents exemples en épigénétique, mes cours d'évolution et comportement. Donc, oui.
0: Ben, en fait, c'est ça. C'est que ce dont il s'est rendu compte, et là, je vais vous parler des abeilles, mais aussi des autres insectes, c'est qu'il se dit, écoutez, c'est pas parce que ces animaux-là ont des très petits cerveaux qui sont pas capables de démontrer des formes de personnalité, des formes même de conscience, il va jusque-là. Il dit, il faut sortir un peu des espèces de préjugés qu'on a envers ces animaux. En tout cas, j'y reviens tout à l'heure, puis vous voyez, ça va même rejoindre des recherches qui se font en primatologie. On a avec nous quelqu'un qui va nous parler d'ennui, c'est Rioa Chung. Bonsoir Rioa.
3: Bonsoir Mathieu.
0: Est-ce que vous vous ennuyez?
3: Non.
0: Non, c'est ça. Moi, j'ai pas l'impression que ça doit vous arriver souvent.
3: Non.
0: Vous avez tellement tellement l'air d'avoir un cerveau qui est complètement tout le temps qui va à 150 000 à l'heure.
3: Mais pour écrire ma chronique, j'ai essayé de faire ressurgir des souvenirs de l'ennui dans ma vie, puis ça remonte à l'enfance.
0: Ben oui, c'est ça, ça revient. Puis il paraît que maintenant on s'ennuie de moins en moins et que à cause justement du fait qu'on a tout le temps le moyen d'être branché sur le monde entier et que ça pourrait avoir des effets délétères.
3: C'est peut-être un problème.
0: Ben oui, en tout cas sur la créativité, comme le soulignait l'étude dont je parlais, c'est bon des fois d'être juste comme à ne rien faire. Paraît que c'est très bon pour le cerveau. On va joindre notre invité du jour, qui est Pascal Tremblay, qui est professeur titulaire à la faculté de médecine de l'Université Laval. Elle est titulaire de la chaire de recherche du Canada sur la neurobiologie de la parole et de l'audition. Bonsoir Pascal Tremblay.
4: Bonsoir Mathieu.
0: Pascal Tremblay, j'aime beaucoup cette question de Jean-Pierre qui lui, s'inquiète parce que là, il se dit, moi je me parle souvent tout seul, puis coudonc, est-ce que je m'en vais vers une forme de folie? Je pense qu'on va vendre la mèche tout de suite. Ce peut être un bon signe, n'est-ce pas, de santé cognitive?
4: Oui, un excellent signe de santé cognitive.
0: Puis vous travaillez d'ailleurs sur des projets de recherche qui touchent précisément à cela. Hein, ce sur quoi vous travaillez ces temps-ci, c'est sur ces questions-là.
4: Oui, on travaille beaucoup sur le vieillissement de la production de la parole, puis des phénomènes comme la parole dirigée vers soi-même, notamment.
0: Donc, on est dans sa cuisine, on fait la vaisselle, puis on se raconte des histoires.
4: Exact.
0: Ouais, voilà. Alors, vous allez voir qu'il y a de bonnes raisons de croire que c'est peut-être un signe que vous êtes en bonne santé. Auparavant, avant d'aller plus loin, j'aimerais souligner que quand on sera au retour là, à partir du 18 août prochain, on va avoir une émission le vendredi qui va s'appeler Moteur en herbe, puis c'est des questions pour les enfants, puis par les enfants et tout ça. Et donc, à cette émission-là, on veut vous entendre d'une part. Donc, si vous êtes grands-parents, parents, oncles, tantes, si vous êtes professeurs, si vous avez des enfants autour de vous, c'est dans des garderies et que vous voulez participer à ce segment-là de l'émission, ben écrivez-nous. On veut voyager aussi. On ne pourra pas faire le tour du Canada, là, mais si vous voulez qu'on aille vous voir, écrivez-nous. Si vous voulez nous envoyer des questions, écrivez-nous. Si vous avez des choses à nous proposer sur ce nouveau segment de l'émission-là, parce qu'on veut vraiment le co-créer selon la formule contemporaine avec vous, eh bien écrivez-nous à moteur de recherche @radio-canada.ca. Merci.
5: Le patriarcat, pour eux, la société organisée des abeilles ne pouvait être qu'une société patriarcale. Et ce n'est pas le cas. Tous les insectes sociaux sont dirigés par des femelles. D'ailleurs, il faut le rappeler au mâle alpha que dans la planète, il y a beaucoup plus de reines, de femelles qui dirigent que de mâles qui dirigent. Les insectes sociaux sont les plus abondants êtres vivants de la planète. Ils sont dirigés par des femelles. D'accord? Ils sont dirigés toutes par des reines et ce sont des fantastiques sociétés.
0: Mais ça, c'est chez les reines, chez les insectes. On va voir dans le monde animal, chez nos cousins, les primates, qu'en est-il? Et là, il y a quelqu'un qui veut savoir si, quand on parle, puis on en a parlé au cours de la dernière année, Dieu sait de ces mâles alpha là, qui veulent se présenter comme ce qu'ils appellent le provider, hein, la personne qui apporte la nourriture et l'argent dans le ménage. Ben, si ça a un lien avec ce qu'on appelle le mâle alpha chez les primates, eh bien, pour répondre à cette question-là, on a quelqu'un qui est primatologue, professeur agrégé en anthropologie à l'Université de Montréal. C'est Yulia Badescu. Rebonsoir, Yulia.
2: Rebonsoir.
0: Est-ce que c'est vrai que les mâles dominants, dans la plupart, est-ce que c'est vrai, par exemple, que les mâles dominent, pardon, dans la plupart des espèces, par exemple, chez les primates, cette idée du mâle dominant, ce mâle alpha?
2: Non, pas vraiment, bien sûr. Et on va baser cette discussion sur une étude importante, une grande étude, juste d'être publié dans la revue scientifique PNAS, où Élise Houchard et ses collègues ont analysé 250 populations de primates sauvages couvrant 121 espèces et ils ont trouvé que en fait la dominance stricte des mâles, le mâle macho qui va dominer les femelles et va déterminer les mouvements du groupe et tout ça, ça c'est rare.
0: Ah,
2: ça
0: ouais,
2: se passe dans seulement 17% des populations. À l'inverse, les femelles dominent les mâles

0: dans environ 13 % des populations. Donc, encore une fois, rare. Mm-hmm. Mais la plus grande majorité des primates, 70 % des espèces, c'est flexible, la dominance.
1: Donc, la dominance est flexible chez la grande majorité des espèces de primates.
0: Oui, donc dans certains cas, les mâles gagnent. Dans certains autres cas, les femelles gagnent. Oui.
1: Donc, le pouvoir partagé. Oui. Mais on a toujours cette espèce d'image d'épinal aussi, là, évidemment, du gorille argenté dominant. Ça fait quand même référence à quelque chose qui existe dans la nature.
0: Oui, oui, et bien sûr, une grande partie des recherches initiales se sont concentrées sur ces espèces où on voit cette dominance des mâles, comme tu as dit, avec les gorilles argentés dominantes. Oui, dans les gorilles, le mâle domine la femelle, détermine le mouvement du groupe et tout ça.
1: Donc ça existe.
0: Ça existe.
1: Dans certaines espèces.
0: Ça existe, ouais. Oui. Mais cette idée dans la culture popular culture, la culture populaire, c'est plus basé sur ces espèces plus rares où ça se passe moins fréquemment, en fait. Donc, si on regarde l'ensemble des primates, les lémuriens, les singes en Amérique du Sud, en Asie, en Afrique, aussi tous les grands singes, on obtient une idée plus nuancée et diversifiée des relations entre les mâles et les femelles.
1: Très intéressant, ça. Ça arrive souvent en moteur de recherche. Hein. Ça dépend, la réponse. Mais qu'est-ce qui provoque cette dominance des mâles, Yulia, quand elle existe?
0: Souvent, c'est l'idée que les mâles qui ont une grande compétition entre les mâles, donc la compétition mâle-mâle, qui ont évolué cette grande force physique où ils vont coercer les femelles et ils vont se battre, les mâles se battre entre eux pour gagner accès aux femelles. Donc ça, c'est comme les gorilles, par exemple, la dominance masculine est plus courante. Un bon exemple, c'est aussi les babouins Hamadryas, où les mâles se battre to the death pour gagner, pour contrôler l'accès aux femelles. Ça, c'est une extrémité du spectre.
1: Ça, c'est une extrémité du spectre. Il y en a une autre, parce que là, vous avez dit quand même dans 13 % des espèces, qui est quand même appréciable. Là, c'est vraiment une dominance des femelles. Comment la dominance féminine émerge?
0: Oui, ça, c'est aussi très intéressant. La dominance féminine, donc la dominance des femelles sur les mâles, c'est dans les espèces où les femelles ont évolué un contrôle sur leur propre reproduction. Un exemple très intéressant, c'est chez les lémuriens. Dans les lémuriens à queue annelée, par exemple, toutes les femelles vont ovuler en même temps pour juste un jour ou deux jours.
1: Ah, mon Dieu.
0: Et c'est comme, c'est fou.
1: Faut être prêt, hein?
0: Et les mâles doivent coopérer avec les femelles, parce que si les mâles essaient de dominer les femelles, ça marche pas, ils vont pas gagner les accouplements.
1: Ouais. Oui. Ça, c'est chez les lémuriens à queue annelée.
0: Mm-hmm. Ah, oui. En fait, dans la majorité des lémuriens, c'est comme ça. Les femelles sont plus grands aussi que les mâles.
1: Ah.
0: Oui.
1: Donc, la dominance féminine, si je vous entends bien, c'est pas si rare, parce que là, on l'a chez les lémuriens, mais il paraît que ce serait chez d'autres espèces également.
0: Oui, oui. Donc, on voit aussi chez le bonobo, un autre grand singe proche de nous génétiquement. Les femelles sont aussi ont le pouvoir.
1: Ouais, ouais.
0: Donc, c'est partagé avec les mâles. On voit ça chez les calatrichidés, comme le ouistiti et les tamarins. Les femelles sont plus grandes que les mâles souvent, et elles vont imposer leur propre intérêt.
1: Ouais.
0: Et oui, et une autre chose intéressante dans cet article de Houchard et al., c'est ça concerne un exemple de talapoint, un primate.
1: Les talapoints.
0: Talapoint, oui. Un singe, en fait, une espèce de singe où certaines populations sont dominées plus par les mâles, mais au sein de cette espèce, d'autres populations sont dominées plus par les femelles.
1: Ah, ouais.
0: Et d'autres sont égalitaires. Donc, il y a ici une flexibilité au sein d'une espèce entre différentes populations qui est très intéressant.
1: C'est vraiment fascinant. Ça veut dire que, est-ce qu'on pourrait parler d'adaptation culturelle? Parce que là, ça veut dire que si certaines populations, c'est des femelles, d'autres, c'est des mâles, c'est la même espèce.
0: On peut parler un peu de cette idée de tradition. Ça, c'est possible, mais c'est probablement plus un effet
1: d'adaptation
0: aux environnements socio-écologiques différents.
1: Très
0: donc, les deux, les environnements et les choses sociaux marchent ensemble pour déterminer ce sort de comportements. Un autre exemple intéressant en dehors des primates, c'est chez les hyènes tachetées. Les femelles dominent aussi. Et les femelles ont évolué aussi une physiologie qui ressemble à celle de mâle. Et elles ont évolué un clitoris hypertrophié qui ressemble à un pénis. Et c'est extrêmement intéressant aussi parce que les chercheurs ne peuvent pas distinguer les deux sexes.
1: Ouais, c'est ça. Effectivement, là, on a vraiment... Est-ce qu'on appelle un dimorphisme sexuel?
0: Oui, on parle de dimorphisme sexuel dans certaines espèces. Et ici, c'est moins...
1: Oui, moins différent là, entre le mâle et la femelle. Oui. Mais donc, quand on entend, par exemple, certains discours masculinistes là, qui se réfèrent à une espèce d'état de nature où là, il y a le mâle alpha puis que dans le fond, on fait juste répéter ce qui se passe dans la nature, est-ce que c'est un concept qui est encore valable?
0: Non, c'est pas si valable. Au sein aussi des espèces où les mâles sont plus macho, comme si on parle des chimpanzés. Moi, j'étudie les chimpanzés en Ouganda. Et on voit aussi que chez ces sortes d'espèces où les mâles dominent les femelles un peu plus, le mâle qui devient alpha, c'est pas le mâle plus agressif et plus musculeux. C'est souvent le mâle, comme j'ai un bon exemple de mâle Bartok, qui a eu une longue période de mâle alpha. Il était extrêmement stratégique avec avec qui s'allier, avec le toilettage. Donc, c'est plus un jeu social que...
1: C'est pas juste la force brute.
0: Oui.
1: C'est ce que vous nous dites. Il s'appelle Bartok, et vous le connaissez bien, là. C'est ça, là.
0: Oui.
1: C'est un individu que vous avez bien étudié.
0: Oui.
1: Donc, c'est pas seulement une question de force, c'est une question d'intelligence sociale aussi.
0: Oui, exactement. Oui.
1: Bon, ben voilà. Ben, pas que ça règle la question, mais pour les humains, ça veut dire que... De faire référence à ça, il y a pas d'état de nature auquel on peut se référer en disant que oui le mâle alpha c'est comme ça qu'il faudrait fonctionner.
0: Non, exactement.
1: Ouais.
0: Et les humains sont aussi extrêmement plus flexibles que les autres primates. En fait, on a différents types de familles, différents types de méthodes de reproduction et
1: tout
0: ça. Donc, il n'y a pas une chose naturelle. L'idée est que la diversité, la flexibilité et tout ça, c'est ça marche.
1: On rajoute la culture aussi en plus,
0: oui.
1: Là. Puis évidemment, là, c'est ça. Ça joue également dans l'évolution selon la sélection naturelle. Bien, merci beaucoup, Yulia Badescu. Vraiment très bonne question. Ça. J'aime beaucoup ce lien avec l'actualité où c'est assez brûlante. Vous êtes primatologue, professeur agrégé en anthropologie à l'Université de Montréal. Merci d'y avoir répondu.
0: Merci, Mathieu.
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1: Vous savez, le petit hamster, là, quand on se parle dans sa tête, ben, selon une étude qui est parue en 1990, les humains seraient capables de se parler à eux-mêmes à un rythme de 4000 mots par minute. C'est beaucoup. Il paraît qu'à moteur de recherche, c'est entre 1000 et 1500 mots. Je sais pas si ça inclut les miennes, mais en tout cas, bref, ça va vite dans nos têtes. On se parlerait plus vite dans nos têtes qu'on est capable de parler dans la réalité. Ben, en fait, parler à d'autres personnes. Et là, il y a Jean-Pierre Gué qui dit « Le soliloque est-il un signe de folie? On dit que parler tout seul est un symptôme de troubles mentaux naissants. Est-ce le cas? Sinon, comment interpréter ce comportement? » On va en discuter. C'est une excellente question. Merci, Jean-Pierre Gué. Pascal Tremblay est professeur titulaire à la Faculté de médecine de l'Université Laval, titulaire de la chaire de recherche du Canada sur la neurobiologie de la parole et de l'audition. Il est aussi chercheur au laboratoire de neurosciences, des neurosciences de la parole et de l'audition du Centre de recherche Cerveau. On l'a joint dans nos studios de Québec. Pascal Tremblay, rebonsoir.
3: Rebonsoir, Mathieu.
1: On a vendu la mèche tout à l'heure. Généralement, là, il n'y a pas péril en la demeure, là, si on se parle à nous-mêmes à voix haute.
3: Non.
1: Pourquoi?
3: Non, vraiment pas.
1: Pourquoi?
3: Ben, je dirais que faut quand même prendre en compte qu'est-ce qui est dit, dans quel contexte, la cohérence de ce qui est dit, puis l'acceptabilité, disons, sociale de parler dans certains contextes.
1: Il y a quelques garde-fous.
3: Oui, c'est ça. Il y a quand même quelques garde-fous. Mais de manière générale, se parler à soi-même, ça sert un paquet de fonctions. Puis certaines ont été très bien documentées, d'autres non. Comme la résolution de problèmes, se donner des instructions à soi-même pour guider ses comportements, la motivation, la concentration, la mémorisation, l'internalisation. Ça aide dans les sports, ça aide à apprendre l'apprentissage du vocabulaire, la langue première, mais même aussi la langue seconde.
1: Donc dans vraiment... plein de contextes, c'est vraiment bon signe.
3: Exactement, c'est ça. Donc, ça peut, ça, ça, Ça peut être vu comme un signe de folie seulement, je pense, si c'est fait dans un contexte qui justement s'accompagne pas d'un comportement approprié. Là, si je, par exemple, j'essaie de mémoriser un numéro de téléphone. Bon, je sais qu'il y a plus personne qui fait ça, mais admettons que
1: quand on avait des annuaires téléphoniques, justement, comme ce dont je parlais tout à l'heure, ouais.
3: On mémorisait des numéros de téléphone ou des adresses. Bon, mais on se les répétait à haute voix souvent, puis c'est comme ça qu'on l'apprenait.
1: Ouais.
3: Donc si ce qu'on se dit est cohérent avec le contexte, il y a aucun souci à se faire. Je sais que j'ai vu sur le web, quand j'ai vu la question, comme tu l'as dit, c'est vraiment une question fascinante, mm-hmm. mais j'ai regardé un peu aussi pourquoi il avait associé ça avec la folie. C'est vrai que folie entre guillemets là, c'est pas vraiment,
1: c'est très large, évidemment, c'est pas un diagnostic là, ouais.
3: Mm-hmm. Non, c'est ça. J'ai vu qu'il y avait quelques sites là, qui liaient ça avec la démence, notamment l'Alzheimer, mais il y a pas de travaux scientifiques qui montrent ça à ma connaissance. Là, j'en ai pas trouvé.
1: Est-ce que la tendance serait plutôt même inverse, que les personnes qui souffrent d'Alzheimer auraient tendance justement à moins parler?
3: Ben, à un stade clinique, là, vraiment avec un diagnostic d'Alzheimer, il y aura pas ce type de parole là. Mm-hmm. Donc si c'est se guider, oh, t'es capable, ou non, d'abord je fais ça, c'est quand on a beaucoup de choses à faire, ou je commence par ci, je fais ça, c'est pas ça qu'on va voir chez les personnes Alzheimer. Mm-hmm. Non.
1: Mais à quoi ça sert de se raconter les choses que l'on doit faire? En quoi ça ajoute une couche d'efficacité par rapport à cette voix intérieure?
3: Le mécanisme est pas connu encore, puis c'est pas toujours positif. Donc, mais dans certaines situations, il y a des études scientifiques, là, il y en a une de Guo et Dobkins en 2023 par exemple, qui ont montré que dans une tâche de mémoire de travail visio-spatial, les jeunes adultes qui se parlaient pour s'aider à se rappeler de la consigne par exemple, performaient mieux que les autres. Puis il y a beaucoup d'études sur le sport. Puis dans ce domaine-là, c'est vraiment acquis que c'est utile. Puis les gens se développent même des stratégies pour s'aider se guider avec des mouvements complexes dans des circonstances qui sont difficiles. Il y a souvent beaucoup de distractions, beaucoup de personnes, beaucoup de bruit. Donc ça va les aider à se concentrer puis à performer mieux, surtout des tâches là, de motrice fine.
1: Donc ce que vous nous dites, c'est que on sait que ça fonctionne bien, mais les mécanismes sont mal élucidés.
3: Oui, c'est ça. Puis on sait pas non plus si c'est les mêmes chez l'enfant que chez l'adulte. Si on se rappelle notre enfance ou si on a des enfants à la maison, on sait que les enfants, ils parlent beaucoup à eux-mêmes.
1: Oui, tellement. Tellement. Puis ça disparaît avec l'âge.
3: Ça disparaît avec l'âge, effectivement, mais pas complètement. On connaît pas la courbe développementale complète. Ça a été très étudié à l'enfance, peu étudié chez l'adulte, surtout en contexte normal de performance. Sauf dans les contextes que j'ai nommés, là. Par exemple, en sport, ça a été beaucoup étudié chez l'adulte. En cognition, ça commence à être étudié, justement. Puis là, les études qui sont faites, plusieurs font ressortir qu'il y a quelque chose de positif à soi, se parler à voix haute à soi-même. Parfois, c'est à se parler à la petite voix intérieure, là, qui pourrait être utile aussi. Il y a même des études qui ont montré que les personnes qui se parlent à soi-même durant des tâches cognitives semblent performer mieux que celles qui se parlaient pas.
1: C'est fascinant, mais là, vous avez mentionné quelque chose de fort intéressant, parce que c'est vrai, je pense qu'on a tous des exemples d'enfants, soit nous, on peut s'en souvenir aussi qu'on se racontait des choses, ou quand on regarde des enfants autour de nous, et à un moment donné, ça disparaît. Est-ce qu'il y aurait une pression sociale à vouloir justement faire disparaître ces voix-là? Est-ce que ce serait une piste d'explication?
3: Mais c'est probablement un facteur. Moi, je suis pas une spécialiste du développement, mais je pense que c'est pas le seul, parce que d'abord, on se rend compte que c'est pas toujours payant de tout dire ce qu'on pense à voix haute, je pense.
1: Oui, effectivement, c'est
3: la
1: bien
3: plupart.
1: Dit.
3: Ça. Et il y a des études ou des chercheurs qui suggèrent que ça serait peut-être une étape préalable à la capacité à se parler, mais à l'intérieur. Donc, sans qu'il y ait de vocalisation. Mm-hmm. Donc, il y a peut-être une trajectoire de développement normale, de d'abord commencer à se parler comme ça, puis éventuellement se parler dans sa tête. Puis
1: Vous avez mentionné qu'il y a quelques garde-fous, évidemment. Là, c'est pas bon dans toutes les circonstances et dans toutes les situations. Dans quel cas est-ce que on peut peut-être commencer à se poser des questions, à se dire, oh, ben là, il y a peut-être anguille sous roche, si on se rend compte que ce qu'on dit, ou la manière dont on le dit, ou les circonstances dans lesquelles cette parole-là apparaît, est-ce qu'il y aurait des manières de voir ces petites lumières rouges s'allumer?
3: Mais si on n'habite pas seul, les personnes, nos proches, là, sont souvent des personnes qui vont détecter des changements dans notre comportement. Donc, un proche qui nous ferait remarquer, par exemple, qu'il y a un changement dans nos capacités langagières, notamment la parole à soi-même. Ça pourrait être un élément à prendre en considération, mais ça pourrait aussi être parce que, par exemple, on tombe à la retraite, puis soudainement, on passe vraiment plus de temps avec une autre personne.

0: développer davantage cette habileté-là, hein, parce que ça semble dans certains cas vraiment très pratique. En terminant, vous travaillez actuellement à un projet de recherche sur la production, l'étude de la production langagière chez les personnes âgées. Qu'est-ce que vous voulez prouver avec ça? Quelle est votre hypothèse?
1: Nous, on cherche à comprendre qu'est-ce qui change en vieillissement dans le discours ou encore dans des aspects plus fondamentaux, l'articulation aussi, la voix. On essaie de comprendre qu'est-ce qui change dans le vieillissement, mais aussi beaucoup qu'est-ce qu'il cause au niveau du cerveau. Quels sont les types de changements du cerveau qui amènent certains changements au niveau de la production de la parole. Donc, nous, c'est vraiment le cœur de ce qui nous intéresse. On essaie aussi de comprendre qu'est-ce qui module justement ces changements-là. Est-ce qu'il y a certaines activités ou certains loisirs ou certains facteurs de protection peuvent influencer le cours du vieillissement, finalement. Mm-hmm. Dans une de ces études-là, justement, on a documenté le fait que les participants se parlaient plus ou moins à eux-mêmes pendant des tâches langagières minutées. Justement, j'ai un contre-exemple. Dans le cadre d'une tâche minutée, c'est pas toujours une bonne idée de se parler à soi-même. Parce que si je vous donne 60 secondes pour faire une tâche de fluence verbale, on dit, par exemple, le plus de mots possible qui commence par la lettre S. Mais si vous vous parlez, vous perdez des secondes.
0: C'est clair. Donc, il y a un très bon jeu là-dessus. C'est Categories, je crois.
1: Hein. Oui, c'est ça.
0: Oui, puis c'est quand même... quand tu es en compétition, tu commences pas à te dire les mots... voix haute. De toute façon, tu donnes des indices à tes adversaires. Écoutez, Pascal Tremblay, merci beaucoup pour ces lumières. Vraiment fort intéressant. Merci Jean-Pierre Gay. Vraiment, c'est la première fois qu'on parle de ça en 7 ans. 5000 questions. Merci de faire émerger ça à notre émission. Pascal Tremblay, vous êtes professeur titulaire à la Faculté de médecine de l'Université Laval, titulaire de la chaire de recherche du Canada sur la neurobiologie de la parole et de l'audition, chercheur également au laboratoire des neurosciences de la parole et de l'audition du Centre de recherche Cerveau. Merci beaucoup pour ces explications.
1: Merci.
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0: Je vais vous parler d'un livre et d'un gros nombre ce soir. C'est 400 millions d'années. Vous savez, ça fait depuis 400 millions d'années que les insectes sont sur la Terre. Les humains, depuis 300 000 ans, Homo sapiens. Quand même, ça donne une petite idée de l'échelle. Selon Mathieu Lioro, qui est chercheur au CNRS en France, spécialisé dans l'intelligence des abeilles, entre autres choses, cette persistance dans le temps de cette partie du vivant que nous connaissons, somme toute, assez peu, devrait forcer notre respect, quand même. Ça fait 400 millions d'années et il y a beaucoup d'intelligences au pluriel qui sont nées comme ça. Cet été, donc, à Moteur de recherche, je vous propose une série de lectures. Et aujourd'hui, c'est un essai qui est paru récemment chez Alpha Science, intitulé « À quoi pensent les abeilles ?». Dans sa carrière, Mathieu Lioro s'est intéressé notamment à des sujets aussi divers que la question de la personnalité des coquerelles. Oui, ça fait partie de son domaine d'étude, et du vote chez les mouches. Alors, ça vous donne un peu l'idée de ce qu'il fait. Le chercheur raconte que, comme plusieurs d'entre nous, il a longtemps été dans sa jeunesse ce qu'il appelle un torsionnaire d'insectes, des bêtes qui n'étaient pas vraiment pour lui ni conscientes, ni intelligentes, ni dignes d'égard. Et au terme de son essai, où il décortique les fabuleuses capacités mentales des abeilles, et pas seulement celles qu'on connaît, les fameuses abeilles à miel, il en vient, comme plusieurs de ses collègues, à cette conclusion. Et là, je le cite, il dit « Aujourd'hui, il est clair que nous partageons des capacités cognitives avec les animaux qui nous entourent, y compris ceux qui nous ressemblent le moins. Plus on cherche ces capacités intellectuelles chez les insectes, plus on les trouve. » Mathieu Lioro écrit également que ni la taille ni l'organisation du cerveau d'un animal ne sont informatives de ses capacités intellectuelles. Il dit « Les insectes, même avec un système nerveux très modeste, montre des capacités cognitives étonnantes. » Et là, la liste est tellement longue qu'il a fallu que je la résume parce que ça aurait pris vraiment l'émission complète. Il parle de reconnaissance individuelle. Donc, les abeilles seraient capables de nous reconnaître individuellement. La reconnaissance d'objets, la communication symbolique. C'est pas rien, là. On parle d'un langage d'abstraction et le raisonnement causal. Et tout ça dans un cerveau qui fait 1 mm³. Ces ressemblances cognitives, dit-il, troublantes entre les humains et les insectes soulèvent logiquement la question de leur souffrance physique et mental. Et il en parle beaucoup dans son essai. Le chercheur explique que si c'est difficile de demander

0: évidemment à un animal ou à une abeille, hein, si la conscience d'être là et de sa souffrance, l'un vient souvent avec l'autre, il mentionne que si un animal, par exemple, exprime des comportements similaires aux nôtres, lorsqu'on le soumet aux mêmes stimuli, cet animal a probablement vécu une expérience interne comparable. C'est une des nombreuses choses qu'on apprend dans cet essai qui est vraiment foisonnant, vraiment quelque chose où on découvre un univers qui nous est absolument inconnu. Ça s'intitule « À quoi pensent les abeilles ?» C'est publié chez Alpha Science et c'est écrit par Mathieu Lihoreau, L-I-H-O-R-E-A-U.
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2: Je pense que l'ennui a toujours une mauvaise réputation. Il serait stérile, il serait ennuyeux au sens propre du terme. Mais je pense que l'ennui peut avoir aussi des ressources, ça peut être une source d'inspiration, ça permet d'accéder à ce que Stéphane Mallarmé appelait des altitudes lucides. Et si vous me parlez du confinement, moi je dirais que je l'ai vécu comme une sorte de montagne symbolique. Enfin, j'aime beaucoup la montagne et j'ai tenté de profiter de ce temps très spécial pour essayer de me mettre en phase avec ma propre pensée.
0: Bon, c'est sûr que le confinement, quand on s'appelle Étienne Klein, c'est un peu plus facile que quand on est un travailleur du secteur de la santé. On va reconnaître ses privilèges, mais néanmoins, c'est toujours quelqu'un qui est intéressant à écouter. Et on va discuter des effets de l'ennui, mais là, les effets positifs cette fois-ci. Et c'est Philippe Larouche qui veut qu'on s'y attarde. On va en discuter avec Rio Achong. Elle est professeure titulaire au département de philosophie de l'Université de Montréal. Elle est co-directrice du Centre de recherche en éthique. Bonsoir, Rio.
3: Bonsoir, Mathieu.
0: Quelque chose que vous connaissez très mal d'un point de vue empirique parce que vous vous ennuyez peu.
3: En effet.
0: Parce que vous avez toujours quelque chose à faire puis vous êtes toujours en train d'écrire 8000 articles
3: et
0: en
3: oui,
0: même temps,
3: et, c'est et ça? Et puis, justement, si tout à l'heure, vous pouvez penser à un souvenir d'ennui, une expérience de l'ennui que vous avez vécu, j'aimerais bien vous interroger à ce sujet.
0: Moi, je peux vous le dire tout de suite. C'est mon grand-père qui regarde le football canadien le dimanche après-midi. Une expérience d'un ennui indicible.
3: Pour vous,
0: pour moi.
3: Pour vous, monsieur.
0: Regardez mon grand-père, regardez le football canadien le dimanche, les Eskimos d'Edmonton, c'était dolissime. Mais bon, ça, c'est une autre chose.
3: Oui.
0: On va revenir sur les questions philosophiques.
3: Oui.
0: Ça fait, évidemment, c'est très bien couvert par vos collègues philosophes.
3: Tout à fait. C'est étonnant, mais oui. Et puis, c'est une question qui a été abordée, en fait, tout au long de l'histoire de la philosophie, en tout cas occidentale. Depuis l'Antiquité, on retrouve des écrits chez Sénèque, par exemple, où il parle, il décrit ce que peut être l'ennui, jusqu'à un jeune philosophe du nom de Andreas Elpidorou, qui vient tout juste de publier un ouvrage chez Oxford University Press en 2025. C'est tellement frais que j'ai pas eu le temps de lire l'ouvrage, mais j'ai eu le temps de découvrir, justement, Andreas Elpidorou, et il a fait des recherches sur ce thème depuis plus d'une décennie.
0: C'est vraiment un philosophe de l'ennui.
3: Absolument, ouais, et qui n'est absolument pas ennuyeux. Et il y a toute une revue de littérature, justement, qui passe par Kant, Henry David Thoreau, Heidegger, Lars von Wendt. Bref, oui, c'est un thème. Certains philosophes considèrent même que c'est un thème majeur de la condition humaine.
0: À ce point,
3: tout à fait. Absolument, et je me disais que justement l'été est probablement une saison tout à fait appropriée pour justement discuter de l'ennui, mais la lenteur de l'été, et pour ceux et celles qui peuvent justement avoir le privilège de la longueur, du temps long des vacances, évidemment, cette espèce de désœuvrement peut occasionner des expériences de l'ennui, mais l'ennui peut se manifester de façon très différente. Alors, il y a certains philosophes qui croient que l'ennui est un phénomène qui apparaît autour de la modernité, à partir de la création de l'invention sociale du temps des loisirs, mais d'autres philosophes affirment que l'ennui fait partie de la condition humaine depuis toujours.
0: Ouais, mais qu'est-ce que l'ennui au juste, Rioua? Les conceptions philosophiques, justement, de l'ennui, quelles sont-elles?
3: Alors, il y a toutes sortes de débats. Premièrement, c'est un débat aussi interdisciplinaire, où on peut justement réfléchir sur l'ennui d'un point de vue psychologique, neuropsychologique, sociologique, politique, philosophique. Même littéraire aussi, artistique, mais justement, il y a des philosophes qui qui se demande si c'est une émotion, si c'est un état d'esprit, une sorte d'apathie face à certaines choses, ouais. mais aussi peut-être une apathie face à la vie, donc une sorte de posture existentielle. Est-ce que c'est de la frustration, de l'impatience, de la lassitude, de la mélancolie ou une sorte de désengagement cognitif face à une chose ou face au monde? Enfin, bref, ou une torpeur existentielle. Bref, ça peut être toutes sortes de choses. Et justement, pour vous illustrer la diversité des manifestations possibles de l'ennui, justement, Alexandre, est-ce que vous avez un exemple d'un souvenir?
0: Vous êtes-vous déjà ennuyé solidement?
4: Moi, je m'ennuie très souvent.
0: Ah oui, hein?
4: C'est pour ça que j'ai pas repéré de. Je me demande si avec les réseaux sociaux, ce sentiment-là chez les personnes qui en souffrent, entre guillemets, assez souvent, va pas être exacerbé parce qu'il y a tout le temps quelqu'un qui est en train de faire quelque chose de plus intéressant que nous. Mmh. Et donc, on est au travail, les gens sont en train de, encore une fois, prendre un gelato à Rome ou quelque chose comme ça. Ça dépend ouais. de vos amis sur les réseaux sociaux, on s'entend, mais ce genre de je sais pas si ça peut exacerber ce sentiment-là.
3: C'est très intéressant.
5: Ouais. Et ouais. vous? Moi, comme en tant qu'anglophone, je me demande est-ce qu'il existe un mot en anglais qui
3: boredom.
5: Se ressemble
3: à... Philosophy
5: oui, mais
3: boredom.
5: J'ai vu ça, mais je pense que ça ne comprend pas très bien le sentiment de l'ennui.
3: Je comprends ce que vous voulez dire parce que j'y réfléchis, même mm-hmm. l'ennui en français,
5: oui.
3: puis aussi comment dire, traduire un manque, c'est-à-dire je
5: oui.
3: m'ennuie de quelqu'un,
5: ouais.
3: mais
5: oui.
3: on n'a pas tout à fait les mêmes subtilités non. que bored
0: of, bored by. Très intéressant, le fait que la conception oui. selon la langue n'est pas tout à fait tout à fait la même. Ouais.
3: Tout à fait. Donc, ouais. Par exemple, un enfant qui s'ennuie parce qu'il n'y a personne avec qui jouer un dimanche pluvieux, on s'ennuie pendant une réunion de travail, comme Mathieu l'a décrit tout à l'heure, un travail aliénant. Qu'on ne fait que parce qu'il faut subvenir à ses besoins. 10 heures par jour, 6 jours par semaine, peut être
0: oui.
3: terriblement
0: absolument.
3: Et monstrueusement
0: absolument.
3: Ennuyeux.
0: Absolument.
3: Des jeunes chômeurs dans un quartier défavorisé qui n'offrent pas beaucoup de ressources pour les adolescents, par exemple, ça peut conduire à des formes d'ennui qui sont politiquement et socialement
0: explosives.
3: Inquiétantes aussi.
0: Ouais, ben oui,
3: tout
0: ben
3: à
0: oui.
3: fait.
0: De toute façon, c'est pas nouveau. Hein. Au Moyen Âge,
3: oui.
0: déjà. On accolait à l'ennui tout un potentiel de nuisance assez élevé. Là.
3: Absolument. Mmh. Et ça, par exemple, il y a peut-être que vous serez surpris d'apprendre qu'il y a un terme, l'acédie, accent aigu D-I-E, qui était considéré au Moyen Âge comme une sorte d'affliction. Et certains penseurs l'ont baptisé le démon du midi, qui affligeait des moines, qui se désintéressaient complètement de leurs pratiques rituelles. Et on estimait que cette forme de langueur et d'ennui constituait un péché contre leur divin et nos devoirs envers Dieu. Mais par ailleurs, le philosophe Pascal, lui, pensait que l'ennui était l'état neutre, l'état naturel des êtres humains, et que pour combler la vacuité de notre existence, rien n'était plus favorable que de rentrer en relation avec Dieu pour remplir ce vide existentiel de telle existence.
0: C'est,
3: et puis,
0: c'est
3: je vois
0: pour quelqu'un qui était croyant.
3: Alexandre vient d'avoir une épiphanie.
0: Et voilà, c'est réglé.
3: Mais d'autres philosophes comme Kant, par exemple, disent que c'est plutôt par le travail et qu'il faut remplir justement cet ennui. D'autres vont dire aussi qu'on s'ennuie et on va chercher des formes d'addiction ou on va essayer de remplir cet ennui à travers les réseaux sociaux. Et ça devient en fait un phénomène social inquiétant aussi.
0: Ben oui.
3: Il y a trop de gens désœuvrés qui sont manifestement sur les réseaux sociaux pour remplir le vide existentiel dont parlait Heidegger et d'autres philosophes comme Lars Vindens.
0: L'oisiveté est mère de tous les vices, a-t-on entendu également. Bon, évidemment, il y a plein d'effets négatifs
3: oui.
0: dont il faut parler aussi.
3: Oui, les effets négatifs.
0: Ouais.
3: Oui, les effets négatifs. Donc justement, le travail de Andreas Alpidourou, en tout cas pour avoir lu certains de ses articles à travers la dernière décennie.
0: Son livre s'intitule L'anatomie de l'ennui, donc
3: The Anatomy of Boredom.
0: Ouais.
3: Et c'est tellement intéressant parce que justement, il attire notre attention sur les déterminants sociaux de l'ennui, qui expliquent pourquoi l'ennui chez les personnes âgées seules, chez les jeunes marginalisés, pourquoi l'ennui en fait va avoir une répercussion sur la santé mentale et la santé physiologique. Et puis, il s'abreuve d'études en neuropsychologie aussi pour démontrer ce lien-là. Pourquoi il faut justement qu'on s'attarde aussi à cette question en tant que société pour penser des politiques publiques de santé qui pourraient essayer de mitiger les
0: parce
3: effets négatifs de l'ennui.
0: Très intéressant, parce que ce que vous dites, c'est que dans le fond, le poids de l'ennui n'est pas le même. En fait, ressentir le plaisir de l'ennui,
3: exact.
0: Ce qui pourrait être un certain luxe, hein, se payer ce luxe-là, ben, ça peut être signe qu'on appartient en tout cas à un statut socio-économique exact. Privilégié. Ben, oui. Il n'est pas le même quand on s'ennuie parce qu'on n'a pas de travail ou qu'on on en vit
3: mais
0: des choses qu'on devrait
3: avoir.
0: Mais voulez-vous
3: parler des effets positifs très rapidement?
0: Rapidement, oui, en terminant.
3: Alors, donc, dans les travaux de Elpidio, où il veut quand même, c'est pas quelqu'un qui est un apôtre de l'ennui, dans le genre qu'il faudrait forcer les enfants à s'ennuyer, quoique c'est peut-être pas

0: aussi une mauvaise idée. Mais en tout cas, il y a au moins trois aspects. Alors, ça nous aide à auto-réguler nos réactions face à l'ennui, à devenir plus inventif pour essayer de combattre l'ennui. Ça nous aide aussi à s'interroger plus fondamentalement sur ce que l'ennui révèle. Qu'est-ce qu'on a besoin de combler quand
1: pourquoi on s'ennuie?
0: Exactement, ouais. Pourquoi on s'ennuie? Et dans le meilleur des cas, ça peut devenir une grande source de créativité, exactement comme vous décriviez plutôt à l'émission.
1: Ça nous aide à mieux faire des choses avec des gobelets, hein? Puis oui. Trouver des manières très créatives d'utiliser des gobelets, comme le soulignait la recherche dont je parlais en début d'émission. Merci beaucoup, Ryo Ha-Chung, d'avoir répondu à cette question de Philippe Larouche. Je rappelle que vous êtes professeur titulaire au département de philosophie de l'Université de Montréal, co-directrice du Centre de recherche en éthique. Merci encore une fois.
0: Merci, Mathieu.
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1: Est-ce qu'une luciole s'ennuie? Il faudrait peut-être leur poser la question.
3: Peut-être pas, et je pense que la réponse va se trouver dans mon plan de converse, Mathieu. Cette question qui aurait très bien cadré avec Moteur en herbe, d'ailleurs. Ben parce que les lucioles, ça fascine. Hein,
1: de tous les âges, absolument. Bref, on va répondre à ça. Alexandre Shields, journaliste spécialisé en environnement. Donc, expliquez-nous ce que c'est justement une luciole, une mouche à feu, hein, comme certains les appellent.
3: Ouais, c'est un calque de l'anglais, firefly, parce que les lucioles ne sont pas des mouches, mais plutôt des coléoptères. D'ailleurs, vous pourrez aller googler ça là, pour voir la physionomie de la petite bête. Et ce sont des insectes qui sont présents sur tous les continents, sauf l'Antarctique, jusqu'aux dernières nouvelles. Et à l'échelle planétaire, on parle quand même de plus de 2000 espèces de lucioles qui produisent de la lumière, ou à peu près toutes. C'est ce qu'on appelle de la bioluminescence, que moi je connais évidemment dans mon domaine chez le phytoplancton.
1: Hein, absolument.
3: On retombe vers les baleines, voilà. mais uniquement au Québec, donc à peu près 17, un total de 17 espèces de lucioles ont été observées, certaines plus rarement. On en comptait une trentaine à l'échelle canadienne.
1: Comment elles font pour produire de la lumière?
3: Bon, d'entrée de jeu, Mathieu, je tiens à préciser quelque chose. Je voulais m'assurer, bien sûr, d'avoir, pour répondre à cette question-là, avec la meilleure, les données les plus probantes, hein, les faits les plus avérés, comme on dit. Donc, j'ai discuté avec Marie-Ève André, qui est responsable du service d'entomologie de l'insectarium. Je la remercie d'ailleurs pour ses lumières. Donc, revenons aux lucioles. Les mâles et les femelles ont dans l'abdomen une portion qu'on appelle le photophore. Et c'est là que la lumière est produite sous forme d'un clignotement lumineux, bien sûr, qu'on a déjà vu hein, en camping,
1: en
3: la campagne, etc. C'est toujours fascinant. Et donc, pour réussir cet exploit, la luciole utilise une molécule, la luciférine, qui est combinée à la luciférase, qui, elle, est une enzyme, et à l'oxygène pour produire cette fameuse lumière-là, ce clignotement-là. C'est donc une réaction chimique interne qui permet de produire la lumière. Et fait intéressant, d'ailleurs, la luciole peut contrôler les moments où elle émet de la lumière, évidemment, en contrôlant l'apport en oxygène. Si je résume ce que Marie-Ève André m'a expliqué, elle a donc une sorte d'interrupteur qui lui permet de ne pas clignoter sans arrêt, ce qui serait inutile pour l'utilisation dont on va parler tout à l'heure.
1: Oui.
3: Et notamment, évidemment, pour réduire les dépenses énergétiques qui sont liées à la production de cette lumière-là.
1: Évidemment, le grand Charles Darwin nous a dit que l'évolution n'a jamais sélectionné des trucs pour rien. Il y a toujours une bonne raison, même si des fois elle est difficile à trouver. Pourquoi est-ce que évolutivement, la luciole s'est spécialisée dans cette production de lumière?
3: Oui, les lucioles sont très fascinantes, Mathieu. J'avoue que je ne connaissais pas grand-chose. Peut-être que vous, à la maison, vous en entendez parler davantage, là, étant...
1: C'est sûr qu'avec ma blonde macro-photographe...
3: Elle fait d'ailleurs d'excellentes photos. La luciole, fascinante, petite bestiole. En fait, la production de lumière sert surtout à la période de reproduction, puisqu'elle permet aux mâles et aux femelles de se retrouver dans le noir, hein, comme on dit. Évidemment, il fait noir, donc on se retrouve avec de la lumière. Et concrètement, les mâles émettent un code lumineux qui est propre à chaque espèce. Et les femelles qui ne volent pas, elles peuvent voir ce signal-là et choisir d'y répondre ou non. Hein. Donc, on choisit si le clignotement nous intéresse. Si le clignotement allume une petite étincelle.
1: C'est mignon.
3: Si elles répondent positivement, les femelles, plusieurs mâles peuvent se présenter et être très compétitifs entre eux, mais c'est la femelle qui décide, en bout de ligne, quel mâle sera choisi. On ne sait pas sur quels critères, par contre. mais ce n'est pas tout, puisque la production de lumière, elle sert aussi à mettre en garde d'éventuels prédateurs. La lumière sert, en fait, à faire savoir aux prédateurs que les lucioles sont toxiques. Parce qu'il y a plusieurs espèces qui le sont. Donc, cette technique-là est aussi utilisée par les larves de lucioles. Donc, même les larves émettent de la lumière pour démontrer à leurs prédateurs qu'elles sont toxiques.
1: OK, mais ça, je le savais pas.
3: Ah, c'est fascinant, Mathieu, pour vrai.
1: Ce sujet-là,
3: je vous invite à en lire davantage. L'Insectarium, entre autres, a fait une page web dédiée aux lucioles. C'est fort intéressant.
1: On aime ça. Il paraît aussi qu'elles peuvent...

0: disons, se chamailler un peu avec cette lumière-là également?
1: Autre phénomène quand même assez fascinant, les lucioles du type Photuris, qui regroupe plusieurs espèces de lucioles, peuvent imiter le code lumineux des femelles du genre Photinus, qui est une autre famille d'espèces de lucioles, pour attirer des mâles. Et lorsqu'un mâle se présente, il est dévoré par la femelle.
2: Ben non.
1: Qui se retrouve alors à ingérer la substance qui rend les lucioles toxiques et donc à acquérir cette arme chimique-là.
2: Ben là.
1: Parce que les femelles du genre Photinus ne le produisent pas.
2: Ah, c'est fascinant.
1: Non, mais c'est incroyable. Et donc, elles ne produisent pas les femelles du genre Photinus. Donc, elles ont besoin de manger des mâles du genre Photuris pour le faire. Donc, en mangeant d'autres lucioles, elles peuvent se protéger de leurs prédateurs.
2: Wow. Écoutez, je ne peux pas ne pas faire une référence au très bon film de Sébastien Pilote qui s'appelle La disparition des lucioles pour parler justement de ce phénomène-là. Qu'en est-il de leur statut? Ça va bien ou ça va mal?
1: Comme plusieurs espèces, Mathieu, je ne vous apprendrai rien. Hein, la sixième extinction de masse, ce n'est pas une farce. Ouais. C'est quelque chose de très sérieux, le déclin de la biodiversité et les lucioles, globalement, l'échelle planétaire sont menacées selon les données disponibles, hein, parce qu'on manque quand même beaucoup de science puis de recherche sur plusieurs de ces espèces-là. Environ le tiers des espèces seraient menacées, mais il faut encore cerner davantage le phénomène. L'UICN s'y intéresse, notamment l'Union internationale pour la conservation de la nature. Mm-hmm. Et le phénomène donc qui frappe les lucioles frappe aussi plusieurs autres espèces d'insectes. On en parle de temps à autre. Là. Il faut savoir que le cycle de vie de la luciole en question, il est relativement long quand même. Ah, oui. La luciole qu'on voit briller dans le ciel, au début de l'été, hein, essentiellement juin, juillet, mai, tout ça, ce sont des adultes qui ont une durée de vie d'environ 60 jours. Mais avant ça, quand la femelle pond ses œufs dans le sol, les larves qui émergent au bout de quelques semaines vont demeurer à cet état-là, larvaire, pendant près de 2 ans. Donc, elles vont se nourrir et vont vivre pendant 2 ans donc dans le sol. Donc, les menaces à leur survie peuvent être nombreuses, ne serait-ce que, par exemple, avec des sécheresses importantes ou des événements climatiques extrêmes. Ces larves-là peuvent ne pas survivre et donc ne pas se rendre au stade adulte.
2: Bon, si on les aime, les lucioles, en fait, tout le monde les aime. Je ne sais pas qui n'aime pas les lucioles, là, mais c'est correct qu'on vous aime pareil, nous. Qu'est-ce qu'on peut faire pour les aider?
1: Il y a des gens qui les aiment pas parce qu'en faisant des recherches, je suis tombé sur des sites d'exterminateurs qui parlaient des façons d'exterminer les lucioles.
2: Voyons donc.
1: Mais ça me fascine un peu, les sites d'extermination. Envoyez vos questions.
2: Mais des fois, ça peut être un réel problème. Je ne sais pas ce que ça peut être.
1: Certaines espèces qu'on considère comme étant nuisibles qui ne le sont pas. En tout cas, on en reparlera, Mathieu, bien sûr, pour résumer.
2: Mais pourquoi? Qu'est-ce qu'on peut faire pour les aider?
1: Ouais, ces insectes-là, évidemment, ce sont de bons indicateurs de la santé des écosystèmes. Donc, c'est une bonne idée de les protéger. Chez soi, ce qu'on peut faire, la solution la plus simple, c'est de réduire la pollution lumineuse lorsqu'on voit des lucioles, lorsqu'elles sont en phase justement de reproduction. Donc, réduire l'éclairage pour leur donner un environnement nocturne le plus naturel possible. Oui. C'est un enjeu pour la biodiversité.
2: Sinon, elles
1: ne
2: voient pas.
1: Oui, carrément. Évidemment, il faut aussi réduire au maximum l'usage des pesticides qui font des ravages chez plusieurs espèces d'insectes et pas que. Il faut aussi freiner la destruction de leurs habitats qui sont quand même multiples et de plus en plus menacés. On parle des milieux humides qui reculent, notamment au Québec, à l'échelle canadienne, à l'échelle nord-américaine, des zones boisées, des cours d'eau, des friches naturelles, etc. Donc, bref, le plus on protège d'habitats naturels, le mieux c'est, bien sûr, non seulement pour les lucioles, mais pour d'autres espèces également.
2: Ne pas agir, finalement, en mâle dominant. C'est ce que vous nous dites.
1: Hein? Tout à fait. Faire partie de la nature plutôt que de tenter de la dominer constamment, ça serait intelligent, pour reprendre un mot à la mode. Oui, ça serait très intelligent.
2: Voilà.
1: Ça serait en phase avec notre époque, qui est frappée par différentes crises, dont la crise climatique. Donc, on y revient toujours, bien sûr. Les événements climatiques extrêmes peuvent nuire sérieusement au développement des lucioles, que ce soit des inondations, des sécheresses, etc. Bien sûr, les bouleversements du climat. Donc, lutter contre la crise climatique serait aussi bon pour les lucioles qu'on puisse continuer de les admirer dans nos nuits d'été.
2: Puis au final, ça va être bon pour nous aussi, parce qu'on risque d'y goûter solidement. Rappelons qu'on est à 1,5 degrés au-dessus des températures pré-industrielles, des moyennes pré-industrielles. Voilà, merci beaucoup Alexandre Schill. C'est toujours
1: plaisir.
2: Un plaisir.
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2: Yulia, vous nous faites découvrir la Fauna Foundation. C'est tout près de Montréal, c'est à Carignan. C'est un refuge pour des chimpanzés retraités.
4: Oui, exactement. La Fauna Foundation, c'est un sanctuaire pour les chimpanzés, d'autres primates aussi, d'autres animaux. Ce sont des chimpanzés qui viennent de captivité et ils vont
2: vivre leurs dernières années dans un endroit.
4: Oui, et
2: où on les respecte, puis ils sont bien traités.
4: Oui,
2: voilà.
4: Et ils acceptent des fonds.
2: Ils ont besoin de fonds.
4: Ils ont besoin de fonds et ils ont aussi des différentes activité pour le public.
2: Voilà, Fauna Foundation, c'est à Carignan, refuge pour les chimpanzés retraités.

0: traiter. Alexandre, le Festival des oiseaux migrateurs de Tadoussac.
1: Oui, ben moi, je vais prendre l'adresse d'ailleurs parce que je me sens parfois comme un chimpanzé retraité. Je ne suis pas original, Mathieu, mais effectivement, le Festival des oiseaux migrateurs de Tadoussac du 15 au 21 septembre, donc dans un mois, allez-y, c'est vraiment intéressant. Je suis allé pour la première fois, étonnamment, l'an dernier, l'activité de bagage des nictales pour vous faire
0: vous
1: tomber
0: nous en avez parlé, avec ces on avait adoré. Rioa, vous venez de voir Tchernobyl.
2: Oui, en retard, mais que c'est un chef-d'œuvre.
0: C'est-tu bon? Le scénariste fait Last of Us, hein, vous savez, Craig Mazin.
2: C'est
0: quand
2: vrai.
0: Même quelqu'un qui...
2: Oui, c'est quand même la prix Nobel qui a écrit les Voices of... Ouais. Tchernobyl.
0: Voilà. Voilà, c'est tout pour l'émission aujourd'hui. On est là demain, 19h. Soyez-y. Merci. Bye-bye.
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7: Bonjour, ici Greta Juris. Québec et Terre-Neuve et Labrador ont conclu une entente dans le dossier du chantier hydroélectrique de Churchill Falls. Selon nos sources, une annonce officielle aura lieu au début de la semaine prochaine. Les deux provinces avaient signé un premier accord en 2024, mais le pacte avait été remis en question par le nouveau gouvernement de Tony Wakeham. Les précisions de Marie-Ève Dussablon.
8: Après des mois de négociations, des menaces de mettre fin à l'entente, un accord devrait être finalement officialisé entre Québec et Terre-Neuve et Labrador, selon des sources obtenues par Radio-Canada et CBC. En juillet dernier, la première ministre du Québec, Christine Fréchette, avait été claire dans ses intentions de conclure cette entente rapidement avant les prochaines élections. De son côté, le premier ministre de Terre-Neuve et Labrador a envoyé une déclaration écrite disant qu'ils ont accompli beaucoup de progrès dans les derniers jours avec les gouvernements du Québec et du Canada pour arriver à un consensus. Il dit toutefois pour le moment qu'aucune entente définitive n'a été signée. Mais si c'est le cas, ce serait un très grand moment pour les deux provinces. Saint-Jean et Québec avaient annoncé en 2024 une entente de principe visant à remplacer le contrat à propos de Churchill Falls de 1969, mais un comité d'experts mis sur pied par le nouveau gouvernement progressiste conservateur de Terre-Neuve et Labrador a jugé qu'il pouvait obtenir des conditions plus avantageuses. Les pourparlers avaient donc repris il y a 2 mois, et là, on serait finalement arrivé à cette entente finale. Ici Marie-Ève Dussablon, Radio-Canada, Saint-Jean-Terre-Neuve.
7: À quelques semaines du déclenchement de la campagne électorale québécoise, des jeunes interpellent les partis politiques pour qu'ils les écoutent. La coalition Interjeunes, qui regroupe des organismes et des associations jeunesse partout au Québec, compte parcourir la province pendant la campagne électorale pour s'assurer que les questions qui les préoccupent fassent partie du débat public. L'organisme a tenu hier à Montréal son premier événement. Voici sa directrice générale, Jennifer Robillard.
9: On essaie d'être facilitateur, puis dans le cas de la campagne électorale, mais souvent les jeunes nous disent on n'est pas écoutés. Fait que là, on s'est dit on va prendre de l'autre côté l'action. Donc on va leur donner la parole, puis on va demander aux candidats de les écouter. C'est un peu l'idée qui est née la caravane, puis c'est surtout d'aller à la rencontre. Donc.
7: Tous les principaux partis politiques étaient présents, sauf le Parti conservateur du Québec. Le Canada et les États-Unis semblent toujours loin d'une entente à une semaine de la date fixée par l'administration Trump pour l'entrée en vigueur de nouveaux droits de douane. Selon des informations de CBC, Ottawa est insatisfait de la dernière offre américaine qui consisterait en une baisse des tarifs, mais à un niveau jugé insuffisant par les négociateurs canadiens. Pour sa part, le Québec a déjà indiqué au gouvernement fédéral qu'elle s'opposerait à toute modification au système de gestion de l'offre. Voici l'émissaire du Québec pour la révision de l'accord de libre-échange Canada-États-Unis-Mexique, Louise Blais.
10: Au Québec, on a été très clair là, sur la gestion de l'offre, qu'aucune concession additionnelle devrait être faite, que c'est un secteur

0: secteur important au Québec et pour lequel on a fait beaucoup de sacrifices et de concessions dans les négociations antérieures. Ça, c'est une des rares lignes rouges que le Québec a, mais ça en est une.
1: Christine Fréchette a convoqué deux rencontres pour préparer le Québec aux nouveaux tarifs qui pourraient entrer en vigueur dans une semaine. La première ministre réunira aujourd'hui différentes associations économiques, dont le Conseil du patronat, et vendredi, ce sera au tour des producteurs laitiers et agricoles. Le premier ministre de la Colombie-Britannique, David Eby, était de passage hier à Penticton, dans la vallée de l'Okanagan, pour y rencontrer les évacués touchés par l'immense feu de Bald Range, les autorités locales et des bénévoles. Le brasier ravage désormais plus de 180 km² de forêt. Amelia McCower.
2: Bravoure, sang-froid, mais aussi beaucoup de tristesse, c'est ce qu'a observé le premier ministre de la Colombie-Britannique, David Eby, qui s'est rendu au centre d'accueil de Penticton pour rencontrer notamment des sinistrés et des bénévoles de l'incendie de Bald Range qui demeure non maîtrisé. Le premier ministre a également offert ses condoléances aux proches de l'octogénaire qui est décédé pendant l'évacuation du 7 août, alors que le brasier s'est propagé à une vitesse qui a surpris les autorités locales. David Eby estime que cette rapidité de propagation pourrait représenter une nouvelle réalité dans la province et estime que la Colombie-Britannique devra refaçonner son territoire pour y faire face, entre autres avec des brûlages préventifs. Le premier ministre était accompagné de la ministre de la Gestion des urgences, Kelly Green. Elle a rappelé que la province n'a pas eu besoin de l'aide du fédéral pour les hébergements puisque l'état d'urgence a permis de réquisitionner suffisamment de chambres d'hôtel. Le défi toutefois est celui des animaux qui accompagnent leurs propriétaires. David Eby indique que le service de lutte contre les feux de forêt a les ressources nécessaires pour lutter contre les brasiers pour le moment, mais qu'il n'hésitera pas à solliciter l'armée canadienne au besoin. Ici Amelia McCower, Radio-Canada, Victoria.
1: Et en terminant, en Europe, de nombreuses personnes ont eu la chance d'observer une éclipse solaire totale hier. Le nord de l'Espagne a notamment été plongé dans l'obscurité pendant quelques secondes lorsque la Lune a entièrement caché les rayons du soleil. Au Canada, c'est plutôt une éclipse partielle qui a pu être observée. Et voilà, c'était les informations de Radio-Canada. Excellente journée à notre antenne.

0: Salut Robert Lalonde, est-ce que tu es bien installé dans les studios de Sherbrooke, mon cher?
1: On ne peut mieux.
0: Bon, voilà qui est une bonne nouvelle. Avant d'aller plus loin, il y a une auditrice qui nous a écrit pour dire que tu as une voix enveloppante, comme la douce chaleur d'un feu de foyer. C'est un beau compliment, ça. Oh, je suis assez d'accord avec elle, je dirais.
1: Est-ce qu'elle a laissé ses coordonnées? Non?
0: Je pourrais te filer ça après l'émission, si tu veux. Ce soir, Robert, on va s'intéresser aux traces, à celles qu'on laisse, mais aussi à celles qu'on ne laisse pas. Mais avant d'entendre la première archive de la soirée, je sais que, comme moi, t'aimes beaucoup ça, les archives radio.
1: Oui.
0: Ce sont de très belles traces du passé, mettons, les archives. Quelles principales fonctions ont, justement, les archives, selon toi?
1: Ben, ça nous rappelle d'abord que on n'est pas les premiers à être concernés par des problèmes et par des solutions,
0: ouais,
1: par une vision du monde. En plus, il y a ce formidable accent de l'époque de Radio-Canada que je retrouve, que je connaissais quand j'étais jeune, cette façon-là, ouais, de parler à la radio. Et c'était quand même une époque où on écoutait davantage. Il y avait plus d'émissions, des fois, où on pouvait écouter les gens plus longtemps aussi. Mmh. Et alors, les traces qui sont laissées de ça...
0: C'est le fun d'y avoir accès. Par le biais de notre émission, par le biais de celle de Maxime Coutier, aujourd'hui,
1: oui,
0: soir, entre autres.
1: Oui, Maxime Coutier aussi, oui. Oui, oui, ça fait du bien dans notre pays où, comme disait mon oncle, la devise, c'est pas je me souviens, c'est que je m'en rappelle plus.
0: sans plus attendre, Robert, voici donc la première archive de la soirée. C'est un extrait de l'émission de radio L'Atelier, puis ce qu'on va entendre, c'est un poème de Fernand Ouellet, lu par le comédien français Alain Cuny, et le poème est dans le ton de l'émission, à commencer par son titre. On écoute.
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0: 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J'entends le bleu qui fortement palpite là où passe la mouette.
1: Alors, tu pardonneras le jeu de mots, mais quelle trace ce poème va-t-il laisser en toi? Mon cher, en fait, qu'est-ce que le prof de création littéraire que tu es en pense?
2: Je féliciterais le l'oeil qui est devant moi d'avoir composé ce truc-là.
1: Fernand Ouellet.
2: C'est Fernand Ouellet.
1: Ouais.
2: Et ce moment-là, quand ça va à l'incuni, lisant Fernand Ouellet, ça me paraît une drôle de combinaison. Mais tu vois, ce sont les choses que les archives nous permettent.
1: Ben oui, c'est ça, exact.
2: Les traces nous permettent de découvrir. On a l'impression que ça nous empêche peut-être, hein, les traces, de tout croire qu'on invente tout.
1: Oui, c'est ça. Il y a des gens qui sont passés là avant nous.
2: Ils sont passés avant nous.
1: Avant de faire l'intro, je dépose les mots de Ralph Waldo. Emerson, oui. N'allez pas là où le chemin peut mener, allez là où il n'y a pas de chemin et laissez une trace. Mmh. On dirait que c'est la devise de Robert Lalonde.
2: Oui, ça me ressemble à ça.
1: Allez, c'est reparti. Bonne émission à tous.
2: À tous, à toi aussi.
1: Ouais.
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1: Salut, dimanche 31 mai avec Robert Lalonde, on se demande pourquoi est-ce si important de laisser une trace?

0: Le mot trace comporte plusieurs significations, hein, dont trois qui ont attiré mon attention en préparant l'émission. La première, l'empreinte que laisse sur son passage un être ou encore une chose. Et ici, comment ne pas penser à Robert qui me racontait qu'il aime beaucoup, quand il marche en forêt, observer les traces laissées par les animaux sur leur passage. Selon lui, elles ont beaucoup à dire sur leur mode de vie, sur leurs intentions aussi. La deuxième signification, ben, la trace est une marque et dans certains cas, une cicatrice ou encore un trauma. Et puis, la troisième, la trace est une toute petite quantité de quelque chose. Nous, ce soir, on va surtout s'intéresser à la première signification du mot « trace ». Il sera donc question dans l'ordre ou le désordre d'archives, d'albums de photos de famille, d'architecture, de ruines et bien sûr, d'écriture. Parce que parmi tous les moyens de laisser une trace de notre passage sur Terre, la publication d'un livre est certainement l'une des plus prisées. Hein? Ça, c'est sur le plan professionnel, parce que sur le plan personnel, on pense tout de suite au fait d'avoir des enfants, ce qui ne veut pas dire, bien sûr, que ceux et celles qui font le choix de ne pas en avoir ne laisse pas de traces pour autant. Par ailleurs, Robert m'a dit quelque chose en réunion qui m'a fait beaucoup réfléchir. Mais avant ça, il faut savoir que sa maison a tout brûlé il y a quelques années, ce qui a par la suite donné un magnifique livre intitulé « La reconstruction du paradis ». Robert donc m'a dit hier, « Tu sais, les souvenirs des choses sont parfois plus importants et plus présents dans notre mémoire que les photos et les objets eux-mêmes. » Je serais assurément curieux de l'entendre davantage sur ça plus tard. Pour ma part, dans mon billet radio, je vais réfléchir à cette époque pas si lointaine où on garrochait nos déchets dans la forêt et dont le territoire en porte encore la trace. Notre invitée sera l'essayiste Marie-Hélène Voyer, autrice notamment du très bel essai « L'habitude des ruines, le sacre de l'oubli et de la laideur au Québec » paru en 2021. Mais pour l'instant, voici une légende vivante, Michel Tremblay, au micro de Radio-Canada en 1983. C'est un extrait de l'émission intitulée « Non pas les belles sœurs, mais bien les belles heures ». Pour nous écrire, réfléchir à radio@radio-canada.ca ou passer par la bulle de conversation.
1: Michel Tremblay, est-ce que vous avez le goût de laisser des traces? Vous en laissez déjà depuis plus de 20 ans.
2: Mon Dieu, vieillissez-moi pas plus que ça, juste 18 ans. oui, bien sûr, toute mon œuvre, d'ailleurs, est empreinte de gens, sans jeu de mots, qui veulent laisser des traces. Si vous lisez le monologue de... Elle non plus, je me souviens pas de son nom, c'était Stéphane, dans l'impromptu, le monologue de celle qui a toujours voulu être chanteuse d'opéra, puis qui dit « Quand je vais mourir, tout ce qui va rester de moi, c'est mon odeur dans mon fauteuil. » Et dans toutes mes pièces, dans mes romans, moi, mais dans toutes mes pièces, il y a toujours quelqu'un qui dit qu'il veut laisser sa trace, bien sûr, parce que on est tellement pas important, on est tellement des hasards que ça vaut pas la peine de vivre si on laisse pas de trace du tout. Ce qui est important, c'est que quand je vais mourir, bon, je vais être nulle part, mais que mes livres vont exister encore.
1: Mais je pense que ça se produira, Michel Tremblay, puisque vous allez continuer de battre la mesure avec votre crayon. Merci beaucoup.
0: Donc, c'est Suzanne Giguère qu'on entendait ici alors qu'elle recevait l'auteur Michel Tremblay. Je rappelle que c'était en 1983. Robert Lalonde, re-salut.
3: Salut.
0: Je trouve ça intéressant d'entendre Tremblay ici s'exprimer sur notre thème de ce soir. Tu sais, on parlait du pouvoir des archives tantôt. Ouais. Je suis chaque fois impressionné de constater qu'il y a des gens qui se sont souvent posés par le passé les mêmes questions que nous, finalement.
3: Tout à fait.
0: Cela dit, moi, j'écris pas pour laisser une trace, mais plutôt, je dirais, pour sauver des gens de l'oubli, pour sauver des mots aussi, comme ceux de mon père. En fait, ceux que mon père bricole, hashtag Anishkadat. Mais là, j'ai envie de te poser la même question que posait l'animatrice à Michel Tremblay dans l'archive. Toi, Robert Lalonde, est-ce que tu as envie de laisser des traces avec ton écriture? Puis je vais quand même préciser que t'en laisses, ça c'est un fait, là, depuis 1981, donc depuis 45 ans.
3: J'ai plus envie de laisser des traces de la vie et des gens autour de moi que des propres traces. Écoute, si tu me permets, on m'a demandé de faire un petit discours quand on m'a donné le prix Athanase David pour mes livres, et j'aurais dit ceci, j'écris pour empêcher la disparition. La disparition de la beauté du monde, quand ces temps de catastrophe universelle, comme disait Miron, on n'aperçoit plus que sur des écrans cathodiques. J'écris pour sauvegarder la beauté, la force et la fragilité des humains et des bêtes qui se débattent dans la tragédie et ou l'enchantement de cette navigation sans étoiles qu'est la chamboulante modernité. Et j'écris parce que depuis trop longtemps, nous frôlons nos ancêtres, comme nos contemporains, les yeux clos et les oreilles bouchées, et on les aperçoit sans même les reconnaître. Tu vois? C'est comme ça que je définissais mon travail. Wow. Donc c'est sûr que les traces, pour moi, c'est important.
4: Ben ouais.
3: Pas tellement les miennes que celles des personnages et des situations que j'évoque dans mes livres qui sont, il me semble, de toute éternité seront présentes, quelle que soit la façon dont le monde a intelligence artificielle à l'appui changera ou changera pas. Là.
4: Ça a l'air arrangé avec le gars des ondes, mais tu m'avais pas dit que tu lirais ça puis que tu avais écrit ça. C'est une formidable réponse à notre question de ce soir, mon cher, ça.
3: Ben, il m'avait demandé de lire quelque chose qui ben tout ça. Le monde remerciait son père, sa mère, sa femme.
4: Moi, je me suis dit,
3: je sais pas s'ils vont trouver ça intéressant, ce que je vais leur raconter, mais apparemment, oui.
4: Tu sais, dans ce que Michel Tremblay disait, moi, il y a un truc qui m'a frappé. Il se demandait, en fait, à quoi ça sert de vivre si on laisse pas de traces du tout. Mais tu sais, est-ce que c'est vraiment possible de pas laisser de traces du tout? Tu sais, moi, je vais prendre un exemple. Disons que j'ai une conversation marquante avec un ami.
3: Oui.
4: La trace de cette conversation-là sera à peu près invisible, à part le fait qu'elle va continuer de vivre dans nos cœurs, mais c'est une trace quand même. Dit autrement, j'ai l'impression qu'une trace, ça a pas besoin d'être quelque chose comme un livre, une toile, une œuvre d'art, peu importe sa forme. Ça peut être plus subtil que ça. J'ai l'impression qu'une trace, ça peut même quasiment être, je dirais pas invisible, mais en tout cas, on peut la porter en nous. T'en penses quoi, toi?
3: On les porte toujours en nous.
4: Ouais.
3: Je me souviens quand j'étais professeur de création littéraire à l'Université McGill, j'essayais de convaincre les étudiants qui me disaient, quand je lisais des passages de certains livres, par exemple, ou je les encourageais à lire certains livres, ils me disaient, mais ça se peut pas. Ça se peut pas. Et on peut pas. On a l'impression que l'écrivain converse avec des morts. Les morts, ils sont pas là. Ben, je dis, comment ils sont pas là? Pendant que vous me parlez, vous entendez pas d'autres voix dans votre tête, des traces de tout ce que vous avez vécu récemment.
4: Ouais.
3: Votre blonde qui essaie de vous rejoindre au téléphone, votre mère qui a dit de pas apporter parce que t'as oublié ton lunch, ou ton grand-père qui tout à coup t'apostrophe au réveil le matin pour te dire, mon petit garçon, qu'est-ce que tu vas faire de l'envie, etc. On cohabite avec des traces tout le temps.
4: Ouais, c'est ça, ça reste en nous, même si elles ne sont pas colligées dans un livre. Ou,
3: même si on ne se souvient pas de la source exacte aussi, parfois.
4: Ouais. Mais ce qui fait que, tu sais, quand Michel Tremblay dit à quoi ça sert de vivre si on ne laisse pas de traces, moi, c'est ça que je regardais par la fenêtre chez nous en écoutant cette archive-là, puis je me disais, il me semble que c'est impossible de ne pas laisser de traces. Enfin, je ne sais pas.
3: On va entendre plus tard
4: Marie-Hélène Voyer.
3: Et dans son dernier livre qui s'appelle
4: Précieux sang.
3: Précieux sang, elle laisse des traces, elle revient sur les traces de femmes qui n'ont apparemment pas laissé de traces.
4: Voilà.
3: Ça, c'est. D'abord, c'est le travail d'archéologie littéraire de Marie-Hélène, mais c'est aussi ça le travail de l'art et de l'écriture, c'est de laisser une trace qui nous amène à élargir notre point de vue sur l'humanité et non pas simplement j'ai été là puis je veux que vous le sachiez.
4: C'est pas des marqueurs temporels.
3: Non, c'est pas des marqueurs, c'est ça.
4: J'ai envie de faire un lien ici avec la pensée de Jacques Derrida sur la trace, le philosophe Derrida. Donc, je rappelle que pour lui, en fait, il aimait ça déconstruire le sens traditionnel qu'on donnait aux choses.
3: Oui.
4: Puis justement, pour lui, une trace, c'est jamais fixe. Dit autrement, pour qu'une trace, aux yeux de Derrida, reste une trace, il faut qu'elle soit fragile, puis même, il faut qu'elle puisse disparaître. Puis puis là, je vais le paraphraser, presque le citer. Une trace qui ne peut pas s'effacer n'est plus le signe d'un passage, c'est juste une chose morte.
3: Oui.
4: En fait, on devine que pour lui, que pour Derrida, un monument, par exemple, ou une statue, c'est pas une trace, mettons. Est-ce qu'il n'y a pas un lien à faire avec tes souvenirs, justement, qui ont disparu dans l'incendie de ta maison? Je dis ça parce que, du point de vue de Derrida, tes souvenirs qui ont brûlé, qui sont disparus, donc, ce sont de vraies traces. C'est-tu ton avis?
3: Oui, mais ma réaction a été très étonnante, surtout pour moi-même. Je voyais les pompiers volontaires sortir des trucs de la maison à moitié carbonisés, en disant ça, on peut peut-être sauver ça, ça, on peut peut-être sauver ci, dont mes livres, évidemment. Si c'était pas le feu, c'était l'eau qui avait détruit les livres, évidemment. Et je me suis dit, mais je porte en moi tout ça. J'ai pas besoin de les avoir physiquement, ces objets-là, ces livres-là, ces, même ces tableaux que j'avais dans la maison. Ils sont en moi. L'amour que j'ai pour eux et la dépendance que j'ai de ce qu'ils m'apportent et tout, ça va toujours rester. Ouais. J'ai pas besoin de que la trace soit physiquement palpable.
5: Ouais, c'est ça, dans la reconstruction du paradis, je pense que t'expliques même que on sent un peu d'ironie dans ton écriture, mais que ça a été quasiment une belle opportunité. Ça a fait le ménage pour toi.
3: Absolument. Ça a élagué ma bibliothèque d'une façon radicale, évidemment. Mais les souvenirs sont dans cette mémoire affective que nous avons tous, et non pas dans les objets eux-mêmes, c'est clair. Sauf que les objets apparaissent et disparaissent régulièrement dans nos rêveries sur notre propre passé, c'est clair.
5: Mais tu sais, tu m'as dit en réunion que dans l'incendie de cette maison-là, tes milliers de livres, puis tu viens d'y faire référence, sont pas mal tous brûlés, mais pas tes 80 carnets de notes d'écrivains. Puis là, t'as lancé une chose surprenante à Kim et à moi, c'est-à-dire que tu nous as raconté que t'aurais préféré que ces carnets-là brûlent plutôt que tes livres. Moi, ça m'a étonné parce que je pense que les lecteurs et les lectrices vont être intéressés un jour de consulter ces carnets-là. Si tu acceptes, bien sûr, de les léguer aux archives. Ouais. Tu sais, ce soir, on se demande pourquoi c'est si important de laisser des traces. Ben, dans le cas d'un écrivain, c'est entre autres pour comprendre ce qui l'habitait au moment d'écrire ses livres, tu penses pas?
3: Oui, c'est vrai. Sauf que toutes ces notes-là, c'est un journal aussi, tournent beaucoup autour de mon travail d'écriture. Ouais. Donc, un coup que les livres sont faits, je trouvais moins nécessaire qu'on voit le mode d'emploi de l'écrivain pour y arriver.
5: Mais c'est pas plus... tant le mode d'emploi, je pense, que d'avoir accès au chemin dans ton cœur que les idées ont pris pour se rendre jusqu'au livre, tu sais.
3: Oui, c'est vrai. Sauf que c'est laisser des traces dans le cadre d'un écrivain, c'est laisser à quelqu'un la job de s'occuper de ça. Et je suis pas certain que j'ai envie que ma fille, par exemple, soit pognée avec le mandat d'essayer ce qu'on va faire avec les carnets. Ils sont dans un sac vert et qui sentent encore la boucane. Et peut-être qu'à un moment donné,
5: ça ne sont pas dans un sac vert.
3: Oui.
5: J'ai envie de dire, come on.
3: Je sais, verrai ce que j'en ferai ou ce que j'en ferai pas, okay, mais j'avoue que je flanche devant la tâche de m'en occuper.
5: Bon. Dans le dossier, Kim a glissé de très, très beaux passages du philosophe Paul Ricoeur sur la trace. Pour lui, la trace, c'est une présence dans l'absence. Je vais me permettre, je vais me permettre de le citer. La trace est visible ici et maintenant comme vestige, comme marque. Il y a trace parce qu'au

0: par avant, un homme ou un animal est passé par là, bref, qu'une chose a agi. Dans l'usage même de la langue, le vestige et la marque indiquent le passé du passage. Je trouve ça très beau. L'antériorité de la rayure, de l'entaille, sans monter ni faire apparaître ce qui est passé par là. Toi, je sais que tu t'intéresses, entre autres, pas mal plus aux traces laissées par les animaux en forêt que par tes propres carnets, on vient de le comprendre. Qu'est-ce qu'elles ont à dire, ces traces-là d'animaux, sur leur mode de vie, sur leur déplacement, sur leur alimentation, sur, je sais pas, leur rapport au territoire?
1: Sur tout ce que tu viens de nommer, ça parle beaucoup, ça dit beaucoup de choses. On peut pas les suivre l'été, ces traces-là, parce que...
0: Ouais, c'est plutôt dans la terre, mais tu sais, bon... C'est...
1: Ouais, mais à moi d'avoir un flair comme mon chien en a un, là, des fois, c'est lui qui m'amène sur des traces que j'ai pas du tout aperçues, mais l'hiver, je peux savoir dans quelle proportion ils se déplacent, pourquoi, où ils dorment, pourquoi ils dorment là, parce que je vois les traces des chevreuils, par exemple, surtout sous les pruches et tout ça, parce que la neige, y tombe moins, de façon moins abondante, donc les lits sont là. Comment, par exemple, le renard s'en tire pour continuer à bondir, etc., dans un plein d'embûches qu'il y a devant et derrière lui. Comment, moi, j'ai je réfléchis en même temps en disant mais moi j'ai les embûches elles me font peur puis elles m'ennuient, mais je veux dire, eux sont habitués à se déprendre de toutes sortes de j'ai même surpris certains animaux dans des pièges que j'ai pu libérer à un moment donné parce qu'il y avait des pièges sur le territoire chez nous mis par des braconniers. Mon chien que j'ai dépris d'un de ces pièges-là qui s'était pris là-dedans. Donc, si j'avais pas eu les traces, j'aurais jamais été capable de savoir où il était, ni qu'est-ce qui lui était arrivé.
0: C'est là qu'on voit que les traces sont vraiment des guides.
1: Ça peut être des guides, en tout cas.
0: Oui, c'est ça. Parce qu'évidemment, dans un autre contexte, je le disais dans l'introduction, certaines traces peuvent laisser des marques et devenir des cicatrices ou devenir même des traumas.
1: Les blessures deviennent des cicatrices et ça, celles-là, elles sont
0: teintées différemment,
1: mais elles ne doivent pas conduire à l'oubli non plus, d'après moi.
0: Oui, je suis bien d'accord avec toi. Je fais une association d'idées, Robert, en ce qu'on disait ici par rapport à la pensée de Ricoeur, puis un passage que j'ai lu hier d'un écrivain que t'aimes bien, je pense. Je parle ici de Sylvain Tesson. C'est dans un magnifique texte qui est paru dans Philosophie Magazine, publié en 2017. Il dit, Sylvain Tesson, « J'ai le sentiment que l'empressement des enfants à souiller un beau carré de neige blanche dans un jardin matinal, puis à massacrer une dune lisse, est le lointain écho de ces temps où il était commun de fouler pour la première fois un arpent de la terre. » Puis là, il poursuit en disant « Marquer le sol, laisser une trace, peut-être qu'il s'agit là de penchants enfouis dans le cerveau profond. » je ne sais pas ce que tu penses de ça. Moi, j'aimerais ça croire que c'est le cas. Enfant, étais-tu un peu comme ça? Laissais-tu des traces, je ne sais pas, dans le sable, dans la neige?
1: J'ai fait ça pendant plusieurs de mes escapades.
0: De tes rêveries d'enfant.
1: Dans le sable de la baie chez nous. J'avais toujours un bâton, puis j'avais des sortes d'affaires que je voulais dire à mes parents là, ou que je voulais, que j'étais pas capable vraiment de le faire, donc j'écrivais ça dans le sable et j'étais heureux que la vague suivante allait emporter tous ces mots-là, mais au moins ils étaient sortis de moi, puis à chaque fois que j'allais sur cette plage-là, j'avais le souvenir de tout ce que j'avais confié au sable et à l'eau qui avaient été mes complices pour ne pas que je tombe dans des excès de colère ou d'indignation. C'est formidable de voir disparaître une trace en sachant qu'elle ne disparaîtra pas. Je sais pas comment expliquer ça autrement.
0: C'est très déridien pour y revenir. La trace, elle peut disparaître. Fait que, si je te comprends bien, Robert, il y a un paquet de romans de ton enfance qui ont été écrits dans l'eau, dans le sable, puis on n'en aura jamais vraiment l'opportunité de les lire, mais toi, tu sais qu'ils existent, puis tu les portes dans ton cœur.
1: Je sais même pas si j'aurais écrit après, plus tard, si j'avais pas fait ça. C'était le début de l'écriture pour moi, carrément. Comme j'ai laissé des traces dans les livres scolaires que j'avais quand j'étais au séminaire, parce que j'écrivais là-dedans, j'écrivais dans les marges de mes livres.
0: Je t'imagine
1: bien. Je sais pas qui les a eu après, mais en tout cas, c'est ça que j'ai laissé une trace qui sera compréhensible ou non à la, ouais. À la classe suivante, l'année d'après.
0: Robert, parmi les traces qu'on peut laisser, c'est difficile de ne pas penser aux photos. Hein. Jadis, chaque famille avait quelques albums de photos qu'elle consultait, entre autres leur

0: d'occasion spéciale. Aujourd'hui, je lisais que seulement 15% environ des gens impriment systématiquement ou régulièrement leurs photos. À la place, ces traces de nos vies, on va les stocker en ligne dans des nuages numériques, entre autres, puis dans nos téléphones. C'est dans j'ai des milliers de photos. Selon la psychologue Claudine Veuillet-Combier et le psychologue Emmanuel Graton, eux, ils pensent qu'on accumule sans trier ni donner de sens toutes ces photos-là dans un fantasme de mémoire infinie. Puis ils disent ça a un côté un peu déversoir, cathartique, ça soulage de façon transitoire. Puis là, leur chute, c'est jamais autant de photos n'ont été prises, mais jamais elles n'ont été aussi peu regardées. Oui. C'est tout à fait mon cas. Qu'est-ce que ça dit de nous, Robert, ça?
1: Ça dit d'abord qu'on a rendez-vous plus avec l'instantanéité qu'avec, qu'avec la perspective. Des fois, il y a des gens qui sont à la maison, puis là, on est en train de chercher. Ils n'arrivent même pas à trouver la photo qu'ils veulent me montrer. Puis en même temps, je vois défiler des milliers de clichés devant moi. Je me dis, mais qu'est-ce que ça peut vouloir dire? À chaque fois que je reviens de quelque part, les gens me disent, as-tu pris des photos? Je fais, non. Non, c'est en moi. C'est Borges qui est très fort là-dessus quand il parle de la plaine argentine et qui dit plein de photos qui ont été faites par plein de grands photographes, mais rien ne vaudra jamais la perspective que vous aurez si vous franchissez ces distances-là à pied.
0: Oh, wow.
1: Vous allez être imprégné de quelque chose que jamais la photographie pourra avoir.
0: Ouais.
1: Alors moi, je privilégie ça davantage, donc je n'ai pas besoin pour me souvenir et pour être imprégné de quelque chose d'avoir une photographie. J'aime même la peinture pour ça, parce qu'elle m'amène à voyager davantage. C'est que mon père était peintre, donc quand je vois les tableaux que mon père a faits, je suis beaucoup plus proche de mon enfance que les photographies de famille.
0: Tu sais, Robert, toutes ces photos-là qui sont prises chaque année, puis j'ai fait une petite recherche là cette semaine pour la petite histoire, on parle d'environ 2000 milliards de photos numériques qui sont prises annuellement, soit plus de 63 000 photos chaque seconde. Fait que là, disons qu'on imagine, là, il y a une seconde, c'est 63 000 photos chaque seconde. C'est capoté quand même. Ça occupe beaucoup de place sur les serveurs de la planète,
1: Puis en même temps, ça veut pas dire qu'on se souvient pour autant.
0: Puis on parle de traces ce soir. Disons que ça laisse une grande empreinte écologique, toutes ces photos-là. Ce qui me fait dire que Bernard Raymond avait sans doute raison avec le titre de son livre qui est paru en 2011. Son titre, c'était « Il y a trop d'images ». Mais tu sais, 2000 milliards de photos numériques, c'est pas une émission où on dépose des statistiques habituellement, là, mais je trouvais que celle-là valait le coup. Ça parle très, très fort.
1: Ça parle très, très fort.
0: Si vous avez envie de réagir à nos échanges, c'est possible de faire réfléchir@radio-canada.ca.
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0: Robert, là, j'ai envie de faire une association d'idées avec une chose que tu m'as dite hier. On a parlé de présence dans l'absence tantôt en évoquant donc la pensée de Ricoeur. Tu sais, célébrer la présence dans l'absence, tu sais, on peut penser à des funérailles où on fait des hommages à certaines personnes, donc quand ils meurent. Ce sont des traces pour célébrer cette présence-là dans l'absence. Mais toi, tu me disais que il y a un truc qui te gosse. En fait, t'aimerais ça qu'on dise ces choses-là aux gens de leur vivant. Bref, qu'on célèbre leur présence, non pas dans l'absence, mais dans la présence. Moi, ça m'interpelle beaucoup. Pourquoi est-ce qu'on fait pas ça, selon toi? C'est-à-dire rendre hommage aux gens de leur vivant. Il me semble qu'ils pourraient en profiter. Puis entre autres, on dirait qu'après l'avoir dit aujourd'hui en ondes, je pense que je vais essayer de le faire. Je vais le pratiquer dans mon quotidien, je pense.
1: Moi, c'est ça que j'ai fait de faire dans mon quotidien et même dans mon écriture. Il y a beaucoup d'écrivains et d'artistes qui sont avec moi dans plusieurs de mes livres. Donc, je célèbre et je donne l'importance qu'ils ont pour moi en espérant que cette importance-là, lecteur le trouvera aussi.
0: Donc, à la fois les auteurs que tu cites, mais les gens de ta famille ou les gens auxquels tu fais référence. Ah oui, il y a cette idée-là, donc, de célébrer leur présence, là.
1: Absolument. Et pas dans une perspective de nostalgie. J'ai pas ça, moi, la nostalgie. Je trouve que c'est une soupe qui se mange un peu tiède.
0: C'est bon, de la soupe tiède.
1: Ah oui, que ça peut être bon. Comment? Ça arrive. Il y a des choses qui nous donnent forcément de la nostalgie, mais c'est pas ce réflexe-là que j'ai par rapport au retour sur les traces. C'est vraiment plus sur est-ce qu'on peut composer. Il me revient toujours en tête des affaires que mon père ou ma mère me disaient. Toi, faut toujours que tu goûtes à tout. Mais c'est quand il me pognait avec la babine gelée sur la clôture parce que je voulais lécher la clôture avec la glace. Ça me définit toutes ces choses-là, mais les

0: Il y a des blessures aussi qui ont laissé ce genre de traces, évidemment. Ouais. Parce qu'on ne peut pas exclure les cicatrices qu'on a de moments qui ont été catastrophiques pour nous et qui passent toujours pas. La trace n'en passe toujours pas. Ouais. Il y a des choses qui restent et il faut composer avec ça. Fait qu'on est, comme disait Annie Delol, pris pour, comme la baleine, vivre avec toutes les cicatrices qu'on a sur la peau. Là,
1: wow. C'est clair. En terminant, Robert, je me tourne vers Facebook, le temps de lire deux messages de l'auditoire. Tout d'abord, il y a Louise Saint-Germain qui a écrit ceci. La trace, pour moi, c'est l'héritage qu'on passe à l'autre. Pas l'héritage matériel, mais l'héritage psychique qu'on laisse à ceux qu'on aime. Je crois qu'on laisse tous une trace, si minime soit-elle ou si éloquente soit-elle. La trace, c'est la présence que l'autre a eue dans notre vie. Laisser une trace, c'est un signe d'amour et d'attachement.
0: C'est très juste.
1: Puis il y a Manon Dumas qui a aussi répondu ceci à notre question de ce soir. On laisse une trace pour traduire le sentiment d'avoir existé, pour l'espoir de changer le monde. On laisse aussi une trace comme on laisse un mot traîner pour faire réfléchir ou faire sourire. C'est très beau, ça. Que ce soit par une photo, une empreinte sur le trottoir fraîchement coulé, un geste, une présence, pour transmettre des connaissances ou des recettes familiales, pour élever un enfant. Bref, on laisse une trace pour que ça reste, volontairement ou pas, par amour ou pas, des marques qui tracent des existences. Deux belles réflexions de Louise et Manon.
0: Je pense que je connais Manon.
1: Tu connais Manon? Bon, pardon. L'autre fois, tu connaissais Nathalie Anne Roy. Là, tu connais Manon.
0: Oui,
1: c'est de ton fan club qui nous écoute et nous écrit.
0: Ben, les gens ont laissé des traces aussi.
1: Oui, c'est ça. Robert, on va aller rejoindre dans les studios de Rimouski une femme, une poète et une autrice que tu apprécies beaucoup. C'est Marie-Hélène Voyer. Puis c'est vrai que c'est une humaine assez exceptionnelle. Mm-hmm. Donc, toi à Sherbrooke, Marie-Hélène à Rimouski, puis moi à Montréal, tout ça grâce à la magie des ondes. Je trouve ça beau. Mais tout juste avant, je nous propose une archive qui remonte à 1989. Celui qu'on va entendre, c'est l'écrivain Yves Navarre au micro de Suzanne Giguère à nouveau. Vous écoutez Réfléchir à voix haute avec Robert Lalonde et Jean-Philippe Peplot. Et puis pour nous écrire, ben je vous rappelle l'adresse réfléchir@radio-canada.ca.
2: Une dernière question, Yves Navarre. Vous faites dire à un de vos personnages, on ne vit que la vie des autres ou la vie rêvée, jamais la sienne, et on part sans avoir laissé de traces. Vous avez ce sentiment?
3: En ce qui me concerne, je ne peux pas dire que j'ai laissé une trace. Je sais simplement que tous les jours, je reçois du courrier. Et que si je reçois 5 lettres, il y en a 2 qui viennent du Québec. Il y en a une qui vient du Québec, une qui vient de Suisse. Et ça, ça s'appelle des traces. Ça veut dire des garçons, des filles, des jeunes gens, des jeunes femmes, des hommes, des femmes, des pères, des mères qui ont partagé une parole. Et puis, ça a peut-être changé quelque chose dans leur vie, ça a peut-être laissé justement une trace. Mais pour moi, elle est invisible. La seule signe que j'ai, c'est le courrier que je reçois.
2: Mais votre écriture n'est pas, en quelque sorte, une trace pour demain, Yves Navarre?
3: On en reparlera quand je serai au Père Lachaise, le grand cimetière parisien.
1: C'est l'écrivain français Yves Navarre, 1940-1994, qu'on entendait ici au micro de Suzanne Giguère. C'était en 1989, je le rappelle. C'est une très belle archive pour accueillir notre invitée de la soirée. Elle qui, dans son écriture, cherche à laisser des traces, justement, pour sauver de l'oubli des réalités sociales et familiales. Je dirais, c'est avec joie que je retrouve l'autrice Marie-Hélène Voyer. Salut.
4: Bonsoir Jean-Philippe, bonsoir Robert.
0: Bonsoir Marie-Hélène.
1: Ben oui, c'est ça, t'es à Rimouski, moi je suis dans le studio 43 à Montréal, Robert est à Sherbrooke, tout ça est bien fascinant par la magie des ondes. Marie-Hélène, on te doit notamment l'habitude des rubines, le sacre de l'oubli et de la laideur au Québec, paru en 2021, donc un excellent essai vraiment, puis Précieux sang, paru l'an dernier. Ce sont les deux ouvrages qu'on va avoir en tête pour notre entrevue, mais avant, je suis quand même curieux de t'entendre réagir à ce que Monsieur Navarre disait dans l'archive. T'en reconnaissais-tu d'une manière ou d'une autre? Bref, qu'est-ce qui te passait par la tête en l'entendant?
4: Oui, mais mon rapport aux traces est semblable, quoique je préfère pas m'occuper des miennes de traces. Je trouve que ce serait l'équivalent de se retourner toujours pour regarder nos pas dans la neige. Là. À un moment donné, c'est un peu vain. Mais ce qui m'intéresse, c'est d'utiliser mon privilège de savoir laisser des traces pour m'occuper de celles des autres que je peux raconter.
1: Ben, justement, tu as déjà dit que dans tes livres, tu cherches à construire des mausolées en la mémoire des oubliés. Dans ton cas, ces oubliés-là, ce sont autant, je dirais, des bâtiments patrimoniaux qu'on néglige ou

0: sont détruits carrément, que des ouvrières dont on n'ose pas raconter les histoires, souvent par honte sociale. Pour quelles raisons c'est important pour toi de préserver leurs traces aux bâtiments puis aux ouvrières, entre autres, dans ton écriture?
1: J'ai le sentiment que c'est par devoir de loyauté. Ce qui m'intéresse, c'est tous ceux et celles qui ont justement pas eu le privilège de laisser des traces.
0: Ouais.
1: Et pour Précieux Sang, mais aussi pour L'habitude des ruines, j'ai été très habitée par les travaux de l'historienne française Arlette Farge.
0: Ah oui, ouais.
1: Arlette Farge qui s'intéresse à tous ces moments où les démunis, les marginaux, les pauvres, les sans-voix trébuchent face au pouvoir. Et puis là, la seule manière d'avoir des traces de ces vies, c'est quand ils se sont mesurés au système de justice, à la loi, au pouvoir. Et là, il y a des traces de procès-verbaux, d'interrogatoires. C'est ce qui m'intéresse, moi. C'est l'écho de ces voix qu'on n'aurait pas entendues autrement.
0: Ouais, puis qui se retrouve, cet écho-là, dans une littérature, disons, qui est pas publiée, qui est accessible, mais en tout cas, c'est toi, tu la mets en valeur, tu mets le spot dessus pour dire ça
1: comme
0: ça.
1: C'est à exhumer, exactement.
0: C'est ça. T'as grandi au Bic, sur une ferme familiale. Tu racontes souvent que ta toute première poésie, ça a été celle du langage des vieux avec qui tu vivais là-bas. Mais c'est un vocabulaire, puis une façon de s'exprimer qui tend parfois à disparaître. Puis, tu sais, moi, j'ai fait un peu ce travail-là avec Rue Duplessis de sauver de l'oubli certains mots de ma culture, de la culture de mon milieu d'origine. À côté de quoi on passe quand on garde pas de traces vivantes de ça dans notre langue d'aujourd'hui puis dans nos manières de parler, selon toi?
1: Ben moi, je pense qu'on passe à côté de notre pays premier, qui est l'enfance, qui est le langage de l'origine, et c'est ce que je cherche à faire aussi, encapsuler la parole. Et c'est souvent le détonateur de l'écriture. Pour Précieux Sang, j'avais en tête cette phrase de ma grande-tante Stella qui disait « L'usine m'a déviandé la face ». Et ça devient un leitmotiv, hein? C'est-à-dire, c'est ça, c'est l'écho de sa voix qui devient le prétexte et le détonateur de l'écriture.
2: C'est pour ça que, comme moi, Marie-Hélène, tu préfères parler et remettre en conscience les traces des autres plus que les tiennes propres, c'est ça?
1: Absolument, les miennes ne m'intéressent pas.
0: Mais en même temps, je t'écoute parler Robert, je t'écoute parler Marie-Hélène, je me reconnais vraiment là-dedans, mais est-ce que le piège parfois, quand on parle à la place des autres, est-ce que le piège ou le danger, c'est pas de s'approprier le discours d'autrui? T'sais, on est dans une époque où l'accusation d'appropriation culturelle peut tomber rapidement. Je suis curieux de t'entendre là-dessus. Est-ce que tu as l'impression que des fois, c'est une menace qui peut être au-dessus de ta tête?
1: Ça me fait pas peur et j'assume pleinement le fait que avec la trace, l'archive, c'est travailler avec le lacunaire. Et le lacunaire est un magnifique générateur à invention. Ça fait que j'assume ma part d'invention, ma part d'imposture aussi.
0: Ouais.
1: Et je pense que ça, c'est le côté joueur de l'écriture, de la littérature qui me plaît le plus. Donc, je suis plus par jeu que par peur dans ce rapport-là à la trace.
0: Je suis dans ton équipe là-dessus.
2: On se ressemble beaucoup là-dessus, moi aussi.
0: dans ton livre, L'habitude des ruines, Marie-Hélène, tu t'es intéressée notamment au fait qu'on construit désormais de l'architecture jetable. Moi, ça m'a fait penser à Marc Auger, qui a écrit Le temps en ruine en 2003. Il disait que notre société, avec cette architecture jetable-là, ne produira même plus de ruines, au sens que quand une structure vieillit, ben qu'est-ce qu'on fait? On la démolit. Selon lui, l'architecture moderne est pas faite pour durer, elle est pas faite pour laisser de traces, elle est même pas faite pour laisser des ruines. Partages-tu l'avis de Marc Auger que ça va aller jusqu'à une société qui ne produira plus de ruines?
1: Absolument. En fait, on est dans une société qui construit de la ruine.
0: Ouais.
1: Donc c'est ça. Avant même son effacement est programmé dans sa construction.
0: Ouais.
1: Et on mime une sorte d'éternité, de patrimoine par du présent perpétuel, en fait, du perpétuellement neuf.
0: Je t'amène sur une idée qu'on a évoquée tantôt, c'est celle de Jacques Derrida. Derrida qui disait que une trace, par définition, la vraie trace, c'est celle qui peut s'effacer puis disparaître. Sinon, c'est quelque chose qui fixe puis qui fige le réel, ou pire encore, c'est une chose morte, selon lui. Par exemple, un monument ou une statue, c'est pas une trace aux yeux de Derrida. Partages-tu son idée? C'est-à-dire qu'une trace, c'est une chose qui peut s'effacer, justement?
1: Ah oui, absolument.

0: Et c'est ce qui fait sa richesse, sa beauté.
1: Ouais.
0: C'est ce qui en fait tout le saisissement. Alors que le monument, qu'est-ce qu'il y a de plus ennuyeux qu'un monument? Qu'est-ce qu'il y a de plus contraire à la vie qu'un monument? Oui, je suis très
2: déviante pour ça. Je pense que la belle sculpture aquatique devant la gare à Québec, là, de comment il s'appelle le sculpteur qui a fait ça? Il est en train de m'échapper.
1: Oui, aussi.
2: Porte une trace beaucoup plus fortement que le monument du héros qui était juste à côté. Là, c'est vraiment c'est une œuvre d'art qui dit tout est fluide, tout passe, etc. Et puis c'est en perpétuel mouvement, comme celui qui a écrit sur les murs de Québec, là.
1: Jordi Bonnet,
2: vous n'êtes pas tanné de mourir, bande de cartes. C'est une affaire qui... D'abord, c'est étonnant que ce soit encore là, mais je veux dire, c'est une affirmation qui laisse une trace très forte
1: sur
2: les gens qui passent pour aller voir peu importe quel spectacle, de dire, mais c'est vrai, qu'est-ce qu'on laisse mourir et puis qu'on accepte la mort de quelque chose qu'on aurait conservé. Là,
1: c'est vrai que c'est très déridien comme trace aussi, parce que
2: c'est
1: surprenant que ce soit encore là. Peut-être qu'un jour, ce sera effacé, on ne le souhaite pas, évidemment. Disons qu'on rêve, là, puis que dans un gouvernement de la sensibilité puis de l'imaginaire, tu deviens Marie-Hélène Voyer, ministre de la mémoire collective et de la préservation du patrimoine matériel et immatériel.
2: Elle n'acceptera pas le poste.
0: Connais bien, Robert.
1: Disons que tu l'acceptes. Là. Tout d'abord, félicitations, parce que je pense que c'est nécessaire, comme nouveau ministère puis comme ministre. Mais quelle serait votre priorité, Madame la ministre, pour que notre rapport aux traces qu'on laisse, comme société, soit plus positive, bref, pour qu'on ait un sens de la mémoire, disons, plus aiguisé?
0: Ben, je parlerai avec mon ministre de l'Éducation, mon collègue de l'Éducation, qu'on attrape nos enfants dans leur jeunesse fraîche et qu'on puisse déjà leur insuffler un sens de la durée, l'importance de s'inscrire à la suite de quelque chose et d'en avoir la conscience.
1: L'importance d'être dans la durée plutôt que dans l'instant, c'est très Bergson, ça. Mm-hmm. Je sais que tu t'accordes pas tant une importance aux traces que tu laisses ou que tu aimerais laisser, mais je vais quand même te la poser la question en terminant. À l'autrice, à la maman ou encore à la prof que t'es, c'est quoi la trace que tu aimerais laisser?
0: Et je pense que la trace que j'aimerais laisser, ce serait l'élan. Si je peux avoir donné l'élan à quelques-uns de mes étudiantes, à mes enfants. Je sais que l'automne prochain, l'une de mes étudiantes, pour la première fois, va publier son premier recueil. Et là, ça me bouleverse de voir que, tiens, peut-être que j'ai contribué. J'ai fait partie de celles qui ont contribué à lui donner l'élan de l'écriture. Donc,
2: je suis tellement d'accord avec toi.
1: C'est très Yvon Rivard comme souhait, ça, je trouve, donner l'élan. On le salue, Yvon, s'il est à l'écoute. Marie-Hélène Voyer, c'est chaque fois vraiment un plaisir de t'entendre déplier ta pensée, chère. Je rappelle que t'es essayiste, poète, t'es également prof de littérature au Cégep de Rimouski. Merci beaucoup d'avoir accepté notre invitation. Je sais que Robert Lalonde était très content que tu acceptes
0: notre demande. C'est
1: réciproque, merci. D'entrevue, je recommande évidemment tes deux essais, L'habitude des ruines, en fait, et le recueil de poésie Précieux sang. Au plaisir de se reparler la saison prochaine à ce micro-là, Marie-Hélène.
0: Avec joie.
2: Et couvre-toi bien pour rentrer chez toi.
0: Oh, promis.
1: Si vous avez envie de commenter cette entrevue-là, réfléchir à Robas Radio, à traditioncanada.ca. Sinon, passez par la bulle de conversation. Merci encore, Marie-Hélène. Ciao.
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1: Des vieux chars pleins le ravin. Une trace indélébile persiste dans ma mémoire. Enfant, je voulais devenir archéologue. En fait, c'est très drôle parce que je ne connaissais pas le nom de cette profession-là. Je souhaitais devenir un monsieur qui fouille pour trouver des vieilles affaires avec toutes sortes d'outils. Personne dans ma famille ne pratique ce métier-là. Ma mère, elle, disait que j'avais ça en moi, telle une trace inscrite biologiquement au moment de ma conception qui cherchait à s'activer. Le sociologue que je suis arrive à expliquer l'origine de cet intérêt par le visionnement des films de la série Indiana Jones. Le premier, Les Aventuriers de l'Arche perdue, sorti en 1981, a bien dû passer quelques années plus tard à la télévision, sans doute à Télémétropole. Dans tous les cas, quand je remonte le fil de mon histoire personnelle, c'est chaque fois ce souvenir qui apparaît. Je me vois sur le divan brun du salon de la rue du Plessis, absorbé par l'archéologue

0: Indiana Jones, qui cherche des vieilles affaires et qui s'intéresse aux traces qu'elles ont laissées. Quand est venu le temps de m'inscrire au cégep, ben, j'ai pas cherché à savoir si ce travail existait pour vrai. Bref, s'il était possible de faire des études pour devenir archéologue. En fait, pendant longtemps, j'ai cru que c'était une fonction qui était occupée uniquement par des héros de films de fiction. Été 1996. Je suis chez ma blonde de l'époque qui habite dans la petite maison familiale située près de la rivière Saint-François. C'est un après-midi de ces étés où le temps était encore long. Son frère Samuel, qui m'avait entendu parler quelques fois de mon intérêt pour les vieilles affaires, dépose sa guitare et me demande si j'ai du temps libre devant moi. La seule chose au programme est un quart de travail de 17h à 21h au restaurant Saint-Hubert. Il me propose alors d'aller prendre une marche. « Viens mon gars, j'ai de quoi à te montrer. » La trace de ce souvenir est vague dans mon esprit. Est-ce que c'est au ruisseau Lafont qu'on est allé? Peut-être que c'est au ruisseau Farley. Chose certaine, c'était près de chez lui et le cours d'eau se jetait dans la rivière Saint-François. Sur le coup, j'ai pensé qu'il allait me montrer des plantes potes, parce que ça faisait quelques semaines qu'on se disait que dans ce coin-là, ce serait l'endroit parfait pour en cultiver. C'était au temps où la marijuana n'était pas encore légale. Rendu sur place, Samuel me fait signe de le suivre jusque dans le ravin. J'ouvre grand les yeux, cherchant la trace ici et là de petits plants de potes. Mais la première chose sur laquelle je mets le pied, qui me fait glisser et tomber à la renverse, c'est un morceau de métal, du stainless, aurait dit mon père. Le reste de l'histoire est bien plus tripante qu'un plant de potes. La pièce d'acier inoxydable était dans les faits un pare-choc de vieille voiture, et pas n'importe laquelle. Une Pontiac 1954 noire, modèle Laurentienne, destinée au marché canadien seulement. En fait, on n'y trouvait pas que le bumper. Toute la voiture y était encastrée dans la terre. Dans l'habitacle, la nature avait fait son œuvre au fil des ans. Des racines d'arbres avaient percé le plancher de la voiture. La banquette arrière était ravagée par des insectes. Et le tableau de bord était recouvert d'une mousse verte impressionnante. Samuel me dit, c'est fou, hein? Puis regarde ici, JP, c'est pas le seul char, là. Il y en a au moins 7. Dans le temps, il paraît que le monde venait les domper dans le ravin au lieu de les amener à la cour à scrap. Le lendemain, on est revenu sur place, mais avec des outils. Et on a dévissé 7 vieilles plaques d'immatriculation. Une d'entre elles a d'ailleurs été installée sur le pare-choc avant de ma voiture de l'époque, en guise de trophée. Ou peut-être était-ce davantage une manière inconsciente d'honorer mon amour pour la profession d'archéologue. À 48 ans, c'est la lecture que je fais de ce geste d'adolescent. Samuel avait, pour sa part, réussi à s'emparer du volant d'une autre Pontiac et j'ai, le même soir, installé sur le mur de ma chambre les lettres P-O-N-T-I-A-C en stainless steel, prélevées sur notre trésor noir. Je garde un souvenir précieux de cet après-midi passé sur les rives de la rivière Saint-François, le seul où j'ai pratiqué le métier d'archéologue. Dans les faits, appelons ça un stage. À cet âge, l'arrogance et l'innocence de la jeunesse me faisaient dire que ces gens qui ont garoché leur vieux char dans le ravin étaient sans doute des maudits caves. Avec le recul, j'ai l'impression qu'un anthropologue, appelons-le Serge pour les fins de l'anecdote, trouverait le moyen de dire qu'il s'agit plutôt de conséquences liées à des gestes qui parlent fort d'une époque révolue. Celle où on jetait des choses n'importe où en se disant qu'au fond, ce qui ne se voit plus n'existe plus. En fait, je pense que cet anthropologue-là dirait plutôt que ça parle fort d'une époque qu'on croit révolue. Parce qu'à regarder le rapport qu'on entretient avec les déchets, notre société dite civilisée n'a pas de leçon à donner à celle du passé. Robert, on dirait que je suis curieux de savoir quelles traces ont laissé dans ton imaginaire ces voitures des années 50, plus précisément ces Pontiac qui, comme Serge le disait d'ailleurs pour son camion Mac, avaient des devants de voitures qui ressemblaient à ses visages. Hein. Puis as-tu déjà croisé toi aussi des ravins pleins de vieux chars, de traces du passé?
1: Sur la terre où on habitait au moment de l'incendie,
0: ouais.
1: C'est qu'on avait quand même 50 acres...

0: chemin de forêt, ouais, ouais, où il y avait toutes sortes d'affaires, bon, des pièges effrayants pour attraper les chevreuils que j'ai multiplié à tout bout de champ, mais des carcasses de voitures, de poêles, de cuisinières, de trucs de labourage qu'on utilise plus, de demi-tracteurs effondrés. Alors, notre terre a servi pendant des années de dépotoir à tous les cultivateurs du coin. J'arrivais plus à faire ça. Et puis, c'est très difficile d'envoyer au recel, mettons ça comme ça, toutes ces affaires-là. C'est tous des trucs rouillés et tout. L'autre fois, c'est en creusant pour essayer d'aller chercher quelque chose où j'ai planté quelque chose. Là, il y avait encore un autre paquet d'objets qui était enfoui. Donc, les traces, à l'époque, on les laissait un peu à visage découvert.
1: Ouais, c'est ça. Sens,
0: c'est la forêt qui s'est emparée de ça. Ouais. Mais il n'y avait pas ça, là, les dépotoirs.
1: En tout cas, moi, quand ce souvenir-là est remonté cette semaine, ça m'a donné envie de retourner dans ce près de ce ruisseau-là pour voir si les chars sont encore là.
0: Je pourrais t'amener sur mon ancienne terre, puis tu vas en voir les affaires, si tu as envie d'archéologiser ces affaires-là.
1: Là, bon, il faudrait pas que tu me le dises deux fois, parce qu'on va y aller. Parlant d'archéologie, tout est dans tout. Il y en sera question aussi dans la dernière archive que j'ai choisi de nous faire entendre, Robert, puis de vous faire écouter, chers auditeurs, chères auditrices. Petit saut dans le temps, on est ici en 1979 à l'émission de radio intitulée « La vie quotidienne ».
2: François Picard est journaliste, archéologue, auteur d'un livre qui a pour titre « Les traces du passé », publié au dossier de Québec Science. François Picard, il me semble que l'intérêt pour l'archéologie, c'est assez nouveau au Québec. Si on parle de quoi, 10-15 ans?
3: Disons que l'intérêt pour le patrimoine, ou tout ce qui concerne le patrimoine, est assez nouveau. L'intérêt pour l'archéologie peut remonter jusqu'à un siècle même. Il y a, en 1878, un greffier de la ville de Québec qui s'appelait Fauché de Saint-Maurice, qui était un gars qui était un ancien capitaine, qui avait beaucoup voyagé, puis qui s'intéressait énormément à tout ce qui était du passé. Un jour, on lui a demandé s'il était intéressé de surveiller des travaux à côté de l'hôtel de ville à Québec, où on était en train de dégager l'ancienne chapelle des Jésuites. Alors là, il a trouvé un certain nombre d'objets, et il a attiré l'attention des gens là-dessus. Et en même temps, c'est une des premières personnes qui a fait remarquer qu'il fallait faire attention un peu aux bâtiments, aux différents monuments qu'on tenait du passé. Donc ça peut remonter à cette époque-là. Mais après ça, on a sauté jusqu'aux années 58-59. On a eu des gens comme...
1: Je rappelle que c'était l'archéologue François Picard, puis c'était un extrait de l'émission de radio intitulée « La vie quotidienne ». S'il y a des archéologues à l'écoute, je suis curieux d'avoir leur avis sur ça. Chose certaine, c'est fascinant de l'entendre dire que l'histoire de cette discipline-là au Québec est si jeune. En même temps, il y a peut-être un lien à faire entre ça et notre faible intérêt pour la préservation du patrimoine. Heureusement, d'ailleurs, que Jean-François Nadeau, Bande de voir, puis que Marie-Hélène Voyer, avec son essai, travaille fort pour pointer notre assez grand désintérêt intérêt collectif face au patrimoine. Ils font œuvre utile. Réaction rapide de Robert, est-ce qu'on en parle?
0: C'est dangereux pour le futur de faire abstraction de ça.
1: Ouais.
0: On a l'impression qu'il faut tout inventer, que si on n'invente pas, on sera reconnu nulle part. S'appuyer sur des gens qui ont, avant nous, fait un travail d'archéologie, que ce soit sur le plan matériel ou sur le plan des émotions, aussi. Je ne sais pas où est-ce qu'on en serait, mais ça aussi, s'il n'y avait pas Freud qui nous a parlé de ce que c'était que les névroses, par exemple, par rapport à ce que...
1: Mm-hmm. Ce sont des traces aussi.
0: Sont des traces qui... moi, avec mes étudiants, c'est ça qui me terrorisait un petit peu, parce qu'ils me disaient, mais ça, c'est les vieilles affaires. Oui, c'est les vieilles affaires. Mais on est les vieilles affaires aussi. Là,
1: c'est ça, il faut assumer qu'on vieillit et qu'on laisse nous-mêmes des traces. Robert, finalement, la semaine prochaine, tu seras là pour un cinquième épisode. Je suis très, très content. D'ici là, je vais remercier Kim Leblanc à la recherche, Jacinthe Mayotte au choix d'archives. Je rappelle que tu co-animes en provenance de Sherbrooke. Je m'appelle Jean-Philippe Plaussemont qui réalise cette émission-là et je laisse le mot de la fin ce soir à Georges Pérec. J'écris parce qu'ils ont laissé en moi leur marque indélébile et que la trace en est l'écriture. L'écriture est le souvenir de leur mort et l'affirmation de ma vie. Allez, sur ce, prenez soin de vous et des autres. Là, je ne dirai pas go, abdigo, parce que c'est funny, comme on dit. Et on se retrouve dimanche prochain pour de nouvelles réflexions à voix haute. Je m'en vais faire mon deuil de Canadien. Merci encore, Robert. Salut.
0: Il aura laissé des traces, le Canadien, en toi, c'est clair. À la semaine prochaine, mon cher.

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0: 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Casse-tête pour les commissions scolaires et anxiété pour les parents.
1: Ben, c'est sûr, c'est toujours un peu inquiétant quand même comme parent de savoir que 2 à 3 semaines avant la rentrée, qu'il y a encore des postes à combler là, au niveau des enseignants.
0: Plus de 3000 postes d'enseignants à pourvoir dans les écoles du Québec. Aussi à l'émission, le géant du web Meta est de retour devant la justice américaine.
2: C'est qu'on avait déjà des hypothèses que le modèle d'affaires, à la base, visait à garder les gens en ligne le plus longtemps possible, donc pour recueillir des données, donc pour faire de l'argent.
0: Des États accusent l'entreprise de Mark Zuckerberg d'avoir délibérément conçu ses plateformes pour créer de la dépendance chez les jeunes. Et plus tard, obscurité en plein jour, le spectacle saisissant d'une éclipse totale en Espagne.
3: C'est un sentiment d'excitation, oui.
0: Le phénomène était également visible en partie au pays. Bonsoir à tous. On commence l'émission en se rendant d'abord à Terre-Neuve et Labrador, parce qu'après des mois de négociations, de menaces de mettre fin à l'entente, de bras de fer, eh bien, un accord devrait être finalement officialisé entre Québec et Terre-Neuve et Labrador en début de semaine prochaine. Tout ça, bien sûr, à propos du complexe hydroélectrique de Churchill Falls. Je joins tout de suite à Saint-Jean-Terre-Neuve, Marie-Ève Dussablon. Bonsoir, Marie-Ève.
4: Bonsoir, Fanny.
0: Alors, Marie-Ève, on se rappelle que Christine Fréchette avait mis de la pression sur son homologue, Tony Wakeham, pour que l'entente soit conclue avant le déclenchement des élections au Québec. Ça, c'est vraiment imminent, ça va être à la fin du mois. Et donc, finalement, ils auraient réussi à s'entendre.
4: Oui, exactement. Donc, ce qu'on sait pour le moment, une autre source de CBC ici à Terre-Neuve, une consultante sur cette entente qui ne veut pas non plus être nommée, confirme que cette entente est bien conclue entre les deux provinces. Il ne resterait qu'à signer donc les documents. Et le premier ministre Wakeham vient tout juste d'envoyer une déclaration officielle disant « Nous pouvons confirmer qu'au cours des derniers jours, nous avons réalisé des progrès importants dans nos négociations avec le Québec et le gouvernement du Canada concernant bien ce remplacement du protocole d'entente de 2024 par une nouvelle entente pour Churchill Falls et Gull Island. Mais pour le moment, aucune entente définitive n'a été signée. Nous vous informerons sur la situation venait à changer. Et si c'est le cas, comme vous dites, ce serait un très, très grand moment pour les deux provinces. Cette entente est attendue depuis 2024. Entente, comme vous dites, qui arrive à minuit moins une, à quelques semaines du déclenchement de la campagne électorale au Québec. Comme on le disait, les deux parties ont vraiment tout à intérêt à trouver un terrain d'entente rapidement. En fait, c'est ce qu'a dit Mme Fréchette lorsqu'elle était de passage à la rencontre des premiers ministres à Charlottetown. Et surtout, qu'on sait que le Parti québécois bien démonise en quelque sorte cette entente sur Churchill's Falls. Alors, le temps pressait.
0: Oui, le Parti québécois qui n'aime pas beaucoup cette entente, qui voudrait la revoir. Marie-Ève, rappelez-nous les grandes lignes de ce bras de fer entre Québec et Terre-Neuve et Labrador au sujet de Churchill Falls. Ça remonte à longtemps.
4: Oui, ça remonte en longtemps. Pour vous mettre en contexte, cet accord de principe qu'on voulait gagnant-gagnant a été conclu en 2024 par les premiers ministres de l'époque, soit François Legault et Andrew Furey, ici à Terre-Neuve et Labrador, qui avaient renégocié cette entente qui devait se terminer en 2041. D'un côté, Terre-Neuve et Labrador empochaient des milliards de dollars supplémentaires, ce qu'on a besoin, issus de l'exploitation de la centrale sur le fleuve Churchill.

0: et de l'autre, le Québec assurait une partie de son avenir énergétique jusqu'en 2075. Mais là, il y a quelques mois, un comité d'experts mis sur pied par le nouveau gouvernement progressiste conservateur de Tony Wakeham à Terre-Neuve-et-Labrador a jugé qu'on pouvait obtenir des conditions plus avantageuses. Alors, on est retourné sur la table à dessin. Les pourparlers ont officiellement repris il y a environ 2 mois. Et là, c'est là qu'on arrive à peut-être cette entente qui pourrait être signée en début de semaine prochaine. Il y a un article de la presse aussi qui vient tout juste de sortir qui dit que cette entente ressemblerait beaucoup à celle de 2024, mais que la capacité de production des nouveaux ouvrages hydroélectriques dans le Labrador sera plus importante. Donc, Hydro-Québec et Hydro-Newfoundland and Labrador pourraient obtenir plus d'énergie de ce qui était prévu dans l'entente de 2024. Et ça, c'était une condition très importante pour le gouvernement terre-neuvien. Mais tout ça reste à confirmer, Fanny. Alors, je vous promets qu'on va travailler très, très fort pour obtenir des réponses, et ce, dès demain matin.
1: On compte sur vous. C'est un dossier qui date de vraiment longtemps et qui est perçu par beaucoup de monde à Terre-Neuve et Labrador comme une véritable blessure. Marie-Ève Dussablon à Saint-Jean-Terre-Neuve, merci d'avoir été avec nous ce soir.
0: Ça me fait plaisir.

0: À 2 semaines de la rentrée scolaire, plus de 3000 postes d'enseignants sont toujours à pourvoir au Québec. Ça représente un peu moins de 4% de l'ensemble des besoins dans les écoles primaires et secondaires de la province. Et on fait le point là-dessus avec ma collègue Fanny Buissière-McNichol. Bonsoir, Fanny.
1: Bonsoir.
0: Alors, on parle donc d'une baisse du nombre de postes vacants pour une 2e année consécutive.
1: Voilà. Là, je vais vous bombarder un peu avec quelques chiffres et ensuite, on va analyser ça ensemble, d'accord? Donc, première chose, quand même importante à comprendre, c'est quand on parle de postes d'enseignants à pourvoir, il y a des postes à temps plein, des postes à temps partiel aussi là-dedans, mm-hmm. Il faut le dire. Donc en ce moment, on a encore 3100 postes d'enseignants à pourvoir. L'an dernier, à pareille date environ, on parlait de 1000 postes de plus à combler, donc 4000. Et en 2024, on était à 5700. Donc, en gros, là, on est passé de 6% à 3,6% de postes vacants à la mi-août, donc à 2-3 semaines de la rentrée dans les 2 dernières années. Donc, amélioration. Mais attention, il y a eu quand même un changement à la méthodologie qui a été utilisée au ministère de l'Éducation qui tire quand même un peu les nouveaux chiffres à la baisse. Le nombre total de postes a baissé, mais c'est pas parce qu'il y a eu des abolitions de postes. C'est parce que la méthode de calcul elle a été perfectionnée, notamment pour arrêter de compter certains postes abolis ou doublons, par exemple. Mmh. Et donc, ça reflète un peu mieux la réalité. Mais même sans ça, la situation se serait quand même améliorée. Ça, c'est ce que m'assure le ministère de l'Éducation.
0: OK, donc bonne nouvelle, mmh. Mais malgré tout, les acteurs du réseau scolaire, les enseignants, les directions d'école, demeurent assez prudents, oui, avant de se réjouir.
1: Voilà. Les groupes à qui j'ai parlé, ben ils pensent que ces chiffres-là sont encourageants, oui, a priori, mais ça signifie pas pour autant que la rentrée, elle va se dérouler sans heurts, parce que le réseau scolaire, faut pas l'oublier, il est sous grande pression, selon eux, notamment avec le nombre important d'enseignants non légalement qualifiés, hein, qui est important dans le réseau. Je vous propose d'écouter Richard Bergevin, le président de la Fédération des syndicats de l'enseignement, et voilà, on l'écoute.
2: Ça reste que c'est préoccupant, puis que même si la situation s'est légèrement améliorée par rapport à l'année passée, les élèves ont besoin d'avoir des enseignantes et des enseignants qualifiés dans leur classe, et on doit travailler à améliorer la situation, et surtout soutenir ceux qui arrivent, qui n'ont pas toute la formation nécessaire pour être capable de prendre en charge les groupes.
1: Mais je précise là pour ceux qui se poseraient la question là que au niveau des chiffres là pour les enseignants non légalement qualifiés, on les aura pas tout de suite, ça va arriver plus tard cette mise à jour là à l'automne, octobre, novembre environ en général. Une des récriminations aussi de ces groupes-là, c'est que ça serait quand même bien pertinent selon eux de connaître plus rapidement au-delà du nombre d'enseignants manquants, le nombre de postes de professionnels et de personnel de soutien aussi qui sont manquants afin d'avoir un portrait complet de la situation, parce que quand ces gens-là ils sont pas là dans le réseau, ça va retomber sur les enseignants, veut pas. Donc, c'est important, c'est pertinent d'avoir ces informations-là.
0: Et là, on parle, par exemple, des orthophonistes, voilà, des psychologues, etc.
1: Et voilà, personnel en service de garde et autres. Mmh. Dans tous les cas, les centres de services scolaires, ben, ils poursuivent, Fanny, le processus d'affectation. Donc, le nombre de 3000 postes vacants en ce moment, ben, il va être évident.

0: évidemment appelés à baisser d'ici la rentrée scolaire. On écoute Francis Côté de l'Association québécoise des directions d'établissements d'enseignement.
1: Je crois que ça va être quand même une année, quand même, contrairement à l'année dernière où on avait beaucoup d'instabilité. Cette année, on va revenir dans une entrée un peu plus normale. Je crois qu'il y aura des gens dans les écoles. Ce qu'on souhaite, c'est des gens qualifiés. Donc, je vous dirais qu'à 3132 postes, il y a une légère inquiétude, mais il faut quand même laisser le temps aux ressources humaines des centres de services de mettre les choses en place. On va suivre la situation de près.
2: Et Fanny, est-ce que les comités de parents ont un mot à dire? Qu'est-ce qu'ils en pensent, eux?
0: J'ai parlé à Jimmy Meunier, qui est le nouveau président de l'Association des comités de parents du Québec. Il y a une position assez nuancée, parce qu'on se rappelle notamment, là, vous vous rappelez, depuis 2024, à la demande de l'ancien ministre de l'Éducation, Bernard Drainville, les enseignants, ils connaissent leurs affectations 2 à 3 semaines plus tôt qu'avant.
3: Ben, c'est sûr, c'est toujours un peu inquiétant quand même comme parent de savoir que 2 à 3 semaines avant la rentrée, qu'il y a encore des postes à combler là, au niveau des enseignants. Par contre, je me place que j'aime quand même voir le verre à moitié plein, là, parce que bon, on a un petit peu de prévisibilité, hein, ce qui n'était pas le cas il y a quelques années.
0: Oui. Voilà. Donc, maintenant, est-ce que vous me permettez de conclure? En fait, une des questions qui est revenue sur ce dossier-là, c'est est-ce que les chiffres qu'on voit, est-ce que ça nous permet de conclure que la pénurie d'enseignants est en train de se résorber? Mmh. Oui ou non? J'ai posé la question aujourd'hui. J'en ai discuté avec différents intervenants. Puis ce qu'ils me disaient, c'est que c'est pas sur la base seulement de ces chiffres-là qu'on peut tirer ces conclusions-là. Surtout qu'il y a eu dans des changements de méthodologie et dont je parlais, qui rendent les comparaisons un petit peu plus difficiles. Donc, soyons prudents là, avant de conclure ça. La ministre de l'Éducation, maintenant, Fanny, elle n'a pas souhaité commenter ce dossier-là, la sortie de ces chiffres-là. C'est un processus administratif, dit-on, qui poursuit son cours. Et pour ceux qui voudraient consulter ces chiffres-là, savoir qu'est-ce qui se passe dans les centres de services scolaires que fréquentent, par exemple, leurs enfants, ben je vous invite à aller consulter le tableau de bord de l'éducation qui est en ligne sous l'onglet « Poste à pourvoir, personnel scolaire ».
2: Ça risque d'intéresser bien des parents. Et là, je parle d'expérience. Merci, Fanny.
0: Je vous en prie.
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2: Une semaine avant la date butoir du 19 août, les négociations commerciales entre le Canada et les États-Unis sont toujours dans l'impasse. Le ministre Dominique Leblanc a rencontré son homologue américain, Jamieson Greer, à Washington hier. Les deux auraient tenté de s'entendre sur un accord à présenter au président Trump en début de la semaine prochaine. Mais on apprend aujourd'hui, grâce à des sources de CBC, que les deux parties sont encore très loin du compte. Anne Levasseur est à Ottawa. Bonsoir, Anne.
5: Bonsoir.
2: Alors Anne, le Canada serait donc insatisfait de la proposition américaine.
5: Oui, on comprend que les deux parties, le Canada et les États-Unis, là, ne s'entendent toujours pas sur ce qu'ils voudraient présenter au président la semaine prochaine. Hier, les Américains auraient fait une contre-offre au Canada, contre-offre qui a été jugée insatisfaisante par le Canada. Toujours selon ces informations obtenues par CBC, la proposition américaine prévoirait des baisses des tarifs sectoriels, donc qui affectent l'aluminium, le bois d'œuvre, l'acier notamment. Mais ces baisses proposées seraient insuffisantes par rapport aux attentes canadienne. Depuis 3 semaines, ce qu'on comprend, c'est que les équipes de négociation se renvoient la balle sans réussir à se mettre d'accord. L'objectif, je vous le rappelle, est toujours de parvenir à un accord avant le 19 août pour éviter l'entrée en vigueur de ces nouveaux tarifs de 50 %. Les États-Unis voudraient un accès préférentiel aux minéraux critiques, à l'énergie du Canada, une entente qui couvrirait aussi les questions de défense et de sécurité. Mais bon, ça piétine. Là, ce qu'on vient d'apprendre, c'est que du bureau du ministre Dominique Leblanc, c'est qu'il reste à Washington ce soir, tout comme la négociatrice en chef Janice Charrette. Alors, ça piétine, mais on jette pas non plus l'éponge. Depuis le début de la semaine, ils n'ont fait aucun commentaire sur l'état des pourparlers en cours. Mais ici, de passage à la tuque, le ministre François-Philippe Champagne avait ce message.
6: Vous savez, avec le temps, on n'apprend pas tout nécessairement commenter. L'important pour les gens qui nous regardent, c'est de savoir qu'on fait le travail qu'on doit faire, c'est-à-dire défendre l'intérêt de nos industries, défendre l'intérêt du Canada de façon constructive, de façon proactive. Je pense que ça fait partie de l'ADN de qui on est comme Canadien. Toujours être là, on se lève les manches, on fait le travail, on défend nos intérêts.
2: Ouais, Monsieur Champagne, qui pourtant a l'habitude d'être bavard et là qui ne veut pas commenter, on comprend que la situation est vraiment critique à ce point-ci là des négociations. Et Anne, dans la foulée de cette guerre commerciale, plus de 70 000 Canadiens ont signé une pétition qui demande l'expulsion de l'ambassadeur américain au Canada.
5: Voilà, cette pétition a été lancée à la mi-juillet et elle gagne en popularité. Elle a recueilli jusqu'ici plus de 70 000 signatures. Elle doit être déposée aux communes cet automne, donc à la mi-novembre. L'instigatrice de la pétition reproche à l'ambassadeur d'avoir fait des déclarations qui nuisent aux relations diplomatiques entre le Canada et les États-Unis, comme par exemple d'avoir banalisé ses menaces de faire du Canada le 51e État, d'être trop intervenu dans le débat politique canadien. C'est la deuxième pétition qui vise l'ambassadeur Hoekstra. Une autre en juin avait recueilli environ 27 000 signatures. Reste que selon un professeur de droit international, il est peu probable que le gouvernement canadien fasse suite à cette pétition. C'est surtout une manifestation, si on peut dire, du sentiment canadien face aux États-Unis. On l'écoute.
7: Dans une perspective où nous sommes en train de négocier avec les États-Unis pour au plan commercial, ce serait vraiment un geste qui serait extrêmement radical. Oui, l'ambassadeur a prononcé ces propos-là, mais il n'a fait que relayer des propos qui ont été prononcés plus d'une fois par l'État. Donc, c'est pas tant l'ambassadeur, j'oserais dire, contre lequel on proteste, que carrément les propos de l'administration américaine actuelle.
5: Alors, c'était Charles-Emmanuel Côté, professeur de droit international à l'Université Laval. L'ambassade américaine à Ottawa s'est dit de son côté au fait de l'existence de la pétition, mais n'a pas souhaité commenter davantage.
2: Anne Levasseur à Ottawa, merci.
5: Au revoir.
2: En Colombie-Britannique, plus d'une centaine de feux de forêt continuent de menacer de nombreuses communautés. Les autorités appellent à la prudence afin d'éviter que d'autres feux de forêt soient déclenchés par l'activité humaine. Et en parallèle, la GRC tente de déterminer si le feu de Bald Range, qui a forcé l'évacuation de milliers de personnes, est d'origine criminelle. Andrianne Williams est à Penticton, en Colombie-Britannique. Voici ce qu'elle nous a préparé.
8: Greg Crowther a évacué Summerland avec ses sept chèvres dans son camion. Aucun hôtel ni refuge ne peut les accueillir. Il dort donc à la Belle Étoile dans un parc de Penticton. La situation n'est pas parfaite, dit-il, mais il relativise. Mes chèvres dorment avec moi et il ne fait pas froid. Le déclenchement du feu de Bald Range, qui a forcé l'évacuation de milliers de personnes de sa communauté, ne le surprend pas. Les débris organiques qui s'accumulent dans la forêt étaient comme une bombe qui attendait d'exploser, dit-il. En conférence de presse mardi, le directeur des opérations de lutte contre les feux de forêt pour BC Wildfire, Cliff Chapman, a appelé la population à faire preuve de prudence afin d'éviter que de nouveaux feux soient déclenchés par l'activité humaine. Il s'est dit très préoccupé par les feux de forêt allumés de manière intentionnelle. Il ajoute qu'environ 4% des feux de forêt de la province pourraient avoir été déclenchés de manière intentionnelle au cours des 10 dernières années. La GRC sollicite d'ailleurs l'aide du public alors que ses enquêteurs tentent de déterminer l'origine du feu Bald Range qui continue de prendre de l'expansion et dont la superficie a atteint près de 185 km². Si quelqu'un est responsable, cette personne ne devrait pas revoir la lumière du jour, dit Greg Crowther. Le résident de Summerland précise toutefois qu'il ne s'agit que de rumeurs et préfère attendre les résultats de l'enquête au lieu de tirer des conclusions hâtives.
9: Wait till you get the actual facts.
10: On ne sait pas quand on va retourner chez nous maintenant.
5: Joanne Liboiron, une autre personne évacuée, elle, est en colère.
10: Pour moi, si vous trouvez une personne humaine qui fait tellement de dommages pour d'autres personnes, parce que regardez maintenant, on ne sait pas qui l'a fait, là. Mais moi, c'est dégueulasse.
5: Est-ce que vous pensez qu'il devrait y avoir plus de restrictions sur les feux de camp, sur...
10: Absolument. Restriction avec des gens qui fument aussi, avec les cendres de cigarettes, qu'on ne sait jamais. Toutes sortes de feux, si vous voulez avoir un feu, vous allez là, superviser. Mais dans le bois, défendu.
8: Debbie Kelso, qui vit aussi à Summerland, préfère pour sa part ignorer les rumeurs. Elle raconte avoir été dévastée lorsque quelqu'un lui a dit à tort que sa maison avait été détruite. Tout ce que nous pouvons faire est attendre. Je ne veux plus rien croire de ce que je lis ou de ce que je vois. J'en ai assez, dit-elle.

0: telle.
1: I'm just done with that.
0: Plus tôt cette semaine, le maire de Summerland, Doug Holmes, a lancé un cri du cœur à sa communauté.
2: We need to keep helping each other.
0: Leur demandant de continuer à s'entraider et de ne pas chercher qui blâmer.
3: We love the goats.
0: En attendant, les chèvres de Greg Crowther apportent un peu de bonheur aux évacués.
4: Put your hand again. Put your hand again.
0: Devant le centre des congrès de Penticton, où de nombreux sinistrés viennent chercher de l'aide, plusieurs personnes les cajolent et s'amusent à les nourrir.
5: Ben oui, du bonheur, du plaisir, de la joie. C'est des petits animaux qui demandent rien.
0: Comme Joanne Liboiron, qui a 80 ans, ne sait pas quand elle pourra rentrer chez elle. Et Sandrine Williams, Radio-Canada, Penticton.
6: Une partie de l'Europe a pu observer aujourd'hui sa première éclipse totale du soleil depuis des décennies. De l'Islande à l'Espagne, des milliers de personnes se sont rassemblées pour observer l'un des plus grands spectacles que la nature a à nous offrir. Et au même moment, chez nous au Canada, une éclipse partielle a été visible dans l'est du pays. Notre journaliste Élise Allard revient sur ce moment de grandes émotions pour bien des amateurs d'astronomie.
7: Environ 1 minute 45 de noirceur totale en plein jour. C'est ce qu'ont vécu ceux qui se trouvaient dans certaines régions d'Espagne aujourd'hui, vers 20h30, heure locale. Une centaine de milliers de touristes y ont convergé pour l'occasion, dont le photographe et président du club d'astronomie Vega de Cap-Rouge, Philippe Moussette. Il fait partie d'un groupe de 13 Québécois venus observer l'éclipse à León, dans le nord-ouest de l'Espagne.
8: On est sur un site où c'est surélevé. Donc, 1 minute 45 de totalité. C'est très court versus 3 minutes 27 qu'on a eu le 8 avril 2024. Donc, quand on en a vu une, on veut toutes les voir.
7: L'éclipse totale a pu être contemplée à partir d'une partie de l'Islande et d'une bande traversant l'Espagne, d'Oviedo dans le nord-ouest, à Palma de Majorque dans la Méditerranée. L'Europe n'avait pas connu d'éclipse solaire totale depuis près de 30 ans et l'Espagne depuis plus d'un siècle.
9: Ouais, bon, 99, moi déjà je m'en souviens pas très bien et puis de souvenir, c'était pas total là où j'étais.
7: Près de Bilbao, le maraîcher Olivier Frigia a assisté aujourd'hui à ce rare spectacle en famille.
9: Et donc là, je me dis c'est peut-être la seule fois où je pourrais en voir une totale. Sans aller trop loin en tout cas.
10: So we took the opportunity because we are close to Bayonne for vacation.
7: L'ingénieur chimiste Tex Schimpf se trouvait à Bayonne en France pour ses vacances et a décidé de faire le détour pour observer l'éclipse dans sa totalité à Bilbao.
10: To have a look to the total eclipse.
7: C'est qu'une éclipse totale offre un spectacle beaucoup plus saisissant qu'une éclipse partielle, comme celle qui a pu être observée cet après-midi dans l'est du Canada.
11: 99% d'une éclipse, ce n'est pas aussi 99% de la joie qu'on ressent avec une éclipse totale.
7: Les explications de l'astrophysicienne et vulgarisatrice scientifique Nathalie Nguyen-Coq-Ouellet.
11: Entre autres, on peut enlever nos lunettes d'éclipse pendant le moment de totalité, qui peut durer quelques secondes à quelques minutes, parce qu'à ce moment, vraiment, le disque du soleil est complètement bloqué par la lune et on peut ensuite voir la couronne solaire qui est typiquement beaucoup trop diffuse pour voir à l'œil nu parce que c'est complètement éblouissant le soleil.
7: Dans l'est du Canada, les taux maximaux d'obscuration ont varié selon les régions. Au maximum de l'éclipse, ils étaient par exemple d'un peu plus de 18% à Montréal, de 24% à Québec et d'une trentaine de pourcents dans les provinces de l'Atlantique.
12: Ah, magnifique journée ici à Halifax.
7: Vincent Hainaut Brunet est directeur de l'observatoire Burgh-Gaffney, situé sur le campus de l'Université St. Mary's à Halifax. Depuis l'éclipse solaire de 2024 en Amérique du Nord, il remarque un engouement pour ces phénomènes astronomiques.
12: Depuis ce temps-là, les gens veulent observer le soleil éclipsé, comprendre la mécanique du système solaire, puis c'est devenu un genre d'événement céleste, couru. Donc ici, sur le campus, on reçoit des gens en grand nombre pour en profiter.
7: Parmi ceux qui sont restés marqués par le spectacle de l'éclipse solaire du 8 avril 2024, le journaliste scientifique et animateur de l'émission Découverte à Radio-Canada, Charles Tisser.
13: C'est l'événement naturel le plus spectaculaire auquel on puisse assister. On connaît les chutes Niagara, on les regarde, mais ça là, c'est incomparable. La température change, la lumière change, ouais. Ça se fait en quelques secondes, et tu te dis, mais c'est la mécanique cosmique qui permet ça comme une extraordinaire montre suisse d'une précision inouïe. C'est délirant, vraiment.
7: Les astronomes amateurs en auront plein la vue au cours des prochains jours, puisqu'en plus de cette éclipse solaire, les perséides, soit la pluie de météores de la mi-août, s'annoncent particulièrement spectaculaires cette année en l'absence de lune. Et une éclipse lunaire partielle se produira dans la nuit du 27 au 28 août. Ici Élise Allard, Radio-Canada, Montréal.

0: Vous vous souvenez certainement de la fusillade du 22 juin dans le quartier Côte-des-Neiges à Montréal. Il y a un policier qui avait trouvé la mort ainsi qu'un passant, Michel Mizrahi, qui se trouvait vraiment là à la mauvaise place au mauvais moment, et le tireur lui-même. Et dans une vidéo qui a beaucoup circulé, on pouvait avoir l'impression que c'était la policière qui avait tiré sur la victime innocente parce que, ben, on la voyait un peu pointer son fusil brièvement sur le civil, mais c'était probablement une illusion d'optique parce que ce matin, Daniel Renault nous apprenait dans les pages de la presse que Michel Mizrahi a été tué par l'assaillant et non pas par la policière, une information qu'on a aussi pu la confirmer ici à Radio-Canada. Daniel Renault est au bout du fil, bonsoir.
1: Oui, bonsoir Fanny.
0: On comprend que vos sources en arrivent à cette conclusion parce que le calibre de l'arme à feu de l'agent de police n'est pas le même que le calibre de l'arme du tueur.
1: Oui, exact. Rappelez-vous les fameuses images, hein, il y en a eu beaucoup d'ailleurs, des vidéos qui ont circulé après le drame. Le tueur était armé d'une carabine de fort calibre, alors que les policiers du SPVM ont des pistolets de calibre 9 mm. Et j'entendais votre introduction, non seulement sur la vidéo, on voyait la policière pointer à un moment donné l'arme vers le citoyen, mais en même temps, celui-ci s'effondrait. Et donc, on avait tout là, les éléments pour avoir l'impression que c'est elle qui avait ouvert le feu sur le citoyen. Et tout le monde s'est fait prendre, hein? Tout le monde, ou à peu près tout le monde, nous y compris à la presse et aussi dans bien d'autres médias, mais ce n'était pas le cas. Il y a 3 enquêtes actuellement qui sont menées sur cet événement du 22 juin. Une enquête du Bureau des enquêtes indépendantes, une autre de la Sûreté du Québec et une autre du coroner. Il y a eu plusieurs expertises qui ont été réalisées, des expertises balistiques, des expertises sur les blessures, des experts, évidemment, une autopsie aussi sur la victime, M. Mizrahi. Et ce que j'ai comme information, ce que j'ai obtenu minimalement, c'est que, assurément, M. Mizrahi, qui est blessé à 3 ou 4 endroits dans le corps, eh bien, toutes ces blessures correspondent à des projectiles du calibre du tueur et non pas de la policière. Donc, celle-ci n'aurait finalement jamais tiré sur le citoyen. Et lorsque celui-ci s'effondre au même moment où la policière pointe son pistolet vers lui, il a été atteint par le tueur.
0: Mm-hmm. J'aimerais qu'on écoute maintenant la réaction du chef de police de la ville de Montréal, Fadi Daguerre, à la lumière des révélations. Ça, c'est ce qu'il disait là ce matin.
2: Si l'article dit vrai, je trouve ça très difficile. Parce que ce que la policière a vécu, se faire tirer dessus et vivre des blessures graves, être tombé dans le coma et se faire juger sur la place publique comme si c'est elle qui avait tiré, je trouve ça totalement injuste. Si l'article est vrai, j'ai hâte que les lettres de noblesse lui soient remises à cette policière-là.
0: Daniel, Fadi Daguerre, on dirait qu'il est presque surpris d'apprendre que la policière n'avait pas fait feu sur le passant. Est-ce que, selon votre expérience, c'est possible techniquement que le chef de police de la ville de Montréal n'était pas au courant du fait que, effectivement, c'est pas la policière qui a tiré sur le passant?
1: Oui. Oui, pourquoi? Parce que l'organisme qui dirige l'enquête, c'est le Bureau des enquêtes indépendantes. Et il y a un mur entre l'enquête du BEI et le corps de police concerné par l'enquête, dans ce cas-ci, le SPVM. Et on n'a pas besoin d'aller très, très loin en arrière. Rappelez-vous, Fanny, cet adolescent de 15 ans qui a été tué par un policier à Longueuil il y a plusieurs mois, après l'événement,

0: Il y avait eu, semble-t-il, des échanges entre le directeur de la police de Longueuil et la patronne du BEI. Et ça avait soulevé un tollé, tellement que la patronne du BEI, Maître Bishop elle-même, avait dénoncé la situation. Donc, j'ai l'impression, puis je suis pas dans le secret des dieux, que Fadi Daguerre ne voulait surtout pas se retrouver dans une situation comme celle-là. Et il a laissé les choses se faire, les enquêtes évoluer. Une question que plusieurs lecteurs m'ont posée par courriel aujourd'hui, comment ça se fait que ça sort dans la presse et que ce ne sont pas les autorités qui nous l'annoncent? Les enquêtes ne sont pas terminées. Probablement qu'il y a certains résultats d'analyse aussi qui restent à entrer, mais l'essentiel est là. Et c'est visiblement au BEI à sortir publiquement pour annoncer, par exemple, vous savez comment ça fonctionne, hein? Une enquête du BEI est déclenchée quand un policier, dans une action policière, cause un mort ou un blessé, est à l'origine d'une mort ou de blessure. Et là, dans ce cas-ci, souvent, le BEI va annoncer que, bon, finalement, il n'y a aucune accusation qui sera portée contre le ou la policière. Mais je pense que cette fois-ci, le BEI n'aura pas le choix de communiquer de façon beaucoup moins laconique qu'il le fait d'habitude.
1: Et on imagine que ça doit être tout un soulagement pour la policière de savoir désormais que le public sait qu'elle n'est pas responsable de la mort du passant. Daniel Renaud de La Presse, merci beaucoup d'avoir été avec nous ce soir.
0: Ça m'a fait plaisir.
1: Au revoir. Restez à l'écoute plus tard à l'émission. La fin de carrière approcherait-elle pour la superstar du soccer Lionel Messi? Le joueur vedette entretient le doute sur son avenir. Le décès de son père l'a plongé dans une profonde réflexion. On en discute avec notre collègue Olivier Tremblay. Politique américaine maintenant. Donald Trump a annoncé cet après-midi le départ à la fin du mois de sa porte-parole Caroline Leavitt, qui va quitter ses fonctions là pour s'occuper de sa famille. Alors nous retrouvons la professeure agrégée à l'Université du Texas Rio Grande Valley, Alexandre Couture-Gagnon, qui analyse pour nous les faits marquants de la politique américaine des derniers jours. Et vraiment là, comme d'habitude, les sujets ne manquent pas. Bonsoir Madame Couture-Gagnon.
2: Bonsoir.
1: Alors, Caroline Leavitt, c'est une proche du président qui donc quitte son poste. Est-ce qu'il faut y voir un signe que la popularité de Donald Trump est au plus bas dans les intentions de vote et donc peut-être qu'elle souhaite quitter le bateau avant qu'il coule?
2: C'est la grande question, hein. On va le savoir dans les prochaines semaines, les prochains mois. On va savoir si elle essaie de faire un retour en politique parce c'est son deuxième enfant, là. Elle avait déjà eu un premier enfant. Puis, bon, moi aussi, j'ai deux enfants. Elle devait un petit peu savoir à quoi s'attendre. Fait que si on la voit réapparaître dans Fox News ou si on la voit se présenter comme commentatrice de la politique américaine, on va pouvoir croire qu'elle est partie parce que le taux de popularité de Donald Trump était trop bas, là, au mois d'août. Puis elle s'est dit que c'était sa chance de partir sans trop nuire au président Trump, puis en gardant une bonne relation avec lui, parce que le président Trump n'a pas arrêté dans tous les réseaux sociaux de dire que c'était la meilleure porte-parole qu'il avait jamais eue, qu'elle était exceptionnelle, puis qu'elle allait continuer de la consulter fréquemment.
1: Oui, elle-même défendait bec et ongles tous les faits et gestes là, de Donald Trump.
2: Ah oui, puis c'est impressionnant de l'avoir confronté les journalistes, là. Quand le président Trump a commencé son deuxième mandat, c'est elle qui a décidé qu'il y aurait une rupture dans la tradition. Auparavant, c'était les journalistes entre eux, finalement c'était le corps de presse des États-Unis, de la Maison Blanche, qui décidaient entre eux de leur président, ou en tout cas de l'espèce de leader là, qui prenait les décisions sur qui posait les questions, qui avait accès au porte-parole à la Maison Blanche.
1: C'est la tribune de la presse là, comme telle.
2: Oui, c'est ça. Puis même qui aidait le président, qui aidait les services secrets s'il y avait un voyage secret à planifier pour le président, c'était les journalistes qui décidaient ça entre eux. Puis c'était NPR, l'équivalent de Radio-Canada aux États-Unis, les New York Times, The Wall Street Journal, les grands journaux réputés. Ah, Caroline Leavitt est arrivée, puis elle a confronté les journalistes. Il y a des influenceurs qui sont rentrés dans la salle. N'importe qui. Je connais toujours avec les journalistes. Elle leur disait qu'ils étaient de l'extrême gauche.

0: Donald Trump était secrètement descendu de son avion officiel Air Force One après le sommet de l'OTAN en Turquie pour voler incognito sur un autre avion pour, bon, soi-disant échapper à un possible attentat qui aurait été commandité par l'Iran. Donc, en admettant ça, il contredisait la première version officielle de la Maison-Blanche. Est-ce que ça fait jaser ça aussi aux États-Unis, là, cette espèce de mensonge finalement, en tout cas, on revient sur une vérité qu'on avait avancée?
1: Ben oui, mais en même temps, je pense qu'aux États-Unis, ça va passer assez vite. Là. Le président a beaucoup de menaces, beaucoup de menaces. Souvent dans les médias américains, on parle du président qui était à un événement, puis là il y a des avions qui n'avaient pas le droit de voler au-dessus de l'événement, mais qui sont quand même passés, puis qui ont dû être arrêtés. Donc il y a des menaces à l'intérieur du pays. Là, il y a eu quelques tentatives d'attentats, des menaces à l'extérieur du pays. Puis ça, je pense, tout le monde en est conscient. Là, c'est le président des États-Unis, puis au sein des États-Unis, ils divisent tellement le pays que c'est normal qu'il y ait autant de menaces. Dans les journalistes américains, il y en a plusieurs, notamment la radio publique de NPR des États-Unis, disait que d'habitude, quand un président américain doit changer d'avion ou faire un subterfuge pour sortir d'un pays ou entrer dans un pays, il y a au moins quelques journalistes très proches du président qui le savent. Puis là, ils l'ont pas su. Par exemple, quand Bush est allé servir la Thanksgiving ou le souper de Noël en 2003 en Irak, là, il y avait quelques journalistes qui le savaient. Quand Biden est allé en Ukraine avec un train par train, il y avait au moins aussi deux journalistes qui le savaient. Même si les parents de Bush apparemment puis son épouse étaient même pas au courant, il y avait quand même au moins deux journalistes qui étaient mis au courant. Puis là, ça a pas été le cas quand Trump est sorti incognito de la Turquie en prenant un autre avion. Fait que les journalistes étaient sur Air Force One, l'avion qui était visé par supposément le missile iranien. Je pense que ça fait juste confirmer que la relation de Donald Trump avec la presse américaine est difficile.
0: Ouais, difficile. Peut-être aussi que les menaces sont plus grandes que même pour ses prédécesseurs à lui. J'aimerais qu'on parle de santé publique maintenant parce que, bon, toujours en début de semaine, le président Trump a signé un décret très controversé qui concerne la vaccination et qui recommande d'espacer dans le temps les injections pour les enfants de vaccins contre la rougeole, la rubéole et les oreillons au lieu de les administrer en une seule injection. C'est le cas aussi ici au Canada. On met tous ces vaccins en une seule injection. Et là, ben, il en a profité encore une fois pour faire le lien avec l'autisme, même si c'est complètement faux. Et je me demandais à quoi ça lui sert de parler comme ça contre la vaccination. C'est quoi son but?
1: C'est très difficile à dire parce que ses conseillers disent pas ça. Même Kennedy, le ministre de la Santé aux États-Unis, semblait arrêter là, de parler de vaccination parce qu'il avait perdu des juges. Je lui avais mis des injonctions pour pas qu'il change le panel, pour pas qu'il change les recommandations. Mais apparemment, selon le Wall Street Journal, puis d'autres journalistes, Trump arrête pas. Il veut que les gens se rappellent de lui comme étant le président qui a fait baisser les cas d'autisme. Puis, il tient beaucoup à ce que son être bien paraître dans les livres d'histoire des États-Unis. Puis apparemment, il arrête pas d'en parler au ministre de la Santé, Kennedy. Il lui en a parlé supposément un lunch en mai, lui en a parlé dans le bureau ovale, même si les conseillers de Donald Trump demandaient à Kennedy d'arrêter de parler des vaccins parce que la population américaine, à 80%, soutient la vaccination puis le calendrier actuel. Mais apparemment, c'est vraiment un dossier auquel Trump tient parce qu'il veut bien paraître à long terme là, dans l'histoire des États-Unis. Puis, je ne sais pas où ça va aller, cette histoire-là, parce que je ne crois pas que les compagnies pharmaceutiques changent comment elles produisent le vaccin. Je ne crois pas que les médecins changent leurs recommandations. Les États doivent trouver ça un peu compliqué. Là, au Texas, il n'y a jamais eu de cas de rougeole. J'ai regardé les statistiques avant de vous parler, puis c'était 0, 1, 7. Une année, il y avait eu 20 cas de rougeole. Puis là, cette année, on est déjà rendu à 190 cas de rougeole. Moi, je pense que pour les départements de santé publique, là, dans les États, dans les comtés, l'équivalent des MRC au Texas, là, des annonces comme ça, ils ne doivent pas se réjouir de ça. Ça leur nuit parce qu'eux, ils doivent envoyer des gens pour vacciner, puis ça coûte une fortune.
0: Oui, c'est sûr qu'eux font face justement à une augmentation des cas de rougeole. Heureusement, en tout cas, pour la santé publique, ils semblent croire, eux, davantage la science que ce que prétend le président Donald Trump. J'aimerais qu'on termine sur la saison des primaires qui se poursuit, parce qu'on en parlait, vous et moi, la semaine dernière, donc de la victoire du candidat progressiste Abdoul El-Sayed qui avait remporté l'investiture démocrate dans le Michigan. Et là, hier, il y a

0: courses qui se déroulaient dans les rangs démocrates, une au Minnesota, l'autre au Wisconsin. Au Minnesota, c'est la candidate issue de la gauche du parti qui l'a emporté face à son opposante, qui, elle, était soutenue par, je dirais, l'establishment du parti. Alors qu'au Wisconsin, c'est le centriste David Crowley qui a gagné vraiment de justesse contre la candidate de gauche. Est-ce que vous avez l'impression qu'à ce point-ci, là, les démocrates doivent s'inquiéter de leur division interne alors que, bien sûr, les élections de mi-mandat approchent, hein, c'est en novembre?
1: Oui, parce que là, le Parti démocrate n'envoie pas un message clair aux électeurs. Les électeurs américains, là, je pense plus que les Québécois ou les Canadiens, ils veulent vraiment voir une diminution du coût de la vie. Puis là, le Parti démocrate est en train de se déchirer. Il y a une scission au sein du Parti démocrate. Puis il y a des articles qui sortent, là, comme quoi même au sein de l'organisation nationale ou fédérale du Parti démocrate, il y a des conflits entre les socialistes, là, comme Hong ou Sanders, Alexandria Ocasio-Cortez, qui veulent tirer Al-Sayed, Mamdani, qui veulent tirer pour que le Parti démocrate aille plus vers la branche qu'eux appellent socialiste, là, avec des grands changements, par exemple une assurance santé universelle, des grosses taxes sur les plus riches aux États-Unis, beaucoup, beaucoup, beaucoup de programmes pour faire baisser le coût de la vie pour la classe moyenne aux États-Unis. Puis l'autre partie du Parti démocrate, là, l'autre faction du Parti démocrate, c'est les modérés qui, eux, veulent attirer l'électeur moyen, qui veulent avoir certains changements, mais qui ne veulent pas trop brusquer les indépendants, les empêcher de voter pour eux. Finalement, qu'ils veulent aller chercher à peu près le tiers de l'électorat américain qui est indépendant. Fait qu'il y a un conflit entre les deux. Là. On va voir comment ça va avancer jusqu'aux élections de mi-mandat.
0: Alexandre Couture-Gagnon, professeur agrégé à l'Université du Texas, Rio Grande Valley. Merci beaucoup d'avoir été avec nous ce soir et aussi cet été. C'est vraiment apprécié.
1: Merci à vous.
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0: Et on poursuit aux États-Unis parce qu'un important procès va débuter la semaine prochaine en Californie. Les procureurs généraux de 4 États poursuivent l'entreprise Meta parce qu'ils lui reprochent d'avoir rendu les réseaux sociaux Facebook et Instagram addictifs, et ce, de façon délibérée. Une cause, donc, qui s'ajoute à une série d'autres procès similaires qui ont eu lieu dans les dernières années. Mais cette fois, le procès pourrait faire courir un important risque financier au PDG de Meta, Mark Zuckerberg. Et Emma Guerrero-Dufour est avec nous en studio pour en parler. Bonsoir, Emma.
3: Bonsoir, Fanny.
0: Alors, il y en a eu d'autres, des procès là, comme ça, contre les grands joueurs des réseaux sociaux dans les dernières années. En quoi ce procès-là est-il différent?
3: Oui, Meta est un peu attaqué de tous bords, tous côtés, ces dernières années, et ce, dans différentes juridictions. On va se concentrer ici sur ce qui se passe aux États-Unis. Le procès dont on parle ici va commencer mardi prochain. Aujourd'hui, c'était la sélection du jury seulement. Ce procès fédéral va avoir lieu à Oakland, en Californie, et ce sera vraiment à surveiller parce qu'il pourrait causer d'importants changements pour Meta, autant dans sa structure financière que dans ses réseaux sociaux. C'est un procès qui oppose donc l'entreprise de Mark Zuckerberg à une dizaine de procureurs généraux. Durant 6 à 8 semaines, le tribunal d'Oakland va examiner les allégations des États du Colorado, du Kentucky, de la Californie et du New Jersey. Allégations selon lesquelles Meta aurait premièrement conçu ses plateformes pour maintenir sciemment les jeunes utilisateurs sous son emprise et deuxièmement que l'entreprise aurait induit le public en erreur quant à sa sécurité. Par ailleurs, le procès doit aussi porter sur les allégations de 29 États américains qui estiment que Meta a violé la loi fédérale en collectant illégalement des données personnelles d'enfants. Je rappelle que ce recours intenté par ces 29 États y fait suite à une requête qui avait été lancée après le témoignage de cette lanceuse d'alerte Frances Haugen, ancienne employée de chez Meta. Elle avait informé le Sénat américain que Meta était au courant des risques de créer une dépendance, que l'entreprise savait comment réduire les risques et avait choisi de ne pas le faire pour maximiser ses profits.
0: Oui, on se rappelle de son témoignage très remarqué. Et là, cette fois-ci, Emma, qu'est-ce que les États demandent exactement?
3: Alors déjà, ils réclament des montants importants en dommages et intérêts jusqu'à 1 400 milliards de dollars américains selon Meta. C'est à peu près la valeur totale de l'entreprise cotée en bourse. Imaginez, la multinationale soutient que l'accumulation des poursuites à son endroit pourrait éventuellement avoir des conséquences importantes sur ses résultats financiers. Et j'ai demandé à la juriste et professeure à l'Université d'Ottawa, Jennifer Quaid, qui est spécialisée en responsabilité pénale des entreprises, ce qu'elle pensait de ce montant-là. Voici ce qu'elle m'a répondu.
4: Alors, il est très difficile, en fait, de voir clair à

0: travers les arguments pour et contre un certain montant. Mais c'est certain que les montants sont importants parce que les enjeux sont importants. Et si véritablement nous sommes devant des comportements qui mènent à des séquelles importantes pour la jeunesse au niveau de la santé mentale et dépendance, les coûts pour la société sont très importants aussi.
1: Donc là, je comprends que les États jouent vraiment le tout pour le tout pour le tout.
2: Oui.
1: Ce sont quoi les arguments qu'ils mettent de l'avant?
2: On imagine que l'argumentaire sera long, fourni. Il y a une chose toutefois qui ressort, on ne cible plus forcément le contenu en tant que tel, puisque les géants du numérique ont été en mesure de se défendre lors de différents procès à ce niveau-là à l'aide de l'article 230, le Communications Decency Act, qui protège les communications aux États-Unis. Là, on tente de passer par un autre chemin. On écoute de nouveau la professeure à l'Université d'Ottawa, Jennifer Quaid.
0: Maintenant, l'argument est en train d'être différent et par ailleurs est en train de cibler quelque chose que je pense est peut-être plus au cœur de ce qui nous préoccupe. C'est en fait, peu importe le contenu, le design même de ces algorithmes est fait en sorte pour créer les réactions chez les jeunes qu'on observe. Et si en fait cet argument-là fonctionne à nouveau, parce qu'il a déjà été accepté, mais dans un cas limité au New Mexico, on va voir, je pense, une explosion de causes qui vont continuer à marteler sur ce point-là.
2: Madame Quaid mentionne le Nouveau-Mexique, on va y revenir, mais il faut savoir donc que les États demandent aussi à la juge d'ordonner à la plateforme de modifier son algorithme à l'échelle nationale pour promouvoir un contenu qui privilégie plutôt le bien-être plutôt que l'engagement, en fait, et qui fixe des limites pour le temps d'utilisation, surtout pour les plus jeunes utilisateurs. Et j'en ai parlé avec la chercheure Caroline Campo, doctorante en recherche sur les sciences de la santé à l'Université de Sherbrooke. Elle se spécialise dans les dépendances et elle m'a donné des exemples de manières dont l'algorithme peut en effet être modifié pour réduire les risques de dépendance.
3: Avoir un point d'arrêt naturel, un point de friction, là. Comme on avait des game over, par exemple, avec les jeux vidéo, ou comme dans le temps, quand on écoutait une série puis qu'on n'avait pas le streaming, on avait un temps d'arrêt qui faisait que, on se disait, bon, est-ce que je continue à faire l'action ou est-ce que je fais autre chose? Donc, ça aiderait. Et aussi, on peut penser à avoir un algorithme, au lieu de nous faire recommander des choses sur la base de ce sur quoi on s'arrête, mais que ça soit tout simplement les gens auxquels on est abonné.
2: On mentionnait le Nouveau-Mexique. Meta a dû, lors de ce procès-là, payer 375 millions de dollars américains pour avoir porté atteinte à la sécurité des enfants dans des pratiques commerciales jugées déloyales, entre autres. Ça va avoir un effet sur la jurisprudence et on pourra le constater probablement dans les semaines à venir.
1: On va suivre ce procès de très près. Merci Emma Guerrero-Dufour.
2: Au revoir.
4: 5 questions pour comprendre avec Rania Massoud.
1: Face à la pression militaire constante de la Chine, Taïwan mène des exercices militaires majeurs. Ces manœuvres comprennent des simulations d'invasion et de blocus, mais aussi des tests de résilience civile pour préparer la population à une éventuelle cyberattaque. Rania Massoud, bonsoir.
5: Bonsoir, Fanny.
1: Alors, les autorités taïwanaises ont volontairement ralenti la connexion Internet sur l'île pour simuler quoi? Une coupure de communication par la Chine?
5: C'est ça. Et c'est un test que fait Taïwan pour la première fois. Vous savez, ces manœuvres militaires qui sont actuellement en cours ont lieu tous les ans depuis 1984. Mais en général, ces exercices-là ont toujours eu pour but de montrer la force de frappe de Taïwan, de déployer en quelque sorte sa force militaire face aux pressions de la Chine, comme une sorte de défiance. Mais cette année-là, ces exercices semblaient d'autres natures. Cette fois-ci, on est moins dans le spectacle, on est plus dans la pratique, dans le vrai sens du terme. Et donc, la Chine, qui considère l'île démocratique de Taïwan comme faisant partie de son territoire, menace régulièrement donc de l'occuper même par la force. Et c'est ce qui motive donc les autorités taïwanaises à prendre toutes les précautions possibles pour se prémunir contre cette éventualité-là, incluant la préparation de sa population. Et donc, pendant plusieurs jours, depuis lundi, et ça va durer encore jusqu'à demain, plusieurs villes taïwanaises ont été privées d'Internet mobile. Les connexions n'ont pas été complètement coupées, mais le débit des données a été volontairement ralenti de manière à empêcher les habitants à pouvoir utiliser des applications mobiles, donc comme les réseaux sociaux ou encore les applications d'appel vidéo ou même le système cloud, là, le système infonuagique là, de stockage de photos ou de vidéos. Donc tout cela pendant 30 minutes. Alors, bon, 30 minutes, ce n'est pas long, mais c'est un test et c'est ça l'idée. L'idée, c'est d'impliquer la population dans ces exercices exercices militaires-là de façon à les rendre conscients de leur dépendance aussi sur Internet et de réfléchir donc à d'autres options en cas d'une coupure des communications par la Chine.

0: Voilà, on veut que monsieur, madame, tout le monde soit prêt en cas de coupure.
1: Oui.
0: Mais ce sont pas tous les secteurs qui ont été affectés.
1: Non, c'est ça, parce qu'il y a des services qui sont toujours disponibles, qui ont été disponibles, comme les appels téléphoniques réguliers, les envois de textos, les systèmes d'alerte d'urgence aussi, qui sont généralement envoyés aussi sur les téléphones mobiles. Les services essentiels n'ont pas été touchés, comme par exemple les services pour les ambulances, les feux de circulation aussi sur les routes, les guichets bancaires automatiques non plus, et les lignes d'appel à la police, là, comme le 911, l'équivalent du 911 ici.
0: OK, donc on n'y va pas là complètement, on ne fait pas une coupure totale.
1: Ouais.
0: On prépare les gens graduellement. Et Rania, c'est un sujet sensible pour Taïwan qui est dépendant des câbles sous-marins pour ses communications avec le monde extérieur. C'est une île.
1: Exactement, c'est une île et non seulement c'est une île qui est proche des tensions géopolitiques, proche de la Chine. Taïwan dépend à plus de 95%. Jusqu'à même 99% de ces communications dépendent sur les câbles sous-marins en fibre optique et donc pour le trafic de données notamment. Et la Chine est souvent accusée en fait de mener des tactiques qu'on appelle des tactiques de zone grise. Hein, donc ce sont des tactiques qui lui permettent de perturber, de maintenir une certaine pression sur Taïwan sans nécessairement entrer dans un conflit direct. Et donc par exemple, il y a des navires commerciaux, de navires de pêche qui sont liés à la Chine et là qui sont soupçonnés d'endommager par négligence ou intentionnellement des câbles sous-marins justement connectés à Taïwan.
0: Et est-ce qu'il y a d'autres exercices notables qui ont été menés par Taïwan cette année?
1: Oui, alors donc cet exercice-là du blockout numérique a été mené pendant qu'il y avait des exercices de raid aérien qui ont duré aussi 30 minutes, qui ont forcé aussi la population à évacuer les rues, à se mettre dans les abris souterrains. L'armée taïwanaise a aussi simulé des scénarios d'invasion, de blocus, donc des ponts qui mènent vers la capitale qui ont été bloqués, les militaires qui sont entraînés à escorter des navires de ravitaillement. Même les usines aussi ont été impliquées dans ces manœuvres-là. L'armée a testé leur capacité à soutenir la production militaire en temps de guerre. L'armée a aussi mené des exercices de décontamination nucléaire, biologique, chimique, donc pour simuler une attaque aux armes chimiques, donc pouvoir décontaminer tous les matériels ou le personnel qui aurait pu être touché et donc pouvoir le renvoyer en première ligne le plus rapidement possible.
0: Ouais, on ne veut rien laisser au hasard, visiblement. Parlons maintenant des États-Unis qui, ne reconnaissent pas officiellement Taïwan comme un État indépendant. Sauf que leurs relations sont quand même étroites. Est-ce que ça s'est reflété là, dans les exercices?
1: Oui, et ça fait partie aussi des nouveautés cette année. L'armée taïwanaise qui a testé un exercice qui est généralement utilisé par l'armée américaine. En fait, c'est une sorte de méthode de communication militaire qu'on appelle le back briefing. Donc ça, c'est où ce sont les soldats qui expliquent à leur commandant comment ils comptent mener à bien les missions qui leur sont confiées. Donc c'est une façon d'encourager les combattants de première ligne à être plus autonomes, plus efficaces au combat, sans dépendre nécessairement du commandement supérieur pour leur donner des ordres, surtout s'il y a justement un cas de bris de communication. Et donc, au final, l'idée, c'est vraiment de renforcer la résilience de l'armée taïwanaise, la résilience de la population en cas de conflit, qu'il soit direct ou indirect, parce que sur le plan militaire, il n'y a pas à comparer. Les dépenses militaires de la Chine frôlent les 400 milliards de dollars cette année. Donc ça, c'est 10 fois le budget de Taïwan. Et puis la Chine possède la plus grande armée au monde avec plus de 2 millions de soldats. Ça, c'est 9 fois les effectifs des forces armées taïwanaises.
0: Voilà, Taïwan doit se sentir tout petit comparé à la Chine.
1: Et c'est le cas, oui.
0: Merci, Rania.
1: Merci à vous.
0: Est-ce que la carrière du grand Lionel Messi tire à sa fin? La question se pose sérieusement aujourd'hui après la publication d'un message en hommage à son père décédé samedi dernier. La star du soccer écrit avoir des doutes sur sa capacité à continuer à jouer encore bien longtemps. Olivier Tremblay est avec nous pour faire le point. Bonsoir Olivier.
2: Bonsoir Fanny.
0: Alors, un mot d'abord sur la relation entre Lionel Messi et son père. Pourquoi est-ce que cette relation est si étroitement liée à la carrière du joueur?
2: Dans un premier temps, Jorge Messi, c'était aussi l'agent de son fils, Lionel. Donc, et il a contribué à gérer sa carrière. Et quand on a une carrière comme celle qu'a eu Lionel Messi, ça fait pas mal de choses à gérer. Mais ça a commencé très tôt, cette relation-là qui dépasse le simple, entre guillemets.

0: cadre familial, parce que Lionel Messi, bien sûr, commence à jouer au soccer chez lui en Argentine. Son père entraîne des équipes un peu à côté. Il est son entraîneur, bien entendu. Mm-hmm. Lionel Messi, on réalise assez rapidement qu'il a un potentiel extraordinaire. Et ça vient jusqu'aux oreilles du FC Barcelone. Et l'enjeu avec Lionel Messi, c'est qu'il avait un déficit de croissance et il a pas vraiment de club en Argentine qui voulait déployer les moyens pour des traitements, ce genre de choses. Le FC Barcelone a offert à Lionel Messi justement de s'occuper de lui sur le plan de la santé pour qu'il atteigne une croissance normale, entre guillemets, ce qui lui a permis de devenir un joueur de soccer. Et donc forcément, si on ouvre sa porte de cette manière-là à un adolescent, ça implique une partie de la famille. Donc Jorge Messi a suivi Lionel Messi à tout point de vue de sa carrière quand il était dans les équipes de jeunes jusqu'à ce qu'éventuellement il fasse le saut chez les professionnels avec la première équipe du FC Barcelone. Donc, c'est très, très étroitement lié. Donc, le lien familial a un peu empiété sur le sportif et inversement. Et Lionel Messi le disait bien dans ce message-là qu'il a publié sur les réseaux sociaux. Son père, il était là à tous les matchs, tous les tournois, particulièrement les grands tournois internationaux. Et le fait que son père n'était pas là lors de la dernière Coupe du Monde, il voulait atteindre la finale. Il y est parvenu sans la gagner. Pour son père, justement, il dit « J'attendais des messages qui ne venaient jamais étant donné l'état de santé dans lequel il était. » Donc, c'était une relation presque fusionnelle entre père et fils.
1: Des liens vraiment très profonds. Mais là, Lionel Messi est encore sous contrat avec l'Inter Miami dans la MLS jusqu'en 2028, quand même. C'est dans 2 ans. Est-ce qu'on peut quand même s'attendre à ce qu'il prenne sa retraite là, dès cette saison?
0: Ben, ce serait possible. Techniquement, ce serait possible. Il n'y a pas un club, surtout un club dans lequel, encore une fois, c'est presque une relation fusionnelle entre l'Inter Miami et Lionel Messi, parce qu'il est question de pas seulement le rémunérer en argent et tout. Il y a des questions d'avoir des parts de l'entreprise carrément. Donc, c'est un club qui va écouter le joueur et qui, ultimement, va dire d'accord, on n'est pas seulement, t'es pas seulement joueur, nous sommes un club, on est partenaire d'affaires et on va faire ce qui est le mieux pour toi, pour ta carrière. Et il faut dire aussi que Lionel Messi, il a 39 ans. Moi, je commençais déjà à avoir mal dans les genoux quand j'avais 39 ans, puis j'ai pas des centaines et des centaines de matchs de soccer.
1: Combien
0: dans les
1: de buts avez-vous fait?
0: On s'en parlera plus tard. Mais c'est ça, Lionel Messi arrive quand même à un stade de sa carrière où justement, la prochaine Coupe du Monde aussi, ça va être dans 4 ans, il va avoir 43 ans. On présumait déjà que c'était sa dernière, donc il y a déjà une espèce de fenêtre qui se ferme. Une fenêtre qu'il avait tenté de fermer, même sa carrière internationale. Vous vous souviendrez, il y a plus que 10 ans maintenant, quand il avait perdu 3 finales de suite avec l'Argentine, puis il avait dit « j'en ai assez ». Finalement, on a réussi à le ramener dans l'équipe nationale. Donc, c'est quelqu'un qui a déjà eu cette réflexion-là par rapport à seulement sa carrière internationale. Mais là, maintenant, clairement, avec la défaite en finale de la Coupe du Monde, avec l'âge forcément, on y pense, même si son grand rival Cristiano Ronaldo continue à jouer dans la quarantaine. C'est une réflexion qui se formule depuis longtemps et qui, peut-être aujourd'hui, arrive à sa fin, quoique la saison d'Abel, là, c'est pas encore terminé.
1: Donc, l'usure du corps devient une variable supplémentaire qui entre en ligne de compte. Si Messi devait prendre sa retraite, ce serait qui son successeur?
0: Sacrée bonne question, parce qu'on a quand même eu la chance de vivre à une époque, justement, avec je parlais de Ronaldo tout à l'heure, cette relation, cette rivalité-là, où c'était clairement les deux meilleurs joueurs du monde qui s'affrontaient en plus en club comme en sélection nationale. Là, ils sont plusieurs. Il n'y a pas deux personnes qui se font la rivalité pour devenir le meilleur joueur du monde nécessairement. Ils sont plusieurs. Quand on regarde les palmarès des grands prix internationaux, des ballons d'or, par exemple, il y a un Rodri qui l'a gagné, Ousmane Dembélé. Mais Lamine Yamal, peut-être, à cause de la relation avec justement le FC Barcelone, il a été formé au FC Barcelone comme Lionel Messi, peut-être du moins de manière, ce sera un successeur spirituel, mais je pense qu'en ce moment, il y en a plusieurs qui se font la rivalité pour le titre de meilleur joueur du monde, et c'est tant mieux pour nous comme fans de soccer.
1: Olivier Tremblay, merci.
0: Avec grand plaisir.
1: Et merci à vous d'avoir été à l'écoute. Merci à l'équipe qui rend possible cette émission. Si vous avez manqué une partie de notre émission, rendez-vous sur notre plateforme audio ou sur notre site Internet. Je m'appelle Fanny Olivier et je vous dis à demain.

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1: Bonjour, ici Greta Juris. Québec et Terre-Neuve et Labrador ont conclu une entente dans le dossier du chantier hydroélectrique de Churchill Falls. Selon nos sources, une annonce officielle aura lieu au début de la semaine prochaine. Les deux provinces avaient signé un premier accord en 2024, mais le pacte avait été remis en question par le nouveau gouvernement de Tony Wakeham. Les précisions de Marie-Ève Dussablon.
2: Après des mois de négociations, des menaces de mettre fin à l'entente, un accord devrait être finalement officialisé entre Québec et Terre-Neuve et Labrador, selon des sources obtenues par Radio-Canada et CBC. En juillet dernier, la première ministre du Québec, Christine Fréchette, avait été claire dans ses intentions de conclure cette entente rapidement avant les prochaines élections. De son côté, le premier ministre de Terre-Neuve et Labrador a envoyé une déclaration écrite disant qu'ils ont accompli beaucoup de progrès dans les derniers jours avec les gouvernements du Québec et du Canada pour arriver à un consensus. Il dit toutefois, pour le moment, qu'aucune entente définitive n'a été signée. Mais si c'est le cas, ce serait un très grand moment pour les deux provinces. Saint-Jean et Québec avaient annoncé en 2024 une entente de principe visant à remplacer le contrat à propos de Churchill Falls de 1969, mais un comité d'experts mis sur pied par le nouveau gouvernement progressiste conservateur de Terre-Neuve et Labrador a jugé qu'il pouvait obtenir des conditions plus avantageuses. Les pourparlers avaient donc repris il y a deux mois, et là, on serait finalement arrivé à cette entente finale. Ici Marie-Ève Dussablon, Radio-Canada, Saint-Jean-Terre-Neuve.
1: À quelques semaines du déclenchement de la campagne électorale québécoise, des jeunes interpellent les partis politiques pour qu'ils les écoutent. La coalition Interjeunes, qui regroupe des organismes et des associations jeunesse partout au Québec, compte parcourir la province pendant la campagne électorale pour s'assurer que les questions qui les préoccupent fassent partie du débat public. L'organisme a tenu hier à Montréal son premier événement. Voici sa directrice générale, Jennifer Robillard.
3: On essaie d'être facilitateur, puis dans le cas de la campagne électorale, mais souvent les jeunes nous disent on n'est pas écoutés. Fait que là, on s'est dit on va prendre de l'autre côté l'action. Donc on va leur donner la parole, puis on va demander aux candidats de les écouter. C'est un peu l'idée qui est née la caravane, puis c'est surtout d'aller à la rencontre. Donc.
1: Tous les principaux partis politiques étaient présents, sauf le Parti conservateur du Québec. Le Canada et les États-Unis semblent toujours loin d'une entente à une semaine de la date fixée par l'administration Trump pour l'entrée en vigueur de nouveaux droits de douane. Selon des informations de CBC, Ottawa est insatisfait de la dernière offre américaine qui consisterait en une baisse des tarifs, mais à un niveau jugé insuffisant par les négociateurs canadiens. Pour sa part, le Québec a déjà indiqué au gouvernement fédéral qu'elle s'opposerait à toute modification au système de gestion de l'offre. Voici l'émissaire du Québec pour la révision de l'accord de libre-échange Canada-États-Unis-Mexique, Louise Blais.
4: Au Québec, on a été très clair là, sur la gestion de l'offre, qu'aucune concession additionnelle devrait être faite, que c'est un secteur important au Québec et pour lequel on a fait beaucoup de sacrifices et de concessions dans les négociations antérieures. Ça, c'est une des rares lignes rouges que le Québec a, mais ça en est une.
1: Christine Fréchette a convoqué deux rencontres pour préparer le Québec aux nouveaux tarifs qui pourraient entrer en vigueur dans une semaine. La première ministre réunira aujourd'hui différentes associations économiques, dont le Conseil du patronat, et vendredi, ce sera au tour des producteurs laitiers et agricoles. Le premier ministre de la Colombie-Britannique, David Eby, était de passage hier à Penticton, dans la vallée de l'Okanagan, pour y rencontrer les évacués touchés par l'immense feu de Bald Range, les autorités locales et des bénévoles. Le brasier ravage désormais plus de 180 km² de forêt. Amelia McCower.
5: Bravoure, sang-froid, mais aussi beaucoup de tristesse, c'est ce qu'a observé le premier ministre de la Colombie-Britannique, David Eby, qui s'est rendu au centre d'accueil de Penticton pour rencontrer notamment des sinistrés et des bénévoles de l'incendie de Bald Range qui demeure non maîtrisé. Le premier ministre a également offert ses condoléances aux proches de l'octogénaire qui est décédé pendant l'évacuation du 7 août, alors que le brasier s'est propagé à une vitesse qui a surpris les autorités locales. David Eby estime que cette rapidité de propagation pourrait représenter une nouvelle réalité dans la province et estime que la Colombie-Britannique devra refaire

0: façonner son territoire pour y faire face, entre autres avec des brûlages préventifs. Le premier ministre était accompagné de la ministre de la Gestion des urgences, Kelly Green. Elle a rappelé que la province n'a pas eu besoin de l'aide du fédéral pour les hébergements puisque l'état d'urgence a permis de réquisitionner suffisamment de chambres d'hôtel. Le défi, toutefois, est celui des animaux qui accompagnent leurs propriétaires. DVDB indique que le service de lutte contre les feux de forêt a les ressources nécessaires pour lutter contre les brasiers pour le moment, mais qu'il n'hésitera pas à solliciter l'armée canadienne au besoin. Ici Amelia McCower, Radio-Canada, Victoria.
1: Et en terminant, en Europe, de nombreuses personnes ont eu la chance d'observer une éclipse solaire totale hier. Le nord de l'Espagne a notamment été plongé dans l'obscurité pendant quelques secondes lorsque la Lune a entièrement caché les rayons du soleil. Au Canada, c'est plutôt une éclipse partielle qui a pu être observée. Et voilà, c'était les informations de Radio-Canada. Excellente journée à notre antenne.

Et ce soir, à Moteur en Herbe, une émission qui répond à vos questions en sciences, santé, technologie, environnement et consommation de notre jeune public. Aujourd'hui, Charles Prémont et Farah Alibé sont avec moi pour répondre aux questions de Paul sur les montagnes et de Karim et Joseph sur le soleil. Paul veut savoir comment ça se forme une montagne, comment le soleil fait pour brûler sans oxygène dans l'espace. Joseph nous envoie ça et... Le soleil pourrait-il s'éteindre s'il reçoit beaucoup d'eau par des pompiers de l'espace?

0: Bonsoir tout le monde, on est de retour dans notre studio, on est très contents. Puis là, c'est un studio quand même assez spécial ce soir. Je pense qu'il n'y a jamais eu autant de monde dans le studio de moteur de recherche et de moteur en herbe depuis les débuts. Parce que là, il y a 6 personnes autour de la table, plus moi. Il y a les familles qui sont là. Bref, on a déjà beaucoup de plaisir avant que ça commence. Gabriel Anctil est avec nous.
1: Bonsoir!
0: On a Charles Prémont.
2: Bonsoir Mathieu.
0: La grande visite qui arrive de la côte ouest des États-Unis, c'est Farah Libé. Bonsoir Farah, très heureux de t'accueillir ici.
1: C'est le fun d'être là en vrai.
0: Oh mon Dieu, tellement, on est toujours au téléphone, sinon... Puis là, on a beaucoup, beaucoup de très belles questions parce qu'il y a Paul qui est avec nous. Bonsoir, Paul.
3: Bonjour.
0: T'as quel âge?
3: J'ai 8 ans.
0: T'es à quelle école?
3: Saint-Nom-de-Jésus.
0: Saint-Nom-de-Jésus. On a également Joseph qui est avec nous. Bonsoir, Joseph.
4: Allô.
0: T'as quel âge?
4: 7 ans.
0: Et t'as quelle école?
4: Collectif.
0: Ça, c'est à Sherbrooke.
4: Ouais.
0: Et on a Karim. Bonsoir, Karim.
5: Allô.
0: T'as quel âge?
5: 6 ans.
0: Et t'es à quelle école?
5: Au fil de l'eau.
0: Au fil de l'eau. Ça, c'est à Saint-Hilaire. C'est ça? Oui. Alors, bonsoir à vous trois. On a vraiment plein de belles choses à aborder ce soir. Fait que on va commencer avec... je pense que c'est Charles qui s'y colle parce que on va avoir une question sur comment ça se forme une montagne, tout simplement. Alors, on y va dans quelques secondes.
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0: Avec Paul qui est en studio avec nous. Bonsoir Paul.
7: Bonjour.
0: Qu'est-ce que t'aimes dans les montagnes?
7: J'aime grimper des montagnes et faire de la randonnée.
0: Ah oui? Est-ce que tu fais du ski?
7: Ouais.
0: Aussi?
7: Ouais.
0: OK, fait que c'est ça qui t'a inspiré ta question. Pourquoi tu trouves que ça c'est haut? Tu trouves que c'est un peu compliqué de comprendre comment ça se forme?
7: Ouais, un peu.
0: OK. Alors, comment se forme une montagne? C'est ce que vous voulez savoir, Paul.
2: Ben oui, je vais essayer de t'aider, Paul, dans tes très belles questions. Puis, pour répondre à comment ça se forme une montagne, ben il faut au début se demander, ben c'est quoi la Terre? T'sais, qu'est-ce que c'est que la Terre? Comment elle est composée pour essayer de comprendre son dynamisme? Puis, pour nous aider à l'imaginer, on va imaginer pour un moment que la Terre, c'est comme un œuf. Donc, au milieu de l'œuf, il y a le jaune d'œuf. Hein? Puis ça, c'est le noyau de la Terre. C'est la partie la plus chaude de toute la Terre. C'est un peu... il est composé d'un noyau interne et d'un noyau externe. Puis les deux ensemble font à peu près 3500 km d'épaisseur. Donc, c'est quand même un gros noyau. On s'entend.
0: Est-ce que tu as appris ça à l'école déjà?

0: Non.
1: Pas encore, hein? C'est ça. C'est pour ça que tu avais cette question.
2: Ben oui,
1: quelle question de nounoun? Ben non. Excusez-moi, je vais te laisser aller, Charles.
2: Puis, il fait à peu près 6000 degrés Celsius. Après ça, tu as comme le blanc de l'œuf, OK? Puis ça, c'est le manteau. Le manteau, là, c'est... Il y a deux parties aussi. Une partie un petit peu plus solide, puis une partie visqueuse. Puis la partie visqueuse, là, c'est la partie qu'on connaît bien. C'est la partie qui... C'est la lave, dans le fond, OK? Puis ça aussi, c'est un endroit qui est très chaud et qui fait plusieurs centaines de kilomètres d'épais. Puis finalement, on a la croûte terrestre. La croûte terrestre, c'est celle qu'on connaît le plus parce que... C'est là-dessus qu'on vit, dans le fond. Là. C'est sûr que c'est la partie sur laquelle on marche. Puis ça, c'est un peu comme la coquille de l'œuf. Puis ça, c'est quand même très mince si tu le compares aux autres, parce que sur les continents, donc ici, ça fait à peu près 35 km d'épais, mais dans les océans, c'est juste 10 km. Donc, c'est assez mince. Pour l'instant, là, on va tasser le noyau, puis on va juste se concentrer sur le manteau et la croûte terrestre.
1: Parce que, dans le fond, on fait du ski sur la croûte.
2: On fait du ski sur la croûte. Ah, c'est ça qu'il faut tenir. Oui. Exact. Puis là, ben, la coquille de notre œuf, là, de la Terre, c'est pas une coquille toute bien homogène, hein? C'est comme une coquille brisée. Puis, comme elle est sur, puis c'est comme, c'est un peu, on appelle ça les morceaux, on les appelle les plaques tectoniques. Puis ces plaques-là, elles flottent, si tu veux, un petit peu, sur le manteau. Puis, vu que le manteau est très chaud, ben ça bouge un petit peu, puis ça fait bouger les plaques. Puis ça, on appelle ça la dérive des continents.
1: C'est important de comprendre ça pour savoir comment une montagne se fait. Est-ce que tu as déjà vu comment ça bougeait un continent, Paul?
0: Non.
1: C'est assez impressionnant parce que ça bouge lentement, mais ça va vraiment loin.
2: Exact. C'est très, très lent. Uh-huh. Mais il faut dire que quand on parle de la Terre puis d'autres planètes, Farah pourra te le confirmer, on parle pas en termes de un an ou deux ans. On parle en termes de 1000 ans, 100 000 ans, des millions d'années. Donc, ça prend du temps.
0: Ouais.
2: Puis là, on va parler de l'orogénèse. OK, ça, c'est un nouveau mot que tu peux utiliser au Scrabble. Donc, ça, c'est la création des montagnes. Hein? Fait que quand les plaques, elles dérivent, des fois, elles se rencontrent. Puis là, ça fait des chocs. Puis c'est là que les montagnes vont se créer. Il y a quatre façons que se créent les montagnes. La première, c'est la subduction. Ça, c'est quand il y a une plaque plus lourde qui rencontre une plaque moins lourde.
0: OK.
2: Donc, la plaque plus lourde, elle va en dessous. Puis la plaque plus lourde, elle va aller par-dessus. Moins lourde, elle va aller par-dessus. Puis c'est la plaque moins lourde qui, en frottant sur celle qui est plus lourde, elle va se plisser, si tu veux. Puis là, ça va faire des montagnes. Des fois, les deux plaques sont de la même densité. Fait que là, ils se rentrent dedans, face à face. Puis un peu comme les capots des voitures. Quand deux voitures se rentrent dedans, bien, les capots, ils plissent. Puis ça fait des montagnes. Après ça, il y a la compression. Moi, c'est mon préféré, personnellement.
1: Ah oui?
2: Oui. Parce que la compression, là, on imagine tout le temps que les plaques qui se promènent là, de gauche à droite, un petit peu là, comme ça, de manière horizontale. Mais des fois, la pression de la Terre, elle vient de manière verticale. Donc, des fois, il y a tellement de pression qui se fait en dessous d'une plaque qu'elle va juste faire pop! Puis la montagne va se créer comme au milieu de la
1: croûte. Parce que la pression en dessous
2: ah ouais, tellement forte que ça plie la plaque puis ça fait une montagne.
1: Ça, c'est la troisième
2: méthode.
1: La quatrième, c'est quoi?
2: La quatrième, elle est très cool aussi. Je sais que tu vas l'aimer, toi, Mathieu. C'est les points chauds. Les points chauds, là, c'est comme une colonne de lave hyper chaude, mais qui bouge pas. Fait que là, quand la plaque terrestre, elle passe par-dessus, ben, la lave, des fois, elle va réussir à s'immiscer à travers des fissures, puis tout ça, puis elle va sortir de la plaque terrestre pour faire une montagne. Puis okay. Une montagne qui est créée comme ça, qu'on connaît bien, c'est le Mont Saint-Hilaire.
1: Ah! Ben, voyons donc!
2: Ben oui!
1: C'est un point chaud!
2: C'était un point chaud, là, apparemment que ça a bougé, là.
1: C'est là où habite Karim!
2: C'est là, fait que t'as déjà habité sur un point chaud.
1: Habite un endroit qui était un point chaud. Savais-tu ça, Karim?
0: Oui.
1: Il va à une bonne école, hein?
2: Ouais,
1: il va vraiment à une bonne école. Ouais,
2: puis le point chaud qu'on connaît le plus, ça, c'est le point chaud hawaïen. C'est pour ça, parce que des fois, quand la plaque, elle se promène, ben le point chaud, lui, il reste en place. Fait qu'il y a plusieurs îles qui vont se produire au fur et à mesure que ça avance pour créer plusieurs montagnes. Ça, c'est vraiment... Ça, d'après toi, là, Paul, là, est-ce que c'est long avant que ça se crée une montagne ou c'est très rapide?
0: Moi, je dis que c'est... quand même long.
2: C'est très, très, très, très long. Tu sais, on a l'impression des fois qu'une montagne, ça doit comme exploser parce que c'est très impressionnant. Mais tu sais, tu connais l'Himalaya, c'est une grande chaîne de montagne. Bien, l'Himalaya, elle continue de grandir. Elle grandit de 3 à 5 cm par an. Fait que t'imagines comment c'est long avant qu'elle grandisse. Puis la seule exception à ça, c'est que des fois, il y a les volcans Des fois, eux, le cône, ce qu'on voit, peut se produire très vite quand il y a une grosse éruption.
1: Ça fait beaucoup de matière à ramener chez soi. C'est une très bonne question, Paul. Merci beaucoup d'être passé en studio. J'espère que tu nous en enverras d'autres belles comme ça, puis on te réinvitera à ce moment-là. Est-ce que tu es satisfait de ta réponse?
0: Oui.
1: Super. Charles Prémont, merci beaucoup.
2: Merci.
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1: Farah Libby est avec nous aujourd'hui, elle est ingénieure en aérospatiale. Elle a tellement aimé les questions de Joseph et de Karim qu'elle a décidé de venir de Los Angeles pour y répondre. Alors, bienvenue dans ce studio, Farah. Très heureux de t'accueillir encore.
4: Oui, c'était vraiment des bonnes questions.
1: Alors, on va commencer avec... On va les poser, disons, une après l'autre. Après ça, on va y répondre. Alors, on va commencer avec la question de Joseph. Quelle question t'avais pour Farah, Joseph?
0: Comment le soleil peut brûler s'il n'y a pas d'oxygène dans l'espace?
1: Très bonne question. Puis là, Karim, toi, ta question, c'est avec un lien avec les pompiers. C'est quoi ta question?
0: Est-ce qu'on peut éteindre le soleil, comme par exemple s'il y avait des pompiers extraterrestres dans l'espace?
1: En mettant plein d'eau sur le soleil.
0: Ouais.
1: C'est une bonne question, ça, Farah.
4: Oui.
1: Alors, on va commencer avec la question de Joseph.
4: Oui,
1: comment le soleil fait pour brûler? Il n'y a pas d'oxygène dans l'espace?
4: Oui, puis pour expliquer ça, il faut commencer par comprendre c'est quoi quand quelque chose brûle. Fait que brûler, ça s'appelle la combustion aussi. C'est une réaction chimique. Fait qu'on va prendre, par exemple, ton feu de camp en été. Okay? Il y a trois ingrédients quand on brûle. Tu as ton combustible. Ça, c'est la chose que tu vas brûler. Fait que dans ton feu de camp, ben, c'est
0: du bois.
4: C'est ça, du papier, ce que tu jettes dedans. Après ça, on a besoin d'oxygène. Mais l'oxygène, c'est pour un mécanisme, dans le fond, qui s'appelle l'oxydation. C'est pas super important ce que c'est, mais dans le fond, c'est l'ingrédient dont tu as besoin pour faire la réaction chimique. Fait que c'est ça qui se mélange avec ton combustible. Est-ce que tu penses que c'est quoi la troisième chose qu'il nous faut?
0: Ben,
4: si du poids et l'oxygène?
0: Je sais pas c'est quoi le genre, mais c'est...
4: Faut mettre une allumette dedans.
0: Ben ouais.
4: Fait que l'allumette, c'est ta source d'énergie. C'est de l'énergie que tu mets dedans. Puis ça commence la réaction chimique, puis la réaction chimique continue.
1: Mais là, on est dans un endroit où il n'y a pas d'oxygène,
4: ouais.
1: Farah, puis c'est une super bonne question. Je vous disais, ça brûle, ça brûle ici sur Terre, puis il n'y a pas d'oxygène. Qu'est-ce qui se passe?
4: Ben, en fait, le soleil, il ne brûle pas, il brille. Puis ça, c'est vraiment un mot scientifique. Il brille, le soleil. Fait que c'est pas une réaction chimique. Puis en fait, c'est une réaction de physique. Ce qui se passe à l'intérieur, c'est que le soleil, là, c'est une grosse boule de gaz. Puis un processus au tout noyau du soleil qui s'appelle de la fusion nucléaire. Puis ça, c'est un grand mot. Mais en fait, ce qui se passe, c'est que il y a des atomes à l'intérieur. Là, je vais t'expliquer c'est quoi un atome, par exemple. J'ai un atome à l'intérieur, puis là, c'est des molécules, dans le fond, qui se frappent une contre l'autre. Puis ça frappe tellement fort que les deux molécules, ça devient une molécule, puis là, ça fait de l'énergie. Puis l'énergie, elle se répand à l'extérieur du soleil. Puis il y a tellement d'énergie que ça vient jusqu'à toi. Puis ça fait de la chaleur. Mais là, il faut expliquer un peu c'est quoi des atomes. Fait que des atomes, là, tout ce que tu as autour de nous, on est tous faits d'atomes. Puis pour te donner un exemple visuel, as-tu des Legos à la maison?
0: Mm-hmm.
4: Fait que des Legos, là, t'en as de différentes couleurs, différentes formes, puis tu peux construire plein de choses avec mm-hmm. ça. Bien, des atomes, c'est comme un bloc de Lego, c'est comme un atome. Fait que si tu mets des atomes ensemble, donc différents blocs de Lego ensemble, ça te fait des molécules. Mais quand on parle de fusion nucléaire, ce qui se passe, c'est que, imagine-toi prendre deux petits blocs de Lego.
0: Mm-hmm.
4: Là, tu les fais fondre, puis tu fais un nouveau bloc de Lego avec. Ben, c'est ça, de la fusion nucléaire. Fait que t'imagines ce processus-là, c'est ça qui se passe à l'intérieur du soleil. Mais à chaque fois que tu fais un nouveau bloc de Lego, il y a plein d'énergie qui sort.
1: Et ça, Farah, ce qu'il faut aussi expliquer, c'est que dans le milieu du soleil, il y a tellement de gravité que ça force cette fusion-là.
4: Ça force la fusion ensemble. Fait qu'en fait, c'est des atomes d'hydrogène. C'est les plus petits. Tu sais, le petit bloc de Lego, là? Ben, ça, c'est comme un atome d'hydrogène. Fait que c'est des atomes d'hydrogène, des petits atomes qui deviennent un atome plus gros. Ça serait un bloc de Lego avec deux morceaux.
1: Et donc ça envoie de la chaleur
4: à l'extérieur.
1: À l'extérieur. Et donc, c'est ces réactions de fusion nucléaire-là qui créent cette chaleur-là.
4: C'est de la chaleur.
1: Donc, ça ne brûle pas, ça brille.
4: Oui.
1: OK. Maintenant, là, on a une super bonne question aussi de Karim. On va la répéter, ta question, à Farah.
0: Est-ce que ça se peut qu'on éteigne le soleil Avec beaucoup d'eau, comme s'il y avait des pompiers dans l'espace.
1: OK, c'est une expérience de pensée, parce que c'est vrai que ça se peut pas vraiment d'envoyer des pompiers au-dessus. Mais mettons là, qu'on arrivait avec de l'eau autour du soleil, on pourrait-tu en venir à bout?
4: Bien,

0: La réponse, c'est non. Puis en plus, ça va te surprendre ce qui se passe. Parce qu'ici, sur Terre, l'eau, là, quand on parlait de réactions chimiques, l'eau, ce que ça fait, c'est que ça étouffe le feu. Ça enlève, quand tu mets une allumette, si tu mets de l'eau dessus, ça enlève la source d'énergie. Le problème, c'est que, comme on a dit, le soleil, il brûle pas, il brille. Et j'ai dit tantôt que la source d'énergie pour le soleil, c'est de l'hydrogène. Ben, ça, c'est une forme d'atome, OK? Fait que là, mais le problème, c'est que de l'eau, c'est fait d'hydrogène et d'oxygène ensemble. C'est ça qu'il y a dans l'eau. C'est ça, si tu avais à construire ça de blocs de Lego, ça serait deux petits blocs de Lego puis un moyen. Puis là, fait que là, l'hydrogène, il y en a dans l'eau. C'est ça que le soleil utilise dans la fusion nucléaire.
1: Ça veut dire que...
0: Si on mettait de l'eau, est-ce que tu vois où est-ce qu'on s'en va?
1: Est-ce que ça serait pire?
0: Ben oui, parce qu'en fait, ce qui se passerait, c'est que si tu mettais de l'eau dans le soleil, il y a tellement de force que ça se briserait. L'eau, elle se briserait dans ses molécules. Et l'hydrogène qu'il y a dans l'eau, ben, ça serait de l'essence, dans le fond, pour ton soleil. Fait que si tu mettais beaucoup d'eau sur le soleil, il grossirait puis il deviendrait plus chaud.
1: Oh non,
0: ouais, fait que c'est pas une bonne idée. C'est pas ça qu'on voudrait faire.
1: Donc, hein? les pompiers de l'espace... On doit pas faire ça.
0: Non.
1: OK, mais mettons, là, si on veut être un vrai pompier de l'espace,
0: ouais, puis on voulait éteindre le soleil,
1: on ferait quoi?
0: J'y ai pensé. J'ai bien du fun à penser ça, vraiment. T'aurais comme... J'ai pensé à deux options. Un, tu pourrais créer un tout petit trou noir. Puis là, le trou noir, il absorberait ton soleil, mais il absorberait la Terre aussi. Fait qu'avec les pompiers, puis tout, on serait toutes parties. L'autre option, ça serait de prendre un autre soleil ou quelque chose de vraiment gros, puis de le frapper contre le soleil. Parce qu'en fin de compte, cette fusion nucléaire-là qui est à l'intérieur du soleil, ça a besoin de toute la pression du gros soleil. C'est comme ça que ça peut exister, que ces molécules-là peuvent se frapper ensemble. Fait que si tu frappais le soleil puis que tu le déchirais en différents morceaux, ben là, le soleil s'éteindrait.
1: Parce qu'il y a moins de pression.
0: Parce qu'il y a moins de pression, puis il n'y aurait pas assez de force pour que la fusion nucléaire continue.
1: Wow.
0: Fait que des pompiers de l'espace, en fait, ils font du billard dans l'espace.
1: Es-tu contente de ta réponse, Karim?
2: Oui.
1: C'est une très bonne réponse, quand même. C'est la première fois, on n'a jamais reçu de questions là-dessus en plus. C'est une très belle première. Aussi la même chose pour Joseph. Aussi la même chose pour Paul. Très bonne question, les gars. Merci. Puis on va vous garder pour le restant de l'émission. Puis Charles aussi, puis Farah Libé aussi, parce que notre ami Gabriel Anctil, elle veut nous parler de Pharaon. Est-ce que vous connaissez ça, les pharaons, les gars?
2: Ouais. Non.
1: Oui, non. Qui connaît ça? Paul. OK, Paul connaît ça, Joseph connaît ça, pas Karim. C'est qui les pharaons, Paul?
2: Les pharaons, c'est les dieux égyptiens.
1: Absolument, oui. C'est les rois égyptiens. Et Gabriel Anctil va nous parler de pharaons et de météorites. Est-ce que tu connais ça, les météorites?
3: Ouais.
1: Ouais, hein? Oui. C'est quoi, le météorite?
3: C'est un rocher qui est dans l'espace. Puis là, à cause de la Terre, la pression, il va tellement vite qu'à un moment donné, ça flamme. Puis ça...
1: C'est ça. C'est un corps céleste qui tombe sur la Terre. Bravo, Colin. T'as quel âge, Joseph?
0: Tu pourrais venir le faire, le moteur de recherche.
1: Ben oui, ben oui.
0: La prochaine fois, c'est toi qui réponds aux questions.
1: Ma job est en danger. Alors, en attendant, on va écouter Gabriel Anctil nous raconter une belle histoire.
4: La réponse à la question qu'on ne se posait pas avec Gabriel Anctil.
1: Ça, je pense que c'est une question que vous allez aimer aussi. Écoutez ça. La question de Gabriel, c'est « Les pharaons se défendaient-ils à coups de météorites? » C'est quand même bizarre.
5: Oui, moi, j'imagine, ben, tu as dit que c'était des dieux, c'est des rois, en fait. Mais si c'était des dieux, on pourrait imaginer, là, ils sont dans le ciel, puis là, ils sont fâchés l'un contre l'autre, puis ils s'envoient des météorites l'un dessus de l'autre.
1: Mm-hmm, ouais.
5: C'est pas exactement ça. Pour répondre à cette question-là, il faut que je vous parle d'un poignard, d'un très beau poignard, d'ailleurs. Une lame de 35 cm, donc assez longue.
1: Ouais.
5: Puis imaginez un genre d'œil un peu aplati, allongé, là, le bout très, très pointu.
1: Wow.
5: Le manche est de couleur jaune or. En fait, il est fait en or.
1: Ben, je le veux.
5: Avec des gravures détaillées, magnifiques. Et moi, j'imagine la personne qui devait tenir ce poignard-là, je l'imagine qu'elle était très élégante. Hein? Ouais. Il faut s'habiller beau là, pour porter
1: un beau poignard comme ça.
5: Ben oui. Non, tu ne te mets pas en pyjama pour manipuler un poignard comme ça. Et sûrement un peu menaçante aussi. Là. Le poignard était extrêmement pointu. Et la personne qui possédait ce poignard, c'était Toutankhamon. Est-ce que vous le connaissez, Toutankhamon? Vous en avez entendu parler?
2: Non.
5: C'est un pharaon célèbre. Je vous encourage à aller lire sur lui.
1: Il est assez... Il y a une très belle tombe aussi.
5: Oui, ouais. Ben c'est ça. Mm-hmm. Sa tombe est devenue très célèbre lorsqu'on l'a découverte.
0: Ah oui, tu l'as vu? Dans la vallée des rois.
5: Ah!
1: T'es allée, Farah?
0: Oui, des années de ça.
5: Ben wow! Donc, Toutankhamon, il est mort.

0: Vers 1350 ans avant notre ère, donc il y a très très longtemps, et on a découvert le poignard dans sa tombe lorsque la tombe a été découverte vers les années 1900. Et le poignard avait attiré l'attention des archéologues à l'époque parce que sa lame, elle était faite en fer. Et là, vous me dites, ben du fer, c'est un métal normal, il y a rien de spécial là-dedans. Sauf qu'à l'époque où Toutankhamon vivait, les humains avaient pas encore développé la technologie du fer. Ils savaient pas encore comment chauffer le métal assez chaud pour pouvoir fabriquer des outils avec.
1: Quel
0: donc
1: mystère.
0: Là, Toutankhamon avait un outil impossible dans son tombeau. Sauf qu'on en avait déjà découvert d'autres objets faits en fer datant de la même époque et on savait que c'était des objets qui étaient probablement d'origine spatiale.
1: Ben non.
0: Et là, je suis pas en train de vous dire que des extraterrestres existent.
1: Là, ça veut dire qu'il y a un poignard spatial qui est tombé en Égypte.
0: Pas exactement.
1: Ben là.
0: Donc là, ben, tu l'as très bien expliqué là, comment ça fonctionne, les étoiles filantes. Là, hein? Il y a un objet dans l'espace, puis là, il est attiré par la Terre. Fiu! Puis là, si on a la chance de regarder, on voit une petite trace lumineuse dans le ciel. Et là, il y a des fois quelque chose qui tombe sur Terre. Et des fois, cette chose-là, elle est faite en fer. Et donc, ben, si on arrive à le retrouver, ben, on peut s'en servir, on peut faire des choses avec. Sauf que le fer qui est d'origine spatiale, il y a des caractéristiques spéciales. Quand on arrive à l'observer avec des outils spécialisés, on peut voir que la façon dont il est disposé, le fer, il se dispose dans une figure qui s'appelle Widmann-Chatten. En tout cas, okay. Bref, c'est genre des lamelles. Il faut vraiment un...
1: Gabriel parle pas allemand, le nom, ça paraît. Ça. Là. Ouais.
0: Non, en plus, j'ai comme... En tout cas,
1: ouais. En plus, c'est vendredi soir.
0: Oui, c'est ça. Que, ben, c'est des genres de lamelles. Ouais. Ça ressemble un peu à genre des flocons de neige là, après une grosse tempête. Là. C'est très chaotique. Là. C'est très joli comme disposition. Et là, il y a une équipe de recherche sino-égyptienne qui ont permis d'observer cette figure dans le poignard de Toutankhamon. Et ça a confirmé que c'était fabriqué à partir de fer trouvé
1: incroyable.
0: Dans une météorite. Et il y a, comme je disais, d'autres armes de la même époque qui ont cette caractéristique, notamment des épées anciennes trouvées au Japon. Il y a des épées météoriques au Japon. Les Inuits aussi du Groenland ont aussi utilisé le fer venu de l'espace pour fabriquer des outils comme des couteaux. Et d'ailleurs, la météorite en question de laquelle ce fer venait, c'était l'une des plus grosses de ce type à être tombée sur Terre.
1: Donc, c'est complètement incroyable, cette histoire-là.
0: Et là, bon, pour revenir au poignard de Toutankhamon, là, ma question c'est, est-ce qu'ils se défendent, est-ce qu'ils se battent avec ce poignard-là? Probablement que Toutankhamon là, a jamais fait de combat avec son poignard. Je ne sais pas exactement là, ce qu'il faisait dans ses temps libres, là, mais c'était plus un genre un couteau, tu sais, c'est le genre de couteau spécial là, qu'on met dans une belle armoire chez nous. Là. C'est pas le genre de couteau qu'on utilise pour manger son souper. En fait, c'est un cadeau diplomatique qui avait été offert à son grand-père par un autre roi là, de la région.
1: Pis son grand-père, il l'aimait beaucoup. Il avait dit que
0: ça s'était transmis de membre de la famille à l'autre. Et là, j'essayais d'imaginer un peu l'équivalent aujourd'hui. Là.
1: Ouais.
0: Vous vous souvenez de la première ministre du Québec, Fréchette, Christine Fréchette, qui a offert le jersey de Texier à Emmanuel
1: Alexandre
0: Macron,
1: Texier, ouais.
0: Donc le joueur de hockey à Emmanuel Macron, ben ce serait le même genre de choses. Si Emmanuel Macron lègue ça à son petit-fils, que son petit-fils met ça dans son tombeau, on pourrait dire, en tout cas, c'est ça.
1: C'est quand même
0: moi, j'aurais
1: aussi...
0: préféré un poignard.
1: Ben là, c'est sûr. Imagine là, excusez aux fans du Canadien,
0: mais non, mais
1: un poignard de l'espace, c'est comme
0: un peu. C'est plus cool.
1: Vous autres, entre un chandail du Canadien au poignard de l'espace, qu'est-ce que vous choisissez, les gars? Bon. Qui veut répondre?
0: Ils ont de la difficulté à choisir.
2: Le journal des Canadiens.
1: Oh! Quand même!
3: Moi aussi!
1: Ah, ben,
3: toi,
1: Joseph?
2: Le journal du Canadien.
1: Ah, ben, tabarouette! Et Karim?
4: Le journal des Canadiens.
1: Bon, ben, moi, je vais prendre le poignard d'abord. On va chicaner pour le poignard.
4: Ben, moi, j'ai un journal du Canadien avec le logo du poignard.
0: Ah, c'est bon, ça! C'est bon, ça!
1: Très, très bon!
4: Moi, j'ai le journal du Canadien avec Cole Caulfield.
1: Avec Cole Caulfield. Ben, voilà, c'est le journal du Canadien qui remporte.
0: Et pas le
1: poignard de Toutankhamon. C'est pas grave, on vous donne pareil. On va le garder, le poignard. Hey, merci beaucoup, Farah. Merci, Gabriel. Charles Prémont également. Merci à Joseph, Karim et Paul qui êtes passés en studio. On se revoit très, très bientôt. On est là lundi. Soyez-y. Bye-bye.
5: Bye. Bye-bye.
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0: Bonjour, ici Denis Duchesne. J'anime votre samedi. C'est l'émission du samedi matin par excellence en Acadie. À l'île du Prince-Édouard, tout le monde connaît Sœur Norma Galland parce que depuis 26 ans, elle a été à la tête du groupe consultatif communautaire Évangéline. Le nom de l'organisme ne rend peut-être pas justice au travail qu'elle fait sur le terrain. Elle a conseillé les victimes de violences conjugales, lutté contre le harcèlement et la maltraitance des aînés, en plus de faire un travail énorme de sensibilisation.
1: Les gens se sont confiés beaucoup, beaucoup, beaucoup. Je suis là pour écouter. Je suis là pour aider les gens à essayer de trouver des réponses à ce qui se passe et aussi essayer d'améliorer leur vie.
0: Ancienne professeure de musique, la religieuse, membre de la congrégation de Notre-Dame, a passé des années à aborder des sujets difficiles, tout en recueillant des confidences et des secrets de partout dans la province. Elle nous raconte tout d'abord comment l'aventure a commencé.
2: En 97-98, il y a eu des nouveaux développements au niveau de la province et avec la GRC. Ils ont remarqué que peut-être qu'à cause de la situation qui se développait dans la société, il serait bon de mettre sur pied des services qui pourraient informer, éduquer les gens sur la situation.
0: Ce qui importe pour elle, c'est de rejoindre les gens, peu importe leur statut social et leur langue. Rejoindre des francophones et des anglophones qui font leur possible pour que nos communautés puissent vivre dans un environnement de sécurité et d'entraide, quel que soit leur âge ou encore leur statut social. Son travail a été reconnu à sa juste valeur. Elle a reçu de nombreuses distinctions, dont celle d'aînée de l'année à l'île du Prince Édouard en 2013 et la médaille du jubilé de platine de la reine Élisabeth II en 2023. Sœur Norma demeure tout de même modeste face à la reconnaissance du public.
2: La plus importante, c'est de voir que les gens sont de plus en plus mieux dans eux-mêmes, qu'ils se sentent bien. Moi, mon but, c'est que j'essaie de moi me rendre heureuse, puis j'aimerais que les gens aussi le soient, comme j'ai été élevée à essayer de le devenir.
0: Après toutes ces années, elle a décidé, à 83 ans, de prendre une retraite bien méritée. Mais ça ne veut pas dire qu'elle ne fera plus rien.
2: Je vais continuer à être avec les gens. Je reste à mon village quand même. Et je vais faire du bénévolat dans tous les niveaux. J'ai déjà, il y a des groupes qui vont demander voir si je ferais partie avec eux autres pour développer telle affaire, telle affaire. J'aurais pas besoin de me lever à 5h30 le matin puis aller travailler pour 7h.
0: Reste à souhaiter à Sœur Norma Galland beaucoup de grâce matinée et une bonne retraite.

Salut, c'est Alex Courteau d'ICI Musique. Je vous replonge à l'été 2016 en juin. Il fait beau, il fait chaud, c'est le début des Franco. Laurent Saunier, le programmateur des Franco, a organisé en ouverture du festival un immense concert gratuit pour célébrer le rap québécois. 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Avant le concert, on tente notre chance, on arrive à manger une bouchée à la défunte brasserie T du célèbre chef Normand Laprise. Charlie adore son profiterole au chocolat et on a même la chance de voir Laprise en personne. La soirée s'annonce magique. Boum, on sort du resto, le concert commence. La foule est dense, compacte, ça crie, ça chante fort pour

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1: Forteresse de la Nouvelle-France, gardienne de l'entrée du Canada, on la disait imprenable. Et pourtant, ici Maxime Côtier, à Aujourd'hui l'Histoire, la chute de Louisbourg.
2: C'est à Louisbourg ensemble que s'est scellé le sort du Canada. Parce que James Wolfe, qui avait fait l'assaut de la forteresse, quelques mois après, allait prendre Québec.
1: Les propos de l'historien Léon Trépanier, c'est à notre radio en 1957. Ce fut un point tournant de la guerre de la conquête. Louisbourg, qui devait assurer la sécurité à l'entrée du Saint-Laurent, tomba à deux reprises aux mains des Anglais. Une première fois en 1745 et puis une seconde en 1758. Cette fois-ci, un dénommé James Wolfe fit sauter le dernier verrou français de l'Atlantique. Désormais, la voie était libre jusqu'à Québec.

0: À la vérité, Louisbourg est le fruit d'une erreur de jugement. De ces erreurs que l'on fait quand on ne connaît pas le pays. Imprenable sur papier. En fait, surplombé par une de ses propres batteries et par une butte toute proche. Les fameux murs ne font que s'écrouler. Partout s'empeste la morue qui sèche. On a bâti dans un marécage. L'eau potable est amère et les toilettes voisines du puits. L'humidité pénètre les caves. Les domestiques meurent de froid dans leurs mansardes. Il y a tellement de courants d'air dans le château que le commissaire se fait bâtir sa propre maison. Mais le gouverneur s'empresse de la réquisitionner pour lui-même. Pis encore, la ville ne peut plus se suffire à elle-même. Pas de terre arable, pas de bois de chauffage. Avant leur exil, les Acadiens réalistes fuyaient cet endroit.
1: Conditions de vie à Louisbourg, jadis deuxième ville française en Amérique du Nord. Conditions misérables, a-t-on envie de dire, c'était à notre télé en 1974. Alors pour nous en parler, mon invité, Maurice Basque, il est historien, conseiller scientifique à l'Institut d'études acadiennes de l'Université de Moncton. On le joint d'ailleurs là-bas, dans nos studios à Moncton. Bonjour.
2: Bonjour.
1: Faut toujours se méfier hein, des villes dites imprenables. Hein? C'est un peu comme les bateaux qu'on dit insubmersibles. C'était quoi Louisbourg à l'origine?
2: Oui, Louisbourg, c'est la réponse de la France à une guerre qui avait été désastreuse pour la France, la guerre de succession d'Espagne. Le traité d'Utrecht de 1713 va mettre fin à cette guerre. Et pour la Nouvelle-France, bien, ce sont de grandes pertes. C'est Terre-Neuve, l'Acadie, péninsulaire, la Nouvelle-Écosse d'aujourd'hui, et la baie d'Hudson qui passe sous contrôle britannique. Alors la France décide, après ce traité, de solidifier sa présence, de protéger l'entrée du Saint-Laurent et d'assurer finalement une présence militaire en terre d'Amérique en construisant une ville-forteresse. Et ça va commencer assez rapidement après la signature du traité d'Utrecht. Ça sera Louisbourg. Louisbourg qui, comme la Louisiane, sera nommée en l'honneur du roi Louis XIV. Louisbourg, dans la tête des fonctionnaires des stratèges militaires français, ça devait être le Dunkerque d'Amérique. Ça devait être la forteresse imprenable pour protéger la plus importante présence de la population en Nouvelle-France, c'est-à-dire la vallée du Saint-Laurent.
1: Et on l'a vu, hein, on va le voir. Bon, cette cité imprenable, ben, elle est tombée à deux reprises. C'est une ville portuaire aussi, hein, c'est une ville de marins qui, comme la plupart des villes du genre, ont pas très bonne réputation. C'est aussi un lieu de trafic, Louisbourg. Hein?
2: Tout à fait, parce qu'il faut pas oublier que si le 17e siècle, c'est le grand siècle du commerce des fourrures en Nouvelle-France, c'est moins le cas au 18e siècle. Et au 18e siècle, la France est en train, par sa marine, par sa grande flotte de pêche, de bateaux qui vont venir dans les eaux de l'Atlantique Nord pêcher la morue, ils ont besoin de protection, ils ont besoin aussi d'un port où aller chercher du ravitaillement. Donc, ça sera Louisbourg. Et Louisbourg, en ce sens,

0: va représenter du côté de l'économie des pêches françaises un lieu très important et aussi un très grand rival pour les pêches à la morue pratiquées par les colons britanniques qui sont en Nouvelle-Angleterre, particulièrement ceux du Massachusetts. Les pêcheurs du Massachusetts constituent un lobby très important auprès du gouvernement colonial de Boston. Et Louis Bourg n'aura pas seulement des marins, des bateaux de pêche, les bateaux de la marine de guerre française, mais aussi de très nombreux corsaires qui auront la permission légale, hein, les corsaires ce ne sont pas des pirates, et qui iront s'attaquer aux navires britanniques avec leur cargaison de morue. Ils viendront la revendre à Louis Bourg. Donc Louis Bourg, c'est peut-être beaucoup plus que du militaire au quotidien, ce sont des commerçants. Il y a plein d'ennemis, entre guillemets, de la Nouvelle-Angleterre qui viennent à Louis Bourg pour s'approvisionner, pour s'acheter un bateau, par exemple.
1: C'est vraiment une ville de marins avec tout ce que ça implique, mais c'est vrai ce que vous dites, on a tendance souvent à sous-estimer ou à oublier dans l'histoire le rôle de la pêche à la morue, mais c'était une immense industrie aussi importante presque l'était la fourrure le siècle précédent. Les officiers, cela dit, bon, on dit que la plupart n'aimaient pas tellement Louis Bourg, c'est vu un peu comme une punition quand on allait là-bas.
0: Tout à fait, oui. Surtout, on a beaucoup d'exemples d'officiers, par exemple, qui étaient en poste à Québec ou à Montréal, qui ne respectaient pas toujours la discipline. Et pour leur rappeler la discipline militaire, on les envoyait à Louis Bourg. Louis Bourg, c'est très joli. On encourage les gens à visiter maintenant.
1: Oui, c'est spectaculaire.
0: C'est spectaculaire quand il fait beau, quand il n'y a pas de brume, quand il n'y a pas de pluie, quand il n'y a pas de froid, quand il n'y a pas de glace, quand on peut voir au large. C'est très bien, mais lorsque il fait froid, lorsque c'est très humide, ce n'est pas pour rien que les Acadiens, les quelques Acadiens qui ont déménagé à Louis Bourg, construisaient leur maison en bois. Parce qu'une maison de bois, c'est plus chaud l'hiver qu'une maison de pierre.
1: Et
0: les maisons de pierre, l'hiver, sont humides, sont froides. Et beaucoup d'officiers français, pour le statut, pour l'image, souhaitaient la maison de pierre, mais réalisaient assez rapidement. Et il y a énormément de marins qui n'ont pas grand-chose à faire, les soldats aussi. Alors, on joue aux cartes, on fréquente les tavernes, ils sont très nombreuses, les auberges, la classe supérieure, elle, va jouer aux cartes, mais avec beaucoup de musique, on essaie d'imiter les modes de Versailles, et les officiers, qui ne touchent pas des gages considérables, vont souvent illégalement s'impliquer dans le commerce pour, disons, plus qu'arrondir leur fin de mois, avoir un revenu supérieur à ce que l'armée française leur donnait.
1: Oui. Un mot sur la forteresse, bâtie en 1720. On a mis à peu près 25 ans pour la construire, cette fameuse forteresse. Ça a coûté une fortune, ça.
0: Tout à fait. Surtout que on a de la difficulté. Les ingénieurs militaires français font ce qu'ils peuvent, mais est-ce que les matériaux sont de bonne qualité? Il y a rapidement le bois, la petite forêt qui se trouve près de la ville ne suffira plus. Donc, on a illégalement du bois qui vient d'Acadie. Louis XV, à partir de Versailles, lance cette boutade que Louis Bourg lui coûte tellement cher qu'il va finir par voir les murailles de la forteresse à partir de son château. Il fait pas de commentaires sur la fortune qu'il est en train d'engloutir à Versailles, mais ça, c'est une autre histoire.
1: Ben, c'est autre chose.
0: C'est autre chose, oui. Et c'est quand même vu comme une menace, hein, lorsque les murs sont complétés, lorsque les bastions sont également complétés. Aujourd'hui, c'est un petit pourcentage de la ville-forteresse qu'on a reconstruit. Elle était beaucoup plus imposante à l'époque. Et encore, faut rappeler ce que ça représentait comme menace. Jusqu'à ce que les Britanniques, jusqu'à ce que c'est les colons de la Nouvelle-Angleterre eux-mêmes qui la capturent une première fois en 1745 et qu'ils vont réaliser que finalement, tout ce beau discours sur la forteresse imprenable, ce ne sont que des paroles. Plus simple de la capturer qu'on pense.
1: Oui, même si, les murs, on dit à certains endroits, les murs font presque 80 pieds de large, en termes de construction, c'est colossal. Mais on va l'écouter justement Louis XV qui trouvait que ça commençait à coûter un petit peu cher, tout ça. Dans une reconstitution, bien sûr, c'était en 1974 à notre télé.
2: Louis Bourg, port assez grand pour toute la flotte française.

0: française. On le veut gardien du Saint-Laurent, stratégique, imprenable. Toute la Nouvelle-France dépend de lui. Une ville de garnison surgit ici par la volonté du roi Soleil.
1: 30 millions de livres. Louis pousse des hauts cris quand on lui apporte les dernières factures. J'espère un jour voir à mon réveil les tours de Louisbourg des fenêtres de Versailles.
0: Les pierres des murs viennent directement de France. Et les murs ont par endroits 80 pieds d'épaisseur. Les quartiers du gouverneur militaire se trouvent dans le bâtiment principal. Château et caserne tout à la fois. Les officiers mènent grande vie à la gloire de la France.
2: Grande vie, hein, on l'entend, gardien du Saint-Laurent, lieu hautement stratégique, parce que c'est ça l'idée, on le rappelle, hein, depuis le traité d'Utrecht, les Français ont cédé leur possession en Atlantique, et Louisbourg, c'est le dernier verrou français à l'entrée du Golfe. Or, on le sait, maintenant, la ville va tomber deux fois plutôt qu'une, hein, ce qui est assez gênant compte tenu des sommes investies. Une première fois, vous l'avez dit, en 1745. Qu'est-ce qui se passe à ce moment-là?
3: C'est une initiative en 1745. Ce n'est pas une initiative qui vient des hauts fonctionnaires britanniques de Londres. C'est surtout le gouverneur du Massachusetts, William Shirley. William Shirley qui va jouer un rôle déterminant, non seulement dans le grand dérangement des Acadiens, mais également dans la conquête du Canada quelques années plus tard. Les pêcheurs, on le dit, forment un lobby très important à l'Assemblée législative du Massachusetts. Et on va mettre sur pied une milice. De très nombreux miliciens, d'ailleurs, ont des parents, voire des frères, qui étaient dans des bateaux de pêche, capturés par des bateaux de pêche ou encore par des corsaires. On pense au grand corsaire Pierre Morpin, qui était bien connu à Port-Royal avant 1713, qui ensuite va déménager à Louisbourg. Finalement, la Nouvelle-Angleterre, sous le leadership du Massachusetts, va monter cette armée de plusieurs milliers sous le commandement du commodore Warren. On envoie une flotte, on envoie ses miliciens. Et après un siège, on va capturer Louisbourg. On va bombarder la ville une fois de plus. Les Britanniques, dans les deux sièges de Louisbourg, auront toujours la supériorité à la fois des navires de guerre et des militaires et des miliciens.
2: Oui,
3: dans les deux fois, Louisbourg devient presque comme une souricière et on a de la difficulté. Une première fois à Louisbourg, faut pas oublier que ce qu'on appelle les Yankees déjà à l'époque. Il y a d'ailleurs un grand ouvrage classique en histoire, Yankees at Louisbourg, hein, le siège de 1745, comment c'est monté par les ancêtres des Américains. Il y avait une mutinerie des soldats à l'intérieur de Louisbourg qui n'étaient pas suffisamment payés, qu'ils étaient harcelés, qu'ils étaient méprisés, qu'on leur donnait pas assez de nourriture. Il y a quelqu'un qui sera très célèbre dans l'histoire de la Nouvelle-France dans les dernières années, François Bigot, avant qu'il devienne intendant à Québec, il est commissaire ordonnateur à Louisbourg, il est le plus haut des fonctionnaires, et déjà, il y a des soupçons de corruption qui circulent à son sujet, il y a beaucoup d'argent qui disparaissent, et les soldats ont faim, ne sont pas payés, ils vont se mutiner, on va leur promettre pour étouffer la mutinerie, mais ils sont déjà découragés. Le moral est très très bas à Louisbourg, ce qui n'aide pas finalement à résister à l'assaut des Britanniques de la Nouvelle-Angleterre.
2: Non, c'est ça. Ils n'ont pas envie de se battre, ils sont mal payés, démoralisés. Et puis cette fameuse cité imprenable, elle est pleine de défauts, hein, notamment les murs, la situation géographique également. Si bien que le 27 juin 1745, après un siège d'une cinquantaine de jours, les Français capitulent. Alors, c'est mis en scène ici dans ce radio-roman. Louisbourg, de guerre et d'espoir, c'est signé Herménégilde de Chiasson, enregistré devant public en 1996.
4: Dieu soit loué. Vous êtes saine et sauve.
5: Tout ceci est terminé. Les Anglais aujourd'hui sont entrés dans Louisbourg. Nous nous sommes rendus aux troupes du roi d'Angleterre ou lui des Bostonnais, qui nous auraient sûrement pillés et massacrés. Au moins en gens civilisés, il y a toujours moyen de s'entendre.
4: Quel jour sommes-nous ?

0: Le 27 juin. Les termes de la reddition sont fort honorables. Hier, on a signé la capitulation. Et M. Duchambon sortira de la forteresse en paradant derrière les pavillons au son des tambours, des trompettes et des violons.
1: Il a eu les honneurs de la guerre.
0: Il a tant fait que les Anglais ont fini par fléchir à sa requête.
2: Voilà, Wibourg est tombé en 1745, mais trois ans plus tard, en 1748, les Français vont la récupérer à cause d'un traité, hein, le traité d'Aix-la-Chapelle, ce qui va mettre en colère les colons de la Nouvelle-Angleterre, eux qui se sont battus pour obtenir cette cité dite imprenable. Ben là, ils sont obligés de la rendre aux Français. Et pendant ce temps-là, plus tard, en Europe, s'amorce la guerre de Sept Ans, hein, qui va se transporter aussi en Amérique du Nord. Et les Français, ayant vu la forteresse tomber aussi facilement en 1745, vont renforcer les défenses de Louisbourg. Mais là, les Anglais sont vraiment déterminés. Ça fait partie de leur plan. Ils doivent faire tomber Louisbourg s'ils veulent se rendre jusqu'à Québec.
3: C'est le grand plan. Hein? Et oui, vous avez bien dit, les miliciens de la Nouvelle-Angleterre, on a beaucoup investi, hein, dans la capture de 1745 et de voir tout repartir à la France. Cette fois-ci, les Britanniques, à partir de Londres, décident que c'est la conquête de la Nouvelle-France au complet qui est souhaitée. Alors, ça va être fait par étapes. On a un grand plan stratégique, presque quinquennal, comme on dirait aujourd'hui, se déroule sur plusieurs années, avec comme objectif final la capture de Québec et de Montréal. Et on va commencer par des attaques dans ce qui deviendra les États-Unis. Ensuite, c'est la déportation des Acadiens en 55. Et une fois qu'on a déporté les Acadiens et qu'on a un certain contrôle sur une partie du Golfe, c'est Louisbourg. Et à Louisbourg, ben, c'est le premier siège que James Wolfe, un personnage qui va marquer l'histoire du Québec et du Canada, ça sera sa première expérience. On va assiéger de nouveau la ville. Le dernier commandant, le dernier gouverneur de Louisbourg, le gouverneur de Drucourt, va faire son possible, mais il a beaucoup de difficultés. Et on peut pas faire l'histoire avec des si, mais les capitaines de navires français militaires qui sont à Louisbourg ne veulent pas sortir. Ils veulent protéger leur navire, ne veulent pas sortir affronter la flotte britannique. Et Drucourt essaie de leur faire comprendre que les canons de leurs navires sont suffisamment forts et auraient pu faire une percée finalement, mais ils le refusent et Louisbourg va capituler. Et cette fois-ci, on ne veut pas se faire jouer le même tour diplomatique que la ville-forteresse sera remise aux Français. On va non seulement entrer dans Louisbourg, mais on va s'assurer que la ville ne sera plus la même. On va démolir les forteresses. On va déporter la population civile en France.
2: Oui, en se disant, bon, on ne se fera pas faire le même tour qu'en 1745. Hein. Mais c'est vrai que ce plan de conquête, hein, des Britanniques, il est savamment étudié. Les Britanniques essuient des pertes en Europe et ils décident une autre stratégie, notamment la conquête en Amérique du Nord. Ils envoient la plus grande force navale de l'histoire de l'Amérique, 14 000 soldats, 157 navires, menés par ce jeune général très ambitieux, James Wolfe. On va l'écouter, c'est tiré de la grande série Le Canada, une histoire populaire, diffusée en 2000 à notre télé. James Wolfe, qui écrivait à sa mère peu de temps avant la bataille.
4: L'idée même de la paix appartient au passé. Nous devons toutefois espérer que la fortune nous sera favorable, parce que nous faisons tout notre possible pour qu'elle nous sourie. Votre fils obéissant et affectionné, James Wolfe.
2: Et ici débute donc le deuxième siège de Louisbourg, second siège, et la forteresse va tomber aux mains des Anglais, donc le 26 juillet 1758. Et quand on dit que c'est la première étape vers la conquête de l'Amérique du Nord, c'est ça, parce que désormais, on a fait sauter le dernier verrou, donc la voie, elle est libre, et les Anglais, quelques mois plus tard, vont débarquer à Québec, sur les plaines d'Abraham.
3: Oui, tout à fait. Hein. Ils vont s'attaquer. Hein. Ils vont faire des razzias, brûler une bonne partie des villages le long du Saint-Laurent avant de mettre le siège à Québec. Et c'est Wolfe qui arrive. Wolfe qui, en mourant, comme grand vainqueur de la bataille des plaines d'Abraham, va s'assurer sa place pour l'éternité dans l'histoire de l'Empire britannique. Il va, même de son vivant, mais surtout avec sa mort, devenir le grand héros défenseur d'un empire britannique en pleine expansion dans le monde, des statues de lui, des médailles commémoratives, de très nombreuses toiles vont être réalisées sur la mort de Wolfe. Sa victoire de Louisbourg, en plus, encourage les Britanniques en disant « Les fortifications militaires françaises, encore une fois, ne sont pas si imprenables. Oui. » L'école de l'ingénieur français du 17e, Vauban,
2: qui a
3: tellement marqué les fortifications en Amérique du Nord, ce n'est pas le Dunkerque d'Amérique qu'on qu'on s'était vanté d'avoir.
2: Oui, ben, tout à fait. Mais quand on dit, quand les Anglais décident de détruire la citadelle, Louisbourg, or, aujourd'hui, on peut visiter, mais c'est une reconstitution, c'est bien de le rappeler. C'est le Louisbourg qu'on peut voir aujourd'hui, ça a été bâti sur les ruines de l'original.
3: Tout à fait. Écoutez, dans les années 1960, le gouvernement fédéral canadien a beaucoup investi pour créer de l'emploi. Écoutez, il y a toute une armée d'archéologues, d'historiens, d'historiennes qui ont été embauchés pour documenter au détail près une reconstitution partielle de la cité-forteresse. C'est un petit pourcentage qu'on peut voir aujourd'hui de ce que ça représentait. Il y a tellement de rapports sur l'histoire de Louisbourg, j'en ai un sous les yeux, là, les soldats de l'île Royale. Vous avez sur la porcelaine, vous savez, les bouteilles où il y avait de l'alcool. Aujourd'hui, par exemple, on avait des esclaves à Louisbourg, il y avait des instruments de musique, il y avait même un ancien responsable des pianos du roi à Versailles qui a passé quelques années à Louisbourg. C'est pour dire la richesse matérielle. Alors, on a créé ce lieu historique national, mais comme vous le dites, c'est toute la reconstitution qu'on peut voir maintenant.
2: Oui, ce qui est intéressant, parce que souvent, on associe Louisbourg à la forteresse, mais vous l'avez dit, c'était beaucoup plus que ça. C'était une ville, deuxième ville en Amérique du Nord, deuxième ville française après Québec. C'est dire l'importance qu'avait Louisbourg à une époque. On va se laisser en musique. C'est tiré de la série La Feuille d'érable, diffusée en 1972 à la télé de Radio-Canada. Une chanson qui a pour titre Louisbourg, musique et paroles Gilles Vigneault et Gaston Rochon. C'est interprété ici par Jean-Pierre Bérubé. Mon invité, je rappelle, Maurice Basque, il est historien, conseiller scientifique à l'Institut d'études acadiennes de l'Université de Moncton. Il nous parlait depuis nos studios là-bas. Merci beaucoup, Maurice.
3: Bonjour.
2: Merci également à toute l'équipe d'Aujourd'hui l'Histoire. Ici Maxime Gauthier, là-dessus, bonne soirée. À une prochaine.

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6: Ce matin au Radio-Journal, pendant que les négociations commerciales avec les États-Unis battent de l'aile, le gouvernement du Québec se prépare à l'imposition possible de nouveaux tarifs. La propagation rapide des feux de forêt est peut-être la nouvelle réalité, selon le premier ministre de la Colombie-Britannique.
7: This may be our new normal.
6: 20 000 personnes sont toujours évacuées. Et un peu partout au pays, les amateurs d'astronomie ont eu droit à tout un spectacle hier.

0: Bonjour, ici Élise Jeté. Bienvenue au Radio-Journal. Le ton change dans les négociations commerciales entre le Canada et les États-Unis. Après avoir tenu un discours plutôt optimiste en début de semaine, les négociateurs canadiens jugeraient maintenant insuffisante la dernière offre américaine selon des sources de CBC. Pendant ce temps, au Québec, le gouvernement de Christine Fréchette se prépare à l'imposition possible de nouveaux tarifs dès la semaine prochaine. Hugo Métraux fait le point.
1: L'optimisme affiché en début de semaine semble avoir été rattrapé par la réalité des négociations. Selon des sources de CBC, la dernière offre américaine ne serait pas à la hauteur des ambitions canadiennes. Washington proposerait de réduire certains tarifs sectoriels, mais pas suffisamment aux yeux d'Ottawa. Le président et chef de la direction de l'Association de l'aluminium du Canada, Jean Simard, s'attend à ce que les négociations s'accélèrent très bientôt.
2: Tout est encore devant nous. On entre un petit peu plus dans les détails et on se rapproche de l'essence même des choses. On comprendra que c'est une négociation qui, comme on l'a vu dans le passé, va surtout se développer dans les dernières 24 heures, 36 heures.
1: La délégation canadienne menée par le ministre responsable du commerce Canada-États-Unis, Dominique Leblanc, est d'ailleurs toujours sur place pour tenter de rapprocher les positions. Et au Québec, on se prépare déjà aux conséquences possibles. La première ministre Christine Fréchette va rencontrer les secteurs les plus exposés et voir quelles mesures pourraient être nécessaires si ces tarifs entrent en vigueur. Ce matin à Montréal, la réunion va se faire avec notamment des représentants des secteurs de l'aluminium et de l'acier. Une autre rencontre est prévue demain, cette fois avec notamment les producteurs agricoles et laitiers. Et le temps presse, les nouveaux tarifs de 50% doivent entrer en vigueur mercredi prochain, soit le 19 août. Ici Hugo Métraux, Radio-Canada, Montréal.
0: Le premier ministre de la Colombie-Britannique promet un soutien durable aux communautés touchées par les feux de forêt. David Eby veut aussi examiner les interventions d'urgence et estime qu'il y a des leçons à tirer sur la rapidité du feu de Bald Range. Il a par ailleurs rencontré des évacués de la vallée de l'eau canadienne hier. Amelia McCarver a préparé ce qui suit.
3: Vous n'êtes pas seul, c'est le message qu'a lancé le premier ministre de la Colombie-Britannique, David Eby, au centre d'accueil de Pentington. Aux côtés de sa ministre de la gestion des urgences, Kelly Green, il a rencontré notamment des sinistrés, des bénévoles de l'incendie de Bald Range, qui demeure non maîtrisé et qui a forcé l'évacuation de 12 000 personnes. Le premier ministre a également offert ses condoléances aux proches de l'octogénaire qui est décédé pendant l'évacuation du 7 août.
4: This may be our new normal.
3: Alors que le brasier s'est propagé à une vitesse qui a surpris les autorités locales, une nouvelle réalité pour la Colombie-Britannique et les autres provinces canadiennes, prévient David Eby. Le premier ministre estime que sa province devra refaçonner son territoire pour y faire face, entre autres avec des brûlages préventifs et des gicleurs pour protéger les infrastructures clés, ce que demande aussi Greg Gabriel, le chef de la bande indienne de Penticton. Il estime que la lutte au changement climatique exige la collaboration de toutes les communautés alors que la province combat plus d'une centaine de feux.
5: Meeting the needs of people at this moment.
3: Kelly Green a aussi rappelé que la Colombie-Britannique n'a pas eu besoin de l'aide du fédéral pour les hébergements puisque l'état d'urgence a permis de réquisitionner suffisamment de chambres d'hôtel. Le défi toutefois est celui des animaux qui accompagnent leurs propriétaires. David Eby indique qu'il n'hésitera pas à solliciter l'armée canadienne au besoin. Ici Amelia McCower, Radio-Canada, Victoria.
0: Une partie de l'Europe suffoque à nouveau. Le Royaume-Uni s'apprête à vivre sa cinquième vague de chaleur au cours d'un été exceptionnellement chaud. La température devrait grimper jusqu'à 38 degrés dans le centre et le sud-est de l'Angleterre. En France, en Italie et en Espagne, du temps plus chaud est aussi attendu dans certaines régions. En bref, ailleurs dans le monde. En Colombie, les opérations de recherche de survivants atteignent une phase décisive près de 72 heures après le puissant séisme qui a frappé l'ouest du pays. Le bilan s'élève maintenant à 265 morts et près de 3500 blessés. Des centaines de personnes sont toujours portées disparues. Des milliers de familles se retrouvent aussi sans toit puisque de nombreux logements ont été détruits. Trois jours de deuil national ont été décrétés, en plus de l'urgence économique, une mesure qui permet notamment de modifier le budget sans passer par le Parlement. Le mois de juillet a été le plus meurtrier pour les civils ukrainiens depuis mai 2022, selon un rapport des Nations Unies. Au moins 437 civils ont été tués et plus de 2600 ont été blessés, soit une hausse de 70 % par rapport à pareille date l'an dernier. Le document souligne que les civils sont confrontés à des risques accrus, en raison notamment de l'utilisation en hausse de missiles et de drones dans les centres urbains. Le nombre de victimes civiles russes a aussi augmenté le mois dernier, selon le même rapport. Moscou fait état de 79 morts et 601 blessés. L'Iran réitère que le détroit d'Ormuz reste sous son contrôle. Cette déclaration survient après que le président américain Donald Trump a revendiqué sur son réseau social le contrôle américain de ce passage stratégique. Le détroit d'Ormuz est verrouillé par l'Iran. Les États-Unis imposent de leur côté un blocus aux ports iraniens. Les hostilités ont repris entre les deux pays début juillet, mais les frappes se sont depuis atténuées. Un spectacle céleste s'est déroulé un peu partout au Canada hier. Une éclipse solaire partielle a eu lieu et pour l'occasion, de nombreux rassemblements avaient été organisés, notamment à Rimouski, au Québec. Isabelle Danfousse s'y est rendue.
4: L'éclipse solaire partielle donne des allures de biscuits croqués au soleil.
6: Comme si ça se faisait manger.
4: Une métaphore d'enfant qui décrit bien le phénomène que les terriens observent lorsque la Lune cache une partie du disque solaire.
7: Moi, c'est pas ma première.
4: Les membres du club d'astronomie de Rimouski, dont Paul Roy fait partie, ont invité leurs concitoyens à observer le phénomène au parc Beau Séjour. Trois télescopes et des lunettes protectrices étaient à la disposition des curieux.
7: Ce qui me fascine, ben, c'est qu'on voit un événement.
4: Des enfants ont profité des vacances pour bricoler et se fabriquer des boîtes à éclipse solaire pour l'événement.
6: C'est que ma mamie, elle a regardé sur son téléphone puis elle a trouvé et un projet. Parce qu'on voulait être sûr de pouvoir voir l'éclipse si on n'avait pas de lunettes.
4: Le rassemblement au Parc Beau Séjour démontre que l'astronomie est une science accessible. Ghislain Picard, membre du club d'astronomie de Rimouski.
8: C'est vraiment accessible à tous. Simple. Il suffit d'être équipé avec des instruments simples. On peut observer tout simplement les étoiles, le soleil, la lune et tout ça.
4: Le spectacle céleste se poursuit durant les prochaines nuits avec l'observation des Perséides, des étoiles filantes qui sont à leur pic d'activité. Ici Isabelle Danfousse, Radio-Canada, Rimouski.
0: Sport. Pour la première fois en plus de 30 ans, les amateurs de tennis auront droit à une finale toute américaine aujourd'hui à l'Omnium Banque Nationale à Montréal. Brandon Nakashima, qui a vaincu hier en demi-finale la jeune sensation espagnole de 19 ans, Rafael Hodar, se mesurera au champion en titre, Ben Shelton. Le compte-rendu d'Antoine Dehaye.
9: L'Américain Ben Shelton semble inarrêtable. Le grand gaucher au service dévastateur s'est qualifié pour la finale du tournoi sans perdre une seule manche. Mercredi soir, il a fait la leçon à son jeune compatriote de 20 ans, Lerner Tien. Malgré une légère blessure au coude et à la main gauche qu'il s'est infligée en chassant une balle, il n'a pas faibli et s'est imposé 6-2, 6-3. Plus tôt, dans la première demi-finale, c'est un autre Américain qui l'a emporté. Brandon Nakashima a mis un frein à la chevauchée extraordinaire du jeune Espagnol de 19 ans, Rafael Hodar. Celui qui était 540e mondial il y a un an à peine a semblé fatigué et moins explosif sur le terrain. Il quittera toutefois Montréal au 11e rang mondial. Brandon Nakashima, lui, participera à sa première finale d'un tournoi Masters 1000. Il se savait en forme, mais admet être un peu surpris et surtout très heureux d'être en finale. Voici Brandon Nakashima.
10: Wasn't thinking about making the final that much. Going into the tournament, I knew I was playing at a really high level, so I knew that I could go on a deep run here. Super happy with all of it.
9: Ce sera la première finale toute américaine à Montréal depuis 1995, quand André Agassi avait battu Pete Sampras. Ça fait un bail. Le stade IGA n'était même pas encore construit dans sa configuration actuelle. Ici Antoine Dehaye, Radio-Canada, Montréal.
0: Et puis, pour le volet féminin, la finale opposera à Toronto la numéro 2 mondiale, la Kazakh Elena Rybakina, à la 8e raquette mondiale, la Polonaise Iga Swiatek. Les deux joueuses ont eu besoin de 3 manches hier pour venir à bout de leur adversaire en demi-finale. C'était le Radio-Journal. Ici Élise Jeté. Au nom de toute l'équipe, passez un excellent jeudi à l'antenne d'ici première.
11: C'est jeudi matin, un jeudi gris au centre-ville. Enfin, c'est un peu drôle, on ne sait pas trop ce qu'il y a à l'extérieur ce matin, pour être bien honnête, mais il y a du nuage. Est-ce que c'est de la fumée? Est-ce que c'est des nuages? L'avenir nous le dira, bien sûr, quand le soleil sera là. Autour de cette table ce matin, il y a Myriam Bauger, il y a Emma Hautecoeur, il y a moi-même, Marie Villeneuve. Bienvenue.

0: Oui, vous trouvez pas que c'est un drôle de ciel, ça? Qu'est-ce que c'est, ça? C'est quoi?
1: J'ai abandonné l'idée de regarder le ciel et de comprendre ce qui va se passer pendant la journée. Parce que un jour sur deux, je me plante. Donc,
0: oui, moi aussi. Ben oui, hier, moi, je
1: prends pour acquis que ça va être correct aujourd'hui.
0: OK. Je sais pas. Moi, j'ai l'impression que je sentais la fumée. Je sais pas.
2: Ben quand même, quand on a regardé, moi aussi, j'ai regardé les indices de qualité de l'air quand même. Oui. Puis ça, en matinée, ça disait quand même qu'il y allait avoir une dégradation de la qualité de l'air. Bon. En après-midi.
0: Entendez cette voix, là.
2: Et je pense qu'il y en a eu une, oui. Mais disons que c'était peut-être moins évident que lors de la dernière vague de fumée. Oui, puis là, aujourd'hui, ben, selon, en tout cas, BC Wildfire, le résumé de la journée, oui. On aurait des vents du nord, là, qui vont pousser la fumée chez les Américains. Ils seront pas contents de ce côté-là, mais ouais, apparemment.
0: Ils vont encore
3: nous dire que c'est
0: encore.
3: C'est ça.
2: voilà. Mais, gros, peut-être que le portrait fumé pour la côte est moins pire que ce qu'on anticipé hier.
0: Moi, je le sens, mais mais Myriam m'a dit que c'est dans ma tête.
2: À voir.
1: J'ai juste dit que quand je suis sortie de chez moi, j'ai pas senti ça. Okay. À notre van.
0: OK. Non, mais OK. On verra. De toute façon, bon.
1: Mais il était tôt.
0: On a vu un ciel s'améliorer dans l'Okanagan hier. Hein? Oui. On a vu des photos. Là. Oui. Il y a des gens qui nous ont envoyé des photos, d'ailleurs. Merci beaucoup de le faire. Puis c'était un peu mieux. On verra. On va reparler tout à l'heure à Louis-Philippe Trudzeau, notre collègue, là, plus tard en fin d'émission. On verra
2: après, c'est ça qui
0: ce
2: est intéressant. Il faut rappeler que un ciel bleu, ça peut donner de l'oxygène au feu, en fait, et aussi faire monter les températures et donc être plus compliqué là pour la lutte contre les incendies de forêt. Mais en même temps, j'imagine que quand même, ça donne un répit là aux gens qui sont
0: tellement.
2: Sur place parce que vivre constamment là sous un nuage de fumée, c'est vraiment pas drôle.
0: Non, absolument pas. On l'a bien vécu ici pendant de nombreuses années aussi. Là, je me souviens de 2018. Là, ça avait été un été absolument horrible ici, où on avait vu des cendres tomber du ciel. Je me souviens.
1: Ça, je m'en souviens. C'était comme de la neige.
0: Oui. Alors, on comprend. Puis, je ne sais pas si vous avez vu hier des images aussi du lac, des lacs dans l'Okanagan. Avec cette poussière là qui s'est évidemment déposée à la surface de l'eau, mais qui est arrivée sur les plages du lac Okanagan. Là, c'est des images très très surprenantes de des masses noires là qui sont évidemment c'est la poussière qui finit par se ramasser sur le bord. Mais on imagine que pour l'écologie aussi d'un endroit, c'est grave là ce qui se passe en ce moment. Alors ben voilà, on pense à vous toujours encore une fois ce matin. Savez-vous qui j'ai vu ce matin? Ce matin.
2: La marcheuse de la nuit.
0: Ben oui.
1: Elle est revenue.
0: Ça fait des semaines que je l'avais pas vue. Ben, vous allez dire que j'étais partie en vacances 3 semaines.
2: La théorie, c'est qu'elle était à Compostelle.
0: Ben ça doit être
1: c'est ça.
0: C'est exactement ce que j'allais.
1: Elle s'est entraînée.
0: Elle a dû faire
1: son pèlerinage. Puis elle est revenue.
0: Compostelle.
2: Puis là, elle est revenue.
0: Mais ce matin, elle se dirigeait vers la forêt. Là, je l'ai trouvée brave.
2: Mais parce que je vous ai dit que je l'avais vu moi dans la forêt.
0: Ah, c'est vrai. c'est ça.
2: C'est parce que maintenant c'est une trail marcheuse là.
0: Ben voilà, a changé de
1: ça me fait penser à un certain profil.
0: C'est du progrès.
1: Certaine collègue qui avait commencé par courir sur l'asphalte et qui est passée au sentier.
0: Voilà, on s'est pas fait encore. Mais enfin, bref, je l'ai vue, elle va bien, elle marche toujours la nuit. Voilà. Bon, ça m'a rassurée ce matin. Il y a des choses dans notre quotidien qui reviennent qui nous rassurent et puis ben c'était le cas ce matin.
2: Ça pour dire que je trouve que quand on rencontre des gens en marche ou en course dans la forêt, ils ont l'air toujours un peu plus heureux que ceux qu'on rencontre.
0: Ah, c'est vrai. Absolument. Les gens ici, mais ça, j'ai déjà parlé de ça. L'attitude des coureurs. Moi, je dis bonjour à tout le monde. Moi, je suis comme un golden retriever, content de voir des gens. Puis personne me répond.
1: C'est parce que vous courez.
0: Ben, je cours de bonne humeur.
1: Dans la rue, sur l'asphalte, comme vous courez dans les sentiers.
0: Ben non, je cours en sentier. Moi, je cours toujours sur le Seaview.
1: Je trouve que c'est les gens.
0: Ah, ben moi, personne ne me... Ça doit être, c'est une affaire de Westvent. Westvent
1: couvert. C'est un truc de Westvent couvert.
0: Les gens sourient
1: quand on court.
0: OK, bon, ben j'espère bien. Revenons à nos moutons. Emma, bon, chez nous, effectivement, là, encore une fois, ce matin,
2: vous l'avez entendu au Radio-Journal des VDB qui était donc à Penticton hier pour donner des nouvelles. En gros, il a dit que le feu de Bald Range, ben on s'en doutait, vraiment défié tous les modèles et que la vitesse, bon, la violence, la virulence de ce feu-là, bon, allait devoir être examinée parce que ils se demandent, c'est est-ce qu'on fait face à une nouvelle normalité avec ces feux extrêmes, en fait. Et de toute façon, il y a certains experts qui le disent et qui expliquent un peu pourquoi on l'a vu avec certaines pistes. Évidemment, les changements climatiques, mais aussi la façon dont on a géré nos forêts. On va aussi examiner, c'est ce que David Eby a promis, les interventions d'urgence. On sait que, en fait, le premier ministre l'a reconnu. Tout ça, c'est arrivé beaucoup trop vite pour être capable de donner des services d'urgence de façon, c'est-à-dire rapidement aux évacués. Et aussi, évidemment, on promet un soutien durable là pour ces personnes-là qui sont évacuées et qui vont devoir, à un moment donné, donc faire face à la destruction pour certains. On n'a pas de bilan, encore une fois, des bâtiments ou des dommages. Ça va prendre un certain temps. Pareil pour ce qui est du plan de retour. Hier, on a eu quelques détails, notamment que ça allait se faire par étapes pour Summerland, mais on n'a toujours pas là de calendrier de retour pour les évacuer. Donc ça, c'est du côté du feu de Bald Range. Il y a toujours environ donc 109 brasiers actifs, dont un peu moins que la moitié qui ne sont toujours pas contrôlés. Et puis, bien du côté du feu de Hinsley Creek, là, le complexe de Brunswick, on sait que ça s'est quand même rapproché de la route 8. BC Wildfire disait hier qu'on avait une opération de 24 heures sur 24 là, sur ce côté-là du front du brasier et que ça allait pouvoir prendre un certain temps là avant de contenir tout ça, même jusqu'à l'automne. Donc, on n'est pas sorti de l'auberge pour ce qui est de la saison des incendies de forêt. Puis, autre dossier donc qu'on suit aujourd'hui, c'est la publication de ces documents judiciaires sur l'intervention de la GRC lors de la fusillade de masse à Tumbler Ridge en février. CBC Radio-Canada fait partie d'un consortium de médias qui a demandé la levée des scellés pour ces documents-là. On a obtenu ça, sauf qu'il y a énormément de détails qui sont caviardés, notamment des détails clés, c'est-à-dire les heures attachées au déroulement de l'intervention. On ne sait donc pas vraiment combien de temps ça a pris pour les agents d'arriver sur place, notamment, ça c'est une des réponses que les familles des victimes, mais la population en général aimerait avoir. Donc on est toujours devant les tribunaux pour tenter de faire décaviarder une partie de ces documents. Par contre, ce qu'on apprend, c'est qu'il y a quand même eu une certaine confusion. Les policiers ont reçu énormément d'appels pour rapporter divers événements. Bon, on sait qu'il y a eu des morts à la maison familiale, donc il y a eu des appels liés à ça, il y a eu des appels liés à une conduite dangereuse dans Tumbler Ridge, il y a eu des appels aussi par rapport à ce qui s'est passé à l'école secondaire, évidemment, et il y a eu une confusion à savoir combien de suspects il y avait parce que tireuse Jessie Van Roestelaar utilisait apparemment différents pseudonymes, tout ça, donc voilà. C'est une des choses qu'on apprend dans ces documents-là.
0: Oui, on va en reparler en deuxième heure. On a un ex-agent de la GRC qui sera avec nous. Là, on a des questions pour lui au sujet des feux, mais aussi, évidemment, on va lui poser des questions là-dessus. Merci beaucoup, Emma. À tantôt, la circulation pour l'instant, là, 99. Il y avait un incident policier à Porto Cove. La voie de droite qui était fermée dans les deux directions, c'est maintenant rouvert. Alors, il n'y a plus de problème dans le secteur. C'est passé pendant la nuit. Alors, je pense qu'il n'y avait pas de graves conséquences à ça, mais maintenant, c'est dégagé. Vancouver, le ciel qui devrait se dégager, c'est ce qu'on nous dit chez Environnement Canada, un maximum de 24 à 27 degrés à l'intérieur des terres aujourd'hui. Whistler, 30% de possibilité d'averse, maximum de 28. L'île de Vancouver, du soleil, maximum de 24 pour Victoria, 28 pour Nanaimo. Brouillard prévu pour Tofino aujourd'hui, pas très chaud. Tofino, maximum de 16 pour la journée. Kamloops, Kelowna, l'air, ça va un peu mieux en termes de qualité de l'air. On est passé de l'orange au jaune. Maintenant, Kamloops, Kelowna. Alors, en espérant que ça dure, bien sûr, maximum de 31 aujourd'hui à Kamloops. Ça reste chaud. On parlait d'averse hier. Bon, maintenant, on parlait de 60% de possibilité d'averse. Ça semble avoir été retardé à demain. Maximum, aujourd'hui, je le disais, chaud de 31 avec 30% de possibilité d'averse. Kelowna, 40% de possibilité d'averse. Maximum de 30 pour Kelowna. Prince George, du soleil, maximum de 22 à 23. Dawson Creek, Fort St. John, 60% de possibilité possibilité d'inverse pour Dawson. Des nuages surtout pour Fort Saint John. Maximum de 19 pour Dawson Creek, 16 pour Fort Saint John. À Terrasse, 40% de possibilité d'inverse. Ça reste chaud. Maximum de 26 à 27. Et à Whitehorse, du soleil au Yukon avec un maximum de 23.
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0: Myriam, ce matin.

0: Mais on va continuer de suivre l'évolution des feux de forêt, évidemment, grâce à notre équipe qui est sur le terrain, dans l'intérieur de la province. C'est sûr que l'heure n'est pas encore au bilan, mais on va essayer quand même de comprendre comment est-ce qu'on enquête sur l'origine des feux. On va avoir un ex-agent de la GRC qui va nous parler de ça. Ensuite, il sera question aussi de NOF Canada qui compte faire un test, un premier test sur un système de contrôle de circulation aérienne à distance. Ce serait à compter de 2027. On va essayer de comprendre comment ça fonctionnerait, quels seraient les critères de sécurité, quelle technologie est impliquée là-dedans et puis est-ce qu'on a une main-d'œuvre qualifiée pour s'occuper de tout ça déjà au Canada? Ensuite, on va parler aussi avec Anna Kindy, qui est médecin, députée conservatrice du nord de l'île de Vancouver, sur le personnel médical américain qui est séduit vraiment par la Colombie-Britannique. On aurait dit que le plan de recrutement de la province fonctionne.
1: Oui.
0: Donc, on va parler un petit peu de ça. Et puis aussi, par côté santé, le fameux nouveau symbole nutritionnel que vous avez peut-être remarqué sur des produits
1: à l'épicerie. La fameuse loupe.
0: La fameuse loupe.
1: C'est ma nouvelle obsession.
0: Est-ce qu'il y a trop de sucre? Est-ce qu'il y a trop de sel, de gras dans les aliments? Est-ce que ça fonctionne?
1: Moi, je pense que oui. Mais enfin, j'ai hâte de savoir ce qu'elle pense de ça.
0: Oui, parce que c'est une chose de dire que ce produit-là n'est peut-être pas bon pour vous, mais est-ce que ça encourage à aller vers d'autres produits plus sains?
1: Puis il y a des choses sur lesquelles on s'attend, évidemment, du sirop d'érable. C'est sûr qu'il y a du sucre là-dedans. Il y a des choses évidentes, là.
0: Il y a du bon sucre, quand même.
1: Il y a du bon sucre.
0: Ne touchez pas à mon sirop d'érable, s'il vous plaît, Marie-Bénin.
1: Absolument pas. Ne vous inquiétez pas de ça. Je suis une grande fan. Merci. On se reparle tout à l'heure. Merci, Myriam.
0: Bonne émission. Sport.
1: Avec nous encore une fois ce matin en remplacement de Marc-Éric. Bonjour Salim.
2: Bonjour Marie, ça va bien?
1: Oui, ça va bien. Oui, oui, un beau jeudi. On parle de tennis encore une fois, hein, parce que bon, c'est pas terminé, bien sûr. C'est 12 jours de tennis à Montréal et Toronto. Qu'est-ce qui s'est passé hier, Salim?
2: Oui, la finale à Montréal serait entièrement américaine au tournoi de la Banque nationale. Brandon Nakashima a mis fin au parcours de rêve du jeune phénomène espagnol Rafael Nadal. Il va affronter maintenant le champion en titre Ben Shelton. Chez les femmes, Iga Swiatek et Elena Rybakina vont s'affronter pour le titre après avoir toutes les deux gagné hier soir à Toronto. Les deux finales auront lieu ce soir, donc on va surveiller ça.
1: Ben oui, on va surveiller ça, ça c'est clair. Sinon, on parle de natation, c'est les Jeux Pan-Pacifiques, c'est ça qui se passe? Comment on appelle ça?
2: Oui, Pan-Pass, c'est ça. C'est pas trop connu, Marie, cet événement-là, mais les championnats Pan-Pacifiques sont une compétition internationale de natation qui réunit des pays non-européens, notamment le Canada, les États-Unis, l'Australie et le Japon. Et on parle beaucoup de Summer McIntosh. Elle est l'une des athlètes olympiques les plus décorées de l'histoire du Canada. Et elle a commencé son programme de cours mercredi et elle a terminé deuxième du 200 mètres libre féminine à Irvine, en Californie. Le Saskatoonois Blake Tierney a remporté le 100 mètres d'eau masculine et Taylor Rock a terminé troisième de la finale du 50 mètres papillon féminin. Donc, beaucoup de succès pour la Canadienne au championnat Pan-Pacifique.
1: Ben oui, voilà, bravo. Summer McIntosh, qui avait dû se retirer de la compétition il n'y a pas si longtemps parce qu'elle n'allait pas bien. Alors, la voilà de retour. Puis bon, on imagine qu'elle est plutôt en forme. En tout cas, les résultats parlent d'eux-mêmes, bien sûr. Merci beaucoup, Salim. On se reparle tantôt. À plus tard.
2: Merci, au revoir.
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1: Oui, écrivez-nous. Hein. Vous savez, on aime entendre parler de vous. On salue Louis, d'ailleurs, de Kimberley, qui nous a écrit tout à l'heure. Il dit « Enfin, aujourd'hui, de la pluie tombe du ciel après 3 semaines avec des indices de qualité de l'air là, qui oscillent entre 180 et 220 sur Environnement Canada, ça veut dire 8 et 10. Mais ce matin, 54, donc ça va beaucoup mieux. Ils ont pu respirer. Ils ont quitté Kitimat et sa pluie. Puis aujourd'hui, ils sont très, très contents de danser sous la pluie à Kimberley. Alors que oui, on le sait, quand la pluie revient ici, qui nous a quitté trop longtemps, ben ça fait du bien. La nature est contente et on peut respirer davantage. Alors, tant mieux. On vous salue à Kimberley. Continuez de nous écrire 604-662-6032 604-662-6032 ou via la bulle de conversation, bien sûr, sur Audio. C'est le moment de notre extrait balado. La fixation sur la performance, ça touche toutes les sphères de notre vie, y compris bien sûr la parentalité. Pour certaines personnes, combler les besoins de leurs enfants et de leur famille sans s'oublier elle-même, ben ça c'est un défi quotidien. Dans le balado Confidences de parents, la psychologue Laurie Zéphir met en lumière le piège de la quête de la perfection qui n'est jamais

0: mais très très loin. On en écoute un extrait.
1: On parle de la maudite parentalité bienveillante. Mais on est tous exposés comme parents. Je pense comment, tu sais, faudrait vivre dans un autre monde pour pas être conscient que ça existe, là. C'est comme si tout ce qu'on faisait avant, puis ce qu'on avait vu, puis ce que j'avais appliqué comme professionnel de la santé, qui était encadré par des psychologues aussi, ça existait plus. Puis là, quand t'es sur les réseaux sociaux, il y a des mamans qui partagent des phrases, des fois, qui sont très intenses, du genre, quand on crie après un enfant, là, j'exagère, là, mais quand on crie après un enfant, on le détruit, là. C'est pas ça qui est dit, mais c'est ça que j'en ai compris, en tout cas, là.
2: Puis moi, quand je lis ça, puis je fais comme, j'ai peut-être crié hier. Quel effet ça a sur moi?
1: Ben, un coup de masse à la tête, là. Tu sais, c'est vraiment, je suis une mauvaise mère. Puis j'ai pas réussi encore à être calme et patiente. Et puis surtout, pourquoi moi, j'y arrive pas?
3: Je suis Dr. Leroux Zéphir, psychologue spécialisée en santé mentale auprès des parents. Dans ce balado, je reçois des parents qui ont accepté de nous partager leurs enjeux pour en apprendre davantage sur les défis de la parentalité. Ces échanges n'ont pas lieu dans le cadre d'une thérapie, mais représentent des confidences de parents qui, je l'espère, pourront vous aider dans votre quotidien.
4: Allô?
5: Bonjour.
4: Je peux t'installer juste ici?
5: Merci.
3: Dans cet épisode, Magali se confie sur sa constante recherche de la perfection, ce qu'on appelle communément la parentalité de performance.
1: J'ai deux garçons très vivants qui déplacent vraiment beaucoup d'air et qui tiennent probablement beaucoup de leur maman aussi, puis qui aiment que ça bouge. La performance dans la maternité va souvent entraîner un très grand sentiment d'échec, un sentiment de culpabilité, de pas être assez ou de pas en faire assez aussi. Fait que ça affecte vraiment beaucoup de sphères de ma vie de maman. Les choses qui dans ma maternité où je me sens le plus vulnérable, je dirais aussi là, c'est vraiment ce qui implique de trouver un équilibre entre ce qui me fait du bien à moi, ce que moi j'ai envie de faire, puis ce qui va faire plaisir à mes enfants, puis ce que la famille a besoin, puis ce que le travail, tu sais, tout cet équilibre là. Après 8 ans de maternité, j'ai pas encore réussi à atteindre, je trouve. Je suis toujours en train de dépasser mes limites. Ça me fait devenir une mère que j'aime pas. Une mère qui crie, qui est pas toujours patiente, qui l'échappe un peu des fois, puis qui se fâche plus qu'elle voudrait souvent pour des banalités. Maintenant j'ai appris, puis je le sais. T'sais, j'ai plus de ressources, je le reconnais plus, je le sens venir, mais j'aime pas ça en arriver là. Les débuts avec mon premier ont été quand même faciles. Ben là, après ça, se sont enchaînés plein de projets d'achat de maison, de rénovation, de retour au travail, de retour aux études, d'un bébé qui se levait quand même très tôt malgré tout, puis d'une maman qui voulait tout faire aussi. Donc, j'allais reconduire et chercher mon garçon à la garderie. C'était toujours moi qui se levais le matin. Puis je suis rapidement retombée enceinte. Je le sais maintenant que j'étais comme à la limite de l'épuisement, là. J'ai souvent décrit que j'avais l'impression d'être toujours quelques pas derrière une falaise. C'était vraiment comme ça que je me sentais.
2: Est-ce que c'est parce que moi, je m'en demande beaucoup? Ouais. Vraiment, les circonstances de la famille puis du travail font en sorte que j'ai pas le choix, il faut que je fasse tout ça.
1: Je pense que ça m'a pris du temps à être capable d'accepter que je pouvais pas tout faire aussi. Mm-hmm. Mais j'ai été beaucoup dans la comparaison avec les autres, avec ce que je voyais sur les réseaux sociaux, avec le souvenir que j'ai de ma propre mère aussi.
2: C'est quoi ce souvenir-là de ta propre mère?
1: J'ai envie de dire une mère parfaite. C'est elle qui faisait tout.
2: Quand je me compare à cette mère-là,
1: ben,
2: je pense quoi de moi?
1: Ben, je suis poche.
3: Oh, la parentalité de performance. Ça m'interpelle énormément. Ça amène tellement de souffrance, de culpabilité, de colère et un sentiment d'échec, surtout chez les mamans. Souvent, j'explore avec les parents la notion de valorisation du sacrifice de soi. Un parent qui prend pas soin de ses besoins risque d'empirer son épuisement, se mettre beaucoup de pression sur les épaules. Ça fragilise la santé psychologique. Quand je questionne Magali sur ce qu'elle trouve difficile dans le fait d'accepter qu'elle ne peut pas tout faire, je relève 3 facteurs. Le bagage familial, c'est-à-dire l'image de sa mère parfaite. Son environnement, quand elle parle de l'influence des réseaux sociaux. Et finalement, ses caractéristiques personnelles, où elle nomme sa tendance à surperformer. J'aime ces moments où en rencontre, les mamans ont des prises de conscience. Magali réalise que son perfectionnisme l'aidait à avoir un sentiment de contrôle et aussi à se distancer des moments difficiles. Comme pour Magali, ses prises de conscience aident à être plus nuancées et voir des pistes de changement.
0: Eh bien voilà, vous pouvez retrouver tous les épisodes de ce balado sur l'application audio. Si on apprend plein de choses là-dedans, vous allez voir, si vous avez des enfants dans votre vie, vous allez vous sentir un peu mieux après. Ça s'appelle Confidence de parents, si je cherchais le titre. Et c'est là pour vous, évidemment. Vous pouvez le retrouver facilement sur notre application audio. Sinon, Emma, aux nouvelles, le premier ministre de la Colombie-Britannique, David Eby, hein, on l'a vu hier de passage à Penticton, pour rencontrer les autorités locales, les bénévoles, les évacués touchés par le feu de Bald Ranch.
5: Et il a promis là un examen de la réponse d'urgence, donc ouais, à ce brasier dont la vitesse a pris les services d'urgence de course. Le premier ministre l'a admis. On écoute Amelia McCower.
6: And you are not alone in this moment.
7: Vous n'êtes pas seul. C'est le message qu'a lancé le premier ministre de la Colombie-Britannique, David Eby, au centre d'accueil de Penticton. Aux côtés de sa ministre de la gestion des urgences, Kelly Green, il a rencontré notamment des sinistrés, des bénévoles de l'incendie de Bald Ranch, qui demeure non maîtrisé et qui a forcé l'évacuation de 12 000 personnes. Le premier ministre a également offert ses condoléances aux proches de l'octogénaire qui est décédé pendant l'évacuation du 7 août.
6: This may be our new normal.
7: Alors que le brasier s'est propagé à une vitesse qui a surpris les autorités locales, une nouvelle réalité pour la Colombie-Britannique et les autres provinces canadiennes, prévient David Eby. Le premier ministre estime que sa province devra refaçonner son territoire pour y faire face, entre autres avec des brûlages préventifs et des gicleurs pour protéger les infrastructures clés, ce que demande aussi Greg Gabriel, le chef de la bande indienne de Penticton.
8: We're not doing enough.
7: Il estime que la lutte au changement climatique exige la collaboration de toutes les communautés alors que la province combat plus d'une centaine de feux.
9: Meeting the needs of people at this moment.
7: Kelly Green a aussi rappelé que la Colombie-Britannique n'a pas eu besoin de l'aide du fédéral pour les hébergements puisque l'état d'urgence a permis de réquisitionner suffisamment de chambres d'hôtel. Le défi toutefois est celui des animaux qui accompagnent leurs propriétaires. David Eby indique qu'il n'hésitera pas à solliciter l'armée canadienne au besoin. Ici Amelia McCower, Radio-Canada, Victoria.
0: Le district régional de Okanagan-Similkameen qui a donné quelques détails supplémentaires aussi sur le retour des évacués à Summerlin sans s'avancer là, sur un calendrier précis.
5: Parce que les équipes sur le terrain sont encore occupées à rétablir les services publics comme l'eau, faire la décontamination des sites, aussi assurer que la gestion des déchets, par exemple, soit en place avant d'entamer une réintégration. On a appris hier que le retour se fera par étapes, donc par secteur. Le maire de Summerlin, Doug Holmes, qui a prévu que sa municipalité n'aura pas les moyens financiers ou logistiques là, pour gérer seule l'après-crise et qu'un soutien prolongé du gouvernement sera indispensable, comme vous l'avez entendu, oui. La DVDB a promis d'assurer ce soutien.
0: Oui. 50 des 109 incendies de forêt toujours actifs en Colombie-Britannique ne sont pas maîtrisés.
5: Voilà, et le service de lutte contre les incendies, BC Wildfire, dit devoir conjuguer avec un temps orageux dans le sud-est, toujours accompagné de vents plus forts et de quelques plus lui, là, est-ce que ça viendra plutôt demain, comme vous l'avez dit, à voir. Les conditions chaudes et sèches persistent, par contre, dans le Caribou et le centre de l'intérieur, où le risque de nouveaux départs de feu demeure élevé, même si ailleurs, on a des températures un peu plus saisonnières. Comme je le disais, la fumée devrait se dissiper dans plusieurs secteurs avec des vents du nord. Là, c'est toujours ce que nous dit BC Wildfire. Oui. Mais il y a quand même encore certains avertissements sur la qualité de l'air. Donc, fiez-vous à ces avertissements-là. Plutôt qu'à votre nez, n'est-ce pas Marie? Le nombre de personnes visées par un ordre d'évacuation est repassé là sous la barre des 19 000. On sait qu'il y a certaines personnes qui ont pu rentrer chez elles. Par contre, l'incendie de forêt d'Ainslie Creek là, dans le complexe de Brunswick, donc s'est étendu près de Merritt. Il couvre désormais plus de 616 km². Il s'est rapproché de la route 8 dans les derniers jours où BC Wildfire déploie une opération 24 heures sur 24. Et j'ai vu aussi que on s'attendait pour ce qui est de ce complexe de feu dans le canyon du Fraser, là on s'attend à ce que la lutte dure au moins une bonne partie de l'automne là, étant donné l'ampleur de ce feu là.
0: Oui, ça va être long, puis le soleil se lève là, c'est un soleil de fumée d'ailleurs. ce qu'on voit là à l'extérieur de nos studios ce matin. Il y a des documents judiciaires sur l'intervention de la GRC lors de la fusillade de masse à Tumbler Ridge qui révèle que les agents ne savaient pas avec certitude combien de tireurs étaient sur place.
5: Voilà, donc il y a beaucoup de...

0: de manière décisive. C'est une grosse question là qui reste en suspens. On tente aussi d'obtenir là devant les tribunaux le décaviardage de tout ça.
1: Oui. Les autorités de la santé qui appellent à la prudence près de l'eau après une série de noyades en Colombie-Britannique. C'est un été difficile.
0: Le service des coroners qui a recensé 40 noyades accidentelles entre le 1er mai et le 16 juillet contre 26 l'an dernier à pareille date. On écoute là-dessus Yvan de Jacquelin.
2: Les ambulanciers de la Colombie-Britannique ont répondu à plus de 2 appels par jour en moyenne liés à des noyades entre mai et juillet. L'ambulancier Brian Twaits explique que toutes ne sont pas fatales. Il y a des quasi-noyades où quelqu'un reste coincé sous l'eau et s'en sort indemne. Il y a les gens qui subissent des lésions au cerveau et il y a ceux qui meurent, dit-il. Depuis le début de l'été, au moins 40 personnes sont mortes noyées dans la province, la grande majorité dans des lacs, des rivières ou l'océan Pacifique. Brian Twaits le rappelle, les températures ont beau être clémentes, l'eau, elle, reste glaciale dans bien des endroits de la région. Et quand un corps est soudainement immergé dans une eau à moins de 15 degrés Celsius, il s'expose au risque d'un choc hypothermique.
3: When that happens, your body has a natural response.
2: Quand ça arrive, le corps a la réaction naturelle d'inspirer automatiquement, l'eau peut alors rentrer par les poumons, et c'est la première étape vers la noyade. Il est essentiel de redoubler de prudence, d'autant plus que selon le service des coroners, la seconde moitié de l'été est souvent la plus meurtrière sur les plans d'eau. Ici Yvan de Jacquelin, Radio-Canada, Vancouver.
1: Ben voilà, merci beaucoup Emma.
0: Je vous en prie.
1: Circulation, pour l'instant, pas grand-chose à vous dire. Bien sûr, fermeture de route encore là, dans le secteur de Summerland, le Canagan, surveiller avant de partir vos déplacements. Donc, drivebc.ca pour tous les détails. Il y avait un problème à Porto Cove la nuit dernière. Dans la voie de droite, c'était fermé dans les deux directions sur la 99. C'est maintenant rouvert. Il n'y a pas de délai, de retard non plus, de congestion dans le secteur. À la météo, dans le Grand Vancouver, dégagement attendu aujourd'hui, maximum de 24 près de l'eau, 27 à l'intérieur des terres. Whistler, 30% de possibilité d'inverse, maximum de 28. L'île de Vancouver, du soleil un peu partout, maximum de 24 pour Victoria. Nanaimo, un ciel généralement ensoleillé, maximum de 28. Tofino, c'est du brouillard, maximum de 16. On pourrait avoir de la brune intermittente là, pour Tofino ce soir, cette nuit. Et demain, vendredi, Kamloops, Kelowna, bon, ça va mieux, la qualité de l'air. On est passé de l'orange au jaune aujourd'hui. 31 comme maximum prévu pour Kamloops, avec 30% de possibilité d'averse. Kelowna, 40% de possibilité d'averse, maximum là aussi de 30 degrés. Prince-George, du soleil, maximum de 22. Ça reste ensoleillé pour demain, maximum de 23. Dawson Creek, Fort St. John, des averses, maximum de 19 pour Dawson. On parle de 16 degrés comme maximum, pas très chaud. Ça va remonter à partir de demain. Terrasse, 40% de possibilité d'averse, maximum de 26. Ça se dégage demain, vendredi. À Whitehorse, du soleil. Soleil aussi pour la fin de semaine, maximum aujourd'hui prévu de 23.

0: 6h39 minutes maintenant. Le gouvernement du Yukon a recruté 12 nouveaux médecins depuis novembre dernier. 7 d'entre eux vont offrir des soins primaires communautaires à Whitehorse, à Dawson, à Watson Lake aussi. En ce moment, 2445 personnes sont en attente d'un médecin de famille au territoire. C'est un chiffre qui a diminué de moitié quand même en 6 mois. À Panorama hier, Émeline Rifnak recevait l'une d'entre eux, la docteure Kalilou Saint-Onge, qui a déménagé du Québec pour s'installer au Yukon avec sa famille. Elle explique pourquoi.
1: Le Yukon, c'est le Grand Nord canadien. Dans les esprits, l'imaginaire, je pense que pour beaucoup de Canadiens et de Québécois, c'est vraiment une contrée qu'on désire peut-être découvrir à un moment donné. Dans le fond, pour nous, on avait des amis quand même qui vivaient ici, puis qu'on gardait un petit peu contact de loin et de près, puis que ça nous avait toujours un petit peu intéressé là, cet endroit-là pour le plein air, les activités. Le fait que c'est aussi une place, dans le fond, qu'il y a beaucoup de francophones au Canada, mm-hmm. et une place aussi pour apprendre l'anglais.
0: Oui.
1: Puis, fait que ça, c'était dans les facteurs qui nous avaient beaucoup motivés. Personnellement, j'avais beaucoup de difficultés à envisager d'aller travailler en anglais. Là, je pense que ça bloquait un petit peu là, pour moi là, à ce niveau-là. Mais dans le fond, je me suis dit pourquoi pas. Le fait qu'il y ait beaucoup de francophones, ça m'aidait un petit peu à faire la transition. Puis ça va être une belle opportunité pour améliorer.

0: améliorer mon anglais, puis pour que les enfants puissent apprendre aussi l'anglais.
1: Mm-hmm. Alors, parlez-nous aussi du contexte. Hein. Au Québec, on le sait, il y a eu un mouvement aussi de protestation des médecins à la loi 2, qui a été fortement critiqué. Est-ce que vous pouvez nous expliquer un petit peu justement ce qui se passe au Québec?
0: Oui, en fait, la loi 2, c'était surtout à l'automne 2025 que c'était dans les enjeux là, politiques, puis sur la table au Québec. C'était une loi que finalement, en décembre, il y a beaucoup de choses qui ont été annulées, que ça a été changé. Il y a beaucoup de choses qui sont encore partiellement réglées aussi, puis que c'est encore à venir là, les développements par rapport à ça. Mais c'est sûr que c'est un contexte politique par rapport aux médecins que c'est très tendu comme ambiance. Disons que pour nous, ça a été un petit peu l'opportunité qui nous a fait réfléchir. Est-ce que on veut continuer à pratiquer de cette façon-là? Est-ce qu'on essaie de vivre autre chose, de vivre d'autres opportunités? Puis il y avait des choses vraiment intéressantes qui se présentaient au Yukon à ce moment-là. Fait que je pense que ça a été probablement l'élément déclencheur à notre réflexion. Mm-hmm. Puis par la suite, ben, on s'est dit pourquoi pas entamer ce changement-là là, pour la famille, puis vivre cette aventure familiale-là.
1: Mm-hmm. Alors, vous êtes médecin de famille comme votre conjoint aussi. Est-ce que les conditions, justement, le salaire, le nombre de patients que l'on voit, tous ces critères-là, vous les prenez en compte aussi dans vos choix de vie, j'imagine?
0: Oui, mais je vous dirais, c'est beaucoup pour la qualité de vie ici. L'ambiance aussi, je trouve, dans le système de soins, ça fait pas longtemps qu'on est ici, mais mon conjoint il est venu quand même quelques semaines avant. Puis c'est vraiment intéressant de ce côté-là. Donc je pense pour joindre qualité de vie, qualité de famille, l'ensemble de tout ça, c'était dans les facteurs qui nous attiraient beaucoup.
1: Mm-hmm.
0: Comparativement au Québec aussi, la prise en charge, elle est différente un petit peu. La prise en charge des patients au Québec, c'est vraiment un sujet d'actualité dans la politique là, de prendre beaucoup de patients orphelins et tout ça. Ça reste une charge mentale, je vous dirais, très élevée là, pour un médecin dans sa pratique. Ici, la prise en charge des patients se fait un petit peu différemment. Ils sont vus aux cliniques, ils sont pris en charge, mais les patients sont souvent au nom de la clinique, puis les médecins viennent travailler à cette clinique-là. Donc, c'est pas associé seulement à un médecin en particulier, là, la charge du suivi et tout ça. Mm-hmm. C'est plus en équipe. Donc, ça, c'est intéressant aussi pour nous par rapport à notre vie familiale maintenant.
1: C'est justement donc ce que vous allez faire, vous. Vous êtes dans une clinique, c'est ça, maintenant, à Whitehorse?
0: Oui, exact. Je viens juste de commencer. Là, ça fait pas très longtemps. C'était la semaine dernière. Mais dans le fond, c'est une clinique bilingue ici, la clinique Constellation. Une clinique avec beaucoup de professionnels aussi autres. Là. Un petit peu comme au Québec, on connaît certains modèles. Là. Donc, il y a des infirmières praticiennes, des infirmières cliniciennes, différents professionnels comme des travailleuses sociales aussi. Je me suis joint à cette clinique-là pour travailler, puis je vais aussi participer à un programme de médecine bariatrique qui appelle ici là, donc un programme interdisciplinaire aussi là pour des habitudes de vie, la perte de poids et tout ça.
2: C'était donc la docteure Kalilou Saint-Onge, nouvelle médecin de famille au Yukon, travaille au centre de santé Constellation de Whitehorse. Elle était au micro d'Emeline hier à Panorama. Bien sûr, vous pouvez retrouver tout le contenu de Panorama sur audio.
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2: 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En musique, ce matin, le duo composé de Jérémy Lachance et Mélissa Lemieux. Je parle de Grand Eugène qui nous sont arrivés avec cet album Deux places au cimetière au printemps dernier. On écoute justement ce matin Cimetière.

0: Voilà, Grand Eugène Cimetière, Grand Eugène qu'on a vu cet été, là, si vous étiez dans l'est du pays, dans plusieurs festivals, entre autres à la Noce au Saguenay. Ils étaient aussi de la programmation de Oshiaga à Montréal, 6h49.
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0: On commence dans le Globe and Mail ce matin. Campbell Clark qui analyse la position de plus en plus ferme, selon lui, d'Ottawa face aux menaces tarifaires de l'administration américaine. Selon Campbell Clark, le gouvernement du premier ministre Mark Carney se prépare à l'éventualité d'un scénario strictement perdant-perdant. La négociatrice en chef du Canada qui aurait d'ailleurs averti Washington que l'imposition de nouveaux droits de douane de 50% représenterait un point de rupture qui risquerait d'interrompre les pourparlers commerciaux. Le Globe and Mail qui souligne que pour Ottawa, se retirer de la table pourrait bientôt devenir préférable, en fait, à la recherche d'un accord sous la menace constante là, des Américains. Soutenu par une opinion publique canadienne de plus en plus favorable aux mesures de représailles, on vous en parlait plus tôt cette semaine, effectivement, les Canadiens qui veulent un gouvernement incisif là, dans le dossier. Le gouvernement qui réalise justement qu'accepter de perdre au change, c'est parfois l'unique option politique viable face à l'intransigeance américaine. Donc, c'est à lire Campbell Clark dans le Globe and Mail. Aujourd'hui, il y en est question encore une fois de ces négociations un peu partout là, dans la presse canadienne, bien sûr. À la une du Vancouver Sun aujourd'hui, on revient sur ce vif débat entourant les revendications territoriales autochtones chez nous en Colombie-Britannique. Les conservateurs provinciaux, on le sait, qui accusent le gouvernement néo-démocrate de David Eby de négocier en secret la cession de près de 97 000 kilomètres carrés de terres publiques aux Premières Nations. L'opposition qui affirme que ce transfert-là massif inclurait la quasi-totalité du territoire traditionnel de la nation Tahltan dans le nord de la province. Bon, du côté de Victoria, on rejette catégoriquement ces allégations-là. On dit que c'est totalement faux. Le gouvernement qui précise qu'aucun accord secret n'est sur la table rappelle aussi qu'il s'agit plutôt de cadre de co-gestion entre la Première Nation et les provinces, de négociations territoriales transparentes qui seraient en

entamé en fait depuis des décennies. Il y a des leaders autochtones qui sont cités dans le Vancouver Sun qui dénoncent, eux, une rhétorique de l'opposition. Ils rappellent que ces accords-là de réconciliation offrent en fait une précieuse certitude juridique, stimulent aussi des projets de développement économique majeurs pour l'ensemble de la province. C'est un article intéressant de Alex Lazenby dans le Vancouver Sun, paru là, donc ce matin, jeudi. Et on termine, j'ai décidé de terminer avec une histoire qui fait du bien. Vous avez peut-être vu ces images de ce sauvetage inusité qui attire l'attention aussi du Vancouver Sun aujourd'hui. Puis on l'a vu beaucoup sur les médias sociaux. À la fin du mois de juillet, à Alert Bay, il y a trois jeunes loutres de rivière qui se sont retrouvées prisonnières d'un filet de pêche abandonné sur un quai. On voyait les loutres inertes là, et c'est l'intervention rapide d'un pêcheur à la retraite qui s'appelle Gordon Mellish qui a permis d'éviter le pire, parce que alors que l'une des loutres était inerte et ne respirait plus, il n'a pas hésité, Monsieur Mellish, à lui prodiguer la réanimation cardio-respiratoire. Il lui a fait un bouche à nez pour ramener la loutre à la vie. L'animal a survécu, a été pris en charge par un centre de réhabilitation, et dans le Vancouver Sun, on rapporte qu'après une semaine de soins, cette jeune loutre a été relâchée avec succès dans la nature, où elle a retrouvé sa famille, d'ailleurs, parce qu'évidemment, on les relâche au même endroit. La GRC qui a publiquement salué le dévouement exceptionnel des citoyens de la communauté. Alors voilà, une histoire qui met un peu de baume sur notre cœur et qui se termine bien, pour une fois.

0: Salim est avec nous. Bon, on parle de baseball, puis ça me fait toujours plaisir de parler de baseball. Jojo Parker et les Canadiens qui ont gagné encore. Bref, ça s'est bien passé hier.
1: Oui, qu'on peut appeler ce segment « Qu'est-ce que Jojo Parker a fait aujourd'hui? » Parce qu'on parle beaucoup de lui, oui. Le meilleur espoir des Blue Jays cette semaine.
0: Ben oui.
1: Parce qu'il en a déjà fait énormément en seul deux matchs avec les Canadiens de Vancouver. Le phénomène de 20 ans a produit 2 points hier. Soit dans la victoire spectaculaire de l'équipe contre les Dust Devils de Tri-City. Mm-hmm. Et les Canadiens ont remporté le match en 9e manche grâce à un circuit victorieux de Jake Casey. Il s'agit de leur 5e victoire consécutive.
0: Hey, ça va bien, là. Ben oui, vraiment. On s'est réveillé chez les Canadiens en fin de saison. C'est une saison qui est longue aussi, là, mais quand même, on est content de ces victoires-là, là. J'imagine les rassurés.
1: Est-ce que tu es un amateur de baseball?
0: Oui, j'aime beaucoup le baseball.
1: Ah, oh, ok, vraiment, oui. Napoli, ça semble vraiment l'ambiance.
0: Ah ouais, non, c'est vraiment, moi j'adore aller là. Et puis j'y vais pas assez souvent parce que bon, on se lève tôt le matin, mm-hmm. mais quand même, c'est toujours hyper agréable. Surveillez, là, les billets commencent à s'envoler chez les Canadiens. Là, on le voit qu'avec le succès, ça arrive aussi. Là, évidemment, le stade est rempli. Mais si les gens ne sont jamais allés voir un match des Canadiens, ça vaut toujours le coup d'essayer de mettre la main sur des billets, puis de voir justement Jojo Parker, Mathieu Vallée aussi qui joue pour les Canadiens, qui sont beaux à voir aller. On parle de Ligue canadienne de football aussi. Sarlim, on joue à Calgary ce soir chez les BC Lions.
1: Oui, ici à Calgary, les Lions de la Colombie-Britannique sont ici ce soir pour affronter les Stampeders. Les Lions veulent poursuivre sur leur lancée après le retour du 4, la vedette Nathan Rourke la semaine dernière, alors qu'il a mené l'équipe vers une victoire à 27-24 contre Hamilton. Et Rourke avait raté 3 matchs avec une blessure, mais il a semblé en grande forme avec 370 verges par la passe et 2 passes de toucher. Et il retrouvera maintenant son ancien coéquipier Vernon Adams, qui a joué quelques années avec les Lions de BC. Adams a connu beaucoup de succès cette saison, donc ça va être un match qu'on va surveiller ce soir.
0: Ben absolument. Comment ça va les Stampeders cette année? Est-ce que c'est une bonne saison?
1: Pas une bonne saison, pas mauvais comme si comme ça, mais Adams a joué vraiment vraiment bon. Je pense qu'il est probablement le meilleur pour most outstanding player à ce point de la saison.
0: Ah ouais.
1: Il a joué vraiment bon. Peut-être du revanche parce que le break-up entre Adams et les Lions était vraiment dur pour lui et je pense qu'il a un chip on his shoulder et il a quelque chose à éprouver. Donc c'est le mentor contre le mentee ce soir à Calgary.
0: C'est ça. Exactement. On aime ça. Merci beaucoup, Sarlim. On se retrouve tout à l'heure. À tantôt.
1: Merci, au revoir.
2: Au Yukon, les manchettes.
0: Un tronçon de la route Klondike Sud là, demeure fermé jusqu'à la frontière en fait avec la Colombie-Britannique.
3: Oui, je vous le disais hier, il y a des glissements de terrain qui se sont produits près du populaire camping Conrad, donc à proximité de Carcross. Une personne s'est retrouvée coincée entre les éboulis, mais n'a pas subi de blessures. Donc une fois les résultats des analyses donc des ingénieurs connus et la zone jugée sécuritaire, les équipes s'affaireront à créer un détour sécurisé. La circulation alternée sur une voie pourrait être rétablie dès vendredi, sauf que la route va demeurer complètement fermée pendant la nuit.
0: Donc, on reste prudent puis on évite le secteur, bien sûr. Le gouvernement du territoire aussi qui a annoncé un nouveau financement. Ça, c'est pour un projet d'adressage civique à Teslin. On parle de quoi?
3: Il y a plus de donc quand on vérifie les adresses et tout ça donc et qu'on en assigne des nouvelles aussi si ça n'a pas été fait depuis un certain temps et justement là ça fait plus de 2 décennies que les adresses n'ont pas été mises à jour dans la communauté, plus de 63 000 $ donc qui vont servir à vérifier les adresses des bâtiments existants et à en ajouter de nouvelles. C'est un projet conjoint entre le village et le conseil des Tlingit de Teslin. Le maire Gord Curran dit que bon la plupart des résidents de la collectivité savent comment se trouver entre eux, mais c'est une toute autre histoire pour les premiers répondants. Et puis sinon, ben il y a un nouveau parcours de disque golf à Whitehorse, donc dans le parc du Mont Lorne.
0: Avez-vous déjà essayé ça?
3: Non plus. Jamais. J'ai trop de hobbies, donc je pense que ça sera pas pour tout de suite.
0: ça s'ajoute à la longue liste des choses à faire.
3: Mais donc, c'est un nouveau parcours donc qui passe là de 9 à 18 paniers. C'est situé donc au centre communautaire du Mont Lorne. Et ça, en fait, ça passe derrière le centre communautaire à travers les arbres dans la forêt. On dit que les concepteurs disent que le parcours est volontairement technique. Donc, avis aux amateurs.
0: Bon, ben oui, avis aux amateurs. Puis, si vous êtes un fan de disc golf, écrivez-nous. Je sais pas comment on devient bon à ça. Je comprends. Ben, on peut être bon au frisbee, j'imagine. D'abord. Et avant tout. Oui, j'aimerais ça savoir. Merci beaucoup, Emma. À tantôt à la circulation. La voie de contournement Mary Hill, on vous le rappelle, des travaux, qui ont lieu entre United Boulevard et Shaughnessy à partir de 7h. Donc, dans quelques instants jusqu'à 17h. Faites attention et ralentissez, bien sûr, dans la région. Sinon, ben à la météo aujourd'hui, on devrait, ben le soleil il est là, on le voit bien. Un peu de fumée dans l'air du Grand Vancouver, maximum de 24 prévu aujourd'hui, près de l'eau 27 à l'intérieur des terres, celle qui devrait se dégager. Whistler 30% de possibilité d'averse, maximum de 28. Soleil aussi pour l'île de Vancouver, maximum de 24 à 28 et du soleil au Yukon, maximum de 23. Les infos de 7h tout de suite.
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1: Ce matin, au Radio-Journal, pendant que les négociations commerciales avec les États-Unis battent de l'aile, le Québec se prépare à l'imposition possible de nouveaux tarifs. 20 000 personnes sont toujours évacuées en Colombie-Britannique.
2: This may be our new normal.
1: Le premier ministre croit que les feux de forêt sont la nouvelle réalité. Et un peu partout au pays, les amateurs d'astronomie ont eu droit à tout un spectacle hier.

0: Bonjour, ici Élise Jeté. Bienvenue au Radio-Journal. Le ton change dans les négociations commerciales entre le Canada et les États-Unis. Après avoir tenu un discours plutôt optimiste en début de semaine, les négociateurs canadiens jugeraient maintenant insuffisante la dernière offre américaine selon des sources de CBC. Mais les négociations se poursuivent tout de même. Le ministre du Commerce Canada-États-Unis, Dominique Leblanc, est toujours à Washington et il rencontrera à nouveau aujourd'hui son homologue américain, Jamieson Greer. Pendant ce temps, au Québec, le gouvernement de Christine Fréchette se prépare à l'imposition possible de nouveaux tarifs dès la semaine prochaine. Hugo Métro fait le point.
1: L'optimisme affiché en début de semaine semble avoir été rattrapé par la réalité des négociations. Selon des sources de CBC, la dernière offre américaine ne serait pas à la hauteur des ambitions canadiennes. Washington proposerait de réduire certains tarifs sectoriels, mais pas suffisamment aux yeux d'Ottawa. Le président et chef de la direction de l'Association de l'aluminium du Canada, Jean Simard, s'attend à ce que les négociations s'accélèrent très bientôt.
2: Tout est encore devant nous. On entre un petit peu plus dans les détails et on se rapproche de l'essence même des choses. On comprendra là, que c'est une négociation qui, comme on l'a vu dans le passé, va surtout se développer dans les dernières 24 heures, 36 heures.
1: La délégation canadienne menée par le ministre responsable du commerce Canada-États-Unis, Dominique Leblanc, est d'ailleurs toujours sur place pour tenter de rapprocher les positions. Et au Québec, on se prépare déjà aux conséquences possibles. La première ministre Christine Fréchette va rencontrer les secteurs les plus exposés et voir quelles mesures pourraient être nécessaires si ces tarifs entrent en vigueur. Ce matin à Montréal, la réunion va se faire avec notamment des représentants des secteurs de l'aluminium et de l'acier. Une autre rencontre est prévue demain, cette fois avec notamment les producteurs agricoles et laitiers. Et le temps presse, les nouveaux tarifs de 50% doivent entrer en vigueur mercredi prochain, soit le 19 août. Ici Hugo Métro, Radio-Canada, Montréal.
0: Le premier ministre de la Colombie-Britannique promet un soutien durable aux communautés touchées par les feux de forêt. David Eby veut aussi examiner les interventions d'urgence et il estime qu'il y a des leçons à tirer sur la rapidité du feu de Bald Range. Par ailleurs, il a rencontré des évacués de la vallée de l'Okanagan hier. Amelia McCower a préparé ce qui suit.
3: Vous n'êtes pas seul, c'est le message qu'a lancé le premier ministre de la Colombie-Britannique David Eby au centre d'accueil de Pentington, aux côtés de sa ministre de la gestion des urgences, Kelly Green. Il a rencontré notamment des sinistrés, des bénévoles de l'incendie de Bald Range qui demeure non maîtrisé et qui a forcé l'évacuation de 12 000 personnes. Le premier ministre a également offert ses condoléances aux proches de l'octogénaire qui est décédé pendant l'évacuation du 7 août.
4: This may be our new normal.
3: Alors que le brasier s'est propagé à une vitesse qui a surpris les autorités locales, une nouvelle réalité pour la Colombie-Britannique et les autres provinces canadiennes, prévient David Eby. Le premier ministre estime que sa province devra refaçonner son territoire pour y faire face, entre autres avec des brûlages préventifs et des gicleurs pour protéger les infrastructures clés, ce que demande aussi Greg Gabriel, le chef de la bande indienne de Penticton.
5: We're not doing enough to
3: address. Il estime que la lutte au changement climatique exige la collaboration de toutes les communautés alors que la province combat plus d'une centaine de feux.
6: Meeting the needs of people at this moment.
3: Kelly Green a aussi rappelé que la Colombie-Britannique n'a pas eu besoin de l'aide du fédéral pour les hébergements puisque l'état d'urgence a permis de réquisitionner suffisamment de chambres d'hôtel. Le défi toutefois est celui des animaux qui accompagnent leurs propriétaires. David Eby indique qu'il n'hésitera pas à solliciter l'armée canadienne au besoin. Ici Amelia McCower, Radio-Canada, Victoria.
0: Une partie de l'Europe suffoque à nouveau. Le Royaume-Uni s'apprête à vivre sa cinquième vague de chaleur au cours d'un été exceptionnellement chaud. La température devrait grimper jusqu'à 38 degrés dans le centre et le sud-est du pays. C'est juste en dessous du record établi en 2003. En France, le mercure pourrait atteindre les 40 degrés dans le centre et le sud du pays. La chaleur extrême est aussi attendue dans certaines régions italiennes et espagnoles. En bref, ailleurs dans le monde. En Colombie, les opérations de recherche de survivants atteignent une phase décisive près de 72 heures après le puissant séisme qui a frappé l'ouest du pays. Le bilan s'élève maintenant à 265 morts et près de 3500 blessés. Des centaines de personnes sont toujours portées disparues. Des milliers de familles se retrouvent aussi sans toit puisque de nombreux logements ont été détruits. Trois jours de deuil national ont été décrétés, en plus de l'urgence économique, une mesure qui permet notamment de modifier le budget sans passer par le Parlement. Le mois de juillet a été le plus meurtrier pour les civils ukrainiens depuis mai 2022, selon un rapport des Nations Unies. Au moins 437 civils ont été tués et plus de 2600 ont été blessés, soit une hausse de 70 % par rapport à pareille date l'an dernier. Le document souligne que les civils sont confrontés à des risques accrus, en raison notamment de l'utilisation en hausse de missiles et de drones dans les centres urbains. Le nombre de victimes civiles russes a aussi augmenté le mois dernier, selon le même rapport. Moscou fait état de 79 morts et 601 blessés. L'Iran réitère que le détroit d'Ormuz reste sous son contrôle. Cette déclaration survient après que le président américain Donald Trump a revendiqué sur son réseau social le contrôle américain de ce passage stratégique. Le détroit d'Ormuz est verrouillé par l'Iran. Les États-Unis

0: imposent de leur côté un blocus aux ports iraniens. Les hostilités ont repris entre les deux pays début juillet, mais les frappes se sont depuis atténuées. Transaction record dans l'Association nationale de basketball, la NBA. La mythique équipe de Los Angeles, les Lakers, a été vendue pour plus de 12 milliards de dollars américains. La nouvelle confirmée hier en a surpris plus d'un, puisque l'équipe avait changé de main il y a moins d'un an. Les nouveaux propriétaires sont l'ancien patron de Disney et Joshua Kushner, le frère de Jared, le gendre de Donald Trump. Comme l'explique Julie-Marie Lecomte, cette transaction soulève des questions aux États-Unis.
1: Il rachète le club à un certain Mark Walter, un mania de la finance qui se trouve être visé par une enquête fédérale pour fraude. De quoi alimenter ici aux États-Unis bien des spéculations, d'autant que l'acquisition ressemble fort à un lot de consolation pour Joshua Kushner. C'est lui qui devait prendre la tête de la société commerciale de la FIFA. Projet sulfureux, remballé il y a moins de 15 jours. Alors est-ce que l'enquête contre le propriétaire actuel n'est pas une façon de lui tordre le bras pour le forcer à vendre à une famille amie des Trump? Est-ce qu'au contraire, il vend au clan président un monument du sport américain pour s'attirer ses faveurs? C'est oublié un peu vite que Joshua Kushner n'est pas Jared. Il a même financé des campagnes démocrates et sa femme à lui est une anti-Trump convaincue. Ce qui est sûr en tout cas, c'est que la transaction qui doit encore être approuvée par la NBA va être scrutée de très près.
0: C'était Julie-Marie Lecomte. Et en terminant, un spectacle céleste s'est déroulé un peu partout au Canada hier. Une éclipse solaire partielle a eu lieu et pour l'occasion, de nombreux rassemblements avaient été organisés, notamment à Rimouski au Québec. Isabelle Danfous s'y est rendue.
2: L'éclipse solaire partielle donne des allures de biscuits croqués au soleil.
3: Comme si ça se faisait manger.
2: Une métaphore d'enfant qui décrit bien le phénomène que les terriens observent lorsque la Lune cache une partie du disque solaire.
4: Moi, je suis pas ma première.
2: Les membres du club d'astronomie de Rimouski, dont Paul Leroy fait partie, ont invité leurs concitoyens à observer le phénomène au parc Beauséjour. Trois télescopes et des lunettes protectrices étaient à la disposition des curieux.
4: Ce qui me fascine, ben, c'est qu'on voit un événement.
2: Des enfants ont profité des vacances pour bricoler et se fabriquer des boîtes à éclipse solaire pour l'événement.
3: C'est que ma mamie, elle a regardé sur son téléphone puis elle l'a trouvé et un projet. Parce qu'on voulait être sûr de pouvoir voir l'éclipse si on n'avait pas de lunettes.
2: Le rassemblement au Parc Beauséjour démontre que l'astronomie est une science accessible. Ghislain Picard, membre du club d'astronomie de Rimouski.
5: C'est vraiment accessible à tous. Simple. Il suffit d'être équipé avec des instruments simples. On peut observer tout simplement les étoiles, le soleil, la lune et tout ça.
2: Le spectacle céleste se poursuit durant les prochaines nuits avec l'observation des perséides, des étoiles filantes qui sont à leur pic d'activité. Ici Isabelle Danfous, Radio-Canada, Rimouski.
0: C'est ce qui met fin au Radio-Journal. 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Au nom de toute l'équipe, passez un excellent jeudi à l'antenne d'ici première.

0: instant, on reçoit Jean-Marc Nadeau, ancien policier de la GRC. Pourquoi? Ben, on en a beaucoup parlé de la cause de ces feux chez nous, entre autres de ce feu de Bald Range, bien sûr, là, ce feu près de Summerland. Les rumeurs vont bon train, on l'a dit, il y en a eu beaucoup. Évidemment, il faut faire attention à ça, il ne faut pas accuser des gens sans preuve. Et c'est bien sûr aux forces de l'ordre que revient le travail de déterminer qui et comment tout ça est arrivé avec l'aide, bien sûr, des services des incendies. On va donc voir avec Jean-Marc Nadeau comment on mène une enquête comme celle-là quand vient le temps de déterminer les causes d'un incendie. C'est possible, bon, que ce feu soit d'origine humaine, bien sûr. Ça, on le sait maintenant. Alors, on va en parler avec lui vers 7h15. Il sera question aussi avec Philippe Doyon-Poulin de NAV Canada. NAV Canada qui va tester le premier système de contrôle de la circulation aérienne à distance au pays. On le sait, on a un problème. On a une pénurie de contrôleurs aériens au Canada. Vous avez certainement vécu cette situation si vous êtes parti de YV. Il n'y a pas longtemps, en tout cas au cours de la dernière année, des vols en retard, il y en a eu beaucoup. On n'arrive pas à partir parce qu'on a eu un problème avec les contrôleurs aériens. Est-ce qu'un système automatisé, c'est possible? À quel point on est avancé? Semble-t-il que ça existe déjà? Est-ce que c'est sécuritaire aussi? Philippe Doyon-Poulin va nous informer là-dessus vers 7h35. Et Anna Kennedy sera là aussi, médecin, députée conservatrice du nord de l'île de Vancouver. Le personnel médical américain séduit par la Colombie-Britannique. Ça semble marcher, vraiment. On avance dans ce dossier-là. Et notre façon d'attirer les médecins, semble-t-il, est assez séduisante que plusieurs d'entre eux ont décidé de s'établir maintenant chez nous, en Colombie-Britannique. Alors, on va en parler avec la députée Kennedy tout à l'heure. Emma?
1: Bon, le premier ministre David Eby, vous l'avez entendu, oui, était à Penticton hier, pour rencontrer des évacués, les autorités locales, avec donc ses ministres attitrés, notamment Kelly Green, responsable de la gestion des urgences. Il y a eu énormément de frustration par rapport au temps que ça prenait pour les évacués de Summerland d'avoir accès à des services aux évacués, des services d'urgence, notamment rejoindre la ligne des évacués, mm-hmm, trouver de l'aide pour l'hébergement. Bon, ça a finalement débloqué. Là, on a vu que la province a utilisé l'état d'urgence pour réquisitionner des chambres d'hôtel. Donc, on a dit hier qu'on n'avait plus besoin de l'aide du fédéral à ce niveau-là. Mais tout de même, David Eby a reconnu que on n'a pas réussi à offrir cette aide-là dans les délais raisonnables. Et donc, on va examiner la réponse d'urgence pour voir comment on peut faire mieux. Il a aussi dit que la Colombie-Britannique et particulièrement l'Okanagan, les résidents le savent, nous le disent, doivent s'habituer donc à cette nouvelle réalité que sont les feux de forêt en période estivale, des feux de forêt dont on remarque que le comportement est davantage extrême là, mm-hmm, depuis les dernières années. Et le premier ministre a dit que oui, effectivement, il allait peut-être falloir revoir nos politiques de gestion des forêts, notamment avec davantage de brûlage dirigé. Il y a des documents qui ont été rendus publics donc sur l'intervention policière en février lors de la fusillade à Tumbler Ridge. On se rend compte qu'il y a eu une confusion initiale donc concernant le nombre de suspects impliqués dans la fusillade meurtrière. Des documents qui ont été dévoilés dans le cadre d'une contestation judiciaire menée donc par un consortium de médias dont nous faisons partie, CBC Radio-Canada, mais des documents qui sont énormément caviardés et donc qui ne permettent pas de répondre à la question à savoir combien de temps est-ce que ça a pris pour les enquêteurs, les agents, c'est-à-dire de la police locale, d'arriver sur place.
2: Voilà.
1: Et puis il y a un comité multipartite des finances qui recommande au gouvernement NPD de renoncer à son projet d'élargir la taxe de vente provinciale, notamment aux comptables, ingénieurs, architectes et entreprises de sécurité.
0: Voilà, merci beaucoup Emma.
1: On se reparle
0: tout à l'heure. Circulation pour l'instant, c'est encore une fois tranquille ce matin. La voie de contournement Mary Hill, il y a des travaux entre United Boulevard et Shaughnessy à partir de 7h ce matin. C'est donc commencé depuis une quinzaine de minutes. Ça se termine comme à l'habitude à 17h. Faites attention aux gens sur place, bien sûr aux travailleurs dans le secteur. Si vous êtes témoin de quelque chose, vous me le dites. 604-662-6 03. 6-0-4-6-6-2-6-0-3-2. Bien sûr, hein, message texto, vous faites ça à l'arrêt, bien évidemment. Quand vous conduisez, on ne vous incite pas à nous écrire pendant que vous conduisez. Sinon, à la météo pour aujourd'hui, ben, un ciel qui devrait se dégager pour le Grand Vancouver, c'est ce qu'on prévoit aujourd'hui. On sent, il y a un peu de fumée dans l'air, maximum de 24 près de l'eau, 27 à l'intérieur des terres. Whistler, 30% de possibilité d'averse, maximum de 28 pour la journée. L'île de Vancouver, du soleil, maximum de 24 pour Victoria, 28 pour Nanaimo. Brouillard prévu pour Tofino aujourd'hui, ce qui devrait se transformer en brune intermittente pour Tofino là, pour ce soir, cette nuit et demain vendredi. Avertissement au jaune maintenant quant à la qualité de l'air pour Kamloops et Kelowna. Ça s'est amélioré et c'est tant mieux. Maximum de 31 pour Kamloops avec 30% de possibilité d'averse. 40% de possibilité d'averse pour Kelowna aujourd'hui avec un maximum de 30. Prince-Georges, du soleil, maximum de 22 à 23 pour aujourd'hui et demain. Dawson Creek, Fort St. John, un ciel couvert. Des averses, c'est possible pour Dawson, surtout maximum de 19, 30% de possibilité d'averse pour Fort St. John avec un maximum de 16. À Terrasse, 40% de possibilité d'averse aujourd'hui, ce soir, cette nuit. Retour du soleil demain, maximum aujourd'hui de 26. Et à Whitehorse, du soleil, maximum de 23. Ça reste ensoleillé comme ça pour demain vendredi et pour samedi. Sport. On parle de tennis toujours ce matin. Salim, notre espagnol qu'on aime tant regarder, mais c'est terminé son parcours là, à Montréal. Salim.
2: Ouais, malheureusement pour le jeune phénomène espagnol Rafael Nadal. C'est triste pour lui, mais oui. Il a une avenue tellement fort dans cette sport. Mais Brandon Nakashima a mis fin au parcours du rêve de Yodar hier. Et maintenant, Nakashima va affronter le champion en titre Ben Shelton, qui l'a facilement emporté contre l'Américain Lerner Tien. Mm-hmm. Donc, les deux Américains vont jouer pour le final ce soir à Montréal. Et chez les femmes, Iga Swiatek et Elena Rybakina vont s'affronter pour le titre après avoir tous les deux gagné hier soir à Toronto. Rybakina a battu l'Américain Coco Gauff, tandis que Swiatek a vaincu Elina Svitolina.
0: Voilà. Et puis, premier match aussi de la finale en CBL là, qui est annulé. Salim, qu'est-ce qui s'est passé?
2: C'est une situation tellement, tellement bizarre, Marie. Donc, effectivement, le jeu a été interrompu moins de 2 minutes après le début du premier quart contre les Sea Bears de Winnipeg et les Honey Badgers de Brampton à Brampton. Mais en raison de la condensation sur le terrain, donc plusieurs joueurs ont shooté.
0: Ah oui?
2: CBL. Oui, c'est tellement... Il y a des vidéos sur les réseaux sociaux.
0: Ah oui?
2: Oui, donc c'est tellement, tellement bizarre. Mais la CBL a ensuite pris la décision d'annuler le match et de modifier le format de la série. Donc, au lieu d'une série 2-3, il n'y aura finalement qu'une seule match pour déterminer le champion le samedi à Winnipeg. Donc, la Ligue...
0: Ah oui! C'est toute une décision, ça. Je sais pas comment on se sent chez les joueurs puis les équipes qui s'affrontent. Est-ce qu'il y a eu de la frustration?
2: Je pense que oui. Et le Winnipeg Free Press a publié un excellent reportage qui explique davantage la situation et comment je comprends effectivement l'équipe des Steelheads de Mississauga dans le OHL, Ligue majeure d'hockey dans Ontario. Mm-hmm. Veulent faire leur entraînement dans la même facilité que les Honey Badgers jouaient. Donc, il y a du glace derrière que du parquet de basketball. Donc, glace,
0: pour
2: il y a
0: la
2: du
0: glace.
2: Moisture.
0: Faire la glace puis enlever le terrain de basketball. J'imagine qu'il y aura quelques critiques.
2: T'as vu quelque chose comme ça avant?
0: Non, moi, j'ai jamais vu ça. mais effectivement, c'est souvent... Mais on le voit. Puis avec les différentes ligues maintenant en sport, féminin, sport masculin, dans la plupart des endroits où on joue, les arénas, tout ça, ça commence à être compliqué, hein, cette cohabitation-là entre les différents terrains, les différents sports aussi. Puis là, on le voit, c'est ce que ça fait en basketball maintenant. Merci beaucoup, Salim, on se reparle tantôt, à plus tard.
2: Merci, Mary.
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0: Oui, écrivez. écrivez-moi 604-662-6032. Avec ce feu ravageur de Bald Range, les rumeurs, on vous le disait tout à l'heure, vont bon train sur les causes de ce brasier qui a forcé en 22 000 personnes à l'évacuation du côté de Summerland. Et il est en effet possible que ce feu soit d'origine humaine. La GRC qui enquête justement sur tous les départs de feux suspects cherche actuellement des indices pour déterminer les causes de tout ça. Et pour comprendre comment la GRC procède à ce type d'enquête, avec nous Jean-Marc Nadeau, qui est ancien policier de la GRC, qui se trouve en Saskatchewan. Monsieur Nadeau, bonjour.
4: Bonjour.
0: Merci, merci Jean-Marc d'avoir accepté notre invitation. Bon, effectivement, on imagine que c'est compliqué ce genre d'enquête. Comment on commence par quoi? On commence par les témoignages. Comment on débute par quoi dans ce type d'enquête?
4: Absolument. Comme toute enquête, que ce soit des feux comme ça ou autre, on commence toujours par les témoignages. On va prendre le temps de parler aux gens qui étaient présents.

0: d'essayer de comprendre qu'est-ce que eux ont vu. Et habituellement, on va trouver peut-être un petit filon ici et là qui vont nous aider à éparpiller la fouille, à éparpiller les enquêtes comme telles et voir quel genre de preuves qu'on peut trouver.
1: Bon, voilà. J'imagine qu'il y a quand même des difficultés, là. C'est pas si simple. On peut pas accuser quelqu'un à tort. On doit faire un ménage dans les témoignages. C'est quoi les grandes difficultés de ce type d'enquête-là?
0: Parce que le monde va voir ce qu'ils vont voir, right? Les perspectives de chaque individu vont être un peu différentes. Donc, faut essayer de trouver le filon qui est semblable dans toutes ces histoires-là, dans toutes les entrevues qu'on va faire. Et ensuite, mais aussi, il y a un travail sur le terrain qui va commencer, se développer par rapport à ce qu'ils peuvent peut-être trouver comme indices physiques. Et naturellement, les laboratoires judiciaires vont être de bon augure pour aider à identifier si c'est des preuves qui vont peut-être soumettre à supporter plutôt l'enquête.
1: Oui, donc faut faire évidemment, faut arriver à faire la différence, j'imagine, entre un accident puis une maladresse puis un acte délibéré aussi, parce qu'on a vu par le passé, bon, il y a des étincelles qui peuvent être causées par des véhicules. Évidemment, on parlerait d'une maladresse dans ce cas-là. Tout ça est bien différent, là, donc les conséquences de ça aussi sont différentes.
0: Oui, absolument. Puis, comme je disais, le laboratoire judiciaire, vous en avez un à Vancouver, va être très utile dans cet aspect-là. Ils ont des techniques très précises pour scientifiques pour justement aider à cette facilité d'identifier les indices.
1: Justement, est-ce que des policiers, qui sont les policiers chargés de ce type d'enquête-là? Est-ce qu'il y a une section dédiée de la GRC? Comment c'est fait?
0: Ça se pourrait. Écoute, ça fait 13 ans que j'ai quitté la GRC.
1: Ouais.
0: Ça a évolué un petit peu, mais dans mon temps, écoute, on avait les enquêtes majeures qui étaient spécialisées dans différents types d'enquêtes. Mais écoute, une enquête, c'est une enquête. Hein. On cherche les 5 W, comme on dit en anglais, le who, what, where, when. Puis ensuite, on ramasse des indices, on les analyse, on essaie de filer tout ce qui se passe. Donc, c'est difficile, c'est complexe, mais en bout de ligne, une enquête, c'est une enquête.
1: Ouais, voilà, ben oui, effectivement, là, ça revient toujours au même. Mais dans ce cas-là, j'imagine aussi qu'on travaille avec les services des incendies. Il doit y avoir une coopération là, avec différents services.
0: Absolument, absolument. Les services des incendies vont avoir aussi des enquêteurs très spécialisés, donc ils vont aider de ce côté-là.
1: Voilà. Qu'est-ce que ça veut dire une situation comme celle-là pour justement la GRC en général? C'est-à-dire qu'on a en ce moment des gens qui sont évacués. On a dû évacuer certains secteurs qui sont gérés par la GRC. Ça demande cette situation-là une grande coordination, j'imagine aussi. Est-ce que c'est compliqué? Ce qui se passe là sur le terrain pour les
0: C'est
1: agents
0: très
1: de la GRC.
0: compliqué, ce qui se passe. Écoute, la Saskatchewan a fait face à une situation semblable l'an dernier. Les services d'Aquarouge vont aider énormément à coordonner les gens qui sont évacués, leur donner une place à habiter, etc., etc. Donc c'est oui, très compliqué. Ça demande beaucoup du personnel qui ont de l'expérience dans ce domaine-là.
1: Oui, puis on a vu des vols aussi, là, entre autres des vols de cuivre. On a vu des gens profiter de ça pour voler du cuivre, là, ce qui fait en sorte que les communications ont été difficiles à rétablir dans certains secteurs aussi. Alors, faut faire attention au pillage aussi. On s'occupe de ça.
0: Malheureusement.
1: Oui.
0: Malheureusement, oui,
1: Malheureusement.
0: Les gens qui sont pas honnêtes, si on veut, vont prendre avantage de ça. Malheureusement, c'est une... Mais la GRC, la police en général, va vouloir aussi patrouiller où ce qu'ils peuvent, justement pour protéger les effets personnels des gens, les maisons, etc.
1: Ça fait beaucoup de choses à faire, ça c'est sûr. Jean-Marc, je vais vous parler aussi de Tumbler Ridge. Là. Bon, on l'a vu hier, il y a des documents judiciaires sur l'intervention de la GRC lors de la fusillade de masse là, qui révèlent que les agents savaient pas avec certitude combien de tireurs étaient sur place. Il y aurait eu de la confusion au début de tout ça. Est-ce que ça vous apparaît normal justement qu'on soit devant une fusillade où il y a eu justement ce genre de moment où on s'est posé plusieurs questions au début de l'affaire?
0: Absolument. Écoute, comme je disais tantôt avec les feux que vous m'aviez demandé, les gens, les témoignages vont être interprétés. Les gens vont voir ce qu'ils vont voir. C'est leur réalité. Ce que les policiers vont avoir à faire, c'est de parler avec eux.

0: beaucoup de gens sur le terrain pour essayer de mettre en place la situation et jusqu'à un moment où ce qu'on parlait avec assez de personnes qui étaient sur dans l'édifice dans ce cas ici, à savoir est-ce qu'il y en avait plus qu'un tireur, est-ce qu'il y avait c'est vraiment difficile puis c'est des situations qui sont très stressantes. Les gens vont vous donner de l'information, c'est pas de l'information complète naturellement. Je peux voir, moi, une personne avec un manteau bleu, mais en fait, c'est un manteau mauve. Mm-hmm. C'est vraiment essayer de mettre ça en place avant de pouvoir rentrer dans l'édifice comme tel pour justement garder les policiers aussi, les sauvegarder le plus qu'on peut.
1: Je comprends. Les marqueurs de temps aussi attachés au déroulement de l'intervention sont tous caviardés, ce qui fait que c'était impossible de savoir combien de temps la police de Temple Ridge a mis pour arriver sur les lieux. Est-ce que c'est généralement comme ça qu'on remet un rapport avec autant d'informations qui restent au final cachées?
0: Oui, il y a probablement de l'information qui fait face que les gens ne veulent pas divulguer. Je parle des citoyens qui veulent garder leur situation privée. Oui, ça va être un peu plus difficile par le temps, mais j'imagine qu'il va y avoir une enquête qui va être plus publique à un moment donné. Je sais que les policiers en ont parlé. À savoir qu'est-ce qui s'est vraiment passé. Oui. Donc, à ce moment-là, plus d'informations vont être mises de l'avant à ce moment-là. Mais écoutez, les enquêtes, les policiers veulent vraiment essayer de trouver la raison pourquoi c'est arrivé, malgré que le tireur est décédé. On veut vraiment trouver tout l'aspect de cette situation-là.
1: Bon, ben voilà. Il reste bien des choses à savoir et à comprendre de cette tragédie chez nous. Jean-Marc Nadeau, vous êtes ancien policier de la GRC. Merci beaucoup d'avoir été avec nous ce matin. Merci, Jean-Marc.
0: Ça me fait plaisir. Bonne journée.
1: Bonne journée chez vous en Saskatchewan. Au revoir.
0: Merci.

0: adeptes de vêtements de seconde main, la recherche de l'article original à faible prix a fait des friperies, des destinations prisées en ce moment. Les grandes marques ont bien sûr noté ces habitudes de consommateurs et des griffes comme Arc'teryx au magasin Simons aussi. Plusieurs entreprises se lancent dans le seconde main. On le voit maintenant dans ces succursales. Fabien Durif, directeur de l'Observatoire de la consommation responsable de l'UQAM, a discuté de cette nouvelle tendance à l'émission Il n'y a pas deux matins pareils, plutôt aujourd'hui. On écoute.
1: C'est un phénomène qu'on voit quand même depuis, je dirais, 10-15 années, surtout en Europe. C'est assez récent ici au Canada, dans les provinces canadiennes. Ben, c'est assez simple. Hein. Le marché de la mode de seconde main croît deux fois plus vite que le marché de la mode classique. On sait en plus qu'il y a un certain tassement au niveau de la mode classique. Et surtout, ce que veulent ces marques-là, c'est mieux contrôler leurs vêtements qui sont généralement revendus sur des plateformes en ligne. Hein. On les connaît très bien, les Kijiji, les Marketplace, les Vinted, ou qu'on va retrouver dans les friperies. Donc, en fait, ils veulent ramener finalement cette manne financière directement sur leur propre plateforme qu'ils développent ou dans les magasins et faire revenir aussi beaucoup les consommateurs dans les magasins physiques.
2: À quel point ils récupéraient comme ça une manne financière? Ça représenterait quoi pour eux de récupérer ce marché-là?
1: Il n'y a pas vraiment d'études qui sont capables de regarder jusqu'à quel point il y a une récupération, mais l'objectif, c'est profiter vraiment de la tendance. On le sait en particulier, bien avant la pandémie, on avait une forte croissance de la seconde main. La crise inflationniste n'a fait qu'augmenter ce phénomène-là. On va rejoindre des clientèles généralement plus féminines, un peu plus jeunes, plus urbaines. Donc, on va essayer finalement de récupérer une clientèle et puis on va les amener dans nos plateformes, dans nos magasins et on va aussi espérer qu'ils achètent du neuf. C'est aussi ça l'enjeu pour la plupart de ces marques-là.
2: Le marché de la seconde main, de la friperie particulièrement, c'est quand même alimenté par, ou en tout cas ça l'était, par une idée un petit peu de contre-culture. Comment est-ce que les grandes marques arrivent aujourd'hui à convaincre des amateurs de friperie de seconde main de se diriger vers les marques elles-mêmes?
1: Premièrement, il y a une déstigmatisation. Le marché de seconde main aujourd'hui est assez global. On voit, ça intéresse la plupart des consommateurs, surtout un peu plus jeunes. Il y a la recherche d'un produit qui est généralement rare. Donc, ces marques-là, elles vont essayer d'aller vers des produits un peu plus vintage. On le voit avec Simons notamment, on le voit avec Roots. Donc, il y a deux stratégies. Soit on va vers le vintage un peu haut de gamme, soit on va essayer de rejoindre ce que recherche le consommateur, c'est-à-dire le produit de sa marque, mais un prix beaucoup

0: beaucoup moins cher. Donc il y a vraiment cet élément-là. Mais ils vont essayer de jouer sur l'événementiel, sur des rayons qui vont être traités de manière différente au niveau physique, identiques quand ils vont être sur leur plateforme de vente en ligne. Et ils vont avoir différents types de stratégies pour faire en sorte de capter le consommateur, soit par des bons d'achat, soit par des réductions. Donc il y a vraiment cette idée-là de changer l'expérience client et de lui amener ce qu'il veut finalement directement auprès de sa marque. C'est ce qu'on voit aujourd'hui sur la plupart des marques. On le sait, mais H&M fait ça depuis des dizaines d'années en Europe. Avec ils ont différentes marques sur lesquelles ils jouent, Arquette, Coste, etc. Et on voit très bien, si on va physiquement dans ces magasins-là, qu'on attire une clientèle jeune et véritablement assez importante. Donc ça, je dirais, ça revigorifie, ça revitalise un peu le commerce de détail qui est relativement terne ces dernières années.
1: C'était donc Fabien Durive, directeur de l'Observatoire de la consommation responsable à l'UQAM, au micro de Julien Saoukuyo à l'émission Il n'y a pas deux. Matin, pareil, vous pouvez retrouver ce segment, bien sûr, sur audio, 7h32 minutes maintenant. Emma, 50 des 109 incendies de forêt toujours actifs en Colombie-Britannique ne sont pas maîtrisés pour l'instant.
2: Voilà, donc on comprend que la situation est toujours compliquée pour le service de lutte contre les incendies de forêt qui va devoir conjuguer avec du temps orageux, encore une fois dans le sud-est, accompagné de vents plus forts et bon, de la pluie, à savoir quand et en quelle quantité, c'est plutôt faible en tout cas pour l'instant. Là. Les conditions chaudes et sèches qui persistent par contre dans le Caribou et le centre de l'intérieur où le risque de nouveaux départs de feu demeure élevé. On dit que la fumée devrait se dissiper dans plusieurs secteurs avec des vents du nord. Par contre, il y a certains avertissements de la qualité de l'air qui restent en vigueur. Donc, fiez-vous à ça pour ce qui est de la fumée qui peut autant aider que desservir le travail des pompiers parce qu'évidemment, il y a des problèmes de visibilité. Mais quand le ciel devient clair, bleu, comme c'était le cas hier, donc dans l'Okanagan, ça peut, donner de l'oxygène là au brasier. Le nombre de personnes visées par un ordre d'évacuation est repassé sous la barre des 19 000. J'ai vu aussi que dans le secteur de Squamish-Lillooet, il y a une nouvelle alerte, en fait un ordre qui a été rétrogradé en alerte à nouveau. Donc on voit dans certains secteurs, il y a des gens qui peuvent retourner chez eux. L'incendie de forêt d'Ainslie Creek là dans le canyon du Fraser et qui s'étend jusqu'à près de Merritt couvre maintenant plus de 616 km². Il s'est rapproché de la route 8 dans les derniers jours et donc BC Wildfire a déployé une opération 24 heures sur 24 à cet endroit-là.
1: Le premier ministre de la Colombie-Britannique, justement David Eby, qui était de passage, on a vu des images hier à Penticton pour rencontrer les autorités locales, les bénévoles, les évacués aussi touchés par le feu de Bald Branch.
2: Oui, puis pour reconnaître certaines choses, notamment que la réponse d'urgence au brasier donc de Bald Range ne s'est pas nécessairement faite dans les délais souhaités. La vitesse, la virulence de l'incendie a pris de court les services d'urgence. On écoute Amelia McCower.
3: And you're not alone in this moment.
4: Vous n'êtes pas seul, c'est le message qu'a lancé le premier ministre de la Colombie-Britannique, David Eby, au centre d'accueil de Penticton. Aux côtés de sa ministre de la gestion des urgences, Kelly Green, il a rencontré notamment des sinistrés, des bénévoles de l'incendie de Bald Range, qui demeure non maîtrisé et qui a forcé l'évacuation de 12 000 personnes. Le premier ministre a également offert ses condoléances aux proches de l'octogénaire qui est décédé pendant l'évacuation du 7 août.
3: This may be our new normal.
4: Alors que le brasier s'est propagé à une vitesse qui a surpris les autorités locales, une nouvelle réalité pour la Colombie-Britannique et les autres provinces canadiennes, prévient David Eby. Le premier ministre estime que sa province devra refaçonner son territoire pour y faire face, entre autres avec des brûlages préventifs et des gicleurs pour protéger les infrastructures clés, ce que demande aussi Greg Gabriel, le chef de la bande indienne de Penticton.
5: We're not doing enough.
4: Il estime que la lutte au changement climatique exige la collaboration de toutes les communautés alors que la province combat plus d'une centaine de feux.
6: Meeting the needs of people at this moment.
4: Kelly Green a aussi rappelé que la Colombie-Britannique n'a pas eu besoin de l'aide du fédéral pour les hébergements puisque l'état d'urgence a permis de réquisitionner suffisamment de chambres d'hôtel. Le défi toutefois est celui des animaux qui accompagnent leurs propriétaires. David Eby indique qu'il n'hésitera pas à solliciter l'armée canadienne au besoin. Ici Amelia McCower, Radio-Canada, Victoria.
1: Les documents judiciaire sur l'intervention de la GRC. Là, on vient d'en parler lors de la fusillade de masse à Tumbler Ridge, révèle que les agents ne savaient pas avec certitude combien de tireurs étaient sur place. Emma.
2: Voilà, donc ce sont des documents qui ont été rendus publics dans le cadre d'une contestation par un consortium de médias dont nous faisons partie.

0: Le gouvernement de renoncer à son projet d'élargir la taxe de vente provinciale à certains services professionnels.
1: Dès octobre, donc, la taxe de vente, oui, de 7 % va s'appliquer aux comptables, ingénieurs, architectes et entreprises de sécurité, notamment. La Chambre de commerce du Grand Vancouver s'est exprimée contre, disant bon, qu'on va appliquer une taxe à des services qui sont utilisés dans la plupart des projets, des grands projets d'infrastructure locaux. Paul Choi, le député néo-démocrate qui préside le comité affirme que la demande reflète les témoignages de centaines de groupes d'intérêt là, qui ont été entendus dans le cadre de consultations budgétaires. Mais la ministre des Finances, Brenda Bailey, dit que les revenus que va générer cette taxe, donc l'extension de la taxe, 1,4 milliard de dollars sont nécessaires pour financer l'éducation et les soins de santé.
0: Et le Yukon a recruté de nouveaux médecins de famille, dont 3 francophones.
1: Depuis novembre 2025, 9 médecins qui ont emménagé au territoire, 3 autres qui vont arriver en août et en septembre. L'une d'entre eux, la docteure Kalilou Saint-Onge, travaille au Centre de santé Constellation de Whitehorse. Elle dit bon que c'est entre autres le rythme de vie au territoire, la possibilité de pratiquer la médecine en français qui ont influencé son choix. On l'écoute.
2: La prise en charge des patients au Québec, c'est vraiment un sujet d'actualité dans la politique là, de prendre beaucoup de patients orphelins et tout ça. Ça reste une charge mental, je vous dirais, très élevé là, pour un médecin dans sa pratique. Ici, la prise en charge des patients se fait un petit peu différemment. Ils sont vus aux cliniques, ils sont pris en charge, mais les patients sont souvent au nom de la clinique, puis les médecins ils viennent travailler à cette clinique-là. Donc, c'est pas associé seulement à un médecin en particulier, là, la charge du suivi et tout ça.
1: Voilà, donc un nouveau modèle qui semble avoir fonctionné là quand même pour attirer certains professionnels de la santé. En juillet, il y avait encore environ 2400 résidents du territoire qui étaient dans l'attente d'un médecin de famille.
0: Oui, voilà. Merci beaucoup, Emma. On se reprend tantôt. À toi, plus tard. Cocouilleur en ce moment, on vous dit d'être attentif. On fait des travaux entre la sortie 286 dans le coin de Merritt, donc la 97C, la sortie 290, donc celle de Merritt. Donc, éviter le secteur. En tout cas, je pense qu'on peut quand même y circuler, mais ça reste compliqué. Puis encore une fois, drivebc.ca, vous obtiendrez les réponses nécessaires là, quant à vos déplacements dans ces régions qui sont affectées. Bien sûr, par les feux de forêt. On vous rappelle aussi chez DriveBC le numéro hein, pour bon justement si vous êtes témoin de quelque chose d'un feu, d'un départ de feu, vous pouvez faire étoile 55 55 étoile 55 55 ou le 1-800-663-55-55. On vous demande bien sûr aussi dans vos déplacements justement d'être attentif à ce que vous voyez autour. À la météo dans le Grand Vancouver pour aujourd'hui, il y a un peu de fumée dans l'air, maximum de 24 près de l'eau, 27 à l'intérieur des terres. On parle d'un ciel généralement ensoleillé pour la vallée du Fraser, dégagement attendu pour Vancouver. Les nuages qui pourraient refaire leur apparition ce soir, cette nuit, avec un 30 % de possibilité d'averse là prévue. Whistler, 30 % de possibilité d'averse là aussi, maximum de 28 pour aujourd'hui. L'île de Vancouver, du soleil, soleil pour Victoria, maximum de 24, soleil aussi pour Nanaimo avec un maximum de 28. Tofino, c'est du brouillard au menu pour la journée, maximum de 16, de la brune intermittente prévue pour ce soir, cette nuit. Avertissement de qualité de l'air toujours en vigueur pour Kamloops, Kelowna, mais les choses se sont améliorées. On est passé de l'orange au jaune pour aujourd'hui, maximum de 31 pour Kamloops, 30 degrés pour Kelowna avec 30 à 40 % de possibilité d'averse. C'est pas suffisant, on souhaiterait plus, mais quand même, c'est là pour avoir un peu de précipitation. Le Prince George, du soleil, maximum de 22, ciel qui reste dégagé demain. Dawson Creek, Fort St. John, maximum de 19 pour Dawson. Des averses au menu. 30 % de possibilité d'averse pour Fort Saint-Jean avec un maximum de 16. À Terrasse, des averses là aussi, maximum de 26. Ça se dégage à partir de demain. Et à Whitehorse, du soleil, maximum de 23. Le contrôle aérien pourrait peut-être se faire à distance au Canada. Ça nous apparaît complètement fou de dire ça, mais on parle vraiment de la capacité des contrôleurs de guider des avions qui se trouvent à des centaines de kilomètres. Et c'est ce que compte tester NAV Canada, la société qui gère la circulation aérienne au pays, dès 2027. Donc, on parle évidemment de murs d'écran géants, là, au lieu de fenêtres, l'accès à un mode infrarouge.

0: aussi pour la vision nocturne ou dans le brouillard. On parle de tout ça avec Philippe Doyon-Poulin, professeur agrégé à Polytechnique Montréal, spécialiste des facteurs humains en aviation et des interfaces humains-machines. Philippe, bonjour.
1: Oui, bonjour.
0: Merci d'être avec nous. Bon, tout d'abord, évidemment, quand on lit ça, je dois dire, surprise et un peu de stupéfaction même, parce que bon, on peut être inquiet de ça. Est-ce que c'est effectivement maintenant possible de faire ça à distance, le contrôle aérien?
1: Oui, donc il faut distinguer, en fait, le projet dont on parle en ce moment, c'est pour le contrôle à l'aéroport.
0: Oui.
1: Donc, en ce moment, il y a une tour. Quand vous allez à l'aéroport, en fait, on voit la tour, puis le contrôleur de tour se trouve au sommet et donc peut voir de par la fenêtre le mouvement des avions au sol. Quant au contrôle aérien en route, une fois qu'on est en vol de croisière, en fait, ça se fait à distance. C'est déjà tout par des radars, en fait. Il n'y a pas de lien visible. Donc, l'idée de faire le contrôle en tour, en fait, c'est l'idée, c'est qu'on veut pouvoir délocaliser le contrôleur plutôt qu'il soit physiquement dans une tour au sommet de l'aéroport et regarde de ses yeux. En fait, il va se trouver dans une salle de commande qui peut se trouver à des centaines de kilomètres de là et contrôler à partir de son équipement, de ses écrans radars, etc., la communication. Mais la vue extérieure sera offerte par des caméras haute définition qui se trouvent à l'aéroport et qui, lui, pourra regarder sur une mosaïque d'écran à distance pour pouvoir faire la commande.
0: Voilà. Et donc, on est assez avancé maintenant. Tout ça, est-ce que déjà ces systèmes-là existent et sont à l'essai ou voire même sont pratiqués là dans certains endroits?
1: Ah oui. Effectivement, en fait, donc c'est déjà le cas depuis. Ça fait l'objet de travaux de développement depuis une vingtaine d'années.
0: Ouais.
1: Puis maintenant, c'est déployé à différents endroits dans le monde. Donc le cas le plus fameux, c'est au centre-ville de Londres, donc l'aéroport de London City, depuis 2021. Et entièrement contrôlé à distance.
0: Ah oui.
1: Donc, ils ont remplacé la tour, était vieillissante, les coûts de remplacement de la tour étaient dispendieux. Puis en fait, ils ont décidé de la remplacer par une tour, la tour de caméra, qui était moins coûteuse,
0: ouais.
1: Et de construire une salle de commande à distance qui se trouve à Shanwick, à 175 kilomètres de Londres. Et c'est là où les contrôleurs opèrent l'aéroport. Et depuis ce temps, en fait, les contrôleurs ont des commentaires très positifs sur les opérations, le sentiment de confiance, la sécurité et même le sentiment d'immersion. Ils racontent que lorsque le brouillard s'installe sur Londres, en fait, les contrôleurs vont mettre leur manteau parce qu'ils ont froid, même si, en fait, ils sont dans une salle climatisée.
0: Ah oui! Ah, ça, c'est drôle, hein? Donc, on se sent quand même là. J'aime beaucoup ça. Ce genre de détails-là. Alors, on pourrait avoir envie de mettre un imperméable, même si on n'est pas à Vancouver. En hiver. Est-ce que là, bon, évidemment, on opère, j'imagine, avec les mêmes standards de sécurité. On n'a pas revisité les standards de sécurité. Bien sûr, la sécurité demeure le numéro un là, dans tout ça, c'est bien évident.
1: Oui, donc vraiment l'objectif des opérations, puis c'est pour ça que ça se fait de manière graduelle. Donc, ils augmentent la fiabilité. Un contrôleur aérien demeure un contrôleur aérien. Puis en fait, c'est ça qui est important à expliquer. Il y a toujours un humain, en fait. Il y a toujours un contrôleur aérien humain qui surveille, qui donne éclairance, plus autorisation pour pouvoir faire le vol. Mais ça se fait maintenant, en fait, ça se fait à distance. Et le contrôleur, en fait, c'est l'autre aspect qui est important, est spécialiste de cet aéroport, donc de l'aéroport auquel il est autorisé. On ne peut pas sauter d'un aéroport à l'autre.
0: Ah, d'accord, OK, oui. Donc, on ne peut pas dire, aujourd'hui, il nous manque un contrôleur aérien pour YVR, pour Vancouver, on va le remplacer par celui de Montréal, par exemple. Ce serait impossible, ça.
1: C'est ce que je comprends. Sans formation préalable, ce serait impossible.
0: Voilà, exactement.
1: Puis donc, pour donner un ordre de grandeur, à NAF Canada, la formation des contrôleurs, ils ont une formation de base de 6 mois. Puis ensuite, ils ont une formation sur site à l'aéroport auquel ils seront affectés opérationnels, qui sont en compagnonnage avec un contrôleur expérimenté. Puis ça, c'est une formation qui dure de 6 à 12 mois à l'aéroport en place.
0: Ouais.
1: Puis ensuite, la personne doit réussir l'examen Transport Canada, qui le questionne sur les particularités opérationnelles de cet aéroport, le plan, les reliefs, le point de repère, etc.
0: Et bon, malgré tout ça, est-ce qu'on pense vraiment que ça pourrait réduire cette pénurie, ou du moins nous aider, là, parce qu'on a vu ici que ça a été très compliqué les derniers mois, à Vancouver en tout cas, là, pour cette affaire de contrôleurs aériens, pour cette pénurie de contrôleurs, ça pourrait vraiment rendre un fier service à la quantité de contrôleurs qu'on a?
1: C'est l'objectif. Hein? Donc, effectivement, il y a une pénurie de contrôleurs. NAF Canada estime qu'il manque encore 200 contrôleurs à travers le pays.
0: Oui.
1: Dans l'ouest du pays, ça a été plus difficile. Il y a certains aéroports qui devaient être fermés temporairement lorsque un contrôleur était en pause ou était absent. Puis donc, l'objectif du projet que NAF Canada met en place, en fait, c'est de pouvoir surveiller. Ils sont en train de construire un centre de surveillance à distance à Kingston, en Ontario. Et ils veulent pouvoir en faire un centre d'expertise.

0: En fait, ils veulent à terme pouvoir être capables de surveiller plusieurs aéroports du centre de Kingston. Et donc, l'idée, c'est les contrôleurs aériens sont une ressource précieuse. On en a peu, ça prend du temps à former, puis il faut pouvoir l'utiliser de manière intelligente.
1: Ouais.
0: Puis donc, leur objectif, en fait, c'est de pouvoir centraliser puis mutualiser l'expertise en un endroit afin d'avoir, par exemple, être capable d'avoir des contrôleurs qui seraient autorisés à opérer un ou deux aéroports. Ce qui fait que lorsque un aéroport, un contrôleur manque parce qu'il est malade ou il y a un empêchement dans la journée, il manque un contrôleur, c'est 120 vols qui sont annulés dans la journée.
1: Ben oui. Oui.
0: Il manque un pilote d'avion, il y a ce vol-ci qui est annulé, mais il manque un contrôleur, c'est 120 vols.
1: Ouais.
0: Donc l'idée, c'est s'il y en a un qui manque, on serait capable de demander à quelqu'un d'autre qui était autorisé sur cet aéroport de pouvoir venir le remplacer, puis donc offrir plus de flexibilité en ayant un bassin de plus fort de contrôleurs sur place.
1: Bon, ben, hein, puis ça semble prometteur, tout ça. Il faut des fois faire confiance, bien sûr, à la technologie aussi. Philippe, on le voit bien dans ce cas-là, ça semble salutaire et ça semble fonctionner. Merci beaucoup, Philippe Doyon-Poulin, d'avoir été avec nous ce matin. Vraiment, merci.
0: Merci, au revoir.
1: Bonne journée à vous, Philippe Doyon-Poulin, qui est professeur agrégé Polytechnique Montréal, spécialiste des facteurs humains en aviation, des interfaces humains. Machine, 7h49.
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1: Salim est là. Bon, on parle de baseball ce matin. Salim, Jojo Parker, les Canadiens qui gagnent encore. Quand même, hein, ça va bien. Là. On connaît la victoire chez les Canadiens. Une belle série de victoires.
3: Ça va bien. Et c'est le début de notre nouveau segment. Qu'est-ce que Jojo Parker a fait hier soir? Parce qu'on a parlé beaucoup de lui et ses exploits. Mais cet phénomène de 20 ans a produit 2 points hier soir dans la victoire spectaculaire de l'équipe contre les Dust Devils de Tri-City. Et une victoire tellement cool pour les Canadiens qui ont remporté le match en 9e manche grâce à un circuit victorieux de Jake Casey. Et les Canadiens maintenant, Mary occupe maintenant le premier rang de la Ligue du Nord-Ouest. Et un petit rappel pour les partisans, les feux d'artifice d'après-match sont annulés aujourd'hui en raison des feux de forêt en Colombie-Britannique.
1: Oui, on le rappelle, hein, on ne fait pas ça, effectivement. Et ça pour tout le monde, pas que pour les Canadiens. Les feux d'artifice qui sont interdits, bien sûr. En ce moment, aussi, il est question de Ligue canadienne de football. Les Lions qui jouent ce soir à Calgary.
3: Oui, exactement. Les deux équipes s'affrontent ce soir à McMahon Stadium. Les Lions veulent poursuivre sur leur lancée après le retour du coach Nathan Rourke la semaine dernière, alors qu'il a mené l'équipe vers une victoire 27-24 contre Hamilton. Rourke avait raté 3 matchs. Les Lions a gagné seulement un de ces 3 matchs, mais Rourke, il semble en grande forme avec 370 verges par la passe et 2 passes de toucher. Il retrouvera maintenant son ancien coéquipier Vernon Adams qui a joué vraiment bon cette saison. L'ambiance, j'imagine que ça va être beaucoup d'énergie ici à Calgary. Les deux équipes veulent continuer leur saison et je suis curieux parce que c'est on a parlé avant le master contre l'apprentice. Donc je suis curieux pour ce soir.
1: Oui, le maître comme contre c'est quand même ça doit être particulier dans la tête hein, quand on est joueur aussi là quand ça se passe.
3: Tu préfères le baseball ou le football, Marie?
1: Ah, moi, je suis vraiment une fan de baseball. Alors, je vais dire baseball, mais j'aime les deux. Alors, vous savez que le sport en général, j'aime ça. Ça, c'est clair. Salim, merci beaucoup. À tantôt. À plus tard.
3: À tantôt.
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1: On en a parlé de nombreuses fois, la Colombie-Britannique qui souhaite attirer des médecins, des infirmières aussi américains, américaines et les inciter à s'installer dans notre province. À la suite d'une campagne publicitaire numérique de 5 millions de dollars, le ministère de la Santé qui annonçait en mars avoir reçu près de 2900 candidatures de personnes formées dans le domaine médical. 580 candidatures ont été acceptées, dont celle de 270 médecins généralistes. La Colombie-Britannique qui a désormais le plus grand nombre de médecins par habitant de tout le Canada. Et pour en parler avec nous, la députée du Nord de l'île de Vancouver, Anna Kendi, membre du Parti conservateur et médecin généraliste elle-même. Madame Kendi, bonjour.
4: Bonjour. Est-ce que c'est Marie ou Marie Villeneuve?
5: Oui, c'est Marie. Oui, c'est Marie. Oui, c'est moi.
4: Marie, d'accord. Voilà. Merci. Voilà.
1: Anna, bon, est-ce que c'est une vraie réussite, ça, là? Comment vous la jugez, cette initiative du gouvernement provincial pour attirer plus de médecins chez nous?
4: Mais c'est une réussite, mais dans un contexte de failure, de perte. La raison que je dis ça, c'est que tout le monde se rend compte qu'on avait besoin des médecins il y a des années. Puis quand on regarde de où qu'on vient, puis où est-ce qu'on est allé, fait que quand j'ai gradué de l'école médicale, le Canada, c'était un des meilleurs pays en termes de statistiques. On avait au-dessus de 6 ou presque 7 médecins par 1000 habitants. Puis maintenant, on est rendu avec... maintenant, on fait mieux que les autres provinces, mais on est juste à 2,7.
5: Ouais.
4: Juste au-dessus de 2,7. Puis quand on regarde les autres pays comme l'Europe ou l'Australie ou la Nouvelle-Zélande, on est les deuxièmes pires. L'Autriche, par exemple, a 5,5 médecins par 1000 habitants.
5: Ouais.
4: Fait que c'est juste une goutte dans le système. Oui, c'est des bonnes nouvelles, mais on aurait dû y penser il y a des années.
1: Ouais, bon, oui, donc on a encore du retard à rattraper, c'est ce que vous me dites, là. Est-ce qu'aussi, qu'avoir plus de médecins, ça garantit nécessairement un meilleur succès en santé? Est-ce que le nombre de médecins, c'est nécessairement, ça veut nécessairement dire qu'il y a plus de gens qui vont avoir accès au système?
4: Très bonne question. Parce que ce qu'on voit, c'est que des fois qu'on a plus de médecins, mais et même plus d'attachement, mais l'accès n'est pas mieux. Voulant dire qu'il y a encore beaucoup de gens en Colombie-Britannique, c'est presque au-dessus de 1,2 million qui n'ont pas de médecin de famille.
5: Oui.
4: Alors ça, c'est un gros nombre.
1: Oui, effectivement. Puis bon, l'accès aux soins d'urgence aussi, on l'a vu là. Bon, je ne sais pas comment ça se passe chez vous, mais ça, c'est un vrai problème aussi. Il y a bien des salles d'urgence qui sont fermées. C'est des fermetures temporaires, bien sûr, mais ça reste extrêmement compliqué. Justement, quand vient le temps de parler de santé chez nous, selon vous, quels devraient être les prochains chantiers? Si on arrive maintenant à tirer des médecins, plus d'infirmières, si on a ce personnel-là, quels devraient être les prochains chantiers dans ce système de santé, si on veut l'améliorer, l'accès?
4: OK, c'est ce que j'appelle faire des band-aid solutions, des choses qu'on peut faire vite et des choses qu'on planifie pour plus long terme. Les choses qu'on peut faire vite, c'est ce que le gouvernement fait en ce moment, attirer les médecins d'autres pays. Mais il faut aussi être certain qu'on a des médecins de qualité qu'on attire. Mais quelque chose qu'on fait pas puis qui a pas de sens pour moi, c'est qu'il y a des milliers de Canadiens et de gens de la Colombie-Britannique qui étudient la médecine à l'extérieur du pays, comme en Irlande, en Australie. Puis ça fait des très bons médecins. Puis pour une raison ou autre, on les remet pas dans le système. Ce qu'on a besoin de faire, vous dire la vérité, c'est changer le système pour créer plus de ce qu'on appelle des positions de résidence. Vouloir dire que je vous donne un exemple, on produit 5 neurologues par année au Canada. On a une déficience extrême. Des fois, on attend jusqu'à 2 ans pour voir un neurologue. Alors, ce qu'il faut faire, c'est presque doubler le nombre et attirer les gens, les Canadiens, qui sont de source canadienne, qui s'intègrent très bien au système, les attirer encore pour qu'ils reviennent. Puis moi, j'ai reçu beaucoup de courriels d'étudiants qui veulent revenir. Ils sont pas capables. Puis ils veulent revenir, puis ils sont pas capables. C'est très difficile. Alors ça, c'est quelque chose qu'on pourrait faire tout de suite. Ça augmenterait les nombres très vite. C'est très important. L'autre chose aussi qu'il faut regarder, c'est on est une population qui vieillit. On a plus de maladies, c'est normal. Puis on n'a pas bâti l'infrastructure qu'on a besoin. Voulant dire les lits pour nos gens âgés. Des fois, ils sont pris à l'hôpital, on n'a pas de place pour les mettre. Aussi, on n'a pas assez de lits d'hôpitaux. Puis beaucoup des hôpitaux sont over census.
5: Oui.
4: Voulant dire qu'ils sont à plus que 90% de census, c'est dangereux. Mais nous autres, on a des hôpitaux qui sont à 160%. Oui.
1: Alors là, c'est un vrai problème. Puis bon, On le sait que la population vieillit, vous l'avez dit, là, mais c'est une situation qui est décriée souvent par les journalistes spécialistes en santé aussi qui disent là, ça, là, effectivement, là, des personnes âgées qu'on laisse dans le corridor pendant des heures alors qu'on n'est pas capable de les ramener dans une chambre ou de leur donner des soins en soins de longue durée aussi. J'imagine que ça aussi, ça fait partie du problème. En terminant, qu'est-ce que vous pensez? Bon, il est question aussi beaucoup du partage des tâches entre infirmières et médecins. Est-ce que ça aussi, c'est quelque chose à revoir dans notre système actuellement?
4: Oui, c'est quelque chose à voir. Puis aussi que ça peut créer un système qui peut être efficace. Mais il faut être certain que ça devient plus efficace. Parce que des fois, on fait quelque chose, puis on voit moins de patients, puis ça coûte plus cher. Puis les gens attendent. Mm-hmm. Alors, il faut être un système qui est efficace et que l'argent soit donné plus au moins aux administrateurs, oui. Plus aux gens qui donnent les soins de santé. Ça, c'est très important.
1: Bon, ben il y a encore beaucoup de travail à faire, mais enfin, on peut se réjouir de l'arrivée de ces médecins chez nous. Là, ça, c'est évident aussi. Quant à la rétention, c'est un autre problème dont on reparlera certainement. Anna Kindy, merci. Oui.
4: OK, je vous remercie beaucoup.
1: Merci beaucoup d'avoir été avec nous ce matin. Anna Kindy, députée, membre du Parti conservateur, médecin généraliste aussi. Merci d'avoir accepté notre invitation ce matin. Merci beaucoup. Bonne fin de journée à vous. Au revoir. Emma.
4: Au revoir.
1: Au Yukon, le gouvernement du Yukon qui a annoncé un nouveau financement pour un projet d'adressage civique. Ça, c'est à Teslin.
6: Plus de 63 000 $ qui vont servir à vérifier les adresses des bâtiments existants, en ajouter des nouvelles. C'est un projet conjoint entre le village et le conseil des Tlingit de Teslin. Le maire Gord Curran qui dit que la plupart des résidents de la collectivité savent comment se trouver entre eux, mais c'est une toute autre histoire là pour les premiers répondants. Ça fait plus de deux décennies que les adresses n'ont pas été mises à jour. Et si vous aviez manqué la nouvelle hier, Air North qui annonce la bonification de ses services à destination et en provenance de Yellowknife, ça inclut les vols au Yukon. Donc, dès décembre, le transporteur aérien va assurer une liaison toute l'année, plusieurs fois par semaine, entre la capitale des TNO, Edmonton et Whitehorse.
1: Voilà. Dans quelques instants, le Radio-Journal de 8 heures. On vous revient au retour. Notre journaliste Louis-Philippe Trozeau sera avec nous. Il est toujours à Kelowna. À tantôt.
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9: Ce matin au Radio-Journal, pendant que les négociations commerciales avec les États-Unis battent de l'aile, le Québec se prépare à l'imposition possible de nouveaux tarifs. 20 000 personnes sont toujours évacuées en Colombie-Britannique.
10: This may be our new normal.
9: Le premier ministre croit que les feux de forêt sont la nouvelle réalité. Et un peu partout au pays, les amateurs d'astronomie ont eu droit à tout un spectacle hier. Bonjour mesdames, messieurs, ici Nadi Mobarak. Le ton change dans les négociations commerciales entre le Canada et les États-Unis. Après avoir tenu un discours plutôt optimiste en début de semaine, les négociateurs canadiens jugeraient maintenant insuffisante la dernière offre américaine, selon des sources de CBC. Mais les négociations se poursuivent quand même. Le ministre du Commerce Canada-États-Unis, Dominique Leblanc, est toujours à Washington et il va rencontrer à nouveau aujourd'hui son homologue américain, Jameson Greer. Entre-temps, au Québec, le gouvernement de Christine Fréchette se prépare à l'imposition possible de nouveaux tarifs dès la semaine prochaine. Hugo Métro fait le point.
11: L'optimisme affiché en début de semaine semble avoir été rattrapé par la réalité des négociations.
10: Selon des sources de CBC, la dernière offre américaine ne serait pas à la hauteur des ambitions canadiennes. Washington proposerait de réduire certains tarifs sectoriels, mais pas suffisamment aux yeux d'Ottawa. Le président et chef de la direction de l'Association de l'aluminium du Canada, Jean Simard, s'attend à ce que les négociations s'accélèrent très bientôt.
11: Tout est encore devant nous. On entre un petit peu plus dans les détails et on se rapproche de l'essence même des choses. On comprendra que c'est une négociation qui, comme on l'a vu dans le passé, va surtout se développer dans les dernières 24 heures, 36 heures.
10: La délégation canadienne menée par le ministre responsable du commerce Canada-États-Unis, Dominique Leblanc, est d'ailleurs toujours sur place pour tenter de rapprocher les positions. Les nouveaux tarifs de 50% doivent entrer en vigueur mercredi prochain, soit le 19 août. Ici Hugo Métro, Radio-Canada, Montréal.
9: Le premier ministre de la Colombie-Britannique promet un soutien durable aux communautés touchées par les feux de forêt. David Eby veut aussi examiner les interventions d'urgence et estime qu'il y a des leçons à tirer sur la rapidité du feu de Bald Range. Il a par ailleurs rencontré des évacués.

0: de la vallée de l'Okanagan hier. Amelia McCower a préparé ce qui suit. And you are not alone
1: in this moment. Vous n'êtes pas seul, c'est le message qu'a lancé le premier ministre de la Colombie-Britannique, David Eby, au centre d'accueil de Pentington. Aux côtés de sa ministre de la gestion des urgences, Kelly Green, il a rencontré notamment des sinistrés, des bénévoles de l'incendie de Bald Range, qui demeure non maîtrisé et qui a forcé l'évacuation de 12 000 personnes. Le premier ministre a également offert ses condoléances aux proches de l'octogénaire qui est décédé pendant l'évacuation du 7 août. This may be our new normal. Alors que le brasier s'est propagé à une vitesse qui a surpris les autorités locales, une nouvelle réalité pour la Colombie-Britannique et les autres provinces canadiennes, prévient David Eby. Le premier ministre estime que sa province devra refaçonner son territoire pour y faire face, entre autres avec des brûlages préventifs et des gicleurs pour protéger les infrastructures clés, ce que demande aussi Greg Gabriel, le chef de la bande indienne de Penticton. We're not doing enough. Il estime que la lutte au changement climatique exige la collaboration de toutes les communautés, alors que la province combat plus d'une centaine de feux. Meeting the needs of people at this moment. Kelly Green a aussi rappelé que la Colombie-Britannique n'a pas eu besoin de l'aide du fédéral pour les hébergements, puisque l'état d'urgence a permis de réquisitionner suffisamment de chambres d'hôtel. Le défi, toutefois, est celui des animaux qui accompagnent leurs propriétaires. David Eby indique qu'il n'hésitera pas à solliciter l'armée canadienne au besoin. Ici Amelia McCower, Radio-Canada, Victoria.
0: Une partie de l'Europe suffoque à nouveau. Le Royaume-Uni s'apprête à vivre sa cinquième vague de chaleur au cours d'un été exceptionnellement chaud. La température devrait grimper jusqu'à 38 degrés dans le centre et le sud-est du pays. C'est juste en dessous du record établi en 2003. En France, le mercure pourrait atteindre les 40 degrés dans le centre et le sud du pays. La chaleur extrême est aussi attendue dans certaines régions italiennes et espagnoles. Et puis ces vagues de chaleur et la sécheresse ont fait grimper la demande en électricité en Europe ces dernières semaines. Le groupe de réflexion mondiale Amber, qui analyse les données afin d'accélérer la transition énergétique, a décortiqué la situation de 4 pays, celle de la France, de l'Italie, de l'Espagne et de la Hongrie. Les précisions de Sophie Becherel.
2: Lors de la canicule de fin juin, le solaire est la seule énergie à avoir fourni des performances supérieures à la normale, selon le think tank Amber. En France et en Hongrie, par exemple, la production a augmenté de 17%, en Espagne de 5%. De quoi répondre à la demande des consommateurs et surtout de quoi compenser les autres sources d'énergie qui étaient à la peine. C'est le cas du nucléaire. En France, en Roumanie, en Suisse et en Hongrie, des réacteurs ont été arrêtés ou ont réduit leur production à cause du niveau bas des cours d'eau nécessaires pour les refroidir. Même problème de refroidissement en Pologne et Serbie pour les centrales à charbon. La production d'électricité via les barrages a aussi connu des difficultés. L'étude mentionne la Suède où elle a plongé. Selon ce groupe de réflexion Amber, le rôle joué par l'énergie solaire est devenu crucial en période de canicule, en particulier quand, après le coucher du soleil, la demande reste forte. Le stockage dans les batteries peut alors sauver la situation. C'est d'autant plus important qu'en cas de tension sur les réseaux, les coûts grimpent en flèche. C'est entre 18 et 20 21h que l'électricité est la plus chère.
0: C'était Sophie Becherel. Toujours à l'étranger, cette fois au Japon, le ministre des Affaires étrangères a convoqué aujourd'hui l'ambassadeur de Russie à Tokyo. À l'origine de cette petite crise diplomatique, une visite du président Vladimir Poutine sur les îles Kouriles situées à l'est du Japon, dans le contexte de l'inspection d'un navire. Les îles Kouriles du Sud font en fait l'objet d'un contentieux entre le Japon et la Russie depuis 1951. Les précisions de Dominique André.
3: Le litige entre le Japon et la Russie faisait l'objet de discussions entre les deux puissances. Mais avec l'offensive russe en Ukraine en 2022, le Japon a durci le ton. Le processus de négociation a été interrompu. Situées au nord de l'île japonaise de Hokkaido et au large de la Russie, les quatre îles de l'archipel des Kouriles sont habitées depuis 1945 par des Russes. Les citoyens japonais ont été expulsés. L'archipel, qui est soumis à des conditions climatiques rigoureuses, présente de nombreux intérêts. Le sous-sol de ces îles volcaniques est riche en minerais, notamment de l'or et de l'argent, et peut-être aussi en hydrocarbures. C'est une zone connue pour sa biodiversité, avec des eaux poissonneuses et donc de pêche particulièrement riche. Sur le plan géopolitique, les îles Kouriles s'étirent sur 1200 km. Elles ont servi de base aérienne et navale pour l'URSS pendant la guerre froide. Depuis, la Russie a encore renforcé ses moyens de contrôle. Les îles Kouriles leur permettent de surveiller les voies maritimes dans une zone ultra sensible, un autre atout stratégique.
0: C'était Dominique André. Un spectacle céleste s'est déroulé un peu partout au Canada hier. Une éclipse solaire partielle a eu lieu et pour l'occasion, de nombreux rassemblements avaient été organisés, notamment à Rimouski au Québec. Isabelle Danfous s'y est rendue.
4: L'éclipse solaire partielle donne des allures de biscuits croqués au soleil.
5: Comme si ça se faisait manger.
4: Une métaphore d'enfant qui décrit bien le phénomène que les terriens observent lorsque la Lune cache une partie du disque solaire.
6: Moi, c'est pas ma première.
4: Les membres du club d'astronomie de Rimouski, dont Paul Roy fait partie, ont invité leurs concitoyens à observer le phénomène au Parc Beauséjour. Trois télescopes et des lunettes protectrices étaient à la disposition des curieux.
6: Ce qui me fascine, ben, c'est qu'on voit un événement.
4: Des enfants ont profité des vacances pour bricoler et se fabriquer des boîtes à éclipse solaire pour l'événement.
5: C'est que ma mamie, elle a regardé sur son téléphone puis elle a trouvé et un projet. Parce qu'on voulait être sûr de pouvoir voir l'éclipse si on n'avait pas de lunettes.
4: Le rassemblement au Parc Beauséjour démontre que l'astronomie est une science accessible. Ghislain Picard, membre du club d'astronomie de Rimouski.
7: C'est vraiment accessible à tous. Simple. Il suffit d'être équipé avec des instruments simples. Et on peut observer tout simplement les étoiles, le soleil, la lune et tout ça.
4: Le spectacle céleste se poursuit durant les prochaines nuits avec l'observation des Perséides, des étoiles filantes qui sont à leur pic d'activité. Ici Isabelle Danfous, Radio-Canada, Rimouski.
0: Enfin, les amateurs de tennis auront droit à une finale complètement américaine ce soir à l'Omnium Banque Nationale à Montréal. Brandon Nakashima va se mesurer au champion en titre Ben Shelton. Malgré la pluie, l'absence de plusieurs joueurs vedettes et la blessure du Québécois Félix Auger-Aliassime, les spectateurs ont été au rendez-vous tout au long du tournoi. Voici sa directrice, Valérie Tétrault.
8: Ça en dit long, je trouve, sur justement le public montréalais qui, effectivement, a été au rendez-vous depuis le début de ce tournoi. J'ai envie de dire même beau temps, mauvais temps. Si bien que un peu plus tard aujourd'hui, là, on sera en mesure de confirmer un nouveau record d'assistance. La projection à l'heure actuelle se situe aux alentours de 310 000 personnes. Donc, pour nous, évidemment, c'est un jalon important qu'on vient d'atteindre. Et je trouve que ça démontre à quel point Montréal apprécie le tennis.
0: La finale féminine opposera à Toronto la numéro 2, Elena Rybakina, à la 8e raquette mondiale, Iga Świątek.

0: Dernière heure de cette émission, on aura avec nous dans quelques instants Geneviève Arbour, Geneviève qui est diététiste. Pourquoi? Parce que en mode solution, vous savez, c'est jeudi, on continue cet été à vous parler de solutions dans le monde, de choses qui font avancer notre monde. Et puis, ben, le nouveau symbole nutritionnel au Canada, vous savez, cette loupe là qui nous dit qu'un produit alimentaire contient davantage de trop de sucre ou trop de sel, par exemple, ou trop de gras saturé. Ben, est-ce que c'est efficace? Qu'est-ce qu'on en sait de ça? Est-ce que vraiment ça fait une différence? On va en parler avec elle tout à l'heure. On va se rendre aussi dans le Canagan. Louis-Philippe Trozeau sera avec nous. Notre journaliste Louis-Philippe qui était là avec nous hier. On va aller faire un tour pour voir de quoi ça a l'air aujourd'hui. Bien sûr, comment les choses avancent dans le secteur. On a vu aussi une amélioration de la qualité de l'air. Ça, c'est une bonne nouvelle. Puis on va revenir avec lui, bien sûr, sur la visite de David Eby hier qui était là-bas à Penticton. Sinon, Emma.
1: Bon, donc le premier ministre, vous l'avez entendu, qui a adressé plusieurs problèmes là lorsque il s'est exprimé donc de Penticton après avoir rencontré des évacués du feu de Bald Range. Et un des dossiers là qui va retenir l'attention du gouvernement NPD, ce sont les routes. On a vu que les incendies de forêt qui entraînent des fermetures de routes qui enclavent des communautés chaque été. L'année dernière, c'était par exemple la route vers Bamfield, qui est une route seulement forestière, et il y a vraiment qu'un axe pavé là entre la côte ouest et l'est de l'île de Vancouver, en tout cas au centre de l'île. Le premier ministre donc a abordé la nécessité d'avoir d'autres itinéraires alternatifs aussi dans le sud de l'Okanagan, potentiellement pavés, alors que la route 97 demeure fermée. Et c'est pas la seule route qui fait l'objet

0: de fermeture en ce moment. Il y a aussi bon, la route 1, la transcanadienne, oui, dans le canyon du Fraser. Il y a la 97 dans la région de Caribou également, là près de Clinton. Donc, évidemment, ça fait en sorte que la circulation, les mouvements sont difficiles à travers la province. Le premier ministre a reconnu qu'il y avait énormément de demandes, mais semblerait-il qu'on remarque que la 97, ça devient une priorité. Mm-hmm. Ouais. Et il y a un comité multipartite des finances qui recommande au gouvernement d'abandonner son projet d'élargir la taxe de vente provinciale à certains services professionnels. La taxe de vente qui va augmenter de 7%. En fait, non, la taxe de vente qui est de 7% qui va s'appliquer aux comptables, ingénieurs, architectes et entreprises de sécurité. On fait valoir notamment que ce sont tous des services qui sont utiles pour des projets d'infrastructure qui desservent les collectivités et aussi que dans les consultations budgétaires, il y a énormément de gens qui ont demandé le retrait de cette mesure.
1: Oui, voilà. Merci, Emma. Circulation, Emma le disait, la Cocuyala, faites attention, on fait aussi des travaux, donc entre la sortie 286, la 97C et la sortie 290, celle de Merit. 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Sinon, rien à vous dire à la circulation. Si vous êtes témoin de quelque chose, 604-662-6032, 604-662-6032. Météo pour aujourd'hui dans le Grand Vancouver. Pour ce qui est de Vancouver, un ciel qui devrait se dégager. Il y a un peu de fumée quand même. On le voit bien là, dans la lumière du jour. Maximum de 24 près de l'eau, 27 à l'intérieur des terres. Sinon, Western 30% de possibilité d'averse, maximum de 28. Les averses qui pourraient se poursuivre ce soir, cette nuit, surtout demain pour Whistler, on a un 60% de possibilité d'averse. Là. Alors, ça devrait tomber à Whistler. L'île de Vancouver, un ciel généralement ensoleillé, maximum de 24 aujourd'hui à Victoria. Nanaimo, du soleil, maximum de 28. Tofino, du brouillard pour aujourd'hui qui devrait se transformer en brune intermittente ce soir, cette nuit, maximum pour Tofino de 16. Pour Kamloops, Kelowna, la qualité de l'air qui s'est améliorée, on est passé de l'orange au jaune. Là. Il y a quand même un avertissement, bien sûr, mais ça va mieux. Maximum de 30 à 31 degrés pour aujourd'hui. 30 à 40% de possibilité d'averse à la fois pour Kamloops et pour Kelowna. Prince-George, du soleil, maximum de 22. Ça se poursuit comme ça. Demain, Dawson Creek, Fort St. John, maximum de 19 pour Dawson. Fort St. John, maximum de 16. Des averses pour Dawson. Petite possibilité d'averse pour Fort St. John. 30% de possibilité d'averse. Sinon, à Terrasse, 40% de possibilité d'averse, maximum de 26, ça se dégage demain. Il y a Whitehorse, le soleil qui continue de briller. Maximum de 23 pour aujourd'hui, 25 pour demain.
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1: On parle de tennis avec Sarlim ce matin. Bon, il s'est passé des choses à Montréal, Toronto aussi. Il y a des gens qui s'en vont, bien sûr. Plus on avance dans le tournoi, là, on approche des finales. Hein? Et puis, là, ça sera une finale américaine chez les hommes, en tout cas.
3: Oui, oui, les deux finalistes, Brandon Nakashima et le champion en titre Ben Shelton. Le tournoi était complètement ouvert après le retrait des grandes vedettes avant le tournoi, Carlos Alcaraz, Yannick Sinner et Novak Djokovic. Et la porte a été ouverte pour les jeunes comme Nakashima qui a mis fin au parcours de rêve du jeune phénomène espagnol Rafael Nadal. Ben Shelton aussi, quelqu'un qui accède dans les rangs de tennis. Donc, les deux Américaines s'affrontent ce soir à Montréal. Mm-hmm. Et chez les femmes, Iga Swiatek et Elina Rybakina vont s'affronter. Rybakina a battu l'Américaine Coco Gauff, tandis que Swiatek a vaincu Elina Svitolina. Donc, quelques matchs importants ce soir à Montréal et à Toronto.
1: Voilà. Ben oui, puis on va surveiller ces matchs-là. Et quand même, c'est du bon tennis, hein, même s'il y a certaines vedettes qui ne sont pas là. On voit qu'il y a de la relève en tennis canadien et du tennis d'ailleurs aussi. Et puis c'est beau de les voir aller. Natation aussi, les Jeux Pan-Pacifique. On a vu une Summer McIntosh revenir à la compétition. Elle est plutôt en forme quand même, hein?
3: Oui, oui. Elle a terminé deuxième du 200 mètres libre féminin, ouais, à Irvine. Donc, les championnats Pan-Pacifique sont une compétition internationale de natation qui réunit des pays non européens, notamment le Canada, le Japon, mm-hmm, l'Australie, les États-Unis. Cette année, ça se passe en Californie et on parle beaucoup de Summer McIntosh. Ouais. Elle est l'une des athlètes olympiques les plus décorées de l'histoire du Canada. Elle est vraiment jeune, jeune aussi. Donc,
1: oui,
3: c'est bizarre. Mais le Canada a connu beaucoup de succès avec des autres athlètes comme le Saskatoonois Blake Tierney qui a remporté le 100 mètres d'eau masculine et Taylor Rock qui a terminé 3.

0: troisième de la finale du 50 mètres papillon féminin. Le tournoi, cette meet continue jusqu'à pour les prochaines deux jours.
1: Voilà. Ben, on va continuer de suivre ça. Il y a une publicité à la télé en ce moment qui la met en vedette, Summer McIntosh. Et je ne sais pas si vous avez vu ça, Sarline, mais on la voit avec toutes ses médailles autour
0: ouais,
1: du cou.
0: Beaucoup, beaucoup.
1: Puis on dirait qu'elle a l'air d'un arbre de Noël.
0: C'est difficile de comprendre. C'est incroyable. C'est trop jeune comme ça.
1: Je le sais, c'est incroyable. Mais je me dis, mais ça se peut pas. Puis tout ce qu'on retient de la publicité, c'est le nombre de médailles qu'elle a autour du cou. Je peux même pas vous dire pourquoi on fait une publicité. Je retiens jamais le message de ça parce qu'il y a tellement de médailles autour de son cou que c'est tout ce qu'on retient de cette affaire-là. Mais bravo, elle est extra. Bon, elle est fantastique, évidemment. Puis on est très fiers d'elle. Merci beaucoup, Salim. À tantôt.
0: À bientôt.
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1: On va parler nutrition ce matin en mode solution. Depuis le début de l'année, les consommateurs canadiens qui retrouvent un nouveau symbole, vous l'avez vu sur les emballages à l'épicerie, ce symbole qui nous indique les produits dont la teneur est élevée en gras saturé, en sucre, en sodium aussi. Est-ce que ce symbole de Santé Canada est efficace? Est-ce qu'il permet de valoriser la consommation de produits plus sains? On en parle ce matin avec Geneviève Arbour, diététiste et membre du College of Dietetics of British Columbia. Geneviève, bonjour.
3: Bonjour Marie.
1: Merci d'être avec nous ce matin, Geneviève. Bon, effectivement, moi, la loupe, là, cette fameuse loupe, là, c'est devenu une obsession dans ma vie. Je regarde toujours ce qu'elle dit. Bien sûr, et on voit que dans certains cas, ça va de soi quand même. C'est évident là, que dans des biscuits au chocolat, il y a du sucre, ça, on s'en doutait. Mais ce symbole-là, est-ce qu'il vous apparaît d'abord comme étant une bonne idée, Geneviève?
3: C'est un pas dans une direction pour aider les consommateurs à identifier les nutriments clés dont vous avez mentionné, sodium, oui, lipides, sucre, dans une visée qu'on est bien atteint au Canada des maladies chroniques, diabète, hypertension, oui, maladies cardiovasculaires. Donc, et c'est des nutriments qui jouent un rôle important dans la contribution au développement de ces maladies ou le maintien. Donc, on voulait attirer l'attention là-dessus. Est-ce que c'est réussi? C'est un peu la sous-question que j'entends. C'est toute méthode pour attirer l'attention est imparfaite. On utilise des critères pour apposer sur un aliment plutôt qu'un autre. Il y a eu des, oui, exemptions aussi. Et je pense que le plus grand bémol, c'est que le consommateur l'utilise pour établir est-ce que c'est un aliment sain ou un aliment malsain. Et ce n'est pas l'objectif du symbole. Et je pense que c'est là qu'on a mal compris, oui, où le message a été mal divulgué au consommateur.
1: Moi, c'est ça que je fais. Moi, c'est tout à fait ça. Exactement. Moi, je suis coupable de ça. Les loupes, là, à chaque fois qu'il y en a une chez nous, j'ai l'impression d'avoir failli à mon rôle et puis de donner à manger des choses qui ne devraient pas être mangées chez nous. Mais effectivement, donc, il faut faire la différence. C'est à nous aussi de faire cette distinction-là, Geneviève, bien sûr.
3: C'est à nous en tant que consommateurs, mais je pense qu'il y a vraiment un message d'éducation et de santé publique. Puis je vous remercie de m'avoir invité pour discuter de cet élément-là parce qu'on veut juste pouvoir, avec la loupe, comparer des aliments entre eux. Donc, si vous, ouais, avez deux aliments qui vont servir le même objectif, là, par exemple, parlons des biscuits parce que vous les avez mentionnés. Ouais. Et là, je regarde les biscuits, puis là, je vois que c'est élevé en sucre, par exemple. Mais pour deux autres biscuits d'une autre marque, d'un autre saveur, j'ai beaucoup moins de sucre. Alors, je peux me dire, bon, peut-être que je peux choisir ces biscuits-là au lieu, oui, de ces biscuits-là. Et c'est là que ça devient intéressant.
1: Oui.
3: Parce que si je prends, par exemple, un aliment comme la soupe aux lentilles en conserve.
1: Oui.
3: La soupe aux lentilles en conserve va avoir une loupe et ça va être inscrit fort probablement élevé en sodium parce que par définition, les soupes sont plus salées. Mais si on prend la décision de dire c'est pas un aliment sain, j'en consommerai pas, là, je passe à côté de quelque chose. Je passe à côté des légumes, je passe à côté des fibres, des, oui, fibres solubles, oui, je passe à côté des la qualité des protéines végétales qui sont à l'intérieur de ça. Donc, c'est un aliment qui est très nutritif en soi, mais effectivement, qui est plus élevé en sodium. Là, je peux faire ma réflexion en disant, ben, si je mange la soupe matin, midi, soir, peut-être que je vais avoir trop de sodium dans mon alimentation.
1: Oui. Oui.
3: Alors, c'est comme ça qu'on devrait utiliser cette loupe-là comme un outil de comparaison et non comme une classification. Ce n'est pas un outil de classification.
1: Puis ça mène un peu, il y a un peu de confusion là-dedans. Ça, c'est évident. En tout cas, c'est mon cas, là, on le voit bien. Est-ce que ça peut pousser des femmes fabricants, par exemple, de mets préparés, à changer leur façon de faire. Est-ce que nécessairement maintenant, un produit qui obtient une loupe de Santé Canada,

0: pourrait faire tout en son possible pour se débarrasser de cette loupe-là.
1: Oui, et c'est un petit peu l'objectif qui était en arrière de ça, c'est de forcer le fabricant à réfléchir à sa formulation, sa recette, parce que c'est des seuils qui déclenchent, puis je vais avoir la mention élevée en gras saturé, sucre et sel, et ça doit dépasser dans la plupart des cas 15% de la valeur quotidienne, donc 15% et plus, et là, on va avoir le seuil élevé 1. Alors, si je réussis en tant que fabricant à diminuer ça en dessous du 15%, donc j'aurai pas cette mention-là, et c'est possible que j'aie pas la loupe. Alors, c'est vraiment un avantage pour le fabricant. C'est sûr que pour le consommateur en bouche, ça va changer.
0: Ben oui, c'est ce que j'allais dire. Il ne faudrait pas que tout devienne plate.
1: Mais comme je vous dis, je prendrais l'exemple, je ne sais pas si vous avez déjà goûté au V8, au jus de tomate,
0: oui.
1: Oui. La version
0: grande
1: salée.
0: Fan de
1: là,
0: jus de tomate ici. Oui.
1: Puis la version non salée, hein, il y a comme un choc. Hein,
0: puis la version dans l'avion. La
1: première fois.
0: La version dans l'avion qui ne goûte pas la même chose à cause de la pressurisation. Oui.
1: Alors, on voit bien là, qu'il y a un choc, hein, il y a une adaptation qu'on doit faire, mais le palais s'adapte.
0: Oui.
1: Par contre, il faut que tous les fabricants aient un peu dans le même sens parce qu'il y a une compétition en marketing. Alors, si j'ai un produit très goûteux au niveau de la bouche, très, très sucré, très salé, et donc je suis très acheté, ça va dans la poche de profit du fabricant. Alors,
0: ben
1: si tout le monde s'en va vers le sens de réduire, alors on compare des produits similaires au goût similaire entre eux, on consomme le produit qui nous convient. Mais si seulement un fabricant qui décide de modifier sa recette, ça se peut que ça soit pas une stratégie de vente pour lui intéressante au final.
0: Oui.
1: Donc, c'était l'objectif initial. Est-ce que ça va forcer plusieurs fabricants à le faire? C'est un souhait pieux, un vœu pieux. On verra avec le temps.
0: C'est ça. Ça prend combien de temps avant de voir qu'un symbole comme celui-là, par exemple, est efficace? J'imagine que c'est plutôt long là, avant qu'on ait des données précises, qu'on puisse voir si ça fonctionne.
1: Oui, puis la science est comme elle est. C'est lent d'obtenir les données. On donne un certain temps à la méthode d'être mise en place. Après, on doit faire des collecte de données, ensuite l'analyse, et après on les publie. Alors, dans quelques années, on aura probablement un portrait de est-ce que c'est efficace? Est-ce qu'on on fait quelque chose de positif?
0: Ouais.
1: J'ai envie de dire qu'il va avoir un impact certain. Je pense, je suis assez convaincue qu'il y aura un certain impact, comme il y a eu un impact sur la restriction des gras trans au Canada.
0: Oui.
1: Il y a eu un impact majeur au sein de l'ensemble de la population. Et ça, c'est des modifications en santé publique qui font des changements dans la santé populationnelle. Mais c'est des programmes qui demandent du temps. Mais c'est surtout des programmes qui sont d'habitude largement imparfaits et qui peuvent porter en confusion. Donc,
0: exactement. En terminant, Geneviève, où on se situe au Canada à ce sujet-là? Est-ce qu'on est bon là-dedans, dans ces systèmes-là? Est-ce qu'on est en retard par rapport à l'Europe, par exemple? On a souvent l'impression que par rapport aux pesticides, par exemple, des choses comme ça, on est en retard sur l'Europe. Dans les valeurs nutritionnelles, est-ce que c'est la même chose?
1: Mais on n'a pas pris la même approche. Est-ce qu'on est en retard? Je pense qu'on prend une approche complètement différente. Si je prends la France, par exemple, pour se comparer à de la francophonie, ils ont décidé d'aller vers un système de classification au niveau du profil nutritionnel sur leurs emballages avec un code de couleur. C'est plus intuitif, c'est plus facile. Encore une fois, c'est imparfait parce qu'ils viennent tout juste en 2025 de modifier leurs critères de façon assez substantielle parce qu'ils voyaient qu'il y avait des lacunes.
0: Mm.
1: Ça reste un algorithme. Et là, il y a certains aliments qui étaient très intéressants sur le plan nutritionnel, qui était classifié comme moins bon. Alors là, ils ont changé. Mais eux sont allés vers vraiment diriger la population de on va classifier les aliments de ce que vous devriez manger, ce qui est bon, sain pour votre santé. Tandis que le Canada laisse encore le libre choix aux consommateurs, mais veut simplement attirer l'attention. On voit que c'est deux modèles philosophiques complètement différents.
0: Ouais.
1: Est-ce que nous sommes en retard? Je vous dirais qu'on est une population qui est précautionneuse, donc on prend notre temps avant de mettre en place des mesures. Prendre son temps, c'est bon, mais ça l'apporte de lenteur.
0: Ben oui.
1: Donc, je sais pas quelle approche serait la meilleure d'être proactif, mais de se casser le nez et devoir retourner en arrière.
0: Oui.
1: C'est sûr que la nutrition, c'est quelque chose qui touche tout le monde. C'est quelque chose qui est primordial dans notre santé. Je pense que le Canada doit se pencher sur la sécurité alimentaire de notre population avant tout.
0: Oui.
1: Et après, pensons à la qualité, mais la sécurité alimentaire devrait être notre priorité comme population.
0: C'est un énorme problème, encore une fois, on le rappelle. Geneviève Arbour, merci, c'est un grand plaisir de vous recevoir ici. Geneviève, on va se reparler. Vous êtes diététiste et membre du Collège des diététiciens de la Colombie-Britannique. Merci beaucoup d'avoir été avec nous. Bonne journée.
1: Merci Marie.
0: À bientôt.
1: Bonne journée à vous.
0: Bye bye.
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0: Vous l'avez entendu aux nouvelles tout à l'heure et Emma nous l'a rappelé aussi. Le premier ministre de la Colombie-Britannique promet maintenant d'effectuer un examen en profondeur de la réponse provinciale aux feux de forêt. David Eby qui estime que la rapidité avec laquelle certains brasiers se sont propagés a mis à rude épreuve nos services d'urgence, notamment bien sûr dans la vallée de l'Okanagan où il s'est rendu hier. Pour en parler de cette réponse provinciale et de la façon dont on pourrait revoir les choses avec nous, Yann Boucher, professeur au département des sciences fondamentales de l'Université du Québec à Chicoutimi, l'UQAC. Monsieur Boucher, bonjour.
3: Bonjour.
0: Merci d'être avec nous, Yann, ce matin. Bon, pour parler justement de cette réponse-là. Évidemment, quand une tragédie comme celle-là s'abat sur une province, une région en particulier, comme celle de l'Okanagan en ce moment, vient le temps de se poser des questions. Et c'est ce que David Eby a dit qu'on devrait faire. Est-ce que c'est facile d'évaluer la réponse à un feu de forêt, Yann, d'évaluer son efficacité?
3: Bien, premièrement, là, c'est bien pendant la réponse. Donc, la plupart des organisations provinciales vont bien répondre. Puis, je pense que en Colombie-Britannique, les gens ont bien répondu face à ces incendies-là. Mais c'est souvent en amont. Mmh. C'est vraiment avant qu'il faut réfléchir. Puis, c'est souvent ce qui a pas été fait. Puis, ce qui est important, c'est de reconnaître le risque. Ok. Puis, avec les dernières années, les dernières grandes années de feu qu'on a connues partout au Canada, ben là, je pense que les gens reconnaissent le risque de feu. Puis, suite à ça, ben il y a des mesures d'adaptation qu'on doit faire, mais avant que se produisent ces feux-là. Donc, il y a une panoplie de mesures qu'on peut mettre de l'avant, mais dans un premier temps, c'est de reconnaître le risque. C'est ça dans toutes sortes de contextes. Puis présentement, c'est ces choses-là probablement qu'il va falloir penser dans le futur à adapter, que ce soit nos communautés, que ce soit nos forêts. Parce que la gestion des feux, ça passe par le avant, pendant et après.
0: Ben oui, évidemment. Nos feux aussi, j'en parlais plus tôt cette semaine avec Grégory Paradis qui est à UBC, qui disait ben un feu de cime, par exemple, ça se transmet, ça va très, très rapidement. On a parlé de l'explosivité de ce feu-là de Bald Range ici. Nos services disaient ben c'est des feux qu'on connaissait pas, en tout cas avec une rapidité telle qu'on a été surpris par la rapidité de ces feux-là. J'imagine qu'on doit revoir notre réponse puis nos façons de faire en amont. Mais les feux, est-ce qu'ils changent aussi? Est-ce qu'on voit nos feux de forêt changer maintenant? Est-ce qu'on fait face à une autre menace?
3: Oui, ben c'est sûr que les feux, l'activité des feux va augmenter et a augmenté dans les dernières années, dans les dernières décennies. Mais ce qui est vraiment important, là, c'est de se préparer en amont, comme je l'ai dit. C'est de rendre justement, quand les conditions météo sont propices. Mm-hmm. Quand il y a la foudre, il y a des incendies même provoqués par l'homme, quand ces conditions-là sont réunies, les sociétés de protection ne le disent pas nécessairement, mais par exemple au Québec ou même en Ontario, en Colombie-Britannique, ben on a un débordement quand on arrive à plus d'une vingtaine, trentaine de feux. Mm-hmm. On ne peut pas les éteindre, ces feux-là. Puis, en amont, on peut par contre préparer, diminuer la qualité des combustibles, c'est-à-dire rendre les forêts un petit peu moins susceptibles aux incendies, penser aux communautés, autour des communautés, peut-être agir, mettre en place des coupe-feu, changer la composition de la végétation, mettre en place des mesures justement de meilleure coordination, notamment pour les évacuations. Hein. Mm-hmm. Souvent, on n'a pas connu de telles évacuations comme vous avez chez vous. Plus de 20 000 personnes ont été évacuées, donc c'est des choses. Augmenter la rapidité d'évacuation, bien connaître les systèmes qu'on peut utiliser de voies de communication pour évacuer les gens. C'est toutes des choses qui vont se mettre en place avant l'incendie. Puis c'est pour ça que c'est important de reconnaître le risque. Je le répète encore une fois, c'est la base de tout. Si on reconnaît le risque, on va s'adapter, puis on va mettre en place des mesures. Mais quand les conditions météo sont réunies, c'est très difficile de combattre de feu, ouais. Des feux aussi.
4: Donc, on doit les éviter. Oui, évidemment, c'est ça. Donc, on doit les éviter. Est-ce que nos systèmes de détection doivent s'améliorer aussi? Est-ce que ça, on veut éviter, évidemment, la propagation d'abord et avant tout. Est-ce qu'on a les systèmes nécessaires pour justement faire en sorte qu'on soit plus alerte, qu'on soit alerté plus rapidement, par exemple?

0: Ouais, ben il y a toujours des mesures qu'on peut mettre de l'avant. Le gouvernement fédéral a mis un nouveau de satellitaire de détection des incendies. Mais par contre, souvent c'est à de petites échelles, on va observer justement des conditions météo qui sont réunies, donc très sec, le combustible, la matière organique est très sèche. Puis si jamais on a de la foudre qui arrive, puis qu'il n'y a pas de précipitation, là on est en danger. Puis ça, c'est des systèmes qu'on veut peut-être développer, regarder justement si on peut pas identifier rapidement des foyers d'incendie qui sont issus de foudre, qui vont se développer souvent dans une seule nuit ou une seule journée, qui vont venir allumer des centaines de feux en même temps. Fait que c'est là qu'il y a peut-être des systèmes là de détection qui doivent être améliorés dans ces contextes-là. Parce que dès que les feux sont d'une certaine superficie, ben c'est difficile de les contrer tant qu'il n'y a pas une météo qui est positive pour nous, c'est-à-dire d'avoir des précipitations importantes. Ce qu'on va voir, ça va être les précipitations importantes qui vont venir réduire ces feux-là qui sont non contrôlés par les systèmes de gouvernementaux de protection des incendies. Cette météo-là qui va venir, parce que présentement, ce que fait le gouvernement puis les sociétés de protection de Colombie-Britannique, c'est de protéger vos infrastructures stratégiques. Hein, c'est les humains au début.
1: Oui.
0: Donc, les communautés, les lignes de transport d'énergie, puis on laisse de côté la forêt, on la laisse brûler. Cette forêt-là va s'éteindre, justement, ces feux-là, ces grands feux-là vont s'éteindre avec la météo. Ça ne sera pas les avions citernes qui vont les éteindre. Ils vont pouvoir protéger nos communautés, mais ce ne sera pas ces pratiques-là qui vont permettre d'éteindre ces grands feux-là. Donc, c'est tout ce que je vous ai dit, c'est peut-être un petit peu tannant, mais c'est vraiment de la prévention.
1: Non, pas
0: des investissements,
1: au contraire.
0: C'est des coûts.
1: Ben oui, évidemment, c'est des coûts, mais en même temps, on voit ce que ça nous coûte par la suite. Hein. C'est évident que vaut mieux prévenir que guérir. Ça, c'est une vieille recette qui semble toujours fonctionner. Yann Boucher, merci beaucoup d'avoir pris le temps de nous parler, Yann, ce matin. Vraiment, on l'apprécie. Merci beaucoup.
0: Ça m'a fait plaisir. Au revoir et merci de l'invitation.
1: Merci, à bientôt. Yann Boucher, qui est professeur au département des sciences fondamentales à l'Université du Québec à Chicoutimi, 8h34 maintenant. Emma, on en parle évidemment de ces feux. Le feu de Kilpitook Creek qui est contenu, bonne nouvelle.
2: Oui, ça vient juste de tomber. Contenu, ça veut dire donc que selon l'état des combustibles, les conditions météo et la disponibilité des ressources, le feu ne devrait plus dépasser son périmètre actuel. Donc, les pompes pompiers forestiers et tous les travailleurs mobilisés vont pouvoir se concentrer sur le feu de Bald Range. Bien sûr, on n'enlève pas tout le personnel là, sur un feu contenu, mais ça veut dire aussi qu'on va pouvoir bientôt, demain matin, annoncer une date, une heure pour le retour des évacués de ce feu, donc Kilpitook Creek, sur la rive nord-ouest du lac Okanagan, pour donc un retour à la maison. En ce moment, les équipes travaillent très fort pour faire une évaluation des lieux et pouvoir donc faire cette annonce demain matin.
1: Voilà. Les évacués de Summerland aussi ne savent toujours pas quand ils pourront rentrer chez eux. Hein. On va en parler là avec Louis-Philippe dans quelques instants. Emma?
2: Ah ben j'allais vous présenter le reportage de Louis-Philippe.
1: On va le laisser nous le dire.
2: D'accord. Simplement pour vous dire en gros que hier on a eu évidemment il y a le premier ministre qui était sur place, mais on a aussi eu une mise à jour des autorités. On a eu un peu plus de détails, par contre pas de calendrier de réintégration pour les évacués. Tout le district de Summerland, je rappelle, environ 12 000 personnes qui sont évacuées en lien avec cet incendie qui a provoqué une évacuation éclair là de vendredi à samedi dernier. On a appris hier que le retour se fera par étape, secteur après secteur, et qu'en ce moment, les équipes sur le terrain sont encore occupées à rétablir les services publics comme l'eau, la décontamination des sites et la gestion des déchets. Donc.
1: Oui, voilà, plus de détails avec Louis-Philippe dans quelques minutes. Des centaines de pages de documents issus de l'enquête policière sur la fusillade de masse survenue en février à Tumbler Ridge ont été rendus publics.
2: Des documents qui comprennent des mandats de perquisition, des ordonnances de production, notamment, qui offrent un aperçu d'une enquête complexe là, sur l'une des pires tueries de masse de l'histoire du Canada. Je rappelle que 8 personnes ont perdu la vie, dont 6 à l'école secondaire de Tumbler Ridge, la plupart étant des enfants, et d'autres donc au domicile familial de la tireuse Jessie Van Rootselaar, âgée de 18 ans, qui s'est ensuite enlevée la vie. On comprend qu'il y a eu une confusion au tout début en répondant aux appels d'urgence, aux rapports de témoins, parce que Jessie Van Rootselaar utilisait plusieurs pseudonymes. CBC, d'autres médias qui avaient demandé la divulgation de ces documents, bien que bon nombre d'entre eux demeurent caviardés, ce qui fait en sorte

on n'a pas d'informations finalement sur le déroulé des événements, l'heure, les marqueurs de temps là sont caviardés. Et il y a les documents aussi qui concernent les armes auxquelles la tireuse a eu accès qui restent sous scellés.

0: La Chambre de commerce du Grand Vancouver s'est exprimée contre. Paul Choi, le député néo-démocrate qui préside le comité, affirme que la demande reflète les témoignages de centaines de groupes d'intérêt qui ont été entendus dans le cadre de consultations budgétaires et non de l'opinion ou des positions des députés là qui forment ce comité. La ministre des Finances, Brenda Bailey, elle dit que les revenus générés par cette taxe, donc 1,4 milliard de dollars sur 3 ans, sont nécessaires pour financer l'éducation et les soins de santé.
1: Voilà, merci beaucoup Emma.
0: Je vous en prie.
1: Circulation, ça semble vraiment bien aller ce matin. C'est tranquille comme ça l'est rarement pour les dernières fermetures. Je vous le rappelle, drivebc.ca pour toute la région de l'intérieur et de l'Okanagan. Sinon, à Vancouver aujourd'hui, soleil. Le soleil qui est là, c'est couvert. Il y a de la fumée en fait à l'extérieur. Le maximum de 24 près de l'eau, 27 à l'intérieur des terres. Whistler, 30% de possibilité d'averse, maximum de 28. L'île de Vancouver, du soleil, maximum de 24 pour Victoria, 28 pour Nanaimo. Brouillard attendu à Tofino aujourd'hui, maximum de 16. Ça sera suivi par de la brune intermittente ce soir, cette nuit. Kamloops et Kelowna, la qualité de l'air qui s'est améliorée. On est passé de l'orange au jaune aujourd'hui. 30% de possibilité d'averse pour Kamloops, 40% de possibilité d'averse pour Kelowna, avec là aussi un maximum qui va tourner autour de 30-31 degrés. Prince-Georges, du soleil, maximum de 22. Dawson Creek, Fort St. John, maximum de 19 pour Dawson, 16 pour Fort St. John, 30% de possibilité d'averse pour Fort St. John, des averses prévues pour Dawson Creek. À Terrasse, 40% de possibilité d'averse, maximum de 26, ça se dégage demain. Et à Whitehorse, du soleil aujourd'hui, soleil aussi pour demain, maximum de 23. Eh bien oui, je vous le disais, on va le retrouver, notre collègue Louis-Philippe Trouzeau, qui est toujours dans le coin de Kelowna ce matin. On va suivre la situation des feux dans l'intérieur. Bonjour Louis-Philippe.
2: Bonjour Marie, je suis à Penticton.
1: Penticton, voilà. Bon, ben voilà, pour être plus précis. Oui, effectivement. merci de me corriger. Louis-Philippe, bon, David Eby, on l'a vu hier justement à Penticton, avec un message d'espoir, des remerciements, mais il était toujours pas en mesure d'annoncer là un retour à la maison. Et c'est évidemment ce qu'on attend à Penticton.
2: Oui, ouais, exactement. Ben évidemment, il a salué le volontariat, la solidarité inspirante. Hein, c'est moi qui ai utilisé des britanno-colombiens. Surtout étant donné la taille de Penticton, je veux dire, et sa capacité d'accueil, là, c'est une ville d'environ 40 000 habitants. Et là, ouais, si on a 22 000 évacués, ben, il y a peut-être la moitié qui sont allés au nord vers Kelowna, la moitié vers le sud. Ça met quand même beaucoup de pression sur la municipalité. Voilà, il a souligné cet élan. Il dit, ben, on comprend qu'il est allé à la rencontre de sinistrés. Hein. Il a dit qu'il a assisté à des retrouvailles entre une évacuée, son chat, et son chat. Donc, ouais, on comprend qu'il a rencontré des gens, mais il a aussi parlé de sa visite au centre de commandement, de la rapidité du comportement du feu Baldwin, qui a vraiment déjoué toutes les modélisations. Hein, il a insisté là-dessus. Et d'ailleurs, c'est pour ça qu'on lui a demandé, ben, en fait, pourquoi ne pas avoir réclamé l'intervention des forces armées si elles étaient prêtes à être déployées. Puis, en fait, il nous a dit qu'il n'a pas, il attendait le go, si vous voulez, de son commandant de la lutte contre les incendies, qui, lui, n'en ressentait pas le besoin. Mm-hmm. Mais bon, il a affirmé, ça a quand même été un moment assez marquant, là, qu'il a dit, il faut se mettre dans la tête que les feux de forêt, c'est devenu une nouvelle normalité. Ouais. C'est pas savoir la devenir, c'est l'est déjà.
1: Ouais, effectivement, on est déjà là. C'est pas, on n'est pas dans un, on se projette dans l'avenir, mais on se projette en se disant qu'il faut mieux se préparer finalement. Là, bon, les évacués qui sont dans l'attente, il y a des gens qui aimeraient savoir si leur maison est toujours debout. Ça on peut comprendre. Là, le stress est grand. Louis-Philippe, c'est difficile.
2: Oui, en plus, ça fait 6 nuits là, maintenant que certains campent dans leurs véhicules récréatifs, d'autres dorment dans le centre, par exemple, des congrès là, où, mm-hmm, proche de là d'où on se trouve nous. Mais la réponse simple, en fait, c'est qu'il est trop tôt pour dire là, quand un retour à la maison sera possible. Même pas en mesure de dire s'il y a des bâtiments, s'il y a eu des pertes, en fait, parce que en fait, c'est un secteur avec un feu actif, hein? Mm-hmm. Donc les conditions sont très hasardeuses, on nous dit. On peut même pas envoyer de gens dans la municipalité pour voir ce qui se passe exactement. Mais je peux vous dire ici, les gens gardent le moral quand même. Ce matin, on a parlé à quelques évacués, là.
1: Ouais.
2: Certains, surtout surtout les plus vulnérables. Là, une dame de 80 ans, on lui a trouvé

0: une chambre à l'hôtel. D'autres qui nous ont dit qu'on les nourrit bien, on a accès à des douches, on sent cet élan de solidarité. Puis on nous confirme qu'en fait, il n'y a pas vraiment eu de pénurie de place. L'enjeu principal, c'était les évacués qui avaient des animaux de compagnie. Hein. C'est compliqué dans les centres d'évacuation, dans les hôtels. C'est pas tous les hôtels qui les permettent. Et les autorités qui rappellent, si vous vous êtes toujours pas enregistré, là, c'est important de le faire pour savoir que tout le monde est bel et bien en sécurité.
1: Oui, bon, puis la question des animaux a été une question importante, hein, Louis-Philippe. On l'a vu, là, puis on a vu nos photos les photos de notre collègue Ben Nams, là, qui on a vu une photo d'un homme avec 4 chèvres autour de lui, là. On se dit que bon, effectivement, c'est ouais, c'est ça. Ben voilà, alors c'est quand même évident, là.
0: Il est un peu devenu la vedette.
1: Ben
0: dire, hein.
1: Oui.
0: Et ça fait sourire les gens, c'est important.
1: Certainement. Hein. Oui, oui. C'est vrai que ça fait du bien à chaque fois, mais quand même, on peut comprendre que se déplacer avec 4 chèvres autour, ça ne peut pas être une affaire simple. C'est bien évident. Le maire de Summerland aussi, qui était là, aux côtés de David Eby, là, bon, avec un peu de réponse, hein, pour ses citoyens pour l'instant.
0: Ouais, il s'en désole, là, mais encore une fois, le feu est trop imprévisible pour lui. Je veux dire, il peut pas donner de réponse à ses citoyens. Mais lui, son message, c'est qu'il espère que le soutien, cet élan de solidarité va se poursuivre lorsque le retour à la maison va être possible parce que il y a beaucoup de défis qui attendent des résidents de Summerland. Il a dit, il nous parlait d'infrastructures, notamment l'électricité, les infrastructures de gestion d'eau, là, les infrastructures pour l'eau potable, bref, c'est très compliqué. Il va falloir aussi de l'aide pour remettre sur pied les entreprises et il pense bien sûr à la santé mentale de ses résidents. Et d'ailleurs, il nous a confirmé hein, que le dépotoir de la municipalité est bel et bien en feu et c'est très compliqué à gérer ça parce que évidemment, il y a des émanations toxiques. Il faut des experts pour intervenir. On peut pas juste nous dire, on peut pas juste tenter de l'éteindre avec de l'eau à cause du ruissellement et des matières toxiques que le dépotoir contient. Et en plus, si on n'a pas de dépotoir, ça veut donc dire qu'il faut aussi trouver un endroit où mettre les déchets là, quand on va retourner à la maison. Donc ouais, beaucoup de défis qui attendent les résidents de Summerland. Et c'est pour ça qu'il dit, on espère que cet élan de solidarité va pas s'essouffler.
1: Oui, parce qu'on aura besoin de soutien pendant un bon moment. Les autorités ont dit de tirer des leçons de ce feu-là. Évidemment, ça aussi, ça prendra un certain temps.
0: Oui, ben on dit qu'il faut repenser la planification, l'aménagement des municipalités, surtout repenser les zones interurbaines. Là, c'est le message qu'avait hier le premier ministre de la Colombie-Britannique. Là, les espaces entre forêts et municipalités. C'est de l'adaptation. C'est pas suffisant. Peut-être que je me permets un petit commentaire éditorial ou en tout cas je l'attribuerai aux experts. J'en ai interviewé beaucoup. Je fais beaucoup de reportages de nature environnementale. Puis évidemment, il faut aussi les feux de forêt sont là pour rester, il a dit Monsieur Eby. Donc, il va falloir aussi agir au niveau de l'atténuation, hein, changer nos modes de vie, nos modes de transport polluants aussi. On peut pas simplement tenter de bâtir des remparts contre les flammes.
1: Puis on vient de parler à Yann Boucher hein, de l'Université du Québec à Chicoutimi qui disait ça aussi. Maintenant, effectivement, c'est tout ça qu'il faut préparer. Il n'y a plus vraiment de pause hein, dans un cycle. Maintenant, on se prépare à l'année longue et on devra se préparer à l'année longue à la saison suivante. On n'a pas fini de parler de feux de forêt, Louis-Philippe. Ça c'est évident et bien malheureusement. Louis-Philippe Trozon, merci beaucoup. On vous souhaite une bonne journée. Soyez prudents. La qualité de l'air semble s'améliorer aussi dans la région. En tout cas, faites attention à vous. Merci beaucoup,
0: à vous.
1: Louis-Philippe.
0: Toujours
1: à bientôt.
0: Bye.
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1: Le projet de ligne sous-marine de transport de l'électricité à haute tension entre le Canada et l'Europe, oui, ça existe. Ce projet vient de franchir une étape importante. Son promoteur a retenu 4 tracés possibles pour un méga projet. C'est un méga projet de 30 milliards de dollars. Le projet North Atlantic Transmission One Link consiste en fait à mettre à profit le parc hydroélectrique canadien et la production éolienne au moyen en fait d'une ligne de transport bidirectionnelle entre le Canada et l'Europe. On en parle ce matin avec Sylvain Audette, membre associé de la chaire de gestion du secteur de l'énergie, professeur à HEC Montréal. Monsieur Audette, bonjour.
3: Bonjour.
1: Bon, parlez-nous de ce projet. Moi, j'en savais rien. Il est dans les cartons depuis quand, Sylvain?
3: Oui, en fait, c'est ça.

0: C'est M. Laurent Ségalen qui, depuis 2022, parle de ce projet-là. Ce projet-là était dans l'actualité l'année passée, en 2025. Là, il y a eu un petit peu d'entrevues autour de ce projet-là. Il n'y avait pas à l'époque encore de tracé. Donc, cette année, en 2026, ben là, Monsieur Ségalen, avec l'aide d'une firme de Jeanne Denul, là, qui a décidé de proposer des trois, quatre tracés, mais il privilégie un tracé, là, celui qui partirait de Sept-Îles puis s'en irait sur l'île énergétique, là, de
1: Oui.
0: Princesse Élisabeth en Belgique.
1: Quelle est l'idée derrière ce projet-là? Qu'est-ce qu'on voulait faire à la base? C'est à l'avantage de qui, en fait? Les deux?
0: Bon, certains pourraient dire que c'est l'avantage des promoteurs, mais
1: Oui.
0: c'est surtout l'avantage de l'Europe. Peut-être du Canada. Selon le promoteur, ce qu'il veut faire, en fait, c'est qu'il veut profiter des écarts d'offres et de demandes entre les deux continents. Donc, on sait que l'électricité, par exemple, quand il fait froid, nous autres,
1: Oui.
0: au Canada, ben des fois, on a des pointes,
1: Bien
0: puis
1: sûr.
0: c'est plus rare. Puis, si c'est un marché libre, c'est plus cher. Parce que, bon, l'offre et la demande, ça joue aussi en électricité. Donc, lui, il dit, ben avec le décalage horaire, il y a 6 heures de décalage horaire, ben les pointes énergétiques
1: Ah
0: seront pas au même moment.
1: ouais.
0: Et donc, les joueurs de chaque côté l'Atlantique vont pouvoir profiter du fait que dans certains moments de l'année, la demande est plus forte et le prix, évidemment, est plus élevé. Donc, c'est le gros argument qu'il soulève, profiter des écarts entre l'offre et la demande entre les deux continents.
1: Bon, c'est pas des petites ententes, c'est des ententes compliquées, hein. On l'a vu, les ententes en électricité en général sont compliquées. On vient de le voir encore là entre Québec et Terre-Neuve, où on s'est finalement entendu. Dans ce cas-là, entre le Canada et l'Europe, on se lancerait dans quel genre de tractation, d'entente, de discussion?
0: Bon, le Canada, commençons par le Canada, c'est plus proche de chez nous. La Constitution canadienne dit que la santé, l'éducation et l'énergie sont de juridiction
1: Ben oui,
0: provinciale.
1: d'abord.
0: Donc, en partant, ça veut dire qu'on parle de, il faut que, dépendamment où le point de départ est, il faut que les provinces soient impliquées. Par contre, lorsqu'il y a des échanges entre pays, comme le Canada et les États-Unis, comme ça se fait en ce moment beaucoup nord-sud, c'est la Régie de l'énergie du Canada qui s'occupe de négocier ça. Donc, par contre, il n'y a pas de cadre réglementaire pour Canada, Europe. Donc, en
1: Ouais,
0: gros, ce
1: voilà.
0: qu'on aurait besoin, c'est qu'on aurait besoin d'avoir la Régie de l'énergie du Canada, les provinces impliquées, les joueurs impliqués Hydro-Québec ou Terre-Neuve,
1: Oui.
0: si on parle de cette île. Et l'autre côté de l'Atlantique, ben, si c'est en Grande-Bretagne, la compagnie s'appelle National Grid. Si c'est en France, ben, c'est l'Électricité de France. Donc, il faudrait qu'il y ait des joueurs qui s'impliquent. Pour le moment, il n'y en a pas.
1: Ben voilà, c'est ce que j'allais dire. À qui ça donne le goût quand on entend tout ça? Je ne sais pas, mais ça semble extrêmement compliqué. On parle de 30 milliards de dollars aussi. C'est pas une petite affaire. Est-ce qu'on pourrait un jour rentabiliser un investissement comme celui-là? Est-ce qu'on peut penser que ça serait effectivement rentable?
0: Un câble souterrain comme ça, pour que ça soit rentable, faut que ça soit utilisé.
1: Oui, bien
0: Donc,
1: sûr.
0: il faudrait que ça soit utilisé au moins 60 à 80 % de la capacité. On parle de 6 gigawatts, là. C'est trois câbles de 2 gigawatts en réalité, là, qu'ils veulent mettre dans l'Atlantique. C'est certain que, il y a eu des gens qui ont fait des analyses avec ces chiffres-là. Ils arrivent
1: Oui.
0: entre 6 et 10 sous le kilowattheure juste pour le transporter, pour rentabiliser ça. Quand on pense qu'on peut produire l'électricité autour de 16 sous, justement, le projet Churchill Falls, là,
1: Oui,
0: c'est ça qui
1: oui,
0: parle.
1: oui.
0: Puis c'est à peu près 30 milliards aussi. Donc, on est rendu à 14 sous le kilowattheure. En Europe, oui, le marché fait en sorte que des fois, on obtient des pointes de 30 sous, même plus, parce que c'est en euros, là. Et puis, bon, l'Europe, peut-être qu'il y a des occasions, mais dans le sens inverse, je vois mal les opportunités. Et puis, si on a de l'argent à mettre dans les interconnexions, M. Carney a été clair là-dessus, il veut renforcer les interconnexions entre les
1: Oui,
0: provinces.
1: bien sûr. Ben oui.
0: Donc, la priorité, et ce qui est plus facile à faire pour nous au Canada, pour profiter de ces écarts de décalage horaire, comme vous le savez, ça serait plus de s'entendre entre les provinces. En ce moment, on fait du commerce nord-sud. Colombie-Britannique, qui vendent aux Américains, Manitoba vend aux Américains, puis au Québec, même chose. Donc, l'idée de M. Carney, ça serait d'investir pour d'abord s'occuper de nos interconnexions.
1: Ouais, donc il n'y a pas un réel intérêt non plus au niveau fédéral, si je comprends bien là. C'est pas
0: J'ai pas
1: on ne
0: l'impression.
1: trépigne pas là de hâte devant.
0: Je pense pas que ça fait partie des priorités de, notamment, M.

0: Sabia, qui est le bras droit de M. Carney en ce moment, qui connaît très bien le marché.
1: Ben,
0: bon, M. Carney a été en Grande-Bretagne longtemps. Est-ce qu'il y a des amis là-bas, de National Grid, qui font en sorte que le projet serait intéressant? C'est à voir.
1: Bon, on reparlera peut-être un jour des tracés possibles, mais en fait, ça aussi, évidemment, c'est compliqué. Là, en terminant, quelques mots là-dessus, là, on privilégierait cette île au Québec, à l'île Princesse-Élisabeth en Belgique.
0: Il n'y a pas de surprise là-dedans. Cette île, c'est quand même un hub énergétique important. Une montée d'électricité qui est produite à Terre-Neuve, par exemple, l'entente qu'on vient de voir hier, là, qui va être annoncée la semaine prochaine. Ben, c'est un hub énergétique où il y a des capacités pour pouvoir exporter. Donc, je suis pas surpris du choix de cette île. Belgique, c'est la même chose. Donc, c'est quand même un hub, là, où il y a quand même des hubs intéressants. Il y a peut-être la Grande-Bretagne aussi qui serait intéressant, mais je dirais qu'au Canada, il y a pas grands autres endroits là, que je verrais, là, même sinon il faudrait qu'on se retrouve trop de lignes de transport.
1: Bon, ben, c'est comme je disais, on va s'endormir tranquille ce soir en se disant que c'est pas demain la veille qu'on devra se reparler de ce sujet-là, en tout cas, ou des avancées possibles dans ce dossier-là. Sylvain Ondette, merci beaucoup d'avoir été avec nous ce matin.
0: Merci, au revoir.
1: Au revoir. Sylvain Ondette, qui est membre associé de la chaire de gestion du secteur de l'énergie, professeur à HEC Montréal. 8h54 minutes maintenant, c'est le temps de parler à Sarline qui est avec nous pour nous dire ce qu'on va surveiller au sport ce soir et aujourd'hui. Sarline, qu'est-ce qu'il y a à notre agenda sportif?
2: Eh bien, les Lions de la Colombie-Britannique sont en action ce soir ici à Calgary. Et bien sûr, les Canadiens de Vancouver, notre favori Jojo Parker, poursuivent leur séjour à domicile. Et j'imagine que demain, Marie, on va parler de tennis avec les finales du tournoi de la Banque nationale.
1: Oui, on va surveiller ça, bien sûr. Et puis, on vous souhaite une belle fin de journée à vous. Puis on se retrouve demain matin, bien sûr, avec... est-ce qu'il y a du baseball? Il y a du baseball aujourd'hui? Est-ce qu'il y a du baseball, Salim?
2: Pour les Canadiens de Vancouver, ils jouent aujourd'hui contre Tri-City.
1: C'est ça. Donc, on va pouvoir aussi aller au baseball.
2: Les Jays aussi.
1: Ce soir, les Jays aussi. Bon, belle soirée. Merci beaucoup. On se reparle demain. Merci, à demain, Salim. Emma Hautecoeur, aujourd'hui, feu de forêt, bien sûr.
3: Ben oui, on a toujours nos journalistes sur place là qui recueillent notamment des réactions des évacués aux propos de David Eby hier. Bon, quand même, on est face à une réalité difficile, c'est ce qu'a dit David Eby hier, mais qu'il allait falloir trouver des moyens de conjuguer avec. On va examiner, je le rappelle, la réponse des services d'urgence à ce feu dont la rapidité extrême a finalement déjoué les modèles et pris de court les services d'urgence. Donc, va falloir revoir ça. Va falloir revoir aussi le réseau de routes alternatives et routes d'accès dans la province en fonction de ces saisons de feux de forêt de plus en plus intenses. Et bien sûr, revoir nos façons, nos politiques, nos façons de gérer, de prévenir ces feux-là, de les atténuer et puis d'inciter la population, évidemment, à faire de la prévention et de la préparation constante là-dessus. Sinon, il y a une annonce du maire Ken Sim à 13h30 aujourd'hui concernant la sécurité publique et les élections municipales.
1: Tiens donc.
3: Et on va vous expliquer davantage ce que contiennent ces documents juridiques là qu'on a réussi à donc déceler essentiellement pour sur l'intervention d'urgence là à Tumbler Ridge.
1: Oui, Tumbler Ridge qui nous occupe encore bien sûr, et puis on en a parlé plutôt à l'émission avec monsieur Nadeau, Jean-Marc Nadeau, ex-policier de la Gendarmerie royale du Canada, qui a commenté exactement ce qui ressort de ce qu'on sait maintenant.
3: Voilà, et ce qui ne ressort pas, parce que essentiellement, il y a beaucoup qui restent caviardés, notamment les réponses aux questions par rapport à la vitesse de l'intervention des policiers à l'école secondaire et également le type d'arme auquel avait accès la tireuse Jessie Van Rootselaar.
1: Voilà, on peut retrouver cette entrevue, bien sûr, sur audio. Vous, Emma Hautecoeur, on vous retrouve ici, bien sûr, avec nous demain matin, sinon dans quelques instants à votre bulletin de 9h. Merci beaucoup, Emma. À demain. À la circulation du nouveau, avant de se quitter, là, on fait des travaux entre Old Sikkimis Road et Salska Sikkimis Road. Il y aura des ralentissements aujourd'hui dans le secteur. Donc, on est évidemment, vous l'aurez compris, dans le coin de Sikkimis. Pour tous les changements à la circulation, bien sûr, Drive BC vous invite à consultez ces cartes drivebc.ca, la Cocuyala aussi, faites attention entre la sortie 200

0: 86, celle de Merit et de la 97C et la sortie 290, celle de Merit. Il y a des contrôleurs routiers qui sont là pour vous indiquer par où passer. Mais évidemment, ça aussi, c'est en lien avec les feux de forêt. À Vancouver aujourd'hui, en terminant, ben soleil, le soleil qui est là, un ciel voilé quand même en ce moment, un ciel qui devrait se dégager, maximum de 24 près de l'eau, 27 à l'intérieur des terres. Whistler, maximum de 28 avec un petit 30% de possibilité d'averse. Soleil pour l'île de Vancouver, sauf pour Tofino, où il devrait avoir de la brune intermittente plus tard. Maximum de 24 à Victoria, 28 à Nanaimo, 16 à Tofino. Kamloops, Kelowna, ça reste chaud chez vous. Pas les précipitations espérées. 30% de possibilité d'averse, maximum de 30 à 31 degrés. Soleil à Prince-George, maximum de 22. Soleil Yukon, maximum de 23 là-dessus. Passez un très beau jeudi. On se dit à demain. Bonne journée tout le monde. Au revoir.
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5: Bonjour à tous et bon début de journée. Ici Emma Hautecoeur à Vancouver. Voici vos informations. Le premier ministre de la Colombie-Britannique promet d'effectuer un examen en profondeur de la réponse provinciale aux feux de forêt. David Eby estime que la rapidité avec laquelle le brasier de Bald Range s'est propagé a mis à rude épreuve les services d'urgence dans la vallée de l'Okanagan où il s'est rendu hier en fin de journée. Louis-Philippe Trozzo a plus de détails.
6: Le premier ministre de la Colombie-Britannique, David Eby, s'est rendu à Penticton mercredi soir, là où des milliers de personnes ont été évacuées en raison des feux de forêt. Il a d'abord salué le volontariat et l'entraide inspirante des Britanno-Colombiens. Il a parlé de sa visite au centre de commandement, de la rapidité et du comportement du feu de Bald Range qui a déjoué les modélisations. Évidemment, de nombreux résidents lui demandent quand ils pourront rentrer, puisque cela fait 6 nuits maintenant qu'ils dorment, campent loin de chez eux. La réponse, trop tôt pour le dire. Sont-ils allés évaluer les dommages? Réponse, trop hasardeux. Et pourquoi ne pas avoir demandé l'intervention de l'armée si elle se tient prête? Eh bien, son commandement de la lutte contre les incendies n'en ressentirait pas le besoin. Et enfin, cette déclaration.
7: This may be our new normal for fire speed.
6: Que les feux de forêt sont devenus une normalité en Colombie-Britannique. De son côté, le maire de Summerland, Doug Holmes, a été très réaliste. Il a affirmé que l'évacuation était complétée, mais qu'il ne faut pas que l'entraide s'arrête là. Les résidents de Summerland auront besoin de soutien pour la suite, avec des défis liés aux infrastructures, notamment électriques et en eau potable, remettre sur pied les entreprises et soigner la santé mentale des résidents. Ici Louis-Philippe Trozzo, Radio-Canada, Penticton.
5: Pendant ce temps, l'incendie de Quilpatuck Creek, donc au nord de celui de Bald Range, est désormais contenu, selon le service de lutte contre les incendies de forêt de la Colombie-Britannique. Contenu, ce qui veut dire que selon l'état des combustibles, les conditions météorologiques et la disponibilité des ressources, le feu ne devrait plus dépasser son périmètre actuel. Les responsables des urgences vont informer demain matin les évacués de la date, de l'heure et des autres facteurs essentiels à prendre en compte pour leur retour à la maison. Les vagues de chaleur et la sécheresse ont fait grimper la demande en électricité en Europe ces dernières semaines. Le groupe de réflexion mondial Amber, qui analyse les données afin d'accélérer la transition énergétique, a décortiqué la situation de 4 pays, celle de la France, de l'Italie, de l'Espagne et de la Hongrie. Les précisions de Sophie Bécherel.
8: Lors de la canicule de fin juin, le solaire est la seule énergie à avoir fourni des performances supérieures à la normale, selon le think tank Amber. En France et en Hongrie, par exemple, la production a augmenté de 17%, en Espagne de 5%. De quoi répondre à la demande des consommateurs et surtout de quoi compenser les autres sources d'énergie qui étaient à la peine. C'est le cas du nucléaire. En France, en Roumanie, en Suisse et en Hongrie, des réacteurs ont été arrêtés ou ont réduit leur production à cause du niveau bas des cours d'eau nécessaires pour les refroidir. Même Même problème de refroidissement en Pologne et Serbie pour les centrales à charbon. La production d'électricité via les barrages a aussi connu des difficultés.

0: L'étude mentionne la Suède où elle a plongé. Selon ce groupe de réflexion Amber, le rôle joué par l'énergie solaire est devenu crucial en période de canicule, en particulier quand, après le coucher du soleil, la demande reste forte. Le stockage dans les batteries peut alors sauver la situation. C'est d'autant plus important qu'en cas de tension sur les réseaux, les coûts grimpent en flèche. C'est entre 18 et 21 heures que l'électricité est la plus chère.
1: C'était Sophie Becherel. Le mois de juillet a été le plus meurtrier pour les civils ukrainiens depuis mai 2022, selon un rapport des Nations Unies. Au moins 437 civils ont été tués et 2610 blessés, soit une hausse de 70% par rapport à pareille date l'an dernier. Le document souligne que les civils sont confrontés à des risques accrus, notamment en raison de l'utilisation en hausse de missiles et de drones dans les centres urbains. Le nombre de victimes civiles en Russie a aussi augmenté le mois dernier, d'après le rapport. Les autorités russes font état de 79 morts et 601 blessés, mais ces chiffres n'ont pas pu être vérifiés de façon indépendante. La nuit dernière, des attaques ont été menées des deux côtés du front. Ailleurs dans le monde, l'armée taïwanaise simule pour la première fois des perturbations du réseau cellulaire lors de ses exercices annuels. Cette panne de service cellulaire programmée a pour but de préparer les Taïwanais en cas d'une attaque chinoise. Notre correspondant en Asie, Philippe Leblanc.
2: La sirène d'alerte au raid aérien retentit. Les passagers vont se réfugier dans la gare pendant que leur téléphone cesse soudainement de fonctionner pendant 30 minutes. Taïwan simule une importante perturbation du réseau cellulaire provoquée par une attaque. Les Taïwanais découvrent à quel point ils en sont dépendants. C'est embêtant, mais je ne sais plus vraiment quoi faire sans ma connexion Internet, dit ce jeune homme. Les soldats, eux, s'entraînent à rétablir les communications. L'objectif est de préparer la population et l'armée à continuer à fonctionner sans paniquer aux premières heures d'une attaque chinoise. Les gens présument que leur connexion sera toujours là dans une grande ville comme Taipei, et cette dépendance les rend vulnérables, explique Kitch Liao, le directeur adjoint de Global China Hub de l'organisme américain Atlantic Council. Lors de ses exercices annuels, l'armée taïwanaise utilise de plus des munitions réelles. Elle prépare des milliers de réservistes à combattre, teste la défense contre une attaque chimique et elle simule même l'évacuation du président. Les scénarios de plus en plus réalistes et moins scriptés que par les années passées visent à mieux préparer l'île démocratique autonome à une possible tentative d'invasion. Ici Philippe Leblanc, Radio-Canada.
3: Ici Rosie Newton-Témorin, vous écoutez Point de repère, une émission dans laquelle on essaie d'éviter les petits vertiges du quotidien. Ce matin, je vous propose de découvrir Sarah Garneau, une autrice qui publie un premier livre tout à fait bouleversant. On reviendra ensuite à la base des procès contre Meta avec Rachel Chagnon, puis du mot libéral avec Tasha Kéridine. En deuxième heure, on se donnera des personnes d'expérience. Grâce à Louise Deschâtelet, Pierre Curzi et Hélène David, on en saura plus sur le rôle des facteurs auprès des aînés en France, les églises à l'abandon et les sauts de maïs soufflés à 70$. On terminera l'émission avec une expérience de psychologie sociale pour comprendre l'hypothèse du monde juste. Les Salicaires, c'est la collection littéraire des presses de l'Université de Montréal, fait paraître cette semaine un magnifique ouvrage intitulé « Et le chant reste beau ». J'ai la chance de discuter avec son autrice, Sarah Garneau, une primeur puisqu'il s'agit de sa toute première entrevue. Bonjour Sarah.
4: Bonjour.
3: Merci beaucoup de m'accorder votre confiance et de venir parler de votre ouvrage au micro de Point de repère.
4: Ben merci pour l'invitation.
3: J'aimerais commencer quand même avec un avertissement pour les personnes qui nous écoutent. On va parler, entre autres, d'un sujet difficile ensemble, c'est-à-dire le suicide. Alors, j'invite d'emblée toute personne que ça préoccupe, évidemment, à communiquer avec le service d'intervention téléphonique 1-866 appel. Et les personnes que ce sujet bouleverse trop pour être à l'écoute, ben évidemment, on comprend et vous pouvez nous revenir dans une vingtaine de minutes. Donc, Sarah Garneau, votre livre, ben ça joue avec l'autofiction, l'essai, le roman, le récit. Vous y racontez avec beaucoup de talent et de délicatesse une histoire très douloureuse que vous avez vécue il y a 10 ans. Votre amoureux a décidé de s'enlever la vie. Pour lui, c'était un choix philosophique. Pour vous, c'était un événement

0: complètement inattendu. Quelle signification ça a de partager un pan de cette histoire-là aujourd'hui avec le grand public pour vous?
1: Merci, merci pour la question. En fait, au début, c'est une histoire que j'écrivais plus pour moi, pour me souvenir, pour archiver des traces, pour essayer de comprendre aussi. Puis, tranquillement, j'ai mené ça dans le cadre d'un projet de recherche-création à l'Université Laval qui portait sur les récits de deuil. Mm. Puis, cette année, ça a fait 10 ans que ces événements-là sont arrivés. Puis, j'ai décidé de réouvrir ce manuscrit-là puis de faire pour la première fois des démarches pour essayer de le publier. Puis, c'est sûr que c'est comme une autre étape là, qui se concrétise avec la publication de ce livre-là. Puis j'espère que ça va pouvoir résonner pour des gens qui ont vécu des deuils ou des suicides. Parce que moi, je me rappelle qu'au moment où j'ai vécu ça, il y a certaines lectures qui ont vraiment été déterminantes pour moi puis qui me faisaient du bien.
0: Ben, je peux vous dire que ça résonne. Je vous le confirme, ça a du moins résonné chez moi. Donc, si on réussit à toucher une lectrice, c'est déjà mission accomplie, à mon avis. Faut dire qu'en plus, la littérature, c'était au cœur de votre histoire d'amour avec cet homme. Vous l'avez rencontré quand il était libraire. Vous étiez une cliente curieuse. Et les livres, ben, sont restés importants dans Et le chant reste beau. Parce que c'est comme si le récit se déployait comme une enquête, mais une enquête qui vous plonge dans de grandes œuvres de la littérature. Est-ce que vous pouvez expliquer à notre auditoire pourquoi vous et votre narratrice, vous avez cherché des réponses à travers des milliers de pages déjà publiées?
1: Oui, certainement. Mais d'abord, je tiens à distinguer un peu ma personne réelle de la narratrice du livre. C'est vrai que c'est une histoire que qui est inspirée de faits réels, mais il y a quand même un peu de fiction au travers pour servir autant la mise en intrigue que pour protéger peut-être là, la confidentialité des personnes qui ont été touchées par cette histoire-là. Mais ensuite, pour répondre à ta question, dans le fond, dans le roman, la narratrice, elle reçoit un legs qui est comme un ensemble d'œuvres marquantes dans le parcours de la personne là, qui vient de mourir. Mm-hmm. Puis elle se met à chercher dans ces livres-là des indices pour essayer de comprendre l'acte suicidaire qui a été posé. Puis c'est un peu aussi le pari du livre, là, que la lecture et l'écriture peuvent contribuer à faire évoluer le processus de deuil. Fait que c'est un peu ça que j'ai voulu métaphoriser en mettant cette mise en intrigue-là autour de livres qui devient presque, comme vous le dites, comme une enquête policière, mais bon, finalement, oui, une enquête littéraire.
0: Oui, oui, puis ça se ne lit pas du tout comme une enquête policière, mais on comprend que votre narratrice essaie de trouver des réponses à des questions très difficiles dans les ouvrages que son amoureux lui a légués. J'ai cru comprendre que vous avez fait sensiblement la même chose en replongeant dans des œuvres que votre amoureux appréciait. Puis, dans le livre, pour qu'on comprenne bien la distinction entre la fiction et la réalité, la narratrice remarque que son amoureux a souligné certains passages des livres et qu'il a choisi de pas en souligner d'autres qui, pour elle, sont beaucoup plus importants. Donc, on comprend finalement le choix de cet homme-là de pas tenir compte des messages optimistes lancés par des penseurs qu'il aime pourtant beaucoup. Alors, on se dit, on peut lire un même livre puis pas en venir aux mêmes conclusions. Vous écrivez d'ailleurs, ne lit-on que ce que l'on cherche, est-ce pour cela que je n'ai pas pu lire « La mort dans tes yeux » Quelle phrase. Donc, est-ce qu'on ne lit que ce qu'on cherche, Sarah Garneau?
1: Ben, je pense un peu. Effectivement, comme il y a certaines œuvres qui sont convoquées dans le récit, comme celle de Nietzsche, par exemple. Mm-hmm. Puis, on voyait que j'arrivais pas tout à fait à la même interprétation que celle que mon amoureux de l'époque avait semblé donner à ce texte-là, ou en tout cas, disons, le protagoniste. Donc, j'arrive avec une interprétation qui est un peu
0: qui est plus
1: différente
0: optimiste.
1: Au bout du compte, mm-hmm. qui est plus optimiste sur l'œuvre de Nietzsche, que je vois au fond quand même comme un penseur qui fait une ode à la vie, puis au moment présent.
0: Ce qui est un peu aussi ce que fait votre ouvrage, on a envie de vivre en le lisant. D'ailleurs, son très beau titre vient aussi de la littérature. Expliquez-nous ce qu'il signifie.
1: Oui, le titre Et le chant reste beau, c'est tiré d'un poème de Rilke. Puis pour moi, c'était comme une sorte de riposte au choix du suicide, parce que dans ce poème-là, Rilke semble aux prises avec des idées dépressives, lui aussi, mais il choisit de traverser la souffrance pour que le chant reste beau. Mm. Je peux vous lire le poème, si vous voulez.
0: Ah oui, certainement.
1: Oui? OK. Ma vie n'est pas cette heure abrupte vers laquelle tu me vois me hâter. Je suis arbre devant mon décor, ne suis que l'une de mes bouches, celle qui se clôt la première. Je suis la pause entre deux notes qui s'harmonisent mal. La note de la mort veut monter à l'aigu. Mais dans la nuit de l'intervalle, toutes deux frémissantes, ça

0: cordes et le chant reste beau.
1: Que c'est beau. C'est beau, mais c'est aussi bouleversant de vous lire parce que l'histoire, ben, elle est tragique. La plume, elle est très belle et les images, elles sont limpides. Puis, ben, on peut à peu près tous et toutes se projeter aussi dans les questions que vous posez, Sarah Garneau. Je vais citer un passage de votre livre. « Je passe derrière toi et caresse ta nuque. Je t'aime, déclares-tu en m'attirant vers toi. De quelle nature était cet amour qui ne donnait même pas envie de vivre? N'aurait-il pas dû te protéger du désespoir? » Avez-vous pu trouver la réponse à certaines des questions qui vous hantaient depuis le décès de votre conjoint au fil de votre démarche d'écriture?
0: J'ai répondu à certaines questions, peut-être pas à celle-là, par contre.
1: Ben, y a-t-il une réponse, vraiment?
0: Mais mon intention, bon, c'est pas de trancher sur la morale du suicide. On n'est jamais dans les souliers de celui qui souffre. Mm-hmm. Mais j'avais comme envie de riposter quand on vit un quand on est survivant à quelqu'un qui pose un acte suicidaire comme ça, on reste justement avec tellement de questions, tellement de choses à dire, mais on dirait qu'il est trop tard pour les dire. Fait que moi j'ai mis tout ça dans l'écriture parce que j'avais tellement envie de riposter, puis on dirait que je pouvais rien dire. Fait que je me suis dit bon, mais je vais comme écrire un livre, puis ça va être ça ma riposte. Une riposte qui prend la forme un peu d'une ode à la vie, comme vous l'avez dit, au fond, pour essayer de répondre à tout ce désespoir-là.
1: Mais en juin dernier, vous avez soutenu votre thèse de doctorat en recherche-création en études littéraires à l'Université Laval. L'Université Laval. Elle porte sur les représentations du fleuve Saint-Laurent dans les œuvres narratives féminines contemporaines au Québec. Vous dites que c'est cette histoire d'amour et le deuil qui vous a amené vers l'écriture. Est-ce que c'est ce qui vous a amené même à vous inscrire en littérature? C'est un changement de vie quand même.
0: Oui, c'est vrai. À l'époque où c'est arrivé, j'étais comme intervenante sociale, puis j'étais également enseignante. Puis quand cet événement-là est arrivé, j'ai comme eu besoin de me retirer un peu de la vie active. Puis j'avais ce rêve-là d'écrire qui datait de toujours. J'ai toujours aimé écrire des nouvelles, des poèmes, des chansons. Puis j'ai décidé de m'inscrire à la maîtrise en études littéraires à ce moment-là, ça fait 10 ans. Donc, j'ai fait mon projet de maîtrise sur ce qui est finalement les prémices du livre « Et le chant reste beau », qui n'avait pas le même titre à l'époque. Mais finalement, j'ai tellement aimé ça, puis j'ai participé à plein de projets, des dossiers de revue, écriture de chansons, toutes sortes de choses. Puis j'ai tellement adoré que j'ai décidé de poursuivre au doctorat. Mais là, au doctorat, c'était encore un autre projet de recherche-création, mais sur un tout autre sujet, justement, là, les représentations du fleuve Saint-Laurent dans la littérature.
1: Tout autre sujet, mais l'eau occupe quand même beaucoup de place dans les images que vous nous offrez à titre d'autrice dans « Et le chant reste beau ». Qu'est-ce qu'elle incarne pour vous, Sarah Garneau?
0: Ben moi, j'aime nager. L'eau, c'est quelque chose qui me fait du bien, tout comme la littérature. Donc, c'est un petit peu en nageant puis en écrivant que j'ai essayé de passer à travers ce deuil-là. Donc, c'est peut-être pour ça que l'eau apparaît là d'une manière plus évidente.
1: Donc, vous l'avez dit, au moment des faits qui sont relatés dans votre roman, vous étiez intervenante sociale, puis vous travaillez notamment avec des personnes aux idées sombres. On devine une grande culpabilité dans ce que vous écrivez. Est-ce que vous diriez même que la culpabilité, c'est un personnage de votre livre?
0: Ben, c'est intéressant de le voir comme ça. Je sais pas si c'est un personnage du livre, mais c'est certainement un thème important. Parce qu'au fond, quand on vit un événement comme ça, moi ou probablement tous les autres qui l'ont vécu, on reste avec une part très forte de culpabilité. Fait que chez la narratrice, c'est très présent. J'ai voulu mettre ça en scène. Parce qu'on revisite tout, les beaux moments, les moins beaux moments. Puis, on se demande ce qu'on aurait pu faire mieux, ce qu'on aurait pu faire autrement. Mais c'est très souffrant de se demander tout ça parce qu'il est trop tard. Donc, je pense que ce qui est le plus important, c'est de pratiquer l'autocompassion. Puis aussi de prendre conscience du fait que notre pouvoir sur la vie des autres est quand même limité. Mais en même temps, je trouve qu'on vit dans une société où on a des valeurs très fortes d'autonomie, puis souvent c'est comme bon, ça m'appartient pas. Mais pour moi, la souffrance des gens qui sont autour de nous, nos proches, puis même tout le monde dans la société, elle nous appartient quand même un petit peu, dans le sens qu'on est tous un peu responsables pour moi les uns des autres, puis d'être sensibles à ce qui se passe autour de nous, puis à ce que les gens vivent autour de nous.
1: En même temps, on

0: comprends tellement votre narratrice de n'avoir rien vu. Une personne peut le souffrir et tellement bien le cacher.
1: Oui, on sait pas ce qui se passe dans la tête des gens. Puis moi, quand je travaillais en prévention du suicide, là, on disait souvent, des fois, il y a comme un mythe, on dit, ah ben les gens qui le font, c'est ceux qui en parlent pas. Mais ça, c'est un mythe. On peut en parler tout le temps qu'on a des idées suicidaires, puis un jour commettre un acte suicidaire. Mmh. On peut ne pas en parler, puis un jour, personne n'a rien vu aller, puis finalement, il est trop tard. Dans les statistiques, ce qu'on voit, c'est qu'il y a plus d'hommes qui vont commettre des actes comme ça, souvent justement parce qu'ils restent tout seuls avec ces idées-là. Puis quand on reste tout seul avec une idée, c'est comme une ballonne. On dirait que la ballonne gonfle, puis à un moment donné, elle devient tellement grande qu'elle prend toute la place.
0: Dans vos remerciements, vous écrivez « À ceux qui, comme moi, doivent enfin arriver à se pardonner ». Est-ce que vous y êtes arrivé?
1: D'une certaine manière, c'est toujours plus facile de pardonner aux autres qu'à soi.
0: Ouais.
1: Fait que je reviens un peu vers la narratrice. Est-ce que la narratrice est arrivée à se pardonner? Tout ça, je pense que ma réponse serait, comme je disais tout à l'heure, un peu l'autocompassion. C'est qu'on peut pas changer certains événements. Il y a peut-être des choses qu'on aurait faites autrement. Mais après, c'est d'agir avec soi, peut-être, comme on le ferait avec quelqu'un d'autre, avec une forme d'acceptation.
0: Vous écrivez aussi dans vos remerciements, Sarah Garneau, à tous les êtres au grand cœur, psychologues, intervenants, aidants naturels, qui accompagnent les endeuillés par suicide et tentent de les remettre au monde. Quelle image, pour vrai, que la remise au monde? Est-ce que c'est ce que vous avez senti devoir faire?
1: Oui, je trouve qu'il y a quand même une sorte de brisure suite à un événement comme ça. Puis je l'ai senti bon chez moi, mais chez les gens que j'ai accompagnés aussi à d'autres époques, chez d'autres proches qui ont vécu la même fracture que moi. Puis je pense qu'il y a une forme de fracture. Puis d'ailleurs, dans la littérature, moi, c'est quelque chose qui m'intéresse, ce point de fracture-là chez les gens, cet espace-là à partir duquel on doit chercher à se reconstruire. Je trouve que c'est un matériau littéraire qui est intéressant, qui travaille sur la vulnérabilité, mais à la fois la résilience. Donc, oui, pour moi, il y avait une forme de remise au monde. Puis je trouvais ça important de souligner le travail de tous les intervenants et tout ça, parce que en fait, moi, comment je vois ça, un acte suicidaire, c'est que selon certaines études en psychogénéalogie puis tout ça, ça peut avoir un impact sur plusieurs générations qui vont suivre jusqu'à peut-être 6 ou 7 générations. Fait que quand une personne décide de poser un geste suicidaire, c'est souvent pas de gaieté de cœur, c'est qu'on a toute notre petite charge de souffrance individuelle qu'on doit comme détricoter au quotidien. Mais si on fait pas le travail de la détricoter, à un moment donné, elle devient tellement lourde à porter que la personne, c'est comme si elle choisit de la déposer, de ne plus la porter.
0: Mm-hmm.
1: Alors, toutes les gens qui l'ont aimé, qui l'ont entouré, vont s'approcher de ce petit paquet de souffrance-là parce qu'il disparaît pas, puis ils vont tous en prendre quelques morceaux, puis devoir eux-mêmes détricoter cette souffrance-là. Puis quand je parle de détricoter, ça peut être mettre des mots sur la souffrance, ça peut être s'accepter, ne pas rester toute seule avec cette souffrance-là, mais travailler cette souffrance-là au quotidien pour qu'elle ne devienne pas un jour trop lourde à porter, puis à ce moment-là, qu'elle doive être léguée à d'autres personnes qui, à leur tour, devront la détricoter.
0: Mais ça m'amène à un autre passage de « Et le chant reste beau » qui m'a vraiment marqué. Je vous cite à nouveau, Sarah Garneau, j'espère que ça vous gêne pas. C'est « Peut-être voyais-tu dans le suicide un acte de liberté, mais moi, je le vis comme un geste autoritaire. Je n'aime pas plus que toi qu'on m'impose les choses, qu'on me donne des ordres, et j'entends chaque jour, chaque nuit, ton oracle, tu porteras ma douleur. » Donc, c'est comme si on vous léguait un lot de douleurs avec lequel vous étiez prise. Est-ce que vous le détricotez encore, ce lot de douleurs-là?
1: Bien, je pense que j'ai beaucoup cherché à le détricoter avec le livre. Là, c'est sûr que ça fait plusieurs années, ça fait 10 ans. Fait que je suis plus tellement dans cette expérience-là au quotidien. C'est quelque chose qui fait partie de mon histoire, mais c'est pour ça que je tiens à faire la distinction entre moi et la narratrice, parce que ce qu'on a été il y a 10 ans, c'est pas nécessairement ce qu'on est non plus aujourd'hui.
0: Mais ça peut donner espoir, en fait, de savoir que la douleur s'apaise ou se transforme.
1: Oui, c'est ça, mais oui, c'est sûr que la douleur là, s'apaise avec le temps. Puis, mais ouais, j'ai dû détricoter un peu cette souffrance-là. Puis ce passage-là, justement, que vous apportez, oui. C'est comme un passage où on sent qu'il y a une certaine reprise de pouvoir de la part de la narratrice. Puis c'est un passage justement qu'on a ajouté en retravaillant le récit.

0: aussi avec les salitaires. Quand je suis revenue dessus 10 ans plus tard, il y a des choses comme que j'aurais pas été capable de dire à l'époque, de finaliser parce que le deuil était moins complet. Puis en y revenant aujourd'hui, j'arrivais à avoir plus de recul
1: et
0: à me positionner un peu autrement.
1: C'était possible donc de mettre en scène une reprise de pouvoir grâce au recul?
0: Oui, je pense que oui. Mmh.
1: Puis d'ailleurs, comment ça se fait un processus d'édition quand on rebrasse de si tristes souvenirs? Ça se partage bien sur le plan littéraire? C'est avec Nicolas Lévesque, l'éditeur de la collection Les Salicaires, que vous avez fait ça?
0: Oui, mais j'ai vraiment été chanceuse, dans le fond, puisqu'au moment où j'ai décidé de réouvrir le manuscrit, tu sais, dans l'intention de le publier, j'ai fait des démarches éditoriales pour la première fois, puis ça a tout de suite fonctionné. Puis, dans le fond, Les Salicaires, c'était comme mon premier choix.
1: Mais c'est un choix tellement logique.
0: Ben oui, parce que ça correspondait tellement à l'intitulé de la collection qui présente, dans le fond... Bon, je peux même vous lire un passage. Là, tu lui présente la collection comme étant aux confins du champ de l'essai, à son extrême limite, pousse des formes hybrides et exploratoires, tantôt plus introspectives, carnet de pensée, journal intime, tantôt plus prospective, reportage documentaire, etc. Donc, je vous lis pas tout, mais ça correspondait tellement à ce que j'avais fait que je me suis dit, ah, ça serait vraiment un bon éditeur pour ce livre-là. Puis, c'est sûr qu'avec Nicolas Lévesque, je trouve qu'on a travaillé ça avec beaucoup de sensibilité. Je me suis trouvée bien accueillie. On a fait des belles interventions sur le texte. Puis, mais c'est sûr que ça m'émeut encore de relire ce texte-là, d'y revenir 10 ans plus tard, puis de me rappeler tout ce que j'ai pu éprouver, même si c'est plus aussi vif aujourd'hui.
1: Quand je dis que c'est tellement aligné, votre choix de maison d'édition et votre texte, je peux rappeler à l'auditoire que c'est aussi dans la collection Les Salicaires qu'on retrouve Mourir de froid, c'est beau, c'est long, c'est délicieux de notre collaboratrice Nathalie Platte. Dans Et le chant reste beau, la narratrice promet à son fils qu'elle va guérir. Est-ce que ça peut être une boussole dans l'effondrement de notre enfant? Ou une bouée?
0: C'est sûr que les enfants n'ont pas la même manière de vivre le deuil que les adultes. Encore là, je tiens à distinguer là, mon enfant biographique avec la figure de l'enfant dans le roman. Mais j'aime bien la figure de l'enfant dans le roman parce qu'il apporte comme de la candeur, une sorte de légèreté. Puis les enfants, ils ont vraiment cette capacité-là, même dans le deuil, à rester dans le moment présent. Parce que c'est comme s'ils n'ont pas encore la maturité cognitive et affective de tout intégrer l'expérience. Ça va venir comme par petits moments de lucidité où là l'enfant va prendre conscience, il va avoir une réplique, une réflexion très très pointue, très fine. Puis 2 minutes après, il va être dans le jeu, puis ça va être comme un chevalier comme avant. Oui. Puis... Fait que pour le parent ou pour les adultes qui restent, on dirait que les enfants nous ramènent à la vie qui continue, puis ça fait du bien. Puis je trouve que ça aère aussi le récit, cet enfant qui est joyeux, qui est candide, même à travers tout ce bouleversement-là.
1: Et qui souhaite que sa mère aille mieux aussi, parce que c'est très difficile de cacher à un enfant ses véritables émotions. Je pense qu'il y a plein de parents qui essaient, mais il y en a surtout qui échouent.
0: Oui, c'est vrai.
1: Vous écrivez aussi ces phrases qui ont beaucoup résonné en moi. Le deuil me transforme, me façonne, me pétrit et me révèle que je ne suis pas exactement celle que je pensais être. Évidemment, c'est le texte de votre narratrice. Mais je vous pose la question à vous, Sarah Garneau, qui en avez vécu un deuil. Est-ce que vous vous êtes découverte différente?
0: Ben, je pense que je serais probablement pas la même personne aujourd'hui. Peut-être que j'aurais pas étudié en littérature. Peut-être que j'aurais pas été obligée d'aller au fond de moi-même de cette manière-là pour finalement trouver une bouée de sauvetage dans la littérature, dans la nage. Fait que ça m'a amené à pousser encore plus mes passions. Peut-être que je l'aurais fait là dans d'autres circonstances. Mais c'est sûr qu'on est marqué par ces expériences-là. C'est des expériences saisissantes. Mm-hmm. Fait qu'on a comme on est pris un peu pour se reconstruire, puis on en sort pas indemne. Fait que ça peut apporter des surprises autant que des aspects de fragilité qui demeurent.
1: Qu'est-ce que vous espérez pour la vie de votre premier livre?
0: Ce que j'espère, ben mes espérances pour le premier livre, c'est sont presque déjà atteintes dans le sens que juste d'avoir cette opportunité de publication-là avec Les Salicaires, je trouve ça déjà extraordinaire. Puis après, ben je laisse la vie faire le reste, si ça peut trouver des échos chez des lecteurs.
1: Mais vous avez pas de petite mission en tête? Vous êtes très, très humble. Vous avez

0: écrit en espérant rien d'autre qu'un geste littéraire?
1: Ben, c'est sûr que j'aimerais bien que le livre soit bien reçu, qu'il soit apprécié, qu'il puisse toucher les gens, puis avoir une résonance dans le milieu littéraire. Mm-hmm. Puis d'ailleurs, ben, j'ai comme écrit aussi un deuxième roman qui porte sur un tout autre sujet là, pour ma thèse, puis pour lequel je veux faire des démarches de publication cette année également. Donc, oui, j'aimerais bien poursuivre ma carrière d'autrice nouvellement que je débute en ce moment là.
0: Vous le dites en gesticulant, le carrière d'autrice, c'est comme si vous mimiez presque des guillemets. Moi, je vous encourage à poser vos mains fièrement et parler de votre carrière d'autrice avec autorité, parce qu'en vous lisant, on a le goût de choisir la vie, les mots, les arts, les amis, l'amour, la famille, puis on a aussi le goût de vous prendre dans nos bras, très franchement. Donc, merci beaucoup pour ce beau cadeau, Sarah Garneau. J'ai hâte de vous lire à nouveau. Votre premier livre, Et le chant reste beau, est disponible en librairie et est publié dans la collection Les Salicaires des presses de l'Université de Montréal. Et je rappelle à notre auditoire que la ligne d'intervention téléphonique 1-866-APPEL est à la disposition de toute personne qui jongle avec des idées sombres. Merci encore, Sarah Garneau.
1: Ben merci à toi pour le bel accueil, puis je te souhaite une belle fin de journée.
0: Ah, oh, ben merci beaucoup.
1: Bye bye.
0: Bye.

0: ton bon cœur, Tacha? Oh,
1: le micro est ouvert. Mais bonjour, répondez à la question. Tacha, avez-vous un bon cœur?
2: Un bunker.
1: Oui, c'est parce que Rachel et moi, on parlait de l'importance d'avoir un bunker selon les hommes riches de notre monde. Et on constatait qu'on n'en a pas, ni elle, ni moi. Et donc, on profitait de cette chanson pour s'enquérir de vos plans architecturaux.
2: Non, j'ai un sous-sol que je loue sur Airbnb, mais à part ça, non.
1: Wow! Ben, c'est un début, je présume. Alors, on écoutait Pu filer ma tête de Sylvie Bouliane. Elle est originaire de la Baie-Sainte-Marie en Nouvelle-Écosse, puis elle va participer au grand spectacle de la fête nationale de l'Acadie à Dieppe. Ce sera présenté en direct le samedi 15 août à 21h sur ICI Télé Acadie, à 20h sur ICI Tout.TV et ICR TV, puis en différé à 22h30 sur ICI Télé. Maintenant, sur ces préoccupations apocalyptiques et ces questions de location de sous-sol, c'est l'heure de freiner le feu roulant du quotidien pour prendre le temps de revenir à la base de deux concepts qui nous permettent de mieux comprendre l'actualité. On retrouve Rachel Chagnon, curieuse, professeure au département des sciences juridiques de l'UQAM et doyenne de la faculté de sciences politiques et de droit, et Tacha Kéridine, propriétaire d'un sous-sol, analyste politique, qu'on peut lire dans le National Post. Quel concept vous allez vulgariser pour nous aujourd'hui, Tacha?
2: Moi, c'est le mot libéral, un mot qui a beaucoup de sens, parfois, je dirais même abusif. On parle comme une insulte aux États-Unis. Ah, he's a liberal, on dit, les conservateurs disent en tout cas, ou les républicains. Mais qu'est-ce que ça veut dire? D'où ça vient? Il y a beaucoup de différentes formes de libéralisme économique, social, politique. Alors, on va décortiquer tout ça.
1: Excellent. Rachel?
0: Nous, on va parler de la compétence territoriale, extraterritoriale et juridictionnelle. Pourquoi on peut poursuivre des compagnies étrangères chez nous et pourquoi on peut les poursuivre pour exactement les mêmes choses pour lesquelles elles ont été poursuivies ailleurs.
1: Merci. Je vous avoue que c'était ma question. Je comprends pas comment on peut poursuivre Meta partout pour les mêmes raisons. Donc, merci de revenir à la base de cet enjeu d'actualité. Tacha, on va commencer avec le mot libéral. Pouvez-vous nous donner des exemples de contexte dans lequel on l'utilise, juste pour qu'on comprenne l'ampleur du phénomène?
2: Oui, on peut parler libéralisme économique, on entend ça, oui. Des professions libérales,
1: vrai.
2: Qu'est-ce que ça veut dire? Les féministes libérales, oui. La politique, les partis libéraux et le parti libertarien, qui
1: exact.
2: Est différent du parti libéral. Alors, c'est vraiment un mot qui a beaucoup de sens, beaucoup de champs où on l'utilise. Mais ce n'est pas toujours la même chose. Il faut revenir à la base. Pourquoi le mot libéral existe du tout? C'était vraiment originaire du mot liber, qui est un mot latin. Et en Rome, originellement, des hommes, c'était toujours des hommes, je veux dire, qui étaient libres à ce moment-là, parce que les femmes et les esclaves ne l'étaient pas, ils pouvaient participer à la vie publique. Et en participant à la vie publique, c'était considéré comme tu étais un esprit ouvert, ouvert d'esprit, de généreux, quelqu'un éduqué. Alors, ce mot-là, libéral, ça décrivait vraiment la personne, pas la politique nécessairement.
1: Okay.
2: Et ensuite, au Moyen Âge, on parlait des arts libéraux. Et on voit toujours ce concept dans les universités. Les arts libéraux, c'est quoi? C'est exactement ces compétences ou ces champs d'études qui ouvrent l'esprit, c'est-à-dire la grammaire, la logique, la mathématique. Être un maître des arts libéraux, c'était être quelqu'un qui était éduqué, polyvalent et tout ça. Alors, ces programmes universitaires persistent toujours. Aujourd'hui, on parle des arts libéraux aux universités.
1: Donc, les arts, mais il y a aussi la philosophie libérale.
2: Oui. Et ça, c'est venu plus tard. C'était vraiment au 18e siècle, la philosophie des Lumières, où on voyait les grands philosophes commencer à parler, il y avait John Locke, il y avait Montesquieu, Benjamin Constant, parler du concept de libéralisme. Et c'était pas comme on considère aujourd'hui politiquement. La philosophie, c'était une réaction à l'État. On voulait se débarrasser essentiellement du concept que l'État, c'était le moteur ou le centre de la société. On pensait plutôt que c'était l'individu.
1: Que c'est drôle! OK.
2: Alors, c'est ça, l'individu, l'homme libéral, ou peut-être la femme un peu, ça s'en venait, était doté de droits inhérents. Les libertés fondamentales, d'expression, de mobilité, de religion, posséder des biens, même de voter. Et aussi, il y avait un système judiciaire indépendant qui se créait. Alors, ce concept-là, c'était de protéger, essentiellement, distinguer les individus du gouvernement et de

0: libéral. Même les partis dits progressistes, ils pensaient que essentiellement, on voulait défendre le droit de l'individu. On n'était pas en faveur de gros gouvernements. On voulait défendre les femmes, les droits des femmes à voter, les droits des minorités aussi. Et c'était vraiment un changement contre l'État. Mais ça a évolué à un point où ces mêmes partis-là ont pris le pouvoir éventuellement et ont dû prendre les leviers de l'État pour essentiellement mettre en place ces garanties. Alors, oui. Là, on voyait la croissance de la bureaucratie. On dit toujours, les libéraux c'est des bureaucrates, ils aiment le gros gouvernement. Mais pourquoi? Parce que ces choses-là étaient nécessaires pour essentiellement protéger les droits. On peut penser, par exemple, aussi à la santé, qui était originellement, les hôpitaux, c'était privé, c'était la charité qui les opérait dans le monde occidental, en tout cas. Alors, qu'est-ce qui est arrivé? Le gouvernement a pris le contrôle pour que les individus puissent avoir l'accès à la santé. Mais ça créait un système où c'était pas contrôlé par les individus, les gros philanthropes, etc. C'était le gouvernement qui a pris le... Alors ça.
1: Donc ça remet l'État au cœur de la philosophie libérale, paradoxalement.
0: C'est ça. Le paradoxe, c'est que l'État, c'était nécessaire pour défendre les droits des individus. Mm-hmm. On le voit aujourd'hui avec les chartes de droits et libertés, etc. Mais le New Deal... Roosevelt aux États-Unis, la défense des droits des femmes et les droits des Noirs aussi dans les années 60 pour s'assumer, pour avoir le droit de vote. Tout ça, c'était le parti démocrate, le parti dit libéral du point de vue politique qui ont défendu ces choses-là, les syndicats. Mais ensuite, on a vu dans les années de Ronald Reagan, on commençait à dire que le mot libéral, c'était une insulte. Les conservateurs, les républicains disaient « Oh, c'est un liberal », c'est-à-dire un libéral, c'était associé avec les grandes dépenses, quelqu'un qui voulait que l'État contrôle tout, l'élite ou l'élitisme universitaire. On voit toujours ça dans les discours aujourd'hui. Et même aujourd'hui, les démocrates sont allés tant à gauche, parce que maintenant la droite et la gauche, ça c'est tout un autre discours, mais la droite et la gauche, ils sont vers le socialisme même. Il y a des candidats social-démocrates qui s'élisent aux États-Unis. Alors l'étiquette en Amérique du Nord, c'est complètement changé de cette philosophie individuelle à un parti politique plus étatique.
1: OK. Et donc, même quand on parle de Mark Carney aujourd'hui, on se demande, est-il vraiment libéral? N'est-il pas progressiste conservateur? Donc là, faut revenir à quel sens du mot libéral pour répondre à cette question, Tasha Kéridine?
0: Ben, Mark Carney, c'est un peu, je dirais, un peu des deux. Parce que c'est quelqu'un, oui, certainement, il est dans ses pas. Il est très pro-affaires, pro-libre-marché ou pro-marché. Il met l'accent sur l'économie plutôt qu'il ne discute pas énormément de créer des programmes sociaux, mais il utilise l'État d'une façon très centriste pour le développement économique. Alors là, il est étatiste. Il veut créer des projets nationaux. Il y a un bureau pour faire ça. C'est quelqu'un qui utilise l'argent public aussi pour investir dans ses entreprises ou dans le développement économique. Alors,
1: tout le monde a raison. Il s'agit de choisir notre définition du mot libéral. Finalement,
0: absolument.
1: C'est pratique, hein, comme mot. On s'intéressait au sens donc philosophique, politique. Il y a aussi des professions libérales.
0: Oui.
1: Ça, qu'est-ce que ça veut dire, Tasha?
0: Ben, ça veut dire que c'est quelqu'un qui s'assume à son compte essentiellement. Alors, on parle de profession un peu comme les docteurs, par exemple, les professionnels, les avocats, médecins, les gens qui sont essentiellement pas dans une entreprise, ils ont leur propre entreprise, mais ils sont pas des entrepreneurs dans le sens qu'ils ont des usines ou quoi que ce soit, c'est une profession qui est indépendante. Alors, historiquement, c'est ça, l'autonomie, c'est essentiel, mais ensuite, cette étiquette-là peut se mettre sur d'autres choses, comme on peut penser les féministes libérales, mm-hmm. J'avais mentionné ça. Le féminisme libéral, c'est essentiellement la recherche des droits, l'égalité, accès aux études, accès aux postes de direction, au travail et tout, qui veulent ouvrir les institutions existantes aux femmes. Ça, c'est encore une autre application de ce mot libéral. Les gens qui sont plus à droite diraient que ces gens-là sont très à gauche, mais essentiellement, au début, c'était simplement assumer les droits individuels des femmes.
1: Et il y a bien des militantes très à gauche qui considèrent que le féminisme libéral ne va certainement pas assez loin et ne protège pas toutes les femmes et qui privilégient un féminisme intersectionnel, par exemple.
0: Oui, exactement.
1: Qu'est-ce que vous pensez du fait d'exercer une profession libérale, Rachel?
2: Ben moi, j'en ai exercé une. Et il y a quelque chose de très classique, très 19e siècle hein, dans l'appellation
0: oui,
2: profession
0: vraiment.
2: Libérale. Ça sonne, on voit la toge,
0: oui.
2: on voit la perruque blanche. Il y a le libéral.

0: dans son sens classique là, c'est vrai que ça s'est perdu avec le temps, mais ce qui est fascinant, c'est que les partis qui se réclamaient de ce libéralisme là, on va passer par exemple au parti Whig au 18e siècle, le parti des perruques, qui étaient d'ailleurs souvent des gens qui exerçaient des professions libérales, qui mm-hmm. avaient réussi à rentrer en politique grâce à l'élargissement de la base politique britannique. Eux, ils étaient anti-système, exactement comme l'expliquait ouais. Tasha, plus de liberté, plus d'indépendance, plus d'autonomie. Puis là, ils sont arrivés au pouvoir, puis là très rapidement, ils sont devenus conservateurs aux yeux d'une nouvelle génération, quand entre autres le parti Labour va émerger. Pour le parti Labour, les Whigs, qui étaient les libéraux il y a 75-100 ans, étaient devenus les méchants conservateurs rétrogrades et qui empêchaient l'individualisme et la liberté. Et le Labour incarnait cette autonomie-là, ce sentiment anti-système avant de devenir lui-même un roi.
1: Le système, voilà. C'est ça. Et puis, finalement, on pourrait conclure cette plongée dans le mot libéral avec un terme politique qui a la même racine, libertarien. Ça mm-hmm. veut dire quoi, Tasha?
2: Ben, libertarien, ça va même plus loin que le libéralisme classique. Ces gens-là aimeraient qu'il y ait essentiellement très peu d'État. Moi, je connais, j'ai un ancien collègue qui avait écrit un papier pour essentiellement se mettre la police dans les mains privées. Pas l'argument de on devrait pas que l'État aujourd'hui defund the police. Non, il disait ça devrait être privatisé, privatiser la santé, l'éducation, tout devrait être privatisé pour que le marché puisse le régler d'une façon plus répondre aux individus et n'avoir pas de contrôle de l'État. Alors libéralisme, ça pousse vraiment ce libéralisme au bout.
3: Donc quand quelqu'un nous parle de quelque chose de libéral, ce qu'on doit retenir, c'est il faut lui demander qu'est-ce que tu veux dire.
2: Donc, c'est quoi ta définition du libéral? Classique, interventionniste, féministe, personnel, travail, il y a beaucoup de sens.
3: Et dans quelle époque on se trouve dans ton analyse? Parce que ça veut vraiment pas dire la même chose au cours de l'histoire.
2: Absolument pas.
3: Ben, c'était passionnant et je ne savais à peu près rien de tout ça, Tasha. Donc, merci de faire de moi une femme plus informée.
2: OK.
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3: Rachel, c'est à votre tour de me venir en aide. Je suis sûrement pas la seule qui comprend pas comment ça se fait qu'une compagnie comme Meta peut collectionner les poursuites partout dans le monde pour à peu près les mêmes raisons.
0: Allons-y.
3: Donc, d'abord, pouvons-nous rappeler à quel point Meta est dans le trouble en ce moment, s'il vous plaît?
0: Meta est vraiment dans le trouble. On pourrait parler de toutes les poursuites dont elle a fait l'objet à peu près partout à travers le monde. Donc, il y a eu des poursuites au Kenya pour esclavage moderne. Il y a eu des poursuites en Irlande pour usage non réglementaire de données personnelles. Il y a eu un recours collectif qui s'est exercé au Québec qui a terminé par un règlement hors cour. Mais concentrons-nous sur ce qui se passe aux États-Unis et qui pourrait peut-être même ébranler la capacité de M. Zuckerberg à se faire un bunker.
3: il est trop tard. Je suis pas mal certaine qu'il est en cours de construction.
0: Il s'est fait un petit fond de côté parce que là, il est poursuivi pour plus d'un milliard de dollars et c'est la capitalisation complète de Meta là, qui est en jeu. Donc, pourquoi il est poursuivi? Pourquoi c'est un milliard et comment ça fonctionne?
3: Oui.
0: En ce moment, Meta est poursuivi, entre autres, par 4 États aux États-Unis. Donc, les États-Unis, c'est un système fédéral. Il y a, comme chez nous, il y a des tribunaux qui appartiennent aux États, puis il y a des tribunaux qui appartiennent à l'État fédéral. Mm-hmm. Comme la Cour du Québec, c'est un tribunal qui existe seulement au Québec. Les cours supérieures sont des régimes de tribunaux qu'on retrouve dans toutes les provinces et nous avons une seule Cour suprême qui est à Ottawa. Donc, il y a différents régimes. Ce qui arrive à Monsieur Zuckerberg, à Meta, c'est qu'il est poursuivi dans les États. Donc, il est poursuivi par des tribunaux d'État en Californie, au Colorado, au Kentucky, au New Jersey, entre autres choses, pour avoir contrevenu aux lois de ces États-là. Entre autres, les lois qui protègent les personnes mineures contre des influences indues mm-hmm. ou contre de la manipulation. Parce que ces différents États-là ont, avec le temps, adopté des mesures qui ressemblent un peu aux mesures qu'on a adoptées récemment au Canada pour protéger les mineurs contre les tentatives de manipulation qu'on trouve sur les réseaux sociaux.
3: Ouais.
0: Donc, chaque État, en vertu de sa loi étatique, a intenté des procédures contre Meta. Parallèlement à ça, il existe une loi fédérale, donc qui a été votée par Washington, qui s'applique dans l'ensemble des États aux États-Unis sur la protection des données personnelles des personnes mineures. Il est impossible de capter des données personnelles qui appartiennent à des mineurs sans la permission de leurs parents.
3: Mm.
0: Et 30 États aux États-Unis poursuivent Meta pour avoir contrevenu à cette loi-là et poursuivent Meta devant ce qu'on

0: qu'on appelle les tribunaux fédéraux de circuit. Donc, c'est la Cour fédérale qui a des bureaux dans différents États. Donc, il y a plusieurs circuits. Je pense qu'il y a 18 ou 20 circuits. Et qui poursuivent Meta en vertu de cette loi fédérale-là. Donc, Meta est poursuivi en vertu de plusieurs régimes juridiques différents. C'est ce qui explique pourquoi chaque État est capable de faire ses propres petites poursuites. C'est que ce que l'État doit démontrer, c'est que sur son territoire à lui, à l'intérieur de sa juridiction à lui, il y a une infraction qui a été commise par Meta.
1: Je comprends très bien maintenant. Ce que je comprends pas, par contre, c'est comment ça peut se passer partout en même temps puis se poursuivre.
0: Ben, je pense que ça dépend de tout ce que les gens sont prêts à investir dans le processus pour qu'il se continue. La poursuite fédérale, c'est une poursuite regroupée. On s'entend que les 30 États, ils poursuivent pas chacun devant leur cour séparée. Ils ont été regroupés, puis il y a une seule poursuite. Il y a une seule loi fédérale, il y a une seule poursuite. C'est comme si vous commettez une infraction fédérale au Canada, par exemple, si une compagnie fédérale de transport contrevient à la loi fédérale sur l'impôt, même si sa contravention couvre plusieurs provinces parce qu'elle est active dans plusieurs provinces, elle va être poursuivie une seule fois parce qu'elle a commis une infraction fédérale. Maintenant, si la même compagnie a commis des infractions aux lois provinciales, puis a pas payé ses impôts dans plusieurs provinces alors qu'elle devait payer des impôts ou des taxes dans plusieurs provinces, chaque province va avoir son propre droit de poursuite.
1: Donc, c'est pour ça que le Québec a pu poursuivre Meta, que l'Union européenne peut le faire. Donc.
0: Oui, parce que chacun... Puis aussi, il y a les poursuites des États, puis il y a les poursuites de particuliers. L'Union européenne, c'est l'État qui a poursuivi Meta pour une contravention à des mesures mises en place par l'Union. Le recours collectif québécois est un peu différent dans sa nature, puis il ressemble d'ailleurs au recours californien contre Meta, parce que là, ce sont des particuliers qui ont déposé des procédures contre Meta, parce que Meta s'en était pris à leurs données personnelles. Et ça amène une autre pan de la vaste réponse à votre brève question.
1: Qui, je le rappelle, est comment ça se fait que tout le monde peut poursuivre Meta pour à peu près les mêmes raisons.
0: Donc voilà, c'est que quand on essaie de prendre en considération... Parce que la question se pose tout le temps. On se la pose, la question. Il y a des kilomètres de littérature là-dessus. Il y a beaucoup de décisions judiciaires. Quand est-ce qu'un tribunal a le droit de dire « oui, j'accepte ta requête et je vais ouvrir un procès. »
1: Ouais.
0: En matière de perspective territoriale, il y a le Code de procédure civile du Québec puis le Code civil du Québec qui permet à un tribunal de se déclarer compétent même si le défendeur n'habite pas au Québec. Parce qu'à première vue, on pourrait dire, coudonc, là, mais toi, il habite en Californie, là, on va pas se mettre à aller le poursuivre. Mais même si ton défendeur est à l'extérieur du Québec, on va te donner le droit de poursuivre ton défendeur au Québec si tu peux faire la démonstration que le dommage a été causé au Québec. Mm-hmm. Ou encore que le contrat qui a pas été respecté ou l'entente qui a pas été respectée, elle a été signée au Québec.
1: Donc, on comprend que les dommages causés par Meta sont internationaux, si on se fie à la quantité de juges qui ont jugé acceptable une poursuite.
0: Ben, en fait, ce qu'on doit comprendre de Meta, c'est que c'est pas un citoyen corporatif particulièrement soucieux du respect des lois et des différentes normes nationales des pays où ils se trouvent. Puis c'est un peu le lot de ces grandes compagnies internationales-là. Puis c'est un phénomène relativement récent d'avoir ces grandes multinationales qui agissent puis qui offrent des services de façon simultanée dans plusieurs juridictions, dans plusieurs pays. Et c'est pour ça qu'on s'est posé la question au début, qu'est-ce qu'on fait avec ça? Parce qu'il y a quand même des éléments de difficulté quand on veut poursuivre une compagnie internationale. Si je reviens à mon recours collectif de Meta au Québec. Donc, ce qui est arrivé au Québec, c'est qu'il y a des individus qui utilisaient Facebook qui ont appris en 2022-2023 que Facebook collectait les données, les likes qu'on faisait, les petits posts, pour envoyer ça à une compagnie d'analyse de métadonnées pour être capable de faire des profils, essayer d'anticiper quelles sont les préférences de ces gens-là en termes de marketing et tout, pour vendre ça à des compagnies de marketing, pour vendre ça à des partis politiques. En fait, rentabilisait ces métadonnées-là qu'elles collectaient gratuitement parce que, voilà,
1: on donne nos données.
0: Exactement, c'est ce qu'on dit. Hein. Si on te demande pas d'argent, ben c'est parce que c'est toi le produit, là.
1: Exact.
0: Donc, et la difficulté qui qui s'est posé à partir de ce moment-là, c'est, bon, on intente des procédures contre Meta. En théorie, on peut le faire si on considère que le dommage a été causé au Québec. Puis aussi, bon, il y a des contrats quand vous créez un profil Meta, vous signez une entente.
1: Qu'on a tous et toutes lu.
0: Ben oui, hein.
1: Ben oui, mot pour mot.
0: C'est 48 pages en petits caractères. Mm-hmm. C'est extrêmement facile à lire.
1: Oui, oui.
0: En anglais. Mais on considère que cette entente-là, elle a été signée au Québec. En vertu du droit de la consommation, les ententes prises entre un consommateur puis une entreprise sont considérées comme avoir été prises au Québec et c'est le droit québécois qui s'applique. Donc, jusqu'à là, tout va bien. On se dit, bon, les dommages ont été causés au Québec, le contrat a été signé au Québec. Mais après ça, les difficultés qu'on peut rencontrer sont les suivantes. Premièrement, il faut signifier à la partie défenderesse qu'on va la poursuivre. Où est-ce qu'on envoie la signification?
1: Dans le bunker de Marc.
0: Idéalement, c'est sans doute
1: là
0: qu'on a trouvé puis qu'on a réussi à payer l'huissier puis qu'il se rende jusqu'à là. Et là, ça, c'est la première difficulté. Où envoie-t-on la mise en demeure? Où envoie-t-on l'avis? Et là, est-ce que cette compagnie-là, est-ce qu'elle a un lieu d'affaires au Québec? Est-ce qu'elle est installée? Est-ce qu'on peut l'envoyer là? Est-ce qu'on doit l'envoyer directement en Californie? Donc ça, c'est le premier problème. Deuxième problème, c'est comment on va faire pour récolter l'argent. Mettons qu'on obtient gain de cause, puis que le tribunal dit Meta nous doit 75 millions de dollars. Soyons
1: optimistes.
0: Visons grand. C'est quand même plus de 790 millions de dollars là, que l'Union européenne réclame de Meta. Donc, allons-y. Comment on fait pour aller toucher l'argent? Comment on fait si Meta se croise les doigts puis se croise les mains puis dit moi je paye pas,
1: je le fais pas,
0: je te donne pas l'argent. Comment on peut obliger Meta à nous rendre notre dû? Est-ce qu'on va aller faire une saisie du siège social en Californie?
1: Et quel pays va s'y rendre en premier?
0: Qui va gagner?
1: Puisqu'on a tous le même objectif.
0: Donc c'est à peu près ça à quoi les tribunaux doivent réfléchir avant de se déclarer compétent. Puis il peut y avoir aussi des situations où c'est le défendeur lui-même qui va dire au tribunal: « Attends, là, toi, tu veux me juger, là, mais wow, moi, je te dis que tu l'es pas compétent. » C'est ce qu'on appelle le problème de forum convenience, où là, le défendeur va dire « Ben non, il y a pas un lien réel et substantiel entre toi comme tribunaux du Québec et moi comme compagnie californienne pour que tu puisses me poursuivre chez vous au Québec. » Donc, c'est pour les avocats, c'est vraiment des questions super intéressantes. Et ça fait vivre beaucoup de juristes à travers le monde, visiblement.
1: Bon, ça, c'est drôle. Choqué. Tacha, bon, vous n'êtes pas avocate ni juriste, mais je vous voyais opiner du bonnet. Là, on dirait qu'il y a des choses que vous voulez nous dire.
2: Ben, j'allais dire, non, j'étais avocate la première vie et ça me rappelle, oui, absolument, mais ça me rappelle toutes les poursuites contre les grandes compagnies de tabac qu'on a vues un peu partout. Et je me demande si ces gens-là qui poursuivent Meta se sont inspirés ou les avocats qui les représentent, qui font que ça fait vivre absolument pendant des décennies, là, probablement pour aller, se sont inspirés de ça.
1: Ben, c'est une bonne question.
0: Ben, les compagnies de tabac ont ouvert la porte parce que tout le droit qui s'est développé autour des questions qu'on s'est posées à ce moment-là permet aujourd'hui d'aller de l'avant. Et d'ailleurs, le cabinet d'avocats qui a accompagné les Québécois dans leur recours collectif était un cabinet d'avocats qui a accompagné des Québécois qui ont des recours collectifs contre les compagnies de tabac à une autre époque. Donc, on développe une expertise.
1: Mais moi, à la lumière de tout ça, je me dis, mais est-ce que ça peut servir à quelque chose? Si tout le monde, ben là, évidemment, j'exagère, vous comprenez bien que c'est une image, là, mais s'il y a autant de citoyens et citoyennes et d'États qui poursuivent Meta, on va arriver à quoi?
0: Bon. Regardons les choses dans un contexte un peu plus large. En Californie, il y a quand même, parce qu'il y avait pas juste Meta qui était poursuivi là, pour captation de données de façon illégale. Il y avait Google, il y avait TikTok, il y avait Snapchat, il y avait les autres compagnies ont réglé. Elles ont modifié leurs pratiques, elles ont réglé avec la Californie. Mais Zuckerberg et Meta sont les seuls à dire non, nous on va à procès. Donc on obtient les États qui poursuivent en contravention de leur loi. Quand ils ont les reins suffisamment solides, ils peuvent obtenir des résultats contre ces compagnies-là. Les compagnies de tabac ont été obligées de modifier leurs pratiques. Et ça leur a coûté des milliards de dollars. Et aujourd'hui, on a les photos qu'on a sur les paquets de cigarettes.
1: Alors, j'ai très hâte de voir les pop-up auxquels j'aurai droit sur Facebook quand les États auront gain de cause. Merci beaucoup, Rachel Chagnon, professeure au département des sciences juridiques de l'UQAM et doyenne de la Faculté de sciences politiques et de droit. Merci aussi
2: à vous, Tasha Keridine, analyste politique qu'on peut lire dans le National Post. Je suis vraiment contente d'avoir pu vous entendre cet été. Vous êtes à la fois informée et divertissante.
0: Ce fut un plaisir merci. De passer l'été
2: avec vous. Oh, merci. Dans quelques minutes, Louise Deschâtelet, Pierre Curzi et Hélène David vont commenter l'actualité avec leur regard d'expérience. Camp de vacances pour adultes, tennis

0: et enjeux politiques seront au menu. Revenez-nous après le bulletin de nouvelles.
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5: Bonjour à tous, il est 10h, ici Emma Hautecoeur à Vancouver. Voici vos informations. Un peu plus de 110 feux brûlent toujours en Colombie-Britannique, principalement dans la portion sud-est de la province. Le premier ministre David Eby promet un soutien durable aux communautés touchées et souhaite examiner les interventions d'urgence. Selon lui, il y a d'importantes leçons à tirer de la rapidité de propagation du feu de Bald Range, près de Summerland. Andréane Williams fait le point.
6: La vitesse exceptionnelle avec laquelle le feu de Bald Range s'est propagé a pris de court les services d'urgence de la Colombie-Britannique et forcé des évacuations précipitées. C'est le constat que fait le premier ministre de la province, David Eby, près d'une semaine après l'évacuation des communautés de Summerland et Peachland. La vitesse à laquelle le feu s'est propagé pourrait devenir la nouvelle normalité. Procéder à un examen des interventions d'urgence sera crucial afin de déterminer comment nous pouvons mieux nous préparer, dit-il. On peut toujours faire mieux, mais avec tous ces gens sur l'autoroute, je ne pense pas que cela aurait été possible, dit Marc Villanueva, un sinistré. Le chef de la bande indienne de Penticton, Greg Gabriel, demande d'ailleurs qu'une route d'accès secondaire soit aménagée pour sécuriser les évacuations futures. Pour venir en aide aux sinistrés plus rapidement, Victoria a déployé 70 agents au service d'appui d'urgence. Une fois rendu à Penticton, l'aide était incroyable. Nous avons pu prendre tout ce dont nous avions besoin au centre de dons, raconte Simone, une évacuée. Mercredi après-midi, près de 20 000 personnes faisaient toujours l'objet d'un ordre d'évacuation en Colombie-Britannique. Ici Andréane Williams, Radio-Canada, Penticton.
5: Le service de lutte contre les incendies de forêt de la Colombie-Britannique indique que le brasier de Culpeper Creek, un des trois qui brûlent dans la vallée de l'Okanagan, est désormais considéré comme contenu. Cela signifie qu'il ne devrait plus progresser au-delà de ses limites actuelles. L'incendie situé près de Fintree a forcé l'évacuation de plus de 2000 propriétés. Le centre des opérations d'urgence envoie une équipe sur place aujourd'hui pour évaluer la possibilité d'un retour des résidents en toute sécurité. L'annonce à ce sujet sera faite demain matin. La faiblesse du marché de l'immobilier dans le Grand Vancouver et la vallée du Fraser tire le reste de la province vers le bas en juillet. L'Association immobilière de la Colombie-Britannique rapporte une baisse de 6,7% des ventes d'habitations dans le système MLS le mois dernier, d'une année à l'autre. Le prix de vente moyen a également diminué de 1,3%, s'établissant à un peu moins de 930 000 $. L'économiste en chef Brandon Augmentson explique qu'au contraire, le reste de la province enregistre une hausse des ventes désaisonnalisées par rapport au mois de juin. Le ministre responsable du commerce Canada-États-Unis, Dominique Leblanc, et la négociatrice en chef, Janice Charette, s'apprêtent à rencontrer le représentant américain au commerce, Jamieson Greer, à Washington. Pendant ce temps, au Québec, la première ministre Christine Fréchette a convoqué ce matin les principaux acteurs économiques. Comme le rapporte Pierre-Alexandre Bolduc, qui est à l'Assemblée nationale, le gouvernement souhaite comprendre les besoins des secteurs touchés par les droits de douane qui pourraient entrer en vigueur la semaine prochaine.
7: On parle notamment des secteurs de l'aluminium, la forêt, l'aérospatiale, tout le secteur manufacturier aussi qui serait touché par ces nouveaux tarifs. Christine Fréchette voulait savoir à quoi ces entreprises s'attendaient en termes d'aide de la part du gouvernement. Québec soutient que la collaboration est plutôt bonne avec le fédéral, mais le gouvernement québécois aimerait en savoir plus, avoir plus de détails sur les négociations en cours avec les Américains, parce que pour certaines entreprises, c'est carrément leur survie qui est en jeu. On écoute la première ministre Fréchette.
8: On est résilient par

0: ailleurs, mais si on peut ramener la stabilité, je pense que c'est le maître mot qui doit nous guider. Comment garder la plus grande stabilité?
1: Évidemment, les craintes sont vives dans le milieu des affaires parce que ce serait 9 % des exportations québécoises qui seraient touchées. Ça représente des impacts de 7 milliards de dollars. On va entendre Jean Simard de l'Association de l'aluminium du Canada et Véronique Proulx de la Fédération des chambres de commerce du Québec.
2: Je pense qu'on n'est plus dans la notion de plan d'urgence. On est plutôt dans une notion d'accompagnement ciblé.
3: Advenant les tarifs, c'est très clair que ça va prendre de l'aide pour les entreprises pour passer au travers de cette situation-là.
1: Demain, Christine Fréchette va rencontrer les représentants du milieu agricole québécois. Ici Pierre-Alexandre Bolduc, Radio-Canada, à Québec.
4: Le ministre de la Défense nationale, David McGuinty, ordonne l'examen et la révision des désignations de la langue de travail au sein des Forces armées canadiennes. Il dit avoir entendu les préoccupations soulevées en lien avec la directive du ministère d'assouplir ses exigences en matière de bilinguisme. La Fédération des communautés francophones et acadiennes du Canada, qui suit de près le dossier, se réjouit de la décision du ministre. Dans une déclaration écrite, David McGuinty affirme que le gouvernement a le devoir de protéger et de promouvoir le français partout. Tout au pays. Et si vous aviez manqué la nouvelle dans le Grand Nord, Air North annonce la bonification de ses services à destination et en provenance de Yellowknife, ce qui inclut les vols au Yukon. Dès décembre, le transporteur aérien assurera une liaison toute l'année, plusieurs fois par semaine, entre la capitale des territoires du Nord-Ouest, Edmonton et Whitehorse. Depuis la signature d'une nouvelle entente de collaboration entre les gouvernements, le transporteur remarque plus de demandes de compagnies ou de professionnels qui travaillent dans les trois territoires. Voilà, c'est ce qui complète vos informations à l'antenne d'ici Radio-Canada Première. Je vous souhaite de passer une excellente journée. 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
5: Bienvenue à Point de repère, je m'appelle Rosemie Autain-Témorin et je vous invite pour une dernière fois à vous joindre à la discussion enflammée de notre trio d'expérience. Point de repère @radio-canada.ca, la bulle de conversation sur l'application Radio-Canada Audio est aussi une bonne option. Je peux pas croire. Je peux pas croire que c'est déjà la dernière de la saison pour nos fantastiques sages pas si sages. J'ai nommé la psychologue politicienne retraitée Hélène David, la comédienne et courriériste au grand cœur Louise Deschâtelet et l'ex-politicien comédien hédoniste Pierre Curzi. Je suis allée vérifier dans le dictionnaire là, qu'hédoniste, ça voulait bien dire ce que je pensais, puis je me suis dit, ben oui, c'est Pierre Curzi, ça.
6: Tout à fait. C'est une définition que j'accepte avec bonheur. Puis, comme ça a été un bonheur cet été de faire cette émission.
5: Oh, mon doux, le bonheur est tellement réciproque. On va finir ça en grand. On va parler de vieilles églises, de camps de vacances pour adultes, de sauts de maïs soufflés à 72 $, de facteurs et factrices à la rescousse de personnes aînées en France aussi. Ça m'a vraiment intéressée. Mais d'abord, on va parler de tennis et d'enjeux politiques comme deux de vos passions. Je commence à vous connaître après deux saisons, ces jours de finale de l'Omnium Banque Nationale à Montréal et à Toronto. Mettons qu'on commence en parlant aux amateurs et amatrices de tennis. Je présume que c'est une belle journée pour vous, Louise Deschâtelet.
7: Tout à fait, tout à fait. Et moi, je n'ai jamais joué au tennis. Un peu, j'ai joué, mais j'étais pas très bonne. J'ai commencé trop tard. Et puis, mais c'est un sport que j'adore. C'est un sport que je trouve très excitant à regarder, même à la télévision. C'est extrêmement intéressant. Par contre, cette décision de Tennis Canada.
5: Oui, bon. Là, je parlais aux amateurs et amatrices. Là. Je parlais pas aux citoyens et citoyennes.
7: Alors, je m'arrête.
5: Je voulais juste savoir si ça vous excitait, ces finales-là, Pierre Curzi.
6: Ben oui, moi, j'adore ça, le tennis. Je joue plusieurs fois par semaine maintenant. Et c'est un sport que j'ai toujours pratiqué toute ma vie. Et je suis allé souvent au Master 1000 de Montréal. Alors oui, j'y tiens beaucoup. Puis j'ai fait un tas de recherches là-dessus. On en apprend finalement en étant obligé d'en parler. Et puis... je pense que, en fait, est-ce que
7: moi
6: j'en
7: aussi,
6: parle
7: mais
6: maintenant?
7: Genre du citoyen,
5: non, mais vous êtes incontrôlable.
6: Je peux commencer à parler de suite, mais peut-être que je vais essayer.
5: Non, vous ne pouvez pas. Exactement. Je veux savoir si parfait. Hélène est excitée.
8: Ben oui, moi aussi, je suis très excitée. Alors, on parle!
5: On va rentrer.
8: Moi aussi, j'ai joué au tennis. Moi aussi, j'ai beaucoup aimé ça. Je regarde beaucoup ça à la télé. C'est sacré, des finales. Là, c'est deux Américains, mais quand même. C'est deux jeunes. Et puis, c'est la jeunesse.
7: Mais alors, c'est extraordinaire de voir tous les jeunes qui poussent en tennis.

0: Nice, hein? Ah, ça, ouais. Vous admettrez que...
1: Oh, moi, j'admets tout. Donc, vous ne bouderez pas votre plaisir, même si, on l'a bien entendu à la moitié de votre première phrase, tout le monde en studio, cette année, le tennis, il y a quand même une ombre là, ouais, qui plane au-dessus de l'Omnium. Donc, mise en contexte, Tennis Canada envisage faire de grandes modifications au stade IGA à Montréal pour le remplacer en partie par un stade de 15 000 places avec un toit rétractable. On l'agrandirait aussi. Donc, il faudrait possiblement utiliser l'espace qui est occupé par un terrain de baseball dans le parc Jarry à Montréal. Le projet est très embryonnaire, répète sans arrêt la directrice de l'Omnium Banque Nationale, mais il fait déjà réagir la communauté montréalaise. Là, la fin de semaine dernière, par exemple, il y a eu une manifestation de plusieurs personnes qui s'opposent au projet. Vos réactions. OK, Hélène David.
2: Ah, oh, gentille. Wow, merci. Hey, c'est vraiment l'épitomé du dérapage d'un narratif.
1: Alors, c'est un gros diagnostic.
2: C'est un gros diagnostic. L'épitomé, c'est comme le maximum de quelque chose qui arrive, qui n'aurait pas dû arriver sous cette forme-là. Une espèce, encore une fois, de tempête parfaite entre le politique, le sport, le financement public, les citoyens mobilisés, des événements sportifs, des espaces verts, les réchauffements climatiques et plus. Voulez-vous bien me dire pourquoi cet ovni, un citoyen a parlé, mais c'est comme un ovni qui nous tombe sur la tête, cette maquette. Comment ça se fait qu'ils ont trouvé que c'était une bonne idée de sortir cette chose qui est une maquette qui est vraiment impressionnante, là? C'est big, là, ce stade-là dans la maquette. Même si c'est très embryonnaire, on fait ça. Il paraît, un de mes fils m'a dit, écoute, maman, on fait ça en 30 secondes, là, à l'ordinateur, des maquettes de même, là, c'est pas compliqué. Pourquoi ils l'ont sorti? Pourquoi ils ont créé ça au moment où tout le monde était déprimé? Il pleuvait. C'était épouvantable.
1: Faites attention à la météo avant de sortir votre maquette.
2: Non, mais pas juste ça. Ben, pour un tournoi qui a pas de toit.
3: Oui.
2: Félix Auger-Aliassime qui déclare forfait à peu près la même journée. D'autres forfaits de Sinner, de Balcaraz, on n'en parle même plus, mais d'autres. Je veux dire, et tout le monde abandonne. Il fait pas beau. Notre champion, il n'y a pas de Victoria Mboko. Hein? Rappelez-vous, l'an passé, on était complètement frénétiques.
3: Oui.
2: Et là, ils annoncent quelque chose comme ça en n'arrêtant pas de rétro-pédaler après. Mm-hmm. Valérie Tétreau, pauvre fille, elle est sympathique, elle veut le mieux, et bon, mais tu fais pas un projet comme ça sans co-construction avec des citoyens. Et, je veux dire, toutes les erreurs sont comme présentes en même temps.
1: Mais elle refuse même de parler de projet, là, si ma mémoire est bonne. Et comme, mais c'est que on est en éco-balbutiement. Pierre Curzi, vous vous demandez aussi pourquoi on a laissé sortir cette info, si
4: ben
1: elle
4: moi,
1: ne veut rien dire.
4: Je pense qu'il faut revenir à la base. Il y a des raisons objectives pour lesquelles ce projet-là est arrivé maintenant. Ouais. Parmi les raisons objectives, c'est qu'il y a une menace réelle pour le Masters 1000 de Montréal. Et il y a une menace réelle pour des raisons aussi objectives.
1: Mais on nous dit que non.
2: On dit que non.
4: On dit que non parce qu'il y aurait une entente sur 30 ans qui a été signée, mais c'est une entente qui est révocable. Moi, je peux vous dire avec certitude que depuis plusieurs années, je vois, par exemple, certains des leaders du tennis, du sport à ce moment-là, ne pas venir à Montréal. J'en vois plusieurs autres qui y viennent et qui ne jouent pas à la hauteur de leur talent. Et je veux pas dire que volontairement ils perdent, mais il y a beaucoup de fêtes, là. Il y a beaucoup de grands joueurs qui se font pas mourir à Montréal, qui s'en vont à Cincinnati assez rapidement. Ça, c'est une menace sérieuse. L'autre menace très sérieuse, c'est qu'il y a un nombre de tournois absolument invraisemblable. J'ai calculé 4 grands chelems, 9 Master 1000. Saviez-vous qu'il y a 16 ATP 500, 29 ATP 200? Autrement dit, là, le calendrier est tellement chargé que ça exerce une pression énorme. Et ceux qui risquent de tomber, ce sont les plus petits. Or, il y a une pression, puis on l'a vu au début du tournoi, pour que ce vieux stade-là, qu'on adore, mais soit refait et ajouter un toit. Il y a pas beaucoup de Masters 1000 qui ont un toit. Il y en a un à Rome, à Madrid, qui est formidable, à Caia Marica, quand je suis allé là, c'est magnifique, et il y a Shanghai. Mais je pense que ça va devenir une norme de plus en plus importante que d'avoir un toit rétractable si on veut garder le statut de Masters 1000. Puis c'est ça qui est en jeu, là. C'est le statut de Montréal comme étant une des villes importantes dans le circuit du tennis.
1: Je comprends.
4: On peut rediscuter ça, mais les raisons objectives là, elles sont réelles. Et bon, est-ce que c'était le bon timing pour sortir ça? Ben, peut-être, parce que ça lance le débat.

0: débat et ça, tu sais, puis j'ai vu ce matin.
1: Ça le lance en grand.
0: Ouais, mais j'ai vu ce matin qu'il y avait un comité consultatif qui proposait toutes sortes de façons de réconcilier le projet avec les citoyens, avec les espaces verts. Mm-hmm. Il y a déjà des solutions qui sont en train de s'élaborer. Moi, je pense que si, quand on, mais la vraie question, c'est qu'est-ce qui fait qu'on est prêt à consacrer autant de millions d'argent public?
1: La semaine dernière, si ma mémoire est bonne, c'est la semaine dernière que Tasha Keridine est revenue à la base du financement public des sports. Puis il y avait beaucoup de matière à réfléchir là-dedans. Là, selon Radio-Canada, le coût estimé de l'opération, ce serait de 400 millions. Tennis Canada proposerait d'éponger 10 % de la facture. Le reste viendrait d'un assemblage de fonds publics. Louise Deschâtelet, qu'est-ce que vous pensez de ça?
0: Bon sens.
1: Moi, vous n'êtes pas Louise Deschâtelet, Pierre.
0: Excuse-moi, Louise. C'est juste que ça me tient à cœur, ces questions-là.
1: Visiblement, et c'est tout à votre honneur.
2: Mais c'est un débat totalement émotif. Et si je pense à ce que Pierre vient de dire, c'est essentiel qu'on améliore notre stade. Ça, ça fait partie des nécessités si on veut conserver. Et comme on pense que c'est un engouement total de la population pour ce sport-là, on a raison de vouloir améliorer les lieux. Par contre, est-ce que l'argent public doit aller à un sport quand on a un Centre Bell qui rapporte plus et qui a été totalement construit par le privé?
1: Ouais, 230 millions de dollars canadiens entièrement assumés par Molson.
2: Exactement. Donc ça, il ne faut pas oublier ça. Est-ce qu'on a cet argent-là à mettre là-dedans, l'argent des citoyens? Mm-hmm. Et est-ce qu'en plus, on doit priver les gens de Parc Extension d'un lieu de verdure qui est à peu près le seul dont ils disposent.
1: C'est super important là pour la communauté.
3: Oui, puis quand on parle d'un toit là, on en parle depuis 52 ans du toit du Stade Olympique. On dirait qu'à Montréal, on est fait pour avoir des problèmes de toit.
1: On ne le fera jamais
3: mais,
1: d'ailleurs.
3: Est-ce que je peux faire un mauvais jeu de mots là, mais il y a bien du monde qui se cherche carrément des toits pour vivre.
1: Oui, oui, oui.
3: Puis là, on est là en train de parler d'un toit à 400 millions. Ouais. Moi, j'adore le tennis aussi. Puis Pierre, je suis d'accord, ça prend de la rénovation, mais de la rénovation à 400 millions avec la maquette qu'on a vue. Disons que tout ça aurait pu être mieux fait, la consultation en amont et non pas en aval de l'annonce. Mettre les citoyens dans le coup. Moi, j'ai eu les amis de la montagne quand j'étais députée d'Outremont. La montagne est là. Je peux vous dire des citoyens mobilisés. C'est vraiment dans l'environnement et puis dans leur montagne des espaces verts, ce sont des citoyens qui peuvent être effectivement des bons troubles-fêtes.
1: Oui, efficaces, exactement. Mais on en a besoin là avec la crise climatique de ce type de troubles-fêtes. Si on veut préserver des espaces verts à Montréal, accessibles à des familles dans un contexte de crise du logement, je comprends. Louise?
2: Moi, je sens ce matin que je terminerai jamais mes idées parce que j'étais en train de parler et j'ai été coupée dans l'œuf. Je vais juste terminer
1: de l'autorité.
2: En disant que ce côté émotif-là va falloir nous calmer le pompon, autant nous, les citoyens, que l'équipe de Tennis Canada, parce qu'il va falloir jumeler les deux si on veut rester sur la map du tennis, sur la map au niveau international, et si on veut continuer à stimuler nos jeunes, parce que c'est grâce à ce que Tennis Canada a fait avec ce Master 1000 que tant de jeunes Canadiens et Québécois ont réussi à se développer dans ce sport-là et que ce sport-là est devenu à ce point important pour tout le monde. Et ça, c'est essentiel. Ouais. Donc, il va falloir que nos émotions, les uns et les autres, on se les calme un peu, puis qu'on soit capable de se parler pour arriver à avoir un stade et à ne pas priver les gens de Parc Extension de leur parc.
1: En même temps, j'ai l'impression que tout le monde a le pompon assez doux. Je veux dire, les opposants, opposantes manifestent, ont permis tout de suite d'ouvrir un dialogue qui était important, puis on les avait un petit peu mis de côté en démontrant une maquette, et le pompon du côté de Tennis Canada est assez mou aussi, en disant, ouais, ben là, c'est vraiment juste un début de projet, on en reparlera. Donc, je trouve ça, moi, plutôt chouette, cette espèce de grande conversation qu'on est en train d'avoir, mais je le vois bien qu'elle est émotive, ne serait-ce qu'en vous écoutant parler, Pierre Curzi.
0: Non, mais moi, je suis pas émotif, au sens où on pourrait renoncer aussi à avoir une rénovation, puis puis on pourrait à la rigueur renoncer au Master 1000. Moi, mais ce que vous venez de dire, Louis, c'est important. Tennis Canada, dans cette opération-là, les profits générés ont vraiment servi à constituer une bande de joueurs, puis on est très fiers d'Ogier Aliassime, de Mboko, de Lia Fernandez, Diallo. Alors, on a créé des champions parce que Tennis Canada a investi cet argent-là dans la formation pour tout le monde. Ça, c'est majeur. Maintenant, le prix qui est demandé, qui serait demandé au gouvernement, est insensé. Alors, donc, il faut qu'il y ait, là, une intervention du privé réelle. Si on pense qu'il peut y avoir des retombées économiques, moi, je doute beaucoup, là. Ben, même la F1, tu sais, les retombées économiques des événements internationaux, ouf là là, que j'ai de gros doutes là-dessus.
2: Tu crois que ça n'existe pas?
0: Ben, je crois que ça existe modestement. Quand on regarde là, les études du gouvernement du Québec sur Tennis Canada, ça rapporterait 12,5 millions par année. Écoute, ça prend beaucoup d'années là, pour rembourser 300-400 millions. Là. Ça prend 30-40 ans. Fait que, moi, je pense qu'on va arriver. Je crois que là, il y a un bel exemple d'une conciliation entre les besoins des citoyens et puis ce qu'on aime d'avoir comme représentation, pas juste municipale, là, collective, c'est-à-dire une participation à des événements internationaux, et un financement qui soit beaucoup plus absorbé par les gens qui profitent de l'événement publicitairement, en accolant leur nom, puis là, les noms des commanditaires sont partout. Alors, je pense qu'il y a une belle occasion de réussir quelque chose. Alors, tant mieux qu'on en ait parlé maintenant. Puis, s'assurer que si on donne ce prestige-là, les grands joueurs vont revenir, qu'on va leur dire, hey, on se démène beaucoup pour vous, démenez-vous. Puis l'autre danger dont j'ai pas parlé, c'est que Toronto est là. Et Toronto a toujours été, non, mais
1: c'est comme un danger.
0: Toronto a beaucoup profité de Montréal pendant des années. Là, maintenant, on risque d'inverser. Et si on n'agit pas, nous, ici, Toronto va agir. Croyez-moi, la menace, c'est Toronto.
1: On salue nos auditeurs et nos auditrices d'Ontario.
0: Je veux dire, ils risquent d'avoir... mais en tout cas, moi, je trouve que c'est une belle occasion, puis je trouve qu'il faut que ça soit raisonnable comme solution. Merci, pardon.
1: Merci, Pierre Curzi.
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1: On passe à un article de Megan Harvey publié dans Le Soleil, Le village qui ne peut pas sauver son église. On y apprend que la municipalité de Sainte-Apolline-de-Patton, dans la région de Chaudière-Appalaches, au Québec, a donné le feu vert à la démolition de l'église qui domine la colline du village. On dit avoir cherché des solutions pendant 12 ans sans avoir réussi à trouver une porte de sortie. Mais il y a un groupe de citoyens et citoyennes qui s'opposent à la démolition parce que ces gens-là voient l'église comme un symbole important de leur village. Hélène David, des dossiers du genre, quand vous étiez ministre de la Culture, vous en avez vu beaucoup.
3: Ah, mon Dieu, c'était un des dossiers quand tu es ministre de la Culture et du patrimoine. Ça fait partie de la culture. Et tu apprends ça quand, une fois que tu es rendu là. Et tu t'aperçois de l'ampleur des enjeux autour des églises qui ont, on va le dire, construit le Québec aussi. Je veux dire, c'est là que tu vois l'omniprésence de la religion, l'argent que l'Église avait pour construire tout ça. C'était pas les citoyens nécessairement qui payaient pour leurs églises. Elles sont là maintenant et elles ont façonné toute la géographie du Québec.
1: Il y en a 2700 au Québec, puis au moins 500 d'entre elles seraient au bord de la catastrophe.
3: Mais... Et même, moi, j'ai essayé à un moment donné, j'ai même participé à des réflexions sur l'Église dans mon propre patelin, qui est quand même montréalais, là. Une Église qui est même pas cotée A parce qu'il y a des cotes A, B, C. C'est très complexe.
1: Octroyé par le ou la ministre de la Culture.
3: Voilà, voilà. Et je me souviens d'un petit montant à l'époque, je pense que c'était 10 millions pour rénover toutes ces églises. Et j'étais allée aux îles de la Madeleine. Il y avait Tatéry. Il y a une église, pour ceux qui sont allés aux îles, il y a une magnifique église en bois, côté A. Ça, c'est le plus haut niveau, comme la basilique Notre-Dame. Elle avait besoin, savez-vous quoi, est en bois, là. Elle avait besoin de gicleurs. C'est comme normal.
1: Mais oui.
3: Ça coûtait 1 million. J'en avais 10. qu'est-ce que tu veux faire pour les 1000 autres qui ont besoin d'aide? Il y a un moment donné, j'avais même dit au premier ministre, je pense qu'il faudrait créer le poste de ministre des Églises.
1: Oh, je pense que ça ferait jaser.
3: Ben, ça ferait jaser, mais c'est-à-dire puis il y en a des réflexions. Il y a un conseil du patrimoine religieux qui travaille le mieux possible. Ils font vraiment des efforts. Les citoyens ont trouvé toutes sortes de solutions dans plusieurs églises. Mais dans celle-là, t'as 500 habitants seulement. C'est en décrépitude, tu sais. Il y a vraiment des besoins. Il y a un manque d'argent, le coût des rénovations, et il n'y a pas de projet de requalification parce que c'est un tout petit village. Alors, est-ce que tu, d'ailleurs, dans l'article, ils le disent, ils garderaient certaines choses, la sacristie, le clocher. Alors, y a-tu moyen pour beaucoup moins cher de faire quelque chose?
1: Mais... Louise Deschâtelet, vous pensez qu'on peut quand même être plus créatif ou créative?
2: Moi, je pense qu'on peut être créatif avec nos églises et que les gens devraient se casser un peu la nénette pour trouver une utilité à cette église-là, une utilité qui ne nécessite pas nécessairement de la refaire au complet et d'y investir des millions. Et moi, je vais vous ramener à la chanson des Colocs qui dit « Quand j'y retourne, ça me fait assez mal. Il est tombé une bombe sur la rue principale depuis qu'ils ont construit le centre d'achat. » Cette chanson-là, elle m'est revenue en tête quand j'ai vu que cette église-là, on va la démolir. J'ai pensé automatiquement à ça, puis on va y penser quand elle va être démolie. Mmh. Et c'est maintenant qu'il faut y penser. Faut penser, faut creuser ces méninges pour essayer d'y trouver une utilité et de se mettre ensemble pour le faire et d'y trouver une utilité la moins chère possible.
1: Comme en Italie, où on vend des maisons à 1$ à des personnes prêtes à investir pour les retaper?
2: Ben, il y en a des petites églises qui ont été retapées dans les Laurentides. Pourquoi est-ce qu'on ne ferait pas ça? À Danville, par exemple, où j'ai vécu il y a 2 étés, quand je jouais à King's Effort, il y a 2 églises qui sont là, côte à côte. Il y en a une qui a été rachetée puis qui est en train d'être rénovée. C'est pas une église de la même dimension, vous me direz. Mais il reste qu'on lui a trouvé une utilité. Une utilité pour les itinérants, une utilité où on pourrait faire quelque chose qui a du bon sens. Je peux pas le dire ce matin quoi, là, mais on pourrait lui trouver une utilité.
1: Vous pouvez pas parce que vous n'êtes pas ministre des Églises.
2: Probablement. Parce que je ne suis pas ministre des Églises.
1: C'est pas votre rôle, mais je comprends l'idée de est-ce qu'on peut penser en dehors de la boîte. Évidemment, on ne dit pas que les gens du village de Sainte-Apolline de Patton ne l'ont pas fait. Je crois les élus quand ils disent ça fait 12 ans qu'on cherche, puis là, on n'a pas dessus. Je pense qu'on réfléchit plus globalement à ces 2700 églises sur le territoire, dont 500 sont au bord de la catastrophe.
2: Qu'est-ce qu'on fait quand on va en voyage à l'étranger?
1: Moi, je vais voir les églises.
2: On va voir les églises, on va au centre du village, il y a l'église, il y a la mairie, puis ça nous donne une idée de ce qu'il y a.
1: Mais en même temps, quand je vais en voyage, je vais voir des églises qui sont exceptionnelles. Est-ce qu'on peut dire que toutes les églises québécoises sont exceptionnelles? Je ne pense pas. Pierre Curzi?
0: Ben moi, je suis allé voir le conseil du patrimoine religieux. Puis il y a dans ce conseil-là l'église dont on parle. Puis là, je disais que, par exemple, il y a de l'amiante dans les murs extérieurs, que les murs à l'intérieur puis la nef sont en carton. Cette église là n'est pas classé. Et saviez-vous, Hélène, que en juin 2025, le gouvernement a suspendu son programme d'aide financière en restauration religieuse?
3: Ben voilà, ça a toujours été un peu le parent pauvre,
0: Puis là, alors moi, je pense que dans le cas des églises, il y en a un certain nombre qu'il faut absolument conserver. Moi, je pense que t'as raison, Louise, il y en a beaucoup qui peuvent être transformés, et c'est déjà commencé, là. Il y a toutes sortes de projets, il y a des studios, il y a des logements. J'ai même entendu une église qu'on avait transformé pour jouer au pickleball. Non, peut-être
1: pourquoi
0: que c'est
1: pas
0: un peu exagéré, mais en tout cas.
1: Mais
0: je pense qu'il faut accepter qu'il y en a des églises qui doivent être démolies. Mm-hmm. Et c'est un crève-cœur, parce que c'est sûr qu'une église, quand on habite un village, surtout un petit village, c'est le cœur du village, on vient de tuer le cœur. Mais en même temps, je crois pas qu'on ait collectivement les moyens de maintenir toute cette infrastructure religieuse. Et souvenons-nous que l'Église a beaucoup dépensé en construisant cette Église, et elle a beaucoup dépensé avec ce sentiment que Dieu était dominant, puis que la religion dominait tout, et puis que... Et là, maintenant, on hérite aussi, on a hérité de la religion, on s'est débarrassé d'une partie de ce qui pesait lourd, et je pense que ce qui pèse lourd, c'est un petit peu le patrimoine, l'héritage du patrimoine, qui a été exagérément bâti, et dont on doit, face auquel on
2: peut-être
0: doit avoir un certain réalisme.
2: Pierre, peut-être qu'on pourrait s'adresser au Vatican. S'il y a de l'argent n'empêche. Dans l'Église catholique, c'est bien là.
0: N'empêche, mais tu sais, mais il faudrait, quand on va, hein, quand on va visiter des églises, c'est vrai qu'elles ont été construites souvent en pierre de ben taille, oui. Tu sais, je sais pas dans quel siècle et tout ça, puis qu'il
1: y a un pape dans le sous-sol qui est enterré.
0: C'est pas la même chose partout. Quoique, elle est très jolie, cette église-là, mm-hmm. dont on parle, Saint-Apolline.
2: En tout cas, sur la photo, elle est très belle.
0: Elle est très belle. À l'intérieur, elle est très belle.
1: Mais c'est sûr que des murs en amiante, hein, c'est compliqué.
3: Puis vous avez vu la photo du toit, du plafond qui tombe, etc. Ça prendrait des sous énormes. Puis il n'y a pas nécessairement le flux touristique dans ce petit village. On a une photo prise un peu aérienne. C'est tout petit, là. Et elle trône, effectivement, magnifique sur une petite colline. Mais à l'intérieur, il reste pas grand-chose. Alors, il faut aider le Conseil du patrimoine religieux, je pense, à avoir plus de moyens. Ils le font. Pierre a raison. Et ils sont extraordinaires dans ce qu'ils font, mais ils ont des moyens limités.
1: On a reçu un message d'une auditrice qui a travaillé à Sainte-Apolline. Elle nous dit, l'église est tellement bien située sur la montagne, c'est très triste quand on pense à tout l'argent que les fidèles avons envoyé au diocèse, qui se trouve empêtré dans des scandales et poursuites judiciaires. On se sent abandonné dans nos villages.
0: C'est sûr.
1: Ce qui nous amène aussi à la question religieuse, parce que bon, ici, on parle de patrimoine religieux. C'est le terme qu'on utilise quand on se demande quoi faire avec les églises. Mais pour d'autres, comme Luc Nopen, qui a très bien expliqué ça à Tout un matin en mai dernier, on pourrait simplement parler de patrimoine, parce que là, on parle de bâtisses qui n'ont plus rien de religieux. Donc, est-ce qu'on regarde ces bâtiments-là peut-être avec les lunettes de la religion et de notre rapport à la religion?
3: Mm-hmm. Non.
1: Vous pensez pas, Hélène?
3: Moi, je pense qu'il faut... Luc Nopen, c'est un grand spécialiste. Mm-hmm. Là, et vraiment, il a travaillé énormément dans ce domaine-là. Il faut écouter ce qu'il dit. Mm-hmm. Et je pense que la basilique Notre-Dame, là, c'est les concerts.
1: C'est vrai.
3: Et c'est ça, dans des toutes sortes d'églises qui sont belles, tu vas pas là parce que c'est l'église. Mais t'as dans l'église une espèce de... Les chorales vont là beaucoup. Saint-Pierre-Apôtre qui est tout près d'ici. Mm-hmm. Tu vas là pour peut-être l'atmosphère que ça crée. Tu
1: Ou
3: vas pas là
1: souligne.
3: Parce que t'es une fidèle nécessairement.
1: Ouais.
2: Mais c'est un sujet totalement émotif comme notre premier sujet. Je veux dire, on est dans l'émotif ce matin et je me demande, moi, dans ce petit village-là, qu'est-ce que les citoyens en pensent? Mm-hmm. C'est quoi le pourcentage qui veut... qu'elle soit démolie.
1: 74%.
3: C'est très élevé.
1: Ouais, et 21% s'opposent au projet.
2: S'opposent au projet.
1: Ouais.
2: Ah bon, alors...
1: Selon un sondage qui a été mené en 2025. Donc, c'est pas les données les plus récentes, probablement.
2: OK.
0: Pour regarder la loi du patrimoine culturel, je sais pas si c'est vous qui l'aviez instauré, là, mais...
3: pas moi, là, non. Est-ce que c'est mon...
0: Est-ce que c'est quelque chose, cette loi-là. Hein, ça couvre tout, même le patrimoine
3: immatériel.
0: Non bâti, immatériel. Mm-hmm. 265 articles. Je me suis dit, je vais me taper ça, monsieur. Je peux taper ça parce que...
3: J'ai même classé les soirées de gigue, là. C'est vraiment extraordinaire comme patrimoine.
0: Le patrimoine, là, c'est une question très importante au Québec. Mm-hmm. Et je pense pas qu'on y accorde les ressources suffisantes.
1: Très bon point.
0: Largement, là. Tu sais, pas juste au niveau religieux.
1: Et je suis contente que vous n'ayez pas lu les 265 articles. Il y a des limites à être préparé pour une discussion de 8 minutes, Pierre.
2: Moi, je ne me rappelle plus du nom de l'église, mais à Québec, près de l'hôtel Château Bonentente, il y a une église dont on a conservé le clocher puis l'entrée et c'est devenu un lieu de visite culturelle. Mm-hmm. Ben, ça pourrait être envisagé comme ça. Je le sais pas, mais je trouve ça intéressant.
1: Mais justement, dans la bulle de conversation, on vient de recevoir un message d'une personne qui nous écoute et qui dit, dans notre église, on fait du théâtre, ce qui ne rapporte presque rien, mais les coûts d'entretien restent là. Donc,
2: c'est vrai.
1: Et elle nous dit, je sais pas si ça c'est factuel, mais avec la loi sur la laïcité, les municipalités ne peuvent pas aider financièrement. Donc, je suis pas au courant, là. Je vous lis un message, mais c'est une piste qui est super intéressante si elle est avérée. Bref, mélanger patrimoine, religion et créativité, même si sur papier c'est la bonne idée, ça n'a pas l'air facile. Merci pour tout ça, encore une fois.

0: puisqu'en studio, tout le monde s'est exclamé « Mais quelle belle voix! » Laissez-moi préciser que c'était « The Edge of the World » de John Mezza. On va maintenant passer à un article publié dans le New York Times, traduit en français et publié ensuite dans la presse le 8 août. « Canicule en France, les facteurs à la rescousse des aînés. » On apprend là-dedans que quand l'urgence nationale a été décrétée à cause de la canicule de juin, les facteurs y ont eu pour mission de prendre des nouvelles des personnes aînées en livrant le courrier parce qu'après tout, ben ils sont parfois les seules personnes à voir certaines personnes aînées isolées au fil d'une journée. Louise, qu'est-ce que vous pensez de cette initiative-là?
1: Moi, je trouve que c'est une initiative exceptionnelle parce que le facteur, c'est quelqu'un que les gens en France, quand ils vivent particulièrement en province, mais même à Paris, c'est comme ça aussi, c'est la personne que tu vois tous les jours, 6 jours par semaine. Et c'est comme une référence humaine à un être humain que tu vas rencontrer et à qui tu peux parler. Puis je pense que nous, on a fait ici au Québec exactement l'inverse. Tous les gouvernements confondus, on a centralisé. Les compagnies confondues ont centralisé. Qu'est-ce que Desjardins a fait? Il a enlevé les guichets automatiques dans les villages où il n'y avait pas assez de monde. Alors, on est pris avec une situation où on a un grand territoire, pas beaucoup de monde dans ce grand territoire, et des gens qui sont centralisés autour des villes principales. Et malgré ça, on vit un grand isolement.
0: Oui.
1: Alors, on devrait peut-être réfléchir à notre façon de voir la vie. Moi, j'ai pensé tout de suite aux CLSC, qui ont été créés dans les années 70, que malheureusement, les médecins ont tout fait pour démolir. Ils sont restés en activité, puis ils reprennent de l'activité. Est-ce que le CLSC ne sera pas, dans 10, 15 ou 20 ans, le lieu de rassemblement pour obtenir toutes les informations dont tu as besoin dans la vie? Ça se peut, mais il va falloir y penser sérieusement parce que c'est pas dans les grands centres hospitaliers qu'on va pouvoir faire
0: mais
1: ça.
0: Mais c'est drôle que vous fassiez lien avec les CLSC, Louise, parce que un des autres projets pilotes en cours en France, c'est le bilan de santé à domicile pour les plus de 60 ans. Donc, ce sont des facteurs et des factrices qui peuvent

0: déjà déployés sur le terrain, non? On pourrait le faire ici aussi, Hélène David?
1: Il le faut absolument. Il y a des initiatives formidables dans la base ville de Québec, par exemple, avec le docteur Stéphane Lemire qui a fait un livre récemment et qui a mis sur pied tout ce concept de gens qui vont à domicile, oui, justement.
0: Les facteurs, factrices en mais font les partie, facteurs, ces gens-là, déjà.
1: Oui, là, je pense que le concept québécois est un peu plus, je dirais, professionnalisé, je dirais ça comme ça. Je voudrais pas être le facteur, factrice qui passe à côté de quelqu'un qui est en train de qui deux heures après va faire, je sais pas moi...
2: Un infarctus.
1: Oui, ben, on leur met beaucoup de responsabilités, mais il faut une présence. Louise l'a tellement bien dit, il faut... On revient au sujet de la vieillesse, de la solitude, des grandes villes, de la canicule, il manque rien que les feux de forêt, là, tu sais. C'est comme en France en ce moment, mais ici aussi, on parlait de parc extension, vous pensez qu'il y a pas de gens qui ont chaud quand il fait chaud, là?
0: Ah, vraiment, on a sensiblement les mêmes enjeux.
1: Population extrêmement vieillissante au Québec. Alors, il faut se réveiller. C'est ça que je m'écrivais à moi-même. Il faut vraiment se réveiller au changement climatique, au vieillissement de la population et à toute la question de qui, et là, je touche un autre sujet aussi émotif, mais qui va s'occuper de tous ces gens-là? On est tous prêts, je pense, individuellement, à aider notre prochain. Ça, c'est, on parlait de religion, là. On est tous prêts à aller voir si le voisin va bien. Mm-hmm. Mais il n'y a pas une instruction qu'on a reçue de le faire. Mm. Mais à un moment donné, il va falloir organiser ça de façon à ce qu'il n'y ait plus personne d'échapper. Mais pour ça, il faut des soins aux personnes âgées. Il faut pas juste d'aller cogner à la porte, là, puis de la laisser toute seule toute la journée après.
0: Non, mais si on se dit qu'il y a plusieurs initiatives qui sont déployées, moi, je trouve ça génial que ton facteur ou ta factrice ait aussi pour mission de s'assurer que tu vas bien, que ton air climatisé fonctionne ou que si t'en as pas. Et comme dans le reportage, je crois que c'est la version de Arte, on peut voir une chambre où il fait 36 degrés Celsius et la factrice est comme, hey, je vais vous aider, madame, à poser une couverture devant votre fenêtre. On va baisser de 4 degrés au cours de la journée, la température. En France, ils ne livrent pas juste le courrier, parce que ici, comme là-bas, il y a un déclin du papier. Il y a des facteurs et factrices qui livrent des repas aux personnes vulnérables en même temps que leurs lettres. Donc, pourquoi Post Canada pourrait pas s'inspirer de cette initiative, Pierre?
3: C'est trop tard.
0: C'est trop tard.
3: Ben oui, c'est trop tard parce que si vous regardez les statistiques, il y a au Canada 4 millions de personnes dans les milieux ruraux chez qui on va porter le courrier dans une boîte à lettres. Le reste, ce sont des boîtes communautaires. Mmh. Et il y a un plan de Post Canada pour que d'ici 5 ans, il n'y ait plus aucune distribution porte à porte dans toutes les zones urbaines. On a laissé échapper ce moment-là. Je me souviens que comme député, on avait demandé, nous, justement, la collaboration des facteurs, des factrices, parce qu'on voulait savoir qui est-ce qui était isolé, qui est-ce qui avait vulnérable. Ça marchait bien parce qu'ils y allaient. Mais là, c'est fini. C'est trop tard. Il faudrait réinventer cette notion-là de facteur. Puis quand vous dites, Rosemée, tu sais, apporter à manger, apporter le courrier, apporter un minimum de soins aux conditions de vie et même peut-être un minimum de soins quand il s'agit de soins accessibles à un peu à n'importe qui sans formation professionnelle, moi, je trouverais ça formidable. Il y a un besoin fondamental d'avoir une armée de gens qui sont certains d'aller rejoindre toutes les personnes isolées et vulnérables.
0: Oui.
3: Celles qui ne le sont pas, elles se débrouillent bien. Mais celles qui le sont, on n'en entend pas parler. Et mais malheureusement, pour ce qui est des postes, c'est trop tard.
2: Mmh. Et c'est pourquoi je reviens au CLSC dont j'ai parlé tantôt, dans lesquels il y a des travailleurs sociaux, il y a des psychologues, il y a des infirmières.
0: Sur le terrain.
2: Et grâce aux soins qu'ils peuvent apporter à domicile, ça évite que les gens soient obligés de se rendre aux urgences et d'encombrer les urgences. Donc, ça a une utilité de proximité et je trouve qu'on devrait axer le regard sur le CLSC et augmenter la quantité d'aide que le CLSC peut donner parce que c'est la référence pour quelqu'un qui est tout seul chez lui, malade et qui ne sait pas quoi faire. Moi, c'est ce que je dis continuellement. Allez au CLSC et plus vous allez demander de l'aide, plus il va y en avoir.

0: de l'aide, parce que ça va conscientiser les gouvernements qui veulent réduire l'aide à domicile, que s'il fait ça, ça va lui coûter moins cher en bout de ligne.
1: Ben, c'est un bon rappel, mais il faudrait une belle campagne de communication, parce que je sais pas si vous vous en rappelez, hein, mais je me suis solidement pété la marboulette il y a quelques semaines, et j'avais de belles grandes plaies et de grandes blessures. Et une amie m'a dit, ah, mais va au CLSC, ils vont te nettoyer, puis ils vont t'aider, puis j'étais comme, on peut aller au CLSC. Puis elle dit, oui, je sais, moi aussi, j'en revenais pas. Puis je suis comme, oh mon doux, je savais même pas que j'avais le droit d'aller au CLSC. On a complètement perdu de vue quelles sont nos ressources, bien franchement. Puis je suis même pas une personne isolée, donc...
0: Non, puis je suis d'accord avec toi. Mais moi, je l'ai fait pour une voisine. C'est moi qui l'ai inscrite au CLSC. Mmh. C'est comme ça qu'on a obtenu l'aide. Et depuis ce temps-là, elle est soutenue par le CLSC.
2: Alors, ben, les CLSC sont formidables, je suis complètement d'accord avec Louise, mais c'est vrai que c'est pas assez connu, d'une part, c'est pas assez financé, les médecins n'y sont pas suffisamment retournés parce qu'ils ont boudé dès les années 70.
0: Dès le départ.
2: C'est pour ça que ça n'a jamais pris son envol, mais récemment, je pense que la ministre de la Santé avait annoncé le 1 million d'heures de plus de soins. Ça va être le sujet, et on n'a pas mentionné encore qu'on va être en campagne électorale, malheureusement. Nous trois, nous ne serons plus là pour avoir des sujets encore plus émotifs, s'il en est. Mais c'est la santé, le sujet numéro un des Québécois, mais avec raison. Parce que ces gens-là, oui, un facteur peut aller dire « je la sens vulnérable ». Il dit ça à qui, puis il va avoir quel suivi?
1: Mais c'est intéressant parce que dans la bulle de conversation, je vois en tout cas que l'envie est là. On nous dit qu'il y a une factrice de Rimouski qui a proposé un service de vigile pour s'assurer que les personnes seules vont bien. Voilà. Il y a Benoît qui nous dit « je suis facteur à Montréal, je réponds présent, moi je les connais les résidents et les résidentes âgées sur ma route, je le vois comment il y en a plusieurs qui vivent dans la solitude ».
0: Ça, c'est intéressant.
1: Mais vraiment, donc je trouve ça super beau de voir qu'il y a des gens sur le terrain qui comprennent l'ampleur de l'enjeu et qui ont envie de faire partie de la solution.
2: Les facteurs sont formidables, mais encore faut-il le dire à quelqu'un et que ce quelqu'un, ce CLSC, offre un service. Qu'est-ce que tu fais comme pauvre factrice, j'aime ça le mot factrice, si elle voit que la personne, son frigo est vide, si elle voit que la personne peut-être s'est pas lavée depuis une semaine, c'est elle qui fait le lien avec le CLSC.
1: Ben, est-ce que je trouve que c'est une solution intéressante.
2: Ben, il faut faire une chaîne
3: Il faut que les gens aillent au CLSC, mais il faut que le CLSC aille aux gens aussi. Et le problème est souvent là, c'est ce que je disais, quand on était député, nous autres, c'était pas qu'il manquait de service, c'est qu'il n'y avait pas de lien entre la personne vulnérable ou en besoin et le service. Mais un facteur, une factrice pouvait très bien nous dire, écoutez, cette personne-là a besoin qu'il y ait des gens qui aillent lui donner des soins médicaux. C'est l'information humaine, comme tu disais, Louise, tantôt. Une femme, un homme en relation avec une femme et un homme, donc, des gens qui se parlent. Et à partir de là, il s'agit juste d'organiser que l'information se rende au bon endroit. Mais on le sait qu'il y a des organismes là, pour soutenir tout ce monde-là. C'est juste qu'il faut faire ce lien-là.
1: Mais moi, je dis, on lève notre chapeau clairement aux facteurs, factrices. C'est ce que je retiens. Ah, ben je dis pas ça juste parce que mon frère est facteur. Je le pense globalement.
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1: Nos collègues de CBC Radio ont abordé un sujet qu'on a trouvé très intéressant, le 9 août, les camps de vacances pour adultes. Alors, on nous parle du camp Rewind, qui est voué aux femmes et personnes non-binaires, qui se déploie pour un deuxième été en Colombie-Britannique. On y retrouve des participantes d'environ 19 à 60 ans. Il existe aussi des camps en Ontario qui sont ouverts à tous les adultes. Dans tous les cas, l'idée, c'est de retrouver le plaisir et la liberté des camps de notre enfance. Donc, on veut déconnecter des écrans pour connecter avec de nouveaux amis. Pierre, est-ce que vous pourriez vous inscrire dans un camp de vacances pour adultes? Je l'ai dit, vous êtes hédoniste, alors.
0: Mais il a un tellement beau chandail aujourd'hui.
2: Votre candidat idéal.
1: Oui, votre chandail rayé bleu et jaune, vous irez très bien dans un camp.
3: Oui, tout à fait, je suis habillé en camp de vacances. Mais c'est pas toujours des bons souvenirs, les camps de vacances. Il y a eu des camps de vacances qui étaient moins drôles. Moi, j'y ai appris beaucoup. Je me souviens qu'il y avait des camps de vacances liés au collège classique, et puis j'ai appris à faire du canot, à nager, à toutes sortes de jeux. J'adore ça. Moi, je trouve ça formidable qu'on aille dans les camps de vacances pour quelle que soit l'activité.

0: qu'on y retrouve des gens, qu'on s'y fasse des amis, qu'on partage des passions. Je vous ai déjà parlé d'un camp que j'ai vu cette année. Alors, c'est des gens qui venaient d'un peu partout pour faire de la chorale pendant une semaine.
1: C'est
0: des gens
1: si
0: que
1: beau.
0: Je connaissais pas, puis qui venaient de toutes sortes d'endroits. Alors, ils ont fait de la chorale. Je connais des gens qui vont, par exemple, qui allaient dans des camps de vacances mère-enfant, là, et père,
1: oui.
0: mère-enfant, et qu'ils font depuis 30 ans. Depuis 30 ans, ils ont gardé ça. Alors, les enfants sont rendus vieux, les parents aussi, mais tout le monde se retrouve toujours. Alors, moi, je trouve que c'est totalement vertueux. La seule question que je me suis posée, je me suis dit, j'espère que pour tout ce monde-là qui choisissent des camps de vacances pour se libérer, j'imagine, de leur stress, de leur travail, de leurs contraintes, j'espère que dans leur vie, il y a une partie hédonique, une partie où ils retrouvent quand même ce qu'ils cherchent à l'été. Parce que sinon, ce serait alarmant. Mais moi, je trouve ça formidable. Les camps de vacances, quel que soit l'activité ou le genre, je vois pas de contraintes nulle part.
1: Louise?
2: Moi, je trouve qu'il y a tellement de solitude dans le monde, malgré l'interconnectivité qu'on a grâce aux ordinateurs. Les gens n'ont jamais été aussi seuls. Qu'il existe des camps de vacances orientés dans une optique bien précise qui permettent aux gens d'aller rencontrer d'autres personnes dans un lieu sécuritaire.
1: Oui.
2: Et c'est ça qui est, à mon avis, l'élément le plus important des camps de vacances. C'est que ça t'assure la sécurité. T'es toute seule, tu vas t'inscrire au camp de vacances et tu sais que tu vas rencontrer des gens qui aiment les mêmes choses que toi et qui sont triés sur le volet. Mm-hmm. Il y a pas de risque. Et ça, je trouve ça extrêmement intéressant, à la condition que ça reste à la portée de toutes les bourses.
1: Oui, ça, c'est sûr que c'est un enjeu. Puis, il y a le rassemblement, mais il y a le jeu aussi, que je trouvais super intéressant. Il y avait une psychologue interviewée par les collègues de CBC qui expliquait que le jeu est essentiel au bonheur, même chez les adultes. Mm-hmm. Mais en vieillissant, on a l'air de trouver que c'est frivole, tu sais. On va aller jouer dehors. On fait pas tellement, on se dit pas ça.
2: Pourquoi pas? Pourquoi on n'irait pas jouer dehors?
1: Mais je veux bien, mais
2: je dis souvent aux gens qui ont pas d'argent pour aller en vacances, fais-toi un bon sandwich, mets-toi une pomme dans ton sac, quelque chose à boire, et va-t'en avec ton livre dans le parc près de chez toi. Puis va lire une heure. Tu vas voir le bien que ça va te faire et tu vas avoir l'impression d'être dans un autre monde.
1: Oui, mais là, on est même dans la déconnexion. Mais tu sais, le jeu, là, appeler une amie puis dire, on va-tu jouer au parc, mettons, là, à 35 ans? Pourquoi ça, c'est
2: au frisbee?
1: Oui, jouer au
2: frisbee au parc.
1: Hélène?
3: Ben, c'est quoi la différence quand Pierre va jouer au tennis avec ses amis? Il joue, puis on le dit, je joue au tennis.
0: Ouais. Tout à fait.
3: Toutes les activités de réseautage sportif, ou faire du dessin.
2: À l'île des Sœurs, par exemple, je vais donner un exemple. Il y a un groupe qui a décidé, ce sont des Français d'origine, qui jouaient à la pétanque. Alors, eux autres ont instauré que deux après-midi par semaine, le lundi et le jeudi, je crois, parce que mon mari joue à la pétanque, et les gens peuvent aller jouer avec ce groupe-là. Et peu importe le nombre de personnes, t'es pas obligé de t'engager pour tout l'été. Et pendant l'été, comme me dit mon mari, j'aime ça y aller quand il y a moins de monde, mais des fois, il y a beaucoup de monde, puis tu joues moins. Mais il y a toujours la pétanque ces deux jours-là.
1: Jouons.
3: Soit le contenu, soit le contenant. C'est-à-dire, soit que tu tisses des liens, que tu y vas pour ça.
1: Exact.
3: De façon sécuritaire, j'aime bien la nuance, effectivement.
2: C'est important.
3: Mais des fois, c'est le contenu, tu veux jouer à la pétanque. Alors, tu te fais des amis autour de la pétanque. Tu parles pas de la fin du monde puis de tes opinions politiques. Tu joues à la pétanque.
1: En même temps, je finis toujours un peu par parler de la fin du monde.
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1: C'est plus fort que moi. En une minute, je veux qu'on parle d'un phénomène étonnant révélé par Fanny Bourrel pour Radio-Canada Info. Il y a un seau à maïs soufflé en forme de cheval de Troie créé pour le film L'Odyssée qui peut être acheté pour 62 beaux dollars. On peut avoir un seau aux allures de caméra IMAX pour 71 dollars. Et je dis qu'on peut les acheter, mais c'est pas vrai, en fait. Ça s'est écoulé tellement rapidement que si on veut mettre la main sur un de ces seaux à popcorn, faut le trouver en ligne où on les revend au prix de 300 $. Je vous donne 30 secondes chacun et chacune. Hélène David, vous voyez ça de quel
3: œil? Je vois aucune différence entre ça et puis s'acheter une bébelle quand tu sors d'une boutique dans un musée, par exemple, où on t'oblige à passer par la boutique. Des chandails de hockey du Canadien, des chandails de la FIFA. On achète plein. Tout est

0: marchandiser
1: c'est
0: maintenant.
1: Vrai.
0: Alors, si le film est formidable, puis pour toi, c'est important, ben, t'achètes le seau, puis tu te dis, oulala, je l'ai vu d'ailleurs, c'est un beau cheval en carton. Mais
1: ben oui, ben, c'est un beau cheval. Oui.
0: C'est très démocratique.
1: Ben, pour un seau à popcorn, c'est beau, j'imagine, oui. Louise Deschâtelet.
2: Mais c'est comme les produits dérivés pour tous les autres films. Pensons à Star Wars, moi qui ai toujours été une fan de Star Wars, et surtout de R2-D2 dans Star Wars. Je me serais très bien vue acheter mon seau à popcorn R2-D2 rempli.
1: Pierre Curzi, est-ce que ça pourrait sauver le cinéma? Parce que, le New York Times, la chaîne de cinéma AMC estime que ces sauts à maïs, là, créés pour des films, vont lui rapporter cette année 100 millions de dollars américains.
3: Incroyable, hein? Ben, je suis d'accord avec, c'est de la marchandisation. Mais il y a quelque chose, il y a un problème ontologique, là. On quitte la nature première de la raison pour laquelle on va au cinéma ou on va au musée ou on va. On est en train de faire de soi, sa propre histoire, une espèce de but ultime de n'importe quoi, et pourvu que ce soit publicisé.
1: Bon, alors expliquez-moi un peu ce que vous voulez dire, là.
3: Ben, je veux dire, tu sais, plutôt que d'aller, moi, je vais au cinéma parce que j'aime le film.
1: Ouais.
3: Là, on dit, je vais au cinéma, puis je m'achète un gros machin avec un monstre rempli de popcorn, puis je me photographie, puis je mets ça sur les réseaux.
1: Oui, c'est beaucoup ça qui arrive.
3: L'histoire, c'est plus l'histoire du film, c'est mon histoire en lien avec le film. Et je regrette que, durant Les Filles de Caleb, il n'y ait pas eu ça, parce qu'on aurait pu remplir une calèche de popcorn.
1: C'est vrai.
3: Ouais, ça aurait été formidable.
1: Je me demandais, tu sais, quel objet dérivé on aurait pu faire aussi avec votre carrière. Et Louise, je me disais peut-être qu'on aurait pu transformer la veste de Pete aussi en saut à popcorn, je veux dire, de chambre en ville. Ça aurait été extrêmement populaire.
3: Pourquoi de limite?
1: C'était tellement le fun, jaser avec vous cet été. Est-ce que vous allez vous ennuyer?
2: Oui.
1: C'est la réponse que j'espérais. Pierre, vous n'avez pas répondu. Pourquoi?
3: Ben, parce que tout le monde a répondu en même temps. Oui, moi aussi, je m'ennuie. J'ai beaucoup aimé l'été. Merci, mesdames, mes compagnes. À vous trois, ça a été un été comme l'autre été d'avant, très agréable et stimulant aussi.
1: C'est vrai, hein? En tout cas, moi, vous me stimulez beaucoup et vous m'impressionnez à chaque semaine, non seulement par l'expérience que vous avez, mais les recherches que vous faites pour être informé et puis amener l'analyse juste. Je vous trouve tellement première de classe.
0: On travaille très fort
1: vraiment
0: pour préparer ça.
1: Et premier de classe aussi. Là. Merci beaucoup, donc, Louise Deschâtelet, Pierre Curzi et Hélène David. J'ai aimé passer mes jeudis matin avec vous, mais je me dis qu'on pourrait peut-être aller souper.
3: Ah oui! Puis on pourrait jouer à quelque chose.
1: Oui. J'ai trouvé votre réponse lente à arriver.
3: Non, moi je suis d'accord. Je suis d'accord pour la suite.
1: OK. Ben, on s'écrit. Merci.
3: Un 5 à 7. Bye!
1: Laurence Martin, est-ce que vos collaborateurs et collaboratrices vous aiment, vous?
4: Je sais pas, mais là, j'ai une vision de villa ensevelie de popcorn.
1: Avouez que vous l'auriez acheté ce soir, popcorn-là.
4: Absolument, absolument. Mais surtout en écoutant Les Filles de Caleb.
1: Ça vieillit bien, hein? Moi, j'ai rattrapé la série et honnêtement, ça a pas pris une ride. De quoi vous allez parler, à Midi Info?
4: On va parler de Caroline Leavitt, de son passage marquant comme porte-parole à la Maison-Blanche. On va aussi revenir sur cette entente entre Québec et Terre-Neuve et Labrador sur Churchill Falls. Ça va être officialisé en début de semaine prochaine. Et on va aussi parler de la situation en Afghanistan, 5 ans après la reprise du pouvoir des talibans. On parle à une grande reporter de France 2 qui s'est rendue plusieurs fois sur le terrain, dont 3 fois depuis le retour des talibans au pouvoir. Donc, ça s'annonce très intéressant.
1: On vous écoute dans 32 minutes. Bonne émission. Après le bulletin de nouvelles, donc dans 6 minutes, nous, on va découvrir 2 expériences de psychologie sociale qui change notre... Ben, pas qui change, qui nous permettent de comprendre la façon dont on voit le monde et la justice. On va faire ça avec Philippe Desrosiers et Frédéric Philippe. Comme toujours, vous pouvez nous écrire au point de repère @radiotradeunioncanada.ca ou sur la bulle de conversation de l'application Radio-Canada Audio si vous voulez vous aussi faire partie

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1: Bonjour, ici Jennifer Maire. Il est 11h à Vancouver. Voici vos nouvelles. Sans cessez-le-feu brûle toujours en Colombie-Britannique, principalement dans le sud-est de la province. 17 d'entre eux ont vu le jour dans les dernières 24 heures. Le premier ministre David Eby promet un soutien durable aux communautés touchées et souhaite examiner les interventions d'urgence. Selon lui, il y a d'importantes leçons à tirer de la rapidité de propagation du feu de Bald Range près de Summerland. Andrianne Williams fait le point.
2: La vitesse exceptionnelle avec laquelle le feu de Bald Range s'est propagé a pris de court les services d'urgence de la Colombie-Britannique et forcé des évacuations précipitées. C'est le constat que fait le premier ministre de la province, David Eby, près d'une semaine après l'évacuation des communautés de Summerland et Peachland. La vitesse à laquelle le feu s'est propagé pourrait devenir la nouvelle normalité. Procéder à un examen des interventions d'urgence sera crucial afin de déterminer comment nous pouvons mieux nous préparer, dit-il. On peut toujours faire mieux, mais avec tous ces gens sur l'autoroute, je ne pense pas que cela aurait été possible, dit Marc Villanueva, un sinistré. Le chef de la bande indienne de Penticton, Greg Gabriel, demande d'ailleurs qu'une route d'accès secondaire soit aménagée pour sécuriser les évacuations futures. Pour venir en aide aux sinistrés plus rapidement, Victoria a déployé 70 agents au service d'appui d'urgence. Une fois rendu à Penticton, l'aide était incroyable. Nous avons pu prendre tout ce dont nous avions besoin au centre de don, raconte Simone, une évacuée. Mercredi après-midi, près de 20 000 personnes faisaient toujours l'objet d'un ordre d'évacuation en Colombie-Britannique. Ici Andrianne Williams, Radio-Canada, Penticton.
1: Des documents judiciaires sur l'intervention de la GRC lors de la fusillade de masse à Tumbler Ridge dans le nord de la province révèlent que les agents ne savaient pas avec certitude combien de tireurs étaient sur place. Beaucoup de détails ont été caviardés, mais le consortium de médias dont CBC Radio-Canada fait partie a obtenu la levée des scellés. Le 10 février, les agents ont fait face à beaucoup de confusion en raison de l'utilisation de pseudonymes par la tireuse de 18 ans, Jessie Van Rutselaar. La police a reçu de nombreux appels au 911 qui provenaient de l'école secondaire et du domicile de la suspecte. Les marqueurs de temps attachés au déroulement de l'intervention policière sont tous caviardés, ce qui fait qu'il est impossible de savoir combien de temps la police de Tumbler Ridge a mis pour arriver sur les lieux de la tragédie qui a fait 6 morts à l'école, 2 dans la maison familiale, en plus de la tireuse qui s'est enlevée la vie. La Société canadienne d'hypothèques et de logements a publié un peu plus tôt cette semaine son enquête sur les logements sociaux et abordables au pays. Tout comme les années précédentes, ce type de logement demeure en forte demande partout à travers le Canada. Kevin Hughes est économiste en chef adjoint à la SCHL.
3: Ce qu'on constate, et on s'en étonne pas, on a toujours un taux, disons, effectif, taux d'inoccupation effectif de 0%, même si 3% des logements ont été affichés comme vacants, c'est des logements qui vont être préparés pour d'autres demandeurs. On a aussi un secteur qui n'est pas très jeune, mais quand même c'est un stock qui prend de l'âge. Évidemment, avec l'âge, les besoins de réparation, rénovation se font toujours sentir d'année en année.
1: Cette enquête de la SCHL évalue notamment le nombre de logements, les taux d'inoccupation et les mécanismes de détermination des loyers. Et le ministre de la Défense nationale, David McGuinty, ordonne l'examen et la révision des désignations de langue de travail au sein des Forces armées canadiennes. Il dit avoir entendu les préoccupations soulevées en lien avec la directive du ministère d'assouplir ses exigences en matière de bilinguisme. La Fédération des communautés francophones et acadiennes du Canada, qui suit de près le dossier, se réjouit de la décision du ministre McGuinty. Dans une déclaration écrite, David McGuinty affirme que le gouvernement a le devoir de protéger et de promouvoir le français partout au pays.
4: Ailleurs dans le monde.
1: L'armée taïwanaise simule pour la première fois des perturbations du réseau cellulaire lors de ses exercices annuels. Cette panne de service programmée a pour but de préparer les Taïwanais en cas d'une attaque chinoise. Philippe Leblanc.
5: La sirène d'alerte au raid aérien retentit. Les passagers vont se réfugier dans la gare pendant que leur téléphone cesse soudainement de fonctionner pendant 30 minutes. Taïwan simule une importante perturbation du réseau cellulaire.

0: Provoqués par une attaque, les Taïwanais découvrent à quel point ils en sont dépendants. C'est embêtant, mais je ne sais plus vraiment quoi faire sans ma connexion Internet, dit ce jeune homme. Les soldats, eux, s'entraînent à rétablir les communications. L'objectif est de préparer la population et l'armée à continuer à fonctionner sans paniquer aux premières heures d'une attaque chinoise. Les gens présument que leur connexion sera toujours là dans une grande ville comme Taipei, et cette dépendance les rend vulnérables, explique Kitch Liao, le directeur adjoint de Global China Hub de l'organisme américain Atlantic Council. Lors de ses exercices annuels, l'armée taïwanaise utilise de plus des munitions réelles. Elle prépare des milliers de réservistes à combattre, teste la défense contre une attaque chimique et elle simule même l'évacuation du président. Les scénarios de plus en plus réalistes et moins scriptés que par les années passées visent à mieux préparer l'île démocratique autonome à une possible tentative d'invasion. Ici Philippe Leblanc, Radio-Canada, Taipei.
1: Et voilà, c'est ce qui conclut le Radio-Journal à l'antenne d'ici Radio-Canada Première.

0: écoutez Point de repère. Merci d'être avec nous. On va s'offrir aujourd'hui une dernière plongée dans la psychologie sociale. Question d'aller chercher des clés pour mieux se comprendre. On retrouve notre duo de la première heure. Philippe Desrosiers, animateur, réalisateur, professeur de psychologie au Collège Lionel Groulx.
1: Bonjour.
0: Oh, vous avez une nouvelle voix?
1: Oui, c'est ça.
0: Chouette. Frédéric Philippe, professeur titulaire au département de psychologie de l'UQAM, avez-vous gardé la même voix?
1: Oui, moi, j'ai essayé de garder la même voix, là, tu sais.
0: Mais question qu'on vous reconnaisse.
1: Ben, c'est ça, parce que Philippe, on le connaît plus, puis il peut se permettre de changer sa voix.
2: Là, ben, surtout que Marina était là la semaine passée. Bon, on veut pas vous confondre.
1: Oui, ben, ils m'ont demandé de faire la voix de Marina, mais j'ai dit non.
0: Non, mais à un moment donné, il y a des limites. Ben, bonjour, messieurs.
1: Allô.
0: Deux grandes questions auxquelles notre auditoire va pouvoir réfléchir grâce à vous dans les prochaines minutes. Un, dans quelle mesure est-on le produit de ce qu'on observe au quotidien? Deux, est-ce que notre besoin de croire en un monde juste nous pousse parfois à fermer les yeux sur les injustices? Donc, on aura compris qu'on finit ça dans la légèreté en se penchant sur deux expériences. La théorie de l'apprentissage social d'Albert Bandura et l'hypothèse du monde juste de Melvin J. Lerner. Philippe, guidez-nous.
2: Oui, ben je vais vous parler d'histoire de la psychologie pour commencer, mais brièvement. Le tout premier psychologue qui s'appelait Wundt ou quelque chose comme ça,
0: c'est
2: un Allemand.
0: Ok.
2: Wundt, on prononce Wundt. C'est quelqu'un qui a décidé d'appliquer la méthode scientifique à l'être humain. C'est comme ça qu'on détermine que c'est le premier psychologue. C'est lui qui le fait ouvertement. Le problème, c'est que même si t'es super rigoureux, ton objet d'étude est intangible parce qu'il y a beaucoup de choses qui se passent à l'intérieur et qui sont pas mesurables, qui sont subjectives. Je peux pas mesurer les pensées de manière objective. Alors, il y a un courant qui s'est dit, bon, ben, on va juste mesurer ce qu'on peut mesurer, le comportement, puis on va ignorer ce qui se passe dans ton péto intérieur, Rose. Donc, on va juste voir qu'est-ce qu'il y a à l'extérieur. Et forcément, il y a du monde qui s'est dit que c'est un petit peu limité comme façon d'expliquer l'être humain, n'est-ce pas? Parce que mes pensées, mes motivations, mes émotions, c'est quand même une partie intégrante de ma personne, n'est-ce pas? Alors, première étude, c'est quelqu'un qui a un peu défié ce dogme-là. Il s'appelle Bandura, vous l'avez dit. Ses amis l'appelaient Albert, sa femme l'appelait mon chéri. Je m'égare. Il a fait une expérience où des enfants regardaient des adultes qui insultaient et battaient un clown gonflable appelé Bobo. Genre de clown que j'avais quand moi j'étais petit. Complètement insignifiant. Il est lesté, puis quand on le tape, il revient.
0: Oui.
2: Donc, sa fonction, c'était de revenir pour se faire taper de nouveau.
0: C'est un triste destin.
2: C'est quand même, hein. Mais Bobo est disparu, je sais pas, il est trop battu. Ok, alors donc on a fait deux conditions, une où les adultes battent, insultent, et l'autre où pas du tout. Puis là on a regardé qu'est-ce que ça donne, puis les enfants étaient plus agressifs que s'ils avaient vu des adultes être pas gentils avec le clown que s'ils en avaient pas vu de.
0: Oui, c'est ça.
2: Ouais.
0: Pas grande surprise.
2: On peut apprendre en observant un comportement plutôt qu'en étant renforcé, ou puni directement. Puis ça, disons, d'un point de vue théorique, c'était quand même une grosse avancée. Donc, c'est pas une surprise pour nous maintenant, surtout. Les parents servent de modèle à leurs enfants.
0: Mais est-ce qu'à l'époque, c'était surprenant?
2: Ben, pour les behavioristes qui avaient des œillères puis faisaient la quand on leur parlait de ce qui se passait à l'intérieur de nous.
0: Fait que donc, ah oui, hein?
2: D'un point de vue théorique, enfin, peut-être que Frédéric sera pas d'accord avec moi.
1: Ben, on n'avait pas besoin de récompense. On n'avait pas besoin de récompenser les enfants pour qu'ils agissent et qu'ils répètent un comportement.
0: Et ça, c'était étonnant.
1: Étonnant, ben oui, parce que les rats, il fallait que tu leur donnes une récompense pour qu'ils traversent un labyrinthe.
2: Oui, c'est ça. Oui, c'est ça. Grosse première conclusion, on n'est pas les pigeons ni les rats.
1: Exact.
0: Très bien.
2: Alors, ça a eu un certain impact parce qu'on s'est dit peut-être que la violence à la télé, peut-être que dans les jeux vidéo, tout ça, est-ce que ça n'aurait pas potentiellement un impact sur la violence dans la vraie vie? Bon, ça a été donc un jalon en psychologie. Et on parle de deux études parce que Lerner, la deuxième étude, 1966, ça ressemble un petit peu. Et le point de départ de notre chronique, je trouve que ça boucle bien la boucle parce que c'était l'expérience de Milgram, la première chronique qu'on a faite, où on donnait des chocs électriques à une victime innocente, puis là, on testait la personne qui donne les chocs.
0: Ouais.
2: Et tout le monde, y compris Milgram, a été surpris de voir qu'il y avait autant de gens qui se soumettaient à l'autorité. Donc, je le rappelle, les deux tiers des gens acceptaient de donner un choc de 450 volts à des innocents. Mais Lerner s'est demandé qu'est-ce qui se passe si quelqu'un regarde cette situation-là? Mm-hmm. Est-ce qu'il va juger la personne qui reçoit les chocs? Donc, qui est un complice dans l'expérience, mais sans que la personne
0: mais qui, en théorie, sache. N'a rien fait.
2: Et elle n'a rien fait. C'est une victime. Je pense que c'est une bonne illustration du terme victime. Alors, il a fait l'expérience avec 72 femmes, toutes étudiantes en psychologie à l'Université du Kansas. On l'a déjà dit, c'est le principal objet d'étude de la psycho. Et fait à partir des étudiants psycho. Donc, elles observent une expérience qui est similaire à celle de Milgram, où des personnes font un test de mémoire et reçoivent des chocs s'ils n'ont pas la bonne réponse. Donc, c'est complètement injuste. Puis, elles évaluent la victime après. Ils ont un questionnaire. Puis là, on demande quel est son attrait. Est-ce qu'elle est cute? Sa valeur comme personne. Est-ce que vous avez envie de lui ressembler? Il y avait 6 conditions expérimentales, mais dans tous les cas, les sujets rejetaient les victimes à des degrés différents. Plus la souffrance était perçue comme intense, et c'est là que, oui, je retrouve votre face.
0: C'est ma face, hein? Oui. C'est ma face du segment psychologie sociale. C'est ma face déprimée.
1: Ou paniquée.
0: Oui, exact, ça oscille entre les deux.
2: Où est-ce que moi je ferais ça? OK, alors, plus la souffrance était intense, plus le dénigrement de la victime était fort. Et dans une des conditions, les participants pensent qu'il y aura une autre séance de choc après le questionnaire. Puis c'est une des conditions où le rejet est le plus fort. Donc, on vous dit, on va la repunir, cette personne-là, on va la resoumettre à des chocs électriques, puis c'est là qu'on dit que c'est là qu'on la rejette le plus. Donc, plus tu reçois de chocs, moins t'es sympathique, moins t'es cute, puis moins je vais être ton ami.
0: Mais voyons donc, puis on ne sait rien d'autre sur cette personne que sa capacité à répéter des mots de mémoire puis à se faire électrocuter.
2: Absolument. Puis, il y a une autre condition qui, pour moi, est un peu pire. Parce que la victime, si on l'entendait, par exemple, ben c'est correct de recevoir des chocs, mettons, parce que ça va aider les expérimentateurs, donc qui fait un don de soi, la condition, ouais, disons, altruiste. Ben c'est là que le rejet est à son max.
0: Si la personne fait semblant d'être altruiste, on l'aime encore moins.
2: Oui, exactement.
0: Mais qu'est-ce qui se passe?
2: Alors, pourquoi cette méchanceté? Pourquoi Zorino est triste? Lerner explique ces résultats-là grâce à un concept qu'il a inventé, la croyance en un monde juste, qu'on appelle aussi l'hypothèse en un monde juste. Donc, le fait d'être témoin de la souffrance d'une personne innocente crée un inconfort. OK, on peut s'imaginer ça.
0: Puis on n'aime pas l'inconfort.
2: Puis on n'aime pas l'inconfort. On veut réduire cet inconfort-là. Donc, une personne qui souffre injustement d'un côté, mais je crois que le monde est juste. C'est ça qui crée l'inconfort. Je veux dire, il y a quelqu'un qui souffre. Je pense que le monde est juste. Ça marche pas. Donc, pour réconcilier les deux, on se dit que la personne a ce qu'elle mérite. Que la victime n'est peut-être pas si innocente. C'est ce qu'on ferait, selon Lerner. Alors, je peux pas changer ce qui arrive à la victime. Je veux pas que le monde soit injuste. Donc, c'est plus facile de modifier ce que je pense de la victime. Donc, d'une certaine manière, c'est une façon de me protéger que de dénigrer les innocents.
0: Oh mon dieu, ok, oui. Je suis sous le choc parce que là, évidemment, je suis en train de me dire, je suis pas meilleure qu'une autre, donc je dois faire ça moi aussi. Puis ça révèle pas quelque chose de très très beau. Frédéric Philippe, pardon, qu'est-ce que ces études-là montrent selon vous?
1: Ben, il faut rappeler, hein, par contre, que dans ces études-là aussi, la condition la plus importante, c'était quand les gens étaient impuissants, donc ne pouvaient pas rien faire, hein, pour la victime. Alors, okay. C'est là où est-ce qu'on se dit, ben, là, faut que je fasse quelque chose, donc on change notre évaluation de la situation. On se dit, ben, ça doit être de sa faute, finalement. Elle doit être une personne pas intelligente.
0: Et pourquoi vous me dites ça comme si ça devait me rassurer? Comme il y a toutes choses que je comprends pas.
1: Quand on peut aider, c'est correct. Quand les gens pouvaient aider, ben, ils aidaient. Donc, c'est là que je veux vous rassurer quand même, là. Donc,
2: je vais en rajouter une petite couche, Rose, si vous permettez. Le sexe des observateurs, parce qu'on peut se demander, c'était juste des filles, on n'a pas trouvé de différence significative. Et ça s'applique dans le domaine de la pauvreté, de la maladie.

0: des agressions même. Puis on retrouve des études, il y a plein d'études qui ont été faites qui remontrent cette chose-là.
1: OK, donc ce que je dois retenir, selon vous, Frédéric Philippe, c'est que c'est juste si je suis impuissante que je me mets à juger avec méchanceté des victimes.
2: Ben si vous voulez, Rose, on va revenir un
1: me
2: petit
1: calmer.
2: Peu.
1: Ah,
2: oui, c'est ça. Je vois une tisane, prenez-en un peu. Mais on va revenir à Bandura parce que il y a quand même quelque chose d'important dans la résonance aujourd'hui. Évidemment, à l'époque, quand on regarde ça, on dit bon, c'était simple et tout ça. Mm-hmm. Mais il y a quand même quelque chose de fondamental qui est dit par Bandura, OK? C'est que dans le fond, l'apprentissage social qu'on appelle, quand on regarde quelqu'un faire quelque chose puis on refait la même chose, ça nous donne accès à une réalité existante, mais ça nous restreint aussi souvent à cette seule réalité-là. Ah, les enfants voient la poupée bobo, mais qu'est-ce qu'ils se disent? Ah ben je vais être agressif avec comme j'y ai vu. C'est difficile d'imaginer d'autres choses à faire.
1: Ouais.
2: Et donc c'est là où est-ce que il y a quelque chose de fondamental qui est là, c'est que l'action qu'on pose dans la vie, ça définit les possibilités de notre interprétation du monde. Là, c'est un peu.
1: Oui, je suis en train de réfléchir. Là, je vais faire ce qu'on fait pas à la radio, un silence, mais c'est parce que j'ai comme besoin de comprendre.
2: Oui. Mais je vais vous donner un exemple, ça va clarifier les choses. Imaginez un enfant qui voit ses parents agir de façon critique puis hostile avec les autres, avec d'autres adultes, par exemple. Par apprentissage social, cet enfant-là va potentiellement faire la même chose, ce qui va amener, donc il va agir de façon critique et hostile avec les autres, ce qui va amener les autres à être défensifs ou à le rejeter, parce que les gens n'aiment pas ça, se faire être hostile avec eux.
1: Non.
2: Quelle va être la conclusion de cet enfant-là sur le monde? Ça va être ah, ben les gens, ils sont méchants, ils sont fermés, ils me rejettent.
1: Oh, je comprends.
2: Alors, par son action, il forge une croyance envers le monde qui l'entoure. Mais le monde n'est pas réellement comme ça, mais c'est son action qui a permis, entre guillemets, de découvrir un monde finalement hostile qui n'est pas en réalité. Donc, quand Bandura nous dit aussi, on se ferme à une réalité qu'on apprend par apprentissage social. Et donc, Lerner nous dit, ben, dans le fond, la plupart des gens, pas tous, mais la plupart des gens ont quand même des conditions de vie relativement positives et ça les amène tous à croire que le monde est organisé juste la plupart du temps, les adultes sont la plupart du temps juste, les règles sont là pour protéger tout le monde. Alors on apprend que le monde est stable et juste. Donc on se forge cette croyance-là et c'est difficile à ce moment-là d'aller voir, d'avoir accès à une autre réalité que celle-là à travers le monde. Et deuxième chose, comme Philippe le disait, à un moment donné, vu que c'est difficile d'aller à l'encontre de cette croyance-là, ben on va se défendre, on va se protéger, comme Philippe disait.
1: On fait pas ça consciemment, là.
3: Non, absolument pas.
2: Ouais. Exact, c'est ça. Donc c'est une façon de combler l'incertitude lorsque la réalité ne correspond plus à ce qu'on a appris du monde.
1: Mm-hmm.
2: Et la grande résonance contemporaine de tout ça, là, c'est que dans le fond notre cerveau, il cherche pas simplement à se représenter le monde tel qu'il est. Il cherche plutôt à donner un sens cohérent à ce qu'il observe, mais aussi à partir de ce qu'il connaît déjà. Difficile d'imaginer une réalité que tu n'as jamais vue. Donc, on peut, mais ça demande un effort cognitif de faire ça. Et là, c'est là que vous allez faire votre phase de panique, Rosemée.
1: Ma fameuse phase de panique.
3: Qu'on appelle la phase de Rose. Nous,
1: en général, je suis très expressive.
2: Mais le cerveau, il privilégie souvent la solution la plus facile pour réduire cette incertitude-là. C'est celle qui demande le moins de révision de ce qu'on connaît déjà.
1: Donc, en gros, là, si j'ai des biais ou des préjugés, puis que ça m'aide à être moins confortable, ben je vais les appliquer parce que mon cerveau est paresseux.
2: Et on pourrait dire ça d'une certaine façon-là.
1: C'est vulgarise.
2: On pourrait dire ça.
1: Des sémiticiens.
2: on pourrait tout à fait dire ça de cette façon-là. Puis, dans le fond, le cerveau, ce qu'on sait aujourd'hui, même à partir des neurosciences, le cerveau, il réduit constamment l'incertitude de façon un peu facile. Ah, par exemple, même au niveau de la perception, on réduit constamment l'incertitude. Hein? Enfin, qu'est-ce que je viens de voir? C'est-tu un ballon? C'est-tu, ah non, c'est un sac de plastique dans le vent? Donc, on fait ça tout le temps, mais on le fait même jusqu'au niveau cognitif, réduire cette incertitude-là de la façon la plus cheap, là, d'une certaine façon.
3: Parce que le monde est complexe. Il y a Daniel Kellerman, qui est un psychologue, qui disait qu'il y a deux systèmes. Puis le système 1, c'est celui qui prend des décisions très, très rapidement. Puis l'autre se pose des questions, puis ça y tente pas.
1: Non, c'est ça. On m'a expliqué cette théorie-là et je la trouve fascinante parce que je la reconnais. Mais là, quel grand constat, moi, je peux retenir de ces expériences-là?
2: Ben c'est que ça s'applique de façon encore plus large. Hein. Donc c'est pas juste notre vision du monde. En plus, hein, John Jost va nous dire plus tard que dans le fond là, on applique ça à tous les systèmes sociaux. Il va dire on justifie les systèmes constamment.
1: Alors si une personne est en situation

0: pauvreté, c'est pas à cause d'un système, c'est à cause d'elle.
1: Exactement, exactement. Puis là, on peut même utiliser des stéréotypes pour justifier ce système-là. À dire, je vais dire que les pauvres sont parce qu'ils sont paresseux, par exemple. Hein, c'est pour ça qu'ils sont pauvres. Ah, mais qu'est-ce que ça fait, ça? Ça me permet aussi de justifier ma position. Moi, je ne suis pas pauvre, mais c'est parce que je ne suis pas paresseux. Alors, c'est là qu'on commence à développer des stéréotypes. Pensez, par exemple, aux relations hommes-femmes. C'est un système, ça aussi. Hein, on va même utiliser des stéréotypes positifs pour justifier cette stabilité de ce système là, de cette inégalité-là qui existe. On va dire les hommes, oui, ils ont plus de pouvoir, mais ils sont moins sensibles.
0: Oui, oui. Hein?
1: Mais les femmes ont moins de pouvoir, mais ils sont tellement plus chaleureuses. Hein? Donc, c'est normal, on a tous des qualités. Alors, je viens de justifier le système par des stéréotypes, même positifs, mais qui me permet de garder les choses comme elles sont.
2: Puis si je peux me permettre, en période préélectorale, c'est important de se dire ça parce que on peut justifier des inégalités sociales en disant, ben, c'est les gens eux-mêmes, je vais pas cibler un groupe, mais c'est les gens eux-mêmes qui veulent pas.
0: Mais on peut même faire ça dans le cas d'agression, vous nous avez dit,
2: Philippe.
0: Absolument,
2: oui, même d'agression sexuelle.
0: La façon dont on juge les victimes, exactement. Moi, ça me sonne une cloche, là, ce que j'entends.
2: Et dès il y a 50 ans, il y a les premières expériences là-dessus. Aronson, qui est un grand psychologue, a fait des études là-dessus qui montrent que les gens blâment la victime.
0: La victime, ouais, ben oui, exactement. Ça. Pourquoi étais-tu dehors à cette heure? Ou pourquoi portais-tu ceci? Comment
1: on peut même le faire pour les changements climatiques. Hein? Les changements climatiques, ben, est-ce que je suis obligé de croire que notre système économique et nos pratiques actuelles nous mène vraiment à des conséquences graves, ou ben peut-être que c'est pas si grave que ça, le climat a toujours changé, c'est des fluctuations naturelles.
0: Hein. On fait
1: donc
0: ça.
1: Je justifie les systèmes climatiques ici d'une certaine façon.
0: Puis comment je peux faire pour pas tomber justement dans cette justification du système?
1: Ben, c'est là où est-ce que, ben, premièrement, c'est pas tout le monde qui va faire ça, mais on le fait tous d'une certaine façon à certains niveaux parce qu'il y a des systèmes partout. Hein, et donc, il y a deux choses importantes dans ça. Hein, quand on a toujours eu une belle vie, ben, des fois, on voit pas toujours les injustices sociales. Ça, c'est l'apprentissage social de Bandura.
2: Bien sûr. Ouais.
1: Mais la deuxième, c'est que même quand on est confronté à des injustices, on peut préférer nier cette réalité-là. Mmh. Donc, il y a deux facteurs pour changer ça. Le premier, c'est on peut éduquer mieux les gens, hein, en leur faisant découvrir des réalités auxquelles ils n'ont pas été exposés. Donc, l'apprentissage social, donc, moyen de témoignage, contact intergroupe, des expériences qui rendent les inégalités plus visibles. Mais sinon, ben, on peut travailler sur le sentiment d'incertitude des gens, parce que c'est ça qui est à la base.
0: Qui nous rend inconfortable.
1: Qui nous rend inconfortable. Donc, peut-être que ce que je peux imaginer que, ben, est-ce qu'il y a du racisme systémique dans certaines organisations au Québec? Est-ce que ça se pourrait sans que ça bouscule complètement ma croyance positive en notre société?
0: Tout ça est représenté dans une fable, m'avez-vous appris, Frédéric Philippe? Laquelle? Parce que je trouve ça bien de finir une saison sur une fable.
2: Oui, ben oui, allons-y.
1: On l'a pas fait encore la fable dans cette émission, je pense.
0: Non, c'est ça.
1: Vous avez parlé de tout, de pickleball à l'église, mais pas de fable de La Fontaine.
0: Ah, c'était notre angle mort, définitivement.
1: Je vais me faire un plaisir de le couvrir. Mais tout ça, en fait, rappelle vraiment la fable des animaux malades de la peste par Jean de La Fontaine. Hein. Donc là, on retourne là en 1678. Où ça a été écrit, mais rappelez-vous cette fable où est-ce qu'il y a la peste qui amène une incertitude, hein? Puis là tous les animaux se disent qu'il y a quelqu'un parmi eux qui a dû commettre une faute, hein, puis qui a amené la peste. Alors tous les animaux commencent à déclarer leur faute pour voir qu'est-ce qu'ils auraient fait, puis pour savoir qui devrait être sacrifié. Alors le lion il dit ben moi j'ai dévoré deux moutons. Mais là, tout le monde dit, ben parce que là, c'est le lion, il est en haut de la hiérarchie sociale, ça serait compliqué de le sacrifier. Là. Donc, tout le monde dit, ben non, mais c'est normal pour vous, un lion, de manger des animaux. Alors, tout le monde je trouve une justification comme ça, jusqu'à l'âne, à la fin, qui dit avoir mangé deux brins d'herbe sur le terrain d'un moine. Et tout le monde est d'accord que c'est sa faute, c'est lui qui a amené la peste, et donc c'est lui qui devrait être sacrifié.
2: Oh my God, plus ça change, plus c'est pareil. Pour citer un autre grand chercheur, Plume la traverse... Tu concours la faute à El Niño.
1: On passe déjà de La Fontaine à Plume, j'aime ça.
0: C'est fantastique. Philippe Desrosiers, qu'est-ce que les recherches menées par Lerner peuvent nous aider à mieux comprendre à notre époque? Mais vous pouvez continuer à citer Plume si vous préférez sortir de la psychologie sociale.
2: Je pense,
0: OK,
2: ouais,
0: parfait.
2: Ouais. Eh ben, ce que ça nous a, le bon, mettons, là, parce que on va passer du côté clair de la force. Ça permet, comme vous le dites, le fait d'apprendre ça aux gens, que ça existe, puis que les gens se remettent en doute. ça permet aussi de mieux former certains corps de métier.
0: OK, mais j'ai une question par rapport à la remise en doute. Si on est si mal à l'aise avec l'inconfort qui découle de l'incertitude,

0: à quel point ça nous demande des efforts de se remettre en question, puis à quel point c'est accessible au quotidien?
1: Ben, c'est super difficile. C'est super difficile de faire ça pour tout le monde. On veut pas se poser des questions. On veut pas se remettre en question. C'est la dernière chose qu'on veut faire. À moins d'être dans une phase de reconstruction. Des fois, il arrive des événements dans la vie, puis là, on se dit, OK, je me regarde. Mais sinon, pour bien fonctionner dans la vie de tous les jours, on le fait pas.
0: Donc, c'est un effort conscient qu'on doit faire.
1: C'est un effort conscient qu'on doit faire ou que quelqu'un doit faire pour nous. C'est-à-dire que dans la formation.
0: Au micro.
1: Oui, pour tout le monde. Oui, pas juste. Tu sais, les soignants, par exemple, parce qu'on parle de malades, les policiers, les travailleurs sociaux, les professeurs aussi, tu sais, quelqu'un qui a des mauvaises notes parce qu'il veut pas, c'est un réflexe qui est habituel. Donc, de dire aux gens, attends, là, t'es-tu sûr de ça? Tu sais, est-ce que c'est pas parce que t'es inconfortable par rapport à ce résultat-là et des efforts que toi, tu as mis, pour ça? Puis l'autre chose qu'on pourrait trouver, c'est que c'est pas une mauvaise idée de croire en la justice. C'est pas une raison de remettre cette croyance là en jeu. Les actions ont des conséquences pour les jeunes à la maison qui nous écoutent. Respecte les règles, hein, c'est important.
0: Pourquoi vous voyez pas les jeunes? Ils méritent votre respect aussi, Félicie-Rosé.
1: C'est vrai.
0: Alors les jeunes, écoutez les règles.
1: Je suis l'autorité.
0: Si on réfléchit plus largement à cette saison de radio, est-ce qu'il faut retenir que la psychologie sociale, c'est déprimant?
1: Ça nous renvoie souvent à une vision sombre.
2: Ça, c'est votre conclusion.
0: Personnellement, il n'y a aucun segment récurrent dans cette saison qui m'a plus déprimé.
1: Mais Frédéric, c'est un peu déprimant pour vous parce que vous travaillez à temps plein là-dedans.
2: Ben oui, c'est ça.
0: Bon. Pourtant, vous êtes si souriant.
2: C'est parce que je suis sur les antidépresseurs, évidemment.
1: Voilà qui est très transparent de votre part, bravo.
0: Voici une seconde conclusion à tirer.
1: Si on décortique les choses déprimantes qu'on a dites au cours de la saison d'été, oui, on fait beaucoup de raccourcis, donc on est paresseux, vous l'avez dit.
0: Oui.
1: On est influençable. OK, très influençable, on se ment à soi-même constamment et on ne voit pas nos propres erreurs. On est très bon pour repérer les erreurs des autres mais pas nos erreurs à nous. Bon, fait que ça c'est une façon de le voir. Une autre, c'est de réaliser que la discipline de la psychosociale nous apprend à nous regarder de manière honnête, OK, de dire attends là, est-ce que les comportements que je pose sont bien réfléchis, est-ce que j'ai tout évalué, et que si on passe à travers ce processus là, si on se force pour faire ça, ça peut nous mener à avoir des comportements qui sont plus en accord avec nos valeurs.
0: Mm-hmm.
1: Parce que c'est pour ça que vous réagissiez tout le temps en disant mais voyons donc, je suis contre cette idée là, pourquoi est-ce que je ferais ça moi ou quelqu'un d'autre? Ben c'est parce que vos valeurs sont contraires à ça. Mais si vous savez qu'il y a des processus qui sont en jeu, peut-être que vous pouvez avoir des comportements qui sont plus conformes à ce que vous pensez.
0: J'en suis convaincue. J'électrocuterais encore la personne, mais moins. Je m'arrêterais plus rapidement grâce à vous. Frédéric Philippe, en 30 secondes, pour vrai, qu'est-ce qui vous fait garder le sourire malgré le fait que vous travaillez à temps plein en psychologie sociale?
2: Mais je pense que c'est justement d'aider les gens à développer cette conscience-là d'eux-mêmes. Parce que tout vient de ça. Dans le fond, on parlait d'incertitude, on a souvent parlé pendant la saison, d'inconfort. Mais c'est comment est-ce qu'on peut apprendre à gérer cet inconfort-là? Il fait pas si peur que ça. Alors, toutes les méthodes de présence attentive, par exemple, qu'on appelle mindfulness, ça nous aide à apprendre à être. Et plus on apprend à être, plus on devient quelqu'un avec des valeurs ancrées et qu'on contribue réellement à la société.
0: Ben merci d'avoir contribué, du moins, à cette émission.
1: Merci, Rose. C'est votre idée et on a eu beaucoup de plaisir à
2: faire.
0: Je suis vraiment contente. Merci, Frédéric Philippe. Je rappelle que vous êtes professeur titulaire au département de psychologie de l'UQAM. Et Philippe Desrosiers, vous êtes notre collègue radio-canadien, animateur qui enseigne aussi la psychologie au Collège Lionel Groulx. Demain, dans notre série culturelle, on retrouvera Claudia Larochelle, Chris Bergeron, Jocelyn Lebeau. On va aussi avoir droit à la visite de Lisa Leblanc, à une performance, deux performances de Gab Bouchard. Ce sera pas plate. Merci à mes collègues. Merci à vous. À demain.
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0: Bonjour, bon jeudi. Vous savez, parfois, la politique, c'est très sérieux, mais parfois, c'est quand même assez savoureux. Je ne sais pas si vous avez entendu parler du comte Binface au Royaume-Uni. En français, on traduit ça par le comte tête de poubelle. C'est un scénariste, un auteur et surtout un candidat satirique qui porte vraiment une poubelle sur la tête. Donc, on ne voit pas son visage. Ça fait penser d'ailleurs un peu au look angine de poitrine. Et c'est le seul adversaire de Nigel Farage, le chef du parti d'extrême droite Reform UK, dans une élection partielle qui a lieu aujourd'hui au nord-est de Londres. Pourquoi une partielle? Ben parce que M. Farage, qui était d'ailleurs un de ceux qui a beaucoup milité pour le Brexit, a certains défis, disons-le comme ça. Il a fait l'objet d'une enquête pour ne pas avoir déclaré des dons qui se chiffrent en millions. Et là, pour essayer de réaffirmer sa légitimité, il s'est dit « Je vais démissionner de mon siège, ça va déclencher une partielle, je vais me représenter, je vais pouvoir affronter les autres partis politiques et ça va recadrer le débat. » Sauf que les autres partis principaux n'ont pas présenté de candidat et donc son grand adversaire, c'est le comte tête de poubelle. Sachez d'ailleurs que M. Farage et son parti ont dépensé quand même, selon le journal The Guardian, 10 000 livres sterling en publicité sur les médias sociaux pour battre un candidat qui porte une poubelle sur la tête. Alors, en attendant les résultats, je vais citer notre réalisateur Guillaume. On a les héros qu'on mérite en 2026. Maintenant, plus sérieusement, le Québec se serait entendu avec Terre-Neuve et Labrador sur Churchill Falls, le vaste chantier hydroélectrique, l'accord qui devrait être officialisé en début de semaine prochaine. On va en parler dans un instant avec Véronique Prince, mais aussi avec Yvan Clich, spécialiste des questions énergétiques après le Radio-Journal, pour mieux comprendre qu'est-ce que ça changerait pour les deux provinces concrètement d'avoir ce chantier. Et puis en fin d'émission, on va revenir sur le passage marquant de Caroline Leavitt comme porte-parole de la Maison-Blanche. Elle a annoncé hier qu'elle allait quitter son poste. Jusqu'à quel point est-ce qu'elle a transformé la relation entre la presse et le pouvoir exécutif à Washington? On va en parler vers 12h50. Et pour tout de suite, on commence, on se rend d'abord à Québec, parler à ma collègue Véronique Prince. Bonjour Véronique.
1: Bonjour Laurence.
0: Donc, il y a cette réunion aujourd'hui, cellule de crise là pour se préparer à des tarifs, possiblement de nouveaux tarifs de Washington la semaine prochaine, qui est organisée donc par Madame Fréchette. Et là, les partis d'opposition accusent la première ministre de mener une opération de relations publiques.
1: Mais ça permet très certainement à Christine Fréchette de montrer qu'elle est aux commandes, le genre d'image que les autres partis considèrent comme opportuniste à la veille d'une campagne électorale. Évidemment que ce n'est pas le gouvernement Fréchette qui a choisi d'imposer les tarifs du 19 août. Personne ne contrôle l'administration Trump. Au contraire, on en subit les décisions. N'empêche que la situation actuelle sert dans un sens la première ministre, qui a l'occasion de se détacher de la joute électorale, de s'élever au-dessus de la partisanerie et dire, ben voilà mon rôle. Moi, c'est de trouver des solutions pour aider les industries puis les milieux touchés. C'est une occasion, dans un sens, un peu inespérée, à la veille d'une campagne électorale, bien que personne n'espère une crise des tarifs. C'est quand même les souliers dans lesquels Christine Fréchette est confortable. Les souliers qui lui permettent de se faire rassurante, de faire la démonstration qu'elle est la leader que les Québécois devraient choisir pour réduire l'incertitude dans une période économique comme celle-là. Et vous le savez, comme moi, pour faire la couverture de la colline à Ottawa. La gestion de crise, quand c'est bien fait,
0: ça peut profiter à un politicien.
1: Ben voilà, ça peut toujours être payant pour la cote de popularité d'un gouvernement.
0: Je pense que Mark Carney serait d'accord avec vous.
1: On s'imagine. Alors, dans un sens, ça tombe à point pour Christine Fréchette à deux semaines du déclenchement des élections. Par contre, je ne pense pas qu'on peut véritablement le voir comme un calcul électoraliste, parce que si Christine Fréchette n'avait pas convoqué ce genre de rencontre aujourd'hui, ben ses adversaires l'auraient accusé au contraire de manquer de leadership, de s'asseoir sur ses mains. Oui, ils peuvent critiquer peut-être le moment de la rencontre. Pourquoi pas l'avoir fait plus tôt, dès

0: que Donald Trump a annoncé des tarifs supplémentaires. Ça, c'était à la fin juillet. Pourquoi attendre pratiquement à la veille du 19 août, là? N'empêche qu'à la fin, tous les acteurs économiques et agricoles touchés par les tarifs le disent. Cette rencontre-là, elle est nécessaire, ne serait-ce que pour déterminer un message puis une position commune. Et surtout, savoir quelles sont les intentions du gouvernement québécois si les tarifs s'appliquent. Est-ce qu'on peut envisager de réactiver des programmes d'aide? Est-ce qu'on peut mettre en place un plan d'urgence? Et je vais juste terminer, Laurence, avec une petite parenthèse qui a attiré mon attention, là. On comprend qu'il y a très peu de communication entre le gouvernement fédéral et les provinces. C'est ce qu'a laissé entendre l'émissaire nommé par Québec, Louise Blais, qui aimerait bien avoir plus de détails sur les discussions entre Jimson Greer et Dominique Leblanc, par exemple. Si nous, les médias, on a de la difficulté à obtenir des informations, on s'aperçoit que les partenaires, les membres de la fédération aussi. Probablement qu'on ne laisse absolument rien filtrer pour réduire les risques de dérapage. Hein. On le sait qu'une sortie impromptue d'un premier ministre fâché, par exemple, on a tous le même en tête.
1: Oui, un certain Doug Ford, par hasard.
0: Oui, ou une déclaration malencontreuse. Ça pourrait insulter Donald Trump et donc ça démontre toute la sensibilité de cette négociation.
1: Oui, on l'a reçu d'ailleurs hier en entrevue. Louise Blais, elle nous disait que, oui, elle communiquait souvent avec son homologue, Janice Charette, qui est la négociatrice en chef du Canada, mais quand même que les détails, disons, étaient peu nombreux. On a appris pendant ce temps que le Québec est parvenu à s'entendre avec la province de Terre-Neuve et Labrador concernant la centrale de Churchill Falls.
0: Ça aussi, ça tombe à point quand même pour la campagne électorale. Un dossier sensible réglé. Et Christine Fréchette peut en prendre une partie du crédit puisque c'est elle qui a mené la renégociation avec Hydro-Québec, avec le gouvernement fédéral, avec Terre-Neuve et Labrador. C'est vraiment elle qui a eu les échanges avec le premier ministre Labotte, Tony Wakeham. Par contre, est-ce que c'est vraiment elle qui l'a convaincue ou si c'est pas plutôt le Parti québécois indirectement qui menace de déchirer l'entente en répétant que ça convient pas au Québec, que c'est perdant pour ici la population. On n'a pas les détails encore de l'entente, mais chose certaine, Hydro va accepter de payer plus cher l'électricité en échange de pouvoir en produire plus. Parce qu'on se rappelle l'histoire dans ce dossier-là. C'est un contrat qui a été signé dans les années 60. Hydro avait fourni l'expertise pour développer la centrale de Churchill Falls et l'exploiter, mais achète à petit prix l'électricité là-bas pour la revendre à gros prix. Les gens de Terre-Neuve et Labrador ont toujours eu l'impression de se faire avoir, même si les tribunaux ont toujours donné raison au Québec. Donc, on comprend qu'il va y avoir une augmentation du prix de l'électricité pour Hydro-Québec. Là, c'est incontournable. Mais bref, le PQ, s'il est élu le 5 octobre, aurait refusé l'entente de principe et aurait gardé le vieux contrat. Est-ce que le premier ministre Wakeham veut donc aussi se dépêcher à clore le dossier, probablement?
1: Oui, disons qu'on sent qu'il y a peut-être un incitatif de ce côté-là.
0: Ben c'est ça. Puis Mark Carney aurait aussi joué les facilitateurs pour montrer que le gouvernement fédéral peut aider les provinces économiquement, puis que, alors qu'il y a un vent souverainiste justement qui souffle au Québec puis en Alberta. On a plusieurs éléments finalement à considérer là-dedans. Là. Maintenant, les partis d'opposition jugent que c'est illégitime pour Mme Fréchette de conclure une telle entente à la veille d'une campagne électorale. Reste que c'est tout de même l'actuelle première ministre. Eux auraient probablement fait la même chose si l'occasion s'était présentée. Et si les Québécois sont pas d'accord avec cette entente, ils le feront savoir durant la campagne électorale. Pour autant qu'on puisse avoir les détails. Parce que, comme je le disais, on ne les a pas encore. On nous dit qu'une présentation est prévue lundi. Donc, oui, légitimité de conclure une telle entente, mais une obligation aussi de transparence qui va être primordiale à l'approche d'une élection.
1: Absolument. Merci beaucoup, Véronique, à Québec.
0: Ça me fait plaisir.
1: Et Véronique nous en parlait il y a un instant de cette cellule de crise que la première ministre Christine Fréchette a réunie aujourd'hui. Véronique Proulx, qui est présidente de la Fédération des chambres de commerce du Québec, y était. On l'a joint au bout du fil. Bonjour, Madame Proulx.
2: Bonjour.
1: Donc, vous venez de sortir de cette réunion de cellule de crise. Est-ce que ça a été productif? Qu'est-ce qui a été conclu finalement?
2: Ben, je voudrais que de ma perspective, c'était une bonne rencontre. En fait, la première ministre nous a questionné sur l'impact des 338 advenant qu'ils rentrent en vigueur le 19 août prochain, et également de voir quelles étaient les solutions qu'on avait à proposer pour pouvoir aider les entreprises advenant effectivement qui sont en vigueur. Alors, on avait une première ministre très à l'écoute de comprendre l'impact de ces tarifs-là, mais aussi de ce qui pourrait être fait dans le futur.
1: Ben justement, au Québec, quelles seraient les conséquences? En fait, quels seraient les secteurs les plus touchés si ces nouveaux tarifs entrent en vigueur?
2: En fait, ce qui est particulier avec ces tarifs-là, c'est que ça touche vraiment une panoplie de secteurs d'activité. On pense aux meubles, on pense au béton, on pense encore une fois à certains produits dérivés dans l'acier, dans l'acier notamment. Je pense à des gens dans les équipements d'emballage, dans de la machinerie, différents équipements de production. Donc, c'est très vaste et ça touche tant des PME que des grandes entreprises dans les régions du Québec. C'est environ 4 milliards là, qui est en jeu.

0: est la province la plus touchée par les tarifs.
1: Oui. Est-ce qu'ils ont des marchés alternatifs, ces entreprises-là, ou c'est trop compliqué à ce stade-ci?
0: Ben, je vous dirais que la diversification des marchés, c'est important. Le premier ministre Carney fait beaucoup d'efforts pour ouvrir de nouveaux marchés, mais de façon très réaliste, concrète, très peu d'entreprises manufacturières qui exportent aujourd'hui aux États-Unis majoritairement vont pouvoir diversifier leur marché d'exportation. Mmh. C'est pas le même modèle d'affaires. Il faut ouvrir des franchises, des bureaux. On n'est pas compétitif quand on fabrique ici puis qu'on exporte en France ou en Asie, par exemple. Mmh. Alors, c'est pourquoi ça nous prend une entente, mais advenant que les tarifs, malheureusement, rentrent en vigueur, ben, on a fait différentes propositions concrètes au gouvernement du Québec. Et c'est sûr que l'allègement fiscal, des mesures d'allègement fiscal, de réduction du taux d'imposition, ça va faire partie des solutions qui vont être nécessaires pour aider les entreprises qui seront touchées.
1: Oui, parce que là, on est à moins d'une semaine de l'échéance du 19 août. Il y a Paul Saint-Pierre Plamondon, Charles Milliard, qui croient que les consultations de Mme Fréchette auraient dû commencer bien plus tôt. Bon, vous avez dit, elle est en mode écoute, mais est-ce que vous estimez qu'on est prêt là, à faire face à cette nouvelle vague de tarifs?
0: Ben, elle a réuni la cellule de crise aujourd'hui et moi, je comprends quand même qu'au niveau du ministère puis de l'administration, il y a des consultations qui ont été faites avec différentes industries, différentes organisations, nous de même. Et je pense que cette rencontre-là, elle est essentielle et advenant que les tarifs aillent de l'avant, indépendamment en fait du résultat du 19 août, ça va prendre d'autres rencontres au cours de l'été et cet automne parce qu'il y a les 338, mais il y a également les 232 qui sont toujours en vigueur sur l'acier et l'aluminium. Ça fait très mal à nos PME qui sont en région.
1: Concrètement, en termes de mesures d'aide, de quoi est-ce que les entreprises que vous représentez ont besoin?
0: Alors, la première des choses, c'est des contributions non remboursables bonifiées, donc des subventions en quelque sorte pour pouvoir les appuyer advenant que les tarifs aillent de l'avant. La deuxième, c'est un congé temporaire sur l'impôt, donc l'impôt qu'on paye au niveau provincial, fédéral. Parce que si on perd des contrats, on a encore des dettes, on a des choses à payer, mais on n'a plus d'argent pour les payer. Donc, c'est là où un congé d'impôt ou des contributions non remboursables, ça va leur donner un petit peu plus d'air. Et finalement, on a aussi parlé de diversification des marchés d'exportation. Quand vous avez plus d'argent, qui va investir pour développer le marché asiatique ou la France? Mm-hmm. Personne va le faire. Donc, il va falloir supporter nos industries dans ce contexte-là.
1: Est-ce que les entreprises que vous représentez souhaitent aussi qu'on mette en place des contre-tarifs?
0: Ça, c'est une situation délicate, hein, parce que les contre-tarifs, c'est ce qui fait plus mal mm-hmm. à nos PME. On le voit dans l'acier et l'aluminium qui importent des composantes et qui l'utilisent dans leur fabrication, parce que parfois, ce sont des entreprises qui n'exportent pas. Donc, elles ne sont pas affectées par les tarifs américains, mais leur propre gouvernement canadien les taxe lorsqu'elles importent des produits américains qu'on ne retrouve pas ailleurs. Alors, les contre-mesures, on n'est pas nécessairement favorable à ça. D'ailleurs, on souhaiterait avoir des rémissions automatiques, donc un remboursement pour les entreprises qui importent des États-Unis, mais qui n'arrivent pas à trouver ces produits-là ailleurs au Canada ou ailleurs dans le monde.
1: C'est intéressant, il y a certains experts qui estiment que la stratégie américaine vise à diviser les provinces canadiennes. Est-ce que c'est votre interprétation aussi?
0: Alors, c'est intéressant parce que cette conversation-là a eu lieu autour de la table aujourd'hui dans la cellule de crise. Moi, j'ai la chance de collaborer avec les chambres de commerce des autres provinces, donc l'Ontario, de l'Ouest et de l'Est. Et je vous dirais que le Québec est la seule pour l'instant à pousser pour une entente avant le 19 août, alors que les autres provinces comme l'Ontario tiennent à la ligne dure et voudraient attendre plus longtemps. Il faut se rappeler encore une fois que le Québec est la province la plus touchée. Alors, ça va être difficile, advenant que les tarifs rentrent en vigueur, de maintenir cette unité canadienne-là. Ceci étant dit, on l'a quand même rappelé à la première ministre, l'importance de le faire, parce qu'ultimement, on va gagner si on se tient ensemble.
1: Mm-hmm. Oui, parce qu'à quoi ça pourrait ressembler, cette fissure du front commun des provinces?
0: Ben écoutez, on l'a vu l'année dernière lorsque le premier ministre Ford est sorti publiquement alors que le Canada devait avoir une entente avec les États-Unis et ça le nuit aux négociations. Alors ça, c'est vraiment le pire scénario aujourd'hui. C'est pourquoi l'unité va être importante. Mais encore une fois, il faut que le gouvernement du Québec et la première ministre, pendant les prochaines semaines, prochains mois, en fasse une priorité de communiquer avec le premier ministre Carney, avec l'équipe de négociation pour s'assurer que les intérêts du Québec soient considérés et soient priorisés.
1: Mm-hmm. Puis là, il y a une campagne électorale qui s'en vient au Québec. Est-ce que vous, à la Fédération des chambres de commerce, vous parlez à tous les partis politiques pour voir comment ils réagiraient justement à ces possibles tarifs de M. Trump?
0: Absolument. Alors, les solutions qu'on a proposées aujourd'hui, ce sont des solutions qu'on va proposer aux différents partis dans le cadre de la campagne. On va aussi vouloir les entendre au lendemain des élections, s'ils forment le nouveau gouvernement. Quelles seront les mesures qu'ils vont mettre en

0: en place pour transformer notre économie. Parce qu'il faut retirer une leçon de ce qui se passe avec les États-Unis. Donc, au-delà des aides financières temporaires pour aider les entreprises, qu'est-ce qui va être fait pour stimuler l'économie du Québec? Donc, on veut entendre parler de contrats publics. Comment est-ce qu'on favorise davantage de contenu local dans nos contrats publics, que ce soit dans la construction, dans les approvisionnements, dans le secteur médical et autres? On veut aussi entendre parler de comment on va mieux exploiter nos ressources naturelles et nos minéraux critiques. Mm-hmm. On se promène partout à travers le monde pour vendre nos minéraux critiques, mais encore, faut-il les sortir de terre plus rapidement? Ça va prendre des allègements administratifs, réglementaires importants. Donc, c'est le genre de mesures dont on veut discuter avec les partis et dont on veut les entendre parler pendant la campagne.
1: Véronique Proulx, présidente de la Fédération des chambres de commerce du Québec, membre de la cellule de crise qui s'est réunie ce matin. Merci beaucoup d'avoir été avec nous aujourd'hui. C'était très instructif.
0: Merci à vous. Une bonne journée.
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1: Bonjour Rania.
3: Bonjour Laurence.
1: Il y a plusieurs marins américains à bord du porte-avions USS Lincoln qui auraient tenté de sauter par-dessus bord, exténués par leur mission au Moyen-Orient qui ne cesse d'être prolongée. C'est ce que rapportent deux revues militaires américaines spécialisées. Là, l'administration Trump a démenti ces informations, mais les familles des marins en détresse peine à cacher leur colère d'une certaine façon.
3: Oui, c'est une histoire qui a tout d'un véritable scandale, en fait. Donc, près de 5000 marins qui se trouvent à bord du porte-avions USS Abraham Lincoln au large du Sultanat d'Oman. Donc, c'est non loin du détroit d'Ormuz et donc non loin de l'Iran. Ils sont là depuis 9 mois. Leur mission initiale devait durer 7 mois. Donc, elle a été prolongée à plusieurs reprises. Ces marins n'ont donc pas mis les pieds sur la terre ferme depuis 250 jours consécutifs. C'est un record pour l'armée américaine dans les temps modernes, évidemment. Mm-hmm. Non seulement ils sont fatigués, ils manquent de ressources de base, vivent dans des conditions malsaines, carrément. Selon les informations donc qui ont été rapportées par les médias spécialisés Navy Times et Stars and Stripes, il y a beaucoup de problèmes, par exemple, de plomberie récurrents, ce qui fait en sorte que les douches sont insalubres, remplies de moisissures. Il y a des toilettes hors service. Ils sont privés de lessive depuis des semaines. Ils sont aussi privés d'eau chaude. Il y a aussi des pénuries de produits d'hygiène de base, comme il n'y a pas de savon, il n'y a pas de déodorant, il n'y a pas de dentifrice. Même la nourriture aussi est rationnée, donc ils mangent une demi-tasse de riz par jour, parfois 2 tortillas. Donc ce sont des conditions quand même surprenantes pour l'armée américaine, surtout en temps de guerre. Et donc, il n'est pas surprenant quand même de voir que le moral est au plus bas.
1: Oui, vous le dites, le moral est au plus bas. Il y a même des cas de tentatives de suicide là, qui ont été rapportés.
3: Oui, les médias, donc Navy Times et Stars and Stripes, qui ont tous deux parlé avec des proches de marins qui ont soit tenté de se jeter par-dessus bord du porte-avions ou qui ont sauvé la vie de marins qui tentaient de le faire. Une femme raconte avoir reçu un message texto de la part de son mari qui lui disait qu'il espérait ne pas se réveiller le lendemain tellement il est désespéré. CNN a aussi parlé avec un vétéran qui a déjà été déployé dans des missions à l'étranger en temps de guerre pendant des mois. Il décrit à quel point c'est démoralisant pour les troupes de voir leur mission prolongée, même si c'est d'une seule semaine. Alors que dire là de 2 mois de prolongation. Et puis, bon, la crise, surtout qu'il n'y a pas vraiment de fin prévisible pour le moment pour cette mission-là, parce que la crise dans le détroit d'Ormuz qui ne cesse de se prolonger, qui ne se résout pas, on craint même une recrudescence des violences, reprise des hostilités entre l'Iran et les États-Unis à cette heure-ci.
1: Et là, les autorités américaines ont démenti ces informations. Ils disent qu'il n'y a eu aucun cas de suicide. Oui. Le secrétaire de la Défense, Pete Hegseth, parle même de désinformation.
3: Oui, mais ces informations-là, elles ne proviennent pas de sources anonymes. Elles proviennent directement des familles des marins concernés. En plus, on parle de plusieurs sources ici qui ont été rapportées quand même par 2 médias spécialisés dans les affaires militaires.
1: Oui, c'est on the record, comme on dit dans notre milieu.
3: Oui, avec leur nom et tout. Oui. Et plus que cela, en fait, il y a eu une réunion publique, un town hall, comme on dit, à San Diego, c'était la semaine passée, entre des 200 proches de familles de marins donc à bord de ce porte-avions-là et des hauts représentants du département de la Défense. Et cette réunion, semble-t-il, était particulièrement émouvante. Plusieurs proches ont dit que leur confiance dans le leadership militaire était brisée. Une femme a aussi dit qu'elle ne ressentait pas vraiment un sentiment de fierté envers la mission de son mari, parce que son mari lui-même ne voit pas l'utilité de cette guerre en Iran. Voilà. Alors, ce sera difficile pour l'administration Trump, en fait, d'ignorer les demandes de ces familles-là. On parle de 5 000 marins quand même. Ce n'est pas un cas ou deux. Et donc, ça va être une affaire assez difficile à dire.

0: dissimulé, qui risque même de prendre de l'ampleur si jamais aucune mesure n'est mise en place pour alléger les souffrances de ces marins-là, et surtout qu'ils sont déployés quand même dans une zone dangereuse. Et c'est pour cela d'ailleurs qu'il y a toutes ces pénuries-là, parce qu'il y a de véritables enjeux de ravitaillement. C'est difficile de leur faire parvenir de la nourriture certains produits dans cette zone.
1: Oui, et puis les familles militaires, traditionnellement, ce sont des alliés politique du Parti républicain. Donc, oui. À suivre, parce que cette affaire, elle a dû susciter, en fait, des réactions politiques aux États-Unis, on l'imagine.
0: Ben, surtout dans le camp démocrate, comme on peut l'imaginer. Il y a des sénateurs qui ont envoyé une lettre officielle au secrétaire de la Défense, Pete Hegseth. Ils exigent des explications immédiates sur les conditions de vie de ces marins. Des élus, évidemment, démocrates aussi, qui réclament une enquête, mais ils demandent quand même l'envoi d'une délégation sénatoriale bipartisane à bord du porte-avions pour mener une inspection indépendante sur l'état psychologique des marins et sur l'état aussi des infrastructures à bord. Donald Trump, d'ailleurs, n'a pas été épargné. Il a été accusé par un sénateur de l'Arizona de mettre en danger carrément les troupes américaines. Vous savez, le président Trump, en fait, à plusieurs reprises, fait des commentaires assez désobligeants ou controversés en lien avec la santé mentale des soldats. Il a, par exemple, une fois laissé entendre que les victimes de stress post-traumatique n'était pas assez fort, pas assez courageux. Une autre fois aussi, il a qualifié les traumatismes crâniens de simples maux de tête, disant que ces blessures n'étaient pas très graves. Donc disons qu'il y a plusieurs personnes qui n'ont pas oublié ces déclarations-là, donc qui reviennent aujourd'hui pour le hanter en marge de ces nouvelles informations alarmantes sur l'état de santé des marins américains déployés dans ce qui semble être une guerre sans fin prévisible au Moyen-Orient.
1: Ouais, on verra si ça a un impact politique sur l'administration Trump. Rania Massoud, merci beaucoup.
0: Merci à vous.
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1: Bonjour Marie-Claude.
3: Bonjour Laurence.
1: La Caisse vient de présenter ses résultats financiers pour la première moitié de l'année. Alors, est-ce que ça va bien, moins bien?
3: Ça va moins bien que l'indice de référence. Je vous dirais, c'est de façon quand même assez marquée, un rendement inférieur à celui du portefeuille de référence. Pour les 6 premiers mois de l'année, le rendement est de 5,1%. C'est un écart de 2,5 par rapport au portefeuille de référence qui est à 7,5%. Évidemment, il y a plusieurs raisons pour aller dans le détail. Mais ce qui marque aussi, c'est qu'on est en sous-performance à plus long terme, sur 5 ans, sur 10 ans, ce qui est plutôt rare qu'on soit en sous-performance pour toutes ces durées de placement, si vous voulez. Mais l'écart est quand même moindre quand on regarde sur 5 ans, sur 10 ans. Quant à l'actif total, il a augmenté de 26 milliards de dollars de janvier à juin. On est maintenant à 552 milliards de dollars.
1: Donc, comment est-ce qu'on explique cette sous-performance? Est-ce que c'est parce qu'on a fait des mauvais investissements, finalement?
3: En fait, l'intelligence artificielle a vraiment une grosse influence sur ce qu'on lit aujourd'hui dans les résultats de la Caisse. Il y a vraiment un engouement pour l'intelligence artificielle. Ça propulse les marchés boursiers.
1: Mais c'est dangereux.
3: En fait, c'est que la Caisse en a profité dans ses placements, mais elle se retrouve aussi à devoir évaluer ses portefeuilles privés avec des portefeuilles qui sont composés en partie d'actions cotées en bourse, qui, elles, ont explosé, ce qui n'est pas le cas de leur évaluation de leur placement privé. Et si on regarde du côté des bonnes nouvelles, je vous dis, elle en a profité. L'équipe qui investit dans les actions sur les marchés boursiers a surperformé. Elle a mieux fait que son indice de référence. On est à 16,6% sur 6 mois et l'indice de référence est 1 point de pourcentage de moins. Donc ça veut dire qu'on a choisi les bons titres en portefeuille. On mise beaucoup sur les titres de croissance depuis quelques années. On y est revenu, ça profite au portefeuille de la Caisse. Donc, des bons investissements en bourse. Par contre, la situation est plus difficile pour le portefeuille d'entreprises privées. Un recul du rendement sur 6 mois de 4,3%. L'indice de référence est à 8%. Positif 8%. Vous voyez l'écart quand même assez marqué. C'est que l'indice de référence est à moitié composé d'entreprises cotées en bourse, comme je vous expliquais tout à l'heure. Donc, on compare un peu des pommes avec des oranges, mais ça n'explique pas tout. Il y a quand même des problèmes pour le portefeuille d'entreprises privées. Le contexte actuel complique les choses. Il y a moins d'intérêt des investisseurs pour ce genre de placement. Donc, moins de transactions d'achat, de vente, d'introduction en bourse, ce qui fait en sorte que les multiples dévaluations

0: sont plus faibles en ce moment pour les entreprises qui sont privées, qui ne sont pas en bourse. Donc, combien de fois on veut payer les profits pour détenir une entreprise? Beaucoup moins pour les entreprises privées que pour les entreprises en bourse en ce moment. Et c'est particulièrement vrai dans les secteurs plus vulnérables à la montée de l'intelligence artificielle, des secteurs dans lesquels la Caisse de dépôt est investie. On pense aux technologies, les assurances, les services financiers. Donc, c'est des entreprises qui vont pas très bien en ce moment. Et pour ce qui est du portefeuille d'infrastructure, le rendement est de 7,2%. Charles-Lémont en était satisfait. Mais l'indice de référence est composé à 100% d'entreprises cotées en bourse, donc un rendement de presque 13%. Et ça, c'est propulsé beaucoup par les centres de données qui se construisent à une vitesse absolument phénoménale. Donc, ça vient jouer évidemment sur la comparaison.
1: Vous avez parlé du climat d'inquiétude, d'incertitude. Est-ce que Charles-Lémont a parlé des négociations commerciales avec les États-Unis? Est-ce que ça l'inquiète?
0: On sent que ça l'inquiète un peu. Il espère que les parties négocient toujours. Ça semble être le cas. Donc, il espère qu'on en arrivera à un accord pour éviter évidemment ces tarifs supplémentaires de 50%. Il dit par contre qu'on est dans un monde de tarifs maintenant. Donc, il faut se faire à l'idée. Il faut essayer de trouver la meilleure situation, le meilleur compromis pour nous. Il a reconnu que les entreprises du Québec sont plus touchées que celles du reste du Canada parce qu'on est beaucoup manufacturier. Il y a des secteurs aussi qui font l'objet de tarifs spécifiques. On pense à l'acier, à l'aluminium, bois d'œuvre.
1: Il dit que le secteur du meuble aussi qui pourrait être visé la semaine prochaine.
0: Oui, les prochains tarifs, mais déjà même on en voit en ce moment avec les tarifs sectoriels. Il dit qu'environ 10 à 12% des entreprises en portefeuille sont durement frappées par les tarifs. Jusqu'à maintenant, évidemment, il faudra voir comment tout ça va se déployer au cours des prochains jours. Il a parlé aussi de l'incertitude par rapport au conflit au Moyen-Orient. Quel sera l'impact sur l'inflation au cours des prochains mois, la trajectoire des taux d'intérêt aussi, tout ça aura des répercussions sur l'économie.
1: Oui, ça fait beaucoup de données qui peuvent varier très rapidement pour quelqu'un qui est à la tête de la caisse. Bon, dans un autre ordre d'idée, les Lakers de Los Angeles pourraient être vendus pour une somme record.
0: L'équipe de basketball est en voie d'être vendue pour 12,5 milliards de dollars américains. Ce serait un record pour le sport professionnel américain. Ça confirme aussi une tendance à la hausse pour la valeur des équipes de la NBA. La valeur des Lakers est estimée l'an dernier à 10 milliards.
1: Donc, oh, deux milliards.
0: 2 milliards de plus. C'est un bon rendement. Je pense que tout le monde serait content.
1: Mon rendement immobilier est moins bon que ça, je vous le dis.
0: Le mien aussi, je vous rassure. Les acheteurs seraient l'homme d'affaires Josh Kushner, qui est le frère du gendre de Donald Trump, et Bob Iger, l'ancien patron de Disney. Les deux avaient entamé des démarches pour qu'une nouvelle équipe soit créée à Las Vegas et finalement, ils achètent l'équipe de Los Angeles. Donc, ça va aller plus vite pour eux. Il faudra quand même que ce soit approuvé par le conseil d'administration de la NBA, ce qui pourrait prendre encore plusieurs semaines.
1: À suivre. Donc, Marie-Claude, merci beaucoup. À demain.
0: Bonne journée.
1: Et nous, après le Radio-Journal, on revient sur le dossier de Churchill Falls avec nos analystes et avec Yvan Clich. Et 5 ans après le retour au pouvoir des talibans, on fait le point sur la situation des femmes en Afghanistan avec une grande reporter de France 2 qui est allée souvent dans le pays. Elle va nous parler vers 12h30, donc à tout de suite.
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6: Ce midi au Radio-Journal, nouvelle rencontre à Washington entre le ministre Dominique Leblanc et son homologue américain Jimmison Greer. Une centaine de feux brûlent toujours en Colombie-Britannique. Le premier ministre David Eby tente de rassurer la population. Et des colons juifs assiègent des maisons de Palestiniens en Cisjordanie, des actes dénoncés par les États-Unis. Bonjour, ici Jean-Sébastien Bernacchi.

0: Le ton change dans les négociations commerciales entre le Canada et les États-Unis. Après avoir tenu un discours plutôt optimiste en début de semaine, les négociateurs canadiens jugeraient maintenant insuffisante la dernière offre américaine. Mais les négociations se poursuivent tout de même. Le ministre du Commerce Canada-États-Unis, Dominique Leblanc, est toujours à Washington et il rencontre aujourd'hui à nouveau son homologue américain, Jamieson Greer. Hugo Métro nous en dit davantage.
1: L'optimisme affiché en début de semaine semble avoir été rattrapé par la réalité des négociations. Selon des sources de CBC, la dernière offre américaine ne serait pas à la hauteur des ambitions canadiennes. Washington proposerait de réduire certains tarifs sectoriels, mais pas suffisamment aux yeux d'Ottawa. Le président et chef de la direction de l'Association de l'aluminium du Canada, Jean Simard, s'attend à ce que les négociations s'accélèrent très bientôt.
2: Tout est encore devant nous. On entre un petit peu plus dans les détails et on se rapproche de l'essence même des choses. On comprendra là, que c'est une négociation qui, comme on l'a vu dans le passé, va surtout se développer dans les dernières 24 heures, 36 heures.
1: La délégation canadienne menée par le ministre responsable du commerce Canada-États-Unis, Dominique Leblanc, est d'ailleurs toujours sur place pour tenter de rapprocher les positions. Les nouveaux tarifs de 50% doivent entrer en vigueur mercredi prochain, soit le 19 août. Ici Hugo Métro, Radio-Canada, Montréal.
0: Un peu plus de 110 feux brûlent toujours en Colombie-Britannique, principalement dans la portion sud-est de la province. Le premier ministre David Libby promet un soutien durable aux communautés touchées et souhaite examiner les interventions d'urgence. Selon lui, il y a d'importantes leçons à tirer de la rapidité de propagation du feu de Bald Range. Andréanne Williams fait le point.
3: La vitesse exceptionnelle avec laquelle le feu de Bald Range s'est propagé a pris de court les services d'urgence de la Colombie-Britannique et forcé des évacuations précipitées. C'est le constat que fait le premier ministre de la province, David Eby, près d'une semaine après l'évacuation des communautés de Summerland et Peachland. La vitesse à laquelle le feu s'est propagé pourrait devenir la nouvelle normalité. Procéder à un examen des interventions d'urgence sera crucial afin de déterminer comment nous pouvons mieux nous préparer, dit-il. On peut toujours faire mieux, mais avec tous ces gens sur l'autoroute, je ne pense pas que cela aurait été possible, dit Marc Villanueva, un sinistré. Le chef de la bande indienne de Penticton, Greg Gabriel, demande d'ailleurs qu'une route d'accès secondaire soit aménagée pour sécuriser les évacuations futures. Pour venir en aide aux sinistrés plus rapidement, Victoria a déployé 70 agents au service d'appui d'urgence. Une fois rendu à Penticton, l'aide était incroyable. Nous avons pu prendre tout ce dont nous avions besoin au centre de dons, raconte Simone, une évacuée. Mercredi après-midi, près de 20 000 personnes faisaient toujours l'objet d'un ordre d'évacuation en Colombie-Britannique. Ici Andréanne Williams, Radio-Canada, Penticton.
0: La Société canadienne d'hypothèques et de logements a publié un peu plus tôt cette semaine son enquête sur les logements sociaux et abordables au pays. Tout comme les années précédentes, ce type de logement demeure en forte demande partout au Canada. Kevin Hughes est économiste en chef adjoint à la SCHL.
4: Ce qu'on constate, et on s'en étonne pas, on a toujours un taux, disons, effectif, taux d'inoccupation effectif de 0%, même si 3% des logements ont été affichés comme vacances, c'est des logements qui vont être préparés pour d'autres demandeurs. On a aussi un secteur qui n'est pas très jeune, mais quand même c'est un stock qui prend l'âge. Et évidemment, avec l'âge, les besoins de réparation, rénovation se font toujours sentir d'année en année.
0: Cette enquête de la SCHL évalue notamment le nombre de logements, les taux d'inoccupation et les mécanismes de détermination des loyers. L'ambassadeur des États-Unis en Israël, Mike Huckabee, condamne ce qu'il qualifie d'action répugnante et de terreur de la part de colons assiégeants des maisons en Cisjordanie près de Naplouse. Cette déclaration survient au moment où Israël célèbre la réinstallation d'une colonie ailleurs sur ce territoire occupé. Reportage d'Éric Plouffe.
5: L'ambassadeur des États-Unis en Israël, Mike Huckabee, a déclaré que l'armée et la police israélienne sont intervenus à la demande de son gouvernement pour éloigner les colons israéliens qui, depuis dimanche, bloquent l'accès à des maisons palestiniennes dans le village de Kousra, près de Naplouse, dans le nord de la Cisjordanie. L'une de ces habitations appartient à un homme qui détient la citoyenneté américaine. L'armée israélienne a pour sa part expliqué avoir déployé des troupes dans la région de Kousra pour protéger les habitants et maintenir la sécurité. Le maire de l'endroit, Abed Alatem, confirme que des troupes sont entrées dans son village. Il ajoute que les résidents de 6 maisons ont été évacués et ces dernières ont été investies par l'armée.

0: L'ONU a pour sa part exigé des autorités israéliennes d'assurer la sécurité de la population palestinienne. Pendant ce temps, toujours sur ce même territoire, des colons israéliens ont inauguré la réinstallation de la colonie de Ganim, un peu plus de 20 ans après le retrait d'Israël. L'inauguration s'est déroulée en présence du ministre israélien de la Défense, Israël Katz. Ganim est une des 4 colonies israéliennes de Cisjordanie qui ont été évacuées par Israël dans son plan de retrait de l'ancien premier ministre Ariel Sharon en 2005. Éric Plouffe, Radio-Canada, Montréal.
1: L'armée taïwanaise simule pour la première fois des perturbations du réseau cellulaire lors de ses exercices annuels. Cette panne de service cellulaire programmée a pour but de préparer les Taïwanais en cas d'une attaque chinoise. Notre correspondant en Asie, Philippe Leblanc.
2: La sirène d'alerte au raid aérien retentit. Les passagers vont se réfugier dans la gare pendant que leur téléphone cesse soudainement de fonctionner pendant 30 minutes. Taïwan simule une importante perturbation du réseau cellulaire provoquée par une attaque. Les Taïwanais découvrent à quel point ils en sont dépendants. C'est embêtant, mais je ne sais plus vraiment quoi faire sans ma connexion Internet, dit ce jeune homme. Les soldats, eux, s'entraînent à rétablir les communications. L'objectif est de préparer la population et l'armée à continuer à fonctionner sans paniquer aux premières heures d'une attaque chinoise. Les gens présument que leur connexion sera toujours là dans une grande ville comme Taipei, et cette dépendance les rend vulnérables, explique Kitch Liao, le directeur adjoint de Global China Hub de l'organisme américain Atlantic Council. Lors de ses exercices annuels, l'armée taïwanaise utilise de plus des munitions réelles. Elle prépare des milliers de réservistes à combattre, teste la défense contre une attaque chimique et elle simule même l'évacuation du président. Les scénarios de plus en plus réalistes et moins scriptés que par les années passées visent à mieux préparer l'île démocratique autonome à une possible tentative d'invasion. Ici Philippe Leblanc, Radio-Canada, Taipei.
1: Voilà, nous vous avons présenté le volet national et international du Radio-Journal.

0: Bonjour, ici Jennifer Maher de Vancouver. Voici les nouvelles pour la Colombie-Britannique. La route 97 entre Peachland et Penticton, qui traverse Summerland, est réouverte à la circulation. La route a été fermée en raison du feu de forêt de Bald Range. La circulation ne sera autorisée que de 7h à 19h afin de permettre aux équipes de poursuivre leurs travaux pendant la nuit. Il s'agit d'une voie de transit uniquement, ce qui veut dire qu'il est interdit aux automobilistes de s'arrêter ou de quitter la route à tout moment. La vitesse est aussi limitée à 70 km/h. Les personnes en possession d'un laissez-passer d'accès temporaire délivré par le district régional d'Okanagan-Similkameen recevront quant à elles des informations sur le point d'accès à emprunter. Et des médecins américains continuent d'arriver en Colombie-Britannique. Trois d'entre eux sont attendus sur la côte Sunshine au centre de santé Pender Harbor. Selon le ministère, la province a donc maintenant plus de docteurs proportionnellement à la population que nulle part ailleurs au pays. Mais il y a quand même plusieurs interruptions des services d'urgence. La députée conservatrice de North Island, Powell River, Anna Kindy, croit que le gouvernement néo-démocrate n'exploite pas toutes les solutions à court terme.
1: Quelque chose qu'on fait pas puis qui a pas de sens pour moi, c'est qu'il y a des milliers de Canadiens et de gens de la Colombie-Britannique qui étudient la médecine à l'extérieur du pays, comme en Irlande, en Australie. Ça fait des très bons médecins, puis pour une raison ou autre, on les remet pas dans le système. Ce qu'on a besoin de faire, vous dire la vérité, c'est changer le système pour créer plus de ce qu'on appelle des positions de résidence. On produit 5 neurologues par année au Canada. On a une déficience extrême. Des fois, on attend jusqu'à 2 ans pour avoir un neurologue.
0: La Colombie-Britannique a plus que triplé le nombre de postes de résidence de premier niveau spécifiquement réservés aux citoyens canadiens et aux résidents permanents diplômés de facultés de médecine étrangères à UBC. Voilà, c'était vos informations.
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Rebonjour. Dans une vingtaine de minutes, on va se rendre en Afghanistan, 5 ans après le retour au pouvoir des talibans. Comment se porte le pays? On va recevoir une grande journaliste française, Dorothée Olieri, qui s'est rendue à une 15aine de reprises dans le pays ces 30 dernières années, y compris 3 fois depuis le

0: retour des talibans au pouvoir. Donc, ce sera vers 12h30. J'en profite aussi pour vous dire que notre panel de demain portera sur les coulisses d'une couverture électorale. Vous savez qu'Alec Castonguay va reprendre l'antenne lundi. Véronique Prince, qu'on a entendu en début d'émission, sera là aussi. Donc, les deux ensemble pour partager leurs souvenirs, leurs anecdotes. Ils ont fait beaucoup de caravanes, de couverture de campagne électorale. Alors, si vous avez des questions à leur poser, vous avez encore le temps, écrivez-nous, Midi Info en un seul mot, à commercialradio-canada.ca ou vous cliquez sur l'application audio, sur la bulle de conversation à côté de ma photo. Mais pour tout de suite, on en parlait en début d'émission là avec ma collègue Véronique. Après plusieurs mois de négociations, Québec et Terre-Neuve et Labrador se sont entendus sur l'avenir du vaste chantier hydroélectrique Churchill Falls qui est situé au Labrador. Une première entente de principe avait déjà été conclue en décembre 2024 entre les premiers ministres François Legault et Andrew Fury. Mais ce sont leurs successeurs, Christine Fréchette, qui entre officiellement en campagne électorale à la fin du mois, et Tony Wakeham, qui devrait confirmer le tout en début de semaine prochaine. Alors, pour en parler, je reçois en studio le chercheur au Centre de recherche et d'études internationales de l'Université de Montréal et spécialiste des questions énergétiques, Yvan Clich. Bonjour, Monsieur Clich.
1: Bonjour.
0: Alors, pour nos auditeurs là, qui ne suivent pas nécessairement cet enjeu-là là, chaque jour, qu'est-ce que c'est exactement ce chantier de Churchill Falls?
1: On va commencer par le début. Churchill, c'est une rivière avec un grand débit d'eau et un bon dénivelé. C'est ça qui est nécessaire pour installer des complexes hydroélectriques et avoir une bonne capacité de production. Alors, Hydro-Québec s'est entendu avec la province voisine dans les années 60 pour développer une centrale de grande puissance, 5000 mégawatts. C'est beaucoup, c'est 15% de la production d'électricité du Québec. Avec un contrat qui courait de 1969 à 2041. Le caractère un peu litigieux du conflit est venu surtout à partir des années 1970 avec la crise pétrolière. Les prix de l'énergie ont quadruplé à ce moment-là. Et là, Terre-Neuve était insatisfaite du prix de l'électricité du kilowattheure qui était vendu à Hydro-Québec. Le prix est présentement de 0,2 sous du kilowattheure. C'est bien sûr très bas. Donc, Terre-Neuve a été régulièrement en cours, dont, si je ne m'abuse, 4 fois en Cour suprême. Mm-hmm. Mais à chaque fois, Terre-Neuve a été rebutée et les cours ont donné raison à Hydro-Québec en disant, écoutez, Hydro-Québec a pris tous les risques de ce contrat, les risques de construction, les risques financiers. Maintenant, elle en tire des bénéfices, oui, importants, mais ça reste que c'est un contrat signé en bonne et due forme et donc légitime pour le Québec.
0: Ouais, mais Terre-Neuve et Labrador qui avaient l'impression de s'être fait avoir. Bon, il y avait eu une première entente de principe, je le disais, en 2024, sauf que du côté de Terre-Neuve, il y a eu un changement de gouvernement, donc on est revenu à la table à dessein. Bon, là, on ne connaît pas tous les détails de cette nouvelle entente qui devrait être officialisé lundi. Mais de ce qu'on sait là jusqu'à maintenant, est-ce que vous pensez que c'est un accord gagnant-gagnant, gagnant pour le Québec, gagnant pour Terre-Neuve et Labrador?
1: Oui, je pense que ça reste, en principe, c'est une entente vraiment satisfaisante pour les deux parties. Oui, gagnant-gagnant. Moi, je pense que ça a été, du côté de Terre-Neuve, surtout, des manœuvres un peu politiques. Ça a été une des causes, un des sujets de la campagne électorale du gouvernement actuel. Et puis, peut-être que, bien sûr, avec les douloureux souvenirs là, de Terre-Neuve face à ce contrat, on voulait vraiment s'assurer que tout était correct et c'était que le contrat répondait aux avantages financier de Terre-Neuve. Maintenant, l'essentiel, je pense, du contrat n'a pas été remodelé et il reste avantageux pour les deux parties, clairement. On peut en parler d'ailleurs.
0: Mais pour le Québec, pourquoi ça serait gagnant, d'après vous?
1: Trois éléments pour une compagnie d'électricité comme Hydro-Québec. D'une part, c'est la sécurité d'approvisionnement. Là, vous avez devant vous un bloc de plus de 7000 mégawatts que vous pouvez développer et utiliser au cours des 50 prochaines années, puisque c'est le terme du contrat. 7000 mégawatts, c'est la production industrielle du Québec. Donc, c'est quand même un bloc significatif d'énergie. Le deuxième élément, c'est le prix. Et si on se fie aux chiffres d'Hydro-Québec, le prix pour l'ensemble des projets qui seraient développés sur la rivière Churchill, c'est 6 sous du kilowattheure, c'est extrêmement compétitif avec toute autre option qu'on pourrait envisager en remplacement de ces projets-là. Puis la troisième vertu, bien sûr, c'est le caractère bas carbone de la production d'électricité, bien sûr, qui va venir de cette région-là. On parle d'hydroélectricité, on le sait, très peu émettrice de gaz à effet de serre. Donc, sécurité d'approvisionnement, prix, bas carbone, électricité bas carbone. Et j'ajouterai un dernier élément. Mais dans une filière qu'on maîtrise très bien, les Québécois, moi, je pense que c'est notre secteur d'excellence. C'est ce qu'on a fait de mieux depuis le début de notre aventure historique en Amérique du Nord, selon moi, c'est le développement hydroélectrique. Donc, on reste

0: dans un registre d'excellence qui permet à nos travailleurs, mais également à nos entreprises, de maintenir leur expertise d'excellence dans ce domaine qu'on développe depuis maintenant, depuis 80 ans.
1: Puis pour Terre-Neuve et Labrador, on imagine que pour eux, ce qui leur plaît, c'est de pouvoir aller chercher évidemment plus d'argent, plus de revenus pour l'électricité fournie, là.
0: Oui, pour Terre-Neuve, le gain immédiat est très net. On multiplie le prix d'électricité qui serait vendu à Hydro-Québec par 20, donc on passe de 0,2 sous à 4 sous du kilowattheure. Donc c'est extrêmement avantageux, c'est des gains immédiats pour la province de Terre-Neuve. Faut quand même se rappeler que Terre-Neuve, c'est, si je ne m'abuse, la province la plus endettée per capita du Canada, donc elle a besoin de revenus. Puis également, les autres avantages sont les mêmes que ceux que j'ai décrits pour Hydro-Québec, c'est l'accès à une électricité à bas prix, une électricité décarbonée qui va également couvrir des besoins industriels, comme par exemple, Terre-Neuve a l'ambition de développer son secteur minier. Il faut de l'énergie, donc elle aura cette disponibilité d'énergie pour attirer des entreprises minières sur son territoire.
1: Bon, le Parti québécois s'est déjà prononcé contre cette entente. Disons qu'on n'avait pas cet accord avec Churchill Falls. Quelles sont les alternatives là pour Hydro-Québec? Parce que il y a un besoin, on a besoin d'électricité là. Où est-ce qu'on pourrait le combler si on n'avait pas cette entente là?
0: Ben, je vais peut-être mentionner justement au début que l'entente arrive à point nommé puisque ça prend un bon 15 ans à développer des projets hydroélectriques et 2041-2026, si on fait la soustraction, on est à 15 ans. Donc c'est le temps de commencer justement les projets. Hydro-Québec a déjà commencé des études préliminaires sur ces projets-là, donc c'est largement le temps donc d'entamer ces projets-là si on veut qu'on remplace la centrale de Churchill Falls qui est actuellement en exploitation, qui, je le répète, jusqu'en 2041. Sinon, écoutez, les alternatives, il y en aurait, mais ils seraient nécessairement, si on se fait encore une fois au prix qui a été indiqué par Hydro-Québec à 6 sous du kilowattheure, ce serait d'autres centrales hydroélectriques, des projets éoliens, de l'efficacité énergétique, de la réhabilitation de centrales, l'augmentation de la puissance des centrales. Alors, ce serait une combinaison là, de ces différents moyens, mais dans le cas des projets hydroélectriques, notamment sur le territoire québécois, ça serait à prix plus élevé. Mais il y aurait, bien sûr, quand même des options. Ça existe, mais ça serait moins avantageux financièrement pour les Québécois.
1: En terminant, qui pourrait mettre des bâtons dans les roues là à ce stade-ci, à cette entente-là? Je ne sais pas, est-ce que, par exemple, les communautés autochtones pourraient dire « nous, on n'accepte pas ça »
0: Ben, c'est sûr que maintenant, c'est une variable très acquise là pour l'ensemble des compagnies d'électricité au Canada, en Amérique du Nord et ailleurs, qu'il faut le consentement des communautés et a fortiori des communautés autochtones pour enclencher ces projets-là. Je pense qu'une grande ouverture là qui a été affichée par les entreprises pour des ententes structurantes qui couvrent à la fois le passé et l'avenir. Donc ça, c'est effectivement un point essentiel. Puis bien sûr, je le dirais peut-être en marchant sur des œufs. C'est une entente commerciale là, entre Hydro-Québec et Terre-Neuve. Là. Donc, c'est une entente à très long terme et bien sûr que les enjeux politiques peuvent venir peut-être poser quelques nuages là au-dessus de ce projet-là. Donc, on voudrait pas non plus que ça soit clivant sur le plan politique parce que, essentiellement, comme je le répète, c'est une entente commerciale à long terme qui est dans l'intérêt des deux parties pour leur sécurité d'approvisionnement à bas coût.
1: Ouais, faudra voir aussi le résultat de la prochaine campagne électorale au Québec. Yvan Clich, merci beaucoup d'avoir été avec nous aujourd'hui. C'était très instructif.
0: Merci.
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1: Avec moi, Michaël Bergeron, chroniqueur au quotidien La Tribune, Jonathan Valois, ancien député du PQ, ancien chef de cabinet de plusieurs ministres caquistes. Bonjour à vous deux.
3: Bonjour.
1: Et poursuivons là-dessus, Michaël. Tiens, est-ce que pour vous, donc cette entente qui devrait être officialisée lundi entre Québec et Terre-Neuve et Labrador, c'est un bon coup politique, ça, pour Mme Fréchette, à quelques jours du déclenchement électoral?
3: Ben, ça peut être un bon coup. On verra les détails de cette entente-là. Mais si c'est une entente qui est gagnante-gagnante, ou bon, Terre-Neuve, on sait, ils vont tout faire pour tirer profit le plus possible de cette entente-là. Mais si le Québec aussi peut justement sortir gagnant également de cette entente-là, ça peut être un bon coup pour Christine Fréchette, pour démontrer, si on veut, ou montrer l'exemple qu'elle est capable de mener des négociations, de faire avancer le Québec, ou de tirer certains avantages, ou du moins de même placer des morceaux pour l'avenir, hein, parce que bon, c'est sûr qu'on a beaucoup parlé du tarif là qu'on a négocié en 1969, qui était très avantageusement pour le Québec, mais c'est aussi de placer les pions pour l'avenir, parce qu'on sait qu'on va avoir besoin de plus d'énergie et il faut développer probablement de prochaines centrales, et ben ça c'est un des gros morceaux pour l'avenir. Donc ça peut montrer que Christine Fréchette, donc voilà, ça lui donne une forme de crédibilité pour elle, pour après ça se lancer en campagne électorale.
1: Jonathan?
4: Oui, ben tout à fait, mais c'est à double tranchant, toujours. Mmh. Lorsqu'on est première ministre, on a l'occasion, pendant une campagne électorale ou avant, d'avoir des dossiers qu'on peut régler ou d'avoir des situations où on met nos habits de première ministre et on dit, oups, là, oui, une campagne électorale, mais là, on met nos habits de première ministre, ce qui peut aider, justement, qui donne un avantage à cette personne-là. On l'avait même vu avec François Legault, la dernière campagne électorale, il a arrêté, il y avait l'ouragan qui s'en venait, il dit, oups, là, attention, là, faut que je m'occupe de mes affaires de premier ministre, tout ça.
1: Ouais,
4: et tout
1: puis
4: ça.
1: M. Carney, au fédéral, la dernière campagne électorale, je me souviens, tous les trois jours, on arrêtait la campagne pour revenir à Ottawa. J'ai jamais passé autant de temps dans une campagne électorale à Ottawa.
4: En 2022, on avait même arrêté la campagne à cause du décès de la reine. Donc, mais je veux dire, à quelque part, il y a ces moments-là où, lorsqu'on est premier ministre, première ministre, on peut faire ça. Il y a aussi d'autres choses. Il peut y arriver aussi d'autres éléments où, parce que on est aux commandes de l'État, ben ça revient sur nous, et là, ben c'est, comme je dis, c'est à double tranchant. Donc présentement, ce que Christine Fréchette va vouloir faire, c'est réellement démontrer que il y avait une entente de principe avec son prédécesseur, mais c'est réellement son entente à elle, parce qu'elle tente aussi de vouloir vraiment démontrer qu'elle est là, qu'elle fait la différence, qu'elle se dit, et jusqu'à un certain point, qu'elle se distingue de son prédécesseur.
1: Donc,
4: là-dessus, et on le voit tout de suite, les partis d'opposition savent très bien ce qui va se passer lundi, et on le voit déjà, commence déjà à semer le doute et tout ça, parce que faudrait quand même pas laisser aller la première ministre avec une grosse annonce, quelque chose d'aussi important. Donc on le voit, ça va devenir quelque chose qui va, oui, lundi prochain, mais peut-être même au courant de la campagne électorale revenir aussi, et parce que ça va être vraiment quelque chose qui va pouvoir démarquer les partis, cette entente-là. Du moins, les partis ne laisseront pas la première ministre partir toute seule avec ce morceau-là.
1: Michael, c'est intéressant ça. Est-ce que cette entente, ça pourrait rendre compliqué la tâche de Mme Fréchette de se distancer de François Legault?
3: Peut-être, parce que je ne pense pas non plus qu'on va être devant une entente incroyablement différente là,
1: c'est ça.
3: De ce qui avait déjà été entendu. Et en fait, je pense que le défi aussi, ça va peut-être de sortir un peu du contexte électoral, parce que bon, la première entente avait été signée justement un peu avant les élections de Terre-Neuve-Labrador, puis on sait qu'est-ce qui s'est passé, puis on en est au point où on en est aujourd'hui. Et je pense que ce serait dommage que la même entente devienne encore un enjeu avec, puis je dis pas que les partis n'auront pas de critiques à faire. Ça fait partie de la game politique, ça fait partie du jeu de communication, puis sûrement qu'il y aura des critiques à faire sur l'entente. Mais de là à en faire un enjeu, puis des promesses comme on a pu voir le Parti québécois qui annoncerait qu'il lui peut-être annulerait l'entente, je trouve ça quand même dommage d'utiliser un morceau aussi important pour le développement à la fois économique, énergétique du Québec, et d'en faire un morceau électoral dans un but de gagner des points justement dans les sondages. Je pense que c'est un sujet qui mérite beaucoup plus de sérieux que d'être simplement un outil électoraliste, et donc j'espère que les partis sauront quand même aller plus loin et que Christine Fréchette va peut-être réussir aussi à éviter elle aussi de l'utiliser là, comme outil électoraliste.
1: Jonathan, sur le Parti québécois, disons que vous les conseillez, là, vous leur dites quoi exactement? Parce que oui, ça peut être un dossier délicat pour eux aussi.
4: Ben tout à fait, parce que depuis le début de l'été, le Parti québécois s'est déjà positionné contre, peu importe, mais contre cette nouvelle entente-là, non pas sur le plan énergétique, non pas sur le plan d'une entente commerciale, mais aussi sur un litige territorial qu'on a avec Terre-Neuve-Labrador, en ce sens où on se dit, ben tant qu'à ouvrir quelque chose avec Terre-Neuve-Labrador, réglons aussi ce litige territorial.
1: Du Labrador.
4: Donc,
1: oui, en 1927, quand le territoire avait été donné à Terre-Neuve et Labrador, donc ça va faire 100 ans, là.
4: Exactement. Et c'est la partie inférieure là, sur laquelle on dit on ne s'entend pas et qu'il y a encore un litige. Donc, cette idée-là est Mais ça serait vraiment, faut faire très attention de dire, je vais laisser tomber ou remettre en question une entente commerciale qui est la sécurité énergétique du Québec là, pour les 50 prochaines années au nom d'un litige territorial que je pourrais peut-être régler autrement. Donc, et c'est pour ça que le Parti québécois aujourd'hui se positionne beaucoup plus en disant, elle n'a pas la légitimité de le faire, elle n'a pas été élue. Mmh. Et donc, laissez donc le prochain ou la prochaine première ministre élue décider de ça. Et si M. Wickham, à Terre-Neuve, a pu lui-même rouvrir alors qu'il était élu, pourquoi est-ce qu'un premier ministre ou une première ministre élue ne pourrait pas aussi décider de revoir à sa guise ce qu'il est dedans? Donc, on se place quand même en faux de cette entente-là, mais plus sur un point de vue plus démocratique de dire pourquoi est-ce que c'est si pressant de signer tout de suite alors que un premier ministre élu pourrait bel et bien signer et là on aurait la force de cette signature là.
1: Mm-hmm. Michael, je voudrais vous entendre aussi sur le rôle du fédéral dans ce dossier. Bon, on croit comprendre que le gouvernement Carney, disons, est intervenu ou en coulisses du moins pour faire aboutir ce projet ou en tout cas il y aurait eu des discussions. Pourquoi à votre avis?
3: Ben parce qu'il y a des gains à faire. Hein. McCartney, on l'associe beaucoup maintenant au développement pétrolier. Donc, il a besoin de montrer qu'il croit encore peut-être aux énergies renouvelables, déjà. Ensuite, ben Terre-Neuve et Labrador aussi ont des frustrations envers la Confédération. Donc là, également, McCartney a travaillé cette relation-là avec Terre-Neuve et Labrador, comme il l'a travaillé avec l'Alberta, entre autres. Et j'irais aussi le Québec, mais bon, le Québec, des fois, on a l'impression qu'il était pas dans ses priorités. Donc, il a besoin de travailler ça. Et bon, on se souvient, Bernard Drinville, au printemps, il avait mentionné que pour lui, c'était hors de question que le fédéral s'en mêle. Mais en même temps, si le fédéral a pu donner certains crédits d'impôt qui ont pu peut-être permettre à Terre-Neuve et Labrador d'être content de certains aspects de l'entente, malgré peut-être éléments qui étaient moins d'accord, ben je dirais, bon, peut-être tant mieux pour Terre-Neuve et Labrador, mais il faudra voir si le Québec s'en fait passer une petite vite là-dedans. C'est sûr qu'il faudra vérifier ça, mais on n'a pas encore les détails. Il faudra voir de quelle manière le fédéral s'en est mêlé.
1: Mm-hmm. Jonathan, sur le rôle d'Ottawa.
4: Oui, ben parlons de Michael Sebia, je veux dire, jusqu'à un certain point. Il était à Hydro-Québec avant, donc il connaissait très bien le dossier, il l'avait ficelé lui-même, il avait travaillé. Il se retrouve à être premier fonctionnaire du gouvernement du Canada, donc jusqu'à un certain point.
1: On peut imaginer qu'il y a eu des petits appels.
4: Ben, exactement, donc il connaissait très bien le dossier, il savait dans ce qu'il jouait, il savait aussi comment ne pas nuire, hein, parce que jusqu'à un certain point, quand le gouvernement fédéral intervient ou veut aider entre deux provinces, surtout lorsque l'une d'elles est la nation québécoise, on doit regarder comment est-ce qu'on ne nuit pas. Et donc, j'imagine que tout ce doigté-là de Michael Sebia a été mis à contribution. Moi, je rajouterais que dans les négociations que nous avons avec les États-Unis, les deux outils que possède Carney, le gouvernement fédéral, c'est aussi notre énergie et nos minéraux critiques, nos minéraux rares. Donc, jusqu'à un certain point, il doit démontrer qu'il y a encore du développement énergétique ici, qu'on est encore cette source d'énergie est très importante pour justement rappeler aux Américains, vous pouvez nous envoyer tous les tarifs que vous voulez demain matin. Nos richesses en termes d'énergie et nos minéraux, c'est quand même quelque chose que vous avez besoin et que nous avons. Alors, il y avait aussi un intérêt, même dans sa propre négociation avec les États-Unis.
1: Oui. Et de pas montrer qu'il y a des chicanes là, entre les provinces sur les questions énergétiques. C'est tout le temps qu'on avait. Michael, Jonathan, c'était un plaisir parce que c'est notre dernière aujourd'hui. Demain, on a un panel sur les coulisses de la campagne électorale, donc je ne vous verrai pas malheureusement. Mais ça a été vraiment un plaisir de discuter avec vous durant les dernières semaines et j'espère qu'on se reprendra.
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4: Merci. Plaisir partagé. Merci beaucoup.
1: Merci.
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1: Maintenant, il y a des images qui marquent l'imaginaire et celles du 15 août 2021 en font certainement partie. Vous vous rappelez peut-être des Afghans qui s'accrochent aux derniers avions américains qui décollent de Kaboul alors que les talibans reprenaient le pouvoir. C'était il y a 5 ans, donc. Et évidemment, les craintes à ce moment-là, c'était le retour du fondamentalisme, des reculs aussi des droits des femmes, même si en 2021, rappelez-vous, les talibans avaient multiplié les promesses de modération. Où en est le pays 5 ans plus tard? On avait envie d'en parler avec Dorothée Oliéric. Elle est grande reporter à France 2. Elle s'est rendue à une 15aine de reprises dans le pays ces 30 dernières années, y compris 3 fois depuis le retour des talibans au pouvoir. Dorothée, bonjour.
5: Bonjour, Laurence.
1: La première fois que vous êtes allée en Afghanistan, c'était en 1996, lors des premiers mois là, du premier règne des talibans. Dans quel pays est-ce que vous atterrissez à ce moment-là?
5: À cette époque, c'est vraiment un choc déjà de se rendre dans le pays alors que les talibans viennent d'arriver, ils ne sont pas encore à Kaboul. Et j'arrive avec mon équipe parmi les tout premiers journalistes. Mmh. On traverse depuis le Pakistan, on va rouler dans un univers qui est totalement mystérieux, inconnu et assez inquiétant, je dois dire. Et là, ce sont des talibans qu'on découvre à Kaboul, qui prennent Kaboul le jour où on arrive. Et on voit effectivement ces fondamentalistes debout sur des chars, très hiératiques, un comportement, un physique, une tenue qui différait vraiment à l'époque des Afghans. Et là, c'était le monde un peu retenait son souffle et les Afghans, finalement, voyaient des libérateurs au début, étaient entre deux eaux, attendaient de voir comment ça allait se passer.
1: Oui.
5: Donc, ils ont cru, effectivement, à enfin moins de criminalité, plus de sécurité, ce qui était le cas. Mais après, on commençait effectivement le malheur des Afghans et surtout des Afghanes, dès 1996.
1: Oui, vous parlez des Afghanes. Bon, on peut certainement critiquer l'intervention occidentale en Afghanistan, mais entre 2001 et 2021, les femmes afghanes ont vu leur situation quand même s'améliorer. Qu'est-ce que les femmes afghanes ont gagné durant cette période?
5: Elles ont gagné une liberté immense. Moi, je suis retournée effectivement à de nombreuses reprises. On peut le voir déjà tout simplement dans la tenue. Alors moi, déjà, je m'habillais comme elles, avec des gros pantalons bouffants, des tuniques, des voiles. Et au fur et à mesure que je revenais dans ce pays, un jour, je me suis dit, mais les femmes sont en jean slim, en petits pantalons, avec une petite tunique qui cache effectivement les fesses. Et c'est normal, c'est leur religion, qui cache les bras. Mmh. Et qui était tout d'un coup devenue comme nous, ce qu'on peut porter. Donc, c'était un symbole de liberté qui était très important, et surtout dans les métiers qu'elles exerçaient. Moi, j'ai pu rencontrer au fil de ces années des femmes commissaires de police, actrices dans les forces spéciales, des métiers juges, magistrates, journalistes, grands reporters, énormément, tout était permis, pilotes de chasse également. Tout d'un coup, s'ouvrait le monde des possibles. Et qui a vraiment accéléré jusqu'au retour des talibans à l'été 2021.
1: Parlons-en de ce retour en 2021. Quelques semaines après le retour au pouvoir des talibans, déjà on voyait des différences là.
5: Par rapport au premier régime, c'était pas les mêmes hommes. En fait, les dirigeants n'avaient pas beaucoup changé. Mais nous, quand on a réussi à rentrer à nouveau au retour de ces talibans, de ces nouveaux talibans, on a vu des gens qui étaient moins craintifs par rapport à la presse, moins agressifs. Pour tout vous dire, pour être honnête, on a pu très facilement travailler. Ils nous ont reçus, nous ont donné des autorisations de tournage, nous ont dit si vous avez le moindre problème, vous nous appelez. Des personnes très affables qui nous regardaient dans les yeux, moi en tant que femme journaliste, qui m'était jamais arrivée avant avec un taliban. Et ils ont vraiment essayé de nous laisser travailler. Et sans être suivis, sans avoir un guide en permanence. Et ça n'a pas duré longtemps, hélas.
1: Ouais.
5: Ça a duré peut-être les 2 premières missions, la première année après leur retour.
1: Ouais. Et après,
5: peut-être
1: ça, c'est...
5: parce que les reportages étaient un peu, effectivement, très durs contre eux, que là, on n'était plus du tout d'accord et ça collait plus du tout. Donc là, ils ont effectivement serré la vis.
1: Ouais, parce que vous avez réalisé, vous, un reportage marquant en 2022 sur des classes clandestines offertes aux jeunes filles par le biais d'une station de radio, là, qui était tenue par une femme franco-afghane, Amina Haddad. Est-ce que vous avez gardé contact avec elle? Est-ce que ces classes ont même pu continuer clandestinement?
5: Alors, cette classe était très importante. Elle a fait un boulot formidable. Mais il y a eu plusieurs descentes de talibans, plusieurs arrestations du personnel afghan et notamment afghane. Moi, quand je suis allée, il y a parfois des moments où les hommes et les femmes travaillaient côte à côte alors que c'est absolument interdit. Mmh. Aujourd'hui, par exemple, un monteur avec la journaliste, mais il y avait un petit peu un moyen de surveiller les allées et venues des talibans et de prévenir surtout si des talibans venaient de remettre dans des bureaux séparés, etc. Donc, il y a eu des hauts, il y a eu des bas. Ils peuvent encore former les Afghanes, les jeunes filles, notamment avec beaucoup de cours en ligne qu'elle a réussi à mettre en place. Elle a mis en place aussi depuis Paris une chaîne de télévision, donc un travail qui est fait, qui s'organise avec le temps pour que les petite fille notamment puisse continuer à étudier, mais c'est compliqué bien évidemment.
1: Ouais, puis vous avez aussi réalisé un reportage en 2022 aussi sur des jeunes filles vendues en mariage. Comment on se sent quand on quitte le pays après de telles histoires, de tels reportages?
5: Bon, on repart le cœur en miettes. C'est bouleversant, ces destins de jeunes filles fauchées par une injustice totale, par des lois qui ne sont pas respectées, puisque c'est interdit le mariage des jeunes filles. Cette petite fille, Amina, avait 10 ans. Ce qui a été formidable, c'est qu'après la diffusion de ce reportage, on a eu énormément de retours de tous nos téléspectateurs. Et j'ai pu contacter une ONG qui s'appelle Too Young to Wed, trop jeune pour se marier, qui a pris en main les choses et qui a réussi à sauver la petite Amina et une autre jeune fille qui avait été vendue pour être adoptée par une famille qui n'arrivait pas d'enfants. Les deux gamines et toute leur famille ont été sorties. Bon, je sais, c'est une goutte d'eau dans un océan de détresse, mais c'est aussi une satisfaction de se dire on a quand même sauvé quelques femmes, et je prends régulièrement des nouvelles de la petite Amina qui va bien.
1: Oui, parce que là, les talibans vous ont refusé de retourner faire des reportages en Afghanistan en 2024. Est-ce que vous avez espoir de retourner sur place?
5: Alors j'ai redemandé à nouveau parce que je voulais y être justement pour les 5 ans, hein, c'est une date symbolique. Je n'ai pas eu de réponse. Donc là, leur dernière façon d'agir, c'est de répondre, si ce n'est par le mépris, en tout cas par le silence, parce que avant, ça m'est arrivé qu'ils me refusent des demandes de tournage sans qu'ils l'expliquent, et je réessayais 6 mois plus tard et j'avais une autorisation. Là, ça fait 2-3 fois que je demande et j'ai rien. Donc je suis assez inquiète parce que ça veut dire que tout est repris en main et que d'un côté, le régime est consolidé. Ils n'ont cédé sur rien, en fait. Ils n'ont rien lâché. Ils ont promis, vous le disiez au début, promesses de changement, des promesses de modération. Et en fait, ça s'est pas passé comme ça. Ils n'ont rien lâché. Et petit à petit, ce qui fait mal au cœur quand on voit le bilan de ces 5 ans, c'est que non seulement leur pouvoir est consolidé, mais on a l'impression d'être totalement impuissant et que petit à petit, le monde se détourne à nouveau de ce pays, regarde ailleurs et qu'il y a plus grand chose à faire. Mais si il faut faire une pression morale, diplomatique, politique, même si ça va pas à l'allure qu'on aimerait nous.
1: Ouais. Dorothée Oliéric, grande reporter pour France 2, qui a fait beaucoup de couverture en Afghanistan. Merci beaucoup d'avoir été avec nous aujourd'hui.
5: Merci à vous.

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1: Et c'est le moment de notre chronique environnement avec Valérie Boisclair. Bonjour Valérie.
2: Bonjour Laurence.
1: Alors, compte en commun des navires de guerre, des motos militaires, des munitions et même les ossements d'un mammouth. Ce sont tous des vestiges qui ont refait surface le long du Danube, le fleuve qui s'est asséché sous l'effet des canicules. Bon, on le sait, l'Europe qui subit sa 5e vague de chaleur depuis mai. Juin et juillet sont devenus les mois les plus chauds jamais enregistrés. Le reste du continent n'est pas épargné et la chute brutale du niveau du Danube pousse même des pays au bord de la crise énergétique. Petit retour dans le temps d'abord, on ne parle pas de 2-3 bateaux militaires, mais des dizaines de navires de la flotte allemande qui refont surface. Qu'est-ce qu'ils font là, ces bateaux?
2: Ouais, ben depuis le début du mois, on les voit émerger du Danube, en Serbie en particulier. Ce sont des images qui ont fait le tour du monde, mais si vous les avez pas vues passer, on parle de navires qui ont coulé il y a plus de 80 ans. Donc, je vous laisse imaginer leur état. C'est un peu glauque, comme des épaves peut l'être, Laurence. Et parce que le niveau d'eau est très, très bas, leur apparition devient un obstacle pour la navigation commerciale. Certains sont au beau milieu du fleuve. Il y en a d'autres qui reposent sur le sable. Ils sont échoués hors de l'eau. Et l'endroit où on en retrouve le plus, c'est près de la ville serbe de Prahovo. On en voit des dizaines, mais dans les environs, il y aurait au total 200 épaves de navires de guerre. Et s'ils sont là, pour répondre à votre question, ces bateaux, c'est qu'ils ont été délibérément coulés par l'armée allemande en 1944. Donc, pendant la Deuxième Guerre mondiale, le Danube, c'était un corridor crucial qui permettait à l'Allemagne nazie de se ravitailler, que ce soit en matières premières, en équipement militaire. Sauf qu'à l'été de 1944, revirement de situation, la Roumanie, qui était jusque-là l'allié de l'Allemagne, a changé de camp. En fait, elle a été envahie par les Soviétiques. Et donc, toute une rive du fleuve est devenue inaccessible pour la flotte allemande. Ça, c'est sur des centaines et des centaines de kilomètres. Et Berlin, à ce moment-là, a ordonné le rapatriement de sa flotte. Mais le problème, c'est que la seule voie de sortie, ce sont les portes de fer, qui sont des gorges spectaculaires entre la Serbie et la Roumanie. Et elles étaient, elles aussi, sous contrôle soviétique. Mmh. Alors, après plusieurs tentatives infructueuses, les Allemands ont commencé à saborder leurs bateaux, bien entendu pour éviter que leurs ennemis s'en emparent, mais aussi pour ralentir leur avancée dans les Balkans. Je vous épargne le reste de l'histoire, vous la connaissez sûrement, mais voilà, ces épaves sont un rappel de cet épisode-là. Il faut dire que c'est pas la première fois qu'elles refont surface. La première fois, c'était en 2003, pendant une grosse vague de chaleur en Europe, et on

0: l'été, qui est d'habitude immergé. Alors, les climatologues s'entendent pour dire qu'on est devant une situation extraordinaire, que voir ces épaves comme ça exposées au soleil, c'est un signe assez révélateur d'un climat bouleversé. Aujourd'hui, il y a plus de 130 millions d'Européens qui ont vu le thermomètre dépasser la barre des 35 degrés Celsius. Bon, c'est surtout dans l'Ouest, mais on voit que le reste de l'Europe n'y échappe pas. Et cette chaleur pesante, cette sécheresse, ben, elles sont alimentées par les changements climatiques d'origine humaine. Et ça vient créer des conditions propices, par exemple, aux feux de forêt dévastateurs qu'on a vus en France et en Espagne. C'est mauvais signe pour l'agriculture. Et bon, ces conditions, elles sont en cause dans la baisse du débit et du niveau d'eau des fleuves. Ça vaut pour le Rhin, ça vaut pour la Tamise aussi en Angleterre. Mais le Danube, vraiment, il est à un niveau record et critique même.
1: Oui, et le Danube, c'est très important aussi pour l'approvisionnement en énergie. Jusqu'à quel point est-ce que cet approvisionnement-là est compromis en ce moment?
0: Ben, en fait, là, le Danube, pour rappel, c'est l'un des plus longs fleuves d'Europe. Il fait près de 3000 km à travers 9 pays, et ça, c'est sans compter ses affluents. Donc, s'il y a un problème dans le Danube, ça affecte pas mal d'États. Et là, on voit que les plus à risque, comme vous dites, c'est ceux qui dépendent du fleuve pour s'alimenter en énergie. En Serbie, par exemple, la principale centrale hydroélectrique, elle fonctionne en ce moment à seulement 20 % de sa capacité. On demande à la population de faire des économies d'énergie, de moins partir le climatiseur, par exemple, alors qu'il fait très chaud. En Roumanie, ils ont déclaré l'état d'urgence énergétique pour tout le mois d'août. Là-bas, c'est la centrale nucléaire qui a été contrainte d'arrêter un de ses deux réacteurs parce qu'on a besoin d'eau pour refroidir les réacteurs nucléaires. Donc, là-bas, ce qu'ils ont fait, c'est qu'ils ont dynamité pour aller déposer d'immenses barges chargées de roches dans le fond du fleuve, dans le but de rediriger l'eau vers la centrale nucléaire. C'est aussi la stratégie préconisée en Hongrie. Là-bas, c'est la centrale nucléaire de Paks qui menace de fermer pour la première fois en 44 ans. C'est une centrale qui fournit environ un tiers de toute l'électricité de la Hongrie. Mais voilà le type d'intervention que je vous décris. Là,
1: ouais, c'est quand même assez majeur.
0: Oui, on le fait en situation de crise, mais ce ne serait pas ça la solution à long terme, pas selon les climatologues. Il faut se demander pourquoi on en est rendu là. Les changements climatiques, je vous l'ai dit, c'est une partie de la réponse, mais il faut considérer aussi que le Danube, il a subi beaucoup de perturbations dans les deux derniers siècles. On a construit des barrages, des digues, et tout ça a détruit des zones humides. 80 % des plaines inondables auraient disparu le long du Danube, et sans ces zones naturelles-là, le fleuve se réchauffe plus rapidement, puis est moins en mesure d'emmagasiner de l'eau pour affronter ensuite les périodes les plus sèches. Alors, les experts de l'adaptation, ce qu'ils disent, ce qu'ils recommandent, c'est de restaurer les rives pour s'assurer de redonner au fleuve ce qu'on appelle son espace de liberté, ce qui va minimiser ensuite le risque d'événements extrêmes comme ce qu'on voit en ce moment.
1: Mais vous avez raison, c'est quand même marquant de voir, frappant de voir ces épaves là, de bateaux de l'armée nazie. Il y a des images, on dirait qu'on ne voudrait plus jamais revoir.
0: Hein? Exact.
1: Valérie Boisclair, merci beaucoup.
0: Merci.
1: On va parler maintenant de défis entourant plusieurs salles d'accouchement qui ont dû fermer temporairement un peu partout au Québec cet été. Il y a eu de nombreuses ruptures de services dans des départements d'obstétrique, ce qui cause évidemment de réels maux de tête à plusieurs femmes enceintes. C'est problématique notamment dans des régions plus éloignées, quoique il y a aussi des enjeux non loin de Montréal. Alors pour en parler, je joins la docteure Liliane Brassard. Elle est vice-présidente de l'Association des obstétriciens et des gynécologues du Québec. Bonjour Madame Brassard.
2: Bonjour.
1: Donc, on voit des ruptures de services au lac Mégantic, en Mauricie, dans le Bas-Saint-Laurent, en Gaspésie, sur la Côte-Nord, j'en passe. Qu'est-ce qui explique que c'est un problème aussi répandu?
2: En fait, il y a deux aspects à la problématique. Il y a le premier aspect qui existe depuis plusieurs années, c'est le manque de personnel infirmier spécialisé. Hein, parce qu'une infirmière en salle d'accouchement, c'est une infirmière qui a une expertise qui est précieuse. Donc ça, c'est un volet qui existe depuis plusieurs années, qui était surtout concentré en régions plus éloignées. Il faut comprendre que des fois, les infirmières, le volume d'accouchement n'est pas très élevé. Donc, les infirmières ne sont pas à la salle d'accouchement à temps plein, donc doivent se mobiliser puis avoir d'autres expertises. Ça, c'est un volet. Le deuxième volet qui s'est ajouté depuis, malheureusement, les dernières années, c'est le manque d'obstétriciens gynécologues, donc de médecins spécialisés pour couvrir l'accouchement, la salle d'accouchement. Donc, ça, c'est un problème qui nous que ça fait des années qu'on sonne l'alarme auprès du ministère de la Santé et de Santé Québec. Puis là, on le voit, ça c'est plus seulement en région. Saint-Eustache, la rive sud de Montréal, il y a eu des bris de service. Actuellement, les gynécologues travaillent fort pour essayer d'éviter ces ruptures de services-là, mais il faut être constaté qu'on

0: qu'on va avoir des débris de service qui vont être de plus en plus fréquents et un peu partout au Québec.
1: Oui, donc c'est à la fois un manque de médecins et d'infirmières. Pourquoi dans cette spécialité, c'est si problématique? Pourquoi il y a des pénuries? En fait, qu'est-ce qui rend cette profession, disons, moins attirante peut-être pour les diplômés?
0: Mais les pénuries de médecins spécialistes, c'est pas seulement gynéco-obstétrique. Là, je pourrais pas m'avancer dans les autres spécialités, mais je le sais qu'il y a des enjeux un peu partout. Je pense que on a mal calculé un peu les départs à la retraite. Fait qu'on a, on actuellement vit dans un trou. Il manque de médecins pour la, par rapport à la population. Mais dans notre discipline, particulièrement, c'est qu'il faut être de garde 24 heures sur 24, 7 jours sur 7, proche d'un hôpital. Être rapidement dans un hôpital pour pouvoir donner un soin d'urgence s'il y a jamais un bébé qui va pas bien. Donc, la réalité fait que les gardes sont de nature beaucoup plus exigeantes que dans d'autres spécialités qui vont très peu se déplacer la nuit. Fait qu'un gynécologue peut pas, exemple, pour dire quelque chose, moi, à Drummondville, j'ai une salle d'accouchement, de mille accouchements, je peux pas faire une semaine de garde versus mes spécialistes dans d'autres spécialités qui peuvent le faire sans problème parce qu'ils vont dormir toute leur nuit. Mm-hmm. Fait que la lourdeur de notre garde est vraiment pas la même. Ça fait en sorte que les gens travaillent moins longtemps, donc les départs à la retraite se font plus précocement. On est une discipline aussi très féminine. Hein? C'est beaucoup des femmes maintenant qui sont des obstétriciens gynécologues. On est la spécialité avec le plus de femmes dans la spécialité. Puis, ben, il y a des enjeux de congé de maternité, il y a des enjeux aussi de manque de personnel. Cette semaine, Victoriaville est en bris de service et c'est Drummondville qui les couvront pour la salle d'accouchement. Mm-hmm. Tout ça peut expliquer où est-ce qu'on se situe maintenant.
1: Mais j'allais vous demander, quelles sont les conséquences pour les femmes enceintes, concrètement, là, quand il y a un bris de service? Qu'est-ce que ça veut dire pour elles? On imagine que ça doit être quand même très stressant, là.
0: Effectivement. Actuellement, je trouve qu'on a la meilleure combinaison qui est très, très, très peu sécuritaire, je dirais, et très instable pour les patientes. Justement, l'instabilité actuellement des salles d'accouchement, nous, ça nous préoccupe beaucoup. C'est sûr que ce qui est plus dangereux pour les patientes, c'est pas savoir où s'en aller. Les gestionnaires des hôpitaux font tout leur travail pour essayer d'améliorer tout l'encadrement, la sécurité, c'est-à-dire que les patientes soient avisées, qu'on leur informe où est-ce se diriger. Tout ça s'est mis en place, mais malheureusement, on ferme, on ouvre, on ferme, on ouvre. Là, il est temps que Santé Québec prend des actions pour sécuriser puis stabiliser le réseau de la santé. Puis malheureusement, si c'est fermé de façon plus longue, certaines maternités, ben peut-être qu'on est rendu là, tu sais, à un moment donné, parce que fermer, ouvrir, c'est pas une solution qui peut durer dans le temps.
1: Donc, vous dites qu'il faudrait regrouper des ressources à certains endroits, quitte à fermer de façon permanente certains départements d'obstétrique?
0: Certainement, parce que honnêtement, maintenir des petites maternités qui ouvrent, qui ferment, je ne sais pas moi, je n'imaginerais pas être une femme enceinte, puis c'est pas savoir cette semaine-là si c'est ouvert, c'est pas ouvert. Puis après, le maintien de la compétence. T'sais, si les infirmières font plus d'accouchement depuis 6 mois, 1 an, parce qu'il y a des fermetures longue durée, est-ce qu'on a un maintien de compétence? Fait que actuellement, je vous le dis, on n'a pas le luxe de maintenir toutes les maternités ouvertes. Il y a un manque de gynécologues obstétriciens au Québec. On voit des demandes d'aide se doubler depuis les dernières semaines. T'sais, je vous dirais qu'on a un sous-effectif à Drummondville, Victoriaville, Saint-Eustache. T'sais, les équipes là, mais je veux dire, c'est très, très précaire. Quand on est un groupe de 3, un tombe malade, puis il n'y a plus rien qui fonctionne. Là. Fait qu'il faut sécuriser nos salles d'accouchement. Puis certainement, nous, c'est ce qu'on dit depuis longtemps. Est-ce qu'on a le luxe actuellement de maintenir toutes les maternités ouvertes au Québec? La réponse est non.
1: Mais en même temps, pour des femmes enceintes, si elles doivent faire beaucoup de routes avant d'accoucher, est-ce qu'il n'y a pas un risque pour leur santé?
0: C'est certain que, exemple, pour dire quelque chose, on peut pas dire fermer des maternités qui sont à de très grandes distances d'une autre maternité. Hein? Ça, c'est clair. On a une particularité au Québec qu'on a des grands espaces. Fait que ça, c'est sûr que ça a été discuté et entendu. T'sais, exemple, la maternité de Sept-Îles peut pas fermer. Elle est trop loin d'une autre maternité. Ça a aucun sens. Mais exemple, tu sais, habiter à 1 heure de route, il y a des patientes dans le Grand Montréal que ça va leur prendre 1 heure se rendre à leur hôpital s'ils sont dans le trafic à se rendre à leur accouchement. Fait que, tu sais, il y a des distances qui ont, ça a été, il y a des études qui ont été faites sur, justement, des distances 1 heure et moins. Est-ce que c'est sécuritaire? La réponse est oui. Mais là, actuellement, je pense que ce qui est le plus à risque, c'est l'instabilité, justement, des maternités qui ferment, qui sont en bris de service à peu près n'importe quand. Ça, pour moi, je trouve ça plus préoccupant pour les femmes enceintes que

0: de savoir une méthode claire que là, cette maternité-là ne peut pas être maintenue parce que c'est plus sécuritaire, on manque d'effectifs, c'est cette maternité-là. Puis, je vais souvent dire, j'ai des collègues en Abitibi-Témiscamingue, qui ont des patients qui habitent très loin d'un centre hospitalier accoucheur, qui a une organisation du service qui se fait différemment. Est-ce qu'on peut céduler un déclenchement chez ces patientes-là? Est-ce qu'on peut mieux organiser et assurer la sécurité? Tout à fait, là. Ça se fait puis ça se pratique déjà au Québec.
1: Liliane Brassard, vice-présidente de l'Association des obstétriciens et des gynécologues du Québec, merci beaucoup d'avoir été avec nous aujourd'hui.
0: Ça me fait plaisir. Bonne journée.
1: Bonne journée.
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1: On termine l'émission en parlant de la porte-parole de la Maison-Blanche, Caroline Leavitt, qui a annoncé qu'elle quittait son poste pour se concentrer sur sa vie familiale, elle qui vient d'accoucher de son deuxième enfant. Bon, c'est un coup dur pour l'administration Trump, qui perd, certains diront, une de ses meilleures communicatrices, plus fidèles alliées. La jeune femme de 28 ans, qui est la plus jeune porte-parole de l'histoire des États-Unis, représente aussi le changement d'approche de l'administration Trump envers les médias. Avec nous pour en parler, le professeur à l'American University de Washington, Garrett Martin. Bonjour, Monsieur Martin.
3: Bonjour, Madame Martin. Comment allez-vous?
1: Monsieur Martin, oui. Madame Martin, ça marche.
3: Oui, une belle paire, oui.
1: Qu'est-ce qu'on va retenir du passage de Caroline Leavitt à la Maison-Blanche?
3: Ben, je pense qu'on va déjà retenir, et comme vous l'avez déjà mentionné, essentiellement un certain style de communication particulièrement combative, souvent avec du mépris, on va dire, envers les médias. Ça fait souvent partie de la position de porte-parole où il y a beaucoup de joute verbale avec la presse, mais là, quand même, un degré d'intensité qui est quand même très frappant dans le deuxième mandat du président Trump.
1: Oui. Il y a eu aussi, l'ouverture d'un siège à la Maison-Blanche pour les nouveaux médias, là, les médias alternatifs, suspension de l'autorisation de certains journalistes. Madame Leavitt, qui n'a pas hésité à reprendre les attaques de M. Trump envers les médias traditionnels, est-ce que cette dynamique-là, vous pensez, va rester malgré son départ?
3: Oui, absolument, parce que je pense que le message qui est le plus important dans ce deuxième mandat du président Trump, c'est qu'essentiellement, pour pouvoir garder sa place au soleil, il faut vraiment fidèlement suivre les instructions du maître ou les... on va dire les points et les arguments de Donald Trump lui-même. Donc, j'ai mal à penser que quelqu'un va se départir de cette ligne de conduite.
1: Oui, oui. Parce que l'administration Trump faisait très attention aussi pour contrôler la manière dont on aborde certains enjeux, par exemple en donnant des surnoms à certains projets de loi comme le Big Beautiful Bill ou le Save America Act. Est-ce que Caroline Leavitt réussissait à renforcer l'utilisation de ce narratif dans les médias, vous diriez?
3: Oui, je pense que si on met de côté les objections par rapport parfois à son traitement de la presse, je pense que certainement elle a eu des louanges de la part de commentateurs sur la droite ou la gauche de l'échiquier en tant qu'une bonne communicatrice. Donc c'est quelqu'un qui a réussi à répéter les éléments de langage, qui était combatif, qui arrivait souvent parfois à essayer de changer un petit peu les thématiques, ce qui est aussi important dans la position, c'est-à-dire que essayer de mettre en avant certaines histoires qui vont mettre l'administration dans une bonne lumière plutôt que les éléments négatifs.
1: Ouais, c'était ça sa force finalement?
3: Oui, je pense que c'est quelqu'un qui est habile, c'est parce que c'est une position qui est extrêmement taxante. Quand on voit l'historique, souvent les personnes ne durent pas très très longtemps. Donc déjà de pouvoir durer pendant 2 ans, de pouvoir avoir le soutien de la personne qui compte, c'est-à-dire le président, et d'avoir sa confiance. Donc, quand elle parlait, la presse, je pense, savait très bien que ce qu'elle disait était souvent les vues et les positions fondamentales du président.
1: Oui. Bon, en même temps, le président Trump, c'est aussi l'un des présidents les plus disponibles pour répondre aux questions des médias. C'est très différent de ce qu'on avait, par exemple, sous Joe Biden, un démocrate. Est-ce qu'on peut quand même parler de contrôle de l'information de la part de la Maison-Blanche si on a justement le locataire de la Maison-Blanche qui est extrêmement disponible pour répondre aux questions?
3: Oui, là, c'est un petit peu différent qu'avec d'autres présidents. C'est-à-dire que le président lui-même, on va dire, crée la presse ou crée les histoires lui-même par ses posts sur les réseaux sociaux. Mais je pense que ce qui était le rôle fondamental pour Caroline Leavitt et pour la personne qui va lui succéder, c'est-à-dire de réussir à donner une justification, une logique à ce que disait le président et de pouvoir mettre ses paroles dans la meilleure lumière possible.
1: Mm-hmm. Bon, là, son départ survient moins de 3 mois avant les élections de mi-mandat. 62% des Américains qui se disent insatisfaits de la gestion de M. Trump. Alors, quel impact en fait aura sa démission sur ces élections de mi-mandat? Est-ce qu'il y en aura un même, à votre avis?
3: Je pense qu'il y en a un qui est indirect, c'est-à-dire qu'on va dire les dynamiques principales qui créent des problèmes pour le président sont des choses comme l'économie ou la guerre en Iran, et donc ça c'est beaucoup plus grand. Cela dit, je pense que s'il y a un moment où on a besoin d'une bonne communication,

0: élection, c'est dans un moment où on approche une élection qui ne semble pas favorable. Mm-hmm. Donc je pense que de ce point de vue-là, ça risque de coûter, ou ça pourrait coûter encore plus à l'administration qui fait face déjà à de nombreuses difficultés sur différents fronts.
1: Est-ce qu'il y a des noms qui circulent pour la remplacer?
0: Alors, pas que j'ai vu pour l'instant, mais bon, tout ce qu'on peut savoir, ce sera quelqu'un qui sera forcément déjà... Le président met en avant une certaine approche par rapport à l'approche physique, on va dire. Hein. Donc, quelqu'un qui puisse avoir une bonne image à l'écran semble important. Hein. Mais après, quelqu'un qui lui sera fidèle. Mm-hmm. Ça, je pense que après, j'ai pas encore vu de nom, mais je pense que ça, c'est deux principes importants pour le président Trump.
1: Oui. Si on prend un pas de recul, là, jusqu'à quel point est-ce que la relation entre la Maison-Blanche et la presse a changé sous Caroline Leavitt?
0: Je pense que c'est une question plutôt d'intensification. Donc, il y a le point important, c'est de mettre en avant d'autres voies, d'autres médias alternatifs. Donc, ça, je pense que c'est quelque chose qui est quand même important. D'utiliser l'accès à la Maison Blanche, au bureau ovale, comme essentiellement une arme qui peut être instrumentalisée. Ça, c'est quelque chose qui est nouveau. Après, le fait que ce soit combatif, je pense que ça l'est toujours. C'est peut-être une question de degré d'intensité.
1: Oui. Gareth Martin, je rappelle que vous êtes professeur à l'American University de Washington. Merci beaucoup d'avoir été avec nous aujourd'hui.
0: Merci beaucoup, toujours un plaisir.
1: Au revoir. Et après Midi Info, c'est l'heure d'été avec Julien Poirier-Mallot. Julien, c'est votre dernière.
2: Oui, Laurence.
1: Est-ce que vous êtes émue?
2: Oui, je suis un petit peu émotif aujourd'hui. Ça va tellement vite. Ben, je dis ça va tellement vite l'été. Huit semaines de saison radio estivale, parce que je sais que des fois, les gens sont sensibles à ça et j'en suis. Quand on dit l'été se termine puis on est le 13 août, l'été n'est pas terminé. L'été radio peut-être. Il y a une rentrée radio dans
1: oui,
2: évidemment.
1: C'est violent, la rentrée radio un 17 août.
2: Hein. Oui, il fut une époque où il me semble que c'était plutôt vers la fête du travail, comme à l'école, puis là, oui. C'est de plus en plus tôt à chaque année. Oui. Un jour, on partira plus, ma foi. Mais non, oui, je suis
1: oui,
2: un petit peu motivé.
1: Ça va être le 1er août.
2: Exact, oui.
1: Bon, alors, qu'est-ce que vous avez de beau pour nous aujourd'hui?
2: Aujourd'hui, on va parler pour cette dernière émission, ouais, entre autres, d'art de rue, discipline extrêmement populaire dans d'autres cultures, mais encore, j'ai envie de dire, peut-être un peu incomprise chez nous, malgré plusieurs festivals qui connaissent un beau succès chez nous, à Ottawa, en Nouvelle-Écosse, notamment.
1: Art de rue, qu'est-ce que vous voulez dire par le cirque?
2: Le cirque en fait partie, entre autres choses, mais il y a toutes sortes de disciplines, ces artistes qui performent comme ça dans la rue, qui sont parfois peut-être un peu regardés de haut, et pourtant, il y a beaucoup, beaucoup de talent derrière ça. Alors, on va se plonger dans cet univers-là. Et puis, comme c'est notre dernière, on reçoit Mitsou, qui avait passé l'été avec nous l'année dernière et qui, cette année, s'est relancé dans la musique. Alors, on voulait lui demander comment ça se passait cet été pour
1: mon
2: elle,
1: Dieu,
2: Laurence.
1: Je suis tellement jalouse. Est-ce qu'elle va chanter, je sais pas, quelque chose provocant?
2: Je lis son regard en ce moment. Elle est à mes côtés. On verra ce que ça donne. Ça va être dans les prochaines minutes, Laurence.
1: Merci beaucoup, on vous écoute. Voilà, c'est tout pour aujourd'hui pour Midi Info. Merci à toute l'équipe ici, Laurence Martin. Bonne journée, à demain.
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8: Bonjour, ici Jennifer Maher de Vancouver. Voici le Radio-Journal. Les incendies de forêt continuent de faire rage dans la région de l'Okanagan, en Colombie-Britannique. Les autorités affirment que le brasier Quilpitook, qui a provoqué des évacuations au début du mois vers les villes de Vernon et Kelowna, a été maîtrisé et qu'il ne devrait pas se propager au-delà de son périmètre actuel. Par contre, le feu de Bald Range, situé plus au sud, continue de gagner en superficie. Il fait maintenant 191 km², comparativement à 185 hier. Ce brasier a déjà forcé l'évacuation de plus de 10 000 résidents de la ville de Summerland et des environs. Des vents imprévisibles et violents sont attendus, ce qui pourrait donner encore plus de vigueur à l'incendie. La province a aussi partiellement rouvert la route 97 entre Penticton et Summerland. Il est cependant interdit de s'arrêter ou de quitter la route avant Peachland. Des documents juridiques récemment rendus publics par le recours d'un consortium de médias lèvent une partie du voile sur la tragédie survenue cet hiver à Tumbler Ridge. Ils permettent d'en savoir davantage sur l'intervention et l'enquête menée par la GRC dans cette petite communauté du nord-est de la province, même si des détails sur le déroulement de cette tuerie

0: l'une des pires au pays, sont caviardées. Voici les détails avec Julien Latraverse.
1: Le 10 février, une tireuse a ouvert le feu dans sa maison familiale et à l'école secondaire de Tumbler Ridge, faisant 8 morts avant de s'enlever la vie. Les documents récemment obtenus par un consortium médiatique retracent la chronologie de cette tragédie. Le groupe des crimes majeurs de la GRC pour le District Nord rapporte une avalanche d'appels le matin du drame. Parmi ceux-ci, un témoin affirme avoir vu un véhicule utilitaire sport conduit de façon erratique quittant la résidence familiale. Une autre personne a aussi signalé la découverte de ce qu'elle croyait être les corps de la mère et du demi-frère de l'assaillante au même endroit. Puis la police a reçu de nombreux appels au sujet de coups de feu tirés à l'école secondaire. Les documents révèlent également une confusion initiale chez les forces de l'ordre quant à la présence ou non de deuxième tireur, possiblement parce que l'auteur du drame utilisait des alias en addition de son nom, Jesse Van Rootseller. Jean-Marc Nadeau, un ancien policier de la GRC, rappelle la complexité à confirmer les faits dans ses urgences.
2: Les gens ont vous donné de l'information. C'est pas de l'information complète, naturellement. Je peux voir, moi, une personne avec un manteau bleu, mais en fait, c'est un manteau mauve.
1: La plupart des repères temporels ont toutefois été caviardés, empêchant de connaître le délai entre les premiers appels au 911 et l'intervention des forces de l'ordre. Des médias réclament l'accès à cette information. Ici Julien Latraverse, Radio-Canada Vancouver.
0: Et toujours en Colombie-Britannique, les ventes de maisons dans la province ont reculé de 6,7 % le mois dernier par rapport à la même période l'an précédent. Selon l'Association immobilière de la Colombie-Britannique, un peu plus de 6500 logements ont été vendus en juillet. Les prix moyens ont également baissé de 1,3 % pour s'établir à un peu moins de 930 000 $ en moyenne. Brandon Ogmanson, l'économiste en chef de l'association, attribue cette baisse en grande partie à la faiblesse du marché dans le Grand Vancouver. Il souligne aussi que la plupart des autres régions ont enregistré une hausse des ventes par rapport au mois de juin.
3: Politique fédérale.
0: Des dizaines d'organisations du milieu culturel appellent le premier ministre canadien Mark Carney à ne pas annuler l'obligation des plateformes numériques de contribuer à la production de contenu canadien. Dans une lettre, ces organismes affirment que l'abandon de l'obligation de contribution financière a provoqué une grande incertitude dans le milieu de la télévision et du cinéma. Ottawa a annoncé en juin qu'il remplaçait l'obligation de contribuer à la hauteur de 15 % la création de contenu par un financement public équivalent. Or, les signataires font valoir qu'un financement public peut facilement être revu à la baisse dans le budget. Et le ton change dans les négociations commerciales entre le Canada et les États-Unis. Après avoir tenu un discours plutôt optimiste en début de semaine, les négociateurs canadiens jugeraient maintenant insuffisante la dernière offre américaine. Mais les négociations se poursuivent tout de même. Le ministre du Commerce Canada-États-Unis, Dominique Leblanc, est toujours à Washington et il rencontrera à nouveau aujourd'hui son homologue américain, Jamieson Greer. Hugo Métro.
4: L'optimisme affiché en début de semaine semble avoir été rattrapé par la réalité des négociations. Selon des sources de CBC, la dernière offre américaine ne serait pas à la hauteur des ambitions canadiennes. Washington proposerait de réduire certains tarifs sectoriels, mais pas suffisamment aux yeux d'Ottawa. Le président et chef de la direction de l'Association de l'aluminium du Canada, Jean Simard, s'attend à ce que les négociations s'accélèrent très bientôt.
5: Tout est encore devant nous. On entre un petit peu plus dans les détails et on se rapproche de l'essence même des choses. On comprendra là, que c'est une négociation qui, comme on l'a vu dans le passé, va surtout se développer dans les dernières 24 heures, 36 heures.
4: La délégation canadienne menée par le ministre responsable du commerce Canada-États-Unis, Dominique Leblanc, est d'ailleurs toujours sur place pour tenter de rapprocher les positions. Et au Québec, on se prépare déjà aux conséquences possibles. La première ministre Christine Fréchette va rencontrer les secteurs les plus exposés et voir quelles mesures pourraient être nécessaires si ces tarifs entrent en vigueur. Ce matin à Montréal, la réunion va se faire avec notamment des représentants des secteurs de l'aluminium et de l'acier. Une autre rencontre est prévue demain, cette fois avec notamment les producteurs agricoles et laitiers. Et le temps presse, les nouveaux tarifs de 50% doivent entrer en vigueur mercredi prochain, soit le 19 août. Ici Hugo Métro, Radio-Canada, Montréal.
0: Et voilà, c'est ce qui conclut le bulletin d'information à l'antenne d'ici Radio-Canada Première.

Aujourd'hui à l'émission, la visite de Mitsou qui passe un gros été. Elle qui a lancé ce printemps une reprise de sa chanson « C'est chaud » lancée en 94. La première de plusieurs, semble-t-il. La chorégraphe Lydia Bouchard nous plonge dans le Festival international de street dance. Évidemment, événement qui l'a beaucoup nourri à travers le temps et qui est pas mal plus accessible qu'on pourrait croire. Notre chroniqueuse Gina Fins reste à l'extérieur avec une immersion dans l'art de rue, discipline reconnue et célébrée ailleurs dans le monde, mais peut-être un peu trop souvent mal comprise chez nous. Et puis on retrouve Steve Gagnon en Gaspésie pour sa dernière suggestion littéraire, lui qui nous emmène aux îles aujourd'hui. Je m'appelle Julien Poirier-Malo, bienvenue à l'heure d'été.

0: Et oui, un peu émotif parce que c'est bel et bien la dernière émission de l'heure d'été pour l'année 2026. Sheena, Lydia, salut à vous deux.
1: Bonjour.
0: Steve en Gaspésie, allô à toi également.
2: Salut!
0: Steve est là. Et Mitsou, on se retrouve cette année. Très content de t'avoir avec nous aujourd'hui.
3: Quel plaisir, JPP.
0: Ah, mon Dieu, ça me fait tellement, ça me fait pleinement plaisir de te voir. Comme c'est la dernière, je me dois de commencer l'émission aujourd'hui en vous remerciant d'avoir été là ces deux derniers mois. C'est un plaisir chaque jour pour moi d'être ici. Je sais qu'on entend souvent le mot privilège sur nos ondes des animateurs, des animatrices qui disent c'est un privilège pour moi d'être là. C'est le cas, je le pense réellement. Et ce que je dois vous dire aussi, c'est que j'espère que ce petit bain de culture quotidienne vous a fait autant de bien qu'à moi. Parce que on est tous, ces années-ci, affectés dans une certaine mesure par l'actualité, par l'état du monde qui nous apparaît parfois peut-être un petit peu sombre. Mais ce que cet été m'a rappelé, c'est que la beauté et la création, ça fait du bien. Ça fait du bien au cerveau. Et à travers cette beauté-là, j'ai envie de dire, les relations humaines qui en découlent, là, vous allez peut-être me trouver un petit peu emo, mais pour moi, la communion des gens, l'été, dans un festival, dans un spectacle de la fête nationale, dans une expo, dans un atelier de danse en ligne, appelez ça ce que vous voulez, imaginez ce que vous voulez, c'est une grande source de bonheur et d'espoir pour moi quand je vois ça, je deviens très, très ému. Mes amis en font même des blagues parce que je deviens très ému à embrailler des fois, mais que voulez-vous, je trouve ça beau de voir les gens se rassembler à travers l'art comme ça, à travers la beauté. Je pense qu'on a beaucoup besoin de ça ces années-ci et ça m'a fait beaucoup de bien de partager ça avec vous cet été. Alors, merci d'être embarqué dans la proposition de l'heure d'été une deuxième année. N'hésitez pas à nous écrire pour nous dire ce que vous pensez de l'émission. C'est toujours un réel plaisir de vous lire.

0: Ça me fait du bien d'ouvrir cette dernière émission avec ça. C'est chaud, version 2026, célèbre chanson de Mitsou tirée de son album Yaya, sorti en 94, revisité au début de l'été avec le rappeur Yacétidon. Mitsou, chanteuse, animatrice, conférencière et chroniqueuse à l'heure d'été tout l'été dernier.
1: Oui,
0: rebonjour.
1: Que je me suis ennuyée de toi.
0: Ah, moi aussi, je suis content de t'avoir comme ça autour de la table. On a voulu prendre de tes nouvelles aujourd'hui pour la dernière de la saison. Est-ce que l'été 2026 a été un été formidable pour toi? Donc,
1: oui,
0: de ressourcement.
1: Ouais. De ressourcement, certainement, parce que j'ai décidé de vraiment prendre une belle pause aussi, malgré tout, toute l'action. Toute l'euphorie. Très bon mot, effectivement. Donc, je suis partie en France pendant 2 semaines pour accompagner ma fille qui faisait un stage là déjà. Donc, j'ai trouvé un bel appartement dans le premier arrondissement, juste à côté des Halles. Et finalement, je suis restée encore plus longtemps qu'elle. Je suis jamais repartie. Donc, je suis restée 20 jours en tout. Mais donc,

0: Ça m'a permis quand même de revenir sur mes pattes parce que je t'avoue qu'au printemps dernier, quand la chanson est sortie, ça m'a pris de court et de grand plaisir et de grand privilège, comme tu le disais, mais que la chanson fonctionne aussi bien et que soudainement, je me retrouve... Parce que moi, c'était juste pour le fun, hein? Je vais vous dire.
1: C'est un peu tout ça.
0: Et
1: on se fait avoir.
0: Oh, ben, c'est ça. Et là, les spectacles, recommencer à chanter live aussi, c'est quelque chose d'autre. Tous les réseaux sociaux qui sont associés aussi à la promotion d'une chanson. C'est comme le travail silencieux des artistes, mais il doit être fait quand même.
2: Oui, puis Lydia, tu nous en parlais il y a quelques semaines d'ailleurs pour les danseurs. Ah, ouais. Effectivement, c'est un énorme travail que celui de la promotion sur les réseaux sociaux. Mitsu, parle-nous un peu, rappelle-nous un peu la genèse de ce projet-là. Ça fait un moment que tu jonglais avec l'idée de réinventer cette chanson-là. Ça a pris une chronique par hasard à Salut Bonjour pour trouver le bon partenaire pour le faire.
0: C'est ça. Ben oui, pour la petite histoire, c'était la chanson favorite de mes enfants, surtout de ma fille Stella, qui me disait tout le temps « Maman, c'est ta meilleure. » Puis, j'ai pas élevé mes enfants à écouter ma musique à moi, mais quand ils sont devenus adolescentes, à un moment donné, ben, sur YouTube, ben, ils ont découvert celle-là, puis elles l'ont adoptée.
2: Parenthèse, Mitsu, donc je comprends que tu n'étais pas élevée avec cette musique-là, mais c'est quand même particulier. Moi, ça me fait sourire qu'elles aient découvert cette musique-là à l'adolescence, comme ça. C'est comme un gros volet de ta mère que tu découvres, rendu à 15 16 ans, c'est spécial.
0: C'est ça. Ben, tu sais, elle savait aussi que j'étais animatrice de radio parce que moi, quand je les ai eues, c'est ce que je faisais le plus, tu sais. Puis directrice de magazine, je travaillais à Clin d'œil aussi. Donc, et je suis entrepreneur également. Mais en fait, je veux te dire quelque chose qui est vraiment le fun, puis qu'il faudrait ressortir à Radio-Canada. Puis je sais pas si ce serait bien compliqué pour les droits, mais j'avais fait une émission qui s'appelait quelque chose comme Le Monde de Mitsu. C'était pour les beaux dimanches et l'équipe de Radio-Canada, l'équipe technique venait d'acheter du nouvel équipement et les artistes visuels devaient se faire, et graphiques, devaient se faire la main.
2: Okay.
0: Et ils ont décidé de prendre un projet qui était mon premier album, El Mundo, et de créer des vidéoclips, mais vraiment à la sauce radio-canadienne, mais quand même très éclatée. Et on avait fait un spécial et c'est ça que j'ai fait écouter à mes filles, parce que c'était peut-être un peu moins sexy que les versions originales.
1: Mais tu sais, tu peux envoyer tes filles à moi, si j'étais ta femme numéro un. Fait que moi, j'avais les vinyles de Mitsu.
2: Oh.
1: J'avais des vinyles, puis je te faisais jouer sur ma table tournante.
2: Wow.
1: Non, moi, je suis vraiment une fan.
0: Merci. Ouais. Ben, en tout cas, si tu as des albums à partager, parce que moi, j'ai des DJ qui me demandent des vinyles, puis j'en ai pas.
1: Moi, je chante encore Drapeau blanc dans ma douche. Je fais juste
0: oh my God. On va faire quelque chose un jour.
2: Confession.
0: On va faire quelque chose un jour ensemble sur Drapeau blanc.
1: Oui.
0: OK?
2: Donc là, c'était la préférée de tes filles. Tu t'es dit, je vais commencer avec celle-là. Tu as trouvé ton...
0: En fait, j'ai commencé un petit travail musical pour voir qu'est-ce que j'aurais envie de rechanter. Et j'ai pas réussi à ce moment-là à convaincre mes producteurs, mon producteur et... J'ai décidé de faire la chanson « C'est chaud en cachette ». Mais je cherchais avec qui je la ferais. J'ai demandé à quelques personnes. Ça fonctionnait pas. Et à un moment donné, tu l'as dit tout à l'heure, c'est Annie Soleil Proto de Salut Bonjour qui en a parlé un dimanche matin. Elle a parlé de Yacé Tidon, que j'avais déjà vu sur le web, un peu comme tout le monde, parce que je suis des producteurs de hip-hop, de Montréal, et puis de musique urbaine. J'en avais entendu parler. Mais quand j'ai entendu ces nouvelles chansons, j'ai dit, ben c'est exactement lui qu'il me faut. Et je l'ai contacté sur Instagram et il m'a jamais répondu parce qu'il ne me connaissait pas. Et puis, Yacé Tidon est congolais. Il est ici depuis 2018, mais quand même. Et puis, bon, ça a pris un petit bout, finalement. Il a comme réalisé. Et puis, on s'est rencontrés première journée en studio et il a écrit le rap que tu as commencé à faire jouer tout à l'heure. Puis tout de suite, tu sais, il m'a dit... Inquiète-toi pas, pour moi, je serai la personne qui va faire danser les gens. Et je l'ai su tout de suite. Il dit, moi, je suis... Tout ce qui est positif dans la vie, c'est ce que j'aime. Puis la musique congolaise est aussi comme ça. Et ça nous a bien servi parce que jusqu'à récemment, on jouait, entre autres, au Festival Afro-Monde ensemble parce qu'il m'invite à ses spectacles à lui. C'est incroyable de vivre ce rêve-là, de chanter dans un studio de la Rive-Sud au mois de février et de s'imaginer chanter une telle chanson devant les gens, puis soudainement, tu te retrouves, puis c'est la réalité.
2: Devant la foule, oui. Puis on voit des images, puis on voit que le public

0: Le public a répondu. Finalement, je comprends que tu dois te réjouir de ça. Est-ce que ça te convainc d'en faire d'autres? Parce que je comprends que le projet était de revisiter d'autres de tes chansons aussi,
1: c'est
0: de faire d'autres duos.
1: De la fille qui a dit qu'elle ferait jamais plus de musique de
0: ben
1: sa
0: oui,
1: vie. Mais, j'ai comme repris goût. Puis je pense que la musique est revenue me chercher aussi. Et ce que je fais, c'est assez hallucinant parce que tout ce que je reçois en ce moment, que vous n'avez pas encore entendu, que vous allez entendre en spectacle, peut-être en disque aussi, c'est étonnant parce que j'ai l'impression que la nouvelle génération me comprend vraiment bien.
0: Celle qui te découvre, là.
1: Celle qui me découvre, je n'ai pas besoin de leur expliquer mes codes, ce que j'entends dans ma tête, et tout de suite, ce que je reçois comme mix, c'est comme « c'est ça ». Ou comme « remix », ou comme... Et c'est fascinant de voir que... T'as quelque part, il y a quelque chose qui est magique puis qui se rejoint puis que j'ai réussi à rester actuelle aussi malgré tout. Et ça, beaucoup à cause de mes enfants. C'est sûr
0: c'est
1: et certain.
0: C'est souvent ça, hein? Ouais.
1: Parce que
0: je
1: m'intéresse à la musique toujours autant, tu sais, mais pour mon plaisir personnel. Puis là, c'est fantastique ce qui se passe. Je vais faire, entre autres, pas des DJ sets, mais PY avec une gang de DJ vont faire un grand spectacle à la Super Franco-Fête à Québec.
0: Là, ouais.
1: À Québec, ça, c'est le 22,
0: août plutôt, ouais.
1: 22 août. Après ça, le 5 septembre à la Fierté de la Ville de Québec.
0: Québec
1: où c'est
0: ouais.
1: quelque chose... complètement différent. Puis, je vais faire la première partie aussi de Niska, qui est un rappeur congolais français, en fait, qui est fantastique, avec Yacé Tidon, qui m'invite encore une fois.
0: C'est comment, parce que, bon, de la scène, t'en as fait beaucoup à travers les années comme animatrice depuis, mais de reprendre la scène comme chanteuse, c'est quoi? Est-ce que t'as la même énergie, la
1: Ouch.
0: Même souplesse? La même...
1: Ouch! Ça fait mal.
0: Ouais, ça fait mal.
1: Ouais, ça fait mal parce que, entre le fait de faire un petit lip-sync avec ton ami devant... Bon, on le fait, entre autres, pour quelques petits spectacles, mais là, de faire ce live, parce que c'est une chanson qui est tellement dansante que t'as envie de te pousser à fond dans la danse, puis avec Yacé Tidon aussi, qui a des moves extraordinaires.
0: Ouais, il est très bon, ouais.
1: Il est vraiment le fun. Fait que là, tu t'en donnes à cœur joie. Et je me suis retrouvée sur la scène des Francofolies à être à bout de souffle et d'avoir de la difficulté à finir ma chanson. Alors, je me suis remis au jogging, comme toutes les chanteuses qui doivent faire ça. Hein, et puis là, j'ai
0: ça
1: tous
0: va
1: les matins.
0: Une coach en la personne
1: ben
0: de
1: oui.
0: Lydia Bouchard, j'ai l'impression.
2: Ben oui, mais c'est très. Pour bouger, mais aussi, toutes les gens qui font de la comédie musicale,
1: c'est
2: étonnant ce que c'est. Mais, mettons, les gens qui sont dans le chœur, puis qui doivent danser, chanter
1: c'est
2: en harmonie,
1: possible.
2: Comme c'est énorme de porter un show en faisant les deux. Les trois aussi,
1: puis que
2: parce
1: ton
2: qu'il y a de l'émotion.
1: Que soit aussi supporte ton corps. Puis parce qu'effectivement, en sautant... Et tu t'en rends compte juste si tu le fais.
2: Exact.
1: C'est drôle parce que Paris, ça a été vraiment le fun pour ça. Parce que, bon, j'avais recommencé à courir sur le Mont-Royal. Alors, c'est les gens qui voient une folle chanter
2: c'est
1: à 7 heures du matin, c'est moi.
2: Parce qu'elle est disciplinée, cette folle.
1: Oui, c'est ça.
2: Okay, on l'appelle Madame la folle.
1: Des fois, je suis gênée, je peux pas chanter, c'est chaud dehors. Fait que je chantais à mon chien qui m'accompagne, Marlo. je m'imaginais que ce serait un peu moins évident. Mais ce qui a été le fun de partir puis de trouver l'anonymat aussi en Europe, en France, c'était de pouvoir chanter dans les rues de Paris en joguant, puis que personne ne le remarque, tu sais. Et je pense qu'il n'y a aucun touriste québécois qui m'a trouvé.
2: Moi, je pense que tout le monde est chanceux de voir passer Mitsou en jugant et en chantant. Tout va bien.
0: Bon, en terminant, Mitsou, donc, est-ce que tu as des nouveautés à annoncer bientôt? Là, tu travailles sur d'autres chansons. Est-ce que c'est pour l'automne?
1: C'est pour l'automne.
0: À quoi on s'attend?
1: On s'attend à des surprises très différentes les unes des autres.
0: OK. Donc, tu t'en vas dans plusieurs directions musicalement. Puis
1: autant
0: dans tes
1: que j'aimerais garder ce que je suis en train de faire là, parce que je vais m'ennuyer de Yacé Tidon, je vais m'ennuyer de ces shows et de l'été 2026, autant je m'en vais dans quelque chose d'autre.
0: Ben, Mitsou, je le rappelle, on te retrouve sur scène à la Super Franco-Fête pour cette soirée, la veillée électronique de PY. C'est le samedi 22 août, tu le disais, au spectacle du 5 septembre à Fierté Québec. Ta chanson, c'est chaud, avec Yacé Tidon est disponible sur les plateformes. Tu restes avec nous?
1: Ben, avec plaisir.
0: Merci beaucoup. Dans un moment, les coulisses de l'art de rue avec Sheena Fins. Mais d'abord, tout est accessoire. Voici le son disco d'Alphonse Bisaillon sur les ondes d'ici première.
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1: Tout est accessoire d'Alphonse Bisaillon sur les ondes d'ici première. Vous êtes toujours à l'écoute de l'heure d'été. Je rappelle qu'il sera en spectacle, Alphonse Bisaillon, ces prochains jours à Saint-Brigitte-de-Laval, Victoriaville et Granby, notamment. Sheena Fins, toi qui vas dans les coulisses du monde culturel toutes les semaines, pour nous, tu t'es plongé aujourd'hui donc dans cet univers de l'art de rue.
2: Oui, l'art de rue, c'est comme un art un peu méconnu, je dirais pas boudé, mais quand c'est le temps d'avoir un peu une part de l'enveloppe là, budgétaire en général, c'est très petit. C'est pas un art qu'on met beaucoup de l'avant au Canada, mais on n'est pas quand même, on fait pas pitié. Il faut dire qu'il y a des success stories. Par exemple, le Halifax Busker Festival en Nouvelle-Écosse, ça fêtait leur 40e édition là, il y a quelques jours. Il y a aussi le Festival international des artistes de rue d'Ottawa ou le Busker Fest. Là, c'est la 33e édition.
1: Busker, du nom d'artiste de rue, est-ce que c'est du temps pour la musique Busker?
2: Pour Busker, pour nous, ça serait amuseur public.
1: Amuseur public, OK.
2: Oui, exactement. Et le Canada a quand même le plus grand nombre de festivals d'amuseurs publics en Amérique du Nord. Donc, on ne fait pas nécessairement pitié, mais la nature multidisciplinaire des arts de rue, ça fait en sorte qu'on se méprend entre l'art de rue et l'art qu'on présente dans la rue.
1: OK, c'est deux choses, ouais.
2: C'est exactement, c'est pas la même philosophie, c'est pas nécessairement la même démarche artistique. Et l'art de rue, ben, en général, c'est gratuit et ça joue un petit peu contre l'art de rue parce que quand on ne paye pas, ben, les gens, ils oublient qu'il y a un coût de production réel en arrière de ça, puis ils ont l'impression que la démarche, elle est peut-être moins sérieuse, mais c'est pas le cas.
1: C'est pas parce que c'est gratuit que ça vaut moins cher, autrement dit.
2: Exactement. Okay. Au Québec, des festivals dédiés aux arts de rue, on en a pas tant que ça. On peut dire, si on est le conservateur, on en a trois. Et le plus vieux, ça serait le Festival des arts de rue. C'est à Montréal et c'est la 10e édition là, qui va commencer à la fin du mois. Et moi, je me suis entretenue avec sa fondatrice, Léa Philippe, parce qu'elle connaît le dossier. Clown, entrepreneur, gestionnaire de clowns et d'artistes de rue, ancienne présidente du regroupement des arts de rue du Québec. Et surtout, elle est très fière de défendre l'art de rue. On écoute, c'est quoi sa définition de l'art de rue?
3: L'art de rue est créé pour l'espace public, pour s'arrimer avec le lieu, pour s'arrimer avec les gens. Donc, c'est très, très vivant. C'est sûr que le cirque et le clown et la musique, c'est tous des arts vivants. Mais l'art de rue, il y a quelque chose que vraiment, il y a un avion qui passe. Il y a soudainement une énorme bourrasque de vent qui fait tomber ton décor. Il y a le

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1: Là, ah ouais, OK, ouais. C'est des bons détails à préciser, ça.
2: Ben, mine de rien, c'est que en fait, l'art de rue, ça se nourrit de l'imprévu. Hein? Quand on présente un spectacle dans la rue, on l'a répété, puis on espère qu'il n'y a pas trop d'imprévu. Mais l'art de rue, ça aime l'imprévu, ça fait partie de la démarche. Aussi, souvent, ben, il n'y a pas de scène, on est au même niveau que le public et on crée avec le public. C'est vraiment ça qu'on veut. On veut vraiment investir l'espace public, faire en sorte que les gens déambulent, se réapproprient leur ville et que ça donne un autre sens aussi à tout ça. Et là, je ne sais pas si tu te rappelles, Julien, en mars, il y avait une délégation montréalaise menée par la mairesse Soraya Martinez-Ferrada qui s'est rendue en Corée du Sud.
1: Oui, c'est une espèce de mission économique là, de mémoire. Là,
2: oui, ouais. Et il y avait aussi l'idée de voir comment est-ce qu'on pouvait assurer le rayonnement international de l'art d'ici. Ben, Léa Philippe, elle faisait partie du lot de ces personnes-là qui sont allées en Corée du Sud et elle est allée représenter l'art de rue, les arts de rue. Et elle a été quand même assez surprise de l'attitude de la Corée. Il faut le dire, la Corée, là, c'est un immense exportateur de culture. Ils l'ont l'affaire, comme on dit. Là. La K-pop, la K-beauty, les films, la nourriture. Maintenant, c'est comme monnaie courante là, en Occident, mais il y a quelques dizaines, quinzaines d'années, pas tant
1: ouais, ça
2: que
1: s'est ça. Fait vite en plus, c'est vrai. Ouais.
2: Exactement. Et pour eux, ben, l'art de rue, c'est loin d'être anodin.
0: La Corée, pour eux, la première chose qui est mise de l'avant quand tu arrives dans une culture, c'est l'espace public. Donc, l'architecture et les arts de rue. Fait que, mais bref, ici, ce qu'il faut faire, c'est développer des nouveaux secteurs. J'ai tellement travaillé pour ramener les arts de rue dans les grands festivals du centre-ville, de la place des festivals, du quartier des spectacles cette année. Puis, il n'y a pas eu beaucoup de développement. Mais tu sais, il y avait des arts de rue avant dans les grands festivals, une programmation extérieure gratuite. Ça fait partie de l'événement, de l'impact touristique, de rendre la ville joyeuse. Puis là, je me suis beaucoup fait dire cette année, ah mais avec la construction, on peut pas. Ah, y a rien de plus adaptable qu'un personnage clownesque costumé en agent de sécurité. Ou en cône orange.
2: Ou en cône orange. Et on n'en manque pas à Montréal.
1: Oui, c'est vrai. Effectivement, il y a de l'inspiration. Mais je trouve ça intéressant ce qu'elle dit parce que c'est vrai que parfois, quand on va aller dans un festival à l'extérieur, mm-hmm. peu importe la ville, dans certains cas, ça apparaîtra même pas forcément sur la programmation, mm-hmm. mais ça va marquer notre soirée. Puis c'est dans les bons souvenirs qu'on va retenir de cette soirée-là.
2: Ben oui, et le diable est dans les détails. Ouais. Mine de rien, l'art de rue, c'est un peu l'âme d'une ville. C'est un peu la carte de visite parce que ça fait en sorte que souvent on déambule. Puis quand on est touriste, ben, ça nous donne le goût d'aller au détour d'une rue. Puis là, on découvre un café, on découvre telle place. Ça fait vraiment en sorte qu'on a le goût de s'imprégner d'une ville. Et ben, selon Léa Philippe, on a perdu un petit peu de notre âme, en tout cas à Montréal, à ce niveau-là. Et pourtant, quand on est allé voir cette approche-là coréenne, l'une des choses qui ressortait, c'était que c'est vraiment utilisé comme une diplomatie culturelle. Alors, eux, ce qu'ils veulent vraiment, c'est utiliser la culture pour influencer les relations internationales, mine de rien. Ici, au Canada, on est encore un petit peu frileux. On dirait qu'on ne sait pas trop si on peut utiliser ça de cette manière-là. Mais Léa Philippe, elle a entendu la leçon et ça la stimule beaucoup pour pousser notre savoir-faire québécois.
0: J'ai tout de suite des idées de, je sais quel spectacle comme agente j'ai envie de pousser à l'international. Puis en ce moment, j'ai 3 demandes pour des festivals différents en Corée où j'ai proposé plein d'artistes. Donc, il y a vraiment un développement, un intérêt des diffuseurs ailleurs dans le monde à faire voyager nos œuvres d'ici. Donc, même si c'est créé avec les moyens du bord, les artistes, ils sont là puis ils ont quelque chose à donner.
2: Donc, on crée avec pas beaucoup. On le sait, là, la nécessité est mère de l'invention, mais des fois, l'invention a besoin de moyens quand même. C'est quand même pas vilain. Alors, on a encore un peu de pain sur la planche en matière d'art de rue, même si on tire notre épingle du jeu en Amérique du Nord, le Canada. Mais je parlais du Halifax Busker Festival cette année pour son 40e gros régime. Un gros régime minceur en raison des compressions budgétaires du gouvernement de la province. C'était plus modeste. Il y avait moins d'artistes et c'est une tendance quand même nationale qu'on observe jusqu'ici au Québec parce que à la maison, les artistes de rue, ils dépendent beaucoup, principalement des municipalités au Québec. C'est souvent les fêtes de quartier qui font vivre les arts de rue. Les ventes trottoirs, c'est là qu'on les aperçoit sur leurs échasses, avec les grands cerceaux. Mais l'affaire, c'est le problème des arts de rue aussi, c'est qu'il n'y a pas de billetterie. Alors là, quand on veut démontrer l'impact de l'art de rue, puis qu'on n'a pas de billets pour démontrer combien de personnes ont assisté à un spectacle.
1: Ou de tourniquet ou quoi que ce soit.
2: C'est ça, ça aide pas beaucoup. Et le phare, d'ailleurs, c'était quoi? La 8e édition, il a failli disparaître parce qu'il avait fait une demande de subvention au CALQ, qui est le Conseil des arts et des lettres du Québec. Et là, ben, on ne pouvait pas montrer combien de personnes qui ont vu des spectacles et on a retiré le financement. Mais là, bonne nouvelle, suite à ça, ben, le CALQ a revu sa manière de faire et là, maintenant, les festivals d'art de rue peuvent plus facilement demander des subventions auprès du CALQ.
1: Ah oui, comme quoi faire des représentations pour faire valoir la valeur de cet art-là,

0: Ça a des conséquences très, très, très concrètes.
1: On se rappelle qu'on s'est tous tournés vers eux pendant la pandémie, quand les clowns passaient dans les ruelles, la danse était dans les rues, tout d'un coup, ça avait une valeur.
2: Ouais. C'est ça, on l'avait comme peut-être oublié rapidement. Donc, tant mieux que les choses changent. Et comme je disais au début, l'idée de l'architecture, de la mettre en valeur, le code du phare, il est vraiment intéressant parce que c'est les ruelles qui sont investies. Et les ruelles, c'est vraiment une spécificité architecturale de Montréal. Mm-hmm. Et ici, pour les gens qui habitent à Montréal, si ça fait longtemps que vous habitez à Montréal, il y a une époque où les ruelles, c'était pas super bien aimé. Mais là, depuis...
0: Non, c'était les allées à charbon, là. C'était pas très salubre.
2: Puis, tu sais, on laissait des vieilles patentes. Là, depuis une dizaine d'années, là, c'est investi par les familles. Les gens ont le goût de mettre de l'amour. Pourquoi? Ben, parce que peut-être on a mis de la vie dans les ruelles. Puis là, on a vu qu'il y avait une valeur. Là, on peut pas prouver ça nécessairement à travers le phare, mais... Qui sait, c'est sûr que ça n'a pas fait de mal. Ça, c'est certain que ça n'a pas fait de mal. Alors, ce qu'on espère, c'est vraiment que le Canada reprenne un peu les rênes de tout ça, puis peut-être qu'on investisse un peu plus là-dedans. Il faut le voir un peu. C'est un peu une entrée en la matière, tu sais, les festivals d'art de rue. C'est-à-dire que, surtout pour les gens qui dépensent pas, qui n'ont pas nécessairement des moyens, c'est une manière d'entrer en contact avec la culture. Ou des fois, il faut le voir un peu comme quand on va à l'épicerie, puis quelqu'un nous donne un morceau de fromage. On ne pensait pas nécessairement dépenser sur le fromage, mais finalement, on trouve ça bon, puis on en achète un morceau.
0: Bon, c'est un bon parallèle. Et là, il y en a plusieurs des entrées en la matière en terminant qui sont ouvertes au public. Là.
2: Oui, à travers le Canada, il y a le Waterloo Busker Festival. Ça va commencer fin août, le 27. Il y a le Toronto International Busker Festival. Ça, c'est en septembre. Et au Québec, on a le Phare qui commence à la fin du mois. Il y a aussi Mascouche qui a son festival d'art de rue Chapeau. Ça, c'est le 18 septembre que ça commence. Et il y a aussi, rappelons-nous, Réverbère qui, sous l'impulsion du maire Bruno Marchand, a vu le jour. Et là, ça va être la troisième édition qui va commencer en octobre. Alors, allez.
0: Il y en a des occasions.
2: Là, il y en a des occasions. Puis on peut un peu se bomber le torse quand même, mais il faut quand même mettre un petit peu plus d'amour dans nos festivals.
0: Merci de l'avoir démystifié pour nous aujourd'hui. C'est le fun, finalement, d'aller un petit peu plus loin, effectivement, que ce qu'on a l'habitude d'entendre. Merci, Gina. Dans un instant, on reste dans la rue avec la chorégraphe Lydia Bouchard qui nous plonge dans le Festival international de street dance. En musique, d'abord, le comédien et musicien Édouard Tremblay-Grenier qui nous propose Harry sur Ici Première.

Édouard Tremblay-Grenier et Harry sur les ondes d'ici première. Vous pourrez le voir sur scène à Québec et à Montréal au mois d'octobre prochain. Lydia Bouchard, conceptrice, metteur en scène, chorégraphe, pour ta dernière présence à l'émission, tu veux t'attarder au Festival international de street dance qui approche, festival auquel on pourra entendre notamment ceci.

0: Quoi, Chachou, qu'on pourra entendre sur place et qui soutient ce festival-là depuis de nombreuses années. Tu tenais à ce qu'on l'entende un peu.
1: Oui, parce que, bon, oui, c'est un événement de street dance, mais il faut savoir que les danseurs, c'est des mélomanes.
0: Oui,
1: donc, si vous aimez la bonne musique, c'est le spot.
2: C'est vrai.
1: Alors, bon, cette semaine, oui, c'est ma dernière chronique. Je suis très contente d'avoir fait ça, mais je vous ai gardé le nanan pour la fin. Alors, mon moment de danse de l'année préférée arrive. Imaginez, là, le cœur du quartier des spectacles. Bon, ça se passe à Montréal, évidemment, mais on va pouvoir en profiter quand même partout, je vous explique comment, qui devient pendant une semaine une immense piste de danse à ciel ouvert. Donc, des corps qui racontent des histoires sans micro, des DJ extraordinaires qui lancent le rythme, des MC qui chauffent la foule, des danseurs, des danseuses qui arrivent de partout dans le monde pour improviser, se mesurer et se répondre. Donc, c'est l'équivalent d'un combat public de cap et d'épée. Okay, c'est ce que j'aime le plus de la communauté hip-hop, guys, c'est vraiment ça. Mais il y a un sens de l'honneur puis de la camaraderie qui va droit au cœur. Et c'est exactement l'esprit du Jolt Festival International de Street Dance. C'est de retour à Montréal du 1er au 7 septembre 2026. Et aujourd'hui, je vous propose de plonger dans cet événement qui est un diapason puissant pour la culture urbaine, dont tu parlais aussi. Et pas seulement en spectacle, mais un véritable langage social.
0: Bon, déjà, JOAT, J-O-A-T,
1: oui.
0: Ça veut dire quoi?
1: Bien, ça, c'est une expression extrêmement utilisée en hip-hop, puis très respectée. Quand tu te fais dire « you're a jack of all trade », c'est vraiment un acronyme, donc de « jack of all trade ».
0: Tu peux toucher à tout, finalement.
1: Tu peux toucher à tout. C'est vraiment ça, qui c'est quelqu'un qui peut naviguer entre plusieurs disciplines. Et ça, c'est vraiment un beau couteau suisse, comme on dit. Alors, le festival célèbre le street dance, les arts qui gravitent autour de la musique, du beatmaking, la culture des DJ. Hein, c'est vraiment, tu sais, tu peux pas mettre de la mauvaise musique. Puis un DJ qui est bon dans un party, il n'est pas nécessairement bon pour des battles.
2: Ah oui?
1: Oui, oui, ça prend vraiment quelqu'un qui est capable d'aller chercher le meilleur des danseurs. Fait que c'est un art en soi. Il y a certains DJ là, qui peuvent faire sortir le plus beau de ces danseurs-là. Je vous le dis, c'est tellement un moment de communion. Là.
2: Mais parce que c'est pas improvisé quand même. Là.
1: Oui. Ils improvisent. Hein? Donc, c'est des batailles.
0: Oui,
1: oui,
0: talent,
1: oui,
0: ouais.
1: Exactement. Fait que si vous aimez l'impro au théâtre, là, la ligue d'impro, vous allez capoter à Jolt. Oui, c'est le fun. Puis vous pouvez y aller avec toute la famille. C'est vraiment très rassembleur. Toute la communauté hip-hop est là, mais les enfants sont là. Et là, moi, je vous disais, je vais vous faire de quelque chose qui me chavire tout particulièrement. En hip-hop, les gens ont des titres, des noms qui leur ont été donnés par leur maître. Et c'est souvent représentatif de leur aura, en fait, ou d'une particularité dansée. Je parlais de ça avec Andy Hyacinthe, qui a cofondé le festival avec Iliane Ross. Andy a été appelé pendant des années « Monster Pop ». Okay, c'est un très grand gars. On parlait de sa façon monstrueuse de danser. Puis un jour, il a changé de nom. Il est comme, on dirait que « Monster Pop », ça me précède, puis ça vient avec « pop ». Fait que je suis obligée de faire du « popping », le style de danse « popping ». Et puis là, il a changé pour « Haya ».
2: Okay.
1: Qui veut dire « higher » en anglais ben aussi. Ouais. Fait que là, maintenant, ils changent de titre. Mais aussi, dans certaines places comme le b-boying ou le crump, qui sont des styles qui sont sous l'ombrelle du hip-hop, il y a des familles. Je donne un exemple d'un grand ami puis d'un danseur qui nous représente partout dans le monde, Junior Madrip, Intimidate. Et lui, il a reçu son titre. Il est Junior Intimidate. De Monsieur Intimidate, le père. Puis lui, il a donné à Adeline Kerry, on les a vus d'ailleurs aux Olympiques danser ensemble, Princess Intimidate.
0: Il
1: y a une famille, puis les familles peuvent aller en bataille ensemble. C'est extraordinaire, là. C'est littéralement les trois mousquetaires.
3: Mais c'est comme le monde de la drague aussi, fonctionne beaucoup.
1: Mais en fait, le monde de la drague s'inspire, c'est très américain, ça s'inspire du monde du hip-hop, drôlement.
0: Le whacking, entre autres.
1: Oui, en whacking, il y a des familles.
2: Ça, là, j'ai pris des cours de whacking.
1: C'est
2: tellement cool.
1: Mais je t'invite à continuer. C'est bon pour toi.
0: Rappelle-nous un peu en deux mots le whacking.
1: Le whacking, ben, c'est vraiment inspiré à la base, je pense que, puis là, vraiment, l'histoire de la danse, ça gagnerait à aller au conservatoire, le hip-hop, pour avoir un conservatoire avec les bons mots. Mais je pense que, tu sais, c'est un hybride entre le voguing, puis probablement le.
2: C'est ça. Là, j'oublie celui que tu tournes tes bras, là, qu'on va dire.
1: Oui, tu tournes tes bras rapidement.
2: Salutations à Black Cat, qui est la meilleure prof, d'ailleurs.
0: C'est extrêmement impressionnant.
1: Oui, exact. Fait qu'il y a toutes sortes de particularités. Il y en a pour tout le monde. Donc, les noms de scène, moi, ça me chavire. Il y a le... J'aimerais ça vous parler de c'est quoi un battle. C'est une compétition, c'est un dialogue, mais toute la présence du public est super importante. Fait que si vous avez envie d'aller encourager, on peut vraiment nourrir les danseurs. Là, c'est un party qu'on vit tout le monde ensemble.
0: Des fois, on pense qu'on va aller là, qu'on va rester spectateur, pas trop engagé.
1: Cute.
0: Et mon Dieu, que tout le monde...

0: embarque.
1: Tout le monde embarque, c'est la folie. Puis on est vraiment comme, on est là pour eux. Puis il y a tellement de bonté entre eux. C'est jamais une bataille pour diminuer l'autre. Ouais. Parce que
2: on s'élève.
1: On s'élève parce que sinon, tu sais, noblesse oblige. On élève l'autre. Sinon, on ne gagne pas avec honneur. Donc, ça, là, à moi, ça me touche,
3: c'est
1: ça me met
3: le public qui décide aussi. Ouais.
1: Non, il y a des juges.
3: Y a-tu des juges?
1: Ah oui, il y a des juges.

0: Et c'est du sport, du théâtre, de la musique, de la danse, tout en même temps. Donc, il y en a pour tout le monde. C'est vraiment le fun. C'est une programmation qui fait battre la ville parce qu'il y a aussi beaucoup de choses à l'extérieur. Tu sais, tu parlais d'art de rue, John, t'es extraordinaire pour ça. Au programme, il y a des battles en breaking dehors, du hip-hop, du popping, des présélections de 250 danseurs et danseuses attendus, des ateliers d'initiation. C'est pour toi, Somitsu. Et des classes de maître, des rencontres autour de la musique, des performances et le retour du, mon préféré, le Kids Battle. Parce que là, on a des petites étoiles. Mais ça, c'est pas quelque chose qu'on va voir peut-être en dernier. Vous comprenez pas. Allez voir, si vous allez voir une chose et en famille, allez voir le Kids Battle, c'est tellement inspirant. C'est pas des petits bébés, là.
1: Ça incite à jouer, hein?
0: Ah, ça incite à jouer. On a le goût. Même moi, là, ça m'a tellement poussé. Je vogue encore sur l'année passée. J'ai tellement hâte d'y être. Sachez que je vais y être.
2: Là, on n'est pas face à des jeunes qui s'initient. On est face à des jeunes qui sont déjà solides.
0: Le couteau entre les dents.
2: Ah,
0: on a Ico qu'on a vu à Révolution. On a eu la chance de voir Révolution parce que c'est déjà une sommité internationale. On a Spinner qui va être là. Mais on a Adeline Carey qui est Princess Intimidate, qui vient, qui va sur les scènes de partout dans le monde. Mais on a la jeune Miyu cette année. Et on a la chance de l'avoir aussi à cause de quelque chose. Je vais vous parler d'une plateforme qui s'appelle Stance. C'est une plateforme en ligne et depuis plusieurs années, ils supportent le festival JOAT. Et c'est vraiment par ça qu'il y a une espèce de médiation culturelle mondiale puis qu'on est capable de voir les meilleurs danseurs à travers le monde.
1: Comment ça s'appelle encore, Lydia?
0: Ça s'appelle Stance, S-T-A-N-C-E. Allez le voir, TikTok, Instagram, c'est partout. Et là, vous allez pouvoir voir Adeline, Ico, toute cette gang-là, mais entre autres, Miyu, c'est une jeune de la des Philippines qui vient danser cette année au Kids Battle et c'est extraordinaire.
2: Là, évidemment, Lydia, je pense qu'on est tous fans. Oui. Maintenant, j'imagine qu'il y a des gens qui nous écoutent qui disent « Ouais, pas tant pour moi, ni l'univers de la danse, ni le street dance. » Qu'est-ce que tu leur réponds face à ça?
0: Mon Dieu, je peux pas vous aider. Oui, votre bonheur. Non, mais tu va voir le festival de la poterie dont on a parlé la semaine dernière. Non, mais si t'aimes pas la danse, tu sais, moi, je sais pas. On dirait que ça vient me chercher droit au cœur. Il y a le dépassement, le côté de l'honneur, l'humanité derrière ça. Je pense que ça prend des robots pour ne pas être touché par ça.
3: Mais peut-être même aussi juste se laisser toucher par la réaction des enfants. J'ai vu des enfants perdre la tête, là.
0: Mais tomber de la scène et remonter deux rounds plus tard.
3: J'en ai pas vu tomber, pas la fois que je pensais, mais des enfants qui voient juste d'autres personnes danser puis sont juste comme, OK, moi je rentre là puis ils font juste y aller.
0: Ouais.
3: Puis là, les gens les incluent un peu dans le spectacle. Puis là, les enfants, ils volent pas vedette, mais c'est tellement beau en même temps de voir ça. Que juste ça, je trouve que ça fait du bien à l'âme. On parlait de ça au début de l'émission. On a besoin de se faire du bien à l'âme. Ça
2: fait
0: raison.
2: Il
0: faut pas penser que c'est entre nous. Puis que si t'es pas dans la culture hip-hop à longueur d'année, tu peux pas y aller. C'est tellement ouvert, accessible, inclusif. Là, allez pas penser que vous êtes trop mon oncle puis ma tante. Là, allez-y, habillez comme vous voulez.
1: Ça donne envie de crier autant qu'au hockey. Non, mais c'est vrai, on crie. On vire fou.
0: On vire fou. Oui, exactement. Donc, c'est du 1er au 7 septembre 2026. Si vous passez par le quartier des spectacles, gardez l'œil ouvert, l'oreille ouverte, parce que ça va sonner.
2: Pour ce festival international de street dance, tu l'as bien dit, international, ça n'a pas juste le nom, ça a vraiment tout ce qui vient avec, parce qu'effectivement, il va y avoir de la sommité internationale à ce festival. Et Stance, le nom de cette plateforme dont tu parlais pour les intéressés, S-T-A-N-C-E. Lydia Bouchard, merci beaucoup, une fois. Dans un instant, on retrouve Steve Gagnon en Gaspésie, mais d'abord en musique. Voici Oui, merci et les trous sur les ondes d'ici première.

0: La voix de Mathilde Jonca qu'on entend de la formation Oui Merci, voix qui me rappelle un peu celle de Mara Tremblay d'ailleurs. Mmh. Mara Tremblay qui est la mère d'Édouard Tremblay-Grenier qu'on entendait un petit peu plus tôt, Tout est dans tout. Bref, très belle chanson d'un très bel album, La distance n'est pas vraiment là, sorti en février dernier de la formation Oui Merci. Steve Gagnon, on le joint aujourd'hui à Petite-Vallée en Gaspésie pour cette dernière émission. Rebonjour Steve.
1: Bonjour Julien, bonjour Mitsou, bonjour Tachina, bonjour Lydia, bonjour tout le monde.
0: Steve, je comprends qu'on va te retrouver en Gaspésie parce que tu te rapproches un petit peu de ton sujet aujourd'hui qui est, ma foi, un peu au large de la Gaspésie, aux îles.
1: Oui, ben en fait, je vais parler du livre Les eaux, un livre qui a été fabriqué par trois autrices photographes qui ont fait un livre magnifique. Alfia Jonca qui est des îles de la Madeleine, Claire Modler qui est de la Gaspésie dans le coin de Bonaventure, Anne-Marie Proux qui est à Québec, Saint-Jean-Port-Joli. Je vais en reparler. J'avais envie de parler puisque j'y suis d'une œuvre qui a été conçue par des artistes de la région, des régions autour de d'où je me trouve présentement. Mais avant d'entrer dans le vif du sujet, Julien, je vais vous parler de science.
0: OK, on te suit.
1: Alors, oui, bienvenue à Découverte version l'heure d'été. Alors voilà. Dans le vaste et grandiose hémisphère nord, l'été commence lorsque le soleil atteint sa position la plus éloignée de l'équateur céleste. Cet événement astronomique qu'on appelle solstice d'été a lieu le 21 juin. Quelques mois plus tard, le soleil se trouvera précisément à la verticale de l'équateur terrestre et marquera l'équinoxe d'automne. Ce phénomène spectaculaire se produit autour du 22 et du 23 septembre. Alors, merci beaucoup. Ce sont des faits scientifiques. Un fait scientifique n'est pas, sauf pour les politiciens, une donnée malléable avec laquelle on peut jouer comme avec un cube Rubik, par exemple, et lui donner la forme qui nous sied comme une pâte Fimo. Ce sont des faits, pas des opinions, pas des suggestions, pas des feelings, des faits scientifiques. Je dis ça parce que tu en as parlé rapidement tout à l'heure avec Laurence Martin, Julien. Il est déjà commencé le festival du Zouzou qui se plaint que calvaire que ça va vite, l'été est déjà fini. Moi, j'entends ça de plus en plus souvent autour de moi et chaque fois, bon, nostalgique, maladif, un peu comme toi, Julien, je pense qu'on se ressemble là-dessus. Chaque fois, je verse une larme et je manque trois battements cardiaques. Alors, tu l'as dit, je suis en Gaspésie, présentement en tournée avec Architecture de la Joie et je suis rentré dans un Dolorama avant-hier. Oui, les Doloramas, c'est mal. C'est très, très, très, très mal, les Doloramas. Mais j'avais besoin de petits lampions pour le spectacle. Oui, et j'avais le choix entre Rossi et un Dolorama. Donc, j'ai opté pour l'odieux Dolorama. De toute façon, que celui ou celle qui n'entre jamais, jamais, jamais dans un Dolorama, premièrement, si vous n'êtes pas Françoise David, je ne vous crois pas. Deuxièmement, allez-y, jetez-moi la première pierre.

0: Je l'ajouterai à ma collection de pierres reçues sur la caboche. J'en ai déjà une tonne. J'en fais de très jolies inukshuk. Alors, au Dolorama, donc, là où l'insupportable éclairage au néon me donne envie de me mettre en petite boule, me balançant de l'avant vers l'arrière en geignant comme dans la série Les Orphelins de Duplessis, il y avait un rayon chargé, déjà, de décorations d'Halloween.
1: Ouais.
0: OK. Là, on a une sérieuse question de société à se poser, là, à l'époque. Ça va pas, ça va plus du tout, là. Tout le monde panique. Tout le monde a perdu la boule. Nous sommes le 13 août. Excusez-moi, je me suis fait rire. Le 13 août, tout le monde, une cinquantaine de jours depuis le solstice d'été et 41 jours avant l'équinoxe d'automne. 41 jours, ce n'est pas ce que j'appelle la fin de l'été. 78 jours avant le 31 octobre, ce n'est pas ce qui m'amène à hurler désemparé. Vite! Faites vite! L'Halloween est à nos portes! C'est que, vois-tu, Julien, je pense à tous nos auditeurs qui n'ont pas encore pris leurs vacances. Ils sont nombreux et je ne trouve très vilain de leur donner l'impression que tout est foutu.
2: Tout à fait.
0: Que voilà, leurs vacances sont des wannabes, vacances estivales, mais qu'il va probablement neiger pendant leur escapade dans le Bas-Saint-Laurent et que les magnifiques paysages seront couverts de fesses de sorcières qui ont foncé sur une porte et de squelettes aux têtes de citrouilles accrochées au rocher percé. C'est vilain de leur faire ça, puisque l'été n'est pas du tout terminé. Ressaisissons-nous, nom d'une sterne.
2: Bon.
0: Alors, voyons, je me fais rire aujourd'hui, c'est l'heure de la Gaspésie. Par grande tendresse, par compassion pour tous ces auditeurs et toutes ces auditrices dont les vacances tant espérées sont à venir, et pour répondre à la demande, c'est vrai, que j'ai reçue de Sophie Bégin, de Saint-Romuald, qui m'a demandé sur Instagram quoi lire pendant son périple dans le Bas-Saint-Laurent. Donc, à eux et à elles, j'offre aujourd'hui un cadeau, un peu comme Lydia, je gardais le nanan pour la fin de la saison. C'est une petite œuvre d'art magnifique, précieuse et rare. Elle est parfaite pour partir longer le fleuve Saint-Laurent. Je parle du livre Les Eaux, paru aux éditions La Morue Verte et Admarée en 2025. Donc, comme je le disais un peu plus tôt, c'est un livre de poèmes et de photographies fabriqué par Alfia Jonca, artiste des Îles de la Madeleine, Claire Modère, qui est une artiste de la Gaspésie, et Anne-Marie Proux, qui est une artiste qui a un pied à Québec et un autre à Saint-Jean-Port-Joli. C'est un livre sublime. Vraiment, je ne sais pas s'il y a quelqu'un d'entre vous qui l'avait déjà eu entre les mains. Là,
1: malheureusement, non.
0: Oui, toi, tu l'as vu, Julien?
2: Oui, je l'ai vu, je l'ai lu. C'est un très bel objet, effectivement, ouais.
0: À vous, hein. Puis donc, avec ces textes qui parlent de vent, de falaises, de fantômes, de pêcheurs, et ces photographies parfois très réalistes, mais qui parfois sont traitées pour leur donner des airs un peu mystiques, il faut le lire, le feuilleter lentement, tout doucement. C'est un ordre, c'est une obligation, c'est militaire, ce que je vous dis là. Il faut le savourer, pas le lire d'un trait. C'est comme un déclencheur, ce livre-là, d'émotions, de sensations et d'imagination. C'est le livre absolument parfait pour ceux qui s'apprêtent à partir en vacances et aussi pour ceux qui ont peut-être besoin d'une petite Valium là, pour se calmer la panique de « l'été est déjà fini ». Ce livre-là ramènera leurs deux pieds dans l'été jusqu'à l'équinoxe d'automne. Comme j'ai un peu encore de temps, je vais vous lire un court extrait. En fait, c'est ce qui ouvre ce sublime livre-là. Viens, je t'amène marcher sur la terre de tout le monde, derrière la butte où on ne voit plus les maisons. Le vois-tu, ce monde qui vit ici? Les mulots, les renards, les enfants qui grandissent en longeant les falaises et les petits quais des pêcheurs au lieu du Havre. Allez, on monte aussi le gros cap, on visite les arbres qui poussent penchés, les sapins touffus, ceux qui se font une doublure d'aiguilles pour se protéger des temps durs. Tu vois là-bas la roche à l'eau, on peut s'y rendre en hiver, en même temps que les bousqueuils, les loups marins et leurs blanchons. D'en haut, on peut aussi voir les glaces dérivantes nous tenir fort dans leurs bras. Et la respiration des baleines, l'entends-tu? Ce sont elles qui nous chantent les berceuses. Regarde le goéland qui joue avec le vent, l'alouette dans le champ qui vient si rarement. Et plus loin, ceux qui

0: tiennent près des rochers, plissent les yeux, essaient de voir si ce sont des guillemots ou des cormorans. Remarque aussi derrière nous la forêt qui avance comme une vague déferlante. Voilà.
1: C'est très beau, Steve. Effectivement, moi, je me suis replongé là-dedans ce matin. Le plus grand des hasards a fait que j'ai rêvé que j'étais aux îles la nuit dernière. Je me suis réveillé, j'ai eu envie de me plonger là-dedans. Ça m'a fait du bien, effectivement, pour se détacher puis se ressourcer un peu de beauté, autant à travers les textes qu'à travers ces très, très, très belles images, effectivement, des paysages spectaculaires des îles. Ça vaut la peine. Très belle suggestion, Steve.
0: Merci.
1: Alors, rappelle-nous, Les Eaux, c'est publié aux éditions La Morue Verte.
0: Oui, La Morue Verte et Admarée. Oui, ben c'est ça, c'est les éditions des îles de la Madeleine, donc voilà. La Morue Verte et Admarée. Voilà, Les Eaux, c'est il faut acheter ça.
1: Steve Gagnon,
0: pour faire durer l'été ou pour parce que l'été n'est pas fini. Alors pour ceux qui partent encore en vacances ou pour ceux qui veulent se sentir de retour en vacances.
1: De retour pour faire durer l'été éternellement. Moi, je suis de cette équipe-là depuis très, très longtemps. Steve Gagnon, merci d'avoir été avec nous aujourd'hui et pour ta collaboration cet été. Toujours un plaisir. Merci beaucoup. Lydia Bouchard, Sheena Finn, merci à vous également. Mitsu, très content d'avoir pu te recevoir une fois cet été. Je voulais qu'on s'accroche puis qu'on se raconte un peu notre été. C'est un plaisir de te recroiser. Je te souhaite un très bel automne. Merci à toute l'équipe de l'heure d'été ces deux derniers mois, à la recherche, à la réalisation, adjoint et recherchiste. L'émission existe grâce à elles et eux. Merci à vous d'avoir été là à la maison surtout. Il y a Monique Néron qui suit dans un instant. Au micro, c'était Julien Poirier-Malo. Aux auditeurs du Grand Montréal, je vous retrouve lundi matin aux côtés de Patrick Masbourian. À tous les autres, je vous retrouve très bientôt, j'espère. Et je vous souhaite un très beau jeudi sur les ondes d'ici première.

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3: Bonjour, ici Jennifer Maire. Il est 14h à Vancouver. Voici les informations. La province a partiellement rouvert la route 97 entre Penticton et Summerland à la suite des évacuations précipitées causées par les feux de forêt le week-end dernier. Il est cependant interdit de s'arrêter ou de quitter la route avant Peachland. L'incendie de Bald Range couvre maintenant plus de 190 km². Yann Boucher, professeur au département des sciences fondamentales de l'Université du Québec à Chicoutimi, croit qu'il faudra en faire plus à l'avenir en amont de la saison des feux de forêt.
4: En amont, on peut par contre préparer diminuer la qualité des combustibles, c'est-à-dire rendre les forêts un petit peu moins susceptibles aux incendies. Penser aux communautés, autour des communautés, peut-être agir, mettre en place des coupe-feu, changer la composition de la végétation, mettre en place des mesures justement de meilleure coordination, notamment pour les évacuations, hein, parce que dès que les feux sont d'une certaine superficie, ben, c'est difficile de les contrer tant qu'il n'y a pas une météo qui est positive pour nous, c'est-à-dire d'avoir des précipitations importantes.
3: Plus au nord de Summerland, le feu de forêt de Quilpatook Creek a été déclaré maîtrisé par le service des feux de forêt de la Colombie-Britannique. Cet incendie qui s'est déclaré sur la rive ouest du lac Okanagan entre Vernon et West Kelowna avait donné lieu à plusieurs ordres d'évacuation et alertes au début du mois. Environ 110 incendies de forêt sont toujours actifs à travers la Colombie-Britannique. En Alberta maintenant, le NPD de la province a tenu une rencontre publique à Red Deer sur les centres de données. L'annonce de projets de méga-centres comme celui de Meta dans le comté de Sturgeon a créé de nombreuses inquiétudes chez les Albertains. Selon certaines estimations, la province pourrait attirer jusqu'à 90 % de tous les nouveaux projets au Canada. Tiffany Roquette a les détails.
5: My concern is... Environ 150 personnes se sont déplacées à la rencontre publique du NPD à Red Deer. Et pendant 2 heures, les mains ne cessent de se lever pour exprimer inquiétude et questions.

0: émissions par rapport au projet de centre de données dans la province.
1: My primary concern is the emissions.
2: It's health issues. The length.
0: Ian Meyer, par exemple, s'interroge sur la consommation d'électricité et d'eau des méga-centres, alors que l'Alberta a déjà des ressources fragiles.
3: We don't have a whole bunch of excess water.
0: À ses côtés, Matt Gould prône une pause dans l'approbation de ces projets pour mieux définir les critères d'acceptabilité.
4: Slow down, take the time.
0: Un projet en particulier inquiète plusieurs participants. À Olds, à une centaine de kilomètres au nord de Calgary, l'entreprise Synapse a déposé une demande pour construire un des plus larges centres de données au Canada, alimenté par une énorme centrale au gaz naturel. Situé à quelques mètres de son quartier, le projet a plongé Rachel Sorensen dans un stress permanent. Elle craint l'effet de la pollution et du bruit.
5: None of that is happening here.
0: Dans une vidéo publiée sur ses réseaux sociaux, la première ministre de l'Alberta, Danielle Smith, affirme que la stratégie gouvernementale permettra de jouir des bénéfices économiques des centres de données sans risque pour les Albertains. Pour sa part, le NPD promet de se servir de tous ces témoignages pour bâtir sa propre politique. Ici Tiffany Roquette, Radio-Canada, Red Deer.
6: Et à Toronto, des membres de la communauté tibétaine se sont rassemblés devant le consulat chinois pour dénoncer l'entrée en vigueur d'une nouvelle loi en Chine qu'ils jugent discriminatoire. Certains manifestants ont même entamé une grève de la faim. Jérémy Bélanger a préparé ce qui suit.
7: Devant le consulat chinois de Toronto, une vingtaine de Tibétains ont entamé une grève de la faim mercredi. Ils demandent à la communauté internationale de s'opposer à une nouvelle législation chinoise, entrée en vigueur le 1er juillet dernier, comme l'explique l'ancien ambassadeur du Canada en Chine, Guy Saint-Jacques.
8: Le but, c'est de forger une identité nationale unique en Chine et de renforcer la cohésion du pays. Puis, par exemple, ça dit aux parents de guider leur enfant à aimer le Parti communiste chinois, le peuple et la nation chinoise. Et puis, un des principaux aspects de ça, c'est de rendre le mandarin la langue commune nationale.
7: Dans la communauté tibétaine, les réactions sont fortes.
9: We are Tibetan. We're not Chinese at all.
7: On nous traite comme des citoyens de seconde zone. Nous n'avons même pas le droit de parler notre propre langue, dit un manifestant.
10: They want to make erase our identity.
7: Ça signifie que tout le monde devra apprendre le chinois. Nous avons une histoire linguistique vieille de 2000 ans. Ils veulent effacer notre identité, lance un autre. Les manifestants demandent également l'indépendance complète du Tibet. La République populaire de Chine considère le Tibet comme l'un de ses territoires. Ici Jérémy Bélanger, Radio-Canada, Toronto.
6: Et le ministre responsable du commerce Canada-États-Unis, Dominique Leblanc, rencontre son homologue américain, Jamieson Greer. Plus tôt cette semaine, des sources évoquaient une proposition d'accord entre Washington et Ottawa qui allait possiblement être présentée au président américain lundi. Les parties poursuivent toutefois les pourparlers parce que les responsables canadiens sont insatisfaits de la dernière offre américaine. Et en terminant, le président américain essuie un revers dans son attaque contre les grandes universités américaines. La plainte de Donald Trump au sujet des manifestations contre l'offensive israélienne à Gaza sur le campus de Harvard a été rejetée par un juge fédéral. Le président a accusé l'établissement universitaire d'avoir laissé se développer, selon lui, un climat propice aux comportements antisémites et anti-israéliens. Selon le juge, le gouvernement n'a pas parvenu à prouver que Harvard a violé une disposition de la loi sur les droits civils qui interdit entre autres la discrimination fondée sur l'origine ethnique et la nationalité. Et voilà, c'est ce qui conclut le Radio-Journal. 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
11: Réunis au studio 1 de Radio-Canada, notre invité aujourd'hui a du front tout le tour de la tête. En début de carrière, on lui offrait déjà des plumes d'aigle, symbole de force, d'audace, de paix, de respect et de courage. Récipiendaire du prestigieux prix Artiste pour la paix, fier ambassadeur de la culture Anishinaabe, son implication sociale n'a d'égal que son talent pour les mots et la musique. Sinon, son personnage de Paco vous en fait voir de toutes les couleurs dans Anti-Gang. Mesdames et messieurs, accueillons chaleureusement le rappeur, photographe, acteur, animateur et producteur, Sam Yann.
12: Samian, bienvenue.
13: Ben merci, l'impression d'assister à mes funérailles.
12: Ben non, pas du tout. On te veut en vie jusqu'à non, la fin, au moins pour les 53 prochaines minutes.
13: Ben oui, c'est une super belle présentation, merci.
12: On va, si tu as l'impression là que ce sont tes funérailles, à la fin, ça va être probablement encore plus

0: plus intense parce que okay. Tu vas avoir l'impression peut-être d'avoir passé à travers les grandes étapes de ta vie, mais dans une perspective, disons, audacieuse. As-tu l'impression d'être quelqu'un d'audacieux? Quelle est ta relation avec l'audace?
1: Oui, beaucoup, dans le sens de ben, écoute, dans tellement de sphères de ma vie, je pense que l'audace a été ce qui a... Ben, c'est ça, autant en musique, autant en écriture, autant dans les propos, dans ce que... de ce qu'on porte, en fait, le bagage que je porte est audacieux. D'où je viens, juste le milieu d'où je viens, ça prend de l'audace pour sortir de là aussi. Fait que je pense que il a toujours fallu que je rame à contresens. Il y a toujours, tu sais, il y a une phrase que j'ai lue plus jeune. J'étais pas un grand lecteur quand j'étais adolescent. C'est venu plus tard dans ma vie, mais il y a une phrase qui m'avait tellement marqué. C'est un auteur palestinien, si je me souviens bien, qui avait dit: il y a juste les poissons morts qui suivent le courant. Et ça m'avait marqué et ça me suit encore aujourd'hui. Donc, de venir d'une petite réserve, d'avoir eu le parcours que j'ai eu, de toutes les épreuves, tout ce que j'ai traversé dans mon enfance, se résume, on dirait, par l'audace, par le courage, par le désir de je sais pas, de changer les choses, en fait.
0: Et c'est exactement la raison pour laquelle tu es un invité en or pour nous, pour cette aventure où on célèbre l'audace, justement, la désinvolture, la fougue, les idées qui sortent de la boîte, les gens qui font les choses à leur manière. J'en profite pour saluer chaleureusement le public qui est avec nous en studio et les gens qui sont à l'écoute. Merci d'embarquer dans notre aventure. C'est une émission qui me tient immensément à cœur et qui, règle générale, nous galvanise à la fin, nous donne de l'énergie et donne souvent, même parfois, envie aussi de changer un peu le monde à notre façon, bien humblement. Alors, on va plonger ensemble dans ton parcours d'audacieux. Il était une fois un petit gars de Pictogan, né Samuel Tremblay, d'un père québécois et d'une mère algonquine. Enfant, avais-tu tendance déjà à faire à ta tête?
1: Quand même. J'étais un enfant super timide. T'sais, j'étais un enfant très introverti, comme beaucoup d'enfants dans les communautés autochtones. Quand je retourne dans les réserves voir les jeunes, faire des conférences avec eux, je me reconnais tout le temps. T'sais, j'étais pas... J'avais un rêve, j'avais un but, mais j'en parlais pas nécessairement. Fait que, t'sais, il y a quelque chose que je nourrissais, il y a quelque chose que je... J'ai souvent rêvé en silence, en fait. Fait que l'audace est arrivée...
0: T'es passé à l'action un peu plus tard.
1: Je pensais à l'action plus tard, mais ça a été toujours, ben justement, en fait, par des actions et non par des paroles. J'ai souvent rêvé à quelque chose et ça s'est concrétisé dans ma vie en mettant les choses en action.
0: Et petit gars, tu rêvais à quoi?
1: De m'exprimer, en fait. D'avoir la capacité un jour de m'exprimer. C'était tellement difficile de... Tu sais, quand tu grandis sur une réserve en étant métisse, on essaie de te faire taire la plupart du temps. C'est être à Pictogan, pour moi, c'était aussi me faire battre parce que j'étais un blanc. Quand j'allais chez mon père à Amos, c'était aussi me faire battre parce que pour eux, j'étais un Indien. Puis quand je suis rentré en famille d'accueil, j'étais chez un pasteur du centre chrétien d'Amos. Tu sais, je devais aller dans une école publique et dans une école privée, en fait, et je devais passer devant une école publique à tous les matins pour aller à l'école. Vu que je portais un uniforme et tout, je me faisais aussi taper dessus. Tu sais, j'étais toujours différent pour tout le monde. Fait qu'à un moment donné...
0: Faut que tu trouves ta place à travers ça.
1: Ben, à un moment donné, ben, ouais. C'est ça. À un moment donné, on se tait. On a de la difficulté à s'exprimer. On a de la difficulté à parler. Tu sais, j'étais tellement timide que les gens, des fois, venaient m'aborder. J'avais de la misère à dire mon nom, des choses comme ça. Tu sais, c'était vraiment ça. Fait qu'à un moment donné, l'écriture est arrivée. Ce désir-là de raconter mon histoire, ce désir-là d'être une personne aussi, de pas être moitié autochtone, d'être moitié québécois, mais au moment donné, c'est d'être 100% l'un, 100% l'autre et de faire une seule personne. Et ça a été un gros défi, tu sais, dans mon enfance, puis dans la manière j'ai grandi avec ma mère, ma grand-mère et mon arrière-grand-mère. Donc ça a été une richesse incroyable, puis je sais pas, tout ça a amené, oui, du courage, a amené de l'audace, une façon de raconter les choses différemment, en fait. Puis le jour où j'ai compris que j'allais raconter mon histoire avec les mots, avec la poésie, avec l'écriture, ben ça a été des actions, les premières actions concrètes, en fait, pour m'exprimer, ouais.
0: Il y a cette anecdote qui témoigne du cran et de la fougue qui t'habite. Samiane, il y a une prof qui un jour t'a donné 0 en français. Qu'est-ce qui s'est passé après?
1: Ben, j'ai lâché l'école jeune. Secondaire 3, c'était tellement difficile. L'école, ça a vraiment été une période difficile dans ma vie. Puis, quand j'ai lâché l'école, mais j'ai travaillé dans des cuisines de restaurants longtemps, j'ai commencé, je faisais de la plonge, après ça, j'ai voulu être cuisinier. J'ai vraiment voulu être chef.

0: Je cuisinais. En fait, c'était ça que je voulais faire dans la vie, à un moment donné, à une certaine époque.
1: Et... Il n'est pas encore trop tard, cela.
0: Non, j'aime encore ça, mais j'étais retourné à l'école des adultes pour terminer mon secondaire et suivre un cours d'hôtellerie. Et quand j'ai fait ça, ben j'ai remis... en fait, il faut que tu fasses un paquet d'examens, mathématiques, français, pour savoir t'es rendu où dans tes matières. Puis en français, j'ai remis un texte à ma prof, puis elle me disait, ben je peux pas le noter. Je peux pas te donner une note parce que tu respectes pas les règles de français. Tu respectes pas l'introduction, le développement.
1: C'était juste pas de note.
0: Ben c'était zéro en fait. Okay. Au final, c'était zéro. Okay. Si tu le laisses tel quel, t'as 0/100. C'était ça en fait. Mais mon argument à moi, c'était oui, mais madame, j'ai un couplet, j'ai un refrain. Je m'en vais vers un deuxième couplet. Puis c'était ma façon à moi de construire quelque chose et de comprendre la langue française aussi. Ça commençait comme ça, de vouloir jouer avec les mots, et j'aimais ça. J'aimais apprendre de cette façon-là, et elle a compris que mes forces étaient là. Et elle me laissait mon 0/100. Mais, elle m'a inscrit au concours de poèmes de l'école des adultes, du cégep de la ville d'Amos, et de l'école secondaire de la ville d'Amos, et j'ai gagné le premier prix. Et à un moment donné, tous les concours qu'il y avait, c'était de l'art visuel, des choses comme ça. Et dans une salle, ils mettaient les œuvres et même le poème. Ils se sont dit, on va le mettre là, les gens vont passer, ils vont pouvoir le lire. Et j'y croyais plus ou moins. Fait que j'ai pris un micro cette journée-là et j'ai rappé mon texte. Et j'ai compris que c'est ce que j'allais faire dans la vie. Donc la cuisine a pris le bord, tout le reste a pris le bord et j'ai vraiment focusé là-dessus et j'ai compris. En fait, j'ai vu des oreilles dans les yeux des gens. Et là, j'ai compris qu'il y avait une écoute.
1: Que ça allait être ça.
0: Que ça allait être ça. Ouais. Oui. J'étais tellement surpris de la réception, de voir comment les gens écoutaient, comment on pouvait jouer avec les mots, comment on pouvait faire rimer les choses. Puis ça m'a frappé, cette journée-là. Puis c'est ce que j'ai voulu faire après.
1: Comme quoi, derrière un zéro, quand même, il y a une étincelle.
0: Mais c'est pas linéaire. Je vois beaucoup de jeunes dans les écoles.
1: C'est pour ça que cette anecdote-là, elle est savoureuse. C'est parce qu'il y a eu une étincelle de quelque chose. Elle l'a saisi quand même, cette professeure-là. Souvent, il y a des profs qui sont marquants pour les bonnes ou pour les moins bonnes raisons.
0: Puis il y en a beaucoup qui se sentent dévalorisés dans les écoles parce qu'ils ne fitent pas dans la boîte. Et ça prend de l'audace pour sortir de cette boîte-là, justement. J'en vois beaucoup d'adolescents qui se dévalorisent ou qui ont des sentiments d'infériorité parce que on nous demande tous et toutes d'apprendre les choses de la même façon, à la même vitesse.
1: Dans des cases.
0: Oui, parce qu'on nous donne un examen le même jour à la même heure pour tout le monde, puis on nous demande de réussir alors que en soi, c'est impossible. Alors ça, pour moi, c'est un exemple vraiment concret de comme nos forces, des fois, sont pas là, mais on apprend différemment et on comprend les choses différemment. Mais on a tous des forces à quelque part, tu sais.
1: 2004, ça marque un tournant pour toi parce que tu participes au Wapikoni Mobile, qui est une organisation autochtone à but non lucratif. Qu'est-ce que ça mange en hiver? Ça mise sur la création audiovisuelle pour contribuer au développement personnel, professionnel aussi des membres des premiers peuples et de leur communauté. On écoute un extrait.
2: Wapikoni est arrivé en 2004 à Picogan. Et la seule chose que j'ai vue, moi, c'était studio d'enregistrement. Oui, ça a été l'élément déclencheur, je pense, de ma carrière. Parce que c'est peut-être la première fois où on m'a dit que j'avais de l'avenir là-dedans. T'sais.
1: Tu revois des images, t'as l'air un peu sous le choc.
0: Certain. Une chance qu'il n'y avait pas de son. Mais
1: on nous a dit que tu voulais pas nécessairement diffuser le Wapikoni mobile. C'est une raison derrière ça?
0: Ben, il y a des raisons de droit d'auteur. Il y a des raisons par rapport
1: mais
0: à tout ça.
1: C'est pas parce que tu rejettes ce qui a été fait en 2004 à l'époque, là.
0: Non, pas du tout. Ça fait partie ça fait partie de l'aventure. Ça fait partie de d'où j'ai commencé et tout. Mais tu sais, je me revois. Ça fait 22 ans déjà. Mais ça a été le premier moment de ma vie où je m'enregistrais dans un studio professionnel. Mm-hmm. Et moi, avant ça, juste quelques jours avant, j'étais encore dans ma chambre avec mon Ghetto Blaster et je mettais un disque et je m'enregistrais sur un tape cassette. Tu sais, je mettais un instrumental de DJ Premier et sur le tape cassette, je branchais un micro, je m'enregistrais, puis c'était la seule façon que j'avais de m'entendre. Mais
1: t'arrives dans un studio où c'est possible d'avoir l'impression d'être dans quelque chose d'un peu plus professionnel.
0: Ouais, Wapikoni,
1: c'était
0: ça, puis c'était c'est comme le premier, c'est le prototype de Wapikoni, tu sais, ça a commencé en 2004 à Picogan, et la douche avait été transformée en studio d'enregistrement, il y avait des salles de montage, des caméras, donc on commençait déjà à faire des vidéoclips, j'enregistrais ma voix pour la première fois, fait que c'est la première fois que je m'entendais d'un studio professionnel, puis à partir de là, ben, on évolue, puis on s'adapte, puis on trouve notre voix finalement, mais ça, c'est vraiment

0: le tout début. Là.
1: Ouais. Et cette extraordinaire initiative-là qui existe encore aujourd'hui et qui a permis à tellement de jeunes justement de trouver ou de toucher à l'art, à la création et tout, c'était une initiative de Manon Barbeau à l'époque. Et on lui a demandé, c'était quoi l'audace de Samiane selon elle?
2: Samian est audacieux parce qu'il a été le premier à oser venir enregistrer ses clips dans le Wapikoni mobile alors qu'on commençait tout juste dans sa communauté à Apikogan. Samian est audacieux parce que il a accepté des rôles comme comédien au cinéma et en télé alors qu'il n'avait jamais fait ça. Il est audacieux parce qu'il a accepté de voyager à travers le monde dans des endroits peu fréquentés comme animateur. Qu'il a animé avec brio une émission de radio et fait connaître sa musique au grand public. Il est audacieux parce qu'il est devenu photographe avec des photos remarquables, qu'entre ça, il a fait des enfants et qu'il est aussi un papa qui respecte le 21 juin parce que c'est aussi l'anniversaire d'un de ses enfants et qu'il veut pas prendre d'engagement ce jour-là. Et il est audacieux parce qu'il a le courage d'affirmer qu'il croit, qu'il est croyant, alors que c'est pas tellement dans l'air du temps. Il est audacieux parce que ses textes sont engagés, qu'il a pris la parole publiquement pour défendre son peuple, le faire connaître et le faire respecter.
1: Manon Barbeau, qui a été quand même quelqu'un de marquant dans ta vie.
0: Énormément. Ma mère s'appelle Manon. Fait que quand j'ai rencontré Manon, et c'était la première personne que j'ai rencontrée, avec la roulotte Wapikoni qui est arrivée à Apikogan, et ça a été une des premières personnes à me dire « je crois en toi ». Et ça, c'est énorme de se faire dire ça dans la vie. On n'oublie pas ce moment-là. De même si c'était pas parfait, même si je commençais, même si c'était un peu, c'était mes tout débuts, mes premiers textes et tout. Fait que tu sais, mes devoirs, elle s'est dit « t'as du potentiel et je crois en toi. » Et elle a commencé à m'emmener dans des festivals de musique, plus de cinéma, parce que Wapikoni était vraiment axé sur le cinéma, mais il y avait des festivals de cinéma partout en France, partout au Québec. Et elle décidait de m'emmener aussi, tu sais. Fait que je faisais toujours une petite prestation musicale à travers tout ça. On présentait les clips, évidemment, mais sans ça, moi, je serais pas là. C'est sûr et certain que je serais pas ici aujourd'hui.
1: Ou t'aurais peut-être trouvé une autre façon. Parce que quand on regarde un petit peu ton profil, t'aurais probablement réussi à arriver à tes fins quand même. Mais ça a été un levier, très certainement. Parce qu'il faut quand même remettre les choses en contexte. En Abitibi, il y a 30 ans, le rap, le hip-hop, c'était moins ça, là. C'était plus l'époque, les belles années du punk rock.
0: Énormément.
1: Déjà, de rapper ou de s'intéresser à cette musique-là et d'en créer, c'était audacieux.
0: Il y avait, ben oui, écoute, j'avais du gosse quand même. J'emmenais mon CD avec des beats, des fois même sur cassette encore, là, dans des concerts de punk. Et j'allais voir l'organisateur, j'étais comme, je peux-tu faire 2-3 tunes?
1: Ah, quand même, là.
0: Et là, je passais entre deux bandes de punk avec ma cassette, puis j'allais porter ça à la console de son, et j'allais faire deux, trois chansons. Et je me rappelle au début, j'étais comme, peut-être que je vais me faire picher des tomates, t'sais. Peut-être que les gens vont...
1: C'est pas nécessairement le même public.
0: Zéro. Ouais, zéro. Ça. Mais le respect que ça apportait, ça, pour moi, c'était très significatif dans le sens que les gens écoutaient. Il y avait pas on m'a jamais hué, on a jamais, au contraire, les gens s'arrêtaient, les gens écoutaient attentivement, venaient me voir après, pis t'es comme, tu sais, t'as du courage pour monter sur scène comme ça. Il y avait pas de rap en Abitibi dans ce temps-là. Il y en avait pas, et les groupes de punk venaient me voir, pis t'es comme, t'as de quoi à dire. Et ça, c'est intéressant. Et on s'arrête à ça. Et on a envie d'écouter, finalement. Et ça a commencé comme ça. Puis j'avais pas il y avait pas d'autres plateformes. Il y avait pas de festival hip-hop encore. Il y avait pas tu sais, la scène rap déjà commençait beaucoup, évidemment, au Québec, mais j'étais loin de là. Moi qui venais d'une petite réserve en Abitibi, je savais pas où ça allait aller, mais tout ça ensemble, tu sais, c'est arrivé avec évidemment, suite à tout ça, la rencontre avec Biz de Loco Locas. En fait, c'est là où ça a pris forme, finalement, où ça a fait du sens de venir de Apikogan, d'avoir rencontré André Dudomaine, du Festival Présence Autochtone, Manon Barbeau, qui nous ont emmenés à Trouville dans un festival de cinéma en France, en Normandie, et Shafik de Loco Locas était là. Et on a passé 10 jours ensemble à créer de la musique, à

0: monter un spectacle et j'ai commencé à comprendre le côté professionnel de la musique, en fait, de l'encadrement qu'on pouvait avoir pour autant écrire des chansons que de monter sur scène, que de... Et ça a été un élément dans ma vie qui a été marquant, et sinon, ça a été le... Juste la petite tape qui a fait comme dans le dos, qui fait que...
1: Je prends ton envol, ouais.
0: Pour prendre ton envol, puis de te dire... t'es peut-être prêt finalement, tu sais, t'es peut-être rendu là dans ta vie, et il y a eu cette confiance là de Biz, de Locolocas à l'époque, qui était aussi, tu sais, 2004 c'était le début de Wapikoni, mais Locolocas lançait aussi l'album Amour Oral avec Libérino
1: de
0: Libéraux,
1: mythique,
0: c'est exact,
1: dont on va reparler d'ailleurs tantôt.
0: Ben c'est ça, fait qu'ils m'ont invité à ce lancement là puis ça a été un élément déclencheur dans ma vie, dans ma carrière surtout, en fait.
1: Il y a eu plusieurs albums qui ont suivi, et en 2015, tu as publié un recueil de poésie, La Plume d'Aigle, les textes donc de tes trois premiers albums. C'est devenu un best-seller, ce livre-là.
0: Ouais.
1: Superbe critique à la fois du public et du milieu professionnel. L'avais-tu vu venir, celle-là, le succès de ce recueil-là?
0: Zéro. Non, jamais. J'ai reçu, il y a quelques mois, un courriel. Parce qu'en poésie, habituellement, on imprime environ 1000 copies qu'on envoie dans des librairies. Puis après, 1000 copies, c'est rarement vendu en poésie. Tu sais, je veux dire, essai, roman et tout, là, je veux dire, t'as des catégories différentes pour être best-seller. Et j'ai reçu un rapport il y a quelques mois en me disant, t'as dépassé le 3500 ventes. Et on réimprime encore. Donc après 3500 ventes et de réimpression.
1: C'est un best-seller au Québec, faut le rappeler.
0: Ça devient un best-seller en poésie. Et j'ai reçu, j'ai appris ça il y a quelques mois. Donc je pouvais pas m'imaginer que les textes de mes trois premiers albums, j'ai eu une offre de Mémoire d'Encrier pour les publier. Parce qu'en fait, on m'invitait dans des salons du livre, on m'invitait à faire des conférences comme auteur et tout, mais j'avais jamais publié. Fait que c'est, l'idée est arrivée comme ça, de dire, ben, on va publier un recueil de poésie avec tes textes, et ça te donnera une porte d'entrée vers les salons du livre, des trucs comme ça, pour aller parler de poésie. Et c'est arrivé comme ça. Donc, Plume d'Aigle. Non, c'est un beau parcours. Je suis vraiment, vraiment content.
1: Avec raison. Il y a certains de tes textes qui se retrouvent aujourd'hui dans les manuels scolaires.
0: Ouais.
1: aussi, c'est pas rien quand même.
0: Ouais, ça, c'est énorme. Ça, c'est énorme. Je m'en suis rendu compte à un moment donné en faisant une conférence à Chisasibi, qui est une communauté cri au nord du Québec. Et j'étais tellement nerveux avant de faire la conférence, et je suis tombé sur un dictionnaire, le petit Robert, derrière le rideau, derrière le gymnase. Et dans le petit Robert, je tombe dessus, édition 71-72, je pense, puis ça disait « Peuple autrefois si nombreux, si puissant, aujourd'hui disparu ». Et ça frappe de lire un truc comme ça. Et sur la même étagère, je reconnais un manuel d'histoire du secondaire 4 que je me retrouve dedans. Et je suis allé voir les jeunes cette journée-là en leur disant, écoute, dans un des livres dans l'école, on parle de nous au passé comme si on n'existait plus. Et après ça, à côté, il y a un livre d'histoire à l'école où il y a un petit cul de Picogan qui a commencé à écrire de la poésie dans sa chambre, qui se retrouve dans des manuels d'histoire. Et ce manuel d'histoire-là m'a marqué parce que j'ai rencontré un jeune à Montréal dans le métro, secondaire 4, puis il me fixait. Puis un jeune de secondaire 4 qui te fixe dans le métro, c'est un peu... tu te demandes ce qu'il veut. Et il est venu me voir, puis il dit, c'est tellement cool de te croiser. Il dit, notre examen de fin d'année à l'école, il était sur toi. Et il dit, est-ce que tu peux signer mon manuel?
1: Hey,
0: et là,
1: wow.
0: Il prend une photo, il prend un selfie avec son téléphone, il sort son manuel de son sac, et là, je vois ma photo avec un texte sur le plan nord que j'avais écrit. Et à ma gauche, une photo de Martin Luther King avec un de ses discours. Et à ma droite, une photo de Barack Obama avec un de ses discours. Et... c'est inimaginable. Ça parlait de la liberté d'expression, ça parlait du pouvoir des mots. C'était un les jeunes avaient un examen là-dessus. Et pas longtemps après, Malik, mon fils, mon plus vieux, qui est né le 21 juin, est à l'école, puis il m'appelle dans son cellulaire dans sa classe, puis il me dit, là, ils ont plus le droit aujourd'hui.
1: Oui, c'est fait avant.
0: Avant ça, puis il m'appelle, il dit, papa, il dit, qu'est-ce que tu fais dans mon livre d'école?
1: Wow.
0: Effectivement, j'avais jamais parlé de ça avec lui.
1: Il l'a découvert vraiment sur le tas dans
0: et
1: sa classe.
0: Et il s'est mis à... Ouais. Il était tellement fier. Il s'est mis à pleurer. Il s'est mis à pleurer de joie. Il était fier. Puis, d'ailleurs, il faut que je parle de ça avec mes deux plus jeunes, qui sont au primaire, puis sont pas encore là. Mais c'est là où tu te rends compte que c'est au-delà de la musique, c'est au-delà de la poésie, c'est au-delà de moi. Au final, c'est... d'être étudié, puis là, ça se propage, je veux dire, ça se remonte dans les universités francophones aux États-Unis, dans l'Ouest canadien aussi, fait que, je sens moins

0: encore aujourd'hui de voir le chemin que ça prend, puis on des fois on ne sait pas en fait, on écrit, on a une idée, on écrit quelque chose tout seul dans notre chambre, puis voilà, ça se met à voyager de cette façon-là. Ouais.
1: 2021, tu as fondé Samiane, ta maison de disques, Nicamo Musique. Ça aussi, ça prend un 18 roues de volonté et d'instinct, on imagine, pour partir ta boîte comme ça, pour produire du documentaire, entre autres.
0: Ben, c'est deux choses. Il y a Nicamo, qui est la partie musique, ouais, qui est vraiment mon label, que ça fait 5 ans cette année. On va le souligner avec le lancement d'un album de John Mezza, qui est un artiste abénaki avec qui je travaille. J'ai reçu les masters là. L'album sort le 5 août. C'est vraiment un bel accomplissement. C'est beaucoup, beaucoup de travail. Mais parallèlement à ça, j'ai une nouvelle boîte en production télé affiliée avec Déferlante et j'ai produit, oui, ma première année de série documentaire. Donc, c'est énorme, mais c'est vraiment deux choses. Puis, je pense que ce que j'ai fait en documentaire, j'étais pas nécessairement producteur. Tu sais, j'ai animé En marche du monde pendant...
1: À TV5.
0: Ouais. On a fait ça pendant 5 ans. Tu sais, on a fait 3 saisons sur 5 ans avec la pandémie. Mais tu sais, c'est 30 épisodes dans 30 pays à travers le monde. C'est énormément d'investissements, c'est énormément de choix familial aussi. Ça a été sacrifices, ça a été la naissance de mon fils, de mon deuxième fils Abraham, est né le vendredi. On est rentré à la maison le dimanche et le lundi matin, je devrais prendre l'avion pour aller tourner En marche du monde. Et c'est comme ça que j'ai commencé l'aventure avec une dame qui avait pris la décision de quitter son mari et ses enfants pour aller vivre dans une hutte au Pays de Galles. Et moi qui ai juste envie d'être à la maison avec mon fils puis mon épouse, tu sais, ça avait aucun sens, mais ça a été une des expériences.
1: Une grande aventure.
0: Tellement
1: formatrice, parce que parcourir le monde comme ça, tu vas chercher à chaque fois un petit quelque chose que tu ramènes avec toi et qui teinte nécessairement ton parcours. 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Nous sommes en compagnie de Samiane.

0: Plume d'aigle, qu'on retrouve sur ton album Face à la musique. Je propose, Samiane, qu'on revienne ensemble sur certains moments où, à nos yeux, tu as fait preuve de cran. Justement, des moments spécifiques où tu as pris des décisions pour rester en phase avec ta vision, en phase avec toi-même. Tu es le premier artiste à rapper en algonquin. Et il y a un peu de ton arrière-grand-mère derrière ça. On écoute.
1: Mon arrière-grand-mère qui nous dit en pleine face, si tu parles pas algonquin, t'es pas un Indien, tu sais. Fait que de le faire du rap en algonquin, oui, c'est pour moi, c'est une façon d'essayer de dire au monde que c'est important de garder sa langue parce que ça fait partie de ton identité, mais en même temps, je sais pas si ça influence tant que ça les jeunes à vouloir la réapprendre. Si la langue se perd, malheureusement, il y a une partie de ta culture qui s'éteint, tu sais. C'est ça qui est triste.
0: Il y a ce rap approprier une langue et il a décidé de chanter dans cette langue. C'est quand même déjà une étape supplémentaire. Et tu as décidé d'y aller all-in, si vous me permettez, ou d'y aller kina, qui signifie tout, ou s'engager pleinement dans une direction en Anishinaabe. Ta grand-mère et toi, vous êtes partis de pas mal loin, c'est-à-dire de rien?
2: On est pas... un peu de rien, mais... Lorsqu'on a vu les images, c'est mon arrière-grand-mère.
0: Oui.
2: Et avec ma grand-mère, c'est avec elle qu'on a commencé à
0: faire la traduction
2: des textes. Et c'est un beau cadeau de la vie, ça, d'avoir fait ça. Ça a été, venant d'une discussion avec Biz à un moment donné, tu sais, de dire, la collaboration de la Paix des Braves est arrivée d'une belle discussion, mais de se dire, c'est la fierté aussi de deux nations qui se rencontrent, tu sais, autant de la fierté de rapper en français, mais toi, pourquoi tu rappes pas en langue Anishinaabe? J'étais comme...
0: Il y a 13 lettres
2: dans la langue, ouais. Et c'était de réapprendre, il a fallu... Et j'étais comme, ben oui, pourquoi pas? Et je me suis assis sur le coin d'une table avec ma grand-mère, puis j'étais comme, comment je peux traduire ça? Et après ça, c'est de faire tout l'exercice de... Quand tu traduis un mot, une phrase, c'est très imagé. Tu traduis pas littéralement ce que un texte en français, par exemple. Et puis tu viens avec un mot qui a 12 syllabes des fois. Et là, faut que tu rendes ça dans de la musique qui est sur un 4 temps ou X nombre de mesures et tout. Donc, je devais quasiment réapprendre à rapper. Je devais réapprendre la langue et je devais bien la prononcer. Ça a été un exercice que j'ai encore aujourd'hui à faire. Aujourd'hui, j'ai plus de facilité aujourd'hui à le faire, mais c'était deux mondes complètement différents, de rapper en français et de rapper en Anishinaabe. Puis ma grand-mère a amené ça, puis c'est elle qui écoutait mes maquettes, là. Je me souviens, quand je travaillais sur mon deuxième album, elle s'est acheté une nouvelle voiture, on était en 2009-2010, elle s'est acheté une nouvelle voiture, puis elle roulait sur la main à Amos, les fenêtres baissées, puis elle écoutait du gros rap dans le tapis, puis les gens me disaient, j'ai croisé ta grand-mère en ville, puis elle est trop cool, ta grand-mère, elle écoute du rap, puis c'était ça, parce que des fois, je pouvais prononcer autre chose, puis ça voulait dire autre chose, puis... Cet exercice-là était vraiment incroyable, tu sais,
0: Et de vivre ça avec elle aussi, de partager ça avec ta grand-mère.
2: C'est un privilège.
0: Oui, c'est beau, ça.
2: Écrire du rap avec sa grand-mère, c'est rare.
0: C'est une histoire déjà en soi,
2: ouais,
0: qui mérite d'être racontée.
2: Ouais.
0: Et si vous vous demandez, vous qui nous écoutez, comment ça sonne, si vous n'êtes pas nécessairement familier avec la musique de Samiane, on écoute.

0: Les gens n'entendent, on peut pas nécessairement comprendre les paroles, mais on entend la complexité quand même déjà dans rapper en soi, c'est un exploit là, fait que.
1: Ben, il y a plusieurs styles en fait. Tu sais, pour moi, sur ce qu'on vient d'entendre, il y a deux styles complètement différents. C'est d'être très lent, d'être très posé sur un beat, mais après ça, d'être multisyllabique. Je veux dire, c'est un exercice comme qui est pas facile en français, qui est pas facile en anglais.
0: C'est ça.
1: Puis quand t'arrives en langue anishinaabe, c'est comme il y a une complexité qui est là, pour moi, qui est plus facile. Je sais pas pourquoi.
0: T'avoir ça dans ton ADN quelque part.
1: Ben, je comprenais bien l'algonquin quand j'étais jeune. Mon arrière-grand-mère nous a jamais parlé en français ou en anglais. C'était toujours en anishinaabe ou en langue cri à limite. Puis on comprenait tout. Ma grand-mère, elle a eu toutes les blessures des pensionnats autochtones. Donc c'est sûr que pour elle, elle nous a appris le français. Pour elle, c'était une langue diabolique, l'anishinaabe. C'est ce qu'on leur enseignait dans les pensionnats. Donc c'est sûr que ce qu'on enseignait à ma mère, mon oncle, ma tante, c'était une langue qui était, pour eux, c'était le français. Mais il y a quelque chose qui se revire avec ma génération et la génération des plus jeunes. Et ma grand-mère, vers la fin de sa vie, commençait à juste nous parler en anishinaabe des fois, quand on était en public. À l'épicerie, par exemple, on allait à quelque part et puis elle voulait plus nous parler en français. Fait que,
0: donc, elle-même avait retrouvé.
1: Elle retrouvait cette fierté. Hey, cette fierté-là. Puis, j'ai trouvé ça beau. Elle est décédée. Ça va faire un an, samedi. Elle est décédée à mon anniversaire. C'est quand même.
0: Ah oui,
1: ça a été un beau cadeau, de ma vie, dans ma vie, en fait, de pouvoir l'accompagner, de pouvoir être présent à côté d'elle. Jusque le 10 juillet au soir, je savais qu'elle partait. En fait, c'est le 11 juillet et j'ai passer minuit avec elle juste pour dire que je voulais passer mon anniversaire avec elle, mes 42 ans l'année passée. Et ça a été mes derniers moments avec elle. Fait que, tu sais, mais de voir son parcours à elle, de tout son déracinement, de tout son... je pense qu'elle a compris un jour d'une chanson qui s'appelle Blanc de mémoire sur un de mes albums. J'y avais jamais dit que j'avais écrit cette chanson-là. Et est partie de mon lancement d'album avec l'album pour retourner en Abitibi. Et dans le parc de la Vérendrye, était assis avec quatre autres femmes qui sont allées au pensionnat de Saint-Marc-de-Figuerie à Amos. Ils ont écouté mon album. Et la dernière pièce de l'album, c'est la chanson Blanc de mémoire. Et les quatre femmes l'ont écouté avec ma grand-mère et ils se sont toutes mis à pleurer et tout. Ma grand-mère m'a appelé ce soir-là en arrivant à Picogan. Elle dit, je savais pas que t'avais écrit mon histoire. Et c'est l'histoire et mon arrière-grand-mère, ma grand-mère m'ont toujours inspiré à écrire.

0: sur, évidemment, l'histoire des Premières Nations, mais...
1: Elles sont partout en filigrane dans ton œuvre et dans ta musique, c'est ça aussi.
0: Tout le temps, tout le temps, tout le temps.
1: C'est une forme de transmission, là. Mais oui.
0: Ouais, et c'est riche. Et c'est le message des fois que j'aime lancer aux gens, c'est comme au Québec, tu sais, il y a une espèce de concept de CHSLD qui n'existe pas dans les communautés autochtones, puis... Allez vous asseoir avec vos grands-parents, tu sais, c'est précieux, vous allez jamais, c'est pas quelque chose que tu vas regretter dans ta vie, tu sais. Au contraire, tu vas regretter de pas l'avoir fait, puis c'est ça, ce concept-là existe pas dans les communautés. Il y a des maisons des aînés qui sont là dans certaines réserves, mais allez vous asseoir avec eux, c'est tellement précieux, ouais.
1: Dans la catégorie du front tout le tour de la tête de très, très, très, très haut calibre, il y a tenir tête à la reine d'Angleterre. Ça, quand même, je l'ai trouvé pas pire, celle-là.
0: Ouais.
1: On va voir des images défiler pour les gens qui nous regardent sur tout.tv. Mais c'est quand même particulier parce que, bon, tu chantes à la fête du Canada.
0: Ouais.
1: Et tu prends une décision en marge de ça.
0: Oui, mais c'était... Ah, faut-tu laisser l'extrait?
1: Non, ça peut jouer.
0: Oh my God. Hey, Shawit, mon ami Shawit. On a failli être en retard. Notre cue à nous, c'était la reine. Et c'est ça qui partait le show. Puis, tu sais... Shawit puis moi, on niaisait, on était comme, mais on est la subvention du show, on peut juste pas, ils peuvent pas passer le show sans nous autres, puis, mais c'est une autre époque, mais il y a une loi, il y a un article, en fait, dans la loi sur les Indiens qu'un Autochtone n'a pas le droit de refuser la main de la monarchie. Et légalement, on appartient à la monarchie britannique. On appartient maintenant au roi Charles, mais les Premières Nations, on est sujet à la reine, on est sujet à la monarchie, on est sujet à l'État. Et on a des numéros. Moi, je suis numéro 1573 et c'est comme ça. C'est la loi sur les Indiens fait
1: numéro
0: qu'on est...
1: Numéro 1573.
0: Ouais. J'ai pas de nom nécessairement aux yeux de l'État, mais...
1: Encore à ce jour.
0: Encore ce jour. Okay. Tous ceux qui ont un statut d'Indien, un certificat de statut d'Indien que j'ai dans mon portefeuille, on a des numéros de bande. Au gouvernement. Et c'est comme ça. Et cette journée-là, en fait, il y a un contexte. La semaine d'avant, j'étais à la Saint-Jean-Baptiste et la semaine d'avant, je faisais le 21 juin. Il y a trois grandes fêtes nationales qu'il faut souligner. Cette année-là, je voulais la souligner les trois parce que les trois ont une importance cruciale dans notre identité. Le 21 juin, la Journée nationale des Premières Nations, 24 juin et 1er juillet. Et en m'en allant à la Saint-Jean, Gilles Duceppe m'a appelé sur mon cellulaire. Il me dit, ce soir, t'es en direct à la télé. Et en 2010, Harper, qui était le premier ministre, avait pas signé la charte des droits et libertés des Premières Nations à l'ONU. Et ça serait le fun que tu le mentionnes ce soir. S'il arrive quoi que ce soit, on va te backer. Fine. Je m'en vais au spectacle sur les plaines d'Abraham à Québec le 24 juin, le 23 juin, je crois, à Québec. Et je vais voir le metteur en scène. Je dis, à la fin de ma chanson, laisse mon micro ouvert 30 secondes, j'ai de quoi à dire. Puis il me dit, cette discussion-là a jamais eu lieu. Fais ce que t'as à faire, on est live. J'explique à la fin de la chanson que notre premier ministre n'a pas encore signé. Et c'était vraiment, tu sais, le peuple québécois embrasse ça. La cause des Premières Nations avec beaucoup d'amour. Canada, c'est très différent. Et la semaine d'après, je vais voir c'était le même metteur en scène à Ottawa. Je vais le voir, je dis à la fin de la chanson, laisse mon micro ouvert. Ils oublient ça. Je peux rien faire pour
1: il
0: toi aujourd'hui.
1: Plus,
0: non. Ils disent l'armée, là. Des militaires derrière la scène. Il y a des hélicoptères en haut. Tu ne t'approches pas de la reine. Tu n'abordes pas la reine sur scène. Harper était assis là. La reine d'Angleterre et son mari étaient les trois, un à côté de l'autre. Et à la fin de ma chanson, effectivement, mon micro était fermé et tout. Mais à la fin du spectacle, la reine a voulu serrer la main de tous les artistes et j'ai choisi de me retirer et de refuser sa main. Donc, pour moi, c'était un symbole tellement fort de si dans la loi sur les Indiens, c'est écrit que c'est interdit de refuser la main de la monarchie, je vais le faire. Et c'était tellement de façon pacifique. Et ça, c'est une voie que j'ai choisie de pas être vulgaire, de pas être agressif et de pas être violent ou t'sais, déplacé. Mais de faire de passer les messages de façon vraie et de façon juste. Et ça, pour moi, cette journée-là, c'était marquant parce que j'avais envie de respecter mes valeurs, j'avais envie de saluer mon peuple aussi.
1: Est-ce qu'on peut le reprocher après?
0: Oui et non, mais pas de façon, pas de façon à regretter quoi que ce soit. Au contraire, c'est comme il y a des articles dans la loi sur les Indiens qui sont tellement dérisoires, c'est tellement stupide qu'il n'y a aucun sens aujourd'hui si on parle des droits humains. Tu sais, ça n'a pas sa place. La loi sur les Indiens évolue. Elle ne s'efface pas. La loi sur les Indiens change pas nécessairement. Elle évolue. C'est un régime d'apartheid. Et les gens ignorent ça encore aujourd'hui.

0: c'est la vache sacrée du Canada. Elle est en dessous de la Constitution canadienne, donc c'est extrêmement difficile d'aborder le sujet. Mais elle a des modifications à tous les 20 ans, 30 ans par des nouveaux projets de loi, mais...
1: À tous les 20 ans, 30 ans. Imaginez tout ce qui peut se passer en autant de décennies, surtout récemment. As-tu déjà refusé des contrats par conviction?
0: Énormément.
1: Oui.
0: Énormément. Des contrats très, très, très payants. Surtout l'époque du plan Nord, surtout l'époque de... Ben oui, il y a toujours eu des... J'ai souvent préféré accepter des contrats... Je dis pas sous-payé parce qu'on est privilégié là, vraiment de faire ce métier-là puis d'être payé pour le faire, mais d'aller jouer dans une communauté avec un cachet X et de refuser un cachet dans les cinq chiffres pour aller jouer pour le gouvernement ou d'aller jouer pour des compagnies minières ou des trucs comme ça, tu sais, c'est pour moi ça a pas de prix là, ça a vraiment pas de prix. Puis je suis tellement... Et ces concerts-là ont été symboliques dans ma vie, ces moments-là sur scène, la fois où je suis allé jouer à Shefferville, avec la communauté, des gens dans l'ancien dépanneur, sur des planches de bois, avec des amplis, on avait à peine des fils pour brancher notre système de son, et de refuser un gros chèque du Plan Nord, ça, pour moi, j'étais fier, parce que quand on a fait la chanson Plan Nord avec les Inuits à Shefferville, ça a été un moment inoubliable dans ma vie, sans faire de mauvais jeu de mots, là. Mais le vieux dépanneur a shaké, les gens pleuraient, les gens, c'était, il y a des moments comme ça qui pour moi qui sont marquants, puis tout simplement parce que j'ai envie d'être avec les gens qui me supportent réellement, les gens pour qui j'ai réellement une affinité.
1: Et d'être conséquent. Parce que clairement, c'est ça. T'es quelqu'un qui est conséquent.
0: Ça doit être ça, en fait. Ouais.
1: Mais il y en a qui cèdent, là, avec les cinq chiffres.
0: Ah, non. Il y a pas, pour moi, il n'y a pas de prix à ce que, tu sais, je me rappelle aussi des fois, j'avais un autre concert, c'était au Festival des guitares, au Festival international des guitares du monde, si je me souviens bien, c'est à Rouyn-Noranda, et je faisais la première partie de Luc Larochelière, et on me dit, les deux premières rangées, c'était des libéraux, c'était l'époque du Plan Nord, et les deux premières rangées en avant, c'était que des députés libérales, et puis on me dit, tu ne fais pas cette chanson-là, tu fais Chinano, tu fais des chansons Enfants de la Terre, tu sais, des chansons plus rassembleuses, plus...
1: Et toi, quand on dit de pas faire une chanson, qu'est-ce que tu fais?
0: J'ai dit à mes musiciens, je me suis viré de bord, j'ai dit à tout le monde, j'ai dit, on part avec Plan Nord. Et je suis arrivé sur scène et c'était un moment magique parce qu'il y a eu un standing ovation, sauf les deux premières rangées. Et tout le monde s'est levé et ça a fait un bruit tellement fort et c'est des moments comme ça, je parle de Plan Nord qui était dans les livres d'histoire, qui a des moments où des fois on me disait, fais pas cette chanson-là, arrête-toi là. Puis c'est ça. Je l'ai fait aussi à la Journée de la Terre à Montréal. C'était le 22 avril. Et les femmes Inuits de Malioténam avaient marché 1000 kilomètres pour venir de cette île, de Malioténam, de Ouachat, à Montréal. Et il y a eu un timing parfait. On est monté sur scène. Il y avait... Je sais plus combien. Écoute, c'était quoi, 200 000 personnes qui avaient cette marche-là, cette journée-là, c'était historique. Et au même moment où on est monté sur scène, les femmes, il y avait une dizaine de femmes Inuits qui avaient marché 1000 kilomètres, sont arrivées au même moment qu'on montait sur scène pour faire Plan Nord et sont venues nous encercler autour. Je me suis reviré de bord, Esmeralda, notre choriste, était en larmes, les gens pleuraient, il y avait une intensité, une fierté.
1: Je comprends.
0: Wow. Indescriptible, c'est des petits moments comme ça dans la vie qui fait que c'est ça, tu peux pas mettre un prix là-dessus, tu peux pas mettre un, au contraire, c'est des souvenirs qui sont là puis qui ont marqué des gens, qui m'ont marqué moi puis qui font que ça me fait vivre en fait, ouais.
1: Je vous rappelle que vous assistez à une classe de maître de front tout le tour de la tête, nous sommes en compagnie de Samiane.

0: La période où j'ai connu Biz, moi j'ai vu un clip de Locolocas à la télé avec les trois en vélo, c'était sur l'album Avant Amour Oral avec leur tuque Fleur de Lys, puis j'étais comme, c'est qui ces gars-là? C'était comme les Beastie Boys québécois pour moi, puis c'est à ce moment-là que je l'ai rencontré, et les gars venaient juste de sortir Libérez-nous des libéraux. Leur engagement politique, la manière que je les entendais s'exprimer, s'engager aussi, et la place que Biz m'a fait au sein du groupe, la place que Biz m'a fait au lancement d'Amour Oral au mois de novembre 2004.
1: Qui a été aussi un moment très déterminant. Biz est avec nous. Salut. Ouais.
2: Bonjour, mesdames et messieurs.
1: Merci beaucoup d'avoir accepté notre invitation. Vraiment. Quand t'es entré en studio, Biz t'a dit pour Sam, n'importe quoi.
2: Ah oui. Tout le temps. Puis, tu sais, la chanson « L'appel des braves » qu'on a faite ensemble sur ton premier album en 2007, hein, que c'est paru.
0: Ouais, sorti en 2007, ça fait 20 ans.
2: Face à soi-même. Depuis donc 2007, quand nous, on avait des spectacles, mettons, à Montréal, ou quand lui était en spectacle à Montréal, il nous envoyait un courriel, ou on lui envoyait un courriel, « Ça tente-tu de faire la paix? » Fait que c'était même plus la paix des braves, c'est veux-tu faire la paix, tu sais, puis on disait tout le temps oui. Quand on pouvait, là, des fois on pouvait juste, on était deux sur trois, mais on y allait, on allait sur scène, puis encore là, on regardait pas le nombre de zéros sur le chèque, là, c'était tout le temps, si on peut, puis on est là, c'est sûr qu'on va faire la paix des braves, parce que ça va de soi, parce que, un, c'est le fun, c'est une petite bonne toune, puis... être importante, c'est surtout ça aussi.
1: Absolument, et on va y revenir dans quelques secondes. C'était même avant-gardiste quand même. Vous avez parlé de réconciliation à peu près avant tout le monde. Mais votre première rencontre, la vraie première fois où vous vous êtes rencontrés, vous en souvenez-vous, c'est quand?
0: Ouais. C'était à l'Excentrice à Montréal, puis c'était un événement de Wapikoni Mobile. Mais en fait, André du Domaine, du Festival international de présence autochtone, a rencontré Biz, m'a rencontré moi, en fait, séparément. Et il y avait un événement de Wapikoni, puis t'es comme, les gars, si vous voulez vous rencontrer...
1: Vous avez eu un nom prometteur.
2: Carrément, c'est un Tinder, un Tinder Tipeee, en fait. Oui. Parce que, puis tu sais, tu parlais du festival à Trouville, puis nous, on était en France, Batlam et moi, puis il y avait André Dudomaine qui était, disons, producteur de Terre en vue, qui était un événement autochtone, présence autochtone. Puis moi, j'étais avec lui là-bas, puis on buvait des coups, puis tout ça. Puis moi, je disais, moi, je viens du Québec, mes parents viennent de la Côte-Nord, j'ai des amis de partout dans le monde, et je connais aucune Première Nation. Ce qui était, à mon sens, incohérent puis impensable. Puis même à Montréal, on connaît du monde qui vient de partout dans le monde. Puis là, je dis, mais c'est nos voisins, ils sont là, ils nous ont accueillis, puis on les connaît pas, puis moi, je les connais pas. Ben, il dit, là, il y a un gars qui fait du rap, c'est un flow, il arrive de Picogan, tu viendras le voir. Puis tu sais, c'est un peu, il a lancé ça, là, tu sais, l'autre bord de la rivière, là, sans trop d'attente, mais moi, je l'ai noté. Je suis allé voir le truc, le vidéo qu'on a vu tantôt, là, c'était vraiment le premier clip d'un jeune Flo avec une calotte puis des jeans trop grands. Puis, je vois ça, puis il y avait un potentiel certain en termes de rap, là. Clairement, il était capable de rapper. On s'est rencontrés. C'était genre en septembre, hein, c'était quelque chose de même.
0: C'était un peu avant votre lancement, qui était en novembre.
2: C'est ça. Ouais. Puis là, moi, j'ai dit deux choses. Premièrement, tu devrais rapper en algonquin. Puis quand j'ai dit ça, moi, c'était même pas d'un point de vue que ça va être audacieux, tu vas représenter toute ta gang et tout. Moi, c'était plus d'un point de vue marketing. Tu vas être le seul rappeur dans le système solaire qui fait du rap en algonquin. Tu sais, c'est comme, pour moi, c'est un élément.
1: C'est une façon de te démarquer.
2: Oui, carrément, parce que du rap en français au Québec, il y en a beaucoup. Donc c'est ça, ça va te permettre d'être unique. Ah, c'est le gars qui fait du rap en algonquin. Moi, c'est comme ça que je le positionnais, mais il a raconté tout ce que ça y avait permis de reprendre racine avec sa grand-mère sur l'histoire, la culture, la famille, tu sais, c'était majeur en fait. Puis je lui ai dit, ben nous on lance notre album à Montréal à la SAT, donc à Montréal, dans deux mois, tu viendras puis on organisera quelque chose. Mais tu sais, je lance ça comme on dit un coureur des bois qui dit un gars, ben viens, on se rejoint à telle rivière à la prochaine pleine lune, tu sais, en voulant dire oui. Le gars il repart en autobus à Picogan, il n'y a pas une scène, il fait de la pizza à Amos. Oui, je vais être là, mais tu sais, Indian Time, puis il sera pas là.
1: Mais
2: finalement, il se pointe au lancement. Puis là, moi, je le présente au gars, je le présente à Batlam, à Chafik, aux musiciens. Puis là, nous, on n'avait jamais première partie dans le loco, mais on invitait souvent des gens à l'intérieur du spectacle. Puis là, on dit, ben, on va t'inviter, t'as des textes à faire, les gars vont te faire des beats, puis vas-y. T'sais. Un peu comme dans 8 Mile d'Eminem, t'sais, comme t'sais, t'as une chance d'avoir ça.

0: Quand on t'a demandé, Samian, qui pour toi incarne l'audace, t'as répondu Biz, membre cofondateur du groupe Loco Locas. Pourquoi Biz?
1: Ben, quand on parle d'audace, mais

0: de saisir ton rêve, là, c'est là. Ou ben tu te plantes, t'es pas bon, tu retournes à Amos. Ou ben il se passe quelque chose, puis ça se passe, puis ça s'est passé.
1: Il s'est passé quelque chose. Avais-tu les petits genoux mous ce jour-là?
2: J'ai pas eu le temps.
1: Ah non, okay, ça a été tellement rapide.
2: Aujourd'hui, j'ai les encore de ces genoux mous-là. Je suis super nerveux avant les concerts. J'ai une peur. J'ai peur de parler en public. C'est quelque chose qui m'habite encore aujourd'hui. Et ce soir-là, justement, il me présente les gars et tout. On va t'inviter. Tu sais, pour moi, ça reste comme ça, je veux dire. Puis Bis puis moi, on a toujours eu un peu... des fois, on se voit pas pendant 8 mois, puis après ça, on se retrouve, c'est comme si on s'était vu la veille, tu sais. Puis il me dit, on va t'inviter. Mais moi, je suis au bar à la SAT pendant le lancement, puis je me dis, ben, si ça arrive, tant mieux. Mais je me suis pas préparé à me dire, je vois, OK, il faut que j'aille sur scène. À un moment donné, pendant le show, il disait, Sam, il est dans la salle, il arrive de Picogan, il a pris l'autobus. C'est vrai, j'avais pris l'autobus de nuit pour venir à Montréal. Et vraiment, l'émission part sur un beat et je revois encore la scène au ralenti. Je passe du bord, monté sur scène à la SAT et fallait que je fasse mes preuves là, sur le spot. Et ça a été convaincant. J'ai vu la réaction du monde. Au début, j'étais pas sûr, mais à un moment donné, j'étais comme, OK, je me sentais à ma place, en fait. Je sentais que je faisais la bonne chose. Tu sais, c'est ça, ce feeling-là d'être au bon endroit, au bon moment. Ce soir-là, ça s'est passé.
0: Ça tombait bien parce que ça, c'était en novembre, puis je pense en décembre ou en janvier suivant, nous, on partait pour une tournée de 6 spectacles en 7 soirs en Abitibi. Fait qu'on a dit à Sam, ben, joins-toi à nous, puis à chaque soir, on va te faire monter sur scène. Fait que là, c'était comme ça que lui, ça lui permettait d'être chez lui, de se présenter. C'est un gars de l'Abitibi, c'est un gars d'ici. Puis, à l'époque, tu rappais pas encore en Anishinaabe, tu sais, tu rappais en français. Ouais. Puis là, ben, tu sais, là, on est allé chez lui, dans sa famille à Picogan, puis tu sais, on a commencé.
1: Ça avait créé des liens, c'est
0: oui, ça a créé des liens familiaux, tu sais, sa grand-mère. Moi, je l'ai bien connue. Elle a fait des petits mocassins pour mes enfants, tu sais, c'est comme il a connu mes enfants, je connais un peu ses enfants aussi. Fait que ça nous a rapprochés. Puis après ça, là, t'as commencé à travailler sur ton premier album, là.
2: Oui, puis c'est là qu'est venue l'idée. En fait, on faisait déjà un peu la paix des braves a cappella en spectacle parce qu'elle n'existait pas, la chanson. Et c'est là que j'ai commencé à introduire de la langue Anishinaabe à travers les textes. Et les gars avaient déjà une partie d'écrit sur la paix des braves. Puis on faisait ça sur scène comme ça. À un moment donné, Shafik a fait la musique. Puis quand j'ai eu mon premier album en production, j'ai appelé les gars, j'ai dit, est-ce qu'on l'a fait, tu sais, est-ce qu'on l'endisque? Et il n'y a pas eu tant de discussions autour de ça. On est rentré en studio et ma grand-mère est venue en studio avec nous autres.
1: C'est vrai, elle était là.
2: C'est elle qu'on entend au début de la chanson, à la fin. Le vidéoclip a été tourné à Picogan. Les gars sont venus habillés en coureurs des bois. On a fait, toute la communauté a participé. Il y a eu 2 lancements d'albums, un à Montréal, un à Picogan. Évidemment, ça, je voulais pas faire ça sans le colocasse. Et puis les gars ont pris l'avion, sont venus à Picogan, dans ma famille. Et c'est ça, comme ils racontent aussi toute la tournée, tu sais, c'est tout le sens de rap and roll a pris son sens. C'était une tournée mémorable et ça a créé des liens à vie, en fait.
1: Mais ce qui vous unit est fort et important, c'est-à-dire que vous utilisez le rap comme vecteur de prise de conscience, vecteur de prise de position sociale. Et l'émission tire à sa fin, mais rapidement, ce pont que vous avez bâti un peu avant que ce soit tendance de bâtir des ponts, ça venait juste instinctivement du cœur.
0: Nous, quand Sam, on l'a connu personnellement, il est venu avec nous, il est venu en tournée et tout, puis il nous a fait découvrir aussi, parce que ça a été vraiment un partenariat qui a été gagnant-gagnant, parce que nous, La peine des braves, c'était son premier extrait. C'est comme ça qu'il s'est présenté au monde, en fait, avec son premier clip, son premier extrait. Puis nous autres, on était quand même établis à l'époque. Fait qu'on le présentait aux Québécois, mais c'était pas juste viens-t'en, Tigon, on va te montrer comment ça marche. C'est lui, de son côté, il nous a présenté au monde autochtone, aux Premières Nations. Moi, il m'a fait découvrir plein de gens. La paix des braves, pour moi, c'est mon visa diplomatique des Premières Nations quand je vais dans les communautés. Moi, ils me connaissent pas comme le gars de la colocasse. Ah oui, c'est toi qui chante avec Samiane. C'est comme, puis ça m'a donné l'occasion de connaître plein de gens, de participer à plein d'événements. On a été co-porte-parole de la marche contre le racisme en Val-d'Or qui était organisée par le Centre d'amitié autochtone.
1: Et le documentaire Oka aussi.
0: 30 ans après.
1: Voilà,
0: ça fait qu'on a continué parce que les deux, ça nous tient à cœur, la réconciliation entre les Québécois et les Premières Nations. Les deux, on trouve ça important. Puis on fait notre bout de chemin, les deux. Puis juste en étant là, en le faisant, on incarne que ça se peut que c'est possible.
1: Ça se peut, c'est possible. Merci tellement à vous deux. Sam Yann, ça a été un véritable plaisir de te recevoir à l'émission. Merci.
2: Ben, Jimmy Goetsch, merci beaucoup.
1: Merci beaucoup. Biz aussi également. Merci à toute l'équipe qui a rendu cette émission possible. À la technique, Alejandro Magiana Martinez, Sylvain Rioux, Jérémy Gendron. Merci pour votre dévouement, les gars. Vous êtes vraiment incroyables. À l'aiguillage, François Perrault. À la recherche, Caroline Moret-Blais. Aux archives, Fanny Leblanc. À la réalisation, Nathalie Pelletier. Merci beaucoup, Nathalie. T'es formidable. Je t'aime. Merci au public en studio. Merci d'avoir été des nôtres. Vraiment, c'est très apprécié. Et à vous qui nous écoutez. Sam Yann, je salue ta fougue, ta force de caractère, ta capacité à tenir tête au nom des convictions. La vérité, c'est qu'il n'y aura jamais assez d'aigles ici-bas pour fournir les plumes nécessaires pour t'honorer comme il se doit. Honorer ton parcours, celui d'un petit gars de Picolian qui est devenu un grand homme, un artiste accompli qui fait avancer le Québec à sa façon. Merci pour l'ensemble de l'œuvre.
2: Négoche, merci beaucoup.

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3: Bonjour, ici Jennifer Maher. Il est 15h à Vancouver. Voici les informations. La route 97 entre Peachland et Penticton, qui traverse Summerland, est réouverte et était fermée en raison du feu de forêt de Bald Range qui menaçait la ville de Summerland. La circulation ne sera autorisée que de 7 à 19 heures afin de permettre aux équipes de poursuivre leurs travaux pendant la nuit. Il s'agit d'une voie de transit uniquement, ce qui veut dire qu'il est interdit aux automobilistes de s'arrêter ou de quitter la route à tout moment. La vitesse est aussi limitée à 70 km/h. Les personnes en position d'un laissez-passer d'accès temporaire délivré par le district régional d'Okanagan-Similkanin, recevront des informations sur le point d'accès à emprunter. 108 feux de forêt brûlent toujours dans la province. Le sud-est doit s'attendre à des orages susceptibles d'apporter des précipitations et des rafales de vent violentes. Le temps reste chaud et sec dans les régions de Caribou et dans le centre de l'intérieur où le risque de nouveaux départs de feux de forêt et d'une aggravation de leur comportement reste élevé. Environnement Canada a aussi émis des avertissements sur la qualité de l'air dans le sud de la Colombie britannique en raison de la fumée des feux. Au Yukon maintenant, la route Klondike Sud, fermée depuis deux éboulements survenus mardi soir, peut maintenant rouvrir à la circulation. Une voie sera accessible en alternance pour les véhicules entre 13h30 et 18h aujourd'hui. Les automobilistes doivent s'attendre à des délais et des travaux dans la zone. À compter de vendredi, donc demain, la route sera ouverte toujours en alternance entre 8 et 18h et fermera pour la nuit. Si la situation venait à changer, le territoire indique que la route pourrait fermer à nouveau subitement. La police de Richmond annonce qu'elle intensifie sa campagne de sensibilisation du public pour la sécurité en trottinette électrique. Le nombre d'accidents augmente dans toute la province. L'hôpital pour enfants de la Colombie-Britannique a enregistré 81 admissions aux urgences entre avril 2025 et mars 2026, une augmentation de près de 220% par rapport à l'année précédente qui avait connu 37 incidents. La GRC indique que des agents ont organisé le week-end dernier une action de sensibilisation à Stevenson, au cours de laquelle ils ont échangé avec plus de 300 personnes sur les règles de sécurité relatives aux vélos et trottinettes électriques. D'autres actions de sensibilisation sont prévues d'ici la fin de l'été dans toute la région métropolitaine de Vancouver. Et les autorités de la santé appellent également à la prudence près de l'eau après une série de noyades en Colombie-Britannique. Le service des coronaires a recensé 40 noyades accidentelles entre le 1er mai et le 16 juillet, contre 26 l'an dernier à pareille date. Voici les détails avec Yvan de Jacquelin.
4: Les ambulanciers de la Colombie-Britannique ont répondu à plus de deux appels par jour en

0: moyenne liée à des noyades entre mai et juillet. L'ambulancier Brian Twaits explique que toutes ne sont pas fatales. Il y a des quasi-noyades où quelqu'un reste coincé sous l'eau et s'en sort indemne. Il y a les gens qui subissent des lésions au cerveau et il y a ceux qui meurent, dit-il. Depuis le début de l'été, au moins 40 personnes sont mortes noyées dans la province, la grande majorité dans des lacs, des rivières ou l'océan Pacifique. Brian Twaits le rappelle, les températures ont beau être clémentes, l'eau, elle, reste glaciale dans bien des endroits de la région. Et quand un corps est soudainement immergé dans une eau à moins de 15 degrés Celsius, il s'expose au risque d'un choc hypothermique.
1: When that happens, your body has a natural response.
0: Quand ça arrive, le corps a la réaction naturelle d'inspirer automatiquement, l'eau peut alors rentrer par les poumons, et c'est la première étape vers la noyade. Il est essentiel de redoubler de prudence, d'autant plus que selon le service des coroners, la seconde moitié de l'été est souvent la plus meurtrière sur les plans d'eau. Ici Yvan de Jacques, Radio-Canada, Vancouver.
2: Maintenant, en Europe, la France est frappée par une nouvelle vague de chaleur extrême. Des températures supérieures à 40 degrés Celsius ont été enregistrées ces dernières heures, notamment à Rennes et à Angoulême, dans l'ouest du pays. La France est sous le coup d'une canicule prolongée depuis près de deux semaines, l'une des pires que le pays ait connue et qui marque les esprits en raison de son intensité, nous dit Sophie Bécherel.
3: Cette durée supérieure à deux semaines, c'est très inhabituel. Seule la vague de chaleur de juillet 2006, 21 jours, et celle de juillet 1983, 23 jours, devance celle que nous vivons depuis le 28 juillet. Et ça n'est pas terminé, puisque demain encore, 80 départements seront en vigilance orange. Cette vague de chaleur sera historique, car elle se double d'une canicule. La canicule, c'est lorsque les températures ne descendent pas la nuit, au moins trois jours d'affilée. Preuve que le réchauffement climatique est bien en cause, cette vague de chaleur s'ajoute aux 53 autres qui ont eu lieu en France depuis 1947, mais la moitié se sont produites depuis 2010. Alors bonne nouvelle, la décrue des températures devrait commencer demain, d'abord par l'ouest et les côtes de la Manche, puis généralisation dimanche. Le thermomètre ne devrait pas afficher plus de 30 degrés et pourtant ça reste 10 degrés environ au-dessus de la moyenne normale de saison. Sur les deux tiers du pays, notons qu'il y aura aussi des orages qui vont apporter de la pluie. Dans cette atmosphère brûlante, nous ne sommes pas seuls. En Europe, a calculé l'agence France Presse, les températures supérieures à 35 degrés ont concerné aujourd'hui 135 millions de personnes. L'Italie, l'Espagne et le Royaume-Uni suffoquent aussi.
2: C'était Sophie Bécherel. Et voilà, c'est ce qui conclut le bulletin d'information à l'antenne d'ici Radio-Canada Première. 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

0: forteresse de la Nouvelle-France, gardienne de l'entrée du Canada, on la disait imprenable. Et pourtant, ici Maxime Gauthier, à Aujourd'hui l'Histoire, la chute de Louisbourg.
1: C'est à Louisbourg ensemble que s'est scellé le sort du Canada. Parce que James Wolfe, qui avait fait le saut de la forteresse, quelques mois après, allait prendre Québec.
0: Les propos de l'historien Léon Trépanier, c'est à notre radio en 1957. Ce fut un point tournant de la guerre de la conquête. Louisbourg, qui devait assurer la sécurité à l'entrée du Saint-Laurent, tomba à deux reprises aux mains des Anglais. Une première fois en 1745 et puis une seconde en 1758. Cette fois-ci, un dénommé James Wolfe fit sauter le dernier verrou français de l'Atlantique. Désormais, la voie était libre jusqu'à Québec.

À la vérité, Louisbourg est le fruit d'une erreur de jugement. De ces erreurs que l'on fait quand on ne connaît pas le pays. Imprenable sur papier. En fait, surplombé par une de ses propres batteries et par une butte toute proche. Les fameux murs ne font que s'écrouler. Partout s'empeste la morue qui sèche. On a bâti dans un marécage. L'eau potable est amère et les toilettes voisinent du puits. L'humidité pénètre les caves. Les domestiques meurent de froid dans leurs mansardes. Il y a tellement de courants d'air dans le château que le commissaire se fait bâtir sa propre maison. Mais le gouverneur s'empresse de la réquisitionner pour lui-même. Pis encore, la ville ne peut

0: plus se suffire à elle-même. Pas de terre arable, pas de bois de chauffage. Avant leur exil, les Acadiens réalistes fuyaient cet endroit.
1: Les conditions de vie à Louisbourg, jadis deuxième ville française en Amérique du Nord, conditions misérables, t'as envie de dire, c'était à notre télé en 1974. Alors pour nous en parler, mon invité, Maurice Basque, il est historien, conseiller scientifique à l'Institut d'études acadiennes de l'Université de Moncton. On le joint d'ailleurs là-bas, dans nos studios à Moncton. Bonjour.
2: Bonjour.
1: Faut toujours se méfier hein, des villes dites imprenables. Hein. C'est un peu comme les bateaux qu'on dit insubmersibles. C'était quoi Louisbourg à l'origine?
2: Oui, Louisbourg, c'est la réponse de la France à une guerre qui avait été désastreuse pour la France, la guerre de succession d'Espagne. Le traité d'Utrecht de 1713 va mettre fin à cette guerre. Et pour la Nouvelle-France, bien, ce sont de grandes pertes. C'est Terre-Neuve, l'Acadie, péninsulaire, la Nouvelle-Écosse d'aujourd'hui, et la baie d'Hudson qui passe sous contrôle britannique. Alors la France décide, après ce traité, de solidifier sa présence, de protéger l'entrée du Saint-Laurent et d'assurer finalement une présence militaire en terre d'Amérique en construisant une ville-forteresse. Et ça va commencer assez rapidement après la signature du traité d'Utrecht. Ça sera Louisbourg. Louisbourg qui, comme la Louisiane, sera nommée en l'honneur du roi Louis XIV. Louisbourg, dans la tête des fonctionnaires des stratèges militaires français, ça devait être le Dunkerque d'Amérique. Ça devait être la forteresse imprenable pour protéger la plus importante présence de la population en Nouvelle-France, c'est-à-dire la vallée du Saint-Laurent.
1: Et on l'a vu, hein, on va le voir. Bon, cette cité imprenable, ben, elle est tombée à deux reprises. C'est une ville portuaire aussi, hein, c'est une ville de marins qui, comme la plupart des villes du genre, ont pas très bonne réputation. C'est aussi un lieu de trafic, Louisbourg. Hein?
2: Tout à fait, parce qu'il faut pas oublier que si le 17e siècle, c'est le grand siècle du commerce des fourrures en Nouvelle-France, c'est moins le cas au 18e siècle. Et au 18e siècle, la France est en train, par sa marine, par sa grande flotte de pêche, de bateaux qui vont venir dans les eaux de l'Atlantique Nord pêcher la morue, ils ont besoin de protection, ils ont besoin aussi d'un port où aller chercher du ravitaillement. Donc, ça sera Louisbourg. Et Louisbourg, en ce sens, va représenter, du côté de l'économie des pêches françaises, un lieu très important et aussi un très grand rival pour les pêches à la morue pratiquées par les colons britanniques qui sont en Nouvelle-Angleterre, particulièrement ceux du Massachusetts. Les pêcheurs du Massachusetts constituent un lobby très important auprès du gouvernement colonial de Boston. Et Louisbourg n'aura pas seulement des marins, des bateaux de pêche, les bateaux de la marine de guerre française, mais aussi de très nombreux corsaires qui auront la permission légale, hein, des corsaires, ce ne sont pas des pirates, et qui auront s'attaquer aux navires britanniques avec leur cargaison de morue. Ils viendront la revendre à Louisbourg. Donc Louisbourg, c'est peut-être beaucoup plus que du militaire au quotidien. Ce sont des commerçants. Il y a plein d'ennemis, entre guillemets, de la Nouvelle-Angleterre qui viennent à Louisbourg pour s'approvisionner, pour s'acheter un bateau, par exemple.
1: C'est vraiment une ville de marins avec tout ce que ça implique, mais c'est vrai ce que vous dites, on a tendance souvent à sous-estimer ou à oublier dans l'histoire hein, le rôle de la pêche à la morue, mais c'était une immense industrie aussi importante presque l'était la fourrure le siècle précédent. Les officiers, cela dit, bon, on dit que la plupart n'aimaient pas tellement Louisbourg, c'est vu un peu comme une punition quand on allait là-bas.
2: Tout à fait, oui. Surtout, on a beaucoup d'exemples d'officiers, par exemple, qui étaient en poste à Québec ou à Montréal, qui ne respectaient pas toujours la discipline. Et pour leur rappeler la discipline militaire, on les envoyait à Louisbourg. Louisbourg, c'est très joli. On encourage les gens à visiter maintenant.
1: Bah oui, c'est spectaculaire.
2: C'est spectaculaire quand il fait beau, quand il n'y a pas de brume, quand il n'y a pas de pluie, quand il n'y a pas de froid, quand il n'y a pas de glace, quand on peut voir au large. C'est très bien, mais lorsque il fait froid, lorsque c'est très humide, ce n'est pas pour rien que les Acadiens, les quelques Acadiens qui ont déménagé à Louisbourg, construisaient leur maison en bois. Parce qu'une maison de bois, c'est plus chaud l'hiver qu'une maison de pierre.
1: Ah ben oui.

0: Et les maisons de pierre, l'hiver, sont humides, sont froides. Et beaucoup d'officiers français, pour le statut, pour l'image, souhaitaient la maison de pierre, mais réalisaient assez rapidement. Et il y a énormément de marins qui n'ont pas grand-chose à faire, les soldats aussi. Alors, on joue aux cartes, on fréquente les tavernes, ils sont très nombreuses. Les auberges, la classe supérieure, elle, va jouer aux cartes, mais avec beaucoup de musique. On essaie d'imiter les modes de Versailles et les officiers qui ne touchent pas des gages considérables vont souvent illégalement s'impliquer dans le commerce pour, disons, plus qu'arrondir leur fin de mois, avoir un revenu supérieur à ce que l'armée française leur donnait.
1: Oui. Un mot sur la forteresse bâtie en 1720. On a mis à peu près 25 ans pour la construire, cette fameuse forteresse. Ça a coûté une fortune, ça.
0: Tout à fait. Surtout que on a de la difficulté. Les ingénieurs militaires français font ce qu'ils peuvent, mais est-ce que les matériaux sont de bonne qualité? Il y a rapidement le bois, la petite forêt qui se trouve près de la ville ne suffira plus. Donc, on a illégalement du bois qui vient d'Acadie. Louis XV, à partir de Versailles, lance cette boutade que Louisbourg lui coûte tellement cher qu'il va finir par voir les murailles de la forteresse à partir de son château. Il ne fait pas de commentaires sur la fortune qu'il est en train d'engloutir à Versailles, mais ça, c'est une autre histoire.
1: Ben, ça, c'est autre chose.
0: C'est autre chose, oui. Et c'est quand même vu comme une menace, hein, lorsque les murs sont complétés, lorsque les bastions sont également complétés. Aujourd'hui, c'est un petit pourcentage de la ville-forteresse qu'on a reconstruit. Elle était beaucoup plus imposante à l'époque. Et encore, faut rappeler ce que ça représentait comme menace. Jusqu'à ce que les Britanniques, jusqu'à ce que c'est les colons de la Nouvelle-Angleterre eux-mêmes qui la capturent une première fois en 1745 et qu'ils vont réaliser que finalement, tout ce beau discours sur la forteresse imprenable, ce ne sont que des paroles.
1: Oui,
0: c'est beaucoup plus simple de la capturer qu'on pense.
1: Oui, même si, les murs, on dit à certains endroits, les murs font presque 80 pieds de large, hein, en termes de construction, c'est colossal. Mais on va l'écouter justement Louis XV qui trouvait que ça commençait à coûter un petit peu cher, tout ça. Dans une reconstitution, bien sûr, c'était en 1974 à notre télé.
2: Louisbourg, port assez grand pour toute la flotte française. On le veut gardien du Saint-Laurent, stratégique, imprenable. Toute la Nouvelle-France dépend de lui. Une ville de garnison surgit ici par la volonté du roi Soleil.
3: 30 millions de livres. Louis pousse des hauts cris quand on lui apporte les dernières factures. J'espère un jour voir à mon réveil les tours de Louisbourg des fenêtres de Versailles.
2: Les pierres des murs viennent directement de France et les murs ont par endroits 80 pieds d'épaisseur. Les quartiers du gouverneur militaire se trouvent dans le bâtiment principal, château et caserne tout à la fois. Les officiers y mènent grande vie à la gloire de la France.
1: Grande vie, hein, on l'entend, gardien du Saint-Laurent, lieu hautement stratégique, parce que c'est ça l'idée, on le rappelle, hein, depuis le traité d'Utrecht, les Français ont cédé leur possession à l'Atlantique, et Louisbourg, c'est le dernier verrou français à l'entrée du Golfe. Or, on le sait, maintenant, la ville va tomber deux fois plutôt qu'une, hein, ce qui est assez gênant compte tenu des sommes investies. Une première fois, vous l'avez dit, en 1745. Qu'est-ce qui se passe à ce moment-là?
0: C'est une initiative en 1745. Ce n'est pas une initiative qui vient des hauts fonctionnaires britanniques de Londres. C'est surtout le gouverneur du Massachusetts, William Shirley. William Shirley qui va jouer un rôle déterminant, non seulement dans le grand dérangement des Acadiens, mais également dans la conquête du Canada quelques années plus tard. Les pêcheurs, on le dit, forment un lobby très important à l'Assemblée législative du Massachusetts. Et on va mettre sur pied une milice. De très nombreux miliciens, d'ailleurs, ont des parents, voire des frères, qui étaient dans des bateaux de pêche, capturés par des bateaux de pêche ou encore par des corsaires. On pense au grand corsaire Pierre Morpin, qui était bien connu à Port-Royal avant 1713, qui ensuite va déménager à Louisbourg. Finalement, la Nouvelle-Angleterre sous le leadership du Massachusetts.

0: Dorset va monter cette armée de plusieurs milliers sous le commandement du commodore Warren. On envoie une flotte, on envoie ses miliciens, et après un siège, on va capturer Louisbourg, on va bombarder la ville une fois de plus. Les Britanniques dans les deux sièges de Louisbourg auront toujours la supériorité à la fois des navires de guerre et des militaires et des miliciens.
1: Oui,
0: dans les deux fois, Louisbourg devient presque comme une souricière et on a de la difficulté. Une première fois à Louisbourg, faut pas oublier que ce qu'on appelle les Yankees déjà à l'époque. Il y a d'ailleurs un grand ouvrage classique en histoire, Yankees at Louisbourg, hein, le siège de 1745, comment c'est monté par les ancêtres des Américains. Il y avait une mutinerie des soldats à l'intérieur de Louisbourg qui n'étaient pas suffisamment payés, qu'ils étaient harcelés, qu'ils étaient méprisés, qu'on leur donnait pas assez de nourriture. Il y a quelqu'un qui sera très célèbre dans l'histoire de la Nouvelle-France dans les dernières années, François Bigot, avant qu'il devienne intendant à Québec, il est commissaire ordonnateur à Louisbourg, il est le plus haut des fonctionnaires, et déjà, il y a des soupçons de corruption qui circulent à son sujet, il y a beaucoup d'argent qui disparaissent, et les soldats ont faim, ne sont pas payés, ils vont se mutiner, on va leur promettre pour étouffer la mutinerie, mais ils sont déjà découragés. Le moral est très très bas à Louisbourg, ce qui n'aide pas finalement à résister à l'assaut des Britanniques de la Nouvelle-Angleterre.
1: Non, c'est ça. Ils ont pas envie de se battre, ils sont mal payés, démoralisés. Et puis cette fameuse cité imprenable, elle est pleine de défauts, hein, notamment les murs, la situation géographique également. Si bien que le 27 juin 1745, après un siège d'une cinquantaine de jours, les Français capitulent. Alors, c'est mis en scène ici dans ce radio-roman. Louisbourg, de guerre et d'espoir, c'est signé Herménégilde de Chiasson, enregistré devant public en 1996.
2: Dieu soit loué. Vous êtes saine et sauve.
3: Tout ceci est terminé. Les Anglais aujourd'hui sont entrés dans Louisbourg. Nous nous sommes rendus aux troupes du roi d'Angleterre ou lui des Bostonnais, qui nous auraient sûrement pillés et massacrés. Au moins en gens civilisés, il y a toujours moyen de s'entendre.
2: Quel jour sommes-nous?
3: Le 27 juin. Les termes de la reddition sont fort honorables. Hier, on a signé la capitulation. Et M. Duchambon sortira de la forteresse en paradant derrière les pavillons, au son des tambours, des trompettes et des violons.
2: Et il a eu les honneurs de la guerre.
3: Il a tant fait que les Anglais ont fini par fléchir à sa requête.
1: Voilà, Louisbourg est tombé en 1745, mais trois ans plus tard, en 1748, les Français vont la récupérer à cause d'un traité, hein, le traité d'Aix-la-Chapelle, ce qui va mettre en colère les colons de la Nouvelle-Angleterre, eux qui se sont battus pour obtenir cette cité dite imprenable. Ben là, ils sont obligés de la rendre aux Français. Et pendant ce temps-là, plus tard, en Europe, s'amorce la guerre de 7 ans, hein, qui va se transporter aussi en Amérique du Nord. Et les Français, ayant vu la forteresse tomber aussi facilement en 1745, vont renforcer les défenses de Louisbourg. Mais là, les Anglais sont vraiment déterminés. Ça fait partie de leur plan. Ils doivent faire tomber Louisbourg s'ils veulent se rendre jusqu'à Québec.
0: C'est le grand plan. Hein? Et vous avez bien dit, les miliciens de la Nouvelle-Angleterre, on a beaucoup investi dans la capture de 1745 et de voir tout repartir à la France. Cette fois-ci, les Britanniques, à partir de Londres, décident que c'est la conquête de la Nouvelle-France au complet qui est souhaitée. Alors, ça va être fait par étapes. On a un grand plan stratégique, presque quinquennal, comme on dirait aujourd'hui, se déroule sur plusieurs années, avec comme objectif final la capture de Québec et de Montréal. Et on va commencer par des attaques dans ce qui deviendra les États-Unis. Ensuite, c'est la déportation des Acadiens en 55. Et une fois qu'on a déporté les Acadiens et qu'on a un certain contrôle sur une partie du Golfe, c'est Louisbourg. Et à Louisbourg, ben, c'est le premier siège que James Wolfe, un personnage qui va marquer l'histoire du Québec et du Canada, ça sera sa première expérience. On va assiéger de nouveau la ville le dernier commandant, le dernier gouverneur de Louisbourg, le gouverneur de Drucourt, va faire son possible, mais il a beaucoup de difficultés. Et on peut pas faire l'histoire avec des si, mais les capitaines de navires français militaires qui sont à Louisbourg ne veulent pas sortir. Ils veulent protéger leur navire, ne veulent pas sortir affronter la flotte britannique. Et Drucourt essaie de leur faire comprendre que les canons de leur navire sont suffisamment forts et auraient pu faire une percée finalement, mais ils le refusent et Louisbourg va capituler. Et cette fois-ci, on ne veut pas se faire jouer le même tour diplomatique que la ville-forteresse sera remise aux Français. On va non seulement entrer dans Louisbourg, mais on va s'assurer que la ville ne sera plus la même. On va démolir les forteresses on va déporter la population civile en France.
1: Oui, en se disant, bon, on ne se fera pas faire le même tour qu'en 1745. Hein. Mais c'est vrai que ce plan de conquête des Britanniques, il est savamment étudié. Les Britanniques essuient des pertes en Europe et ils décident une autre stratégie, notamment la conquête en Amérique du Nord. Ils envoient la plus grande force navale de l'histoire de l'Amérique, 14 000 soldats, 157 navires, menés par ce jeune général très ambitieux, James Wolfe. On va l'écouter, c'est tiré de la grande série Le Canada, une histoire populaire, diffusée en 2000 à notre télé. James Wolfe, qui écrivait à sa mère peu de temps avant la bataille.
4: L'idée même de la paix appartient au passé. Nous devons toutefois espérer que la fortune nous sera favorable, parce que nous faisons tout notre possible pour qu'elle nous sourie. Votre fils, obéissant et affectionné, James Wolfe.
1: Et ici débute donc le deuxième siège de Louisbourg, second siège, et la forteresse va tomber aux mains des Anglais, donc le 26 juillet 1758. Et quand on dit que c'est la première étape vers la conquête de l'Amérique du Nord, c'est ça, parce que désormais, on a fait sauter le dernier verrou, donc la voie, elle est libre, et les Anglais, quelques mois plus tard, vont débarquer à Québec, sur les plaines d'Abraham.
0: Oui, tout à fait. Hein. Ils vont s'attaquer, hein. Ils vont faire des razzias, brûler une bonne partie des villages le long du Saint-Laurent avant de mettre le siège à Québec. Et c'est Wolfe qui arrive, Wolfe qui, en mourant comme grand vainqueur de la bataille des plaines d'Abraham, va s'assurer sa place pour l'éternité dans l'histoire de l'Empire britannique. Il va, même de son vivant, mais surtout avec sa mort, devenir le grand héros défenseur d'un empire britannique en pleine expansion dans le monde. Des statues de lui, des médailles commémoratives, de très nombreuses toiles vont être réalisées sur la mort de Wolfe. Sa victoire de Louisbourg, en plus, encourage les Britanniques en disant « Les fortifications militaires françaises, encore une fois, ne sont pas si imprenables. Oui. » L'école de l'ingénieur français du 17e, Vauban, qui a tellement marqué les fortifications en Amérique du Nord, ce n'est pas le Dunkerque d'Amérique qu'on s'était vanté d'avoir.
1: Oui, ben, tout à fait. Mais quand on dit, quand les Anglais décident de détruire la citadelle, Louisbourg, or, aujourd'hui, on peut visiter, mais c'est une reconstitution, c'est bien de le rappeler. C'est le Louisbourg qu'on peut voir aujourd'hui, ça a été bâti sur les ruines de l'original.
0: Tout à fait. Écoutez, dans les années 1960, le gouvernement fédéral canadien a beaucoup investi pour créer de l'emploi. Écoutez, il y a toute une armée d'archéologues, d'historiens, d'historiennes qui ont été embauchés pour documenter au détail près une reconstitution partielle de la cité-forteresse. C'est un petit pourcentage qu'on peut voir aujourd'hui de ce que ça représentait. Il y a tellement de rapports sur l'histoire de Louisbourg, j'en ai un sous les yeux, là, les soldats de l'île Royale. Vous avez sur la porcelaine, vous savez, les bouteilles où il y avait de l'alcool. Aujourd'hui, par exemple, on avait des esclaves à Louisbourg, il y avait des instruments de musique, il y avait même un ancien responsable des pianos du roi à Versailles qui a passé quelques années à Louisbourg. C'est pour dire la richesse matérielle. Alors, on a créé ce lieu historique national, mais comme vous le dites, c'est toute la reconstitution qu'on peut voir maintenant.
1: Oui, ce qui est intéressant, parce que souvent, bon, on associe Louisbourg à la forteresse, mais vous l'avez dit, c'était beaucoup plus que ça. C'était une ville, deuxième ville en Amérique du Nord, hein, deuxième ville française après Québec. C'est dire l'importance qu'avait Louisbourg à une époque. On va se laisser en musique, c'est tiré de la série La Feuille d'érable, diffusée en 1972 à la télé de Radio-Canada. Une chanson qui a pour titre Louisbourg, musique et paroles Gilles Vigneault et Gaston Rochon. C'est interprété ici par Jean-Pierre Bérubé. Mon invité, je rappelle, Maurice Basque, il est historien, conseiller scientifique à l'Institut d'études acadiennes de l'Université de Moncton. Il nous parlait depuis nos studios là-bas. Merci beaucoup, Maurice.
5: Bonjour.
1: Merci également à toute l'équipe d'Aujourd'hui l'Histoire. Ici Maxime Gauthier, là-dessus, bonne soirée. À une prochaine fois.

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5: Jeudi 13 août, bienvenue à cette émission. Dans quelques instants, on vous parlera notamment de restrictions d'eau. Si vous vivez dans la vallée de Comox, il y a des restrictions en cours. Un nouveau niveau 5 d'alerte sécheresse a été mis en place. Toute utilisation d'eau à l'extérieur pour l'arrosage ou encore le nettoyage est interdite en ce moment. L'utilisation de l'eau est strictement limitée aux besoins essentiels, hein, tels que la consommation, la cuisson ou encore l'hygiène. Et on va parler de tout ça vers 16h10 avec Daniel Arbour, directeur au district régional de la vallée de Comox. Est-ce que les transports publics sont efficaces, notamment de la compagnie TransLink? Eh bien, c'est le sujet d'une évaluation de la performance de l'entreprise, hein, une évaluation sur l'année passée. Et on va parler de tout ça avec notre chroniqueur Denis Agar. Ce sera vers 16h40 à cette émission. Du côté des nouvelles, je suis accompagnée de Jennifer Maher. Bonjour.
6: Bonjour, Émeline. On s'intéresse aujourd'hui à un document juridique qui a été récemment rendu public par un consortium médiatique. Il s'agit d'informations sur l'intervention et l'enquête menée par la GRC pendant et à la suite de la tragédie de Tumbler Ridge. Donc, on vous donne plus de détails dans quelques minutes.
5: Côté météo, Victoria Bjejinski est avec nous. Bonjour, Victoria.
7: Bonjour, Emeline. On aura du soleil dans les jours à venir, mais aussi des risques d'orage qui sont toujours présents.
5: À la réalisation de cette émission, Guillaume Tzelepoglou, bonjour.
8: Bonjour Aline, je ne sais pas si vous le savez, mais je garde des chats. Et il y a une nouvelle qui m'inquiète, qui est en train de circuler en ce moment, mais il y a un virus mortel pour les chats, la panleucopénie féline, qui se propage dans le Grand Vancouver. Ça m'inquiète, donc on en parle à 16h45 avec une vétérinaire, Erin Brantel.
5: Et à la technique derrière la console, Alex Laplante, bonjour.
9: Salut, pour notre segment, il est 5h quelque part. Aujourd'hui, on va aller à Calden, je ne sais pas c'est où. Donc, on va aller voir ça avec Mathieu Maillot, qui est éleveur d'alpaga, imaginez.
5: Ah oui, intéressant tout ça. Moi, je suis Emeline Rifenac et j'ai le plaisir de vous accompagner jusqu'à 18h. Bienvenue à cette émission Panorama.

Merci à vous d'avoir fait le choix d'écouter notre émission aujourd'hui, en ce jeudi 13 août, cette émission Panorama qui sera à nouveau pleine d'actualités en tout genre. On reviendra évidemment sur la situation dans l'Okanagan avec les feux de forêt. On parlera aussi de sécheresse dans la vallée de Comox, puisqu'il y a des restrictions d'eau en ce moment. Vers 16h10, on vous fera un point.

0: complet là-dessus. Et je voulais aussi vous poser une question parce qu'on s'intéresse à Translink. Il y a un nouveau rapport qui est sorti pour l'année 2025 sur l'évaluation de la performance chez Translink. Alors on parle d'une évaluation des transports en commun, de la fréquence des lignes, du nombre de personnes qui prennent les bus, le métro également. Est-ce que vous, autour de cette table, vous prenez les transports en commun et est-ce que vous en êtes satisfait? Parce que c'est quand même la question au bout du compte, Jennifer.
1: Globalement satisfaite, oui, mais des fois, je trouve que le comportement des usagers pourrait être modifié. Et parmi ça, c'est vraiment la conscience sociale dans l'autobus, par exemple, de céder son siège si une personne âgée entre, une personne qui a des difficultés de motricité, puis également d'aller à l'arrière de l'autobus, ne pas bloquer les portes. Donc, je trouve qu'il y a comme une conscience sociale à continuer à développer.
2: Oui, c'est vrai que c'est difficile. Les gens ne se déplacent pas vers l'arrière du tout.
0: On
2: est dans la porte de devant l'autobus, puis on est pris, on attend, parce que les autobus sont assez pleins à Vancouver quand même. Je sais pas si c'est
0: certaines lignes, effectivement.
2: C'est comment dans la périphérie, là, mais je sais que c'est le cas à Vancouver, puis le SkyTrain aussi, là, Expo Line, c'est quelque chose.
0: À certaines heures, c'est quelque chose, ouais, effectivement.
3: Et enlever le sac à dos, je dirais aussi.
0: Oui, ça aussi.
3: Surtout quand t'as plein de gens dans le bus.
0: Ça paraît être un réflexe naturel, mais certains ne l'ont pas encore, donc.
1: Donc, je suis curieuse de ce rapport à savoir s'ils s'intéressent vraiment à le par exemple, les horaires et tout, ou également à la manière dont ça se déroule à l'intérieur.
4: On pourra quand même poser la
0: question. On pourra poser la question à Denis Agar, notre chroniqueur, mais on parle aussi des lignes, évidemment, très, très fréquentées. Et puis, on parle de la ville de Surrey, qui est extrêmement fréquentée aussi, où les questions se posent. Faut-il mettre plus de bus, plus de wagons aussi, pour le métro, quand il y a du monde?
2: Il y en a qui voudraient une autre ligne de SkyTrain, en fait, pour Surrey, pour desservir Surrey, là. Plus qu'à Expo Line.
4: Il y a déjà les lignes de bus rapides là qui ont moins d'arrêts, qui vont plus rapidement, qui aident quand même pas mal à désengorger la circulation aussi.
2: Mais c'est rapide quand même, je trouve, comparativement à d'autres villes. Là, je pense à Montréal, là, le métro Montréal, pas facile. Les autobus, je trouve que ça va plus lentement aussi. Jennifer a pas l'air trop d'accord avec moi,
0: mais c'est intéressant. C'est chacun le ressent aussi différemment. Ouais. En tout cas, moi, j'ai vécu dans les prairies. Je peux vous dire que c'est bien mieux en termes de transport en commun. Moi, je suis servie. On peut aller très loin, moi, je trouve, avec des bus ici, les bus publics.
4: C'est vrai. Puis
0: donc
4: voilà,
0: c'est plutôt agréable, mais évidemment il y a des problèmes comme partout, mais on fera un point évidemment sur ce rapport très intéressant quand même sur l'efficacité, la performance en tous les cas de Translink. Et Denis Agar, notre chroniqueur mobilité qui s'y connaît vraiment beaucoup en transport en commun, il va venir nous souligner justement ce qui peut être amélioré aussi. Je reviens à vous Jennifer en actualité, puisque la route 97 entre Pitchland et Penticton, qui traverse Summerland, est réouverte maintenant à la circulation.
1: Elle était fermée à cause du feu de Bald Range qui sévit depuis la semaine dernière. Et la circulation, elle ne sera autorisée que de 7 à 19 heures afin de permettre aux équipes de poursuivre leurs travaux pendant la nuit. Il s'agit d'une voie de transit uniquement et ça veut dire qu'il est interdit aux automobilistes de s'arrêter ou encore de quitter la route à tout moment. La vitesse est aussi limitée, c'est 70 km/h. Et les personnes qui sont en possession d'un laissez-passer d'accès temporaire qui est délivré par le district régional d'Okanagan, Similkameen, elles vont recevoir des informations sur le point d'accès à emprunter.
0: Et on parle aussi de documents juridiques récemment rendus publics par le recours d'un consortium de médias et qui lève une partie du voile sur la tragédie survenue cet hiver à Tumbler Ridge.
1: Oui, donc ces documents permettent d'en savoir davantage sur l'intervention et aussi sur l'enquête qui est menée par la Gendarmerie royale du Canada. Mais il y a toutefois des détails sur le déroulement de cette tuerie, notamment sur les marqueurs temporels qui sont caviardés. On rappelle, c'est l'une des pires tueries que le Canada a connues. Ça s'est passé dans le nord de la province. Notre collègue Julien Latraverse a préparé ce qui suit.
5: Le 10 février, une tireuse a ouvert le feu dans sa maison familiale et à l'école secondaire de Tumbler Ridge, faisant 8 morts avant de s'enlever la vie. Les documents récemment obtenus par un consortium médiatique retracent la chronologie de cette tragédie. Le groupe des crimes majeurs de la GRC pour le district nord rapporte une avalanche d'appels le matin du drame. Parmi ceux-ci, un témoin affirme avoir vu un véhicule utilitaire sport conduit de façon erratique quittant la résidence familiale. Une autre personne a aussi signalé la découverte de ce qu'elle croyait être les corps de la mère et du demi-frère de l'assaillante au même endroit. Puis la police a reçu de nombreux appels au sujet de coups de feu tirés à l'école secondaire. Les documents révèlent également une confusion initiale chez les forces de l'ordre quant à la présence ou non de deuxième tireur. possible.

0: Probablement parce que l'auteur du drame utilisait des alias en addition de son nom, Jesse Van Rensselaer. Jean-Marc Nadeau, un ancien policier de la GRC, rappelle la complexité à confirmer les faits dans ses urgences.
1: Les gens ont vous donné de l'information. C'est pas de l'information complète, naturellement. Je peux voir, moi, une personne avec un manteau bleu, mais en fait, c'est un manteau mauve.
0: La plupart des repères temporels ont toutefois été caviardés, empêchant de connaître le délai entre les premiers appels au 911 et l'intervention des forces de l'ordre. Des médias réclament l'accès à cette information. Ici Julien Latraverse, Radio-Canada Vancouver.
2: Et pour les personnes que cette histoire intéresse, hein, il y a aussi un article à lire sur ce sujet sur l'appli Info ou le site internet de Radio-Canada, Colombie-Britannique. Jennifer, les ventes de maisons en Colombie-Britannique ont reculé en juillet.
3: On parle de recul de 6,7% pour le mois dernier par rapport à la même période de l'année précédente. Selon l'association immobilière de la Colombie-Britannique, un peu plus de 6500 logements ont été vendus en juillet. Les prix moyens ont aussi baissé de 1,3%. Ils s'établissent maintenant à un peu moins de 930 000 $ en moyenne. L'association attribue cette baisse en grande partie à la faiblesse du marché dans le Grand Vancouver, mais pour d'autres régions, par contre, elles ont enregistré une hausse des ventes par rapport au mois de juin.
2: Merci beaucoup.
3: Il n'y a pas de quoi.
2: À tout à l'heure. En météo, Victoria, vous nous le disiez, ça paraît un petit peu mitigé. Il y a différentes choses en même temps, dites-nous.
4: Un mix, un peu de soleil, des risques d'orage, des possibilités d'averses, un peu de tout pour les journées à venir. À Vancouver et à Abbotsford, on aura un maximum de 27 avec 30% de possibilités d'averses et risques d'orage. À Whistler, ce sera 25 avec 60% de possibilités d'averses et risques d'orage. Et on aura aussi de la fumée par endroit. Sur l'île de Vancouver, à Victoria, on aura un maximum de 23, alternance de soleil et de nuages et risque d'orage tard en après-midi. À Nanaimo et à Comox, on peut s'attendre à un maximum de 26. On aura 40% de possibilités d'averses pour demain et risque d'orage en après-midi. À Tofino, c'est un maximum de 18. On aura des nuages et 60% de probabilité de brume le matin. Dans le Kanyanagan, un avertissement jaune sur la qualité de l'air est en vigueur à Kamloops et à Kelowna. On aura un maximum de 30 et des possibilités d'averses avec risque d'orage également. À Prince George, c'est le plein soleil avec un maximum de 23. À Terrasse, on aura également du soleil avec un maximum de 27. À Kitimat, ce sera aussi un maximum de 27 avec 30% de possibilités d'averses et risque d'orage. À Dawson Creek, c'est un maximum de 21 avec quelques nuages et du soleil. Et pour Whitehorse, on aura du soleil, un maximum de 25.
2: Merci beaucoup, Victoria. On vous retrouve un peu plus tard à cette émission. Sur la route, pas grand-chose pour le moment à vous signaler, si ce n'est les embouteillages sur la transcanadienne, notamment entre North Vancouver et Burnaby en direction du sud. Et au niveau là du parc Hastings, hein, c'est très chargé en ce moment dans les deux sens sur cette même transcanadienne. Donc soyez prudents si vous roulez sur cet axe en ce moment. Du côté de Victoria, sur l'île, on note aussi pas mal de bouchons sur l'autoroute numéro 1 entre Victoria et Saanich. Soyez prudents également de ce côté-là. Et si vous voulez nous communiquer des informations sur le terrain, sur votre route, par exemple, à l'arrêt, évidemment, en toute sécurité, vous pouvez nous texter au 604-662-6032 ou nous écrire via l'application audio. Il y a une petite bulle de discussion qui est faite pour vous.
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2: 15h41, seront-ils les prochaines futures stars de la chanson canadienne? Les participants du concours Jamais Trop Tôt du Festival International de la Chanson de Granby vont pouvoir montrer tout leur talent pour ce concours qui aura lieu le 16 août. Alors Jamais Trop Tôt, c'est réservé aux 14-17 ans et nous avons le plaisir aujourd'hui de parler à Salimata Andrews-Sis qui est de Prince George et Will Paco, originaire de la banlieue de Whitehorse de March Lake. Tous les deux sont candidats à ce concours. Bonjour.
6: Yo.
2: Merci d'avoir accepté notre invitation. Vous êtes déjà arrivé à Granby. Comment c'est l'ambiance en ce moment là? Peut-être Salimata.
7: Ça va être très bien.
6: C'est vraiment cool. Honnêtement, on apprend beaucoup juste la mise en scène puis sur monter un spectacle.
2: Ouais, je crois qu'on a quelques soucis techniques au niveau du son. On va vous revenir dans

0: La location de courte durée de type Airbnb hein, qui permettrait de freiner la hausse des loyers en fait hein, des loyers de logements en fait dans différentes villes du pays. J'en parle avec Chloé Saint-Hilaire, elle est membre de ce groupe de recherche en politique et gouvernance urbaine de McGill et elle est co-signataire de cette étude. On écoute un extrait.
1: L'objectif, en fait, c'était d'être capable de déterminer si réguler les Airbnb était efficace, dans le fond. Fait qu'on s'est concentré sur la question de restreindre les locations à court terme aux résidences principales, donc de permettre simplement de louer sur Airbnb quand c'est ta résidence à toi et justement, par conséquent, de freiner les opérations commerciales. Puis ce qu'on détermine dans l'étude, c'est justement que les quartiers qui ont mis en place ces genres de restrictions-là ont été efficaces à diminuer, dans le fond, la pression qu'il y avait sur les loyers dès la première année, là.
0: Ouais, c'est un phénomène intéressant que vous pouvez chiffrer hein, désormais. Alors, qu'est-ce que vous avez mesuré précisément?
1: Oui, en fait, c'est ça. Dès que la restriction sur la location à court terme commerciale était mise en place, on a estimé que les locataires sauvaient environ 24 $ par mois sur leur loyer dès la première année grâce à ces régulations-là, puis qu'au fil du temps, ça l'augmentait là, de façon un peu cumulative. Donc, dès la deuxième année, on voit que les loyers étaient 55 $ moins élevés qu'ils auraient été s'il n'y avait pas eu de régulation dans ces quartiers-là.
0: Donc un vrai effet assez immédiat, hein, vous l'avez mesuré là en une année, déjà vous voyez des résultats probants.
1: Oui, c'est ça. Puis ça permet justement de confirmer que les effets négatifs de la location à court terme se retrouvent dans les opérations de type commercial. Donc, on parle justement de Airbnb qui sont opérés à temps plein dans les unités de logement, donc qui vont de premier abord retirer des unités du marché locatif à long terme, donc compétitionner avec le locataire, puis qui vont aussi créer une nouvelle avenue pour les propriétaires de faire de l'argent. Donc, dans le fond, qui peut devenir intéressant pour un proprio avec une unité qui veut faire plus d'argent. Donc, de mettre ces restrictions-là, ça a un effet positif sur les loyers.
0: Alors, est-ce que, d'après votre étude et ce que vous avez pu mesurer, est-ce que les municipalités là, devraient mettre en place davantage encore de restrictions sur la location court terme?
1: Oui, c'est ça. Ben dans le fond, ce qu'on voulait démontrer, c'est que cette régulation-là est efficace. Donc là, si les municipalités justement ont des soucis par rapport à la hausse des loyers, au manque d'unités locatives pour le résident à long terme, ils pourraient mettre en place cette restriction-là et avoir des effets efficaces. Dans notre échantillon qu'on a étudié, on a moins que la moitié des quartiers qui ont mis en place de telles restrictions. C'est sûr que nous, on encouragerait d'autres municipalités qui souhaitent justement freiner la hausse des loyers à mettre en place des systèmes rigoureux comme ça pour limiter la location à court terme.
0: Voilà, vous entendiez Chloé Saint-Hilaire, elle est membre du groupe de recherche en politique et gouvernance urbaine de McGill et est aussi co-signataire de cette étude dont on vous reparle un peu plus tard. Voilà, on revient maintenant à nos deux candidats, donc à ce concours Jamais trop tôt. Hein, c'est dans le cadre du Festival international de la chanson de Green Bay. Ils vont pouvoir montrer leur talent dimanche, puisqu'il y a un concours qui aura lieu ce 16 août. Ce concours réservé aux 14-17 ans. Et on a le plaisir donc de parler aujourd'hui à Salimata Andrews Sis, qui est originaire de Prince George, et Will Paco, qui est de Marsh Lake. C'est une communauté en banlieue de la ville de Whitehorse. Alors, rebonjour à tous les deux.
2: Bonjour.
0: Alors Will, vous étiez en train de nous expliquer un peu quelle est l'ambiance sur place parce que vous êtes tous les deux arrivés hein, à Green Bay.
2: Ouais, on est arrivés il y a une couple de jours là.
0: Est-ce que vous avez rencontré tous les autres candidats?
2: Oui, tous les autres sont arrivés lundi. Puis honnêtement, la dynamique est vraiment joyeuse. Honnêtement, tout le monde est vraiment content d'être ici. Tout le monde est assez satisfait de leur chanson, puis l'équipe qui nous forme est incroyable, on va dire. Puis ils nous ont vraiment aidé à perfectionner nos voix, puis les harmonies qui viennent avec les chansons qui nous ont été données, puis c'est vraiment une bonne vibe.
0: Salimata, expliquez-nous un petit peu aussi comment vous vous sentez, là, à quelques jours de ce concours.
3: Je suis peur, mais tellement excitée parce que l'actrice et tous les shows, ils m'ont aidé beaucoup avec ma chanson et les groupes, cette harmonie. So, ça va tout bien, je suis tellement excitée.

0: Alors, vous êtes tous les deux des jeunes musiciens, chanteurs aussi. Racontez-nous un peu comment cette passion-là, elle est venue. Will, peut-être? Will Paco?
1: Ouais, moi, honnêtement, j'ai commencé à jouer de la guitare quand j'avais 7 ans. Juste, c'est mon père qui jouait de la musique. Il joue de la musique depuis que lui aussi est jeune. Puis à un moment donné, je l'ai entendu jouer de la guitare, puis je me suis juste dit que ça avait l'air vraiment cool. Puis j'ai pas pu m'empêcher d'essayer de la ramasser puis de l'apprendre moi-même. C'est comme je le
0: Oui.
1: gossais à toutes les soirs pour emprunter sa guitare, puis à un moment donné, il m'en a juste acheté une parce que il était tanné que je lui demande, en fait.
0: Salimata, pour vous, comment ça s'est passé le début de cette passion musicale?
2: J'adore chanter, c'était toujours une de mes passions les plus fortes. Même avant que je pouvais parler, je chantais toujours, chaque jour. Et la communauté francophone m'a donné beaucoup d'opportunités pour aider moi à aller avec mes rêves.
0: Alors tous les deux, hein, vous êtes donc, je le rappelle, en ce moment au Québec, là pour ce festival Jamais trop tôt du côté de Grande Baie. Dites-nous un peu qu'est-ce que ça fait d'être sélectionné aussi pour ce type de concours-là qui vous met vraiment en valeur. Will, comment vous avez réagi quand vous avez su que vous alliez à Grande Baie?
1: Honnêtement, je me suis senti incroyablement chanceux, vu que c'est un gros festival. Il y a beaucoup, beaucoup de personnes qui appliquent. Et de m'être fait sélectionner, ben ça m'a juste vraiment fait wow. J'aurais vraiment la chance d'aller avec du monde comme professionnel pour de vrai. C'est genre dans une opportunité où est-ce qu'il se présenterait jamais au Yukon, d'où je viens, tu sais. J'ai la chance de voyager, de travailler avec des metteurs en scène, des personnes qui font des harmonies, puis tu sais, on travaille aussi avec des chorégraphies pour juste donner l'effet visuel du concert aussi. T'sais,
0: Ouais,
1: ça
0: vous
1: fait
0: apprenez
1: beaucoup, honnêtement.
0: beaucoup. Salimata, vous, comment vous avez réagi? Et puis à Prince George, justement, comment ça se passe pour les jeunes artistes?
2: J'étais vraiment excitée parce que au Prince George, il a des choses, mais il n'a pas beaucoup. Donc, aller au Grand Bay, c'est une grande opportunité pour. Tu sais jamais qui est dans l'audience. Ça peut être quelqu'un qui adore ta voix et veut que tu aies sur comme un record ou quelque chose. Je suis tellement chanceuse d'être ici.
0: Alors justement, tous les deux, Salimata, peut-être qu'est-ce que vous proposez comme chanson là dimanche pour ce concours?
2: Moi, je chante Mystère de l'avenir.
0: Donc vous allez l'interpréter de quelle manière? Vous avez réfléchi à ça déjà?
2: Oui, on est tellement excités pour faire une grande surprise et montrer tout le monde nos chansons. Ça va être bon.
0: Et vous, Will, qu'est-ce que vous allez proposer dimanche?
1: Moi, je joue la chanson Les grandes questions, qui est assez intéressante, honnêtement. Là, c'est assez d'actualité personnellement, là, je trouve, là, côté sapin.
0: Et là, qu'en est-il aussi des. Vous le disiez, vous êtes entouré de professionnels. Est-ce que vous avez déjà rencontré aussi d'autres artistes qui vous inspirent, là, que vous aviez déjà en tête et que vous êtes content de croiser à ce moment-là?
1: Pas encore. Tu sais, je connaissais pas vraiment le monde qui allait être ici. C'est comme genre, je suis un peu arrivé ici, rencontrer le monde, puis réaliser qu'ils sont vraiment une coche au-dessus, là.
0: Vous apprenez beaucoup de choses là. Vous avez néanmoins déjà fait des concerts, hein, Will, notamment.
1: J'ai fait plusieurs concerts au Yukon parce que je suis francophone puis c'est très valorisé d'où je viens, fait que j'ai eu plusieurs opportunités de faire des prestations puis de partager la musique que j'aime là.
0: Et vous, Salimata, qu'est-ce que ça donnait à Prince George? Vous avez eu l'occasion d'être sur scène déjà?
2: Oui, il y a des petites choses là que je fais, des open mic ou peut-être comme un spectacle de talent avec la chanson Canadienne française. Ils sont pas grands, mais ils sont les opportunités que j'apprécie.
0: Et comment vous envisagez la suite après de votre jeune carrière, hein, parce que vous êtes au début, mais comment vous voyez les mois qui vont suivre, les années qui vont suivre? Qu'est-ce que vous avez envie de faire, Salimata?

0: Je veux créer ma propre musique. Je veux que les personnes soient intéressées à moi et toutes les choses que jeune chanteuse peut rêver de. Je veux.
1: Et vous, Will?
2: Ben, j'ai l'impression juste que de participer à Jamais Trop Tôt, ça donne vraiment un meilleur sens de la vie professionnelle d'un artiste. Puis j'ai l'impression que ça peut me donner peut-être des pistes pour, j'espère peut-être à un moment donné sortir un album. Puis après ça, vraiment améliorer l'expérience de concert qu'un artiste peut offrir. Oui. Fait que j'espère juste pouvoir en fait... mettre les étapes pour m'y rendre là.
1: Ben c'est tout ce qu'on vous souhaite en tous les cas à tous les deux. Je rappelle Salimata Andrews 6, vous êtes de Prince George et Will Paco de Marsh Lake, hein, c'est en banlieue de Whitehorse, et vous êtes tous les deux au Festival international de la chanson de Granby, mais pour le concours jeune, hein, Jamais Trop Tôt, c'est réservé aux 14-17 ans. On vous souhaite bonne chance pour dimanche. Merci d'avoir été avec nous aujourd'hui.
0: Merci
2: beaucoup. Bonne chance.
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1: Et Julie qui est avec nous au studio. Bonjour Julie.
4: Bonjour Emeline.
1: Alors on continue de s'intéresser aux personnes évacuées, notamment de Summerland. Vous allez rencontrer Véronique Smoot.
4: Oui, elle a fui de toute urgence les feux de forêt dans l'Okanagan vendredi dernier lors de cette nuit chaotique. Véronique est maintenant à Penticton avec son fils et la copine de son fils. Elle connaît bien Penticton déjà parce qu'elle a un camion restaurant. Et on veut voir un peu après une semaine maintenant d'évacuation, près d'une semaine, comment se déroule la vie, comment elle envisage l'avenir, est-ce qu'il y a un semblant de normalité. On a beaucoup entendu de très belles expériences d'entraide et de solidarité. Donc, on va revenir sur cette semaine certainement très émotive. Hein? C'est pas facile ce que vivent les évacués en ce moment. Et je pense aux fermiers aussi. Donc, j'aurai une entrevue avec Véronique un peu plus tard et je pense que vous serez en mesure aussi d'en passer un extrait à l'émission. Puis, il y a Will Dinette qui est toujours sur le terrain. Will Dinette Paul, elle a rencontré, elle, des fermiers. Et il y a à peu près 150 exploitations agricoles qui font l'objet d'ordres d'évacuation en ce moment dans la province. Et elle a rencontré un fermier qui est sans nouvelles de son bétail. Et vous savez, hein, pour les fermiers, c'est... ils sont très attachés à leurs bêtes.
1: Oui, tout
4: donc,
1: à fait.
4: On aura le témoignage de ce fermier également. Et puis, la NASA déploie un avion spécialisé en Colombie-Britannique. Ça s'est passé le week-end dernier pour analyser les nuages créés par les incendies. Vous savez, ces fameux orages de feu. Il y a donc un avion de la NASA qui est venu étudier tout ça. Je vous dirai pas le nom là parce que je l'ai pas sous les yeux. Les pyrocumulonimbus.
1: Je l'ai eu. Bravo.
4: Sans note de mémoire. Ces fameux orages de feu qui sont créés, comme une cheminée par la fumée et l'intensité de la chaleur. Donc voilà, encore un menu bien complexe. Avec une grosse partie consacrée aux feux de forêt. Mais il y a aussi Mélinda Trochu qui va aller faire un tour à la fête des Acadiens là, sur les quais de Victoria. Oui. Donc, on va essayer d'avoir des images et un petit peu d'ambiance de cette fête qui se déroule aujourd'hui entre 17h et 20h à Victoria.
1: Bien, merci beaucoup, Julie, pour tout ce menu. Et puis, on a hâte de suivre tout ça ce soir au Téléjournal.
4: Bonne fin d'émission, Émilie.
1: Merci.

Et dans la suite de cette émission Panorama, on recevra Daniel Harbour, qui est directeur au district régional de la vallée de Comox. Il y a en ce moment des restrictions en matière d'utilisation de l'eau. Et la vallée de Comox, elle a créé un nouveau niveau d'alerte sécheresse, un niveau 5 cette fois-ci. Donc on interdit l'utilisation de l'eau à l'extérieur, notamment pour l'arrosage ou le nettoyage. Par contre, évidemment, on peut l'utiliser à l'intérieur pour des besoins essentiels, comme la consommation, la cuisson ou encore l'hygiène. Donc on va reparler de tout ça un peu plus en détail dans quelques minutes. Et on reviendra sur l'évaluation de la performance de l'entreprise Translink pour 2025. Un nouveau rapport est sorti. On en discutera avec...

notre chroniqueur mobilité Denis Agard. Alors toute l'équipe se joindra à moi évidemment pour vous faire suivre les actualités, la météo, la circulation également. Et je laisse place maintenant au Radio Journal avant de revenir avec cette émission Panorama du jeudi 13 août. À tout de suite.

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4: Bonsoir, ici Louis de Belleval. Voici les informations. Le ministre responsable du commerce Canada-États-Unis, Dominique Leblanc, rencontre son homologue américain, Jamieson Greer, pour une deuxième fois cette semaine. Les pourparlers s'accélèrent entre Ottawa et Washington face à la possible entrée en vigueur de nouveaux tarifs américains la semaine prochaine. Le Québec s'active aussi. La première ministre Christine Fréchette et son cabinet ont tenu une cellule de crise ce matin. L'objectif était d'entendre les poids lourds du secteur économique, comme la Fédération des chambres de commerce du Québec et l'Association de l'aluminium du Canada. Voici leurs présidents respectifs, Véronique Proulx et Jean Simard.
5: Advenant que les tarifs rentrent en vigueur le 19 août, ça va prendre un signal clair du gouvernement pour mettre en place des mesures pour aider les entreprises. Encore une fois, si ces tarifs-là vont de l'avant, on parle de mise à pied importante à travers le Québec.
6: Il y a une ligne très claire qui est de dire qu'il faut que tous les secteurs affectés trouvent des compromis pour s'assurer que dans l'ensemble canadien, on puisse accepter une entente.
4: Québec a réitéré sa promesse de venir en aide aux entreprises. Voici le ministre des Relations internationales, Christopher Skeet.
7: Malheureusement, on doit naviguer un peu à l'aveuglette, à savoir exactement où est-ce que le gouvernement américain va frapper. Mais une chose qu'on veut dire, c'est qu'on travaille déjà et depuis des mois sur un plan de contingence et un plan qui va permettre de venir aider les entreprises québécoises.
4: Christine Fréchette doit rencontrer des représentants des centrales syndicales et de l'Union des producteurs agricoles demain. Et puis, par ailleurs, le ministre québécois de l'Énergie, Bernard Drinville, affirme que son gouvernement a toute la légitimité nécessaire pour conclure une entente dans le dossier du chantier hydroélectrique de Churchill Falls. Selon nos sources, Québec et Terre-Neuve et Labrador annonceront la semaine prochaine un accord sur la production hydroélectrique au Labrador. Or, le Parti québécois et le Parti conservateur du Québec accusent la première ministre, Christine Fréchette, d'instrumentaliser les ressources de l'État à l'aube du déclenchement de la campagne électorale. Ces critiques ont été balayées du revers de la main par Bernard Drinville.
8: Un gouvernement, ça gouverne. Et puis, alors, il y a eu des avancées très importantes dans les discussions. Évidemment, tant que c'est pas signé, c'est pas signé. Puis moi, je vous dirais qu'une élection, c'est le bon moment pour justement donner aux citoyens le dernier mot. Alors, moi, je pense qu'il n'y a pas de meilleure légitimité puis de plus grande légitimité que celle des citoyens.
4: Christine Fréchette n'a pas confirmé la conclusion d'un accord, mais admet que les discussions ont grandement progressé. À Toronto, des membres de la communauté tibétaine se sont rassemblés devant le consulat de la Chine pour dénoncer l'entrée en vigueur d'une nouvelle loi chinoise qu'ils jugent discriminatoire. Des manifestants ont même entamé une grève de la faim. Jérémy Bélanger a préparé ce qui suit.
9: Devant le consulat chinois de Toronto, une vingtaine de Tibétains ont entamé une grève de la faim mercredi. Ils demandent à la communauté internationale de s'opposer à une nouvelle législation chinoise, entrée en vigueur le 1er juillet dernier, comme l'explique l'ancien ambassadeur du Canada en Chine, Guy Saint-Jacques.
10: Le but, c'est de forger une identité nationale unique en Chine et de renforcer la cohésion du pays. Puis, par exemple, ça dit aux parents de guider leur enfant

0: à aimer le Parti communiste chinois, le peuple et la nation chinoise. Et puis, un des principaux aspects de ça, c'est de rendre le mandarin la langue commune nationale.
1: Dans la communauté tibétaine, les réactions sont fortes. On nous traite comme des citoyens de seconde zone. Nous n'avons même pas le droit de parler notre propre langue, dit un manifestant. Ça signifie que tout le monde devrait apprendre le chinois. Nous avons une histoire linguistique vieille de 2000 ans. Ils veulent effacer notre identité, lancent un autre. Les manifestants demandent également l'indépendance complète du Tibet. La République populaire de Chine considère le Tibet comme l'un de ses territoires. Ici Jérémy Bélanger, Radio-Canada, Toronto.
2: Et puis enfin, la France est frappée par une nouvelle vague de chaleur extrême marquée par des températures supérieures à 40 degrés dans l'ouest du pays. La France est sous le coup d'une canicule prolongée depuis près de deux semaines, l'une des pires que le pays ait connue, nous dit Sophie Bécherel.
3: Cette durée supérieure à deux semaines, c'est très inhabituel. Seule la vague de chaleur de juillet 2006, 21 jours, et celle de juillet 1983, 23 jours, devance celle que nous vivons depuis le 28 juillet. Et ça n'est pas terminé, puisque demain encore, 80 départements seront en vigilance orange. Cette vague de chaleur sera historique, car elle se double d'une canicule. La canicule, c'est lorsque les températures ne descendent pas la nuit, au moins trois jours d'affilée. Preuve que le réchauffement climatique est bien en cause, cette vague de chaleur s'ajoute aux 53 autres qui ont eu lieu en France depuis 1947, mais la moitié se sont produites depuis 2010. Alors, bonne nouvelle, la décrue des températures devrait commencer demain, d'abord par l'ouest et les côtes de la Manche, puis généralisation dimanche. Le thermomètre ne devrait pas afficher plus de 30 degrés. Et pourtant, ça reste 10 degrés environ au-dessus de la moyenne normale de saison. Sur les deux tiers du pays, notons qu'il y aura aussi des orages qui vont apporter de la pluie. Dans cette atmosphère brûlante, nous ne sommes pas seuls. En Europe, a calculé l'agence France Presse, les températures supérieures à 35 degrés ont concerné aujourd'hui 135 millions de personnes. L'Italie, l'Espagne et le Royaume-Uni suffoquent aussi.
2: C'était Sophie Bécherel et c'était les informations à l'antenne de Radio-Canada.

0: Merci de nous avoir rejoints à cette émission Panorama du jeudi 13 août. Dans quelques instants, on reparle des restrictions qui sont en place dans la vallée de Comox, hein, un niveau 5 d'alerte sécheresse. Il y a des restrictions pour l'utilisation de l'eau. On va en parler avec Daniel Arbour, directeur au district régional de la vallée de Comox. On parlera aussi un peu plus tard, vers 16h40, à notre chroniqueur mobilité Denis Agar. On revient sur l'évaluation de la performance de Translink, hein, l'entreprise de transport public pour l'année 2025, pour analyser les données de ce rapport, qu'est-ce qui reste à améliorer aussi. Et vers 16h45, on parle à une vétérinaire, Erin Brenter, chez Orca Vet à Nanaimo. Elle vient nous reparler d'un virus mortel, hein, pour les chats, la panleucopénie féline qui se propage dans le Grand Vancouver. Alors, des inquiétudes, évidemment, là, sont à relever dans cette situation. Avec moi aussi à cette émission, Jennifer Maher pour les actualités. Jennifer, qu'est-ce que vous nous préparez pour votre bulletin?
1: Bien, tout d'abord, il y a eu un avis de grève de 72 heures qui vient d'être émis par les travailleurs de BC Transit à Victoria. Donc, s'il n'y a pas d'entente qui est trouvée avant dimanche le 16 août à 15 heures en après-midi, il pourrait y avoir des moyens de pression mis en place. On ne parle pas d'une grève pour l'instant, mais plutôt de possibles moyens de pression à partir de ce moment. Après ça, il y a des élections municipales qui arrivent le 17 octobre dans la province. Eh bien, à Vancouver, le maire actuel Ken Sim souhaite demander l'avis des résidents en ajoutant deux questions auxquelles on pourrait répondre par oui ou non au bulletin de vote. Ce sont des questions qui concernent la sécurité publique et le traitement des dépendances. Et enfin, au Yukon, il y a la route Klondike Sud qui est réouverte à la circulation.
0: Merci beaucoup Jennifer, à tout à l'heure. En météo aussi, en ce jeudi 13 août, ce qui nous attend pour demain notamment.

0: Dans la région de Vancouver, 24 degrés au menu avec une possibilité là d'averse de 30% et un risque orageux. À Abbotsford, un même type de temps pour demain avec 27 degrés. Du côté de Whistler, ce sera 25 degrés demain avec forte possibilité d'averse et risque d'orage. Sur l'île à Victoria, par contre, ce sera généralement ensoleillé avec 23 degrés côté mercure. Nanaimo, 26 degrés pour demain. Des possibilités d'averse aussi et un risque orageux. Comox, 26 degrés, des possibilités d'averse avec un risque d'orage. À Tofino, ce sera de la bruine intermittente ce soir et demain, avec 18 degrés demain au maximum. Dans l'Okanagan, à Kamloops, il y a toujours un avertissement jaune en matière de qualité de l'air, mais une possibilité, là, 30% de possibilité d'averse pour demain, avec 30 degrés côté mercure et un risque orageux. Même type de temps dans la région de Kelowna, où un avertissement jaune en matière de qualité de l'air est toujours en vigueur. 28 degrés attendus demain. Dans la région de Prince-George, 23 degrés demain, grand soleil. À Kitsimat, 27, mais des possibilités d'averse avec un risque orageux. À Terrace, grand soleil aussi avec 28 degrés. Dawson Creek, 21 degrés, une alternance de soleil et de nuages. Et enfin, à Whitehorse, au Yukon, 24 degrés, ce sera largement ensoleillé pour demain, vendredi. Sur la circulation, maintenant un petit point, si vous êtes sur le pont Lions Gate à Vancouver en direction du nord, il y a eu un accident qui s'est produit là il y a quelques minutes, la voie de droite est bloquée pour le moment. Soyez prudents parce qu'on attend encore beaucoup de ralentissements à ce niveau-là, un accident qui s'est produit il y a quelques minutes à peine.
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0: Alors que les feux occupent les pompiers et les habitants de l'intérieur de la province, sur l'île de Vancouver, c'est la sécheresse qui inquiète. Les niveaux d'eau sont tellement bas que dans la vallée de Comox, on a dû créer un nouveau niveau de restriction pour l'eau. Le district régional de la vallée de Comox est entré depuis hier en restriction d'eau de niveau 5. C'est du jamais vu. Et on en parle aujourd'hui avec Daniel Arbour, directeur du district régional de la vallée de Comox. Bonjour Daniel.
2: Bonjour, ça me fait plaisir de vous joindre.
0: Ben, ça nous fait plaisir de vous avoir aujourd'hui pour parler de ce sujet important. Alors, votre district est entré là en phase de restriction d'eau de niveau 5. Rappelons que ce district comprend les villes de Courtenay, Comox, Cumberland et les îles Hornby et Denman. Alors, qu'est-ce qui reste autorisé en ce moment là comme usage de l'eau dans cette zone?
2: Il va falloir faire une petite précision. En partant, ce qui a été passé, c'est une nouvelle réglementation qui établit un niveau 5, mais nous ne sommes pas au niveau 5 encore. Par contre, on a cette inquiétude. On est un des premiers districts régionaux dans la province à établir un niveau comme ça qui serait extrêmement restrictif. Ça laisserait juste aux gens le droit de cuire la nourriture et de se laver, et c'est tout. Donc, ce serait des restrictions. Et la raison pour laquelle on a passé cette nouvelle réglementation, c'est par anticipation qu'elle va peut-être, on va peut-être en avoir besoin dans le futur. Évidemment, il y a une grande réaction des gens, ils sont choqués, mais il y a une tendance depuis plusieurs années que de plus en plus, on commence à s'inquiéter du niveau d'eau dans lac.
0: Alors, à l'heure actuelle, M. Arbour, on en est où justement? Est-ce qu'il y a des restrictions en place?
2: Oui, on est presque au stage 4. On est en fin de stage 3, si vous voulez. Et c'est un peu pour ça qu'on a amené cette réglementation-là, parce qu'on s'est rendu compte, particulièrement comme on a pu voir ce qui est arrivé à Vernon le mois passé, dans l'intérieur de la Colombie-Britannique, où ils ont été pris de surprise, quoi. Ils ont dû interdire l'eau aux fermiers et tout ça. Alors, dans notre région, on a décidé d'être proactif et d'établir une nouvelle réglementation. Donc, s'il y avait une urgence, on pourrait aller au niveau du niveau 4 et atterrir au niveau 5.
0: Donc, vous êtes en mode prévision, en fait, hein, des changements aussi de temps, de météo et de l'apport d'eau?
2: Absolument. Mais je dois vous dire que même niveau 3, niveau 4, il y a quelques années, on voyait pas ça. Souvent, on restait souvent au niveau 2. Donc, la tendance est pas bonne dans notre région. On a un glacier qui nous donne la charge pour l'eau. Il y a quelques années, il y avait une étude qui avait été faite que le glacier avait près une centaine d'années avant qu'il s'épuise.

0: Et puis, on a fait une revue et maintenant, ils disent que c'est à peu près dans 20 ans notre glacier va disparaître. Alors, les choses s'accélèrent au niveau climatique et comme vous dites, vous avez utilisé le mot on prévoit quoi. On essaie de mettre des mesures en place qui vont nous permettre de mieux répondre aux demandes et aux problèmes du futur.
1: Alors, les restrictions d'eau, c'est un outil. Est-ce qu'il y a d'autres projets aussi, d'autres options envisagées par le district?
0: Oui, évidemment, il y a plusieurs, non seulement nous, mais il y a plusieurs régions dans la Colombie-Britannique qui font les études pour faire accroître les réservoirs, mais c'est des investissements dans des millions et des millions de dollars et il n'y a personne qui a fait de la planification pour ça, je dois vous admettre. Alors, c'est un peu le début de ces débats-là, s'il va falloir accroître les réservoirs. Quand on parle de restrictions aussi, le public sait très bien que on va pas aller cogner à la porte de chaque maison pour s'assurer que les gens. Donc, on se fie à ce que les gens suivent nos mesures. Mais la raison pour le faire, la réglementation, c'est que des fois, il y a des cas où les gens s'en foutent. Alors, faut qu'on soit très clair, qu'on puisse intervenir avec les gens qui vraiment ne suivent pas les directions du district.
1: Ouais, parce que très concrètement, le fait d'avoir des niveaux de restriction, ça permet de mettre des amendes aussi, dans le sens
0: Oui,
1: inverse.
0: précisément, mais je vous dirais pour 90-95% des cas, on trouve que la population répond très bien. Je dois vous dire que chaque fois qu'on a élevé du niveau 1 à 2 à 3 à 4, on peut quand même voir nos volumes qui diminuent à ce qu'on s'attend. Quand on parle des pelouses, c'est ça le grand sujet qui choque beaucoup les gens. Il y a beaucoup de gens qui aiment encore avoir des pelouses vertes. Et au niveau 3 et 4, on commence à éliminer l'option pour que les gens arrosent leur gazon.
1: Donc là,
0: Mais
1: c'est interdit en ce moment d'arroser le gazon.
0: ouais, présentement c'est interdit. Mais on peut voir nos volumes ont diminué. Le gazon d'habitude, ça ajoute presque entre 50 à 100 % d'utilisation des eaux. Alors ça vous donne un indice pourquoi c'est si important en sécheresse d'éliminer ça. Et sur la côte, pendant des décennies, c'était pas un problème. Et le niveau des eaux et l'utilisation n'était pas un problème, mais avec l'accroissement de la population et aussi la diminution de nos réservoirs, alors ouais, c'est des débats qui sont difficiles dans les régions.
1: Alors justement, ce niveau 5 qui est envisagé, hein, qui n'est pas en place comme vous le disiez, mais qui a été maintenant validé en tous les cas par le district, est-ce qu'il serait possible qu'il soit mis en place déjà cette année, hein? C'est difficile d'anticiper la météo, mais ça serait un niveau 5 qui pourrait apparaître déjà cette année.
0: Oui, exactement. Et c'est, je crois que notre équipe s'est mise au travail là-dessus au printemps. Ça va dépendre de ce qui se passe en septembre. Présentement, on n'a pas eu beaucoup de pluie cet été comme dans les étés avant. Et puis, je suis certain qu'on va se retrouver aux nouvelles encore parce que je crois que la réaction, s'il y avait le niveau 5, c'est vraiment sérieux parce que, comme je vous dis, c'est vraiment juste pour la cuisson et pour les douches. Et tout le reste serait interdit. J'espère qu'on n'en viendra pas à ça, mais c'est pratiquement où Vernon s'est fait surprendre cette année. Ils ont dû éliminer l'eau pour les fermiers, pour les vergers et tout ça. Et les gens étaient là, mais on va perdre nos investissements en agriculture. Et alors, nous, on est la première région qui a dit, OK, on va être proactif, puis on va mettre un système qui est hyper restrictif au cas où on en a besoin, puis que ça soit clair pour tout le monde avant que ça se passe.
1: Et puis pour garder justement des réserves d'eau dans les cas nécessaires, c'est ça?
0: Oui, exactement, exactement.
1: Bien, merci à vous, Daniel Harbour, d'être venu à cette émission. Vous êtes directeur au district régional de la vallée de Comox et on parlait bien des différents stades, hein, de restriction d'eau, dont un numéro 5 qui pourrait voir le jour et être mis en application. Ce n'est pas encore le cas, mais c'est une éventualité. Merci beaucoup, Monsieur Harbour, d'avoir été avec nous aujourd'hui.
0: Merci, bonne fin de journée.
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1: On passe à un autre sujet maintenant, mais qui concerne aussi beaucoup de citoyens, de concitoyens. Encadrer les locations de courte durée limiterait l'augmentation des loyers résidentiels. C'est ce que montre une étude menée par des chercheurs de l'université McGill. Les chercheurs ont analysé près de 800 quartiers situés en Colombie-Britannique, en Ontario, au Québec et au Nouveau-Brunswick. Et ils se sont concentrés sur des locations effectuées via la plateforme Airbnb. Alors, ils ont constaté que les effets des réglementations se sont fait sentir dès la première année après leur entrée en vigueur et qu'ils s'accentuent au fil du temps. On parle de tout ça avec Chloé Saint-Hilaire, membre du groupe de recherche en politique et gouvernance urbaine de McGill, qui a co-signé la recherche. Bonjour Madame Saint-Hilaire.
3: Bonjour.
1: Alors d'abord, dites-nous quel était l'objectif de cette étude?
3: L'objectif, en fait, c'était d'être capable de déterminer si réguler les Airbnb était efficace, dans le fond. Fait qu'on s'est concentré sur la question de restreindre les locations à court terme aux résidences principales, donc de permettre simplement de louer sur Airbnb quand c'est ta résidence à toi, et justement, de par conséquent, de freiner les opérations commerciales. Puis ce qu'on détermine dans l'étude, c'est justement que les quartiers qui ont mis en place ces genres de restrictions-là ont été efficaces à diminuer, dans le fond, la pression qu'il y avait sur les loyers dès la première année, là.
1: Ouais, c'est un phénomène intéressant que vous pouvez chiffrer désormais. Alors, qu'est-ce que vous avez mesuré précisément?
3: Oui, en fait, c'est ça. Dès que la restriction sur la location à court terme commerciale était mise en place, on a estimé que les locataires sauvaient environ 24 $ par mois sur leur loyer dès la première année grâce à ces régulations-là, puis qu'au fil du temps, ça l'augmentait là, de façon un peu cumulative. Donc, dès la deuxième année, on voit que les loyers étaient 55 $ moins élevés qu'il aurait été s'il n'y avait pas eu de régulation dans ces quartiers-là.
1: Donc un vrai effet assez immédiat, vous l'avez mesuré là en une année, déjà vous voyez des résultats probants.
3: Oui, c'est ça. Puis ça permet justement de confirmer que les effets négatifs de la location à court terme se retrouvent dans les opérations de type commercial. Donc, on parle justement de Airbnb qui sont opérés à temps plein dans les unités de logement, donc qui vont de premier abord retirer des unités du marché locatif à long terme, donc compétitionner avec les locataires, puis qui vont aussi créer une nouvelle avenue pour les propriétaires de faire de l'argent. Donc, dans le fond, qui peut devenir intéressant pour un proprio avec une unité qui veut faire plus d'argent. Donc, de mettre ces restrictions-là, ça a un effet positif sur les loyers.
1: Alors, est-ce que, d'après votre étude et ce que vous avez pu mesurer, est-ce que les municipalités là, devraient mettre en place davantage encore de restrictions sur la location court terme?
3: Oui, c'est ça. Ben dans le fond, ce qu'on voulait démontrer, c'est que cette régulation-là est efficace. Donc là, si les municipalités justement ont des soucis par rapport à la hausse des loyers, au manque d'unités locatives pour le résident à long terme, ils pourraient mettre en place cette restriction-là et avoir des effets efficaces. Dans notre échantillon qu'on a étudié, on a moins que la moitié des quartiers qui ont mis en place de telles restrictions. C'est sûr que nous, on encouragerait d'autres municipalités qui souhaitent justement freiner la hausse des loyers à mettre en place des systèmes rigoureux comme ça pour limiter la location à court terme.
1: Et d'après ce que vous avez pu démontrer aussi, est-ce que les zones touristiques, je pense à la Colombie-Britannique chez nous évidemment, où il y a des réglementations aussi sur les locations à court terme, mais est-ce que dans ces zones où il y a aussi beaucoup de touristes, est-ce que ça demanderait aussi davantage de réglementations?
3: C'est sûr que ça dépend des priorités locales. Dans notre étude, vu que Vancouver, c'est la première ville qui a mis en place une restriction permettant juste la location à court terme dans les résidences principales, on voit l'effet que ça a eu à Vancouver, où est-ce que justement les loyers ont diminué. Ça a pris un peu de temps la première année, mais la deuxième année, on a vu justement que la pression a déjà sur les loyers a déjà diminué, puis ça a été continuel. Là, c'est sûr que dépendamment des municipalités, c'est sûr que des places extrêmement touristiques qui dépendent entièrement du tourisme pour leur économie vont peut-être avoir des priorités différentes. Mais c'est sûr que si la priorité locale, c'est de freiner la spéculation immobilière, freiner tout ce qui pourrait causer des évictions sur les locataires, de justement ne pas permettre de faire des Airbnb à temps plein dans des unités de loyer, c'est une bonne stratégie.
1: Et à l'inverse, est-ce qu'on connaît les régions où il y a peu de restrictions en ce moment sur les locations court terme?
3: C'est sûr que justement, dans notre étude, on s'est concentré dans les provinces qui en avaient le plus, les provinces qui ont le moins de restrictions, de réglementations. On peut penser aux prairies du type comme Alberta ou certaines places dans les Maritimes aussi qui ont moins de restrictions. Ce qu'on voit aussi dans les récentes années, c'est par exemple le modèle de la province de Québec qui oblige toute personne à vouloir opérer un Airbnb d'avoir un numéro de licence affiché sur leur annonce. Ça a permis justement de faire une meilleure évaluation, une meilleure inspection, un suivi. Donc ça aussi, c'est quelque chose qui devrait être mis en place et après ça, avoir des restrictions basées sur les opérateurs qui font l'acquisition de licences.
1: Et en terminant cette entrevue, Chloé Saint-Hilaire, vous êtes membre du groupe de recherche en politique et gouvernance urbaine de McGill, hein, co-signataire de cette étude. Qu'est-ce que vous espérez avec ces résultats-là? Est-ce qu'il va y avoir des suites par rapport à cette étude?
3: Bien, on espère que justement mettre en lumière que Airbnb continue à causer de la pression sur les loyers, et spécialement dans les places où est-ce qu'il n'y a pas encore de restrictions. Donc, on souhaite justement que les places qui n'ont pas de restrictions pensent à la mettre en place. Puis, on souhaite continuer à faire nos études là, pour pouvoir déterminer l'impact que Airbnb a sur les locataires au Canada.
1: Et Airbnb et d'autres aussi par la suite, d'autres plateformes de ce même type?
3: Oui, 100%. Et c'est sûr que c'est quand même difficile d'étudier le marché de la location à court terme juste parce que c'est très opaque, c'est des plateformes, il n'y a pas nécessairement beaucoup de rapports là, de ces firmes-là. Donc là, par manque justement de données, on s'est concentré 100% sur Airbnb, mais il faudrait vraiment continuer à étendre dans d'autres plateformes de location à court terme.
1: Bien, merci beaucoup pour toutes ces informations, Chloé Saint-Hilaire. Je rappelle que vous êtes membre du groupe de recherche en politique et gouvernance urbaine de McGill. Vous avez co-signé cette recherche-là sur les locations de courte durée, notamment Airbnb. Merci beaucoup d'avoir été avec nous à l'émission.
3: Bien, merci à vous.
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1: Et si vous appréciez cette émission, mais dites-le nous et on vous passe aussi de temps à autre une petite pause musicale. Je vous propose maintenant d'écouter Soulager, une chanson de Kat Darbouze et Rose Adam au chant.

0: La chanson Soulagée de Kat Darbouze, et on entendait aussi Rose Adam au chant. Je vous propose maintenant de vous poser une question. Est-ce qu'on vous connaissez les pyrocumulonimbus? C'est en lien avec les feux de forêt et la NASA est en train d'étudier ce phénomène-là. Je vous propose d'écouter les explications de notre collègue Yvan de Jacquelin dans quelques minutes.
1: Pourquoi il y a un ancien avion espion de la guerre froide qui survole les feux de forêt en Colombie-Britannique? Je vous explique, un avion ER2 de la

0: NASA a survolé le feu de Pear Lake plus d'une dizaine de fois. Ce qu'il traquait, ce n'était pas le feu, mais le nuage juste au-dessus dont on entend beaucoup parler en ce moment, le pyrocumulonimbus. C'est un nuage qui apparaît quand un feu devient tellement gros qu'il crée sa propre météo. Tout commence quand un feu prend de l'ampleur dans un environnement très sec. La chaleur devient tellement forte qu'elle agit comme une sorte de cheminée géante. L'air brûlant monte et emporte avec lui de la fumée, des cendres et de la vapeur d'eau. En altitude, ce mélange se refroidit, la vapeur se condense et un premier nuage se forme au sommet de la colonne. C'est un pyrocumulus. En se condensant, la vapeur peut provoquer des vents violents qui alimentent le cycle d'air qui monte. La colonne s'emballe, le nuage grimpe et grossit, jusqu'à devenir un pyrocumulonimbus, aussi appelé un orage de feu. Les rafales propagent les flammes, la pluie est si fine qu'elle s'évapore avant de toucher le sol, et la foudre peut allumer de nouveaux brasiers à plusieurs kilomètres du front où combattent les pompiers. Mais revenons à la NASA, car ces vols d'observation, ils font partie de la mission INSPIRE, qui vise à mieux comprendre l'effet de ces orages de feu, notamment sur la stratosphère. Car ces orages peuvent projeter de la fumée jusqu'en orbite de la Terre, et une fois là-haut, la fumée fait le tour du globe et peut y rester plus d'un an. La NASA pense que ces panaches d'ampleur volcanique pourraient agrandir le trou dans la couche d'ozone, en plus de sérieusement compliquer le travail des pompiers au sol. Avec les changements climatiques, les méga-feux sont plus fréquents, les pyrocumulonimbus aussi, et la NASA juge urgent de mieux comprendre et de mieux prévoir leurs répercussions, tant à l'échelle globale qu'à l'échelle des feux eux-mêmes.
1: Voilà une vidéo qui vous est proposée sur notre site ICI Colombie-Britannique ou sur l'appli Info, signée de notre journaliste Yvan De Jacquelin.
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1: À 16h30, c'est l'heure de faire un tour dans votre bulletin de nouvelles Jennifer Maher et on parle du syndicat qui représente les employés des transports en commun à Victoria et qui a donné un préavis de grève de 72 heures à BC Transit.
3: La section locale 333 BC du syndicat Unifor précise que les travailleurs seront en situation légale de grève dès dimanche après-midi à 15h, mais par contre, ils ne prévoient pas d'interruption de service. Au lieu, ce serait plutôt d'abord le port de l'uniforme qui serait mis de côté dès lundi matin. Le syndicat réclame des salaires qu'il juge équitables et également des meilleurs temps de récupération entre les trajets. La convention collective de ses employés de BC Transit à Victoria a expiré en mars 2025, il y a plus d'un an. Et les parties se sont rencontrées cette semaine pour négocier, mais il n'y a aucune autre date de rencontre qui est prévue pour l'instant.
1: Et en prévision des élections municipales du 17 octobre, le maire actuel de Vancouver souhaite demander l'avis des résidents en ajoutant deux questions d'ordre public au bulletin de vote.
3: Et oui, on parle d'un plébiscite et je ne connaissais pas exactement ce que ce terme-là signifiait. Eh bien, c'est une question qui se répond par soit oui ou non. Donc, le parti ABC, le parti du maire Ken Sim, qui est en ce moment majoritaire au conseil municipal, a convoqué une rencontre d'urgence des conseillers pour discuter de deux questions. Elles seraient liées à la sécurité publique et également au traitement des dépendances. Et notre collègue Rosanna Tiranti nous en fait un résumé.
4: Êtes-vous en faveur d'un renforcement par la ville de Vancouver de sa législation visant à interdire la consommation de drogue en plein air dans les espaces publics? Et la ville de Vancouver devrait-elle demander officiellement à la province de transformer certaines parties de l'ancien hôpital Saint-Paul en un établissement médical sécurisé, offrant des lits de soins spécialisés, dont plus de 100 réservés aux soins involontaires? À un peu plus de 2 mois des élections municipales, le parti du maire Ken Sim souhaite inscrire ces deux questions sur le bulletin de vote du 17 octobre prochain. L'objectif avancé par le maire, faire entendre la voix des Vancouverois et envoyer un message clair à la province pour changer l'approche face aux dépendances. Frances Bulla, candidate à l'élection municipale avec le parti One City, estime qu'il s'agit plutôt d'une stratégie électorale et elle ajoute qu'en 4 ans à la tête de la ville, le parti ABC aurait pu apporter des solutions. Au sujet du coût de l'ajout de ces questions, le maire s'est défendu en affirmant que cela représenterait entre 4 et 6% du coût total du scrutin, sans pour autant donner de montant précis. Les conseillers débattront de l'ajout de ces deux questions lors d'une séance spéciale du Conseil vendredi. Ici Rosanna Tiranti, Radio-Canada, Vancouver.
1: Et Jennifer, on se rend au Yukon où la route Klondike Sud peut maintenant rouvrir à la circulation.
3: Elle était fermée depuis 2 éboulements qui sont survenus mardi soir. Une voie est accessible en alternance pour les véhicules entre 13h30 et 18h aujourd'hui. Les automobilistes doivent s'attendre à des délais, aussi à des travaux dans la zone et à compter de demain, la route va être ouverte toujours en alternance entre 8h et 18h.

0: Ah, et va fermer pour la nuit. Et si la situation devait changer, le territoire indique que la route pourrait fermer à nouveau subitement.
1: Merci beaucoup pour toutes ces informations.
0: Ça fait plaisir.
1: h 33, c'est l'heure de faire un point aussi sur le ciel avec vous, Victoria.
2: Oui, on a toujours un mélange de soleil et d'averses qui est prévu pour demain. À Vancouver et à Abbotsford, on peut s'attendre à une température entre 24 et 27. On aura 30% de possibilité d'averses et risque d'orage. À Whistler, on aura un maximum de 25 et 60% de possibilité d'averses avec risque d'orage également et de la fumée par endroit. Sur l'île de Vancouver, à Victoria, on peut s'attendre à un maximum de 23. On aura quelques nuages et aussi un risque d'orage en après-midi. À Nanaimo et à Comox, ce sera un maximum de 26. On aura 40% de possibilités d'averses et risque d'orage en après-midi également. À Tofino, ce sera un maximum de 18. On aura de la pluie fine le matin. Dans l'Okanagan, un avertissement jaune sur la qualité de l'air est en vigueur à Kamloops et à Kelowna. On aura un maximum de 30 et 40% de possibilités d'averses et risque d'orage. Plein soleil à Prince George avec un maximum de 23. À Terrasse, on peut s'attendre à un maximum de 28 et du soleil et des nuages. À Kitimat, ce sera 27 avec 30% de possibilité d'averse et risque d'orage. À Dawson Creek, on peut s'attendre à un maximum de 21 avec alternance soleil et nuages. Et à Whitehorse, ce sera généralement ensoleillé et un maximum de 24.
1: Merci beaucoup, Victoria. On se retrouve un peu plus tard pour un autre point en météo. Sur la route, je vous rappelle qu'il y a eu un accident sur le pont Lionsgate à Vancouver. Alors, ça semble se résoudre là au fil du temps, mais il y a encore du monde sur cet axe-là. Donc, soyez prudents, hein, c'est en direction du nord sur cette autoroute 99.
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1: Alors, est-ce que notre réseau de transport, justement notre transport en commun, fonctionne correctement? Je suis sûre que beaucoup d'entre vous ont un avis là-dessus et c'est l'occasion d'en parler puisque dans le Grand Vancouver, TransLink vient de publier son évaluation de la performance pour l'année 2025 et c'est le sujet de notre chroniqueur Denis Agard, directeur général de Movement YVR. Il est avec nous aujourd'hui. Bonjour Denis.
4: Bonjour.
1: Alors globalement, est-ce que le réseau de transport en commun du Grand Vancouver a été bon en 2025?
4: À peu près. Nous avons eu une petite baisse d'achalandage de 1,5%. La raison, c'est grandement une baisse de croissance de population parce qu'on a des nouveaux règlements de visa. Alors, les étudiants qui viennent d'étrangers et les travailleurs jeunes, on a moins de eux et ils sont les plus grands usagers de transport en commun. Mm-hmm. Mais dessous ça, nous avons aussi beaucoup d'histoires de croissance et d'autres choses qui vont.
1: Est-ce qu'il y a des bonnes nouvelles alors tout de même?
4: Oui, je pense que oui. Les bonnes nouvelles sont que dans les places où TransLink ont mis de plus d'autobus, on a vu des croissances de services, on a vu beaucoup de croissance d'usagers. Les places avec le plus grand comme lien avec ça, c'est Tsawwassen First Nation. Mm-hmm. Ils ont eu le route 609 plus d'autobus et c'est plus long maintenant. Ça va jusqu'à Ladner Exchange. Les usagers ont augmenté par 119% dans une année. Alors c'est très grand comme ça. Et aussi on voit de la surchargement. Le surchargement qui est, les gens ont habitué avec, c'est encore là. On a beaucoup d'usagers dans les routes comme le 99B Line, le 335 en Surrey, le R4 Rapid Bus sur le 41. Avenue.
1: Oui, aux heures de pointe, hein, notamment, on voit qu'il y a du monde sur certains axes. Mm-hmm. Quels sont justement les points à améliorer? Est-ce qu'il faudrait mettre plus de bus, plus de métro? Comment ça fonctionne?
4: Oui, je pense que oui. On a vu que les routes où les bus ont été coupés dans 2020, dans la pandémie, on n'a pas vu une restauration dans ces routes. Alors, les routes sont plus par dans l'est de Vancouver, le 20, le 3, le 8. et les,

0: La croissance là est très, très basse. Alors, le vin sur Victoria et Commercial Drive, l'achalandage baisse par 54 % depuis 2019. Alors,
1: ah oui.
0: c'est demi.
1: Oui.
0: Alors, on doit avoir plus de services là-bas pour restaurer le système de 2019.
1: Mm-hmm. Ouais. Alors, Denis, il faut l'expliquer quand même, Translink, a un mode de financement réactif, hein, c'est-à-dire qu'il s'adapte selon la demande, selon la baisse de demande. Est-ce que ça a des limites, ce système-là, on l'imagine, parce qu'on va couper des lignes quand il y a moins de monde, on va en rajouter quand il y a plus de monde?
0: Oui, les coupures dans l'année 2020, dans cette saison, c'était parce qu'on a vu de la croissance ailleurs, en mm-hmm. Surrey. Alors, les routes en Surrey qui ont gagné de la service dans l'année 2020, ils ont vu la croissance comme résultat. Alors, on peut plus enlever les services dans un quartier et ajouter quelque part d'autre. On doit voir plus de bus sur la route, partout.
1: On apprend aussi dans ce rapport que la lenteur des bus, ça coûte cher, hein, ça coûte 115 millions de dollars par an à Translink. Alors, est-ce que l'entreprise, elle travaille à améliorer ce point-là?
0: Oui, c'est fou, hein? 115 millions de dollars. Ils travaillent sur ça, mais c'est très compliqué. C'est un enjeu. Peut-être qu'on va voir dans l'élection. C'est certainement comme mon groupe, on veut que ça devienne un enjeu parce que c'est très simple le fixe. C'est juste les voies dédiquées sur les bus. C'est juste un petit peu de peinture, un petit comme diamond sur la rue.
1: Ouais.
0: Et on peut avoir les bus vraiment plus rapide. Le coût d'installer une voie réservée pour la bus, on peut la récupérer dans 4 mois, quelque chose comme ça, parce qu'on on baisse le coût de délivrer cette roue, cette rue, et ça devient beaucoup plus attrayant pour les usagers.
1: Alors, le rapport, il suggère aussi d'interdire l'accès des voies réservées, là, les HOV là, qu'on voit sur la route, aux véhicules électriques avec un seul occupant pour redonner de la vitesse, justement, aux bus express. Est-ce que ça, c'est une bonne idée?
0: Oui, il y a une route en particulier, le 555, qui va du SkyTrain jusqu'à Langley.
1: Oui.
0: Il y a un gros park and ride là-bas.
1: Mm-hmm.
0: Ils ont le HOV, un route HOV pour le route entier. Ça devrait être vraiment vite, mais chaque année on voit que ça devient moins vite parce que il y a de plus en plus véhicules électriques qui sont capables d'utiliser cette voie. Alors ça doit changer. Cette route doit rester beaucoup plus vite parce que ça donne les gens un grand alternatif de conduire. C'est moins cher. Ça prend beaucoup moins d'espace sur la rue. Alors on doit fixer.
1: Oui, vous en parliez aussi, Denis, les banlieues. Hein. Il y a du monde dans Surrey, par exemple. Mm-hmm. C'est un bel exemple là aussi de fréquentation des lignes. Est-ce que le budget de Translink, il reflète ce développement-là des banlieues de Vancouver qui vont un jour dépasser aussi Vancouver en termes de personnes?
0: Pas encore. Et on voit ça. On voit que quand on regarde à le service transport en commun per capita, comme par personne, on a beaucoup moins depuis 2019. Et on voit ça vraiment en Surrey. Alors, les routes 335, le 321 sur les routes comme 108 et King George en Surrey, ils ont encore beaucoup de surchargement. Et quand on règle ça avec plus d'autobus, les services deviennent plus attrayants. Alors, c'est un peu un feedback loop, ça, mais c'est une vraiment bonne parce que ça réduit le numéro d'auto sur la route en Surrey et c'est ça qu'ils ont besoin vraiment en Surrey.
1: Alors, un autre fait intéressant dans ce rapport, je précise, on n'a pas le droit d'entrer dans le bus par l'arrière, seulement par l'avant, sauf sur certaines lignes, mais a priori, l'embarquement par toutes les portes, ça permettrait d'économiser de l'argent et d'économiser presque 15 millions de dollars par an pour l'entreprise. Pourquoi est-ce qu'on ne met pas ça en place là partout? Ça supposerait qu'il y ait plus de gens

0: qui arrivent à rentrer en même temps. Ça, expliquez-nous un peu pourquoi ça permet d'économiser de l'argent.
1: On pense de comme combien de gens qui vont monter dans un autobus à un arrêt, comme s'il y a

0: faire n'enforce pas les tarifs maintenant. Alors, ils ont des agents de sécurité qui circulent et ils checkent tout le monde. Alors, ça changerait pas beaucoup et nous économiserait beaucoup d'heures de service d'autobus jusqu'à la pointe de 15 millions. Et Seattle connaît ça. Ils ont fait le changement il y a quelques mois et New York le fait l'année prochaine. Alors, je pense que c'est le temps pour nous de le faire aussi.
1: En terminant, Denis Agard, partons sur l'île de Vancouver, à Nanaimo, où le bus devient gratuit pour les moins de 18 ans à partir du 6 septembre prochain. C'est important, hein, le transport en commun gratuit, pour pousser à son utilisation, on peut l'imaginer. Est-ce que vous êtes pour ce fonctionnement-là aussi?
0: Oui, je suis d'accord. Je pense que ça leur donne une chance d'explorer leur région pour connaître plus, pour être à l'aise dans le monde. Mon seul souci, c'est qu'ils aient une mauvaise expérience sur l'autobus. Parce que les heures de pointe pour les étudiants, à 15 heures à peu près, c'est les heures où le surchargement est le plus pire. Beaucoup de jeunes ont comme des expériences d'être à la traîne. Et je veux pas qu'ils à une mauvaise expérience et dire comme le moment que j'ai de l'argent, je vais acheter un auto. Alors, c'est la même thème que je dis toujours. On a besoin de plus de bus pour leur donner une bonne expérience et leur retenir pour la vie.
1: Bien, merci à vous, Denis Agard. Je rappelle, vous êtes directeur général de Movement YVR. On évaluait la performance de Translink. Hein, c'est un rapport qui est sorti et qui vise l'année 2025. Et si vous avez des idées aussi par chez vous pour améliorer votre transport en commun, bien écrivez-nous, textez-nous à l'émission 604-662-6032 ou par l'application audio aussi, la petite bulle de conversation. Merci beaucoup, Denis.
0: Merci.
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0: Justice alerte maintenant pour les propriétaires de chats. La semaine dernière, la Regional Animal Protection Society de Richmond a lancé un avertissement par rapport à un virus mortel pour les chats qui se propage dans le Grand Vancouver. La panleucopénie féline, ou autrement connue sous typhus félin, est un virus contagieux et souvent mortel pour les jeunes chats. Alors d'après l'organisme de protection des animaux, plusieurs chats récupérés à Abbotsford ont été testés positifs, alors que certains sont morts avant même d'avoir pu être testés. On fait le point maintenant avec Erin Brenter, vétérinaire à la clinique Orca Vet de Nanaimo sur l'île de Vancouver. Bonjour Erin.
1: Bonjour.
0: Tout d'abord, est-ce que vous pouvez nous expliquer ce qu'est le typhus félin?
1: En effet, c'est un virus qui se transmet de plusieurs façons. Ça peut même se transmettre en utero. Alors, les chats peuvent l'avoir de leur mère pendant qu'ils sont dans la placente. Mmh. Et ensuite, ça dure à peu près un an dans l'environnement. C'est très long. Et c'est pour ça que ça fait partie des vaccins vraiment basiques qu'on donne à tous les chats. La seule façon de prévenir tout ça, ouais, c'est d'utiliser des vaccins. Mmh. Alors, en effet, ce que ça fait, c'est ça attaque où les cellules viennent de la moelle épinière. Alors, tu peux pas avoir des cellules blanches. Mmh. Et ce qui se passe là, tu as toutes sortes d'infections qui commencent. Souvent, c'est des infections dans le système gastro ou bien respiratoire. Et il n'y a pas de cellules blanches pour battre les virus et les infections. Alors, ils meurent de souvent des infections secondaires.
0: Mm-hmm. Erin, là, on a raison de s'inquiéter avec cette propagation du virus dans le Grand Vancouver. Ça veut dire aussi que les chats ne sont pas vaccinés, alors?
1: Oui. Souvent, ça vient des chats errants. Alors, d'habitude, c'est des populations de chats qui n'ont pas été vaccinés. Et le problème, c'est que ça peut être sur tes pieds. Tu peux rentrer dans ta maison avec ça sur les pieds. Alors, même si ton chat est dans la maison et il ne faut pas trop les vacciner, ce vaccin-là, on devrait l'avoir. Mmh. Parce que ça reste dans l'environnement. Mmh. Alors, oui, c'est pas bien. Ça veut dire qu'il y a certainement une population de chats probablement errants qui n'ont pas été vaccinés.
0: Mmh. Est-ce que cette maladie-là, donc vous le disiez, hein, c'est un virus, est-ce que les

0: symptômes, on peut les reconnaître facilement là quand notre chat, par exemple, notre jeune chat est atteint?
1: Oh, d'habitude, c'est très rapide. C'est comme le virus parvo avec les chiens. Ils sont très malades très rapidement. Ça peut être du vomissement, ça peut être de la léthargie. Ils peuvent arrêter de manger. Ils deviennent très faibles très rapidement. Mm-hmm. Alors, si vous avez des chats à la maison qui ne sentent pas bien, moi, j'attendrai pas. J'irai directement au vétérinaire.
0: Ah oui.
1: En plus, c'est des chats qui n'ont pas eu leur vaccin complet. Et des chats qui vont dehors. Mm-hmm. Alors, c'est ça que plusieurs gens gardent leur animaux dedans, mais encore, c'est pas une protection à 100% de pas les laisser aller dehors.
0: Mm-hmm. Oui, parce que vous le disiez, on peut ramener le virus sous ses chaussures, par exemple, en rentrant.
1: Ouais, c'est un virus qui est costaud, alors c'est pas un virus qui doit aller d'animal en animal.
0: Mm-hmm.
1: Oui. C'est dommage, mais c'est pour ça qu'il est dans tous les vaccins.
0: Ah oui. Oui. Est-ce que ça touche, donc, on le disait, on parlait des jeunes chats, c'est plus eux qui sont victimes de ce virus?
1: Ça peut être n'importe quel chat, mais souvent c'est les jeunes. Premièrement, parce que ils n'ont pas les systèmes immunitaires assez développés, et deuxièmement, ils n'ont peut-être pas eu tous leurs vaccins. Et souvent, c'est les chats qui vont dehors et qui se battent et qui sont avec des autres chats. Les vieux chats ont tendance à, premièrement, être vaccinés correctement, mm-hmm. au moins pour les premières années de leur vie. Et sont plus protégés par leur système immunitaire.
0: Mm-hmm.
1: Et souvent, c'est des chats qui vont dehors.
0: Ah oui.
1: Des chats qui sont, mm-hmm. ont accès à d'autres chats.
0: Est-ce que
1: aux environnements où d'autres chats le sont.
0: Ah oui. Est-ce qu'il faudrait se méfier aussi des pensions pour chats quand on met son chat des fois ailleurs pour les vacances ou quand on n'est pas là?
1: Absolument. C'est comme n'importe quel problème contagieux. Tu rassembles les animaux ou les gens et tu vas avoir plus de capacité d'éparpiller le virus. Alors, mais les endroits qui ont des pensions et tout ça sont très sévères avec les vaccins.
0: Mm-hmm. Mm-hmm.
1: Alors, d'habitude, c'est pas là où on le trouve. On le trouve dans les chats errants et ensuite, ça va dans la population générale.
0: Alors, Erin, quand notre chat, on voit qu'il est pas bien, on l'amène chez le vétérinaire et on constate bien qu'il est testé positif à ce typhus félin. Quels sont les traitements qui sont donnés?
1: Ça dépend. Ça dépend ce qui se passe dans l'animal, parce que des fois, ils ont besoin de transfusion sanguin pour remettre des anémies, pour remettre un peu les choses en place. Souvent, ils ont juste besoin d'antibiotiques et de fluides et de support. Mais c'est ça peut être fatal, ça peut être sûr. Les animaux peuvent absolument mourir parce qu'ils peuvent juste pas se remettre.
0: Mm-hmm.
1: Alors, ça dépend. Il y en a qui ont la diarrhée, il y en a qui ont des vomissements, il y en a qui ont tout simplement des anémies. Alors, dépendant de comment ça présente à l'hôpital, ils auront le traitement en conjonction avec ce qui est mm-hmm. la présentation.
0: Ouais. Et est-ce que on note une contamination qui peut aller d'un chat à un autre animal? Si on a un chat et un chien, par exemple, est-ce qu'il faut s'inquiéter aussi pour le chien?
1: Non. C'est vraiment pour les félins eux-mêmes. Je ne sais pas si ça peut aller dans les félins sauvages, comme on a des couverts, on a des bocals, on a d'autres choses qui rôdent dans nos environnements et qui est en Colombie-Britannique, mais ça irait pas à un humain et un chien. Mm-hmm. Et vraiment particulier aux chats.
0: Mm-hmm. Et si on constate, si on a plusieurs chats, qu'on en a un qui semble être positif, un typhus félin, comment faut-il faire? On l'isole premièrement?
1: Absolument. L'isolation, c'est la première chose. Et de décontaminer l'environnement et de guetter les autres. Parce qu'aussitôt qu'ils montrent un peu de maladie, c'est là où on peut les sauver. Ce qui se passe, c'est quand c'est trop sévère, on ne peut pas les ramener.
0: Mmh.
1: Alors, c'est pas une chose où on attend. Et je crois que tous les vétérinaires là vont savoir ce qui se passe à Vancouver. Nous, on n'a pas eu de cas sur l'île, je crois pas. Mais moi, je suis aussi pas dans l'urgence ces jours-ci. Mmh. Alors, c'est peut-être qu'il y a des cas en urgence que j'ai pas.
0: Vous n'avez pas observé pour le moment?
1: Ouais, je peux observer. Ouais.
0: Mm-hmm. Mais en tous les cas, on retiendra vos conseils. Hein. Réaction rapide hein, quand on voit que son chat ne va pas très bien, qu'il y a un problème en tous les cas. Donc, merci à vous. Vous êtes vétérinaire.
1: Et je dois dire aussi à tout le monde que c'est la prévention.
0: Mm-hmm.
1: Il faut faire vacciner vos chats. Oui. Moi, je donne des vaccins d'une façon qui est bien pour l'animal, mais ça, c'est quelque chose qu'il faut vacciner. Même si ton chat va rester chez vous, dans la maison, indoor only, c'est super important.
0: Mm-hmm.
1: Alors, la prévention, c'est la meilleure façon de l'éviter.
0: Eh bien, c'est bien noté. Erin Brenter, vétérinaire à la clinique Orca Vet de Nanaimo sur l'île de Vancouver. Et on parlait, eh bien, du typhus félin ou encore de la panleucopénie féline. Merci d'avoir été avec nous.
1: Merci. Bon après-midi.
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0: On part à l'international maintenant. Il y a des images qui marquent l'imaginaire et celles du 15 août 2021 en font certainement partie. Vous vous rappelez peut-être des Afghans qui s'accrochent aux derniers avions américains qui décollent de Kaboul alors que les talibans reprenaient le pouvoir. C'était il y a 5 ans. À ce moment-là, les craintes étaient le retour du fondamentalisme, les reculs sur les droits des femmes, même si en 2021, les talibans avaient multiplié les promesses de modération. Où en est le pays 5 ans plus tard? Ma collègue Laurence Martin en a discuté avec Dorothée Oliéric, grand reporter pour la chaîne de télévision France 2, qui s'est rendu dans le pays à une quinzaine de reprises ces 30 dernières années, y compris 3 fois depuis le retour des talibans au pouvoir. Alors, Madame Oliéric, elle explique que pendant l'intervention occidentale en Afghanistan, entre 2001 et 2021, les femmes afghanes ont vu leur situation s'améliorer.
3: Elles ont gagné une liberté immense. Moi, je suis retournée effectivement à de nombreuses reprises. On peut le voir déjà tout simplement dans la tenue. Alors moi, déjà, je m'habillais comme elles, avec des gros pantalons bouffants, des tuniques, des voiles. Et au fur et à mesure que je revenais dans ce pays, un jour, je me suis dit, mais les femmes sont en jean slim, en petits pantalons, avec une petite tunique qui cache effectivement les fesses, et c'est normal, c'est leur religion, qui cache les bras, mais qui était tout d'un coup devenue comme nous, ce qu'on peut porter. Donc c'était un symbole de liberté qui était très important, et surtout dans les métiers qu'elles exerçaient. Moi, j'ai pu rencontrer au fil de ces années des femmes commissaires de police, actrices dans les forces spéciales, des métiers juges, magistrates, journalistes, grands reporters, énormément, tout était permis. Pilote de chasse également. Tout d'un coup, s'ouvrait le monde des possibles. Et qui a vraiment accéléré jusqu'au retour des talibans à l'été 2021.
0: Dorothée Oliéric a réalisé un reportage marquant en 2022 sur des classes clandestines offertes aux jeunes filles par le biais d'une station de radio qui était tenue par une femme franco-afghane. Elle raconte ce qui a été fait depuis pour que les jeunes filles puissent continuer à étudier.
3: Alors, cette classe était très importante. Elle a fait un boulot formidable. Mais il y a eu plusieurs descentes de talibans, plusieurs arrestations du personnel afghan et notamment afghane. Moi, quand je suis allée, il y a parfois des moments où les hommes et les femmes travaillaient côte à côte, alors que c'est absolument interdit. Aujourd'hui, par exemple, un monteur avec la journaliste, mais il y avait un petit peu un moyen de surveiller les allées et venues des talibans et de prévenir surtout si des talibans venaient de remettre dans des bureaux séparés, etc. Donc, il y a eu des hauts, il y a eu des bas. Ils peuvent encore former les Afghanes, les jeunes filles, notamment avec beaucoup de cours en ligne qu'elle a réussi à mettre en place. Elle a mis en place aussi depuis Paris une chaîne de télévision, donc un travail qui est fait, qui s'organise avec le temps pour que les petites filles notamment puissent continuer à étudier, mais c'est compliqué bien évidemment.
0: On écoutait Dorothée Oliéric, grand reporter pour la chaîne France 2. Elle était au micro de Laurence Martin pour l'émission Midi Info. Dans la suite de cette émission Panorama, on aura notre segment « Il est 5 heures quelque part sur Terre ». On va partir du côté de Keldon, voir Mathieu Maillot, qui est propriétaire d'une ferme de fleurs et éleveur d'alpaga. On va lui rendre visite, il va nous raconter son été. Il n'est pas très loin non plus des feux de forêt dans l'Okanagan, donc on va faire le point avec lui. On va aussi parler à notre journaliste Andréane Williams, justement, qui nous parle de l'aide qui s'organise du côté de Penticton pour accueillir et s'occuper des évacués du feu de Bald Range. Ce sera vers 17h20 et on reviendra donc sur la location de courte durée, la réglementation des locations de courte durée de type Airbnb qui permettrait de freiner la hausse des loyers. On en parle avec Chloé Saint-Hilaire, membre du groupe de recherche en politique et gouvernance urbaine de McGill. Restez à l'écoute de cette émission Panorama, le bulletin de nouvelles provinciales avec notre journaliste Jennifer Maher, et on vous retrouve dans quelques instants pour la suite du programme.
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4: Bonjour, ici Jean Fermer. Il est 17h à Vancouver. Voici les informations. La province a partiellement rouvert la route 97 entre Penticton et Summerland. La route avait été fermée à la suite des évacuations précipitées causées par le feu de Bald Range le week-end dernier, qui couvre désormais plus de 190 km². Sur la 97, il est cependant interdit de s'arrêter ou de quitter la route avant Peachland. Le professeur au département des sciences fondamentales de l'Université du Québec à Chicoutimi, Yann Boucher, croit qu'il faudra en faire plus à l'avenir avant que la saison des feux ne survienne.
5: En amont, on peut par contre préparer, diminuer la qualité des combustibles, c'est-à-dire rendre les forêts un petit peu moins susceptibles aux incendies. Penser aux communautés, autour des communautés, peut-être agir, mettre en place des coupe-feu, changer la composition de la végétation, mettre en place des mesures justement de meilleure coordination, notamment pour les évacuations, hein, parce que dès que les feux sont d'une certaine superficie, ben, c'est difficile de les contrer tant qu'il n'y a pas une météo qui est positive pour nous, c'est-à-dire d'avoir des précipitations importantes.
4: Toujours dans l'Okanagan, mais plus au nord, le feu de forêt de Quilpatuck Creek a été déclaré maîtrisé par le service de lutte contre les feux de forêt. Cet incendie qui s'est déclaré sur la rive ouest du lac Okanagan entre Vernon et West Kelowna avait donné lieu à plusieurs ordres et alertes d'évacuation au début du mois. Le district régional devrait donner demain une mise à jour sur la possibilité pour les résidents de rentrer chez eux. 110 feux de forêt sont toujours actifs à travers la Colombie-Britannique. Et des documents juridiques récemment rendus publics par le recours d'un consortium de médias lèvent une partie du voile sur la tragédie survenue cet hiver à Tumbler Ridge. Ils permettent d'en savoir davantage sur l'intervention et l'enquête menée par la GRC dans cette petite communauté du nord-est de la Colombie-Britannique. Mais par contre, des détails sur le déroulement de cette tuerie, l'une des pires au pays, ont été caviardés. Voici les détails avec Julien Latraverse.
6: Le 10 février, une tireuse a ouvert le feu dans sa maison familiale et à l'école secondaire de Tumbler Ridge, faisant 8 morts avant de s'enlever la vie. Les documents récemment obtenus par un consortium médiatique retracent la chronologie de cette tragédie. Le groupe des crimes majeurs de la GRC pour le district nord rapporte une avalanche d'appels le matin du drame. Parmi ceux-ci, un témoin affirme avoir vu un véhicule utilitaire sport conduit de façon erratique quittant la résidence familiale. Une autre personne a aussi signalé la découverte de ce qu'elle croyait être les corps de la mère et du demi-frère de l'assaillante au même endroit. Puis la police a reçu de nombreux appels au sujet de coups de feu tirés à l'école secondaire. Les documents révèlent également une confusion initiale chez les forces de l'ordre quant à la présence ou non de deuxième tireur, possiblement parce que l'auteur du drame utilisait des alias en addition de son nom, Jesse Van Rootseller. Jean-Marc Nadeau, un ancien policier de la GRC, rappelle la complexité à confirmer les faits dans ces urgences.
7: Les gens ont vous donné de l'information. C'est pas de l'information complète, naturellement. Je peux voir, moi, une personne avec un manteau bleu, mais en fait, c'est un manteau mauve.
6: La plupart des repères temporels ont toutefois été caviardés, empêchant de connaître le délai entre les premiers appels au 911 et l'intervention des forces de l'ordre. Des médias réclament l'accès à cette information. Ici Julien Latraverse, Radio-Canada Vancouver.
2: Politique fédérale.
4: Le ministre responsable du commerce Canada-États-Unis, Dominique Leblanc, a rencontré le représentant américain au commerce, Jamieson Greer, à Washington. Il s'agit d'une deuxième rencontre cette semaine entre les deux hommes et d'une quatrième en 3 semaines. Les pourparlers entre les deux pays se sont accélérés récemment devant la menace de nouveaux droits de douane brandis par Donald Trump. Dans un message sur les réseaux sociaux, le ministre Leblanc s'est contenté d'affirmer que les négociations se poursuivaient, mais en entrevue avec CBC, Jamieson Greer a aussi brièvement commenté l'allure des discussions.
8: Bon, aujourd'hui, on a une discussion. C'était assez cordial, assez détaillé. On va parler avec le président. Je crois que les officiels canadiens vont parler avec le premier ministre. On va voir, mais il n'y a pas beaucoup de choses à communiquer à cet instant.